0: promis pour la mobilisation de ses professeurs.
1: Il m'a semblé que c'était optimiste d'espérer que 3000 collègues seraient sur place entre vendredi et mardi, parce que tous ces gens, il faut les appeler, il faut qu'ils puissent se préparer un minimum pour être devant les élèves et avoir quelque chose à leur dire d'un peu près structuré.
0: De quoi susciter chez Pierre également un peu d'appréhension.
1: Si je suis appelé, j'aurais tout de suite besoin de préparer en urgence des cours et on ne sait vraiment pas où on sera, on ne sait pas quelle classe on aura, on ne sait pas si ce sera des classes tranquilles ou bien des classes turbulentes, on n'en sait rien. Donc c'est d'abord ça qui crée de l'appréhension.
0: Professeur de secours, en temps normal, la situation donne aussi à Pierre l'impression de devoir jouer cette fois les profs pompiers.
1: On a souvent l'impression d'arriver dans une classe qui se connaît déjà, qui a déjà ses habitudes, on est le remplaçant, donc la question d'installer son autorité se pose. Et puis là, effectivement, avec la crise, on est dans une situation d'être le personnel qui va essayer d'apaiser les choses et d'arrondir les angles.
0: Avec aussi la question de savoir ce qu'il se passera si ces professeurs appelés sont affectés à des lycées encore bloqués la semaine prochaine et donc fermés.
2: C'était Flora Katala. Et c'est la juriste sud-africaine et ancienne haute commissaire des Nations Unies, Navi Pillay, qui a reçu le prix Nobel de la paix. Le comité norvégien a fondé sa décision sur la lutte que la lauréate a menée pour garantir que les crimes contre l'humanité ne restent pas impunis. Éric Plouffe a préparé ce reportage.
3: C'est une magnifique surprise, a déclaré Navi Pillay en réagissant au fait qu'elle s'est vue décerner le prix Nobel de la paix. La juge s'est exprimée en marge d'un discours qu'elle a prononcé en Allemagne au Forum de Nuremberg. Navi Pillay est connue pour avoir consacré sa carrière à la défense du droit international, notamment en dirigeant le tribunal pour le génocide au Rwanda. Un moment marquant de sa carrière, selon la titulaire de la chaire de recherche du Canada sur la justice internationale pénale et les droits fondamentaux, Fanny Lafontaine.
4: C'était d'avoir participé à un jugement historique qui reconnaissait que le viol et la violence sexuelle pouvaient être des actes de génocide. Alors maintenant, c'est quelque chose de bien acquis, mais lorsque le jugement était rendu, c'était assez révolutionnaire.
3: Née en Afrique du Sud, elle a défendu les activistes anti-apartheid. Navi Pillay a aussi présidé l'an dernier une commission de l'ONU qui a accusé Israël de génocide à Gaza. D'ailleurs, le gouvernement israélien a critiqué la décision du comité Nobel de lui décerner son prix. La professeure Fanny Lafontaine.
4: Elle n'a pas peur des réactions, elle n'a pas peur de la polarisation lorsque le droit doit être dit, lorsque les violences doivent être nommées.
3: D'autre part, le secrétaire général des Nations Unies, Antonio Guterres, a félicité la récipiendaire du prix Nobel de la paix pour sa contribution à défendre le droit international. Le président de l'Afrique du Sud, Cyril Ramaphosa, a de son côté déclaré qu'elle a servi l'humanité avec des principes et la conviction que le monde peut et doit être un endroit meilleur. Éric Plouffrado, Canada, Montréal.
2: Voilà, Rudy, ça fait le tour de l'actualité nationale et internationale.
5: Merci, Caroline, à plus tard.
2: Je vous en prie, à tantôt.
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5: Ah, moi, je vous imagine à cette heure-là, là, desserrer le nœud de cravate, déboutonner un bouton de la chemise. Voilà, la semaine est terminée. En plus, c'est un long week-end. Partagez avec nous vos plans pour la fin de semaine par texto 604-662-6032 ou par la bulle de conversation audio. Est-ce que vous êtes allé acheter une dinde, de la farce, tout ce qu'il faut pour faire un bon grand repas avec les amis ou la famille? Peut-être également, vous allez voyager. C'est un petit camping, hein, pourquoi pas? Je vais aller voir sur le site de BC Parks. Là, il y a encore beaucoup de camping de disponibles cette fin de semaine si jamais vous avez un bon sac de couchage bien chaud. Rudy Desjardins avec vous encore pendant une dernière heure, notre dernière heure, le fun du vendredi. On va parler entre autres de sardines avec Geneviève Arbour. C'est toute une tendance. Hein? Essayez d'en trouver en épicerie. Vous allez voir, les rayons sont vides. Pourquoi le sardine Maxing qui nous promet des bienfaits pour la santé? Alors, Geneviève Arbour, diététiste, va analyser tout ça, si c'est bel et bien vrai. Et puis, un peu plus tard, bien sûr, c'est notre coup d'envoi sportif du week-end avec Marc-Éric Bouchard. Beaucoup de choses au football à Vancouver, au hockey également. On reçoit Grégoire Fréal qui se présente au poste de conseiller scolaire au conseil scolaire francophone. Et puis, dans quelques instants, deux joaillières qui seront à l'exposition Oddities and Curiosities. C'est un salon qui a lieu à Vancouver cette fin de semaine. Ont voyagé de Saint-Raymond au Québec pour venir jusqu'ici présenter leurs bijoux. Elles seront avec nous en studio dans quelques instants.
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5: Avec ce thème-là, on dirait que Fabienne monte dans l'arène, prête à défendre son bulletin météo. J'ai raison, il va faire beau. Non,
7: j'espère toujours, quand je vous annonce ça, que je n'aurai pas tout faux. Mais à 3 jours, là, c'est plus de risques.
5: Oui, c'est vrai.

0: demain à Vancouver, avec un dégagement toutefois qui se fait en après-midi. Des températures autour de 16 degrés toute la fin de semaine et le soleil est bien présent dimanche et lundi dans le Grand Vancouver. À Abbotsford, si on retrouve le soleil dimanche et lundi, ça va commencer par des averses demain. Température autour de 17 degrés pour toute la fin de semaine. Whistler, c'est très ensoleillé en majorité cette fin de semaine, peut-être avec un peu plus de nuages demain aussi. C'est le samedi qui est la journée pivot en fait. Des températures autour de 13-14 degrés pour tout le week-end. Terrasse et Kitimat, là ce sera relativement ensoleillé pour samedi dimanche avec des températures entre 11 jusqu'à 8 dimanche et lundi c'est de la pluie avec 5 degrés. J'ai sauté par-dessus l'Okanagan, mais Kamloops et Kelowna, c'est un ciel plutôt nuageux samedi avec des risques d'averses. On retrouve le soleil que ce soit à Kamloops ou à Kelowna dimanche et lundi. Des températures autour de 13 degrés pour toute la fin de semaine. Prince George, c'est des températures un peu plus fraîches quand même, autour de 6-7 degrés, avec demain un dégagement en matinée et ensuite le soleil bien présent pour le reste de la fin de semaine. Dawson Creek, on est toujours sous avertissement jaune de neige pour jusqu'à minuit ce soir. Minuit, c'est fini la neige. On attendait de 10 à 15 cm et ça reste frais. Plus 3 demain sous les nuages avec des risques d'averses de neige. Le soleil revient dimanche et lundi avec des températures de 6 dimanche jusqu'à 10 lundi. Et puis dans l'île de Vancouver, écoutez, c'est pas mal aussi ensoleillé. Ciel variable pour commencer à Tofino samedi, mais on retrouve le soleil dimanche. Et peut-être les nuages reviennent aussi lundi. Température autour de 13-14 degrés. Nanaimo, c'est du soleil pratiquement toute la fin de semaine avec des températures autour de 15-16 degrés. Victoria, ça commence sous les nuages et des risques d'averses demain, mais ça se dégage. Et on retrouve le soleil dimanche et lundi. Température autour de 15 degrés jusqu'à 17 dimanche et lundi 15 aussi. Et au Yukon, plutôt variable à Dawson, des nuages dimanche avec des risques d'averses et des températures autour de 2 degrés lundi, même un seul degré. Et à Whitehorse, du soleil principalement toute la fin de semaine, samedi, dimanche, lundi, avec des températures de 6 jusqu'à 9 dimanche.
1: C'est un chaos météorologique pour Mais Fabienne Haro. Il fera beau. Bonne longue fin de semaine.
0: Merci
1: Fabienne.
0: Merci vous aussi.
1: Au revoir.
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1: Et aujourd'hui, pour notre Club 5 heures, on vous amène au Salon des bizarreries et des curiosités ou Oddities and Curiosities Expo qui se tient cette fin de semaine à Vancouver. Pendant 2 jours, les amateurs de l'étrange, de l'insolite ou du bizarre sont conviés au Centre des congrès pour découvrir tout un tas d'objets originaux qui vont d'animaux empaillés aux objets d'art. Ça peut vous inspirer peut-être pour de l'horreur ou l'Halloween. Oui, il y a des bijoux également. Et justement, nos deux invités aujourd'hui sont deux joaillières québécoises qui ont chacune leur propre entreprise et sont ici pour y présenter leur création. Avec nous en studio, Anne-Sophie Moisan et Camille Cole. Bonjour vous deux.
3: Allô, Rudy.
1: Ben, tout d'abord, Anne-Sophie, vous êtes la fondatrice de Uneven.
3: Oui.
1: Et Camille Cole, créatrice de Equinox Art. C'est la première fois que vous participez au Salon des bizarreries à Vancouver.
3: Exactement. On a fait celui de Toronto.
1: Vous avez fait... Parlez-nous de ce salon-là, tout d'abord. On l'appelle là, Oddities and Curiosity, bizarrerie, curiosité. Comment vous pouvez nous le décrire, peut-être comme en premier, Anne-Sophie?
3: Mais c'est un salon qui regroupe, je dirais, des artisans, principalement de la scène alternative. Il y a beaucoup de taxidermie, mais aussi des bijoux, des artisans qui font des savons. C'est vraiment très, très large. Puis c'est un salon qui se déplace partout, aux États-Unis principalement. Puis là, depuis quelques années, ils font Toronto au Canada. Puis c'est la deuxième édition à Vancouver.
1: Anne-Sophie l'a bien expliqué. Alors Camille, dites-nous, vous, qu'est-ce que vous avez vu de plus original au salon, soit celui de Vancouver ou de Toronto?
4: Je dirais que ce qui est le plus impressionnant, c'est les spécimens. Probablement dans les genres.
1: Dans le formol, là.
4: Ouais,
1: On peut dire ça, ouais.
4: Oui, puis les taxidermies d'animaux complets. Je te dirais que
1: okay.
4: C'est vraiment impressionnant, ça. Il les déplace d'assez loin.
1: Oui, parce que la taxidermie, moi, je trouve ça quand même intéressant. Là, on va parler de vos bijoux, mais avant, on va parler de taxidermie. c'est réservé aux chasseurs, habituellement, ça, la taxidermie? Ou comment on l'ajuste dans ce cas-ci?
3: C'est des artisans qui font probablement affaire avec des fermes, des chasseurs ou des trappeurs. Puis souvent, c'est fait, maintenant, c'est toujours

0: éthiquement là, la plupart du temps. Mais on voit beaucoup d'artisans qui le font dans ces salons-là de façon très artistique. Là, des moufettes, des poussins avec des chapeaux de cow-boy, souris dans des tasses de thé. Il y en a pour tous les goûts.
1: C'est un peu plus vendeur. En fait, c'est pas juste des chevreuils sur une tête de, sur une tête de chevreuil sur un pick-up. Là. comment on voit là, au retour de la chasse? Ben, parlez-nous un peu de vos entreprises. Qu'est-ce qui vous distingue? Quel genre de bijoux vous faites, Camille, chez Equinox Art? Qu'est-ce que vous, à quoi ressemblent vos bijoux?
2: Oui, moi, je fais des bijoux qui sont inspirés par la subculture gothique et alternative. Fait que je dirais que ça, c'est pour les gens qui aiment être dans leur authenticité par rapport à leur goût, qui sont plus sombres que la normale, je dirais. Puis, je suis inspirée des choses fantaisistes, mais dark, des films classiques à la Tim Burton, autant que les choses victoriennes qui sont inspirées de l'histoire. Donc, c'est ça. C'est un monde en soi.
1: OK. Et puis, Anne-Sophie, chez Uneven.
0: Oui, moi, j'ai un gros mix. Je suis quelqu'un d'un peu caméléon, fait que mes bijoux reflètent ça beaucoup. C'est sûr qu'il y a un gros côté Halloween, là, mais j'ai des bagues en citrouille, beaucoup. C'est tout sculpté à la main, puis c'est en argent sterling, fait que c'est vraiment joaillerie, puis j'intègre quelques pierres au travers de tout ça. Puis sinon, j'ai des toutes pièces un petit peu plus minimalistes aussi, puis plus... peut-être plus pour monsieur, madame, tout le monde, mais les pièces les plus sculpturales sont celles qui sont les meilleures vendeurs, je dirais. Là. Puis c'est vraiment avec un univers dark, mais en même temps très coloré, très original.
1: Mm-hmm. Oui, je trouve ça intéressant comment vous le présentez parce que, bon, là, j'en parlais ce matin à notre émission, je disais, bon, c'est un salon de l'étrange, de l'insolite, du bizarre, du gothique, mais pourquoi il faut que le gothique, ça se retrouve dans cette catégorie-là? Pour vous, c'est pas étrange, là, le gothique. Ça devrait pas l'être, en fait, c'est juste une tendance, comme quelqu'un qui s'habille en fluo.
0: C'est vrai. Puis en plus, à ce salon-là, on parle beaucoup de gothique, tout ça, mais il y a des trucs qui sont super pastels et colorés. Ah, c'est dans un peu tous les sous-genres de, justement alternatifs, mais ça englobe vraiment beaucoup de sous-cultures.
1: OK, je trouve ça le fun. Ça me donne envie d'aller magasiner, d'aller voir si je peux pas me trouver quelque chose, on ne sait pas. On pourrait voir ça. Vous nous disiez par contre qu'avec aux États-Unis, c'est plus difficile dernièrement avec les tarifs. Est-ce que vous exportiez beaucoup?
2: Énormément.
1: Oui, énormément. Comment ben, parlez-nous un peu de ce volet-là. Vous vendez en ligne ou comment ça se passe?
2: Oui, c'est ça. Nous, on a des boutiques de e-commerce, dans le fond, sur Shopify. Puis, on vend internationalement. Donc, on peut vraiment rejoindre n'importe qui sur la planète avec Instagram, les réseaux sociaux. On a beaucoup un pool de clientèle aux États-Unis parce qu'ils sont tellement plus nombreux que nous. Donc, la culture alternative qu'on a, par exemple, au Canada, ben elle est 10 fois plus grande là-bas. Donc, c'est certain qu'il y a plus de clients pour nous là-bas.
1: Et donc, là, vos produits sont touchés par des tarifs?
2: Oui, de 50 %.
1: 50 %?
0: Oui, c'est énorme pour nos clients.
1: Parlez-nous d'un bijou typique, là, par exemple, de votre entreprise. Combien il coûte?
2: Oui, nous, on n'est pas dans la même catégorie, on va dire ça. Moi, je fais plus du bijou d'assemblage en stainless steel ou en étain. Donc, moi, c'est... disons entre 40 et 60 $ pour une pièce.
1: Un bon budget, ça.
0: Ouais, moi, je me situe plus, mes pièces sont... ma commande moyenne est environ 350 $.
1: Okay.
0: Fait que c'est sûr que des tarifs de 50 %, on imagine que ça change un petit peu la donne pour les clients. Ouais. Fait que c'est une énorme baisse. Là, surtout à cette période-ci de l'année. Moi, normalement, c'est un bon 50 % de mes ventes se font dans le temps de l'Halloween. Ouais. Puis là, c'est tombé. Fait que on dit bye-bye à comme 80 % de notre clientèle.
1: Wow.
2: Puis moi, c'est un peu moins, mais quand même, c'est majeur.
1: Ouais. Est-ce que vous avez vu une baisse de vos ventes?
2: Absolument.
0: Drastique.
1: Oh là là.
0: Ouais. Mm-hmm. Ça tombe bien qu'on ait décidé de faire le salon ici. Là. Dans le fond, c'est nouveau pour nous, tous les deux, de venir à cette période-ci. Fait qu'on espère faire des nouveaux clients au Canada.
2: On fait du démarchage en ce moment dans notre propre pays.
0: Exact.
2: C'est une bonne chose.
1: Ah, OK.
2: Mais c'est ça. On compte sur nos Canadiens alternatifs pour venir nous encourager.
1: Oui, parce que l'Europe, c'est pas...
2: C'est complexe.
0: Si, pas si simple. Il y a eu beaucoup en même temps. Ça n'a pas été tant médiatisé, mais en même temps qu'il y a eu les tarifs américains, il y a aussi eu beaucoup de lois qui sont arrivées pour les envois en Europe. Donc, dans l'Union européenne, chaque pays a maintenant des lois, puis pour les envois, pour des taxes, puis pour des petites entreprises comme nous, quand il y a comme 27 pays dans l'Union européenne, si on doit payer chaque permis pour les 27, ça revient pas rentable.
1: Ah, OK. Ouais. Ah, OK. Mais je suis triste d'entendre ça. Est-ce que les deux, vous vivez de votre art, d'ailleurs?
0: Oui.
2: Moi, ça fait plus de 5 ans que je suis à temps plein. Oui.
0: Bon. À temps plein depuis 2021, mais je dirais que je suis aussi nouvellement. J'étais nouvellement maman, là. Mm-hmm. Fait que c'était un temps plein, mais qui était aussi maman à temps plein. Puis là, maintenant, depuis 2 ans, c'était vraiment

0: Ma job temps plein. Hein.
1: Faites-vous des bijoux pour enfants? Pas encore?
0: Pas encore. J'en fais, mais pas en argent, là. Peut-être.
1: À 300 $ le bouc d'oreille pour bébé.
0: Quand ça fait juste un an, c'est un peu tannant.
1: Non, mais vous allez voir, à Vancouver, il y a des gens qui ont de l'argent. Qui sont peut-être... Oui, vous le faites, que oui, en effet, ben, oui, c'est vrai.
2: Au salon, en fait.
1: Ça se marque, ouais, exactement. Ben, juste parce qu'on a eu un peu la discussion sur bon, l'étrange, le gothique, l'insolite et tout ça. Si on est quelqu'un qui est intéressé par ça, mais qu'on est peut-être gêné de s'afficher, de le porter, ça serait quoi une bonne introduction, là, une bonne, peut-être subtile, peut-être plus facile à porter, mais avec chacun un de vos bijoux? Est-ce que vous aviez une pièce, là, quelque chose à laquelle vous pensez qui pourrait bien se porter?
0: Ben, moi, j'ai beaucoup de bijoux qui sont plus. Tu sais, les bagues sont quand même petites, que c'est pas comme directement dans le visage, comme un gros collier ou quelque chose. Fait qu'une petite chauve-souris, je trouve, portée sur le petit doigt, c'est juste un petit clin d'œil, puis ça, exact, ça fait juste un... Quand quelqu'un prend le temps de regarder, mais sinon, ça saute pas aux yeux.
1: Oui, puis à l'Halloween, ben, vous allez être tendance, en tout cas, pour encore deux semaines. deux, trois semaines, est-ce qu'il y a quelque chose chez vous, Camille?
2: Pour moi, je dirais, c'est plus les lunes. C'est vraiment dans mes meilleurs vendeurs, puis c'est pas autant sombre que d'autres choses, que des chauves-souris, mettons. Ouais. Puis je pense qu'il y a plein de gens qui s'associent à ça du petit côté sorcière. Ouais. Fait que c'est un bon point d'entrée.
1: Ah, ben super. En tout cas, on vous souhaite d'avoir beaucoup de succès au salon à Vancouver cette fin de semaine. Merci beaucoup d'être venu nous parler. Anne-Sophie Moisan de Uneven, Camille Cole de Equinox Art. On retrouve ça sur vos pages Instagram.
0: Oui, Uneven Creations sur Instagram.
1: Uneven Creation
2: et Equinox Art.
1: Ouais, Equinox Art d'ailleurs, XR. À la fin. Donc, c'est pas Equinox E, Equinox A-A-R-T dans un mot. Merci beaucoup à vous deux, puis bon séjour ici.
0: Merci à toi.
2: Très gentil.
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4: Qu'est-ce que 3 jours de régime sardine vont faire à mes abdos?
5: Sardine maxing. Let's go. Lock in.
6: La sardine, là, vous avez autant de protéines que dans du poulet.
7: À ski, pour avoir une belle peau, il faut manger sa routine skincare. Donc, je suis allée acheter des sardines.
1: Qu'est-ce qu'on mange à l'Action de grâce? Des sardines, le nouvel aliment miracle de l'heure. Mais c'est aussi une des dernières tendances en nutrition. Le sardine maxing. Et comme souvent avec les tendances alimentaires, on leur attribue toutes sortes de bienfaits comme une meilleure peau, plus d'énergie, jusqu'à la perte de poids. Alors pour comprendre l'engouement envers ce petit poisson au goût prononcé, notre diététiste Geneviève Arbour est là pour en parler. Bonjour Geneviève.
8: Bonjour Rudy.
1: Pourquoi les sardines sont soudainement devenues si populaires?
8: Écoutez, je ne sais pas trop, pour être franche. Moi qui n'ai pas une adepte des réseaux sociaux, je n'étais pas partout au courant qu'il y avait ce mouvement-là. Hier, j'ai consulté un article dans le Northeastern Global News. Puis une recherche de mots-clics de sardines sur TikTok, ça ferait sortir plus de 90 000 vidéos là, qu'il y a des gens qui partagent leurs recettes puis les façons de les rendre plus appétissantes. Donc, c'est vraiment un mouvement, là. C'est frais, c'est vraiment populaire. Là. Pourquoi? Peut-être parce que c'est impossible là, de résister aux superbes boîtes de sardines portugaises. Je présente un peu, là, mais j'étais déjà allée à Lisbonne, à l'aéroport. Je ne sais pas si vous avez déjà remarqué, les boutiques de sardines en conserve, ils n'ont rien d'envie aux boutiques de parfum. Là. Alors, peut-être c'est pour ça. Mais non, blague à part, là, je pense que cette tendance-là, elle vient s'inscrire dans un mouvement qui est plus large, là, où on cherche à manger des aliments qui sont moins transformés, à redécouvrir des aliments qu'on consommait davantage autrefois, un peu comme on l'avait récemment vu avec le stuf de bœuf, le fameux beef tallow. Et comme c'est souvent le cas avec les tendances alimentaires qui deviennent virales sur les réseaux sociaux, on ne se concentre pas là, de vanter objectivement les qualités nutritionnelles d'aliments. Là, on beurre bien gras, puis on a trouvé souvent des propriétés presque miraculeuses. Là. Mais je dois dire que contrairement à d'autres tendances en nutrition, celle-là n'est pas trop champ gauche. Là. Les sardines sont objectivement un aliment super intéressant sur le plan nutritionnel.
1: OK. Donc, ce que vous dites, c'est qu'au-delà de la tendance TikTok, il y a vraiment des bonnes raisons de s'intéresser aux sardines.
8: Oui, c'est très juste. Là. Les sardines, ça fournit un apport en protéines qui est excellent, en plein de micronutriments, pour une densité énergétique qui est modérée. Donc, en termes de environ de conserve là, de sardines, là, c'est 19 grammes de protéines, c'est excellent, ça fait presque un repas en soi, 5 grammes de matière grasse, pour qu'un mec 85 calories. Côté minéraux, c'est là que ça m'a épaté, là, en regardant ça de plus près, là. C'est hyper riche en phosphore, en calcium, très bon pour la minéralisation osseuse, en potassium, le sélénium, qui est un puissant antioxydant, et le fer également. Et là, ça, ces valeurs élevées-là, ça s'explique en grande partie parce qu'on consomme les arêtes qui sont ramollies dans la sardine en conserve. Alors, faut faire attention, là.

0: Si vous voulez avoir ces minéraux-là dans votre alimentation, il ne faut pas choisir des variétés en conserve qui sont désossées. Puis, qui dit conserve, ça dit aussi sodium. Donc, si vous faites l'hypertension, faites attention au sodium. C'est entre 300 et 500 mg de sodium par conserve, ce qui est quand même pas négligeable. Côté vitamine, la B12, là, une seule portion de 100 grammes, ça couvre presque quatre fois vos besoins en B12 pour une journée. Donc, c'est vraiment important. C'est fort en niacine aussi. C'est une super bonne source de vitamine D, là, 205 unités internationales par conserve. Pour vous mettre ça en relation, c'est près de tiers de nos besoins quotidiens, là, chez l'adulte, là. Donc, c'est super. Puis finalement, le nutriment sexy de l'heure, les oméga-3, là, que sont nos acides gras, là, qui sont reconnus pour la réduction des maladies cardiovasculaires, là, parce que ça contribue à réduire la pression artérielle, le taux de triglycérides et prévenir les caillots sanguins. C'est tous des facteurs associés aux maladies du cœur, là. C'est aussi par rapport à l'inflammation, parce qu'elles ont des vertus antioxydantes et leur action sur la fluidité des membranes cellulaires, ça protège directement nos neurones. Et là, c'est pourquoi que les chercheurs accumulent de plus en plus de preuves sur les oméga-3 et leur rôle pour prévenir le déclin cognitif. Donc, c'est vraiment important comme petit poisson, là.
1: Ouais. Si on compare la sardine, par exemple, à des saumons qu'on connaît peut-être un peu mieux, comme le saumon, la sardine, quand on le compare au saumon ou au thon en conserve, est-ce que la sardine demeure intéressante, là?
0: Ben oui, ça reste tout à fait compétitif, là. T'sais, au niveau protéines, c'est quand même assez similaire, là, si on regarde pour ce qui est des variétés de saumon, là, on se rend 20 et 22 grammes de protéines, donc c'est tout à fait comparable à la sardine, et on va être autour de 30 grammes de protéines pour le thon, donc on voit que c'est quand même des bonnes valeurs protéiques. Si on regarde les oméga-3, par exemple, souvent, ça intéresse les gens. Le saumon, on sait que c'est une bonne source. 1,5 à 2,5 grammes par 100 grammes. Ça dépend toujours de la variété du saumon. Hein, fait que c'est pour ça. La sardine, la même chose, dépendamment où elle est pêchée, de sa provenance. 1,2 à 2 grammes d'oméga-3 par 100 grammes. Et le thon, lui, par contre, est plus pauvre, de 0,1 à 0,3 grammes par 100 grammes. Là. Ce qu'il faut retenir sur les sardines, c'est pas meilleur que le thon, le saumon. C'est juste que c'est aussi nutritif que d'autres poissons qui sont plus connus. Il faut toujours garder en tête en nutrition que comme les humains, là, les aliments, ça a des forces et des faiblesses. Puis il n'y a personne de parfait, sardine inclus.
1: Oui, mais une des forces probablement de la sardine, moi je dirais, c'est son coût. Hein? Ça coûte pas cher de la sardine.
0: Ça coûte pas cher, mais ça périme pas. En plus, on peut garder ça éternellement dans le garde-manger. Moi, j'ai toujours comme une pile d'empilée dans le garde-manger. Mon chum, quand il n'y avait rien à s'amener au travail, il partait avec une canne de sardines et craquelins, puis l'affaire était réglée. Là. Côté coût, là, si on regarde des marques courantes aux maisons, là, le saumon va se chiffrer à 2,50 à 3,75 par 100 grammes, tandis que la sardine, ça va être 1,25 à 2,85. Puis le thon, 80 sous à 1,50. C'est vraiment comme... C'est vraiment quelque chose de super économique, là. C'est sûr que si on y va avec des marques éco-responsables ou premium, là, on va payer le prix, donc 3 à 5 fois plus élevé, mais c'est quand même dans la même proportion, là. Et c'est vraiment compétitif, je trouve, sur le coût réel par gramme de protéines ingérées. Parce que quand on compare à d'autres viandes ou d'autres sources de protéines, il y a des pertes associées à la cuisson des viandes, associées à des parties qu'on va couper avant de cuire, à le désossement qu'on va faire. La plus économique qui existe, là, c'est la légumineuse, là, notamment la lentille en conserve, avec 2 sous par 100 grammes, par gramme de protéines. Là. C'est vraiment peu cher. C'est la volaille, la longe de porc désossée, ça va être autour de 6 sous. Puis là, on regarde la sardine qui va être autour de 6 sous, comme la volaille avec les œufs. Le bœuf haché, les poissons frais, là, les coupes de bœuf plus luxueuses, plus tendres, ça va aller à 10 à 20 sous par gramme. Donc là, le prix va augmenter. Donc oui, gardez en tête, la sardine, c'est vraiment quelque chose d'économique.
1: Alors là, c'est nutritif, c'est économique. Comment ça, on n'en mange pas plus?
0: Bonne question. C'est probablement parce que, tu sais, ça a un petit goût, hein, ça.
1: En plus, ouais.
0: C'est quelque chose qui est acquis. J'appelle ça des goûts acquis, pas des goûts innés, là. On va le consommer avec la peau aussi, les arêtes. On a aussi une odeur, hein, qui ressort de, tout le monde le sait quand on mange des sardines pour le lunch, là. Puis, c'est une texture en bouche. Alors, il faut comme un petit peu, là, s'habituer à ça, là. Faut savoir que, tu sais, les sardines, c'est excellent. On peut en manger. Il ne faut pas aller dans le maxime puis juste manger des sardines à longueur de journée parce que bien que c'est nutritif, ça ne remplacera pas les aliments qui ont plein de nutriments importants comme les fruits, les légumes, les grains entiers, les légumineuses. Il faut aller dans une alimentation qui est variée avec ça quand même.
1: Ouais. Bon, vous l'avez dit, c'est vrai que ça a un goût particulier qu'il faut apprivoiser. Là. Comment on peut commencer à rendre ça meilleur? Là?
0: Oui, c'est ça. Puis là, j'ai essayé de choisir des options qui étaient simples, parce que moi, je suis pas une adepte de sardines, je vais être vraiment franche. Là, le poisson, là, jeune, ça a été long avant que j'apprenne à apprivoiser ça. Fait que je vous donne des options qui ont été plus faciles pour moi. Là. Henriette ou en tartinade, là, on va un peu passer, moi, au mélangeur, les filets de sardines, on met du fromage Philadelphia ou du yogourt grec, ça fait comme une rillette. Mmh. Et là, on va mettre ça sur un bon pain au levain qu'on a fait griller. Filet de jus de citron, filet d'huile d'olive, ciboulette à mettre frais, là, du poivre, c'est bon. C'est vraiment bien. À la sicilienne, dans les pâtes, là, tu sais, les pâtes à la sicilienne, c'est des tomates concassées, des olives noires, des câbles, du zeste de citron. On va mettre les filets de sardines là-dedans sur une belle pâte fraîche. C'est super. En salade de style niçoise, moi, j'adore ça, ces salades-là. Mm-hmm. La niçoise, c'est une verdure, des pommes de terre gros lots qu'on a fait cuire, qu'on a refroidi, des haricots verts, des quartiers d'œufs durs. Là, on va remplacer le thon, normalement, qui est avec ce type de salade-là. On va mettre les filets de sardines. Puis, on met une vinaigrette super bien relevée, là, la moutarde de Dijon. Là. Et moi, je pense que c'est trois belles façons de le faire. Sinon, ça ne va pas être vraiment simple. Sur un craquelin, là, prenez les variétés sauce tomate, épicée, jus de citron. Mais allez chercher un beau craquelin. Un craquelin comme la marque Christie Crispy, faible en sodium, qui est bien riche en fibres, que j'aime beaucoup. Oisa, pain croustillant de seigle. C'est des bons craquelins, pas trop salés, belle valeur nutritive. Puis là, ça peut vous faire un lunch au style de mon chum. Là. Mets ça dans le sac, ça prend 2 secondes.
1: Excellent. Bon, puis ça vient d'où, ce petit nom-là, la sardine?
0: Ben là, moi, j'ai trouvé ça super le fun. J'ai sorti mon Larousse encyclopédique des aliments hier, préparé la chronique. Il y a toujours une petite partie de l'histoire. Puis ça donnerait son nom à la Sardaigne. C'est une île de la Méditerranée où il y avait vraiment une grosse, grosse abondance de ces bancs de poissons-là. Jadis, là, ça a été surpêché. Mais la sardine, ça viendrait de la Sardaigne.
1: Bon, ben voilà, mangez-en tant que vous le pouvez, tant que vous l'aimez. Bon, peut-être pas tous les jours comme la fameuse sardine Maxine qu'on voit sur les médias sociaux, mais la sardine est bonne pour vous. Geneviève Arbour, vous êtes membre du Collège des diététistes de la Colombie-Britannique. Merci d'avoir été avec nous.
0: Toujours un plaisir.
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1: Eh bien, on raccroche un instant pour les dernières nouvelles avec Caroline Cloutier.
3: Oui, on raccroche.
1: Caroline, le milieu de la construction tente de se faire entendre par les différents partis dans la course aux élections municipales.
3: Oui, d'ailleurs, aujourd'hui, il y a une association qui représente 1000 entreprises de l'industrie de la construction du Grand Vancouver qui a parlé des enjeux du milieu. Le reportage de William Burr.
4: Entourés par des professionnels à travers différents ateliers, les élèves explorent la charpenterie, la plomberie et le métier d'électricien. Ivan Yee, élève en 12e année, tient un nichoir qu'il vient de construire.
5: It's like something that you could go into.
4: Sa famille l'a encouragé à viser un métier spécialisé. L'association de construction de la région de Vancouver espère qu'Ivan choisira de suivre ce conseil parce que, selon l'association, d'ici 2035, la Colombie-Britannique souffrira d'une pénurie de 7800 postes vacants dans l'industrie.
6: De l'argent aussi.
4: Jordan Lane est représentant des ventes chez un fabricant de tuyaux.
6: Là, c'est manuel, ils l'ont touché, ils l'ont vécu, ils l'ont senti, ils l'ont entre les mains. Ils ont le produit avec eux, ça va durer pendant 50 ans ce produit.
4: Et les jeunes ne sont pas les seuls que l'association veut convaincre. Lors de cette campagne municipale, elle milite auprès des candidats pour que des enjeux comme des projets qui souffrent d'augmentation des coûts et des délais soient priorisés par les conseils municipaux et scolaires.
7: We've met with over 20 municipal candidates.
4: L'association a déjà rencontré plus de 20 candidats, dit Craig Larkins, représentant de l'association.
7: A lot of the political parties, they don't know the full extent of a permit delay.
4: Et l'un des problèmes les plus importants, explique-t-il, c'est qu'un bon nombre de partis politiques ne comprend pas l'impact des retards d'obtention de permis de construire. Ici William Burr, Radio-Canada, Vancouver.
1: Élection municipale maintenant à Surrey. Il y a 7 candidats qui se disputent la mairie.
3: Oui, voilà. Et sur le terrain, il y a plusieurs grands thèmes qui s'imposent dans la campagne. Raluca Tomulescu parle de 2 enjeux qui retiennent l'attention des électeurs de Surrey.
8: Avec la vague d'extorsion qui cible la communauté sud-asiatique à Surrey, la sécurité publique est une priorité dans la campagne municipale. Pour répondre à la crise, la mairesse sortante Brenda Locke prône la création d'un établissement dédié à la sécurité publique, tandis que l'ancien maire Doug McCallum, qui se représente, mise sur la technologie, promettant hélicoptères et drones de surveillance au service de police. Le débat se joue aussi sur le nombre de policiers sur le terrain. Linda Annis, du parti Surrey First, promet d'embaucher 300 agents sur 4 ans, tandis que des candidats comme Mike Starchuk, du parti Imagine Surrey, et

0: Troy Van Vliet pour Surrey Now mise plutôt sur des unités dédiées à l'extorsion et un suivi direct des victimes. Autre enjeu pour les électeurs de Surrey, le transport. Une future ligne de SkyTrain vers Langley est attendue pour 2029 et un projet d'autobus rapide sur le boulevard King George a franchi une étape au conseil municipal en mai dernier. Malgré tout, la congestion routière reste un défi quotidien. Sur ce point, plusieurs candidats, dont Mike Starchuk et Anvir Singh Randhawa de l'Association des électeurs conservateurs, réclament déjà une nouvelle ligne de SkyTrain vers le sud de la ville. Linda Annis, elle, exige une redistribution urgente des autobus de la région vers les quartiers oubliés. Ici Raluca Tomulescu, Radio-Canada, Vancouver.
1: Et puis, des résidents du Grand Vancouver et de la Côte Sunshine sont privés d'électricité.
2: Oui, il y a un nombre assez significatif quand même de clients de BC Hydro. Alors, on parle de près de 23 000 foyers qui ont des pannes d'électricité. Les secteurs les plus touchés sont ceux de Burnaby à la frontière avec Vancouver. Il y a aussi le secteur de UBC, l'île Bowen aussi. Ce seraient des arbres, en fait, qui sont tombés, qui ont endommagé le réseau électrique.
1: Merci beaucoup, Caroline.
2: Je vous en prie.
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1: Et parmi les élections municipales et provinciales, on n'oublie pas également les élections scolaires. Présentement, il y a campagne pour les conseillers du Conseil scolaire francophone de la Colombie-Britannique. Les personnes inscrites comme membres du CSF ont jusqu'au 17 octobre pour voter pour le conseiller qui représentera leur région pour les 4 années à venir. Les conseillers sont élus pour approuver le budget et les états financiers du Conseil scolaire. Et ils définissent et votent également les politiques qui seront appliquées. Et cette semaine, on rencontre les candidats de la Côte-Sud et on va conclure cette série d'entrevues aujourd'hui avec le dernier candidat au poste de conseiller. Il s'agit de Grégoire Fréal, l'ancien directeur adjoint d'une école du CSF, ancien président du regroupement des directions francophones et enseignant en immersion française à West Vancouver. Ses deux enfants ont fréquenté également les écoles du CSF. Bonjour, M. Fréal.
4: Oui, bonjour.
1: Alors, merci d'être avec nous. Avec les autres candidats, Jacques Dufresne et Robert Jonca, on a fait autour de 7-8 minutes, donc on va être égal, là, équitable dans le temps de l'entrevue. On pose également les mêmes questions. Alors, je commence de la même manière qu'avec les autres. Je les ai nommés. Les autres candidats pour la Côte-Sud sont Jacques Dufresne, un ancien animateur de Radio-Canada et l'actuel conseiller, Robert Jonca, directeur général de SmartMed BC et ancien conseiller également, et vous-même. Alors, dites-nous, M. Fréal, tout d'abord, qu'est-ce qui vous distingue des autres candidats?
4: Oui, alors c'est vrai qu'on a des points communs. Tout d'abord, je crois que vous l'avez noté, mes enfants ont fréquenté les écoles du CSF, comme ceux de Robert Jonca et de Jacques Dufresne. On a aussi, je pense, en commun une passion pour l'éducation et le soutien de l'éducation francophone en milieu minoritaire. Mais effectivement, des points nous distinguent. Comme vous l'avez bien noté, je suis enseignant de formation et puis d'activité. C'est le cœur de ma conviction. J'ai été aussi directeur adjoint, en fait, et j'ai exercé ces fonctions au sein du CSF. Et je crois que cela me permet de savoir concrètement qu'est-ce que ça veut dire que mettre l'enfant au centre du système. Qu'est-ce que ça veut dire que choisir ce qui est nécessaire, qu'est-ce qu'on doit offrir vraiment pour nos élèves, pour nos enfants, de manière vraiment intime. Et puis, ces fonctions que vous avez notées aussi de président du RDF m'a permis aussi de découvrir l'ensemble des rouages du CSF, de l'institution, de voir comment elle fonctionne, quels sont ses mécanismes, parfois subtils, parfois un peu moins peut-être. Enfin, en tout cas, je peux lire, je crois, entre les lignes. Et ça peut aider notamment, il a été beaucoup question dans les discussions auprès des partenaires de la question de la transparence. On en a beaucoup parlé, c'est aussi paru dans les médias. Et c'est vrai que c'est un point important, c'est quelque chose qui est très demandé, mais plus que la transparence, j'irais même parler de sincérité. C'est-à-dire de sincérité dans les documents qui peuvent nous être présentés. On parlait du budget il y a quelques minutes, de cette importance dans le rôle du conseiller scolaire. Eh bien, justement, connaître intimement de l'intérieur le système permet effectivement de lire ces documents, de mieux les comprendre et de savoir ce qui peut être a pu être oublié.
1: Ouais, Monsieur Fréal, on va passer à l'autre question. On demande aux candidats quel est, selon vous, le principal défi auquel fait face le CSF en 2026.
4: Oui, le principal défi, c'est celui, je pense, des effectifs, de la rétention, puis d'aller chercher tous ces francophones, tous ces jeunes élèves qui seraient potentiellement, qui pourraient nous rejoindre et qui pourraient être avec nous. Et je crois que un des points importants, ce serait de regagner la confiance des partenaires, la confiance des parents, et puis la confiance des élèves aussi, cette envie qu'ils auraient de rester avec nous. Je le vois beaucoup par rapport notamment aux élèves du secondaire. Beaucoup de nos élèves nous quittent à ce moment-là. Il faut leur donner l'envie de rester. Et puis, pour ça, on a des outils qui existent. On a déjà des moyens qu'il faudrait juste développer. Que ce soit des activités, effectivement, qui vont les regrouper, qui vont les réunir, qui vont donner sens à quelque chose qui soit au-dessus de l'académique. Mais aussi, on a un outil très simple qui nous permet de dire à nos élèves, voyez, nous offrons ici au CSF les mêmes cours que les écoles d'à côté, sauf que les cours, nous serons en français, grâce à l'école virtuelle. C'est un outil qui existe, c'est une expertise qu'on a, une expertise pédagogique, une expertise technique qu'on pourrait mettre à disposition et ainsi rejoindre dans toute la province, quel que soit le statut, la taille de l'école, par exemple, eh bien, tout l'ensemble de nos élèves et leur permettre eh bien, de poursuivre leur passion, leur envie en français en Colombie-Britannique.
1: La prochaine question porte justement sur les effectifs d'élèves là, qui sont en baisse pour la quatrième année consécutive. Vous avez donné des solutions, mais selon vous, quelles sont les raisons pourquoi les effectifs sont en baisse chez les élèves?
4: Je pense qu'il y a aussi une question de rayonnement, d'envie de participer. Pour nos élèves, je parlais pour les élèves les plus âgés qui vont quitter, généralement à la fin de la septième année, on a des cohortes entières qui disparaissent. C'est parce que nos écoles sont petites et la proposition qui leur est faite, que ce soit académique ou en dehors de l'académie, c'est-à-dire de la vie scolaire, peut paraître moins intéressante que leurs voisins. Alors, rayonner, c'est ça, c'est proposer aussi des activités qui soient porteuses. Moi, je me rappelle avoir participé même à la Grande Traversée, mais je me rappelle, il y a quelques années, de ces élèves qui s'engageaient, qui étaient motivés, qui étaient partants et qui, cet engouement qui faisait qu'ils restaient dans nos écoles parce que juste, il y avait cette activité. Et c'est juste un exemple, on pourrait en chercher d'autres, mais qui leur donnait envie, en tout cas, de vivre cette expérience francophone inoubliable.
1: Ouais. Mardi, il y a eu une rencontre des parents à l'école André Piola de North Vancouver pour parler du problème de rétention du personnel. Quelle est votre réaction à tout ça et quelle serait votre stratégie pour retenir le personnel enseignant dans les écoles?
4: Oui, je pense que ces revendications, elles sont légitimes, je les comprends, elles sont pas nouvelles. C'est des choses qui reviennent régulièrement à l'école André Piola, mais dans de nombreuses écoles du CSF. Pour retenir les enseignants, je pense qu'il faut comprendre, et je parle des enseignants, mais on pourrait parler aussi de l'ensemble du personnel, en fait, que ce soit même les personnels de direction ou les personnels de soutien. Il faut comprendre, en fait, ce qui les pousse à partir. Alors, oui, on peut évoquer, bien sûr, le coût de la vie, le coût du logement, qui, effectivement, fait une pression très forte. Mais là, le CSF peut pas faire grand-chose. On va pas construire des logements. Ça fait pas partie des attributions. Et la réponse salariale, elle est certes intéressante, mais pas suffisante. Je crois qu'avant tout, ce qui donne, ce qui pourrait motiver nos enseignants à rester, c'est d'abord les accueillir. Il faut comprendre que les enseignants arrivent généralement d'en dehors de la province. Ils n'ont pas connu le système de la Colombie-Britannique, ni pour leurs propres études, ni pour leur formation, ni des fois dans leur début de carrière en enseignement. Ils viennent du Québec majoritairement et d'Europe, d'autres pays francophones aussi. Ils ont besoin de comprendre le système, ils ont besoin d'être accompagnés, soutenus. Et puis, au-delà de cet accueil de prime abord, continuer à leur donner des moyens, continuer à les former et donc leur dire que cette aventure de travailler au CSF, oui, elle est certes exigeante, mais ils ne sont pas seuls, ils sont accompagnés et c'est là toute la communauté autour d'eux.
1: Parfait. Il nous reste deux questions, Monsieur Fréal. Alors, si vous pouvez être concis dans vos réponses. La prochaine question, c'est sur l'intelligence artificielle, bien sûr, qui touche tous les pans de la société, dont l'éducation. Quel rôle doit jouer l'école dans ce bouleversement?
4: Oh, l'école doit, en fait, je pense, accompagner les élèves c'est le rôle de toute école en général, d'accompagner les élèves dans leur futur, de les préparer à ce qui les attend dans les années à venir, dans leurs conditions de société, à être ses citoyens, puis à être aussi ses professionnels. Donc, il faut les sensibiliser à l'usage de l'intelligence artificielle, de ses avantages comme de ses inconvénients, de ses dangers comme de ses forces, qu'est-ce que ça peut leur apporter. Donc, C'est ça le rôle de l'école. Le CSF a déjà commencé une réflexion il y a quelques années. Il faut aller plus loin, il faut continuer, il faut former les enseignants justement pour qu'ils sachent même l'utiliser et modéliser peut-être cette utilisation. Donc ne pas fermer une porte, ne pas l'ouvrir trop grande non plus, mais aller petit à petit

0: dans le dans les considérations, je veux dire, éthiques, par exemple, et écologiques de l'usage de l'intelligence artificielle.
1: Et puis, dernière question, de nombreux groupes de parents s'opposent à certaines initiatives d'éducation inclusive comme SOGI, aussi appelée orientation sexuelle et identité de genre. Quel doit être le rôle du CSF et le dialogue avec les parents?
0: Oui, alors le mot dialogue est important, je pense, mais surtout le CSF doit faire en sorte que tout le monde doit se sentir respecté, accueilli, protégé aussi au sein des écoles. Et dans l'école, comme dans l'ensemble de la société, ben, voilà, la Colombie-Britannique, pour moi, c'est une province qui où prévaut l'état de droit et dont le code des droits humains est très clair par rapport à ces questions-là. Les objectifs, par exemple, sont là de promouvoir un climat de compréhension, d'où cette idée de discussion, de respect mutuel. Mais aussi, il faut empêcher la discrimination. Il faut identifier et éliminer les tendances à l'inégalité associées à la discrimination, d'où qu'elles viennent, et notamment autour de la question des questions d'orientation sexuelle, d'identité ou d'expression de genre, mais pas seulement de race aussi, de couleur, etc., de religion. Donc, plus largement, cette lutte contre l'antiracisme et contre, par exemple, toute forme de discrimination doit faire preuve d'éducation, d'éducation envers les élèves. On doit préparer les futurs citoyens à vivre dans cette société ouverte qu'est celle de la Colombie-Britannique. Et donc, oui, former à l'acceptation des similitudes et de toutes ces différences, en fait, qui nous enrichissent. Voilà.
1: Grégoire Fréal, vous êtes ancien directeur adjoint d'une école du CSF, ancien président du regroupement des directions francophones et enseignant en immersion française à West Vancouver. Et vous vous présentez aux élections du Conseil scolaire francophone pour la région de la Côte-Sud. Merci d'avoir répondu à nos questions.
0: Merci de m'avoir accueilli.
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1: Ah, quelle belle semaine, encore une fois, qu'on a passée ensemble. Lundi, on a parlé avec Julia Solobova, une des 5 jeunes francophones qui a reçu une bourse de 3 000 $ pour les soutenir dans leurs études en français. Et je lui ai demandé pourquoi elle avait choisi d'étudier en français plutôt qu'en anglais. À son arrivée du Canada, elle est originaire de Biélorussie.
3: C'est une langue qui, je trouve, est beaucoup plus proche pour moi que l'anglais. C'est vraiment celle que j'ai justement commencé à étudier au Belarus. Lorsque j'ai immigré au Canada, j'ai intégré une école francophone à Montréal, tout d'abord. Et après, en déménageant à Vancouver, j'ai réfléchi, j'ai décidé que ça me parle encore. Et j'ai intégré le CSF, le Conseil scolaire francophone. C'est l'école Jules Verne, plus précisément. Et après ça, après avoir gradué, j'ai trouvé qu'il y a pas mal d'options, même ici en Colombie-Britannique, pour continuer l'éducation en français. Et j'ai donc intégré le programme de la cohorte francophone en affaires publiques et internationales.
1: Et puis, on a également discuté mercredi avec l'humoriste vancouveroise Andy Stonewarmer, qui présentait ses spectacles cette semaine. Elle nous expliquait le cadre créatif des humoristes, même lorsqu'ils travaillent ensemble.
4: Les humoristes, ils sont pour la plupart seuls. Et ils travaillent seuls, ils écrivent seuls, ils partagent seuls, ils prennent les tâches seuls. Mais dans un groupe comme ça, avec 8 semaines ensemble, nous sommes devenus des bons amis. Et aussi, on a de la confiance en chacun. Et on sait que si je dis quelque chose, que je dis ce n'est pas assez drôle que ce blague-là, et j'aimerais que tu changes les choses ici. On a de la confiance à l'un à l'autre. Et c'est ça que l'industrie de l'humour manque dans le monde anglophone, car il n'y a pas assez de communauté qu'il y avait dans la communauté de la poésie.
1: C'était seulement 2 beaux moments qu'on a eu cette semaine, mais il y en a eu des dizaines et des dizaines. 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
1: Et le but avec Marc-Éric Bouchard. Oui. Bon vendredi, mon ami.
5: Ah, vous apportez un bon point. Est-ce que vous avez regardé le hockey en français à Prime?
1: Ben, j'ai pas mon abonnement encore. Okay. Là. J'aime mieux garder mon argent que la donner à Jeff Bezos. Mais j'aime beaucoup l'équipe de diffusion. Je connais des gens sur l'équipe de diffusion. Michael Roy, j'ai étudié avec Michael Roy.
5: Oui, oui, c'est ça. Mais lui décrit les matchs, mais pas du Canadien. Alain Crête va décrire les matchs du Canadien. Jean-Sébastien Giguère, moi, j'aime beaucoup son franc-parler, là, l'ancien gardien de but, entre autres, des Flames de Calgary et des Ducks d'Anaheim. Il y a aussi Guillaume Latendresse, qui a toujours une façon très particulière pour lui d'analyser les choses. Et l'animateur aussi.
1: La recrue, Jean-Luc Grandpierre, un ancien joueur des Blue Jackets, il est excellent, Jean-Luc. Que je suis content qu'il obtienne cette plateforme-là, finalement.
5: Oui, il apporte vraiment une analyse différente des autres qu'on entend souvent. Et là, eh bien, moi, j'ai bien aimé ça. La première période, juste pour terminer avec ça, la première période, on voyait que Michael était très... il a grandi avec le Canadien de Montréal. Et là, il faisait beaucoup de comparaisons. Ah, lui, c'est un ancien du Canadien. Ah, lui, c'est ça. Ah, le Canadien de Montréal, le Canadien de Montréal. Mais après une période, on dirait que là, il a réalisé là, que le Canadien n'était pas là. Et là, eh bien, il parlait beaucoup plus des Jets, de l'Avalanche, qui sont les anciens Nordiques, que les anciennes gloires des Nordiques, les anciennes gloires des Jets avec Dale Hawerchuk, avec les Suédois, avec Teemu Selänne. Et là, on sait qu'il s'est réchauffé là après une période.
1: Mais Marc-Éric, quand on parle là, à un public, bon, je veux dire francophone, mais surtout québécois, là, parce que ça vise la grande majorité des francophones au Canada, au Québec, qui sont pour la plupart des fans du Canadien de Montréal et qui sont vraiment dans un écosystème, dans une bulle là, Canadien de Montréal. Donc souvent, faut toujours faire un lien. Là. Ah, ce joueur-là, ben, il me fait penser à Nick Suzuki. Ah, ben lui, c'est un peu le genre de du défenseur qui est de Goulet. Alors, faut tout le temps faire un petit lien pour que le joueur du Canadien s'y retrouve, parce que sinon, c'est rare qu'il écoute les autres matchs.
5: Point. Mais c'est parce que souvent, les gens reprochent aux gens de Toronto de toujours parler de Toronto.
1: Et des Maple Leafs, ben oui,
5: c'est ça. Tandis que là, c'est
1: la même
5: là,
1: chose,
5: c'est le temps de décrocher. Mais après une période, là, on voyait qu'il était réchauffé, puis il était vraiment dedans. Et c'était vraiment intéressant comme match. Là. C'est un excellent match du mercredi soir entre l'Avalanche et les Jets.
1: Bon, restons dans le hockey. Les Canucks de Vancouver poursuivent leur voyage dans l'Est. Voudront faire oublier cette terrible défaite face aux Hurricanes. On affronte les Devils du New Jersey demain.
5: Oui, c'est ça, l'horaire. Les gens qui n'ont peut-être pas l'horaire sous les yeux, là. Bon, débutant un séjour de 6 matchs dans l'Est, c'est-à-dire la Caroline, bon, ça s'est mal passé. Mais là, on a décidé de ne pas placer dans l'alignement Brendan Gallagher. Et comme je disais un peu ce matin avec Marie, parfois, quand il y a des joueurs qui réfléchissent sur la galerie de la presse, ils voient le match d'un autre angle. La façon, le système de jeu de son équipe et tout ça, lui, vu que c'est sa nouvelle équipe, c'est peut-être pas mauvais de voir le match là sur la galerie de presse. On verra si ce sera le cas pour d'autres matchs. Mais là, voici l'horaire là contre le New Jersey. Ce sera demain, dimanche contre les Rangers. Mais la semaine prochaine, mardi contre les Islanders, jeudi et samedi contre les formations de la Floride et de Tampa Bay. Hein, ce sera tout un voyage. Et par la suite, les gens qui veulent les voir de leur retour, eh bien, ce sera contre Détroit, la Caroline et Détroit et le Minnesota, les 20, 22 et 25 octobre.
1: Ouais, il y a des débuts de saison quand même assez surprenants. Les Jets qui sont premiers dans l'Ouest.
5: Moi, je suis pas surpris, moi.
1: Non, ben c'est ça, justement, avec une situation comme celle du gardien de but, Connor Hellebuyck, l'équipe se serre les coudes, disait, on se laissera pas distraire par tout ça, puis on travaille.
5: Puis le noyau est le même. Carl Connor connaît toujours des très bons moments, Mike Scheifele, Pyong, Demelo, et Stuart Skinner, moi, je le connais très bien, vous aussi. C'est un bon gardien de but, mais parfois, le changement d'adresse, ça fait du bien à certains athlètes, et lui, il s'est rendu deux fois de suite à une finale de la Coupe Stanley avec les Oilers, et là, il y a beaucoup moins de pression à Winnipeg, et là, eh bien, il fait le travail. Hein, c'est un gardien but à gros gabarit. Il se déplaçait bien contre le Colorado l'autre soir. Et pour l'instant, eh bien, le directeur général, là, il est pas pressé, hein, à Winnipeg d'échanger Connor Hellebuyck avec la bonne situation de Stuart Skinner.
1: Ouais, et dans l'Est, les sénateurs d'Ottawa aussi qui sont bien. Puis je vous amène à Ottawa justement parce que les Lions affrontent le Rouge et Noir qui est toujours sans victoire cette année dans la Ligue canadienne de football.
5: Et ça fait longtemps que je cette ligue. J'ai jamais vu ça. Oh, 0-15. Mais ça, c'est peut-être un piège. Parce que les équipes qui affrontent des équipes qui sont 0-12, 0-13, 0-14, veulent pas avoir la mentalité d'avoir perdu le seul match de la saison contre cette équipe-là. Les Lions sont en bonne position, jouent à la maison, doivent battre Ottawa, et avec cette victoire, l'équipe pourrait consolider un match à domicile lors des séries éliminatoires. Ça, c'est ce soir. Mais avant ce match-là, il y a Edmonton qui, avec une victoire, pourrait confirmer sa place au premier rang de la division Ouest, joue contre les Targocas d'Hamilton qui sont déjà éliminés. Calgary contre Winnipeg et lundi, la Saskatchewan face aux Alouettes à Montréal.
1: Sinon, au baseball, les Guardians ont provoqué un cinquième match.

0: match.
1: Oui, moi je pensais que c'était réglé dans la tête des White Sox, mais leurs lanceurs ont eu des difficultés hier. Et Cleveland, avec leur excellent joueur, il est tellement énergisant, vraiment. Quel joueur? Osé Ramirez a été la bougie d'allumage de l'équipe hier, 9-5. Et là, ça prend un match ultime. Il aura lieu demain, ce match ultime, série 3-5. Et l'équipe gagnante aura son laissez-passer pour la finale de la Ligue américaine face aux Rays de Tampa Bay qui ont éliminé les Yankees de New York. Et dans la nationale, les jeux sont faits. Les Dodgers de Los Angeles joueront contre le plus petit marché, un des plus petits marchés du baseball majeur, les Brewers de Milwaukee, qui ont vraiment une bonne équipe, ont d'excellents, trois excellents lanceurs partant. Et ce sera intéressant de voir cette série face aux puissants Dodgers.
0: On aura droit à du bon soccer également ce week-end. L'équipe canadienne féminine qui affronte le Danemark.
1: Oui, et celle qui entraîne l'équipe, là, Casey Stoney, explique que les prochains matchs contre le Danemark à Montréal et à Toronto serviront à tester la force mentale de l'équipe. Les Canadiennes, 9e au monde, accueilleront les Danoises qui sont 12e. Et par la suite, le Canada doit bien se préparer pour le championnat de la CONCACAF le 28 novembre et aussi les qualifications pour la Coupe du Monde en 2027 et par la suite les Jeux Olympiques qui auront lieu à Los Angeles en 2028.
0: Ouais, c'est pourquoi également le Rise ne joue pas cette fin de semaine.
1: Oui, c'est ça, le Rise ne joue pas. C'est une semaine de relâche dans la Super Ligue du Nord pour laisser la place à les joueuses qui évoluent dans cette ligue de pouvoir jouer les matchs amicaux pour leurs pays respectifs. Et c'est pour ça que ça reprend la semaine prochaine pour les deux dernières semaines de l'activité. On vous rappelle que c'est une bataille à finir entre le Rise de Vancouver et la formation des Tides d'Halifax pour le 4e et dernier rang, qui donne accès aux séries éliminatoires.
0: Et puis sinon, au soccer, toujours, cette fois chez les Whitecaps, on joue, mais sans les services de Thomas Müller.
1: Oui, il s'est blessé cette semaine lors d'un match à Chicago contre le Fire. Et là, le lendemain, bien l'entraîneur voyait qu'il n'était pas très à l'aise sur le vélo stationnaire. Et il s'est dit, bon, on prend pas le chance, il reste encore plusieurs matchs à jouer d'ici la fin de la saison. Et on a besoin de lui pour se rendre très, très loin. Et c'est pour ça qu'il ne jouera pas demain face au LAFC. Lui qui s'est blessé à la jambe lors du match contre Chicago.
0: Eh bien, Marc-Éric, ça risque d'être une fin de semaine sportive légendaire.
1: Oui, ah oui, ben je l'espère. Hein? Et j'espère que les Canadiens de Montréal, qui ont un début de saison compliqué, hein, vos Canadiens,
0: ben oui,
1: vont peut-être gagner en fin de semaine. Qui sait?
0: Bon, ça va se replacer. La saison est plus longue cette année en plus.
1: Oh, 84 matchs, voilà. Il y a seulement 4 matchs de jouer, là. Hein?
0: J'ai confiance. Ouais.
1: Faut rester calme.
0: Merci, Marc-Éric. Oui. Bon week-end.
1: À vous aussi, merci.
0: Et justement, les plus récents résultats sportifs, les Jets de Winnipeg qui tirent de l'arrière 1-0 face aux Ducks d'Anaheim. Le match a lieu à Winnipeg et je crois que ce sont les seules équipes canadiennes qui sont en action. La seule équipe canadienne qui est en action ce soir. Notons par contre que le gardien de but des Rangers de New York, Igor Shesterkin, un des meilleurs, s'est blessé dans le match qui les oppose aux Capitals de Washington. Merci beaucoup d'avoir été à l'écoute. J'espère que vous allez passer une bonne longue fin de semaine. Soyez prudents sur les routes. On sait qu'on verra probablement un achalandage là, sur la route Situskaï, entre autres. C'est le fun d'aller à la Squamish ou à la Whistler, mais vous savez, c'est une route qui est dangereuse. Donc, pas de vitesse. Faites attention, s'il vous plaît. N'oubliez pas vos pneus d'hiver également depuis le 1er octobre. C'est obligatoire sur certaines routes de la Colombie-Britannique. Et à ce temps-ci de l'année, bien oui, la température, la météo peut changer rapidement. Heureusement, il va faire beau cette fin de semaine, comme nous l'a annoncé Fabien Haro. 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Demain matin, c'est Culture et Confiture dès 7h avec Mireille Langlois et Marc Fournier. Et on sera de retour mardi à 15h30 pour une autre édition de Panorama. Au nom de Jean-Baptiste Lassagouès, Fabien Haro, Megan Couné, et je m'appelle Rudy Desjardins. Je vous souhaite de passer une très belle fin de semaine. On se retrouve mardi. Au revoir.

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6: Ici Étienne Leblanc, à ça nous regarde ce soir.
7: Death penalty by firing squad.
6: Le Pentagone annonce la mise à mort par peloton d'exécution d'un soldat.
8: People are able to watch it.
6: Et il va plus loin, l'exécution devrait être diffusée en direct. Que cherche Donald Trump avec cette annonce? Aussi, Paul Saint-Pierre Plamondon demande à ses troupes de rester mobilisées.
9: Pour une campagne électorale, pas à court terme, mais éventuellement.
6: Et le ministre Mathieu Lacombe présente ses excuses. Il est exclu de la CAQ et du Conseil des ministres pour s'être rendu aux célébrations de la victoire du Parti québécois. Et on explore le métro de Montréal en musique. Rencontre avec les artistes qui rythment les journées de milliers de passants.
10: Il y a des journées, je faisais 2 piastres. D'autres journées, j'ai fait 75 piastres. C'était surtout pour pratiquer l'instrument.
6: Bon vendredi soir à tous. Eh bien, voilà une nouvelle là, qui nous a tous un peu étonnés. Hein. Aux États-Unis, le secrétaire américain à la Défense a annoncé qu'un homme serait mis à mort par peloton d'exécution et que cette exécution serait diffusée en direct. On parle ici de Nidal Hassan, un ancien psychiatre militaire condamné pour avoir tué 13 personnes à Fort Hood. Ça se passait en 2009. Le président Trump a tenté de calmer le jeu là, il y a quelques minutes en disant que la décision sur la diffusion n'était pas encore prise, mais ça suscite quand même de vives réactions et bien au-delà des frontières américaines. Pour discuter de tout ça, je joins Corinne Laine. Elle est journaliste au Monde, correspondante aux États-Unis. Bonsoir, Madame Laine.
11: Bonsoir, Étienne.
6: Peut-être rappelez-nous, Madame Laine, l'histoire. Comment en est-on arrivé là?
11: Donc, Nidal Hassan, hein, ce condamné, était un psychiatre américain, mais d'origine palestinienne. Et le 5 novembre 2009, il a tiré dans le centre médical de la base militaire de Fort Hood au Texas. Il a tué 13 personnes, dont 12 soldats, et il a été condamné à mort en 2013. Il est resté handicapé, il a été blessé dans la fusillade mais pas tué, il est resté handicapé. Il a été condamné à mort et son exécution était donc prévue pour le 3 décembre.
6: Donc là, on a annoncé qu'on allait faire un peloton d'exécution. C'est quand même pas une méthode qu'on a utilisée très souvent aux États-Unis et qu'on allait retransmettre tout ça en direct. Donc, ça pourrait être le retour du peloton d'exécution. C'est quand même une chose très rare dans ce pays, non?
11: C'est rare, mais en fait, les méthodes d'exécution ont dû se diversifier depuis 2010, quand les méthodes, qui est la méthode principale, c'était l'injection létale, donc l'injection de substances qui arrête le cœur. Depuis 2010, en fait, quand l'Union européenne a cessé de fournir, en fait, les laboratoires pharmaceutiques de l'Union européenne ont cessé de fournir en pentobarbital les prisons, en fait, américaines où sont maintenus les détenus du couloir de la mort. Ça a posé beaucoup de problèmes aux Américains. Donc, non seulement ils n'avaient pas ils n'avaient plus les substances en fait nécessaires à cause du blocus de l'Union européenne et aussi le fait qu'il n'y a pas beaucoup de personnel. Donc ce sont un peu ces raisons-là qui ont fait que le peloton d'exécution est en fait revenu. Bon, là c'est évidemment différent puisque c'est en plus une exécution militaire, quelque chose qui n'a pas eu lieu en fait pour un soldat militaire depuis 1961.
6: Et donc en plus là on dit qu'on va retransmettre l'événement en direct. Qu'est-ce que veut, pensez-vous, l'administration Trump en faisant ça? Qu'est-ce que cherche l'administration en posant ce geste et en voulant transmettre ce peloton d'exécution en direct?
11: Et ça,

0: C'est effectivement sans précédent. L'idée qui est communément répandue, hein, c'est que l'administration Trump cherche toutes les possibilités pour se présenter comme un gouvernement fort, de gens qui ne sont pas des faibles, qui ne sont pas woke, qui ne sont pas, donc cette espèce de montée de tension par rapport à des démocrates qui sont présentés comme faibles, en fait. C'était le cas déjà avant, de par les républicains traditionnellement contre les démocrates accusés de faiblesse au point de vue de sécurité nationale. Mais là, ça a pris des proportions véritablement médiatisées. C'est-à-dire qu'on veut montrer par l'image, en fait, tous ces mimes et tout cette. Le ministre de la Défense, donc Pete Hegseth, le secrétaire au Pentagone, il se montre régulièrement faisant de l'exercice. C'est un peu cette volonté, donc, de montrer qu'on est fort. Il a dit hier, en fait, il faut que les gens voient ce qui se passe quand on s'attaque à l'Amérique. Oui. Donc, ce détenu est condamné pour des raisons de terrorisme. Donc, voilà, il faut. Mais. Beaucoup de critiques ont répondu que les gens n'ont pas besoin de voir. Et donc, Bill Kristol, ancien néoconservateur, en fait, allié de George Bush il y a longtemps, et maintenant très anti-Trump, en fait, a publié une tribune où il estime qu'en fait, ça fait partie d'une entreprise totalitaire, en fait, de transformation des citoyens en voyeurs, en observateurs passifs, en fait, de la cruauté, ouais. Et que ça fait partie de ce projet, en fait, de transformer les citoyens en voyeurs et surtout passifs et de ne pas passer par une certaine contestation, comme c'est le cas actuellement d'ailleurs.
1: Vous disiez, c'est pas tout le monde qui va regarder. D'ailleurs, le vice-président lui-même, J.D. Vance, a dit cet après-midi qu'il n'allait pas regarder si jamais ça se produisait. Donc, on sent qu'il y a peut-être des tensions même au sein du Parti républicain. Mais dites-moi, Corinne Lenn, est-ce que ce débat sur la peine de mort aux États-Unis, est-ce que ce genre d'événement fait avancer, fait évoluer le débat sur la peine de mort dans le pays où vous êtes?
0: J'ai envie de dire oui et non, parce que donc déjà en ce moment, c'est évidemment pas du tout le sujet de préoccupation. Donc il y a eu un retour soudain, donc avec l'exécution ratée, hein, terriblement ratée, ouais, de Christa Pike au Tennessee. Deux sujets qui en fait viennent ramener la peine de mort en fait au premier plan, ce qu'elle n'était pas du tout. Il y a un recul historique en fait. Globalement, les Américains étaient à 80% pour la peine de mort dans les années 90, et maintenant 52% soutiennent la peine de mort. Donc, il y a un recul qui n'est pas dû, contrairement à ce qu'on peut en Europe, ou même si l'Église catholique ici est très présente contre la peine de mort, mais c'est surtout dû, enfin, tu as des raisons presque pragmatiques, c'est-à-dire que la méthodologie, on voit que ça marche pas, on voit que ça coûte cher. C'est ce qui a conduit, par exemple, aussi en Californie à suspendre, en fait, fermer le couloir de la mort qui coûtait très cher. Donc, ce sont plutôt des raisons comme celle-là que des raisons morales, en fait, de comment un gouvernement se permettre de. Donc, il faudrait en fait pour une. Il n'y a pas de débat fédéral. D'ailleurs, l'État fédéral et l'armée, le gouvernement n'ont pas aboli même la peine de mort. Donc, il faudrait pour que le débat avance, qu'en fait les États, l'un après l'autre, se mettent en fait à supprimer la peine de mort, ce qui fait que peut-être les 50 arriveraient et que le pays arriverait à l'abolir. Et donc, ça, c'est jamais à l'ordre du jour.
1: Oui, tout à fait. Donc, c'est pas remis en question. Corinne Lenn, très intéressante analyse. Vous êtes grand reporter pour le journal Le Monde aux États-Unis. Merci d'avoir été avec nous.
0: Merci, Étienne. Bonne soirée.

0: This year's laureate has been instrumental in ensuring that war crimes, crimes against humanity and genocide are prosecuted.
1: Le prix Nobel de la paix récompense donc cette année la juriste sud-africaine Navi Pillay. Elle a entre autres, Madame Pillay, présidé la commission d'enquête indépendante de l'ONU qui a accusé Israël de commettre un génocide dans la bande de Gaza. Vous vous souvenez de ça? Et vous l'entendiez à l'instant, le président du comité Nobel norvégien qui a dit, et je cite, « La lauréate de cette année a joué un rôle déterminant pour garantir que les crimes de guerre, les crimes contre l'humanité et le génocide fasse l'objet de poursuites judiciaires », je ferme les guillemets, ce qui a rapidement, évidemment, fait réagir Israël et Washington. C'est ma collègue Élise Allard qui a fouillé tout ça pour nous aujourd'hui. Bonsoir Élise.
2: Bonsoir Étienne.
1: Alors Élise, parlez-nous d'abord de cette lauréate. Qui est

0: Navi Pillay.
1: Navanethem Pillay, de son nom complet, est née en 1941 à Durban, en Afrique du Sud. Donc, elle a 85 ans aujourd'hui et elle travaille toujours. Elle vient d'une famille indienne pauvre. Son père était conducteur d'autobus

0: par le président Mandela lui-même pour devenir la première femme de couleur à siéger à la Cour suprême de l'Afrique du Sud. La même année, elle est nommée juge au Tribunal pénal international pour le Rwanda. Et c'est à ce titre qu'elle établit que le viol et les agressions sexuelles peuvent représenter des actes génocidaires, un concept qui est quand même assez nouveau pour l'époque. Mmh. Et puis en 2003, elle est élue pour faire partie des juges de la première Cour pénale internationale pour ensuite devenir haute commissaire aux droits de l'homme à l'ONU en 2008. Elle succède alors à la Canadienne Louise Arbour, oui, qui est aujourd'hui gouverneure générale du Canada. Et Navi Pillay a la réputation de savoir traiter les dossiers les plus difficiles. D'ailleurs, elle a présidé la Commission d'enquête internationale indépendante sur le territoire palestinien occupé qui a été créée par l'ONU, vous en parliez en introduction. Donc, une commission qui va accuser Israël de commettre un génocide à Gaza. Elle en a glissé mot ce matin après avoir appris la nouvelle concernant le prix Nobel de la paix. On peut l'écouter.
1: My reaction to that support is paying tribute to me for my courage. And you can imagine how surprised I was. Why would you need courage?
0: Donc, Navi Pillay s'étonne qu'on la qualifie de courageuse à la suite de la publication de ce rapport sur Gaza parce qu'elle prétend n'avoir dit que la vérité après avoir examiné les faits, comme l'avocate qu'elle est, qui prend des décisions impartiales.
2: Et je le disais en introduction, Élise, le choix de cette lauréate donc, a suscité de vives réactions, notamment en Israël et aux États-Unis.
0: Oui, sur le compte X du premier ministre d'Israël, Benjamin Netanyahou, on a pu lire que le comité du prix Nobel a perdu sa boussole morale, et là, je le cite, sa plus haute distinction a été remise à une femme animée par les préjugés, dit-il, qui a bâti sa carrière en inventant et en propageant des accusations infamantes, dignes des pires calomnies antisémites à l'encontre du seul et unique État juif. Du côté de Washington, même si aucun lien de cause à effet n'a été établi, eh bien, quelques heures seulement après l'annonce de ce prix Nobel, l'administration Trump a décidé d'imposer de lourdes sanctions financières à la Cour pénale internationale où Navi Pillay a siégé pendant plusieurs années. Une tentative de plus du gouvernement américain pour paralyser cette organisation mondiale, hein, parce que Donald Trump a déjà sanctionné plusieurs juges, procureurs et membres du personnel de la Cour pénale internationale en réponse, entre autres, aux poursuites qui visent de hauts responsables israéliens. Et même si le département d'État américain a préparé des sanctions du genre depuis des mois, eh bien, la coïncidence avec l'attribution du prix Nobel de la paix à Navi Pillay soulève des questions. C'est parce que Donald Trump a souvent répété, hein, que le prix Nobel de la paix devait lui être décerné. Navi Pillay lui a d'ailleurs fait un petit clin d'œil ce matin en disant aux gens qui l'ovationnaient, si vous applaudissez un peu plus, je vais peut-être partager mon prix avec Trump.
2: Et l'annonce de ce prix aussi, Élise, pas juste en Israël ou à Washington, a fait réagir jusqu'à chez nous.
0: Oui, dans le monde du droit, Navi Pillay est bien connue. D'ailleurs, l'avocate québécoise, maître Mylène Dimitri, qui est aujourd'hui conseil principal de défense devant la Cour pénale internationale à La Haye, a rencontré Navi Pillay au cours de sa carrière. On l'écoute, suivie de la professeure de droit à l'Université Laval, Fanny Lafontaine, qui est titulaire de la chaire de recherche du Canada sur la justice internationale pénale et les droits fondamentaux.
3: C'est pour nous un symbole fort, surtout face aux sanctions que les États-Unis essaient d'imposer à toute figure qui veut faire reconnaître l'état de droit et faire appliquer l'état de droit.
4: C'est un message, je vous dirais, assez fort dans le contexte où, justement, l'administration Trump est dans une campagne délibérée et très, très virulente pour détruire les institutions internationales, en particulier la Cour pénale internationale. Donc, c'est un message très intéressant du comité Nobel en ce moment-ci.
0: Donc, le choix de Navi Pillay pour le prix Nobel de la paix envoie un message fort en faveur du droit international et des droits de la personne qui, selon la juriste nobélisée aujourd'hui, font l'objet d'attaques importantes au niveau politique ces temps-ci.
2: Merci pour ce portrait, Élise Allard.
0: Je vous en prie.
5: L'économie avec Philippe-Antoine Saunier.
2: L'économie canadienne et en particulier l'économie québécoise continue de montrer des signes un peu inquiétants. Selon les chiffres publiés ce matin là, par Statistique Canada, il s'est perdu 68 000 emplois au pays le mois dernier et le taux de chômage a augmenté d'un cran pour s'établir à 6,5%. Bonsoir Philippe-Antoine.
6: Bonsoir Étienne.
2: Et c'est au Québec, Philippe-Antoine, que le portrait est le plus sombre.
6: Le Québec a perdu 49 000 emplois le mois dernier, la Colombie-Britannique et l'Ontario 20 000, le taux de chômage a bondi de 4 dixièmes au Québec pour s'établir à 6 %. En Ontario, il a augmenté d'un dixième pour atteindre 7 %. En deux mois, le Canada a perdu 110 000 emplois. Alors, ça efface les gains qui avaient été enregistrés plus tôt cette année. Et pour un deuxième mois d'affilée, l'emploi a reculé chez les jeunes de 15 à 24 ans, une perte de 67 000 emplois en deux mois pour ce groupe d'âge-là.
2: Bon, ce ne sont pas des bonnes nouvelles. Est-ce qu'il faut y voir, Philippe-Antoine, les effets de la guerre commerciale avec les États-Unis?
6: Pas nécessairement, peut-être pas encore. Hein?

0: Le secteur de la fabrication, qui est particulièrement touché par la guerre tarifaire, a perdu 13 000 emplois en septembre après en avoir gagné 22 000 le mois précédent. Bon, dans l'ensemble, le secteur privé a ajouté 24 000 emplois le mois dernier, mais peut-être que les dommages liés à cette guerre commerciale vont se faire sentir dans les prochains mois. En fait, c'est plutôt le secteur public qui a été touché par d'importantes pertes d'emplois, à en croire les chiffres de Statistique Canada. Il y a eu 70 000 pertes d'emplois en un mois dans le secteur public, dont 35 000 seulement dans les services d'enseignement et 23 000 dans les soins de santé. Et les emplois en éducation, ils ont été perdus essentiellement au Québec le mois dernier, ce qui peut soulever certains doutes sur la fiabilité des données. Il faut rappeler que les statistiques qui sont publiées chaque mois sur la population active sont rassemblées à partir d'un sondage qui est effectué tous les mois. Alors, il faudra voir après quelques mois si la tendance se maintient, comme on dit. Il reste que l'emploi dans le secteur public au Québec, il a diminué de 6 % depuis le début de l'année. Emna Braham, PDG de l'Institut du Québec, souligne que non seulement le secteur privé est en berne depuis un an et demi dans la province, mais là, le secteur public ne compense plus en termes de création d'emplois.
1: En fait, au cours des 10 dernières années, on a vu que le secteur public a beaucoup, l'emploi dans le secteur public a beaucoup augmenté, notamment en enseignement, où il a augmenté de manière importante. Par contre, à partir de 2024, on voit que le nombre d'emplois commence à ralentir et même à diminuer dans certains cas, parce qu'il faut savoir, à partir de 2024, le gouvernement sortant avait déjà commencé à mettre en place un plan de retour à l'équilibre budgétaire, donc tenter de ralentir la croissance des dépenses.
0: Et dernièrement, on l'a vu, les politiques d'immigration ont fait en sorte qu'il y a moins d'élèves et d'étudiants au Québec, ce qui a sans doute mené à une baisse du nombre d'employés dans le secteur de l'éducation. Et le Parti québécois, qui va former un gouvernement minoritaire, a promis pendant la campagne de réduire la masse salariale de la fonction publique, ce qui devrait occasionner aussi des milliers de pertes d'emplois.
2: Et en parallèle de tout ça, Philippe-Antoine, on continue donc de sentir les effets du vieillissement de la population.
0: Voilà,
2: aussi.
0: Le taux d'activité, soit la proportion de gens de 15 ans et plus qui travaillent ou qui sont à la recherche d'un emploi, a diminué pour atteindre 64,8 %. Ça, c'est le taux le plus faible depuis décembre 1997, si on exclut la période de la pandémie. Et c'est encore plus faible au Québec, 63,7 %. L'économiste principal au Mouvement Desjardins, Sonny Scarfone, estime que la population en âge de travailler au Québec a fondu d'environ 1 % en un an. Alors, tout ça, un signe du vieillissement de la population et ça aura des répercussions sur l'économie.
3: Des investissements locaux ou de l'extérieur. Si tu sais que tu vas avoir du mal à trouver de la main-d'œuvre, bon, peut-être tu vas te tourner vers une juridiction où est-ce que c'est plus facile de trouver ce dont tu as besoin. On a écrit récemment sur le reprenariat. Bon, ben, pour réussir à t'aider ton entreprise, bon, ça prend une certaine confiance qu'on est capable d'embaucher suffisamment puis d'avoir le marché local pour. J'ai une population bon plus âgée qui tarde à transmettre ses entreprises, qui investissent peu dans leurs entreprises. Ça laisse des passifs, des dettes technologiques, on les a appelés, qui rendent l'attraction des entreprises un peu plus difficile.
0: Donc, dans l'ensemble, un portrait plutôt négatif du marché de l'emploi pour le mois de septembre. Ça pourrait inciter la Banque du Canada à attendre à l'année prochaine avant de relever son taux directeur.
2: Excellent compte-rendu, Philippe-Antoine Saunier. Merci beaucoup et bonne fin de semaine.
0: Merci.

0: Politique québécoise maintenant, fraîchement sortie des élections, le Parti québécois s'est réuni en caucus pour faire le bilan de la campagne électorale. Ça se passait cet après-midi à Drummondville. Et à l'ouverture de ce caucus, le chef Paul Saint-Pierre Plamondon a demandé aux 126 candidats qui ont porté les couleurs du parti de demeurer mobilisés pour la prochaine campagne électorale, imaginez. Je parle de tout ça avec mon collègue Pierre-Alexandre Bolduc que je joins à l'Assemblée nationale. Bonsoir Pierre-Alexandre.
1: Bonsoir, Étienne.
0: Donc, Pierre-Alexandre, Paul Saint-Pierre Plamondon a fait cette déclaration dans le contexte là où son gouvernement est minoritaire et où des élections pourraient arriver peut-être plus tôt que tard.
1: Oui, Étienne, je vous dirais que Paul Saint-Pierre Plamondon a quand même été accueilli en véritable héros par ses troupes cet après-midi à Drummondville. Évidemment, Étienne, un caucus post-mortem comme ça se fait à huis clos, mais les journalistes

0: ont quand même pu écouter son petit discours d'ouverture. Et ce qu'on retient, c'est qu'à 59 députés, Paul Saint-Pierre Plamondon est pleinement conscient que gouverner en contexte minoritaire, ça risque d'être pas mal compliqué. Il va devoir inévitablement s'entendre avec les autres formations politiques pour faire passer des lois. Il dit qu'il veut collaborer notamment sur l'itinérance, sur des mesures promises aussi en campagne pour réduire le coût de la vie. Mais dans son discours, Étienne, il a répété à ceux qui ont gagné et ces candidats qui ont aussi perdu, il faut demeurer mobilisé. Pourquoi? Parce qu'en contexte minoritaire, tout ce monde-là pourrait retourner en campagne électorale n'importe quand, ou enfin plus tôt que tard. Je vous laisse entendre le chef du Parti québécois, Paul Saint-Pierre Plamondon.
1: Nous, on va avoir une posture de collaboration dans l'objectif d'avoir un impact positif rapidement dans la vie des gens. Est-ce que cette main tendue va être acceptée par les autres partis? Ça, c'est pas sous notre contrôle, mais ça nous donne l'obligation également de demeurer mobilisé pour une campagne électorale, pas à court terme, mais éventuellement, peut-être pas non plus.
2: Et Pierre-Alexandre, selon un candidat défait aussi, la position du Parti québécois sur le troisième lien aurait nui au parti dans la grande région de Québec.
0: Oui, on parle de François Gariépy ou Monsieur Radio X, candidat dans Charlevoix-Côte-de-Beaupré, Étienne, qui s'est prêté une mêlée de presse avec les journalistes à l'entrée du caucus. Vous savez, Étienne, le Parti québécois n'est parvenu à faire élire aucun député dans la grande région de Québec, donc la capitale nationale puis Chaudière-Appalaches. La majorité des sièges sont allés au Parti conservateur d'Éric Duhaime, sauf deux à QS, au centre-ville de Québec, et un autre au Parti libéral à Sainte-Foy. Donc, Monsieur Gariépy qui a avoué en mêlée de presse que l'abandon de la promesse d'un troisième lien réservé au transport collectif entre Québec et Lévis par le Parti québécois à nuit. Il dit qu'il n'est pas devenu conservateur pour autant que ce que propose M. Duhaime avec son pont qui passe par l'île d'Orléans. Ce sont, dit-il, des menteries, des mensonges. M. Gariépy dit qu'il demeure un fervent souverainiste, mais que le Parti québécois doit, dit-il, absolument s'intéresser aux problèmes de circulation à Québec. On va l'écouter.
3: Je pense qu'une réflexion sur le troisième lien doit être entamée. Les gens ont été déçus quand même de voir qu'on ne promettait rien pendant 4 ans. Plutôt que de promettre des menteries, des mensonges, des choses qui n'arriveront pas, de voir que pendant 4 ans, on aurait peut-être une réflexion, du moins un statu quo, je pense que ça a déplu aux gens de Québec. Il faut s'intéresser aux enjeux de circulation dans la grande région de Québec et je pense que cette discussion-là, ça doit être faite.
2: Et l'autre grosse nouvelle du jour, Pierre-Alexandre, quand même, c'est Mathieu Lacombe de la CAQ qui a perdu son titre de ministre de la Culture après avoir participé là au rassemblement électoral du PQ lundi, une nouvelle quand même assez inusitée.
0: Oui, la CAQ a expulsé Mathieu Lacombe après avoir appris qu'il s'était rendu à un rassemblement du Parti québécois à Montréal le soir des élections. L'ex-ministre a depuis présenté ses excuses publiquement. Il affirme s'être présenté à l'événement pour, dit-il, soutenir des amis. Mais je peux vous dire, Étienne, que ça n'a vraiment pas passé au sein des troupes de la Coalition Avenir Québec. Le cabinet de Christine Fréchette nous écrivait plus tôt aujourd'hui en confirmant son expulsion que la solidarité et le respect sont des principes fondamentaux de la CAQ. Donc, Mathieu Lacombe, Étienne, perd sa limousine. Le parti a déchiré sa carte de membre. Il n'est plus le bienvenu. Je vais vous laisser entendre la députée sortante et candidate caquiste Suzanne Tremblay de la région de l'Outaouais, la même que celle de Mathieu Lacombe. Elle sera suivie de la députée péquiste Catherine Gentilcœur, parce que oui, il en a aussi été question de cette histoire au caucus du Parti québécois cet après-midi.
4: C'est une déception, c'est un manque de jugement. Je pense au moment où, tu sais, tout le monde vit quelque chose de difficile. Tout le monde a travaillé très fort durant toute cette campagne électorale-là.
5: Mathieu Lacombe est un collègue pour qui j'ai beaucoup de respect. Je trouve qu'il a fait un bon travail comme ministre de la Culture. Après ça, Mathieu Lacombe prend ses décisions par lui-même, puis il a décidé de venir à notre soirée électorale de lundi. Tous ceux qui avaient envie de venir fêter avec nous étaient les bienvenus. Mathieu Lacombe était parmi ceux-là.
0: Alors, cet après-midi, Martine Biron a été désignée pour remplacer M. Lacombe au poste de ministre de la Culture d'ici la passation des pouvoirs au Parti québécois. Date à encercler, Étienne, dans votre agenda, les députés péquistes vont être assermentés jeudi prochain, donc le 15 octobre. Les ministres seront nommés la semaine suivante, le 21 octobre.
2: Bon, on va suivre ça avec vous, j'imagine, Pierre-Alexandre Bolduc à Québec. Merci.
0: Au revoir.
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2: Une plateforme québécoise de soins d'urgence propulsée par l'intelligence artificielle se trouve actuellement à bord de la station spatiale

0: internationale et elle pourrait faire l'objet de tests pendant la mission de l'astronaute canadien Joshua Lutwick pour développer l'autonomie médicale et préparer donc les futures missions vers la Lune et vers Mars. Baptisée Paratus Médical, l'application a donc d'abord été testée dans le Grand Nord québécois et ma collègue Annie-Claude Brisson s'est rendue à Wapmagstou, au nord du 55e parallèle, là où l'application a été testée et continue d'être utilisée quotidiennement.
1: L'application va me dire, en cas de défibrillation, on commence à 200 joules. La défibrillation, c'est manuel.
2: Marc-Antoine Guy tient dans sa main un nouvel outil de travail. Chaque jour, l'assistant infirmier chef au dispensaire CRI de Wapmagstou utilise l'application Paratus.
3: Elle nous donne un bon algorithme qui est adapté en fonction de l'âge, du poids du patient, puis qui permet justement d'aller chercher les informations comme quels médicaments, les quantités, quelles interventions faire à tel moment, ce genre d'affaires-là. Ce qui permet aussi à toute l'équipe d'être sur la même longueur d'onde dans plusieurs situations.
2: Sans hôpital proche ni route d'accès, le personnel soignant de la communauté CRI doit souvent en faire plus avec moins.
3: Si le plus vient de tout ce qui sort un petit peu du champ ordinaire que normalement ça aurait été envoyé par ambulance dans un hôpital. Ces patients-là qui ont besoin de soins avancés vont être envoyés par avion dans un milieu, dans un centre tertiaire dans le sud. Mais il faut toujours faire les soins, dans le fond, de maintenance pour garder le patient en sécurité.
2: Le dispensaire ne peut garder les patients plus de quelques heures, ni les cas les plus graves. Les usagers doivent être évacués par avion vers des hôpitaux du Sud. Marc-Antoine Guy a souvenir d'un cas difficile, l'accouchement d'un prématuré. L'outil technologique développé au Québec a permis à l'équipe de bien s'en tirer.
3: J'ai ouvert l'application, j'ai mis le nombre de semaines estimées que ce bébé-là allait accoucher. Et ça m'a sorti, dans le fond, les interventions à faire en cas de besoin de résuscitation. Fait que ça m'a permis de préparer tous les médicaments à l'avance avec les bonnes quantités, de pas avoir à chercher dans un cahier différent ce que j'avais besoin. Ça m'a permis de mettre les settings de la pouponnière. Ça m'a permis de mettre les bons settings pour l'apport d'air supplémentaire, ce genre d'affaires-là. Ça a permis, dans le fond, d'avoir un événement qui a été beaucoup plus sécuritaire pour le bébé qui a été impliqué, là.
2: C'est aussi dans la communauté CRI de Wapmagstou et celle de Chisasibi que la plateforme d'intervention d'urgence a été testée au cours des derniers hivers. Annie Martin, gestionnaire du portefeuille de l'initiative Nouveaux Horizons en santé à l'Agence spatiale canadienne, rappelle l'objectif de l'initiative.
4: De voir avec les organisations canadiennes comment leurs technologies en santé peuvent aider à la fois les régions éloignées et le secteur spatial.
2: Madame Martin souligne les similitudes et les défis partagés entre le Nord québécois et l'espace.
4: C'est les communications qui sont difficiles, les retours d'urgence ou les évacuations qui sont vraiment difficiles ou impossibles. C'est l'isolement, le manque d'accès aux experts, des technologies médicales qui sont pas disponibles. Donc,
2: lors des simulations, plusieurs scénarios ont été expérimentés, dont les cas d'une personne étouffée, une qui saigne et une autre qui a des complications causées par le diabète. Annie Martin confirme les bénéfices de tels travaux de recherche.
4: Puis avec les CRI, ça a été une superbe collaboration. C'est pour mieux comprendre, puis en même temps pour mieux comprendre ce qu'eux ont besoin.
2: La technologie est maintenant installée sur un iPad à bord de la Station spatiale internationale. Mais aucun plan n'est encore confirmé pour son utilisation, précise Annie Martin.
4: Le développement de l'application pour l'utilisation dans l'espace a été complété. Donc, on va être en mesure éventuellement de l'utiliser dans l'espace.
5: Frédéric Lemaire. Moi, en fait, je suis médecin d'urgence. Puis présentement, je suis président directeur général de Paratus Médical.
2: Frédéric Lemaire se consacre à son projet technologique depuis près d'une décennie.
5: Fait que nous, on vise un peu à créer l'assistant médical du futur avec ça.
2: Jamais il n'aurait pu penser que la plateforme puisse un jour accompagner des astronautes.
5: On est aux portes là, de pouvoir tester notre application en orbite sur la station spatiale internationale. Et c'est tellement incroyable. Puis moi, ce que je trouve fou, c'est de penser les deux, tu sais, c'est que t'as vraiment une espèce d'ambition spatiale extraordinaire qui fait rêver super grand. Tu sais, fait que là, on pense à NASA, l'Agence spatiale canadienne. Mais après, de te rendre compte que le savoir-faire que t'as besoin, bien, c'est celui de l'infirmière qui est dans le Nord, qui est habitué d'emmener large puis de prendre soin d'une multitude, tu sais, de conditions cliniques. Ça, c'est une expertise que la NASA puis l'Agence spatiale possèdent pas.
2: En attendant que la plateforme Paratus soit utilisée dans l'espace, elle continue d'accompagner déjà près de 10 000 utilisateurs lors de procédures médicales dans de grands milieux de soins de santé, comme dans des lieux éloignés. Ici Annie-Claude Brisson, Radio-Canada, WAPMAX 2.

0: C'est l'anniversaire d'une grande institution médiatique québécoise. Le magazine L'Actualité fête ses 50 ans. Depuis un demi-siècle, la publication raconte le Québec avec une touche bien à elle, je pense. Mettre en lumière non pas juste nos problèmes, mais surtout ceux et celles qui travaillent à les régler, ces problèmes. Et pour en parler, je reçois une actrice très importante de ce magazine, Carole Beaulieu, qui en a été la rédactrice en chef pendant près de 20 ans, de 1998 à 2017. Bonsoir, Madame Beaulieu.
1: Bonsoir, Étienne. Merci de me recevoir.
0: Ben, c'est un grand plaisir. J'essayais de voir quelle avait été l'idée de départ de la fondation de L'Actualité. En 1976, le Québec était effervescent. Il y avait les Jeux olympiques, il y avait l'arrivée du Parti québécois, René Lévesque. Qu'est-ce qui a été l'idée de départ de L'Actualité exactement?
1: En 76, moi j'avais 18 ans, alors oui. Vous vous doutez bien que moi j'étais pas là, mais Jean Paris, qui a fondé le magazine, sentait cette effervescence. Les Québécois étaient différents, ils avaient changé, ils étaient audacieux, ils avaient confiance en eux, et les publications qui étaient disponibles semblaient à Jean pas répondre à cet enthousiasme. Ils voulaient créer un magazine qui reflèterait cet enthousiasme, cette audace. Et il y en avait marre, comme vous disiez, de parler des problèmes. Ouais. Alors, il a donc fondé un magazine où on parlerait des gens qui entreprenaient, qui réussissaient, qui trouvaient des solutions aux problèmes. Ouais. Et il a embauché des journalistes dont il a fait ce que moi j'appelais des têtes chercheuses. Alors, leur mandat, c'était de chercher et de trouver des tendances nouvelles, des choses qui ouvraient les horizons, des gens avec des destins marquants, des gens qui agissaient. Et moi, je disais souvent, quand je suis arrivée au magazine, si tous les journalistes sont à un endroit, moi, je devrais pas y être. Parce que L'Actualité, elle est ailleurs. Elle est en avant, elle est ailleurs. Elle voit autre chose. Elle ouvre des fenêtres. Ouais. Alors, le magazine voulait ouvrir les fenêtres, laisser rentrer des idées nouvelles, des choses différentes, des gens qui avaient des façons de faire autres. Et je pense qu'il a très bien réussi.
0: On en avait bien besoin, parce que c'est vrai que la Révolution tranquille, elle avait été faite, et puis là, on était rendu ailleurs, un pas en avant. Donc, c'est très intéressant. Le magazine de L'Actualité, donc, ça fait un demi-siècle quand même. C'est quelque chose. Et donc, au fond, il a été témoin de l'évolution des préoccupations des Québécois au fil des ans. Je lisais l'entrevue que dans le très beau numéro qui fête ses 50 ans, qui est en kiosque actuellement de L'Actualité, Jean Paris disait « J'ai écrit des dizaines d'éditoriaux sur la question de la souveraineté. » Puis vous disiez dans cette entrevue « Ben moi, pas tant que ça. » Autrement dit, ça témoigne vraiment d'évolution de ce pourquoi les Québécois sont préoccupés.
1: Oui, moi je suis arrivée, j'ai été nommée en 98 et j'ai vérifié au cas où, et j'ai jamais écrit un éditorial.
0: Ah, zéro!
1: J'en ai pas écrit un. Alors, moi, je suis arrivée au moment où toute la préoccupation changeait. On était dans différents débats publics. Là, c'est la période de la montée de la DQ, quoi. Ouais. Alors, on a fait la une, nous, avec Mario Dumont, qui a été personnalité de l'année, une année. Donc, il y avait toute une transformation des débats. On était vraiment dans la question de comment on allait maintenir cet état-providence. Il y avait des questions d'austérité, l'immigration, la laïcité, le vieillissement de la population. Ça commençait à monter. Donc, et on était très en avance, comme d'habitude, sur toutes sortes de questions, même parfois qui pouvaient sembler un peu étranges. Une de mes premières couvertures en 99 montre trois jeunes femmes qui jouent au hockey. C'était le début du hockey dans les universités de manière plus professionnelle. Et c'était 25 ans avant la Coupe de la Victoire remportée récemment. Donc, cette fois-là, on était peut-être trop en avance.
0: Oui, quand même. Mais vous avez toujours donc ce regard porté vers l'avant.
1: Oui, c'était dans les débats, dans les réunions de rédaction, il y avait toujours cette question-là. Il faut que le sujet soit porteur pour l'avenir. Est-ce qu'il nous fait voir ce qui s'en vient? Est-ce qu'il donne à nos lecteurs des outils pour comprendre le monde d'aujourd'hui et pour bâtir celui de demain?
0: Vous avez été là presque pendant 20 ans. Quels sont les dossiers que vous avez pu traiter pour lesquels vous pensez que ça a changé les choses?
1: C'est toujours difficile à dire, puis je pense que d'autres devraient le dire pour nous.
0: Mais maintenant, vous avez le recul, vous pouvez le dire.
1: Je pense que le classement des écoles secondaires a été un débat extrêmement important.

0: Moi, je continue de penser, comme une journaliste, que nous, on rapportait des faits. On rapportait des faits, on montrait que certaines écoles ne diplômaient pas 75 % de leurs élèves. Et moi, j'ai toujours pensé qu'une fois qu'on rapportait les faits, la société civile, le gouvernement, les politiques publiques, allaient s'emparer de ces faits-là.
1: La machine démocratique.
0: Et faire quelque chose avec. Alors, et au lieu de ça, ben, ça s'est retourné contre nous. Et on est devenus les méchants qui faisaient la publicité de l'école privée, ce qu'on ne faisait pas du tout. Mais il y a eu quand même un important débat sur l'éducation, sur la place de l'école publique, qui continue encore aujourd'hui. Les pouvoirs publics n'ont pas encore pris le taureau par les cornes et fait ce qu'il fallait pour résoudre cette question donc qu'on avait juste, nous, mis en lumière.
1: Vous l'avez dans vos mains, le très beau numéro de l'actualité pour fêter ce 50 ans. C'est un beau magazine, l'actualité. Oui. Ça a toujours été un beau magazine qui a mis de l'avant les photos, des unes très, très audacieuses. Si vous aviez 30 ans aujourd'hui, Carole Beaulieu, puis que vous retourniez dans une salle des nouvelles de magazine, qu'est-ce qui vous rendrait enthousiaste et qu'est-ce qui vous inquiéterait, qu'est-ce qui vous ennuierait?
0: Aujourd'hui?
1: Oui.
0: Je pense que le défi, effectivement, c'est de parler à d'autres générations. Et ça, je pense que c'est les plus jeunes qui peuvent le dire. J'arrive pas à avoir 30 ans. Quand je suis partie déjà du magazine à 58 ans, je savais que j'étais pas adaptée à ce qui s'en venait. Mes intérêts étaient ailleurs. J'avais vu passer pas mal de nouvelles générations. Je les avais aimées. Ils avaient beaucoup travaillé avec moi. Moi, quand je suis arrivée, il a fallu construire toutes les nouvelles plateformes. On a construit le web, on a construit une édition iPad, les réseaux sociaux. Et moi, j'arrivais au bout de ce que je pouvais faire pour diriger une équipe, pour leader une équipe dans les changements. Alors, je pense que c'est les jeunes qui vont nous dire par où il faut aller maintenant pour les intéresser. Nous, on a visé l'excellence. C'était la vision de Jean que j'ai beaucoup partagée. On était au Québec assez intelligent, assez brillant. On avait des talents d'illustrateurs, de photographes, d'écrivains. D'ailleurs, si vous regardez la liste des prix Jules Fournier, il y a plusieurs journalistes de l'actualité qui se retrouvent sur la qualité de la langue française. On a fait des choses extraordinaires au niveau visuel. J'ai eu la chance d'être entourée d'une directrice artistique, d'illustrateurs, de photographes vraiment magnifiques. J'ai appris le métier du magazine, qui est un métier pour raconter des histoires avec les plus grands. Et qu'est-ce qui va advenir de cette importance du récit narratif? Moi, je pense que les gens comprennent mieux des grands enjeux à travers des histoires. Depuis la nuit des temps, les gens se racontent des histoires.
1: Et l'actualité, en quelques secondes, avait un style bien à elle. On reconnaissait un article de l'actualité par le style littéraire.
0: Ben, ça se voulait très percutant, ça se voulait très intéressant tout de suite. On faisait beaucoup des métaphores, on va très vite avec une métaphore. Il y avait un côté un peu littéraire parfois, mais il y avait beaucoup de diversité. Il y avait des gens qui se sont révélés dans des tons et des angles, des façons d'écrire très différentes. Pour moi, ça a été un lieu de liberté extraordinaire. Les gens, ils voyaient un modèle. Moi, je voyais de la liberté. Avant de pouvoir innover au piano, il faut commencer par faire ses gammes. Alors, il y avait une structure de base qu'il fallait quand même respecter parce que l'objectif, c'est la clarté. Le lecteur devait rester avec vous. Il devait vous suivre dans votre aventure.
1: En tout cas,
0: c'est très important.
1: Moi, je suis très content que ce magazine, 50 ans plus tard, existe toujours.
0: Oui.
1: Et ce que je lisais, c'est que les ventes papier se maintiennent et donc sont assez stables. Allez acheter ce beau magazine de l'actualité, c'est vraiment magnifique. On est très content que vous soyez passé dans notre studio, Carole Beaulieu, que vous avez été rédactrice en chef de l'actualité entre 1998 et 2017. Merci beaucoup.
0: Rien. Merci beaucoup.
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1: C'est si vous avez déjà pris le métro de Montréal, vous aurez eu en tête certainement les notes, ces fameuses trois notes que le métro produit, et ils vous sont peut-être familières. Et si vous avez visité la métropole québécoise dans les dernières décennies, ou si vous y avez habité et que vous utilisez donc le transport en commun, c'est ce petit son qui indique le départ des trains du métro de Montréal, le métro qui aura 60 ans mercredi. Et il n'y a pas que ce fameux son qui fait partie de la tradition sonore souterraine depuis des décennies. Les musiciens aussi, les musiciens dans le métro. Je vous laisse écouter le reportage de Marie-Christine Bouillon.
3: Station Place des Arts.
4: En plein cœur du centre-ville de Montréal, la station Place des Arts fait partie des 10 plus achalandées du réseau. La musicienne chilienne Mia León a choisi la sortie du complexe Desjardins aujourd'hui. Guitare en bandoulière, pantalon fuchsia, ongles peints et cheveux frisés en bataille, elle interprète « Losing My Religion » du groupe

0: R.E.M. Sa musique attire le regard et l'oreille de quelques passants. Certains retirent leurs écouteurs pour mieux l'entendre, d'autres sourient, mais très peu s'arrêtent. Sauf cette dame.
1: C'est les seules personnes à qui je donne de l'argent dans le métro. Et travaille.
0: Dans l'étui de guitare de Mia, une affiche indique un lien pour lui faire un virement Interac.
1: Là, j'ai pris une photo, puis je vais probablement faire un transfert.
0: Si l'artiste chilienne peut se produire dans le métro de Montréal 60 ans après sa construction, ça n'a pas toujours été le cas. Jusqu'au début des années 1980, c'était interdit, comme l'explique l'historien et conseiller en communication à la Société de transport de Montréal, Benoît Clairoux.
2: À ce moment-là, il commençait à y avoir des mouvements un peu plus collectifs pour que les gens s'approprient le métro. On se rendait compte là, graduellement que le métro était plus qu'un système de transport, c'était un lieu de vie. Donc, à ce moment-là, ben, les gens ils se sont battus pour notamment pouvoir transporter leur vélo dans le métro, ce qui était interdit. Et il y a aussi, au même moment, au début des années 80, des musiciens qui vont commencer à jouer dans les stations de métro.
0: L'initiative est rapidement réfrénée. Daniel Lalonde est président des musiciens du métro et de la rue de Montréal.
3: Ça, ça a commencé à Place des Arts. Les musiciens allaient jouer, ils voyaient des opportunités. Il y avait des spectacles, ils allaient jouer avant les spectacles, puis il y en a un autre qui arrivait, il jouait après le spectacle. Fait que... Là, les policiers passaient, puis ils donnaient des contraventions aux musiciens, ils les chassaient, ils les mettaient dehors. En 83, ils ont été à la cour, puis ils ont eu le droit acquis par le juge de laisser jouer des musiciens dans le métro.
0: L'historien Benoît Clairoux poursuit.
2: Il y a un compromis qui va survenir entre les musiciens qui se sont organisés entre-temps et la commission de transport à l'époque, là, la CTCUM, maintenant la STM. Alors, il y a un compromis. Oui, les musiciens vont être tolérés dans le métro, mais seulement à certains endroits et ils ne devront pas faire plus de 80 décibels.
4: Prochaine station, Berry-Ucane. Correspondance avec les lignes 2, orange et 4, jaune.
5: Moi, c'était pour répéter. Je faisais pas de spectacle nécessairement.
0: Éric Desranleau a joué dans le métro en 1985 et en 1986.
5: Écoute, j'avais 19-20 ans. J'avais spoté les spots où c'était le plus payant.
0: Il est aujourd'hui musicien professionnel. Il multiplie les projets avec différents groupes, notamment en improvisation musicale et théâtrale. Dans les années 2000, il était membre du groupe de musique traditionnelle Mes Aïeux. Mais avant tout ça, il y a eu quelques sessions sporadiques à la station Berry-UQAM. Ou plutôt, à l'époque, Berry de Montigny.
5: Il y a des journées, je faisais 2 piastres. D'autres journées, j'ai fait 75 piastres. Pour dire, bon, c'était jamais pareil.
0: Quel instrument tu jouais?
5: Flûte traversière, guitare sèche. J'alternais entre les deux. C'était surtout pour pratiquer l'instrument, puis pas déranger les colocs, surtout la flûte traversière. Puis en plus, l'acoustique dans le métro, pas devant le métro, parce qu'il y avait une lyre ici devant la ligne verte.
3: Les lyres, ça, c'est des endroits où les musiciens peuvent jouer. Une pancarte qui est bleue. Et avec une lyre, une harpe.
0: Le président des musiciens du métro et de la rue de Montréal, Daniel Lalonde.
3: Parce qu'il y avait des pompiers là-dedans qui ne voulaient pas qu'on joue n'importe où. Il fallait que les endroits soient sécuritaires pour tout le monde. T'sais.
5: Il y avait 2 spots. Veux-tu venir avec moi? Ouais. Je vais te les montrer.
0: Dans le tunnel menant à la ligne jaune, le musicien Éric Desranleau se souvient de quelques collègues qu'il croisait parfois il y a 40 ans.
5: Oh my God! J'ai jamais su son nom, puis on se disait tout le temps salut, puis tout ça, mais elle a joué de la flûte traversière sur des échasses. Et tu vois, les pancartes, c'est écrit direction Longueuil en haut, là. Elle était tellement haute qu'elle pouvait mettre sa bouteille d'eau là-dessus.
0: Jusqu'en 2018, les musiciens s'organisaient entre eux pour séparer les plages horaires disponibles entre 6h et minuit.
5: Parce qu'à l'époque, pour pouvoir jouer dans le métro, il fallait que tu te lèves à 5h30 du matin, tu vas là où il y a une lyre, tu pognes un carton de cigarette ou un carton, et le premier qui arrive, c'est une loi non écrite, hein, à ce que j'ai cru comprendre, et que tout le monde respectait en général. Le premier qui arrive va faire l'horaire. Il va écrire 7 à 8, 8 à 9, 9 à 10, 10 à 11. Après ça, tu écris ton nom à un seul endroit. Évidemment, les heures de pointe seront les plus convoitées. À l'heure du dîner, à le retour à la maison.
0: Le matin aussi?
5: Le matin aussi. Oui, je pense que oui. Oh, j'allais me coucher.
0: La Société de transport de Montréal a repris la gestion de l'horaire des musiciens du métro en 2021. Toutes les réservations

0: Rénovations d'une durée maximum d'1h30 se font dorénavant en ligne. Selon la STM, il y a aujourd'hui 46 lires où il est possible de jouer dans les 68 stations du réseau.
1: Avant, on avait du fun jouer dans le métro. Là. Il y avait quelque chose qui t'emmenait là, aller jouer dans le métro, mais aujourd'hui, c'est plus vraiment la même affaire.
0: Selon le président des musiciens du métro et de la rue de Montréal, la pandémie a eu un effet important sur les artistes des souterrains.
1: Bien, avec la crise du logement, c'est plein d'itinérants. J'ai de la compassion pour eux autres. Là, c'est pas de leur faute. Il faut qu'ils soient à chaleur des fois. Là, fait que ça fait beaucoup de monde en même temps, là, qui demande un peu de sous là, au monde qui passe. Là,
0: si l'âge d'or des musiciens du métro paraît être derrière nous, la pratique semble connaître un regain. En 2021, la STM a recensé moins de 1000 plages horaires réservées par des musiciens dans son réseau souterrain. En 2025, c'était 16 500. Quant à la musicienne chilienne Mia León, après avoir interprété une chanson originale en français, « Nuages de souvenirs », à la sortie du complexe des Jardins de la station Place des Arts, elle remballe sa guitare, son micro et son amplificateur.
2: $31.
0: Elle a fait 31 $ en un peu plus d'une heure. Mais sa soirée n'est pas terminée. Elle a aussi réservé la plage horaire de 19h à 20h30 à la station Berry-UQAM.
2: Bye bye.
0: Ici Marie-Christine Bouillon, Radio-Canada, Montréal.
3: Voilà, c'est ça qui met fin à votre magazine d'information quotidien pour ce soir et pour cette fin de semaine. Merci de nous avoir choisis ce soir. Merci surtout à l'équipe d'avoir préparé cette émission toute la semaine. Malheureusement, j'ai pas le temps de les nommer, mais ils se connaissent. Merci beaucoup. Je m'appelle Étienne Leblanc. Je vous souhaite une excellente fin de semaine. Ça nous regarde, fait relâche lundi, mais Madeleine Bellemorin sera de retour mardi à l'émission. Bonne fin de semaine.

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1: Voici, comme chaque semaine, l'actualité de ces derniers jours, vue par la radio-télévision suisse, RFI, Radio-Canada, ici en France, et la RTBF en Belgique. Nous allons d'abord revenir aujourd'hui sur la victoire du Parti québécois lors des récentes élections provinciales, Nadi Mobarak.
2: Oui, mais la formation indépendantiste devra négocier à la pièce avec l'opposition pour faire adopter ses projets de loi, puisque le PQ formera un gouvernement minoritaire.
1: Au Mali, 6 mois après en avoir été chassé par la rébellion Touareg et ses alliés du JNIM liés à Al-Qaïda, l'armée et ses partenaires russes d'Africa Corps ont repris Kidal. C'est la grande ville de l'extrême nord, Nicolas Sûr.
3: Une victoire sans combat puisque les rebelles avaient quitté les lieux, mais une victoire à haute portée symbolique.
1: La Suisse n'est pas prête à faire face à un tremblement de terre de grande ampleur. C'est la conclusion, Pierre Anchefat, de plusieurs experts.
4: Les experts sont unanimes sur ce point. Un exercice européen de grande ampleur s'est tenu cette semaine dans notre pays pour améliorer la situation.
1: La suite de la mobilisation des étudiants et des lycéens en France, des annonces ont été faites par le gouvernement, des profonds renforts, 1,2 milliard de plus l'an prochain, mais les jeunes attendent davantage du Premier ministre français.
5: C'est vraiment faire genre qui nous écoute, qui nous entend, alors que lui le sait très bien que ça ne sera pas suffisant.
1: Et puis la mobilisation aussi en Belgique, la colère des profs mobilisés depuis des mois est partagée par les élèves. Tous dénoncent l'impact des mesures d'économie dans l'enseignement, un mouvement le plus souvent pacifique, mais qui, comme en France, a aussi dégénéré, Jacques Crémers.
6: Oui, des dizaines de casseurs ont en effet mené la vie dure aux policiers à Liège durant plusieurs jours consécutifs, saccageant commerce et mobilier urbain dans le centre-ville. Il y a eu des dizaines d'arrestations et de très nombreux policiers blessés.
1: Le Parti québécois est donc de retour au pouvoir à l'issue des élections provinciales de lundi dernier, mais Nadi, ce gouvernement, il sera minoritaire.
2: Tout à fait, puisque le PQ a fait élire 59 députés contre 40 pour le Parti libéral du Québec, qui sera l'opposition officielle. Le Parti conservateur du Québec, lui, fait son entrée à l'Assemblée nationale avec 19 députés. Québec solidaire a 9 élus, tandis que la coalition Avenir Québec de la première ministre sortante, Christine Fréchette, a été rayée de la carte.
1: Et dans la foulée du scrutin, Nadi, le premier ministre désigné a dévoilé les priorités de son gouvernement.
2: Oui, Paul Saint-Pierre Plamondon veut notamment organiser un sommet sur l'itinérance. Il a aussi rappelé son engagement d'organiser un référendum sur l'indépendance du Québec d'ici la fin de son mandat.
7: Un référendum, c'est une opportunité de décider par soi-même. Parce que le seul chemin qui permet de donner un avenir à notre culture et à notre langue, de rayonner aussi partout dans le monde pour notre différence, pour notre existence, c'est le chemin de notre pleine liberté politique.
2: Dans tous les cas, le chef péquiste devra négocier avec les partis d'opposition pour réaliser certaines de ses promesses.
1: Alors, dernière question, Nadi, comment réagit le gouvernement canadien à l'arrivée d'un parti souverainiste à la tête du Québec?
2: Eh bien, le gouvernement Carney affirme qu'il compte collaborer avec le Parti québécois à qui il tend la main pour continuer à faire avancer son programme économique, puisque l'économie demeure la priorité dans un contexte de guerre tarifaire avec les États-Unis. Voici Mark Carney, suivi du ministre fédéral des Finances, François-Philippe Champagne.
8: C'est mon job de travailler avec tous les gouvernements dans une manière de fédéralisme coopératif.
9: On a besoin de travailler ensemble, on a besoin de bâtir ensemble.
2: Quant au programme référendaire du Parti québécois, le mot d'ordre dans les rangs libéraux est de ne pas mettre de l'huile sur le feu.
1: C'est une ville stratégique et très symbolique de l'extrême nord du Mali. Kidal est repassée cette semaine sous le contrôle de l'armée nationale du Mali et de ses alliés russes, Nicolas.
3: 6 mois après en avoir été chassés, ils sont entrés sans combat dans la ville. Les indépendantistes du FLA, le Front de Libération de l'Azawad et les djihadistes du JNIM liés à Al-Qaïda qui tenaient la ville s'en étaient repliés officiellement pour préserver des vies humaines. Une colonne de 120 véhicules est donc entrée sans encombre dans une ville presque totalement désertée par ses habitants, où l'eau et l'électricité manquent et où de nombreux bâtiments ont été détruits par les bombardements.
1: Alors Kidal est un emblème, sa reprise, Nicolas, est un symbole fort pour Bamako et ses alliés.
3: Oui, Kidal est le bastion historique de la rébellion Touareg dans le nord du Mali. C'est aussi le symbole des difficultés du pouvoir central à asseoir son autorité sur l'ensemble du territoire. Y revenir, c'est une manière d'effacer du récit officiel l'humiliante défaite d'avril dernier. C'est aussi la démonstration de la supériorité aérienne de l'armée malienne et de l'Afrika Korps russe qui ont pilonné Kidal pendant des mois et davantage encore ces derniers jours, obligeant le FLA et le JNIM à se replier sans même tenter de combattre. C'est enfin l'illustration du rapprochement entre le Mali et son voisin algérien. Cette fois, Alger, qui cherche à rompre son isolement sur la scène régionale, a toléré des frappes à sa frontière. Le FLA insiste toutefois sur le côté temporaire de ce retrait, qualifié de stratégie militaire, et promet de nouvelles batailles.
1: Un séisme de grande ampleur a frappé Genève cette semaine. C'est bien sûr une fiction et c'est le scénario testé en Suisse dans le cadre d'un exercice européen, Pierre.
4: Oui, 500 personnes mobilisées, dont une bonne moitié d'Européens, des Allemands, des Belges et des Croates. L'exercice, une première en Suisse, s'inscrit dans le mécanisme de protection civile de l'Union Européenne, l'UCPM. Expert en gestion de crise, Denis Froidevaux juge l'opération plus que nécessaire pour améliorer notre préparation face au risque des tremblements de terre.
10: Aucun État n'est en mesure de faire face seul à ce type de risque et de drame. Dès lors, entraîner la collaboration avec les partenaires internationaux revêt une importance tout à fait significative, parce que l'aide internationale, elle doit être gérée, elle doit être coordonnée, et c'est quelque chose qui nécessite un état de préparation avancé.
4: Le but consiste bien sûr à tester la capacité des intervenants étrangers à travailler ensemble et à coopérer avec les autorités du pays hôte dans une langue commune, l'anglais bien sûr.
1: Alors vous disiez améliorer votre préparation, ça veut donc dire que le risque est sous-estimé en Suisse ?
4: Un événement sismique majeur peut se produire tous les 50 à 150 ans dans notre pays. Le dernier remonte à 1946 en Valais, dans les Alpes. Mais les régions très peuplées de Bâle et Genève sont aussi concernées. Et pourtant, nous ne sommes pas prêts à faire face, selon Denis Froidevaux.
10: En fait, la faiblesse de la préparation du dispositif en Suisse, c'est que nous n'avons jamais entraîné ça à l'échelle nationale, qu'il n'y a pas de stratégie de gestion globale du risque sismique, que la question des assurances n'est pas réglée. Donc, il y a encore du travail pour pouvoir affirmer qu'on a un état de préparation suffisant.
4: Les services de la Confédération sont conscients de ces lacunes, les travaux sont en cours et devraient aboutir à un concept plus solide d'ici 2028. L'exercice de cette semaine en faisait partie.
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1: Lycéens et étudiants toujours mobilisés en France. Le mouvement a débuté il y a 3 semaines pour exiger de meilleures conditions d'enseignement. Le ministre de l'Éducation a promis 3000 profs de plus et le Premier ministre, de son côté, annonce des décisions pour la fin du mois. Parmi elles, 1,2 milliard d'euros supplémentaires pour 2027, des adaptations de Parcoursup aussi, cette plateforme d'inscription dans l'enseignement supérieur. Philippe Bocara, vous avez suivi la prise de parole de Sébastien Lecornu cette semaine avec une dizaine de lycéens.
11: Et une des phrases du Premier ministre qui les a fait le plus réagir, elle est à propos du budget de l'éducation nationale pour l'an prochain, 64 milliards d'euros.
12: Avec une nouvelle hausse de 1,2 milliard d'euros par rapport à l'année dernière. C'est un des rares ministères d'ailleurs qui voit ses crédits augmenter.
11: Et Sam, élève de première à Marseille, est très clair.
5: C'est vraiment pour faire genre qui nous écoute, qui nous entend, alors que lui le sait très bien, que ça ne sera pas suffisant pour tout ce qu'on demande.
11: Les lycéens estiment à 10 milliards le budget pour répondre à leurs revendications. Autre moment de colère des lycéens lorsque Sébastien Lecornu évoque des adaptations pour Parcoursup et Youn, en seconde, en retire cette conclusion.
5: Je sens que c'est un peu inutile parmi les 40 000 messages qu'ils nous ont envoyés. La preuve qu'ils ne les ont pas forcément lus, c'est qu'ils nous expliquent après une minimisation du Parcoursup, mais s'ils avaient vraiment lu, ils comprendraient que nos intentions, c'est de supprimer Parcoursup totalement. J'ai vécu Parcoursup, j'ai vécu le stress que ça engendre, et je trouve que c'est pas normal pour quelque chose qui est censé montrer notre avenir. Pour nous, c'est pas négociable en tout cas.
11: Sébastien Lecornu, à propos de la violence, a assuré que les forces de l'ordre n'ont pas pour instruction d'affronter les lycéens, et ça n'est pas passé du tout auprès d'Esther, élève de terminale.
13: Ça nous a choqué parce que déjà, il commence son discours avec une phrase qui est hyper hypocrite et qui est fausse.
12: Les enquêtes doivent en établir.
1: Et par ailleurs, l'Union étudiante rappelle, tant qu'on n'aura pas 10 milliards sur la table, on continuera à se mobiliser. Une mobilisation des étudiants et des profs qui s'est aussi poursuivie en Belgique cette semaine. Ils dénoncent ensemble l'impact des mesures d'économie qui touchent l'enseignement. Mais cette mobilisation, le plus souvent pacifique, a été récupérée par des casseurs, Jacques.
6: Oui, des vitrines brisées, des magasins saccagés, du mobilier urbain détruit et incendié, le centre-ville de Liège a été le théâtre d'incidents violents durant plusieurs jours, au point d'obliger les autorités à interdire les rassemblements de plus de 3 personnes et à demander aux commerçants de fermer leurs magasins. Message reçu 5/5 par celui-ci.
14: On était vraiment sur limite une guerre civile à Liège. Hein. Fin d'après-midi, bah, du coup, nous, on voyait que de la fumée partout. Il y en a qui ont essayé de se réfugier dans le magasin. On voyait les gens avec les yeux rouges, ça pleurait. J'ai préféré suivre les indications. Et du coup, moi, j'ai fermé le magasin.
6: Des renforts de police ont été envoyés de Bruxelles, d'autres zones et de la police fédérale. Il y a eu des dizaines d'arrestations et de nombreux blessés parmi les forces de l'ordre.
1: Oui, ces événements ont donc débuté en marge d'une manifestation des élèves de plusieurs écoles du centre de Liège. Un mouvement le plus souvent pacifique, mais qui s'est étendu, Jacques, à d'autres villes, à la fois en Wallonie et à Bruxelles.
6: Et tous ces élèves rejettent à leur tour les mesures d'économie qui touchent le secteur de l'enseignement. Ils dénoncent aussi l'augmentation du Minerval jusqu'à 1200 euros, le coût de certains abonnements des transports publics et plus globalement, les moyens affectés à l'école, comme l'affirme cette étudiante d'un athénée bruxellois.
15: Voilà, on a mis, comme tu disais, 10 ans à refaire les toilettes, alors que c'était dans un état, mais pas possible, vraiment, daté du siècle dernier. Il manque des chaises, il manque des tables, il manque des tableaux, il manque des fenêtres. Il y a tout qui tombe un peu en ruine, la peinture, les murs, tout. Les escaliers sont dans un mauvais état aussi. C'est hyper important de pouvoir être éduqué dans un bâtiment qui tient, en fait.
6: Pour apaiser les tensions, la ministre de l'Éducation, Valérie Glatigny, a reçu une délégation d'étudiants. Elle a notamment proposé d'ouvrir un espace de dialogue au sein de chaque école pour faire remonter les préoccupations des élèves vers son cabinet.
1: Et on ajoutera qu'à ce stade, aucune des réformes n'est remise en question et les syndicats de l'enseignement annoncent une nouvelle journée d'action le 24 novembre. C'était Jacques Kremers et la RTBF. Pour refermer l'accent des autres. Merci d'avoir été au rendez-vous et belle fin de semaine. Je vous retrouve dans 8 jours pour un nouvel accent. À très bientôt.
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1: Bonsoir, ici Rebecca Kwan. L'ouragan Isaias a touché terre en Floride en catégorie 2 sur 5, selon le Centre national américain des ouragans. Les vents ont atteint jusqu'à 165 km à l'heure. Plus tôt aujourd'hui, la côte du pays commençait déjà à ressentir les effets du premier ouragan de la saison dans l'Atlantique. De fortes pluies avaient commencé à tomber. L'ouragan pourrait par ailleurs causer des inondations majeures dans le sud du pays. Le gouverneur de la Floride, Ron DeSantis, dit prendre la tempête très au sérieux. La Floride et l'Alabama ont déclaré l'état d'urgence et lancé des avis d'évacuation. Le prochain gouvernement du Québec sera formé le 21 octobre lorsque le chef du Parti québécois présentera son conseil des ministres. Paul Saint-Pierre Plamondon a réuni aujourd'hui l'ensemble de ses candidats élus et défaits à Drummondville. Il les a appelés à demeurer mobilisés en prévision de la prochaine campagne électorale qui pourrait survenir plus tôt que tard dans un contexte de gouvernement minoritaire. Par ailleurs, la Fédération des médecins omnipraticiens du Québec formule déjà ses premières attentes envers le prochain gouvernement de la province. Son président appelle l'équipe péquiste de Paul Saint-Pierre Plamondon à faire de la pénurie de médecins de famille une priorité, notamment en Outaouais. Félix Pilon a les détails.
2: En Outaouais, comme partout au Québec, des milliers de gens n'ont pas de médecin de famille en raison de la pénurie de main-d'œuvre. L'an dernier seulement, une centaine de postes de résidence en médecine familiale sont restés vacants dans la province. Face à cette situation, la Fédération des médecins omnipraticiens du Québec tend la main au Parti québécois en espérant qu'il fasse de la pénurie de médecins l'une de ses priorités. Pendant la campagne électorale, le Parti québécois s'est engagé à abolir l'Agence provinciale Santé Québec et à revaloriser le réseau des CLSC. Le nouveau gouvernement promet également d'ajouter 200 places par année dans les facultés de médecine. Le Parti libéral, pour sa part, a fait élire 4 députés sur 5 en Outaouais. Le parti de l'opposition veut mettre en place sa plateforme électorale en santé, même si son gouvernement n'a pas été élu. Les libéraux veulent déposer une loi pour instaurer la parité salariale avec l'Ontario pour le personnel soignant de la santé en Outaouais. Le PLQ veut aussi réinvestir dans les CLSC pour en faire le point d'ancrage principal des soins de première ligne. Le Parti québécois a refusé notre demande d'entrevue. Ici Félix Pilon, Radio-Canada, Gatineau.
1: De retour sur la scène internationale, le président du Panama déclare que son pays fait face à un grand désastre après le puissant séisme de magnitude 7,7 qui a secoué le pays. Dans le sud, certains bâtiments et des routes se sont effondrés. Les autorités n'ont cependant pas indiqué s'il y avait eu des victimes. Le restaurateur de la région de Los Santos, Jean Bouvier, raconte comment il a vécu ce séisme.
3: Les voisins en face ont eu le ciel au raseau qui est tombé, les télés qui sont tombés. Nous, apparemment, on a eu pas mal de chance parce que, bon, on n'a pas grand-chose non plus, mais les murs ont tenu le coup. Moi, j'étais dans la cuisine en train de préparer pour le service de ce soir et les assiettes se sont mises à trembler et le sol s'est mis à bouger. J'arrivais plus à marcher, en fait. C'était vraiment impressionnant, vraiment. Ma femme était sur la route, elle allait chercher le petit à l'école et elle a cru qu'elle avait crevé, elle a été obligée de s'arrêter, tout le monde s'est arrêté sur la route.
1: Des médias locaux ont rapporté que le séisme a même été ressenti dans certaines régions de la Colombie. Le président américain dit avoir conclu un accord avec son homologue russe Vladimir Poutine pour la livraison de quantités massives de diesel vers les États-Unis et le reste du monde. L'administration américaine allège donc du même coup les sanctions visant les hydrocarbures russes. Cette annonce survient au moment où le prix à la pompe atteint des niveaux très élevés partout dans le monde, y compris aux États-Unis, ce qui cause une grande vague de mécontentement à l'approche des élections de mi-mandat. En terminant, c'est la juriste sud-africaine et ancienne haute-commissaire des Nations Unies, Navi Pillay, qui a reçu le prix Nobel de la paix. Le comité norvégien a fondé sa décision sur la lutte que la lauréate a menée pour garantir que les crimes contre l'humanité ne restent pas impunis. Éric Plouffe a préparé ce reportage.
4: C'est une magnifique surprise, a déclaré Navi Pillay en réagissant au fait qu'elle s'est vue décerner le prix Nobel de la paix. La juge s'est exprimée en marge d'un discours qu'elle a prononcé en Allemagne au Forum de Nuremberg. Navi Pillay est connue pour avoir consacré sa carrière à la défense du droit international, notamment en dirigeant le tribunal pour le génocide au Rwanda. Un moment marquant de sa carrière, selon la titulaire de la chaire de recherche du Canada sur la justice internationale pénale et les droits fondamentaux, Fanny Lafontaine.
5: C'était d'avoir participé à un jugement historique qui reconnaissait que le viol et la violence sexuelle pouvaient être des actes de génocide. Alors maintenant, c'est quelque chose de bien acquis, mais lorsque le jugement était rendu, c'était assez révolutionnaire.
4: Née en Afrique du Sud, elle a défendu les activistes anti-apartheid. Navi Pillay a aussi présidé l'an dernier une commission de l'ONU qui a accusé Israël de génocide à Gaza. D'ailleurs, le gouvernement israélien a critiqué la décision du comité Nobel de lui décerner son prix. La professeure Fanny Lafontaine.
5: Elle n'a pas peur des réactions, elle n'a pas peur de la polarisation lorsque le droit doit être dit, lorsque les violences doivent être nommées.
4: D'autre part, le secrétaire général des Nations Unies, Antonio Guterres, a félicité la récipiendaire du prix Nobel de la paix pour sa contribution à défendre le droit international. Le président d'Afrique du Sud, Cyril Ramaphosa, a de son côté déclaré qu'elle a servi l'humanité avec des principes et la conviction que le monde peut et doit être un endroit meilleur. Éric Toffrado, Canada, Montréal.
1: C'est ce qui conclut les informations.

0: Et ce soir, à Moteur en herbe, une émission qui répond aux questions, aux bonnes questions de notre jeune public. On va répondre notamment aux questions de Théodore, 10 ans, et de Zoé, 11 ans. Écoutez ça, les questions, c'est vraiment très songé. Est-ce que ça existe une planète carrée? Et pourquoi la crème glacée, ça nous fait un petit peu tousser des fois? Très content de passer ce vendredi soir avec une belle gang. C'est toujours extrêmement stimulant de venir ici en studio parce qu'on a d'une part des très, très bonnes questions. On a Zoé avec nous. Allô, Zoé?
1: Bonjour.
0: T'as 11 ans?
1: Ouais.
0: T'es à quelle école?
1: Collège Saint-Anne.
0: Collège Saint-Anne, c'est où ça?
1: Dans l'arrondissement de Roseau.
0: Hey, avant l'émission, tu nous disais que tu fais comme sport de la nage synchronisée.
1: Ouais.
0: C'est incroyable. Là, ça fait 3 ans que tu fais ça.
1: Ouais.
0: Comment t'as décidé de faire ça? Pourquoi? Ça a tellement l'air difficile.
1: Ben, j'aime beaucoup la piscine, mais comme je voulais pas faire de la natation, parce que c'est comme tu fais juste des longueurs.
0: Ouais, c'est vrai que c'est un peu plate.
1: Puis je voulais pas faire. Je voulais pas non plus faire genre, mettons, du water polo, parce que comme, c'est plus okay. Un sport comme compétitif. Mais juste comme la nage synchro, c'est comme. Chill.
0: C'est chill. Non, mais sincèrement, moi, j'avais des amis qui faisaient ça quand j'étais petit. Je comprenais pas, là. Je trouve ça comme ça a tellement l'air difficile. Félicitations de faire de la nage synchronisée parce que c'est quand même un sport assez complexe. Donc, ça, c'est Zoé qui est avec nous. On a également Théodore. Allô, Théodore?
2: Salut.
0: Tu viens de quel endroit?
2: Ben, de Saint-Marbert, dans Lanaudière.
0: Lanaudière. Ça, c'est pas loin de Berthierville?
2: Oui.
0: OK. Donc, toi, tu fais pas l'école dans une école, tu fais l'école à la maison.
2: Ouais.
0: Quand on fait l'école à la maison, là, c'est où notre local? Est-ce que c'est ta chambre? Est-ce que c'est le salon?
2: C'est la salle à dîner.
0: C'est la salle à dîner. Donc, toi, tu passes ta journée dans la salle à dîner?
2: Ben, juste 4 heures, en fait.
0: OK, juste 4 heures. Okay. C'est quoi tes matières préférées?
2: Ben, moi, c'est plutôt la science puis la... ben, comme quand il parlait de la conquête.
0: Ah, l'histoire?
2: Oui.
0: Ah, ouais, hein? OK, science et histoire. C'est pour ça que t'écoutes Moteur de recherche et Moteur en herbe. Ah, ouais. Et d'ailleurs, je dois dire que Théodore, c'est la première fois qu'on fait ça. Ça fait 9 ans que ça existe, Moteur de recherche. Il m'a apporté un sac de chips au ketchup. Alors, il veut acheter l'animateur. Merci beaucoup, beaucoup, Théodore, de m'avoir assis ce sac. Je vais le garder pour l'apéro tout à l'heure et je vais le prendre à ta santé. On va commencer cette émission. Ben, d'ailleurs, vous attendez des gens rires. On est très content de les avoir en studio avec nous. Il y a Véronique Raymond. On a l'astrophysicienne Julie Lavatsek, la Rondo.
3: Bonsoir,
0: Julie. Et on a Hermine Revel qui veut connaître les égouts.
4: Ah oui,
0: ouais, c'est donc c'est ça
4: que je veux en général. C'est ce qui m'appelle.
0: C'est une belle carrière en perspective. Et donc, on va commencer avec Julie Lavatsek, la Rondo, qui va répondre à la question de Théo.
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0: Pas mal bonne question.
3: Super bonne question.
0: Puis je suis pas mal sûr qu'il y a bien du monde qui se sont posé cette question-là dans leur vie. Alors, Théodore, ta très bonne question pour Julie Lavatsek-Larondo, c'est quoi?
2: C'est est-ce qu'il existe une planète carrée dans l'univers?
3: J'adore cette question. C'est une super bonne question. Donc, on va justement y répondre. Donc, pour y répondre, on peut commencer par explorer comment est-ce que les planètes se forment en premier lieu. Et au fait, tout commence avec un immense nuage de matière. Puis dans ce nuage, on

0: dans la salle. Et la poussière dans l'univers, au fait, c'est des petits grains qui sont faits d'atomes et de molécules qu'on retrouve dans des cailloux et des roches. Et la poussière, ça va être super important. Pourquoi? Parce qu'il s'avère que la poussière, c'est quelque chose qui colle très facilement. Puis ça va être vraiment important parce que pour comprendre comment les planètes se forment, ce qui va arriver, c'est qu'on a un gros nuage qui est fait de gaz, de poussière. Éventuellement, la poussière va rencontrer une autre poussière. Et quand ils vont collisionner, ils vont se coller ensemble. Et ça va faire un plus gros mouton de poussière qui va grandir et grandir.
1: En fait, une planète, c'est un tas de moutons.
0: Au début, oui.
1: Est-ce qu'on peut le dire comme ça?
0: Oui. OK. Ça commence comme ça.
1: OK, parfait. Alors, il faut que ça soit clair.
0: Puis, tranquillement, le mouton va grandir et grandir. Ils vont se coller ensemble. Éventuellement, on va former des structures qui vont être assez grandes. Et quand ça atteint une taille qui fait à peu près un quart de la taille de la Lune, OK, donc imagine-toi la Lune, à peu près un quart de ça, là, il y a quelque chose de super important qui embarque, puis c'est la gravité. La gravité commence à être super importante à ce moment-là. Et ce qui va arriver, c'est que la gravité va faire deux choses à ton gros mouton de poussière.
1: OK, parce qu'avant ça, c'est un peu un mouton qui est informe, qui n'est pas nécessairement
0: rond.
1: Rond, sphérique, comme une planète.
0: Puis d'ailleurs, on peut imaginer les astéroïdes qu'on observe dans le système solaire. Il y en a qui ont toutes sortes de formes, qui ont des petites montagnes dessus. Donc, c'est pas du tout sphérique.
1: As-tu déjà vu ça, Théodore, les astéroïdes?
2: J'ai vu cette sorte d'astéroïdes comme dans des émissions où
1: C'est vrai que la ceinture d'astéroïdes, on les voit, puis c'est pas sphérique du tout.
0: Exactement. Mm-hmm. Puis, si ton astéroïde est assez grand, donc à peu près un quart de la taille de la Lune ou plus grand, la gravité va embarquer, puis elle va faire deux choses importantes. Elle va, en premier, attirer plus de choses vers elle. Donc, la gravité, c'est cette force qui va nous attirer vers la surface de l'objet. Et donc, elle va attirer plus de matière, ça va grandir encore plus, ça fait comme un effet de boule de neige, il grandit. Et la deuxième chose, c'est que la gravité, c'est cette force qui, quand tu es à la surface, elle agit vraiment de manière égale, peu importe où tu te trouves à la surface. Elle tire de la même force dans toutes les directions.
1: Et là, je pense qu'on a peut-être un élément de réponse. Si ça tire de la même force dans toutes les directions, qu'est-ce que ça veut dire selon toi, Théodore? Est-ce que ça veut dire que ça va donner plus un cube ou bien une sphère?
2: Mais une sphère.
0: Oui, exactement. Puis ça, c'est vraiment la gravité qui fait en sorte qu'elle va arrondir les objets en tirant dans toutes les directions avec la même force. Donc, si tu avais, par exemple, une planète carrée au début, elle va tirer sur les coins du carré jusqu'à temps que ça devienne rond. Et c'est comme ça qu'on forme une planète. D'ailleurs, un des critères principaux pour que ce soit considéré comme une planète, il y a plusieurs critères que ça doit respecter. Et un de ces critères, c'est que la gravité doit être assez forte pour qu'elle devienne ronde.
3: Ah.
0: Et donc, toutes les planètes, on croit qu'elles seraient rondes.
1: Mais
0: à peu près.
1: Si on voit une planète, et j'aime beaucoup la question de Théodore, parce que ça nous permet de réfléchir sur la manière dont les planètes se créent.
0: Tout à fait.
1: Il y a un moment dans l'histoire d'une planète où elle ne ressemble pas finalement à ce qu'on voit comme étant une planète, entre guillemets, normale.
0: Exactement. Ça prend du temps pour que ça devienne rond, essentiellement. Donc, on pourrait avoir une planète carrée au début, mais ça deviendrait éventuellement rond avec la force de la gravité.
1: Mm-hmm. Et ça demeure toujours rond, peu importe la taille.
0: Bien, ça, c'est une bonne question parce que Théodore, toi, t'avais justement mentionné qu'au fait, la Terre, si on prend la Terre, par exemple, elle est un peu bosselée aussi. T'sais, donc, elle n'est pas parfaitement ronde. Puis ça, c'est une super belle observation. Puis, il s'avère qu'en effet, beaucoup de planètes, par exemple, la Terre, c'est des planètes rocheuses, elles ne sont pas parfaitement rondes. Okay? Puis, on va revenir justement à pourquoi elles ne sont pas parfaitement rondes. Puis, il y a deux raisons. Un, sur la Terre est faite de plein de plaques tectoniques qui bougent. Okay? Donc, la Terre, c'est quelque chose qui évolue avec le temps. Et quand ces plaques vont rentrer en collision l'une avec l'autre, ça va former tes petites montagnes, justement. Ça va faire en sorte que ta planète va devenir un peu bosselée.
1: Et aussi, la planète tourne sur elle-même.
0: Ça, c'est le deuxième point qui est en fait vraiment fascinant, là, c'est que toutes les planètes, elles ne sont pas immobiles, elles tournent sur elles-mêmes. Donc, la Terre, par exemple, Ça prend à peu près 24 heures pour

0: qu'elle fasse un tour complet sur elle-même. Il s'avère qu'il y a une force qui va s'exercer sur cette planète qui s'appelle la force centrifuge. Est-ce que c'est quelque chose que tu as déjà entendu parler?
1: Je sais c'est quoi une centrifugeuse, mais...
0: Ça va ressembler à ça, au fait, ça va ressembler, oui. Puis tu as peut-être déjà senti cette force toi-même en jouant à un jeu avec tes amis. Je ne sais pas si tu as déjà joué où tu te mets devant ton ami, tu tiens les mains de ton ami et là, tu commences à tourner en rond de plus en plus vite. Et essaye ça chez toi si tu veux. Puis, en tournant de plus en plus vite...
2: On la sent, la force centrifuge.
0: C'est ça, elle a tendance à nous tirer vers l'extérieur. Puis si vous lâchez les mains, vous allez vraiment être projeté vers l'extérieur. Donc, les planètes qui tournent ressentent cette force qui va essayer de les projeter.
2: Et c'est pour ça qu'elles sont un petit peu aplaties.
0: Elles sont un petit peu à l'équateur.
2: Au nord. Oui. En fait, elles sont plates au nord et au sud et un petit peu aplaties
0: à l'équateur. Exactement.
1: Tu fais tourner un coussin dans le salon, puis genre, tu lâches, il s'en va.
0: Exactement. Il s'en va vers l'extérieur. Super belle analogie.
2: Ouais, très, très belle analogie.
0: Puis les deux planètes dans notre système solaire, on peut le voir, justement, cet aplatissement super bien. C'est Jupiter et Saturne, parce qu'ils tournent super rapidement sur eux. Même si c'est des immenses planètes, ça prend seulement 10 heures pour faire un tour sur eux-mêmes.
2: Et là.
0: Donc, c'est une force centrifuge énorme qui va justement les aplatir.
2: Moi, j'aimerais ça. Que les journées durent 10 heures, t'imagines?
0: Ah, ça serait le fun.
2: Tu travailles genre 4 heures. Ah oui, on s'organise.
3: On travaille 4 heures, ça va 10 heures.
2: Ah, j'aimerais ça. On va s'organiser pour augmenter la vitesse de rotation de la Terre. Hey, Théodore, merci beaucoup pour ta bonne question. Puis merci d'être venu de Saint-Norbert pour la poser. Puis j'espère que tu nous écoutes longtemps. Puis, si tu reviens à Montréal, n'hésite pas à venir sonner ici pour venir nous voir au Studio 41, d'accord?
1: D'accord.
2: Hey, merci d'être passé. Merci beaucoup, Théodore. Merci à Julie Lavatiek d'y avoir répondu.
0: Plaisir. Merci.
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2: On est maintenant avec Zoé, qui est notre nageuse synchronisée. Bonsoir, Zoé.
5: Bonsoir.
2: Alors, est-ce que t'aimes beaucoup la crème glacée? Ou un peu?
5: Ben, c'est comme mon dessert préféré.
2: Ah ouais, hein, ben c'est ça. Je pense que c'est pas mal le cas de bien des gens ici. Mais là, c'est quoi là? Tu nous as envoyé une question sur est-ce que ça fait toujours tousser la crème glacée? Mais toi, est-ce que ça te fait tousser?
5: Ben comme...
2: Oui, non,
5: comme en mettant quand j'en prends, des fois... Genre, j'en mange, puis genre, juste, je commence à tousser, mais c'est pas chaque fois que j'en mange.
2: OK, mais des fois, tu prends la crème glacée, et là, ça donne le goût de tousser. Ouais. Là, tu t'es demandé, voyons, qu'est-ce qui se passe?
5: Ouais.
2: Bon, ben, on va essayer de voir plus clair avec notre amie Véronique Raymond. Alors, Véronique, on va parler de ce phénomène-là. Est-ce que Zoé est toute seule
6: non.
2: de sa gang
6: non,
2: de,
6: je la rassure.
2: Qui tousse quand elle prend de la crème glacée?
6: Non. C'est une excellente question, Zoé. Par contre, je dois dire qu'il n'y a aucun scientifique sérieux qui semble s'être penché sur la question. Donc, pas de publication scientifique. Mais ça ne m'empêche pas de proposer une piste de réponse parce qu'il y a des connaissances qui existent. Les connaissances, elles portent surtout sur la toux. Alors, on va regarder d'abord, on va décortiquer qu'est-ce qui arrive quand tu prends là, la grosse cuillerée là, de crème glacée froide là, à même le pot.
2: Est-ce que tu fais ça à même le pot?
5: Oui, j'en ai déjà fait.
2: Alors, regardez sa mère avant de répondre à la question.
6: Fait que là, la crème glacée, on la met dans notre bouche. Puis là, notre langue, ce qu'elle va faire, là, c'est qu'elle va propulser la crème glacée vers le fond de notre gorge, OK? Dans une structure qui s'appelle le pharynx. Puis là, quand la crème glacée va toucher le fond de notre gorge, ça va déclencher un réflexe qui s'appelle le réflexe de déglutition. Donc, c'est quand on avale. Ça, c'est une opération qui est super complexe, puis qui est bien coordonnée, puis c'est pour nous empêcher de nous étouffer. Parce que dans notre pharynx, ben, ça se divise en deux. Il y a une entrée pour l'œsophage, qui est le tuyau dans lequel descendent les aliments pour aller dans notre estomac. Puis il y a une autre entrée qui est vers nos voies respiratoires. Ça, c'est le larynx. Puis là, il faut que l'air aille dans le larynx, la nourriture dans l'œsophage, mais il ne faut pas que ça se mélange, les deux. Okay? Puis si par accident, il y avait de la crème glacée, par exemple, qui s'en allait dans notre larynx, ce serait très nocif. Ça peut même être mortel. Puis ça s'appelle de l'aspiration. Jusque-là, ça va?
2: On pourrait se tuer avec de la crème glacée.
6: On pourrait se tuer à force d'aspirer de la crème glacée.
2: Mais c'est pas
6: ça qui va arriver. Parce qu'on a vraiment dans notre corps plusieurs muscles puis des parties d'anatomie qui vont se mettre dans une espèce de chorégraphie là, en mouvement sous les directives de notre cerveau. Puis tout ça sans qu'on y pense. On n'a pas besoin de réfléchir. Fait que là, notre langue, elle va bloquer notre bouche pour pas que la crème glacée ressorte. Puis notre palais, il y a une structure, le voile du palais, qui va monter pour empêcher, pour bloquer les fosses nasales, pour empêcher que la crème glacée, elle ressorte par où?
2: Hey, c'est bien compliqué.
6: Par le nez. Ben, par le nez, exactement.
2: C'est bien compliqué manger la crème glacée. Mais, je veux plus jamais manger ça de ma vie.
6: Mais non, c'est la même chose pour tout ce qu'on mange et tout ce qu'on boit. Et là, pour bien protéger nos voies respiratoires, il y a un système triple de protection. Là, c'est comme 3 étages de barrières, une par-dessus les autres, qui va se mettre en place. Donc, d'abord, on a notre pomme d'Adam. Tu sais, c'est quoi la pomme d'Adam ici?
5: Oui,
6: ça bouge, la structure dure. Ça, là, ça va se soulever, puis ça va permettre à un petit bout de cartilage de basculer, puis de se refermer comme un couvert, si on veut, sur notre larynx. Ça, c'est notre première barrière. Là, il va en avoir une deuxième. C'est les plis vestibulaires. Parce que s'il fallait qu'il y ait une goutte de crème glacée qui passe outre la première structure, ben les plis vestibulaires, là, des bouts de tissu mou, vont se refermer, ils se referment, puis la goutte, elle va être stoppée.
2: Parce qu'on ne veut pas que ça descende dans les poumons.
6: Parce qu'on ne veut pas que ça aille ni dans la trachée, ni dans les bronches ensuite, ni dans les poumons. Et là, il y a une troisième ligne de défense. Et c'est très surprenant. Est-ce que vous avez une idée, Madame Zoé, de ce que c'est?
5: Non.
6: Ce sont nos cordes vocales. Je pense que tu chantes, toi?
5: Oui.
6: Ouais, okay. Ben oui.
2: La nage synchronisée et de la chante.
6: Ben oui. Wow. Mais elles servent pas juste à chanter nos cordes vocales puis à parler. Elles servent aussi de ligne de défense ultime pour protéger la trachée. C'est notre gardien de but, si on veut faire une petite analogie sportive. Et là, qu'est-ce qui arrive si la goutte de crème glacée elle touche les cordes vocales?
5: Tu tousses.
6: Exactement, mais bravo! Voilà. C'est exactement ça. Il y a un réflexe de protection de notre corps qui est l'atout. Puis ça sert à expulser les intrus pour s'assurer qu'ils s'en vont dans une zone moins dangereuse puis qu'ils ne traversent pas dans la zone respiratoire.
2: Mais là, Véronique, oui? Tu es en train de nous dire que si Zoé tousse, c'est parce qu'il y a des petites gouttes de crème glacée qui se ramassent sur ses cordes vocales.
6: Pas nécessairement. Ça pourrait arriver. Quand la crème glacée passe dans le mauvais trou, ça pourrait être ça l'explication. Mais dans ce que tu décrivais, c'est autre chose. J'ai appelé un spécialiste, le docteur Pierre-Alexis, je vais juste donner son nom précis, docteur Pierre-Alexis Lépine. C'est un pneumologue et lui, il travaille au Centre de recherche de l'Institut universitaire de cardiologie et de pneumologie de Québec. Puis il a répondu à la question précisément. Il m'a dit, c'est comme la sensibilité à la douleur. Il y a des gens, quand on les pince, ça leur fait presque rien. Il y en a d'autres qui crient au meurtre. Eh bien, nos cordes vocales, elles ont une sensibilité qui peut varier d'une personne à l'autre. Et donc, chez certaines personnes, peut-être chez Zoé, le système de protection dans la gorge, il perçoit certaines stimulations comme si c'était des ennemis, des menaces, des intrus, et il déclenche la réaction de l'atout, alors que chez d'autres personnes, ça ne fait pas ça. Donc, même pas besoin que la goutte de crème glacée touche les cordes vocales. Il suffit qu'il y ait le froid de la crème glacée au moment de la déglutition. Puis là, les cordes vocales font « alerte rouge, alerte rouge ».
2: Donc, et c'est pas la même chose chez tout le monde.
6: Ce n'est pas la même chose chez tout le monde. C'est un peu là, comme un gardien de but qui réagit trop. Le docteur Lépine disait, c'est des cordes vocales grippettes qui réagissent beaucoup.
2: Okay.
6: Et ça a un nom. Ça s'appelle de l'hypersensibilité laryngée. Un grand nom pour dire que peut-être c'est ce qui se passe dans ta gorge. Donc, quand on est en bonne santé, qu'on tousse pas à tout bout de champ quand on mange, qu'on n'a pas de problème de déglutition, ben on n'a pas une maladie, on a juste des cordes vocales hypersensibles.
2: Est-ce que tes cordes vocales hypersensibles vont t'empêcher de manger de la crème glacée?
5: Non.
2: Non, c'est ça. Probablement pas. Merci beaucoup, Zoé. Merci, Véronique Raymond.
6: Ça me fait plaisir.
7: Découvrir et apprendre permettent l'évolution humaine. Voici donc ma découverte de la semaine.
2: Alors, Hermine Revel, chaque semaine, on fait une découverte avec toi. Et cette semaine, tu as voulu découvrir les égouts à la suite d'une déconvenue de ta sœur. Explique-nous ce que ta sœur a fait.
7: Cette semaine, ma grande sœur a échappé les clés de voiture de ma grand-mère dans une bouche d'égout. Et oui, alors ça s'est passé, une triste situation. Elle a essayé d'aller les chercher avec une perche, sans succès. Les clés étaient prisonnières des égouts jusqu'à jamais, en fait.
2: Et donc, tu t'es demandé...
7: Exactement.
2: Est-ce qu'on pourrait lever la bouche d'égout, aller les chercher...
7: Puis il est sauvé.
2: Puis ça a l'air que non.
7: Ben en fait, non. Hey, nous, on peut pas. Évidemment, il y a des gens qui peuvent le faire. Ce sont les employés de la Ville de Montréal qui sont autorisés. Nous, vulgaires citoyens, on peut pas aller dans les égouts. Je sais pas si vous auriez envie d'y aller, mais en tout cas, vous avez pas le droit. Mais en faisant mes recherches, j'ai appris que les gens qui y sont allés, donc probablement des employés, d'autres
2: de
7: personnes,
2: la ville. Ouais.
7: Disent que ça sent étrangement pas nécessairement une odeur nauséabonde qu'on pourrait associer à des rejets humains, mais plus des fois l'odeur de savon qui domine. Et voyons.

0: Oui,
1: parce que les égouts sentent le savon.
0: Ben pas tout le temps, pas partout tout le temps, mais oui. En général, ça sent plus le savon parce que quand on y pense, la majorité des eaux qu'on utilise et qu'on rejette, ben on l'a utilisé pour laver quelque chose, nous des vêtements, la vaisselle. Donc c'est quand même une bonne chose à savoir. Mais ensuite de ça, je me suis demandé les clés là. Qu'est-ce qui les attend? Qu'est-ce qu'ils vont vivre ensuite? C'est quoi le destin de ces pauvres clés-là? Et c'est pourquoi, cette semaine, j'ai appris le grand voyage de l'eau, en général. Alors, je ne sais pas si vous êtes déjà posé la question, mais quand on ouvre le robinet et que de l'eau coule, d'où vient-elle? Ben, cette eau-là, elle est puisée dans des cours d'eau qui entourent Montréal. Donc, principalement le fleuve Saint-Laurent, le lac Saint-Louis, aussi la rivière des Prairies. Et puis, elle est amenée à des usines de production d'eau potable par un système d'aqueduc. Ça, c'est comme des tuyaux qui servent à tout simplement faire
1: remonter l'eau.
0: Remonter l'eau, exactement.
1: Vers là où on veut l'amener. Il paraît qu'il y a des grands réservoirs où on va la stocker.
0: Exactement. Elle est amenée à des immenses réservoirs pour qu'on attende de l'utiliser. Et puis ensuite, elle va être distribuée partout dans les maisons par, encore une fois, un système d'aqueduc qui est comme un grand parcours souterrain, comme un réseau routier. Imaginez des boulevards, des plus petites rues, des ruelles avec des intersections, mais de tuyaux. Ça serait comme ça qu'on pourrait l'imaginer. Elle arrive dans nos maisons. On peut l'utiliser, hurra! Et ensuite, quand on la rejette, donc quand on chasse la chasse d'eau, quand on vide un verre d'eau, elle va aller dans un autre système, un peu de routier, de tuyaux, qui sont, eux, les égouts. Les égouts, ça, ce qui est vraiment fascinant, et on a parlé de gravité tantôt, c'est que pour faire circuler l'eau dans les égouts, c'est juste la gravité qui s'en occupe, en fait,
1: qui
0: tout simplement.
1: Qui va amener l'eau qu'on y jette vers la station d'épuration.
0: Exactement.
1: La grande question que je veux savoir, c'est qu'on associe beaucoup les égouts au fait qu'il y a des rats partout. Est-ce qu'il y a des rats dans les égouts,
0: oui,
1: effectivement? Les gens qui t'en ont parlé, à qui t'as posé la question, est-ce qu'ils te disent qu'il y en a?
0: Il y a des rats dans les égouts. Ce n'est pas un mythe, c'est une réalité. Le film Ratatouille nous a pas menés en bateau. mais ils sont pas dangereux, les rats, tant que ça. Il y a des gens qui ont dit que oui, on peut voir des rats si on travaille dans les égouts, mais les rats, ils fuient quand on les voit. Ils vivent là parce que c'est leur environnement naturel, si on veut. Ils sont protégés des prédateurs, des autos surtout. Il y a plein de détritus de nourriture qu'on peut retrouver. Donc les rats, ils vivent leur vie. Puis on a bien peur d'eux, mais finalement, les rats, ils sont comme nous autres, puis ils ont trouvé une place pour vivre. T'sais.
1: À la fin de ce cycle-là, ouais, ça a l'air que ça se ramasse dans une usine qui, dit-on, est une des plus grandes au monde.
0: Exactement. Alors, toute l'eau de Montréal qu'on utilise, qu'on appelle les eaux usées, donc les eaux des routes, les eaux de pluie qui vont rentrer dans les égouts, donc amenant parfois des clés d'auto, hein, vont s'écouler comme dans une grande glissade d'eau un peu moins fun, un peu plus sale, vers une seule et même place qui est le centre d'épuration d'eau Jean-R. Marcotte dans l'est de la ville, Et là, elle est nettoyée. Toute l'eau de Montréal, c'est la moitié de l'eau utilisée au Québec. C'est immense. Une seule place, c'est très, très rare. D'habitude, on en a plus qu'une. Ici, à Montréal, on a décidé de centraliser ça en une seule place, une espèce de machine immense d'ingénierie qui va nettoyer l'eau, enlever les détritus. Il y a des tonnes et des tonnes de déchets par année qui sont évacués de ça. Et donc, après un cycle de 58 heures exactement, la boucle est bouclée, l'eau est prête à retourner dans le fleuve.
1: Et les clés de grand-maman s'y retrouvent peut-être. Et c'est là-dessus qu'on va laisser. On va se laisser aujourd'hui. Merci beaucoup, Hermine, Julie Lavatiek, Véronique Raymond, Théodore et Zoé. Merci d'avoir été là aujourd'hui. On se retrouve lundi, 19h, tout le monde. Bon week-end. Bon long week-end. Bye-bye.
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0: Ça veut dire que la mayonnaise va prendre. Mais le sujet est trop le fun, trop pertinent. On va passer la demi-heure là-dessus. Par contre, je prends quand même 2 secondes pour vous dire que Ronnie Désir passe l'heure avec nous.
1: Allô.
0: Va nous parler d'un chapitre intime de sa vie, comme d'habitude, à la fin de l'émission. Et que Angie Landry est notre explicatrice dans la deuxième portion. Mais t'es aussi là dans cette première portion. Parce qu'on parle souvent de l'impact de l'actualité sur ceux qui la reçoivent, sur les gens qui témoignent, mais moins de ce qu'elle peut laisser sur ceux qui la racontent, en fait. Comment on porte l'histoire difficile qu'on couvre? Est-ce qu'à force d'écouter, de comprendre, de raconter, on devient parfois un peu le porte-parole des gens qu'on rencontre, des causes qu'on aborde? Ou est-ce qu'on trace la ligne entre empathie et distance journalistique? Donc, on en parle avec Angie Landry, journaliste au magazine L'Actualité, Monique Néron, animatrice de Votre Retour,
2: allô,
0: dans la Grande Région de Montréal, Hugo Meunier, journaliste chez Urbania, auteur à succès.
3: Oui, bien qu'on,
0: il m'a demandé de le dire comme ça. Je dirais d'emblée, parce que je sais que ça fait partie des préoccupations de certaines personnes autour de la table, qu'il n'y a personne ici qui se place en victime.
2: Non,
0: il n'y a personne ici qui veut faire pitié.
2: Ah, je suis contente qu'on commence avec ça, c'est important
0: de le dire. Oui. Ouais, on ne parle pas de journalisme de guerre, mais quand même, on avait envie d'explorer cette réalité méconnue. D'abord, Angie, l'idée est un petit peu venue de toi. Tu as conçu un atelier de formation pour le congrès de la FPJQ en novembre, qui s'appelle « Premier témoin, ce que l'exposition répétée au récit et contenu à forte charge émotionnelle fait au cerveau et quoi faire avec ». Est-ce que c'était ton idée, ça aussi, de faire de concevoir cet atelier-là?
1: Oui, mais là, je veux juste donner les fleurs aussi à la psychologue qui m'accompagne, Catherine Raymond, parce qu'elle m'aide aussi à rendre ça un peu plus pratico-pratique, parce qu'on veut pas non plus que ce soit une session de ventilage nécessairement, parce que je pense qu'on le fait aisément dans les salles de nouvelles déjà. Mais c'est d'avoir un espace, bon, sécuritaire, où on peut dire « ça existe ». Et c'est valide de le vivre. Et il y a aussi un mot là-dessus qui est la fatigue de compassion, notamment. Même le trauma vicariant. Fait que je trouvais que c'était important. Puis, on va se le dire, les nouvelles ne sont pas nécessairement réjouissantes depuis les dernières années, surtout depuis la pandémie. On dirait que ça n'a jamais arrêté, finalement. Tout le monde est un peu fatigué aussi.
0: Oui.
1: Pas juste la population, les journalistes aussi qui apportent cette nouvelle-là. Donc, c'était important pour moi de proposer ça.
0: As-tu trouvé des réponses en travaillant là-dessus?
1: Ah ben oui, oui, en fait, c'est que ça part beaucoup du cerveau, mais ça part beaucoup aussi de tous les liens qu'on entretient avec nos sources, avec les personnes qui se confient à nous. Mais bref, je voudrais pas voler non plus tout le contexte.
0: Non, non, je trouve ça intéressant, ça place bien la discussion, je trouve. J'ai dit FPJQ, j'espère que tout le monde comprend que c'était la Fédération professionnelle des journalistes du Québec. Avant de parler de comment on réagit... j'aimerais ça qu'on parle de ce que ça implique, en quoi ça consiste. Je me suis plongée dans quelques-uns de vos dossiers. Bon, là, je le vis par procuration, mais j'aimerais ça que vous me parliez de ceux qui vous ont habité longtemps, peut-être de ceux qui vous ont imprégné. Monique, je commencerai par toi, en fait. Je sais que tu faisais un petit coup d'œil. Go, là, tu passais la poche.
3: Non, c'est à toi.
0: Mais beaucoup de contenu, Monique Néron, en lien avec les violences à caractère sexuel, ta part.
2: Oui, exact. Avant même MeToo, en fait, en 2017, l'affaire Gilbert Rozon, que j'ai portée avec Émilie Perrault. Ensuite, on a fait un film,
0: La parfaite victime.
2: Fait que pour moi, ça a été
0: un 88.5 gros...
2: Exactement, à l'époque. Donc, c'est un 4-5 ans de ma vie, là, ça, où je suis là-dedans presque tous les jours. Oui. Mais avant ça, j'étais dans les palais de justice et je couvrais déjà énormément de procès de violences à caractère sexuel. J'en ai vu pendant des années et des années, toutes sortes de procès, mais particulièrement ça. Donc, j'étais déjà outillée, je dirais, pour me lancer dans ce sujet-là. L'affaire qui est arrivée avec le reportage, avec la bombe que ça a été, et on le sait, les transformations de société qui ont suivi. On était au cœur de ça, inévitablement, parce qu'on avait fait ce reportage-là. C'est sûr qu'après ça, on devient une porte d'entrée pour la souffrance de beaucoup de gens. Puis je suis contente tantôt qu'on ait dit, on n'est pas ici pour se plaindre, c'est super important, parce que versus ce que les gens nous livrent et nous disent, je considère quand même que je suis extrêmement choyée dans la vie. Sauf que c'est sûr qu'à un certain moment, quand les témoignages entrent par centaines, parce que c'est ça, et qu'ils continuent de rentrer 10 ans plus tard, j'en ai reçu un hier encore.
0: Mais
2: gens qui confient leur viol pour la première fois ou leurs abus. Ouais, exact. Qui ne savent plus vers qui se tourner. Qui m'ont vu aller dans les dernières années, qui ont confiance. Donc, ils se disent, c'est peut-être la personne qui peut m'aider. À un moment donné, j'avais des références. Donc, je donnais des références jury pop ou des références parce que je ne pouvais pas porter tout ça. Puis en même temps, je ressens souvent le besoin et le devoir de répondre, parce que c'est tellement

0: senti personnel et des gens, des fois les gens se confient pour la première fois que mais j'en ai échappé à travers le temps.
1: Mm-hmm. C'est sûr, je veux dire, là, que j'en ai échappé, je veux dire, t'es pas médecin, t'es pas intervenante en psychosocial.
0: Mais qu'est-ce que ça veut dire, j'en ai échappé? Sûrement qu'il y a des gens qui n'ont pas eu de réponse jamais puis qui se sont dit, tu sais, elle a même pas pris le temps de me répondre alors que j'ai tout confié, mais j'ai mis mon cœur, mes tripes sur la table, mais c'était pas volontaire, tu sais. Mais moi, je vis avec même ceux à qui j'ai pas pu répondre pour un paquet de raisons, parce que des fois, ça rentre en rafale, tu sais, puis on finit par en manquer.
2: Des fois, t'es pas outillé pour répondre non plus, puis tu sais pas quoi répondre, puis c'est très. Moi, j'en ai déjà reçu comme ça que je me dis, tu mets en plan, tu dis, je vais répondre à un moment donné, je vais y revenir, puis la vie étant ce qu'elle est, tu reviens pas,
1: jamais.
2: Tu te sens mal, la personne te met ses tripes à la table. J'ai vécu ça également.
1: Oui, toi, Hugo, t'es plus. T'es spécialiste de l'immersion. À une certaine époque, t'étais aussi une rapace.
2: Tu dis vautour. Je trouve ça intéressant, ce sujet, parce qu'avec Monique, on en a souvent parlé. Ouais. Parce que oui, c'est vrai qu'on n'est pas des victimes, rien, mais on prend pour acquis que c'est notre job, alors qu'avec un pas de recul, les gens vivent des drames terribles. Nous, on couvre un drame terrible et on passe à un autre le lendemain. J'ai fait beaucoup l'effet divers. J'ai commencé ma carrière comme ça, mais de manière assez hardcore. Donc, c'était 3 ans dans un Ford Explorer converti en bureau mobile où on avait les scanners, puis les ondes, puis tout ça. Puis on attendait que les gens s'entretuent.
1: C'était pour la presse?
2: C'était pour la presse et on voulait faire une espèce de cellule, le journal de montréalesque à la presse pour compétitionner contre ça. On était dans l'époque du breaking news, de la nouvelle de dernière heure. Il fallait être vite. Et je me souviens, écoute, l'hélicoptère de TVA s'est écrasé. Je dis ça parce qu'il n'y a pas eu de décès cette fois-là, mais on est arrivé, je crois, avant la police, puis avant tout le monde. Et là, tu vois le pauvre Régent qui était le journaliste qui s'extirpait de la carcasse. Mais on était là souvent au début. Ça, c'était quelque chose qui a bien terminé, heureusement, mais on était là aussi quand ça allait pas du tout. Et à un moment donné, tu deviens un peu désensibilisé par rapport à tout ce qui se passe. Mmh. Et moi, je me souviens d'avoir souvent chicané des photographes ou même des collègues parce qu'on se raconte notre fin de semaine le matin sur devant un cordon policier. Puis on rigole, puis on a du fun. Nous autres, c'est une journée à l'usine, c'est une journée à l'ouvrage, alors que les gens vivent la pire affaire de leur vie. Et ça, aujourd'hui, il m'a poussé une conscience en chemin, notamment, je me suis fait des enfants, je pense que ça m'a aidé aussi, mais j'ai couvert des funérailles d'enfants avec une désensibilité à l'époque qu'aujourd'hui, je pense que je manquais aussi d'expérience de vie, et je voulais faire ma place en journaliste, c'était pas évident, fait que tu étais prête aussi à vouloir te faire un nom, mais j'ai quand même...
0: Aller
2: cogner à des portes pour sonder l'humeur de la famille après la mort de leur enfant dans une piscine. J'ai déjà fait ça. Et c'est sûr que c'est mécanique. C'est sûr que aujourd'hui, je le ferais plus. Puis je pense que, on en a parlé, Monique, une couple de fois, je pense que les patrons et les patronnes de presse en général se sont un peu humanisés là-dessus, ont levé le pied du gaz sur cette couverture-là.
0: Il y en a encore, mais moins accepté.
2: On nous le pardonne moins avec les réseaux sociaux.
0: Je me souviens, quand t'arrivais à l'île verte, Hugo était là, juste pour rebondir sur ce qu'il dit.
1: Parce que l'île verte, c'est le feu dans la résidence.
0: Exactement. Merci de remettre en contexte. C'est vrai, c'est tellement important. Puis j'arrive là-bas, puis ça brûle encore, ça fume encore, en fait. Puis eux sont là, la gang de la presse, sont plusieurs équipes, là, puis sont outillés. T'sais, moi, je commence dans ce milieu-là, puis je sais pas par où commencer, par où prendre ça, quoi faire. Aller cogner chez les gens qui ont tous perdu quelqu'un, qui sont tous sous le choc, ça me faisait capoter.
3: Ça, faut que je dise quelque chose là-dessus. Je trouve que c'est tellement une bonne porte d'entrée parce qu'on fait souvent faire ça aux jeunes journalistes, ce genre de couverture-là. Moi, quand j'étais en Abitibi, c'est vraiment pas pour taper sur la tête des patrons, mais c'est comme si on prend pour acquis que, bon, faut que le journaliste fasse ses armes.
1: Oui.
3: Fait, quand on fait du fait divers, faut que t'aies cogné à la porte. On te le demande littéralement, on veut une clip. Et ça, je pense que c'est pas nécessairement tous les journalistes qui sont capables de le faire parce que c'est vrai qu'on a besoin d'avoir peut-être une perspective pour les citoyens de qui vit quoi dans une histoire comme ça. Comme Hugo le dit, c'est important de le faire, mais je crois que peut-être qu'on devrait donner plus d'outils aux jeunes journalistes, puis même ceux qui n'ont jamais fait ça, parce que c'est tellement confrontant, honnêtement.
1: Oui, c'est sûr que c'est confrontant.
4: Mais parlant d'outils, je me demande,
1: vas-y, Rodney.
4: Est-ce qu'une fois que tu finis de cogner à la porte, t'as un échappatoire, un endroit où est-ce que tu peux déverser cette information-là, autre que le reportage lui-même? Est-ce que le montage devient ton moment de réconciliation avec
0: ça va vite, là, après. Mm-hmm. Puis là, il y a les converses, puis tu sais, ça enchaîne, fait qu'on reste dans une espèce d'adrénaline où on a du contenu à livrer, puis le lendemain, on recommence. Là. Fait que pas vraiment.
1: Fanny, je me suis plongée dans ton dossier, dans l'actualité très récente sur les cancers précoces.
0: Oui.
1: Ça a été difficile à lire.

0: écrire. J'imagine que ça a été difficile à écrire. En plus, c'est sur une longue durée où tu as suivi certaines personnes. Ça, c'est un bon exemple d'un dossier qui t'a traversé de bord en bord.
1: Oui, pour la durée, puis c'est drôle parce que t'en parlais, puis je l'ai senti viscéralement.
0: Ah ouais.
1: Fait que tu sais, ça fait un an là, quasiment, année pour année, jour pour jour. C'est parce qu'il y a tellement de couches à tout ça. Puis Monique, elle en avait parlé à la télévision avec une finesse, c'est que c'est non seulement tu dois vulgariser une situation qui est hyper scientifique, médicale, pour essayer de faire comprendre une réalité ou en tout cas un phénomène de santé qui est catastrophique, mais ces gens-là le vivent pour vrai. Puis c'est drôle encore hier parce qu'on parlait d'être encore en contact avec des gens. Je parlais avec une de vos invitées bientôt qui me disait à quel point c'était chérant, tous les traitements et tout. Puis j'étais comme, mais mon Dieu, mais moi, là, j'ai tout écrit là-dessus. J'ai fermé la parenthèse.
0: Ouais.
1: Puis j'ai pas ça à payer. Tu sais, c'est que ça continue. Donc, il y a tout le côté humain. Ces gens qui vivent les drames physiques, physiologiques, mentaux. Puis ce qu'ils vous donnent comme témoignage, c'est que ça... De un, ça traverse, mais là, dans ce cas-ci, précisément, c'est que c'est des gens de mon âge aussi qui ont des enfants. Puis c'est facile de transposer cette situation-là à soi. Donc, les témoignages restent longtemps. C'est des liens qu'on crée aussi de confiance, là, immense.
0: Pourquoi les gens vous font confiance dans ces moments-là de leur vie? Pourquoi est-ce qu'ils acceptent?
2: C'est tellement une bonne question.
0: Vraiment.
2: Puis pour vrai, je le sais pas. Ce qu'on m'a souvent dit, c'est que c'était la façon avec le temps, avec laquelle je couvrais les enjeux, tu sais, avec sensibilité, avec. Je pense que les gens ont l'impression que j'ai une bonne écoute, ce qui est vrai, je crois, une empathie aussi certaine. Fait que ça, je sais pas. Je pense que ça vient avec le type de sujet qu'on a couvert et la façon dont on le fait, les mots choisis aussi, le ton qui fait que ça rassure des gens.
3: Moi, je pense. C'est un art aussi. De convaincre, mais aussi de faire preuve de bienveillance. Je pense qu'il faut être transparent et honnête. Et moi, avec le temps, j'allais voir les gens et je leur donnais leur juste. Je leur disais, à votre place, je ne parlerai pas un journaliste.
0: Ah oui?
3: À votre place. Mais là, moi, je fais mon travail présentement. Ce n'est pas la portion que j'aime le plus de mon travail. Mm-hmm. Mais je pense que ce qui s'est passé peut-être servir. Et j'y allais juste quand il y avait un intérêt du public. Un chauffeur multirécidiviste qui tuait quelqu'un en voiture, je me sentais autorisé d'aller voir les parents parce que je trouvais que ça pouvait faire œuvre utile. Tandis que une banale noyade ou un accident, moi, j'y allais plus à un moment donné. Puis je pense qu'aujourd'hui, il n'y a plus cette pression-là sur les journalistes d'aller couvrir un accident de char. On fait plus ça. Mais s'il y a une dimension d'intérêt public, ben absolument, j'y vais. Mais je suis transparent et je respecte. Je suis comme moi, j'ai pas besoin que vous me donniez une entrevue aujourd'hui. C'est probablement la dernière chose que vous voulez faire. Mais si vous voulez, voici ma carte, voici mon numéro, rappelez-moi. Là, je m'en allais, puis ça, je pense que les gens apprécient à ce moment-là.
0: Angie, toi, par exemple. Oh, vas-y, Rodney.
4: Oui, dans la confiance, je pense que les gens remettent aussi une responsabilité entre vos mains. Ils se disent, je te donne mon témoignage, mais t'es mieux d'en faire de quoi? De correct. Donc, il y a quand même ça qui reste comme sentiment de « je te dois quelque chose
1: ». De l'importance de bien expliquer notre démarche. Ma collègue Marie-Hélène, qui travaille avec moi à l'actualité, elle en fait vraiment une... C'est une affaire importante de nommer, d'expliquer aussi pourquoi. Puis ça ne veut pas nécessairement dire que si on parle à quelqu'un, ça va se traduire dans le reportage. Ça aussi, les gens ne sont pas toujours au courant que c'est pas parce qu'on leur parle que ça va nécessairement se retrouver. Puis après ça, il faut aussi être, comme tu le dis, tellement transparent parce qu'après ça, on peut se faire une idée de c'est quoi un reportage, mais ça ne va pas être le résultat escompté.
0: Ouais.
1: Voilà.
3: Et on m'a plus souvent claqué la porte au visage, mais j'ai déjà été à des funérailles d'un jeune qui s'était tué en voiture et il y avait mon article à l'entrée. Donc, la famille avait apprécié l'article parce que, justement,
0: mis la lumière sur cette histoire.
3: Ben, c'était un tronçon hyper dangereux dans le coin où je travaillais, à la Voie de l'Est de Granby. Les gens se tuaient en voiture là et j'avais fait la job. Donc, j'avais posé les questions et tout ça. Et c'était comme un rappel aussi pour les jeunes que de faire attention. Ce qui n'est pas arrivé, écoute, là, j'étais à la fin de cette funéraille-là, les gens, pour rendre hommage à leur chum mort, ont fait une course.
0: Ce que je trouve intéressant, c'est que là, vous établissez des liens de confiance, parfois sur une longue durée. Vous recueillez des témoignages, des confidences. Vous cogitez sur la meilleure manière, de raconter cette histoire-là. Je sais qu'on parle que vous êtes privilégié puis vous êtes choyé, mais j'aimerais ça que vous m'expliquiez concrètement un peu c'est quoi le coût de ça. Comment on se sent quand on a ça sur le corps, dans la tête, dans le cœur?

0: Ben, tout à l'heure, je parlais des témoignages, de la pression de répondre. Là, à un moment donné, ça devient anxiogène et c'est peut-être fort, mais quand même, tu sais, cette pression de vouloir bien faire, de vouloir répondre comme il faut à tout le monde de façon personnalisée. Mais le meilleur exemple, ça reste pour moi Guy Turcotte. Par exemple, le procès que j'ai couvert pendant 3 mois. Sur le coup, on encaisse, c'est très difficile. Le deuxième procès, faut savoir que la preuve présentée devant le jury était beaucoup plus explicite et graphique qu'au premier procès. On avait jugé qu'on n'avait pas besoin, par exemple, de montrer d'images, de la scène et tout, ce qu'on a fait pendant des jours, le deuxième procès. Mm-hmm. Donc, nous, on est là, on couvre ça, c'est un des procès les plus médiatisés de la décennie. Et à chaque jour, on les voit, ces images-là, puis on entend la preuve, puis on entend les témoignages, puis on est là, puis on absorbe. Je me souviens d'une fois où j'étais avec la juge Nicole Gibault, là, le moment où, justement, il y avait une présentation de preuves extrêmement difficile à supporter, puis on s'est pris la main. Je me rappellerai toute ma vie de ça. Ça, c'est un moment là, où j'ai fait « Oh là là! » Et ce que je n'ai pas réalisé à ce moment-là, c'est qu'il y avait des gens qui avaient des chocs vagales puis qui sortaient de la salle.
1: Mmh, oui.
0: Ce que je n'ai pas réalisé à ce moment-là, c'est que ça allait rester toute la vie. Ces images.
2: Mais c'est encore les gens.
1: Donc, quand tu entends parler de Guy Turcotte aujourd'hui,
0: c'est arrivé,
1: il a demandé des permissions à sortir sans escorte policière.
0: J'ai revu toutes les images, comme en flashback.
1: C'est comme
0: je me suis revu dans la salle de cours, j'ai revu sur les écrans les détails, les gros plans, et tout ça. Puis ça a pris des années avant que ça disparaisse. Puis j'ai eu même un garçon après. Puis quand mon enfant a eu l'âge à peu près de d'Anne-Sophie et Olivier, je me souvenais des fois quand je voyais passer des trucs. C'est vraiment intense, là.
1: Ouais.
0: Je veux dire, rien à côté, évidemment.
1: De ce qu'Isabelle Gagnon a vécu.
0: Isabelle Gaston, c'est ça, exactement. Ouais. Fait que c'est dur de venir comme à la radio aujourd'hui puis dire, oui, moi, j'ai vécu ça par rapport à ce procès-là. Mais je pense qu'on est une gang quand même.
1: C'est ça, c'est intéressant d'en parler.
0: Avec ces images-là. Ouais.
1: Angie, toi, tu, justement, on parlait des jeunes adultes aux prises avec un cancer précoce. Il y en a une qui est décédée avec qui t'as...
3: Juste avant la publication du reportage. Puis justement, tu parlais de la responsabilité qu'on a, que ces personnes-là nous donnent ou nous mettent sur les épaules. Mais Roxane, pour sa part, c'était tellement important pour elle de participer à ce reportage-là. Ça a été une clé, en fait. Puis elle le faisait parce qu'elle savait que c'était ses derniers instants de vie. Puis elle voulait servir. Elle voulait être utile pour les jeunes adultes. Mon Dieu, je viens émotive, mais justement, c'est ça, c'est que t'arrives 2-3 mois avant la publication. Tu sais, je venais de terminer un premier jet de reportage, je suis partie en vacances, puis c'est là où elle a demandé l'aide médicale à mourir. Puis tu te dis, c'est comme si, sur le moment, j'ai senti que j'avais eu un échec, en quelque sorte, alors que, tu sais, dans les faits, le travail était fait, la cueillette était faite, tout ce que j'avais dans mon matériel allait être porteur quand même pour le reportage. Ouais. Puis, tu sais, en m'écrivant, quand j'y ai parlé avant son décès, elle m'a dit, tu sais, moi, je pars en paix parce que je sais que, tu sais, je suis en confiance avec qu'est-ce que tu vas livrer.
0: Aïe, aïe, aïe.
3: C'est comme au Seigneur, mais tu sais, quand même.
1: Est-ce qu'on peut dire, Hugo, qu'il y a un attachement, alors, qui se crée avec les gens qu'on...
4: Ben,
1: en interview, toi, t'as été en immersion secrète chez Walmart, je me rappelle, en 2013.
0: Ils ont failli le laisser là, d'ailleurs.
4: Oui,
1: est-ce qu'il
4: y a un attachement ponctuel sur le moment. C'est tes amis, pour de vrai, chez Walmart, ma collègue Alexandra, je veux dire, elle me racontait ses peines d'amour, elle me racontait sa vie au complet, c'était sa vraie vie. Moi, je mentais systématiquement sur tout. On n'était pas en force égale, donc t'avais tous les remords de conscience aussi de pas être frangeux. Mais évidemment que tu t'attaches à tout ce monde-là, ça devient ta réalité. Même chose quand j'ai fait un reportage en situation d'itinérance une couple de semaines, ben là, tu trouves des amis.
1: 21 jours, ben oui.
4: Tu trouves des amis dans la rue comme ça que tu gardes, mais je vais être honnête, une fois que c'est terminé, je passe à d'autres choses et ces gens-là, malgré de belles promesses je ne les oublierai jamais, les gens de la rue, je les ai oubliés en une semaine, puis je retournais boire mon café avec ma machine de chez nous.
0: Mais tu n'as jamais oublié le sujet. Tu continues de retourner vers eux. Il l'a fait à la radio avec moi récemment.
1: Oui.
0: Est-ce que c'est quelque chose qui te tient à
4: cœur?
0: Puis leur intérêt te tient encore à cœur.
1: Mais tu donnais pas ton numéro de téléphone à des gens avant?
4: Beaucoup des femmes, mais je veux dire...
1: Merci d'apporter un peu de légèreté
3: dans cette conversation. C'est trop lourd. Ça prenait un petit moment.
1: Non, mais je...
4: Excusez, ça
3: non, mais ça, je trouve que c'est important.
1: Ça fait un moment du goût. Mais en fait, je voulais aller sur... Il faut mettre des limites à quelque part.
4: Oui. Non, c'est ça. Puis quand j'en ai donné un tout récemment là, à quelqu'un, j'ai fait un truc sur la campagne électorale. Je trouve qu'on n'entendait pas beaucoup la voix des personnes en situation d'itinérance. J'ai donné mon cellulaire à quelqu'un. J'ai dit, c'était des sujets, des fois, il y a un jeune homme très articulé. Ben, il l'utilise beaucoup. Il m'appelle trois fois par jour. Fait que, je peux pas non plus tout lâcher puis aller placoter. Fait que, il y a un côté aussi, si je fais un travail puis on passe à d'autres choses. Et comme Monique dit, ben, des fois, il y en a qui collent puis qui nous marquent
2: mais
4: profondément.
2: Mais le lien est quand même parcellé parce que on demande assez rapidement aux gens de livrer le plus profond d'eux-mêmes. Fait que là, il y a une intensité dans le témoignage. Mmh. Puis après ça, le cordon, il est coupé.
4: Ces gens-là vivent la pire affaire de toute leur vie, alors que nous, c'est une journée à l'ouvrage.
3: Il y a quelque chose de vraiment important là-dedans. Moi, j'avais entendu Marie-Maud Denis dans son balado, justement, en lien avec le scandale de la construction, qui disait, moi, cette source-là qui m'a amenée à pouvoir tout mettre ça au grand jour, je continue... de temps en temps quand même à prendre de ses nouvelles. Mmh. Puis ça m'avait vraiment marqué, tu sais, sans dire que tu vas y écrire à tous les jours, tu sais, veux pas avec les réseaux sociaux,
1: on garde...
3: Il y a comme
1: une espèce de service après-vente.
3: Oui, c'est ça. Puis je trouve que
2: c'est des liens forts qui se créent.
3: Exactement. Ouais. Mais il y a comme un... excusez-moi l'expression anglaise, un downside à tout ça, un côté plus pernicieux. Par exemple, moi, j'ai souvent traité d'enjeux de santé mentale et on n'est pas outillé pour aider ces personnes-là. Combien de courriels et d'appels que j'ai reçus pour des personnes qui ont des idéations suicidaires? T'sais, on n'est pas une centrale.
1: Alors, ma question est, quel accompagnement avez-vous eu de vos patrons dans ces moments-là?
4: Moi, je pense qu'aujourd'hui, ça change drastiquement, mais on était lâchés de lousse. Moi, je m'auto-médicamentais, j'ai pas eu de soutien, j'ai vécu, je suis allé à Haïti après le tremblement de terre, j'ai jamais vu ça. On n'a pas une culture de masse, de mort de masse au Québec, on voit pas ça.
1: Tu reviens à la maison, puis ton patron te demande pas comment as-tu besoin de deux jours, de voir quelqu'un, d'une ressource.
4: Je pense que pour Haïti, on a eu droit, il y a eu un support psychologique que je suis pas allé chercher, mais on voyait des corps se faire balancer un jour. On est arrivé le lendemain, c'était terrible. Puis là, tu reviens et tu couvres deux gars qui se tuent en char dans Rivière-des-Prairies. Puis c'est complètement bizarre. Et comme Monique, j'ai des flashbacks, moi, de ça à ce jour. Et aujourd'hui, regarde, la semaine dernière, j'ai deux collègues qui ont eu une entrevue tough avec une personne et ils ont eu besoin de ventiler. Et je trouvais, tu sais, ma première réaction, au lieu de les accompagner là-dedans puis de dire, j'étais comme, mais voyons, il n'y a rien là, cette histoire-là.
1: Ah, oui.
4: Alors que je devrais, au contraire, être très à l'écoute et me dire, là, qu'est-ce qui s'est passé?
3: On fait beaucoup entre collègues. Je ne sais pas pour vous.
1: Non, mais je parle vraiment de patron. Monique, est-ce que dans ces années-là, il y a...
0: Non, puis probablement que j'avais l'air de ne pas en avoir besoin. Ouais. Ouais. Quoique, je me souviens une fois, parce que, tu sais, il y avait eu, je parlais de Guy Turcotte tout à l'heure, mais Lucas Rocco-Magnotta ce procès-là que j'ai couvert presque à tous les jours
4: c'était
0: aussi.
4: C'était graphique.
0: C'était très graphique et très difficile. Puis je me souviens à un moment donné faire comme, tu sais, je revenais le soir, je me souviens de conduire, puis il fait noir, les journées étaient interminables, je travaillais 15 heures par jour, là, me levais à 3h30 la nuit, puis les procès finissaient à 4h30, 5h, puis il fallait que je revienne de Saint-Jérôme, puis tout ça, puis je me souviens à un moment donné. Avec ça dans la tête, avec les épuisement qui s'installe. Puis le soir, j'ai commencé à prendre un verre de vin pour me calmer puis me changer les idées. Puis pendant cette période-là, là, je me suis rendu compte que tous les soirs, il y avait un petit verre de vin. Mm-hmm. Tu sais, tu parlais d'automédicamental.
4: Oh, oui,
0: tantôt, là, c'est ça a cessé après, mais honnêtement,
1: tu t'en es rendu compte.
0: Après coup, je suis capable de dire que j'avais comme besoin de quelque chose.
3: D'une super.
1: Angie, est-ce que c'est tenable longtemps?
3: Hey, mon Dieu, c'est tellement une bonne question parce que moi, je me pose quasiment à chaque semaine si je vais être journaliste toute ma vie.
1: Ah oui?
3: Oui.
1: Parce que tu fais du journalisme humain auprès des gens.
3: Oui, mais puis en même temps, les collègues des salles de nouvelles qui couvrent le quotidien, je veux dire, tu sais, je pense à tout ce qui couvre à l'international.
1: Oui.
3: Je veux dire, je suis vraiment pas à plaindre. Moi,
1: je l'ai dit en début, on n'est pas dans des zones de guerre, on n'est pas, mais je trouve ça quand même intéressant, justement, d'en parler. C'est pertinent.
3: Est-ce que c'est parce qu'on n'a peut-être pas la formation pour justement soit être capable de débriefer ou l'espace pour le faire? Est-ce que c'est parce que c'est pas notre rôle non plus, c'est d'être des aidants ou c'est une bonne question.
1: Alors, OK, je vais changer ma question. Qu'est-ce qui te garde là? Pourquoi tu restes? Pourquoi vous restez alors?
3: Moi, c'est le désir...
1: Pourquoi vous êtes restée dans ces moments-là?
3: C'est le désir d'aider. Tu sais, je pense qu'on n'a pas toutes la même mission en tant que journaliste. Personnellement, moi, ça a toujours été ça. Tu sais, j'ai étudié en psychologie aussi. Puis ça,
1: tiens donc.
3: Il y a aussi un côté de moi un peu sauveur qui souhaite mettre en lumière la fameuse expression « la veuve et l'orphelin ».
1: Ouais.
3: Mais après ça, faut penser aussi à soi dans la mesure où quand on reçoit tout ça, ben c'est on paye un peu un petit prix, un petit là, prix.
0: Ouais. Ouais. Le fait divers au quotidien, moi je l'ai laissé à partir du moment où j'ai eu mon fils, mais c'était aussi parce que j'avais donné. Ouais. Tu sais, c'était 6 ans là, quand même de ma vie tous les jours, presque 7 jours sur 7. Puis honnêtement, j'avais vraiment le sentiment que l'expérience a été extraordinaire. Je travaillais avec Paul Arcand, j'ai appris mon métier. Je veux dire, si je suis animatrice aujourd'hui,
1: c'est grâce à toutes ces expériences.
0: C'est grâce à tout ça, là, exactement. mais cela dit, j'avais décidé, surtout après l'affaire Gilbert Rozon, après tout ça, que j'allais laisser d'autres mener ces grands dossiers-là importants, tellement cruciaux pour notre société, mais que j'avais fait ma part.
1: Ouais, laisser la charge aux autres.
0: Oui, c'est ça. Donc, vraiment, je me suis un peu réorientée. Il y a eu des projets beaucoup plus lumineux.
1: Absolument. Oui, journalisme de solutions avec Émilie. Oui,
0: ça m'a tellement fait du bien. Le Mimosa aussi, le genre humain. J'ai comme transformé ma façon de travailler après. Ouais.
4: Même chose, moi je pense que j'ai vraiment donné. Mais comme disait Angie tantôt, c'est vrai que on confie ces mandats-là à des jeunes journalistes qui commencent, qui ont peut-être pas les bagages puis l'expérience pour faire
1: de
4: ça.
1: Vie,
4: alors que
1: ça,
4: je pense qu'aujourd'hui, même si je fais plus ça, je serais meilleur, je serais excellent aujourd'hui pour faire ce genre de sujet.
3: On connaît mieux nos limites aussi.
1: En terminant, il reste 2 minutes 30, mon Dieu, ça a passé vite. Est-ce que ça vous a permis de réfléchir à la trace que vous laissez dans la vie des gens que vous avez interviewés?
0: Je suis retournée, moi, en voir. J'avais un projet où je voulais retourner vers des gens que j'avais interviewés pour savoir quelle trace le passage des médias avait laissé dans leur vie après un drame. Je suis retournée, entre autres, à l'Île Verte. Mmh. J'ai reparlé à l'homme que j'avais interviewé, qui avait perdu sa mère, qui avait dû laisser sa mère mourir sur le balcon. La veille, il était en robe de chambre, il revenait de l'urgence, il avait eu besoin d'oxygène, puis Monsieur Jean Eudes. Mmh. Puis quand je suis retournée, il m'a dit, à un moment donné, il avait arrêté de répondre. Là, tout le monde cognait. Puis j'ai demandé, pourquoi vous m'avez ouvert à moi? T'sais? Il m'avait dit, parce que vous aviez l'air sincère. Puis sincère, j'ai une job à faire, mais un peu comme Hugo disait tantôt. Ouais. Mais je suis empathique avec ce que vous êtes en train de vivre, puis je devrais pas être là. Il m'avait ouvert la porte, m'avait livré un témoignage qui m'a vraiment profondément marqué. Puis il a dit, tu sais, vous aviez une job à faire, puis à la limite, nous, on regardait même de l'intérieur dans nos maisons, la télé, on avait besoin que ça sache qu'est-ce qu'on était en train de vivre. Fait qu'il justifiait un peu ce que notre métier, puis ce qu'on était en train de faire. Fait qu'il y a comme une petite réparation après ça.
3: Moi, de mon côté, il y a peut-être un an ou deux après un reportage que j'ai fait sur la 117. J'avais parlé avec beaucoup de paramédics, puis il y avait une fille d'un des paramédics, Claude, qui m'avait écrit pour me dire, t'as pas compris à quel point ça a ouvert mon père, parce que ce sont des réalités tellement horribles qu'il voit au quotidien. Ça a permis à ce père de famille-là d'en parler avec ses enfants après 30 ans et plus de carrière.
1: C'est incroyable, ces histoires-là. Merci d'avoir partagé ça avec moi, avec les gens. Rodney, c'est comme
2: c'est
1: un grand moment. Ben, on parle souvent de la crise des médias. Peut-être qu'il y a des côtés méconnus, incompris. Bon, c'est une goutte dans l'océan, mais j'avais vraiment envie de vous entendre là-dessus. Ça aurait pu durer encore plus longtemps. Monique Néron, votre retour sur ici. Première, Hugo Meunier, auteur à succès, entre autres chez Urbania. Angie Landry de l'actualité, tu restes avec nous après le bulletin d'information pour parler de rupture familiale. René Désir sera là également. Je m'appelle Rebecca McKinnon. À tout de suite.

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6: Bonsoir, ici Rebecca Kwan. Le prochain gouvernement du Québec sera formé le 21 octobre, lorsque le chef du Parti québécois présentera son Conseil des ministres. Paul Saint-Pierre Plamondon a réuni l'ensemble de ses candidats élus et défaits à Drummondville. Il les a appelés à demeurer mobilisés en prévision de la prochaine campagne électorale qui pourrait survenir plus tôt que tard.

0: part dans un contexte de gouvernement minoritaire. Pierre-Alexandre Bolduc a préparé ce qui suit.
1: Paul Saint-Pierre Plamondon est accueilli en héros par ses troupes à Drummondville.
2: On est de retour. On est nombreux. On doit demeurer mobilisés.
1: Mobilisés parce qu'à 59 députés élus, le Parti québécois est minoritaire. Il devra s'entendre avec les autres formations politiques pour adopter des lois.
2: Il y aura des gestes et une posture de collaboration par rapport aux autres partis.
1: Il veut collaborer sur l'itinérance et sur des mesures pour réduire le coût de la vie, notamment. Mais le chef péquiste prévient ses 126 candidats. Il faudra être prêt à repartir en campagne électorale n'importe quand.
2: Est-ce que cette main tendue va être acceptée par les autres partis? Ça, c'est pas sous notre contrôle, mais ça nous donne l'obligation également de demeurer mobilisé pour une campagne électorale, pas à court terme, mais éventuellement.
1: Dans la région de Québec, le PQ n'est parvenu à faire élire aucun député. La région s'est plutôt tournée en forte majorité vers le Parti conservateur d'Éric Duhaime.
3: Je pense qu'une réflexion sur le troisième lien doit être entamée.
1: Le candidat dans Charlevoix-Côte-de-Beaupré, François Gariépy, explique cette débandade du PQ de par sa position sur un projet de troisième lien.
3: De voir que pendant 4 ans, on aurait peut-être une réflexion, du moins un statu quo. Je pense que ça a déplu aux gens de Québec.
1: Les péquistes n'ont pas de temps à perdre. Ils doivent comprendre ce qui les a empêchés d'emporter une majorité lundi, en même temps que se préparer à gouverner. Ici Pierre-Alexandre Bolduc, Radio-Canada, Québec.
0: Toujours en politique québécoise, c'est Martine Biron qui va remplacer Mathieu Lacombe au poste de ministre de la Culture et des Communications. L'actuel ministre de l'Enseignement supérieur ajoute ce portefeuille à ses fonctions jusqu'à la formation du prochain gouvernement. La Coalition Avenir Québec a expulsé Mathieu Lacombe de ses rangs après avoir appris qu'il s'était rendu à un rassemblement du Parti québécois le soir des élections. Il a depuis présenté publiquement ses excuses et affirmé s'être présenté à l'événement pour soutenir des amis. Le service de police de la Ville de Montréal va ajouter à compter de la semaine prochaine 15 nouvelles ressources au sein de sa section chargée de lutter contre l'exploitation sexuelle. Cette annonce survient au lendemain de la diffusion d'un reportage de l'émission Enquête sur les activités d'un médecin montréalais, Mounir Bachour, qui aurait été impliqué dans le milieu de la prostitution. David Savoie.
4: Au Collège des médecins, on dit prendre très au sérieux les faits rapportés dans le reportage et assure qu'il va procéder aux vérifications nécessaires. Il invite les victimes présumées à le contacter. Le SPVM fait de même. Voici le commandant Frédéric Martineau, chef de la section exploitation sexuelle.
5: Il faut comprendre qu'il a déjà fait l'objet d'une enquête. Une enquête n'est pas figée dans le temps, ça se poursuit. Des fois, la publication d'un reportage va amener des victimes à dénoncer et j'invite toutes ces victimes-là à communiquer également avec le service de police de la Ville de Montréal.
4: Les révélations sont graves et très choquantes, estime pour sa part la Fédération des médecins spécialistes du Québec. Jeudi soir, dans les minutes suivant la diffusion du reportage, la clinique où travaillait le médecin, la ZQMD, a annoncé par voie de communiqué sa suspension jusqu'à nouvel ordre en raison de la gravité des allégations. D'après le reportage d'enquête, Mounir Bachour baigne depuis plusieurs années dans l'industrie de la prostitution de luxe. Selon les informations de notre collègue Romain Chouet, le médecin a été au fil des ans à la fois recruteur, dirigeant d'agence et consommateur de services sexuels. Questionné par Radio-Canada, le médecin a reconnu avoir été en contact avec le patron de l'agence EXO, mais a nié recruter des escortes et acheter des services sexuels. Rappelons que Mounir Bachour ne fait l'objet d'aucune accusation criminelle. Ici David Savoie, Radio-Canada, Montréal.
0: En terminant, 3 entreprises qui se spécialisent dans les prêts personnels sont visées par une demande d'action collective déposée par l'Union des consommateurs. L'organisme, qui représente une quinzaine de groupes de défense des droits des consommateurs, reproche à Alterfina, Fairstone et Easy Financière d'imposer des taux de crédit abusifs. Natacha McDonald-Dupuis a les détails.
6: 3 des plus importants prêteurs alternatifs du Québec imposent des taux de crédit abusifs, selon une demande d'autorisation d'action collective déposée par l'Union des consommateurs. Selon le document judiciaire, Alterfina, Fairstone et Easy Financière facturent des frais divers sans les inclure dans le taux divulgué à la clientèle. Maxime Doré, le co-directeur de l'Union des consommateurs, a comme objectif d'étendre le recours à d'autres prêteurs dès que possible.
7: Ça cause de la détresse immense auprès des consommateurs qui ont conclu des prêts qui peuvent aller à jusqu'à du 600% dans les pires cas qu'on a pu voir.
6: La poursuite survient un peu après la diffusion d'un reportage de la facture sur une cliente d'Alterfina qui a payé un taux de 204%, une fois tous les frais inclus. Nadine Victorin est d'ailleurs la représentante représentante principale du recours.
8: C'est l'exploitation à outrance.
6: La poursuite, qui n'a pas encore été autorisée,

0: couvre tous les Québécois ayant obtenu un prêt auprès de l'une de ces entreprises depuis le 2 octobre 2023. Elle réclame la suppression des frais de crédit et des dommages-intérêts punitifs, notamment.
1: Les prêteurs disent respecter les lois.
0: Ici Natacha McDonald-Dupuis, Radio-Canada, Montréal.

0: On aurait eu besoin d'un petit peu plus de 6 minutes pour décanter tout ça, mais il y a matière à creuser davantage encore ce sujet du poids émotionnel, de la charge qui vient quand on est journaliste puis on recueille des témoignages, même si on sait qu'on est très privilégié, choyé, mais c'est quand même un coût à payer, disons-le comme ça. Rodney Désir, Angie Landry, on va se rendre au bout de cette demi-heure. Notre explicatrice, donc, aujourd'hui, c'est Angie Landry. J'aime vraiment ce sujet.
1: Aussi léger.
0: Oui, non, mais moi, j'ai suivi...
2: On creuse ce soir,
0: j'ai suivi comme un feuilleton cette histoire-là de la rupture familiale. Mm. C'est une rupture, c'est pas de l'éloignement, là, mais de Brooklyn Beckham, de ses parents, qui étaient très publics. Et c'est un phénomène social qui est peut-être en train de prendre de l'ampleur, donc...
1: Oui,
0: puis c'est un sujet tabou quand même, non?
1: Ben, je crois que ça l'est encore de moins en moins. Okay. C'est très peu documenté. J'ai fouillé là, au Québec, au Canada. On n'en parle pas nécessairement. On va en parler plus comme de la rupture là, en lien avec les divorces parentaux. Mm. Mais aux États-Unis, il y a vraiment là, de plus en plus de sondages, d'études qui se penchent là-dessus, même qu'il y a environ 4 personnes sur 10 qui vont déclarer que leur relation avec un des membres de leur famille est terminé. Le psychologue et chercheur américain Joshua Coleman considère même ça comme une épidémie. Donc, ça représente un peu l'idée qu'on se fracture dans une société qui est un peu fragmentée.
0: Oui, on s'est un peu déjà fracturé.
1: Ouais, c'est pas quelque chose de nouveau. C'est vraiment... en fait, Geneviève Beaulieu-Pelletier, qui est une psychologue qui vient de temps en temps à l'émission ou à ICI Première, qui me disait que dans les milieux cliniques, particulièrement, c'est vraiment une réalité qui est documentée ou qui est vue, qui est parlée depuis longtemps dans les cabinets. Ça se vit dans la honte, tu l'as dit, Rebecca, mais pendant longtemps dans le tabou. Ça n'a pas été démocratisé, socialement accepté. De plus en plus, on le voit dans la culture populaire, ce qui lui donne un peu plus, en guillemets, de légitimité. Ouais. Pensons aux vedettes hollywoodiennes dans les dernières années.
0: Oui, je n'ai pas nommé les parents de Brooklyn Beckham, mais c'est évidemment David et Victoria Beckham.
1: Oui, voilà. Exactement. Mais même avant ça, on avait Angelina Jolie et son père.
0: C'est
1: on le voyait
0: dans
1: les journaux à Pointe.
0: Oui,
1: oui. C'était l'imprimé à ce moment-là.
0: Oui.
1: Demi Moore aussi dans un livre. Et comment oublier Britney Spears.
0: Ah, oh, mon Dieu.
1: Avec sa dynamique familiale saine. La différence, c'est que sur les réseaux sociaux de nos jours, bien, on nous propose évidemment des contenus qui sont liés au bien-être psychologique. Je ne sais pas si vous utilisez ces contenus-là. Moi, abondamment.
0: Je les vois passer.
1: Ça peut, en fait, être extrêmement bénéfique, me disait Geneviève, justement, avec plusieurs nuances. Et là, moi, j'avais envie de vous poser quelques questions parce que ça m'en a amené plusieurs. Qu'est-ce qui nourrit cette tendance-là à vouloir se détacher de nos figures parentales? Je ne sais pas pour vous, si vous avez justement quelques bagages.
0: Une absence de valeurs communes, un conflit.
2: Couper le cordon parce que tu as grandi et tu es rendu un adulte et non pas un enfant.
0: Ouais, ouais. Peut-être aussi, ça c'est autre chose, mais tous les gens qui font un coming out.
1: Oui,
0: aussi. Ça,
1: ben
0: c'est
1: oui,
0: certain.
1: Ça, j'aimerais ça y revenir. Oui. Mais ce que j'ai trouvé intéressant, c'est en fouillant, en trouvant un peu de matière là-dessus, c'est qu'il y a vraiment une démocratisation là, par les réseaux sociaux du no contact. Donc, couper le cordon, finalement. On entend beaucoup sur TikTok, Instagram, des vidéos où on part en story time. Laissez-moi vous raconter finalement ma rupture parentale qui vient justement donner un peu de crédibilité. C'est une stratégie quand même, malgré le fait qu'on accorde peut-être aux réseaux sociaux quelque chose comme un fait farfelu, c'est une stratégie de survie psychologique.
0: Ah oui.
2: De faire une vidéo?
0: Non, de couper le contact avec ça. Est-ce que je reste avec ces gens avec qui je partage un lien du sang?
1: C'est
0: par obligation, par injonction? Ouais. Ou est-ce que je me choisis finalement?
1: Exactement, parce qu'elle me dit que, notamment elle, dans son cabinet, il y a des personnes qui vont vivre avec des parents qui ont des enjeux de santé mentale, par exemple, de personnalité, qui vont aussi porter sur leurs

épaules le poids de la responsabilité parentale que parfois certains parents ne vont pas porter non plus et qui amène une immense culpabilité pour l'enfant. Oui. Elle dit quand même que c'est pas nécessairement la

0: Non, non, non, non, mais Rodney, tu voulais ajouter quelque chose?
1: En fait, il y a aussi la notion culturelle, parce que là, je trouve, tu sais, ce phénomène-là, il est documenté aux États-Unis, mais faut pas
0: dans
1: oublier que...
0: Dans les sociétés occidentales, tu veux dire?
1: Exactement.
0: Ouais. Mmh. C'est sûr qu'il y a des différences.
1: Là, moi, je suis d'origine haïtienne. Dans la culture haïtienne, t'es quand même... Tu sais, c'est la famille, là. Puis la famille, c'est la famille élargie, là.
0: Oui. C'est vrai.
1: Donc, rompre un lien, c'est toute une affirmation.
2: Oui.
1: Puis ça vient créer une onde de choc et tout le monde veut réparer ce pot cassé. Mmh.
2: Puis socialement aussi, la famille est vraiment valorisée. Fait que ça peut mettre une grande culpabilité de dire, ben moi, j'ai essayé de mettre mes limites pendant plusieurs années avec mes parents, ça fonctionne pas, je coupe les ponts. C'est vraiment dur de s'imaginer rompre une famille et de créer toute une dynamique d'éclat, là.
0: En même temps, on parle tellement depuis plusieurs années de la famille choisie. Il me semble.
2: Oui, ben oui, puis ça on le voit aussi beaucoup dans les communautés LGBTQ+, oui. Ou justement sur des émissions par exemple RuPaul's Drag Race, on
0: tellement,
2: en parle tellement,
0: oui.
2: de cette famille choisie là quand on les voit au miroir parler de leur. Moi j'ai trouvé que c'était fascinant ce segment là. Pour moi c'est mon préféré, c'est celui où mon chum est le plus mal à l'aise. Mais bon, on le salue. Où justement on parle de solidarité familiale qui est possible quand même. Puis Renée, je veux revenir sur ce que tu disais, couper les avec une famille, moi, je me suis posé la question, est-ce que on le fait dans une posture privilégiée? Parce que pour certaines personnes...
0: C'est impossible
2: par besoin matériel, moyen de se loger, avoir accès à des services psychosociaux. Puis ça vient, je reviens peut-être un petit peu là, dans ce que je disais tout à l'heure par rapport à mettre ses limites. T'sais, tout ça vient aussi avec un travail. Mettre ses limites, ça se fait pas du jour au lendemain.
0: C'est vrai.
2: Surtout quand on
0: est
2: dans une dynamique relationnelle complexe avec ses parents. Et je me suis beaucoup questionnée si on est dans une ère où l'individualisation de notre bien-être contribue pas non plus aussi à cette rupture-là d'avec nos familles.
0: L'optimisation de notre bien-être aussi, c'est vrai.
1: Oui, puis en même temps, on est dans des sociétés occidentales où il y a plus vraiment de rituels. Mm-hmm. Je trouve que la phase ritualistique vient affirmer le passage, mm-hmm. où est-ce qu'on est rendu. Puis il y a souvent un ménage qui se fait, là. On vient parler avec tout le monde sur actualiser sur où est-ce qu'on est rendu. Est-ce que ça serait peut-être un élément dans les études à analyser?
2: Vraiment intéressant. Ben moi, je pense que c'est oui, mais là, c'est pas en lien avec les recherches que j'ai faites pour cette chronique-là, mais pour avoir travaillé sur un sujet qui sort aujourd'hui.
1: Ah, vous irez voir.
2: Justement, cette idée-là, au Québec particulièrement, parce qu'on a beaucoup rompu avec la religion catholique, les pairons d'église.
1: Ouais.
2: C'est comme si l'effet de communauté s'était effacé. On le retrouve dans des petits trucs ici et là, dans nos cours de yoga, sur Strava, on en parlait avant d'entrer en onde, mais... Jamais autant qu'une organisation qui gère la communauté puis l'effet du lieu commun, on dirait, sur le bien-être des gens, puis qui peuvent aider à retisser les liens. C'est-à-dire, moi, j'ai posé la question à Geneviève Beaulieu-Pelletier parce que je me disais, est-ce qu'il faut forcer justement le travail de retravailler les liens, en fait? Elle me dit que dans certains cas, c'est vraiment impossible pour son bien-être. C'est un besoin de base de se sentir en sécurité.
0: Ouais.
2: Si ça, c'est pas rempli, malheureusement, il faut travailler le deuil.
0: C'est primordial.
2: Autour de ça. Exactement.
0: Donc, est-ce qu'il y a des gens, j'imagine que sur les réseaux sociaux, où on, peut-être on banalise ça ou on valorise ça, est-ce que ça se fait trop rapidement?
2: Ben, je pense que oui, et Geneviève Beaulieu-Pelletier était d'accord dans le sens que, bon, ça vient valider, il y a vraiment une sensibilisation, une validation qui vient avec ce genre de contenu-là, parce que des fois, on peut penser que c'est une relation naturelle, que c'est correct de devoir prendre tout sur ses épaules quand son parent est un peu problématique, ou vice-versa. Mais dans les faits, c'est que ce travail-là, justement, de se mettre dans la peau du parent qui vient avec un bagage expérientiel aussi, qui vient avec peut-être lui-même des années d'abus psychologiques de ses propres parents, c'est là où ce travail-là n'est pas fait dans les réseaux sociaux. C'est un côté qui est moins vu dans les story times, justement. Et peut-être qu'en allant en psychothérapie, dans des psychothérapies de groupe, par exemple, ou même en parlant avec des gens qui sont un peu dans ce milieu-là, on se permet de travailler, d'amener une perspective différente ou supplémentaire à tout ça.
0: Je trouve ça très... Oui, vas-y.
1: Est-ce que ça, c'est quand même une question philosophique, mais est-ce que le réseau social est rendu comme une famille?
2: Mon Dieu, quelle grande question.
1: Non, mais
0: c'est sûr que oui, c'est sûr que c'est qu'il y en a qui le perçoivent comme tel.
2: Je pense que oui.
0: Mais on se rappelle que c'est virtuel, c'est pas des liens en chair et en os.
1: Mais pas pour tout le monde.
2: Monnayé, monétisable.
0: Absolument,
2: c'est ça. Parce que c'est vrai, on nous a vendu la communauté, tu sais, au début Facebook, c'était

0: comme
1: c'était ça.
0: C'était le branding.
1: Ah, je trouve ça intéressant. Rupture, éloignement familial. J'invite les gens, je vais me prendre pour Jean-Philippe Plot, à lire les écrits du sociologue et philosophe français Geoffroy de Laganerie, qui lui trouve que la famille, c'est pas top, puis que ça serait mieux de faire, par exemple. Lui, il plaide pour, au lieu d'un ministère de la famille, un ministère de la santé. C'est vrai, de la santé. Qu'est-ce que j'ai dit? Un ministère de l'amitié.
2: Ah oui.
1: Ouais, c'est des réflexions qui sont nées pendant la pandémie où il disait on n'avait pas le droit de voir nos amis, mais on avait le droit de voir notre famille en France. Puis dit moi, ma famille ne m'intéresse pas. J'ai pas de valeur commune avec elle, avec les membres de ma famille. Donc alors que mes deux meilleurs amis, je passerai tout mon temps avec eux. Merci Angie Landry pour ça.
2: Plaisir.
1: C'est fascinant comme d'habitude.
2: D'autres sujets légers à venir.
1: Absolument.

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1: En train de réaliser que c'est ça, en parlant des nombreuses vedettes qu'ils font de plus en plus. Il y a des enfants aussi de vedettes qui renoncent à leur nom de famille.
2: Ben oui, les enfants de Brad Pitt,
1: la fille de la fille biologique de Tom Cruise. Il y a quelque chose là. Bon, là, on parle de millionnaires, mais bref. Rodney Désir, chorégraphe, documentariste, directrice générale de
2: Aka Studio.
1: Voilà, c'est ça. J'étais comme, je veux tout le temps dire AKO, mais Aka Studio. Tu prends place dans cet espace d'intimité qu'on a créé à Maison Mâconnel pour parler de vérité dans les relations amoureuses.
2: De vérité. Je vous demanderais, est-ce que vous savez comment déceler le vrai du faux aujourd'hui, en 2026?
3: Après cette émission, non.
1: Sur Instagram, j'ai de la misère avec le contenu IA. Je me fais prendre des fois. Mais dans la vraie vie, je suis une bonne menteuse. C'est ça que je dirais.
2: OK, t'es une bonne menteuse. Mais est-ce que vous avez votre détecteur de mensonges constamment présent?
3: Je pense que j'ai un bon radar.
1: Oui, moi aussi.
3: Mais peut-être que je me trompe, mais je pense que oui.
1: Il y a peut-être des gens en ce moment qui nous écoutent les deux et qui sont comme « Ah, t'es tellement con!
2: » Mais en même temps, ce que je trouve intéressant, c'est de savoir, il y a des radars. Moi, pour moi, mon radar, c'est mon instinct, c'est mon entourage, c'est mon vécu. Puis avec toutes les transformations qui sont possibles en 2026, je me disais, OK, là, au niveau physique, on ne sait plus qu'est-ce qui est vrai, qu'est-ce qui est faux. Au niveau de la voix, on ne sait plus qu'est-ce qui est vrai, qu'est-ce qui est faux.
1: C'est vrai.
2: Tout est sujet à analyse. Puis pour moi, juste d'y penser, puis là, je ne vais pas rendre le sujet trop lourd, mais juste d'y penser au niveau technologique, j'ai comme une overdose au cerveau. Puis je me dis, OK, qu'est-ce qu'on fait? Comment on démêle tout ça? Puis je tasse un peu la technologie de côté parce que, bon, moi, je suis vraiment une dinosaure. Là, j'ai de l'air de m'y connaître, mais je suis une dinosaure technologique. Mais du point de vue des relations amoureuses, moi, je me suis fait prendre dans le piège du vrai du faux, à ne plus savoir qu'est-ce qui est vrai, qu'est-ce qui est faux.
1: Tu t'es fait mentir?
2: Ben, en fait, j'ai été confrontée à constater que j'étais dans une relation avec une personne qui avait plusieurs dépendances de consommation. Puis c'est plusieurs années, là, je ne savais pas du tout.
1: Cette personne cachait bien son jeu.
2: Cette personne cachait bien son jeu, puis je me demande même, cette personne, est-ce qu'elle savait que c'était vrai ou faux?
1: Ah.
2: Est-ce qu'elle savait où est-ce qu'elle était rendue comme individu? Puis là, sûrement les gens chez eux se disent, ben là, voyons donc que tu ne le savais pas. Voyons donc,
1: tu
2: ne voyais pas
1: sur
2: autant
1: instinct.
2: D'années que tu n'avais pas l'instinct de constater que le matin, quand la personne prend son café puis le shake, c'est pas parce qu'il y a un manque de caféine, que là, le reniflage constant, que c'est pas un tic de nervosité, que dans le fond, une minute avant, très down, une minute après la sortie des toilettes, hop, la vie, tu sais, que cette normalité qui est finalement le faux devient ton vrai, puis que toute ta relation, toutes tes bases sont constamment et perpétuellement changées. Donc là, quand tu te rends compte de tous ces moments, tous ces vécus, par exemple, partir en voyage, au bout de 2-3 jours, tout le temps un chaos. Il y a quelque chose qui se passe de dramatique. Mais tu te dis, bon, mais c'est parce que dans le fond, tu vis une vie freinée, tu viens d'arrêter. Fait que là, tu décompresses, fait que tout sort.
3: On trouve, se justifie.
2: On justifie rapidement.
1: Alors que dans les faits, cette personne avait besoin de son fixe.
2: Dans les faits, c'est le moment très critique où la personne, si elle n'est pas accompagnée, ben là, ça pète. Et donc, à force de cumuler ces éléments-là, là, mon instinct, je me suis dit, mais mon instinct, il est où là-dedans? Comment ça se fait que j'ai pas eu ce radar? Puis en même temps, mais ton radar vient toujours avec l'analyse. Puis de fait en fait, ben là, c'est l'entourage. Quand l'entourage te dit, coudonc, elle est où, tu sais? Puis à chaque fois, tu dis, ben, il y a un événement, il y a quelque chose. Mais là, t'en as plus de réponse. T'as plus de, ben, fatigué. Non, il y a vraiment quelque chose, il y a un vide, il y a l'absence. Puis cette absence-là, ben, c'est peut-être l'élément déclencheur de, attends un instant, ton entourage, peut-être qu'il faudrait que tu l'élargisses. Puis c'est là où ce que moi, je suis devenue enquêtrice, je sais pas comment qu'on dit
1: les
2: ça.
1: Deux. Mmh.
2: Donc, je me
1: détective.
2: Suis le détective de ma propre relation. Puis en même temps, tu veux pas parce que tu dis, hey, la base d'une relation, c'est la confiance.
1: C'est vrai.
2: C'est la confiance.
1: C'est ce qu'on dit.
2: Puis là, j'ai pas envie que le doute rentre en moi puis prenne toute la place puis que tous les faits et gestes, que cette personne devienne mon sujet de laboratoire.
3: Ça... Mais ça reste sur le rond de derrière, là, quand même,
2: ça,
3: sur le port.
2: Ça reste, mais ça prend un temps là, d'atterrir puis de te dire, hey, je vis dans quelque chose de faux.
1: Donc là, il y a la phase où tu t'en rendais pas compte, mais ton entourage t'aiguille.
2: Mais l'entourage non plus, là, c'est pas...
1: Ah, je pensais que t'aiguillais vers cette possibilité.
2: Non, l'entourage pose une question, mais toi, t'as un miroir de la situation. Tu te dis, ah, c'est vrai qu'il y a quelque chose qui se passe.
1: Commence à coller les morceaux du puzzle ensemble.
2: Fait que moi, je deviens enquêtrice. Je me dis, OK, qui je peux appeler? Donc là, j'appelle tous les experts et expertes. Là. J'appelle toutes les lignes 1-800 qui existent, le 811. Je suis là-dessus le soir. Là, je me fais des documents quasiment. Je prends des notes. Mais la beauté derrière ça, c'est que... Quand on cumule les faits dans notre mémoire, puis qu'on vient les déverser à des experts et des expertes, au bout de 2-3 exemples, ils disent, madame, là, vous êtes dans une situation, arrêtez vos exemples.
1: Oui, vous êtes en couple avec...
2: On est rendu dans une situation assez claire et cette personne-là a besoin de rentrer en désintox rapidement. La personne est au bout du gouffre. Puis là, tu te dis, ben non, peut-être que la ligne elle se trompe.
3: C'est ça, c'est difficile à croire, puis là, tu recommences.
2: Ben, la première fois, tu te dis, ah, peut-être que je l'ai mal expliqué. Peut-être que j'ai rajouté quelque chose. Là, t'es dans le déni, là. Clairement, j'étais dans le déni. Cependant, au bout de 2 appels, le 3e appel, j'arrive en disant, écoutez, je pense que j'ai toutes les clés. J'aimerais juste valider quelque chose. Et là, quand on arrive à la validation, là, tu te dis, OK, mon instinct vient de se renforcer. Mon entourage, j'ai quand même un beau manteau d'entourage, là, d'experts et d'expertes. Là, on arrive à la phase de, là, on s'en va confronter. La confrontation est pas facile parce que la personne est dans une souffrance. Puis je pense qu'il y a ça aussi à garder en tête. C'est pas, ben, franchement, tu m'as trahi. Non, non, un instant, là, il y a la frustration, mais il y a aussi l'individu en souffrance et soi-même se rappeler, là, tu ne vas pas devenir encore une fois sauveur de la situation. Il faut quand même que tu aies le bouton exit quelque part. Et dans ce exit, pour moi, je me suis dit, ben tout ce bagage que j'ai été chercher, et si je partageais un peu de ça en partant. Donc, j'ai créé un baluchon pour sa famille, pour éviter une rupture.
1: Une rupture familiale,
2: une rupture amoureuse.
3: C'est tellement important dans ces cas-là, en plus.
2: Ben, parce que, dans le fond, cette personne-là se retrouve encore plus isolée. Moi, je ne vis pas bien avec ça, personnellement. Okay. Donc, c'était là où que ma zone de confort, c'était, oui, je romps par valeur et par plein de raisons. Puis ton entourage, je donne des outils, mais je ne vais pas non plus rester là puis nourrir ton entourage. Là, on s'entend que je donne les clés, vous ferez votre chemin. Puis après ça, il y a aussi mon baluchon à moi, tu sais, de comment je regarde mon baluchon puis comment je me dis, est-ce que j'ai encore une confiance en l'amour? Puis oui, je réponds oui.
1: Oui, j'allais dire, quelle réflexion t'habites après cette
2: En fait, ce que je trouve intéressant, c'est que... Ben oui, c'est une aventure, c'est une expérience. Puis sur le coup, t'es sonné, là. T'as envie de te dire, voyons donc, que tu t'es pas réveillé avant. Mais en même temps, on est tellement dans une société que le vrai et le faux viennent nous challenger à tous les jours. Tous les jours, texto, courriel, on se demande, ouais, t'as-tu passé ça dans Gemini? Je veux dire, tout est sujet à provoquer le doute. Puis en même temps, ce qui est magnifique, c'est qu'on devient expert de nos outils. Puis on le sait pas.
1: À les développer.
2: On les développe, puis on n'aura jamais les bonnes réponses. Jamais. Puis je veux dire, je pourrais encore me faire prendre.
1: Est-ce que tu es en train de dire, on n'aura jamais la vérité?
2: Ben, non, ça, je pense qu'on peut avoir la vérité.
1: OK, la vérité, ça existe.
2: Oui, la vérité, ça... Non, je suis... quand même, on est vendredi soir. Je n'irai pas jusque-là. La vérité, ça existe. Puis la vérité, je pense qu'il y a une partie qui est en dedans de soi aussi. C'est quand tu le sais, tu le sais. Tu n'as pas besoin d'avoir des preuves. Quand tu le sais, ben, tu t'arrêtes là. Puis... tu prends une décision, il n'y a pas de bonne ou de mauvaise décision, il y a juste des expériences. Puis après ça, ben tu peux, dans ta vie, là, c'est un long chemin, tu as 20 ans, 30 ans, 40 ans, 60 ans devant toi, mais tu auras l'occasion de revenir à rebours sur la situation puis de te poser des questions balancées. Mais dans les faits, il y a des individus qui souffrent, il y a des individus qui ont des besoins, puis il y a ta réalité amoureuse, puis dans qu'est-ce que tu souhaites, puis qu'est-ce que tu souhaites pas.
1: Est-ce que, je sais que le contexte de la vie des réseaux sociaux, des médias font en sorte que le doute est très présent, mais est-ce que ça a fait de toi une personne plus ou moins méfiante?
2: Moins méfiante. Moins méfiante parce que je pense qu'on se méfie, parce que pour moi, là, je me méfie quand... Ah, est-ce que c'est la méfiance? C'est pas tant la méfiance. Non, je dirais pas que c'est de la méfiance. Je dirais que je suis juste allumée.
3: Est-ce que tu as un meilleur radar?
2: J'ai un meilleur radar par rapport à ce qui m'est offert dans ma vie en ce moment.
1: Ouais.
2: Non, c'est
1: je pensais que tu allais me proposer un synonyme. Ben, je suis plus vigilante. J'allais dire vigilance.
2: Non, pas tant vigilance.
1: Pas loin de la méfiance.
2: Non,
1: mais non, c'est
2: juste
1: tout à fait la même chose.
2: Plus allumée. Puis okay. Je garde encore mon pep là, d'être amoureuse, puis de vivre mes élans, puis de me blottir. Oui, puis de me perdre. Tu sais, je pense de s'abandonner, c'est tellement beau que j'ai pas envie de perdre ça.
1: Comment déceler le vrai du faux dans une relation amoureuse? Ouais. Par Rodney Désir. Merci, merci pour le partage, Rodney.
2: Plaisir.
1: Merci pour ta présence, Angie Landry.
2: Merci
1: beau,
2: à toi.
1: C'est déjà la fin d'émission. Grand merci à toute l'équipe, à la technique, Daniel Ossan, à la recherche, Noémie Desilets et Zoé Huitala, à la réalisation, Julien Caillé. La semaine prochaine, ça faisait longtemps que j'avais envie de parler de ça, les dents comme marqueur social.
2: Oh oui!
1: Jean-Philippe Barry-Guerrard, auteur, dramaturge que vous connaissez bien, qui a des grills, souvent, les dents dorées. Il va venir avec son dentiste, on va parler de ça.
2: Ouais.
1: Puis au sociologue, Étienne Guertin, Tardif, Abigail Robillard, créatrice de Contenu CDL dont tu parlais, oui, en début d'émission, qui démystifie toutes les facettes de son cancer avec beaucoup de lucidité, d'acuité, d'humour, de sensibilité et d'émotion sur Instagram sera là aussi. Louis T va passer l'heure avec nous. J'espère que c'est un menu qui vous plaît. Vous pouvez toujours nous rattraper sur audio. Je m'appelle Rebecca Maconnen. Bon week-end à tous et à toutes.

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10: Mille micros.
11: Lionel Levac.
10: Chez les agriculteurs.
12: Et je l'aimais, Lionel Levac.
10: Oui, c'était une grande voix. Ouais. Et pas juste une voix, un contenu aussi. Mais c'est un beau nom, ça sonne.
12: Lionel Levac, ça sonne sérieux.
10: Ça sonne.
12: Tu sais quoi, je m'ennuie? Oui. Je m'ennuie de la page de Roger. Brûlotte dans le Journal de Montréal.
13: Il me semble que j'ai vu récemment que quelqu'un prenait sa place.
12: Je l'ai noté. Je vais fouiller. Continue à parler pendant que je
10: fouille. Étonnamment, c'est des petites chaussures à chausser parce que c'est des grandes chaussures métaphoriquement, mais ouais. C'est sûr que c'est petit.
12: Pas des grandes chaussures. Ben, en même temps, on le sait pas. Il y a des petits qui ont des grands pieds, hein. Enfin.
10: Oui, c'est vrai, les petits ont des grands pieds. C'est pas sur Wikipédia, en tout cas, ça.
13: J'en sais, ils chaussent pas du 13.
12: J'en sais, Bastien. Chose des skis, mais ils chaussent pas des... Voulez-vous que ma théorie, pourquoi j'en sais chose grand, c'est qu'il est tellement évaché que ses pieds vont au fond du soulier. Fait qu'il a tout le temps l'impression que, tu sais, ses souliers touchent.
13: Ça. Dans le fond, il y a deux pouces en arrière.
12: Il y a deux pouces en arrière. Il est tout le temps comme bien évaché. Puis quand il marche aussi, il marche... Il marche large.
13: Je suis pas sûr qu'on peut appeler ça de la marche.
12: Non, c'est pas de la marche. C'est du. On dirait que le temps le fait avancer. C'est un peu comme une plaque tectonique, Jean-Sébastien, tu sais.
10: C'est le temps qui le fait avancer. Ouais, c'est bien dit.
12: Ouais. Ah, mais là, il est en Italie, Jean-Sébastien.
10: Ah oui, Chronique from Italia.
12: Ouais.
10: Non?
12: Non.
10: Non, il va être
12: merci pour ça, quand même. En attendant, vous vouliez me parler de Michel Lacombe. Non, de Mathieu Lacombe, son fils.
10: Le ministre de la Culture, qui est sorti dans les journaux. Ouais, ouais.
12: Aller au parti du PQ, faut-tu être craqué dans
10: quand bois, même, ouais, c'est ouais, bizarre, ouais. Là. Je veux dire, c'est délicat, ouais. Tu fais ouais, pas ouais, ça. Ouais, tu ouais. restes chez vous. Mais là, ouais. on lui retire sa limousine, ça veut dire qu'il perd son garde du corps aussi.
12: Ouais. Mais là, retirer sa limousine, ça, c'est drôle.
10: C'est bizarre
12: quand même,
10: parce qu'elle était insérée.
12: Insérée.
10: Oh mon Dieu, c'est vendredi, là, un peu plus grivois. Non, mais on lui retire. Les chirurgiens voient toutes sortes de choses en urgence.
12: Ah oui!
10: Sauf souvent de monsieur qui disait j'ai vraiment tombé, je n'ai pas fait exprès.
12: Ouais,
10: désolé, il faut ramener ça dans l'élégance. Ouais. Et puis, non, mais ça se fait pas. T'es à la CAQ. Et là, tu traverses comme ça, puis ça va être cool.
13: Ça n'a aucun sens.
10: Ça devait être plate à la CAQ. Non, mais il le dit. Ça va être plus le fun.
12: Il le dit qu'il s'était fait des amis de l'autre côté de l'allée.
10: Oui.
12: Et puis, des amis sincères. Et puis, il voulait aller les féliciter.
10: Oui.
13: Ce matin, j'entendais qu'il était bien chumé avec Catherine Gentilcœur.
10: Ah oui.
13: Il avait été déjà vu ça à brosse avec d'autres gens.
12: Ouais, mais c'est normal.
10: C'est souvent, moi, c'est mes premières impressions quand je suis arrivé dans ce métier, à voir à quel point les artistes sont proches. Et, le monde se parle comme s'ils se connaissaient.
12: On n'a pas le choix. Vous savez, vous recevez des gens comme ça. Vous savez, vous recevez des gens à votre émission, votre émission de quiz.
10: Oui, vous répétez les questions. Marine Orsini, Lauriane Lalonde.
12: Exact. Ben, ces gens-là, ils vous revoient. Et puis, ils se rappellent de la fois où vous les avez invités, mais ça ne veut pas dire que vous vous souvenez d'eux nécessairement, ou vous souvenez, vous êtes dit, c'est... Et là, vous êtes pris dans une discussion où vous engagez un lien, ou pas une amitié, mais un lien qui devient un peu artificiel. Et puis, vous perdez des cheveux à force de vivre,
10: c'est pas
12: vous en général.
10: Non, mais c'est effrayant. Moi, c'est parce que j'ai rasé un peu, puis peut-être un petit peu trop.
12: Moi, oui, mais vous l'avez rasé à des bouts,
10: parce qu'il y a de Gravel. C'est sûr, je peux remplacer Gravel demain matin. Pas dans le contenu, mais niveau vélo.
12: Cela dit, je le vois sortir courir souvent, presque tous les midis.
10: Mais, OK.
13: Il va courir le midi?
12: Oui, il vient ici en vélo, en toute honnêteté, il y a transparence. Là.
10: Il fait bien.
12: Il sort du stationnement. Alors, je le vois sortir du stationnement à la course. Probablement que ses vêtements sont... Il n'y a pas une douche en bas?
13: Il y a des douches en bas.
12: Alors, il va courir, il revient, puis il se douche. Puis, ça,
10: je me suis déjà douché une fois.
12: Douché?
10: Je me suis déjà douché une fois. Ben dans les douches en bas.
12: Dans la Nouvelle Tour?
10: Oui, il y a très longtemps, mais je ne sais pas pourquoi j'avais chaud.
12: Maintenant, la Nouvelle Tour, ça fait juste 4 ans.
10: C'est vrai, c'est bizarre. J'ai dû avoir chaud. Là. Je sortais d'un entretien, quelque chose. Mais c'est toujours gênant, la douche. Moi, je n'ai pas été habitué à ça.
12: À vous doucher.
10: Là. Ben, c'est ça, à me toucher. À me doucher,
12: à vous doucher, oui.
10: Ouais. Et puis, voilà. Et Alain, oui, c'est ça.
12: Donc, non, ça, on a fait le tour de ça.
10: Oui. Écoutez, avez-vous des sujets à nous
12: J'ai des messages. Est-ce que vous voulez que je vous lise?
10: Oui, c'est bon. On s'ennuie de Gab Côté. On brasse. Non, c'est ça?
12: Non.
10: Une amertume.
12: Non, c'est pas ça.
10: Non, parce que l'autre jour, vous avez lu des messages, puis on dirait que c'était des messages réconfortants pour des gens qui participent à Pouvez-vous? Non, à la journée.
12: Ouais.
10: Mais c'était le même message, mais on était une autre journée. Je me dis, ah, il n'y a rien sur...
12: Non, j'ai des messages, parce que les gens aiment la journée, vous comprenez?
10: Bon. Ben oui, ils aiment tout.
12: C'est des messages sur l'horaire. Vous savez que l'horaire va changer?
10: Oui, je sais, à cause de Barbara.
12: Oui, ben voilà. Alors, on a reçu plusieurs messages, et ça, c'est des messages qui nous rassurent, je vais être très honnête avec vous. C'est, ça commence avec, je vais me faire le traducteur du prologue. Rien ne bouge, sauf la reprise radio de 20h30 le 2 novembre. Pas besoin de l'expliquer en mile indien. C'est Mathieu. Allô, assez parlé du prologue dans le prologue. Si on écoute le prologue, c'est qu'on a compris l'horaire du prologue.
10: Ben
12: merci,
10: oui.
12: Steve.
10: Fâché.
12: J'ai une question à propos de l'horaire que vous avez donné dans le prologue. Est-ce que on va avoir l'épilogue dans l'émission aujourd'hui? L'histoire? C'est une bonne question. C'est une bonne question. Des fois, un petit oomph, ça peut être utile. C'est Patrice. Sinon, on termine avec FAC. L'épilogue sera-t-il sur tout TV? Mais il a fait un clin d'œil après. Donc, on comprend là, que tout ça est
10: Oui, parce que vos internautes...
12: Internautes?
10: Vos abonnés sur notre Facebook, blog. Là, ils ont de l'humour. Moi, j'ai toujours trouvé... C'est des poglos.
12: Ils
10: sont dégelés de la boîte.
12: Ah, ils sont dégelés du pogo, ça, c'est bien sûr. Écoutez, il nous reste 26 secondes. Je vous propose de nous faire une imitation de votre choix, Pierre.
10: Donnez-moi des indices. Puis
12: alors, allez-y avec...
10: Quelqu'un mort ou vivant?
12: Maxime Coutier qui commence son émission. Ah, mais c'est ce que j'avais pas dit. Passé.
14: Bonjour, ici Maxime Coutier. Aujourd'hui, histoire, comment faire un gag en 8 secondes? Eh bien, comme il s'appelle Tigus et Timus, on réussit, on planait sur le même gag pendant 50 ans. Bonne émission.
10: Je vais faire mes chroniques improvisées maintenant. Bonjour.
12: Oh, vous écoutez le Vendredi Bonheur avec Pierre Brassard.

0: Sur les premières.
1: Sur les chroniques.
2: Ça fait pas beaucoup de monde, hein, ça?
0: Non.
3: Et ben, Olivier Lazare aujourd'hui.
0: Mais Olivier, c'est un meuble.
1: Je me dis, il y a quand même un bon roulement là, dans les collaborateurs. Puis suis-je le plus. Je suis pas le plus vieux.
3: Plus vieux dans l'ancienneté?
1: Dans l'ancienneté, quand
3: à
1: même.
3: À la journée?
1: Ben non, pas à la journée. Oui, à la journée. Oui, 2022, oui, je me rappelle, on parlait du tunnel avec Yves Desautels à l'époque.
3: Oui, probablement, vous êtes le seul qui
1: tient encore à ça.
3: Oui, probablement.
1: Qui tient encore à ce fauteuil, c'est bizarre.
3: Qui d'autre?
1: Qui est régulier?
2: Ben non, régulier à ce point-là.
3: Vous êtes le seul.
1: C'est incroyable.
3: On en a perdu. Pauloud, il venait souvent.
1: Ben oui.
2: Est-ce que c'est parce que c'est dans votre contrat? Ou...
1: Non, on appelle ça quelqu'un qui s'accroche.
3: Ah, ben oui. C'était quoi avec Paul? C'était les chiffres, hein? Le mardi,
1: ben oui, vous donnez des chiffres
3: avec Pauloud. C'était fun,
1: ben
3: ça.
1: Oui.
3: Personne n'a vraiment remplacé Pauloud.
1: Enfin,
3: c'est bien triste tout ça, mais ben, on commence avec ça, hein, Pierre?
1: Merci pour ça. Bonjour l'ambiance.
4: Olivier, nickel.
1: Oui, c'est comme un petit thé, j'ai pas le choix de la sortir.
3: OK.
2: je vous parle de l'appui de taille qu'a obtenu le PQ cette semaine, pas l'appui de Mathieu Lacombe, qui est allé à leur party de victoire, mais bien l'appui d'Elon Musk, qui a répondu à une publication sur son réseau X en lien avec l'élection du PQ, qui disait « Good Quebec should separate », c'est bien, le Québec devrait se séparer, c'est tout. Rodolphe Husny à LCN a dit que c'était pas grand-chose.
5: Les tweets de M. Musk. Je pense que tous ces tweets-là, il y a deux ans, on les regardait un peu plus. Maintenant, je pense que ça coule comme sur l'eau d'un canard.
2: Comme sur l'eau d'un canard. Dimitri Soudas, à RDI, lui, va un peu dans la même veine en disant que Musk se fout un peu du Québec pour vrai.
6: Elon Musk, honnêtement, s'en contre bip bip.
2: On s'en contre bip bip aussi de Musk, d'ailleurs, théoriquement, mais en pratique, tout le monde a réagi, même le premier ministre Mark Carney.
7: L'avenir du Canada va décider par les Canadiens et les Canadiennes. Et les priorités des Canadiens, des Canadiennes, des Québécois, des Québécoises.
2: OK, stop là, parce que là, c'est trop long, là, cette affaire-là. C'est tellement long pour vrai, sa réponse. Quand il parle des Canadiens, Canadiennes, Québécois, Québécois, je me demande si c'est pas genre une stratégie pour retarder le référendum. Il dit la priorité, en fait, il a dit c'est la priorité des Canadiens, Canadiennes, c'est l'abordabilité, l'itinérance, la justice sociale, blablabla.
3: Oui, mais c'est peut-être parce que c'est sa deuxième langue et puis il laisse le temps à son cerveau de se préparer à trouver ce qu'il y a à dire en français. Moi, c'est je pense que c'est ça, je fais ça, moi.
2: Moi, je fais ça dans ma première
3: moi
2: langue.
3: Aussi.
2: À part de ça, ben, certains comme Karina Brick à LCN, on dit que ça allait être instrumentalisé.
8: Ça va être très instrumentalisé contre le Parti québécois, contre la souveraineté. Mais je pense que quand on repense à René Lévesque, quand on pense à Pauline Marois, quand on pense à Jacques Parizeau, ils n'ont pas attendu Donald Trump et Elon Musk là, pour avoir envie d'être indépendant puis de militer pour la souveraineté du Québec. Non,
2: c'est vrai ça, Jacques Parizeau. Il s'est pas badré de l'opinion d'Elon Musk pour faire la promotion de l'indépendance. Puis je pense que René Lévesque, lui, avait carrément désactivé ses notifications tellement ça ne l'intéressait pas. Pour rester dans l'histoire, ben, en apprenant cette nouvelle-là, Jérôme Landry du FM 93 a fait un parallèle.
9: Vive le Québec libre de Gaulle, c'est le nouveau, la nouvelle déclaration. Elon Musk qui appuie la souveraineté du Québec.
10: 240 millions de followers hein, sur ex Musk.
9: Quand même.
10: Pense à ça.
9: Est-ce que c'est plus gros que de Gaulle? Ça? Les historiens vont m'arracher la tête, mais peut-être.
10: Et là, en termes de porte-voix, là.
9: De porte-voix, Elon Musk ou de Gaulle?
10: 240 millions, juste sur X. La question se pose. Le suit.
2: C'est quand même 240 millions d'abonnés de plus que Charles de Gaulle. Dans ta face, Charlie. Mais, je pense pas qu'on va encore parler dans 60 ans du tweet d'Elon Musk. On risque de même plus en parler dans 60 minutes. En fait, Jean-François Lisée, RDI, lui, il dit qu'il faut justement pas analyser ça à la pièce, là, l'influence étrangère.
11: Pourquoi essayer de se battre contre ces moulins à vent? Ils existent, ils vont tourner. Il faut juste relativiser puis dire, mais à la fin, c'est nous qui décidons.
12: Oui, mais il y a quand même des moulins à vent que vous préférez à d'autres. Hein? On s'entend?
11: Chacun, le camp du oui puis le camp du non, préfère tel et tel moulin. C'est qu'on peut pas, condamner les moulins du non puis faire tourner les moulins du oui.
3: C'est tellement bien dit.
2: On comprend mieux comme ça. Hein, des moulins, donc, qui sont quand même à l'effet popper, fait aller popper. On pourrait sûrement fournir quelques mégawatts à Hydro-Québec avec tout ce qui s'est dit sur ce tweet de quatre mots. En général, ben, ce que je dirais de la couverture de cette histoire-là, c'est que personne ne pense que c'est vraiment une bonne nouvelle pour le PQ.
13: Je suis pas sûr que c'est l'allié de rêve, peut-être, pour le Parti québécois, mais Elon Musk.
14: Sincèrement, s'il y en a qui doit être content, c'est Charles Milliard. Parce que je pense pas qu'Elon Musk est très populaire ici au Québec.
15: Monsieur Saint-Pierre Plamondon ne s'est pas réveillé en disant « Youpi, Elon Musk veut que mon projet réussisse ».
16: Ça, ça embarrasse tout le monde au Québec. Ouais. Principalement le mouvement souverainiste qui veut pas cet appui-là.
17: Et je suis pas sûr que pour Paul Saint-Pierre Plamondon, c'est un très bel appui. Hein.
18: Je sais pas si c'est le baiser de la mort, mais disons, c'est un ami embarrassant.
19: Le chef du Parti québécois, le nouveau premier ministre, a autant besoin de l'appui de Elon Musk

0: qu'un Italien a le goût de recevoir le baiser de la mort, tu sais, dans un film de gangster.
1: Comme l'impression que c'est un peu le baiser de Judas, hein, qui qu'Elon Musk a donné au Parti québécois.
2: Je suis pas convaincu que c'est un appui qu'on veut avoir.
3: Ouais, donc le baiser de la mort de Judas. Paul Saint-Pierre Plamondon n'a pas encore réagi à ce que j'ai vu aux dernières nouvelles. Le nouveau député du PQ, Stéphane Paquette, lui a par contre, lui aussi trouvé ça drôle, la zone économie.
4: Est-ce que c'est un appui de taille pour la souveraineté du Québec? Est-ce que je peux rire?
3: Il faut mieux en rire. Faut dire que, comme l'a expliqué Jean-François Lisée, le PQ n'a pas tant envie d'être du bord du mal comme les mosquistes.
5: Elon Musk, je pense que ça aide dans 5 % des trumpistes, Elon Muskistes au Québec. Bon, au moins, où ils sont en commotion cérébrale sérieuse depuis qu'Elon Musk a dit ça. Je ne sais pas. Ouais. Mais sur l'ensemble de la population, quand Satan prend position pour quelque chose, tu te demandes si tu devrais continuer à l'appuyer.
3: Mmh. Ouais, pas grand monde a envie d'être du bord de Satan, mais on a quand même quelques commotionnés, dirait M. Lisée, qui sont satanistes dans notre sphère publique. Rémi Villemur à Cube comprend pas trop le malaise.
6: Il y a comme un gros malaise. En fait, on dirait que une certaine gauche a gagné la bataille culturelle sur cette question-là. Et l'homme qui a inventé Tesla, l'homme qui va envoyer l'homme sur Mars, l'homme qui a inventé PayPal, s'est rendu que d'avoir son soutien, c'est la pire affaire qui puisse exister sur la Terre. Puis, je suis pas un homme parfait, c'est un homme qui a pris des positions douteuses à certains moments, douteuses au plan de mes mœurs, de mes positions personnelles, mais ça reste un génie. Là.
3: Je veux quand même dire que Elon Musk, il a rien inventé. Là. Il a fondé une entreprise qui a fusionné avec une autre entreprise qui avait développé PayPal. Il a été PDG pendant environ 6 mois de cette entreprise-là avant de se faire sacrer dehors pendant son voyage de noces. Mais il a fait de l'argent quand PayPal a été vendu l'année suivante à eBay. Puis plus tard, il a investi cet argent-là dans Tesla qu'il n'a pas fondé non plus.
7: Non, qui était déjà fondé par un monsieur.
3: Déjà, par deux messieurs. Je pense que c'est ça. C'est surtout un génie du marketing de nous avoir fait croire qu'il était un génie. Mais il a certainement beaucoup de pouvoir. Et entre autres, il est entre autres apprécié par les influenceurs Yann Sénéchal et Frank le Dédomiseur qui font partie de cette catégorie de personnalités médiatiques qui ont souvent du mépris envers les gens. Vous allez aimer ça, Pierre, il y a des imitations dans l'extrait qui suit.
8: Oui, là, les péquistes qui s'y cachent.
7: Yes.
8: Oh, un tapeu, là, c'est parce que Ginette qui vient de voter pour nous autres, là, elle n'aime pas Elon Musk. Madame, moi,
9: là, c'est parce que le gros malade aux États-Unis, là, son autre, là, le gros autiste, là, Elon Musk, là. Ma belle-fille, d'ailleurs, a acheté un Tesla, là. Elle a mis le collant dessus. I'd buy it before he went crazy. C'est assez clair.
7: OK. Le thème de juste pour rire.
3: Ils ont comme inventé une électrice niaiseuse pour gagner un débat. C'est astucieux quand même. Mais c'est ça, ils rigolaient bien. C'était quand même pour la dernière fois qu'ils rigolaient ensemble comme ça parce que c'était le dernier balado de Yann et Frank parce que Yann, il prend sa retraite. Hein? Oui, je le comprends quand même d'être toujours fâché comme ça. Ça devient épuisant à la longue. Donc, bonne retraite. Mais bon, si la plupart du monde pense que le PQ ne doit pas être fier de l'appui d'Elon Musk, d'autres pensent que ça pourrait les convertir au souverainisme. C'est le cas du pirate Jeff Fillion.
10: Puis le gars, un de ses buts, peut-être pour faire chier Carney, c'est de séparer le Québec du Canada. Moi, j'embarque avec Musk. Moi, je veux Musk. Il a ouvert une portière. L'homme le plus riche du monde vient de parler de nous. Il a de l'intérêt pour nous. Si tu sautes pas là-dessus, là, t'es un loser, là. Tu comprends pas ce qui se passe, là. Hey! Le gars, il envoie des fusées 3-4 fois par jour dans le ciel.
7: L'imam.
10: Tu sais, le gars, c'est malade, là.
3: C'est malade. Donc, c'est ça. Première occasion manquée pour le PQ, déjà. Ils vont devoir se contenter de Mathieu Lacombe.
7: Je vous remercie, Olivier.
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7: Après des semaines à parler de politique sous la thématique élection, passons à une entrevue thématique peloton. Ben oui, parce que c'est le marathon de Montréal en fin de semaine, les pelotons de coureurs. Et c'est aussi la saison des peines capitales aux États-Unis. Alors, peloton d'exécution. Qui de mieux pour parler de ces deux passions que notre ami Yves Boisvert. Bonjour Yves.
12: Bonjour. Je trouve que c'est un mélange un peu douteux de sujets, mais bon.
7: On essaie de trouver des thèmes, puis on a un thème commun, peloton. Évidemment, on va vite passer par-dessus le marathon de Montréal parce que c'est très rare que le marathon de Montréal se déroule aussi tard, mais c'est la faute au Bessic qui nous a envoyé un marathon très tardif. Je pense que vous êtes aux États-Unis, Yves, donc vous ne le faites pas cette année?
12: Non, je ne le fais pas, mais je souhaite pour les coureurs qu'ils le gardent aussi tardivement parce que c'est bien mieux. Il fait plus frais et les risques d'avoir un 27-28 degrés sont... Mais
7: Ah, fait que je savais pas, moi.

0: que c'était un avantage. J'étais sûr que tous les coureurs allaient être déçus à Montréal de courir au mois d'octobre comme ça avec, tu sais, on sait jamais, il y a peut-être une petite neige, un petit vent frais. Mais bon, tout ça pour dire que ce qui est intéressant là-dedans, c'est pas tant que vous allez pas le faire, que vous êtes aux États-Unis pour les élections de mi-mandat. Vous avez écrit cette semaine, puis on va parler du pouls de ce gentil pays, sur la, ben, mon Dieu, la condamnation et l'exécution de Krista Pike, l'Américaine de 50 ans, condamnée à mort, et qui a subi une condamnation à mort et une, disons-le comme ça. Est-ce qu'on a des nouvelles d'elle?
1: Ben oui, elle est toujours, elle n'est plus sous respirateur, elle a commencé à marcher, donc elle a survécu à cette exécution ratée, qui était finalement une séance de torture. Et c'est que ses avocats avaient, dans un de leurs recours, exposé le fait qu'elle a de très petites veines et toute sa vie, ça a été un problème pour recevoir des injections. Donc, au lieu d'aller dans ses veines, les poisons censés la faire mourir sont allés dans ses tissus et l'ont brûlé, a perdu conscience et elle n'est pas morte. Ben, parce que faut préciser qu'un mandat d'exécution ou un mandat de mise à mort, ça a une durée. À minuit, c'est fini. Donc, on peut s'acharner sur le condamné, mais à partir d'une certaine heure, il faut arrêter.
0: OK.
1: Je m'excuse d'être... Mais c'est comme ça que ça fonctionne. Et j'étais allé en Alabama, moi, voir l'exécution d'un type avec une technique qui maintenant est interdite par la Cour suprême, qui était un masque d'asphyxie où on vous envoie de l'azote, ce qui vous fait perdre conscience et vous tue.
0: Ouais.
1: Et lui, ce type-là, 2 ans plus tôt, a subi à peu près la même chose. Lui, il avait un énorme surpoids et les gens n'étaient pas capables de trouver les veines. Même chose. Donc, des brûlures, une séance de torture horrible. Et puis, 2 ans plus tard, on lui a mis le masque à gaz.
0: Mais là, OK, mon Dieu, ça veut dire quoi pour cette femme-là? Est-ce qu'ils vont réessayer? Il me semble que c'est un cas comme flagrant de « on pourrait arrêter cette affaire-là hein? ».
1: Ben, il y a un article dans la Constitution américaine, dans la nôtre aussi, qui interdit les traitements, les peines cruelles et inusitées. Alors, je pense que ça pourrait se qualifier, mais on ne sait jamais aux États-Unis. Et en ce moment, ben, ça se peut que le gouverneur ne s'est pas prononcé encore, mais il pourrait se réessayer, effectivement. Mais pour l'instant, là, les avocats ont réussi à obtenir la preuve. Parce qu'il faut savoir, c'est que c'est très secret. Il y a des témoins de l'exécution, mais à un moment donné, on ferme les rideaux. On ne sait pas qui fait ça. Au plan déontologique, les médecins, les infirmières n'ont pas le droit de faire ça. Mais on sait que certains le font sous couvert d'anonymat. Mais souvent, c'est du personnel du pénitencier, mal formé, et qui ne sait pas trop comment procéder. Et ça donne des résultats comme ceux-là. Alors là, les avocats ont réussi à obtenir qu'on garde les preuves, c'est-à-dire les seringues, quel produit a été introduit, parce que ça aussi, c'est secret.
0: Mon Dieu, mais c'est super tout ça. Mais en fait, ce que je comprends, c'est que le gouvernement, ou en tout cas le FBI, a trouvé une solution de diffuser une exécution. Ça va être le prochain spectacle, le 3 décembre prochain, je pense. En tout cas, je pense que c'est au début décembre. Ça fait longtemps qu'on ne s'était pas fait un bon tailgate autour d'une exécution. Mm-hmm. Alors, parlez-nous de ça, parce qu'on dirait que c'est dur à croire.
1: Ben, ça n'existe plus depuis très longtemps, les exécutions publiques. Ben. C'est considéré comme une humiliation suprême. Enfin, bref, une forme de torture en soi. C'est ce qu'ont dit les gens à l'ONU. Ouais. Mais ça fait partie de la stratégie aussi d'exposer. C'est le secrétaire à la défense qui s'appelle le secrétaire à la guerre, Pete Hegseth, qui a donné ça. Il a dit que tous les Américains doivent pouvoir voir ça. Même des républicains s'opposent à ça. Et le but, c'est de montrer qu'on est, on est fort, on est dur avec les criminels et que, mais je suis pas sûr que ça va arriver, Jean-Philippe, parce que je suis certain qu'il va y avoir des recours contre ça.
0: Mais, est-ce que les élections de mi-mandat pourraient nous amener un autre style de gouvernement? Gavin Newsom en a parlé en Californie que l'ère de Trump qu'on connaît en ce moment, c'est-à-dire celle de Pete Hegseth aussi, qui fait un peu en tout cas, son spectacle. Si les démocrates entrent, est-ce qu'on se dit que c'est fini, ça?
1: Ben, fini, non, parce que Donald Trump reste le président, mais il risque d'y avoir des enquêtes. Ouais. Et des gens comme Kash Patel, le très douteux directeur du FBI, l'attorney general, Todd Blanche, qui est un ancien avocat de Donald Trump, qui utilise le département de la justice à des fins politiques, déclenche des enquêtes contre des supposés ennemis de Donald Trump, ces gens-là vont être à risque de se faire destituer. Et Pete Hegseth aussi. Alors, donc, ça devient très, très, très dangereux pour le cabinet de Donald Trump. Mais il reste au pouvoir. Et il reste avec ses très grands pouvoirs et il va être encore plus fâché. Alors,
0: ça va être fun. Mais Kash Patel, c'est celui qui a gagné la médaille d'or pour le hockey, c'est ça?
1: Oui, exactement. Ouais, oui. Et qui est allé boire avec les joueurs dans la chambre. Oui.
0: Écoutez, il nous reste une minute, Yves. J'ai une dernière question, là, parce que là, vous êtes sur le terrain. Évidemment, à chaque fois que vous partez, on a toujours peur que vous ne reveniez pas. C'est quoi l'ambiance sur le terrain? On a parlé à Louis Blouin, votre collègue, qui était à Washington. En fait, non, qui s'en allait au Texas faire de la danse en ligne. Écoutez, demande-moi pourquoi.
1: Son
0: feeling était que les choses avaient changé sur le terrain. On a l'impression qu'il y a un mouvement vers les démocrates, ou en tout cas, certainement une écrantite envers les républicains de la trempe de Trump. Est-ce que c'est ce que vous sentez aussi?
1: Pour être honnête, c'est difficile d'aller dans en Pennsylvanie, de me promener comme ça, puis de vous dire l'état général. Mais c'est ça que les sondages montrent. C'est que Donald Trump, il n'est plus cru. Quand il dit « je vais vous donner 5 000 $ », les gens ne croient pas ça. Il n'a plus le même impact. Il est de plus en plus impopulaire. Et donc, il perd son pouvoir d'influence aussi, parce que il ne pourra plus affecter la carrière des gens avec la même intensité. Donc, ce qui est très probable, c'est qu'ils vont perdre la Chambre des représentants. Et peut-être même le Sénat.
0: La seule chose que je vous demande, Yves, c'est de rester prudent, comme chaque fois qu'on se parle. Je veux que vous reveniez en santé. Donc, restez prudent. On se reparle d'ici quelques semaines pendant les mi-mandats. J'ai l'impression qu'il va y avoir des bonnes histoires à raconter. En attendant, on vous lit dans la presse. Merci, Yves.
1: Et prudence à vous aussi. Merci.
0: Merci beaucoup.
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0: C'est l'enfer.
3: Ridicule, oui, c'est mon tour. La lumière diminue, on le remarque chaque jour. Alors, on doit sortir son kit de luminothérapie. Oui. Ma routine est simple, guys. Brassard flambette dans son salon dans la position de l'enfant, tout en buvant les paroles des chroniqueurs de Salut Bonjour chaque jour. Ridicule. Ben oui, je le rappelle, vendredi 9 octobre, juste avant novembre, et son Movember pour la prostate. 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Il y a le marathon de Montréal ce week-end, mais aussi le 27, le demi de Nicolette pour un toupette. Alors, par ailleurs, sur mon radar de rire ridicule cette semaine, moi j'ai lu ça, vous avez peut-être vu ça.
0: Ça dépend.
3: Dans certaines bibliothèques, on offre le vélo lecture. L'enfant est sur un vélo stationnaire et il fait de la lecture. Éric Duhem réagit avec vélo PCQ. Tu t'assis, tu pédales, t'avances pas, même tu recules. Les tapis rouges de la semaine, on en a vu plusieurs. Hier, c'était le Festival du Nouveau Cinéma. Lundi, la première de Hanté avec Virginie Fortin. Oui. Dans le rôle d'un fantôme, j'ai entendu dire que Christine Fréchette est arrivée deuxième aux auditions. Mais aussi, hier, politique cette semaine, très politique, il y a eu un tapis rouge chez moi. On célébrait l'arrivée de deux nouvelles laveuses sécheuses. C'est l'obsolescence qui nous a frappé près. Nos serpents à rien sont allés rejoindre Mathieu Lacombe. Alors, c'est le fun parce qu'il y avait du monde. Tout le monde était là. On avait un bar à bonbons, c'est une tradition. Un bar à savon aussi. Ouais. Mais en fait, on pensait que c'était du chocolat en forme de savon.
0: Oui, oui, oui.
3: Mais en fait, c'était plutôt du savon, vous auriez dû voir. Quand Gilles Vigneault a chanté, il faisait des ballons, les bulles sont éclatées dans la face à Manuel Tadros. Ça se peut, ça se peut, si tout le monde... Divertissement, moi j'ai remarqué une chose, je veux dire, les différentes plateformes musicales de Radio-Canada, l'offre d'écoute est incroyable.
4: Ah ben oui.
3: Sur Ici Musique, il y a la Ici Musique Classique, Ici Musique Country, Ici Musique Atmosphère, Ici Musique Chai Latte, Ici Musique Instru, Ici Musique pour les fruits, Ici Musique pour les bruits, Ici Musique Statique, Ici Musique de fer, Ici Musique Musique,
4: oui,
3: ça c'est nouveau, Ici Musique Anecdote de plongée sous-marine, Ici Musique pour s'épiler, Ici Musique pour Air Fryer, on s'ennuie pas. Télé nostalgie, reconnaissez-vous ce thème d'une émission de télé?
0: Ah ben oui,
4: oui.
3: Ça s'appelle
0: C'est du tac au tac.
3: Et ben l'émission souligne ses 50 ans cette année. C'était une comédie de jeudi, je m'en rappelle, écrite par le cynique André Dubois. Il y avait Marie-Michel Forget, Normand Chouinard, Roger Lebel. Il était toujours en conférence. Moi, ce thème-là me fait kiffer, guys. Avec alors, on dirait que la pire des nouvelles passe mieux, hein, avec ce thème-là. Oui, oui. Ça a l'air que la peste est de retour. Hey, les beaux là, je suis pas réglé. Jean-Philippe est en feu à la journée, il m'étonnerait que je revienne à l'animation. Olivier, en tout cas. Geneviève Peterson, dont le chum m'avait arrêté ses chroniques parce qu'elle se présentait pour la CAQ, mais maintenant qu'elle est défaite, ça veut dire que...
0: Pierre, je vous remercie énormément pour c'est très très très gentil. Il faut que je termine là-dessus parce que vous savez, en terminant, je veux qu'on prenne du temps.
3: Oui.
0: Je veux qu'on prenne les dernières minutes de l'émission d'aujourd'hui pour dire au revoir à une collègue, une amie qui nous a quittés aujourd'hui. Elle s'en est allée vers un monde meilleur, pense-t-elle. Pense-t-elle.
3: Oui.
0: Barbara Judith Caron va laisser derrière elle, entre autres, ses petits morceaux de brocoli entre les dents, ses petits casseaux de lunch de la cafétéria en carton et une multitude de beignes et de biscuits qui se retrouveront orphelins et esselés. Les auditeurs s'ennuieront de ses éternuements exagérés en studio et ses collègues de son éternelle bonne humeur, sauf dans les deux dernières années où elle a préféré laisser aller son côté Madame Becsec. En même temps, travailler avec ces derniers, depuis le temps du pornographe, on peut comprendre qu'elle est déchantée. Mais plus sérieusement, Barbara va laisser un vide abyssal dans nos cœurs de collègues et surtout dans nos cœurs d'amis. Grâce à elle et grâce à ce qu'elle est, Barbara laisse une équipe beaucoup plus structurée, plus ordonnée, plus souriante et beaucoup plus intelligente que lors de la fondation de cette émission qu'elle a contribué à rendre culte. On a tous grandi grâce à elle, grâce à toi, Barbara. Alors, on est tous devenus de meilleurs animateurs, de meilleurs chroniqueurs, recherchistes, réalisateurs. Et bien que ça nous fende la face en deux de te perdre, on a très hâte d'écouter le show Pas de nom pour lequel tu nous as laissé. Alors, merci beaucoup, Barbara. Je vous conseille, les gens qui nous écoutent à la radio, d'aller le regarder à la télé pour voir la belle image de Barbara, pour lui mettre enfin une image sur ce son d'éternuement qu'on entend souvent. Et cette image, cette photo, est probablement celle qui représente le mieux notre amie Barbara Judith Caron.
4: Ça date de quand, cette coupe de cheveux-là?
0: C'est récent, je pense que c'était la semaine dernière. En attendant, merci Barbara, on t'aime à l'infini.
4: Oui,
0: on va s'ennuyer, c'est l'enfer. Et puis on va écouter ton émission qui va prendre les ondes à partir du 2 novembre.
4: J'ai
0: et qui
4: du
0: va.
4: Ah oui? Pour des funérailles, pour... ça marche-tu, du champagne?
3: Ben oui.
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9: Bonsoir, ici Rebecca Kwan. Le prochain gouvernement du Québec sera formé le 21 octobre, lorsque le chef du Parti québécois présentera son Conseil des ministres. Paul Saint-Pierre Plamondon a réuni l'ensemble de ses candidats élus et défaits à Drummondville. Il les a appelés à demeurer mobilisés en prévision de la prochaine campagne électorale, qui pourrait survenir plus tôt que tard dans un contexte de gouvernement minoritaire. Pierre-Alexandre Bolduc a préparé ce qui suit.
10: Paul Saint-Pierre Plamondon est accueilli en héros par ses troupes à Drummondville.
11: On est de retour.
10: On est nombreux, on doit demeurer mobilisés.
11: Mobilisés parce qu'à 59 députés élus, le Parti québécois est minoritaire. Il devra s'entendre avec les autres formations politiques pour adopter des lois.
10: Il y aura des gestes et une posture de collaboration par rapport aux autres partis.
11: Il veut collaborer sur l'itinérance et sur des mesures pour réduire le coût de la vie, notamment. Mais le chef péquiste prévient ses 126 candidats, il faudra être prêt à repartir en campagne électorale n'importe quand.
10: Est-ce que cette main tendue va être acceptée par les autres partis? Ça, c'est pas sous notre contrôle, mais ça nous donne l'obligation également de demeurer mobilisés pour une campagne électorale, pas à court terme, mais éventuellement.
11: Dans la région de Québec, le PQ n'est parvenu à faire élire aucun député. La région s'est plutôt tournée en forte majorité vers le Parti conservateur d'Éric Duhaime.
12: Je pense qu'une réflexion sur le troisième lien doit être entamée.
11: Le candidat dans Charlevoix-Côte-de-Beaupré, François Gariépy, explique cette débandade du PQ de par sa position sur un projet de troisième lien.
12: De voir que pendant 4 ans, on aurait peut-être une réflexion, du moins un statu quo. Je pense que ça a déplu aux gens de Québec.
11: Les péquistes n'ont pas de temps à perdre. Ils doivent comprendre ce qui les a empêchés d'emporter une majorité lundi, en même temps que se préparer à gouverner. Ici Pierre-Alexandre Bolduc, Radio-Canada, Québec.
9: Toujours en politique québécoise, c'est Martine Biron qui va remplacer Mathieu Lacombe au poste de ministre de la Culture et des Communications. L'actuel ministre de l'Enseignement supérieur ajoute ce portefeuille à ses fonctions jusqu'à la formation du prochain gouvernement. La coalition Avenir Québec a expulsé Mathieu Lacombe de ses rangs après avoir appris qu'il s'était rendu à un rassemblement du Parti québécois le soir des élections. Il a depuis présenté publiquement ses excuses et affirmé s'être présenté à l'événement pour soutenir des amis. Le service de police de la ville de Montréal va ajouter à compter de la semaine prochaine 15 nouvelles ressources au sein de sa section chargée de lutter contre l'exploitation sexuelle. Cette annonce survient au lendemain de la diffusion d'un reportage de l'émission Enquête sur les activités d'un médecin montréalais, Mounir Bachour, qui aurait été impliqué dans le milieu de la prostitution. David Savoie.
13: Au Collège des médecins, on dit prendre très au sérieux les faits rapportés dans le reportage et assure qu'il va procéder aux vérifications nécessaires. Il invite les victimes présumées à le contacter. Le SPVM fait de même. Voici le commandant Frédéric Martineau, chef de la section exploitation sexuelle.
14: Il faut comprendre qu'il a déjà fait l'objet d'une enquête. Une enquête n'est pas figée dans le temps, ça se poursuit. Des fois, la publication d'un reportage va amener des victimes à dénoncer. Et j'invite toutes ces victimes-là à communiquer également avec le service de police de la ville de Montréal.
13: Les révélations sont graves et très choquantes, estime pour sa part la Fédération des médecins spécialistes du Québec. Jeudi soir, dans les minutes suivant la diffusion du reportage, la clinique où travaillait le médecin, la ZQMD, a annoncé par voie de communiqué sa suspension jusqu'à nouvel ordre en raison de la gravité des allégations. D'après le reportage d'enquête, Mounir Bachour baigne depuis plusieurs années dans l'industrie de la prostitution de luxe. Selon les informations de notre collègue Romain Chouet, le médecin a été au fil des ans à la fois recruteur, dirigeant d'agence et consommateur de services sexuels. Questionné par Radio-Canada, le médecin a reconnu avoir été en contact avec le patron de l'agence EXO, mais a nié recruter des escortes et acheter des services sexuels. Rappelons que Mounir Bachour ne fait l'objet d'aucune accusation criminelle. Ici David Savoie, Radio-Canada, Montréal.
9: En terminant, 3 entreprises qui se spécialisent dans les prêts personnels sont visées par une demande d'action collective déposée par l'Union des consommateurs. L'organisme, qui représente une 15aine de groupes de défense des droits des consommateurs, reproche à Alterfina, Fairstone et Easy Financière d'imposer des taux de crédit abusifs. Natacha McDonald-Dupuis a les détails.
15: 3 des plus importants prêteurs alternatifs du Québec imposent des taux de crédit abusifs, selon une demande d'autorisation d'action collective déposée par l'Union des consommateurs. Selon le document judiciaire, Alterfina, Fairstone et Easy Financière facturent des frais divers sans les inclure dans le taux divulgué à la clientèle. Maxime Doré, le co-directeur de l'Union des consommateurs, a comme objectif d'étendre le recours à d'autres prêteurs dès que possible.
16: Ça cause de la détresse immense auprès des consommateurs qui ont conclu des prêts qui peuvent aller à jusqu'à du 600% dans les pires cas qu'on a pu voir.
15: La poursuite survient un peu après la diffusion d'un reportage de la facture sur une cliente d'Alterfina qui a payé un taux de 204%, une fois tous les frais inclus. Nadine Victorin est d'ailleurs la représentante principale du recours.
17: C'est l'exploitation à outrance.
15: La poursuite, qui n'a pas encore été autorisée, couvre tous les Québécois ayant obtenu un prêt auprès de l'une de ces entreprises depuis le 2 octobre 2023. Elle réclame la suppression des frais de crédit et des dommages-intérêts punitifs, notamment. Les prêteurs disent respecter les lois. Ici Natacha McDonald-Dupuis, Radio-Canada, Montréal.
9: C'est ce qui conclut les informations à l'antenne de Radio-Canada.

0: On parle souvent de la grande criminalité, des cartels ou des espions internationaux, mais la vérité, c'est que le crime et le chaos rôdent parfois là où on s'y attend le moins, au coin des rues, dans les petites villes tranquilles ou dans nos boîtes à lunch.
1: Je suis Barbara Judith Caron.
0: Et je suis Hugo Meunier.
1: Bienvenue à Chien écrasé.
0: Pour ceux qui nous découvrent, un chien écrasé, c'est le terme qu'on utilise dans les médias pour désigner les nouvelles de troisième importance.
1: Le genre de manchette qui fait sourire entre deux gorgées de café. Mais avec Hugo, on a décidé que ces petites histoires-là méritaient de grandes enquêtes, au point d'en faire une série balado sur Radio-Canada Audio, mais qu'on vous offre aussi sur Ici Première.
0: Et aujourd'hui, on s'attaque à du lourd. En deuxième partie d'émission, on revient sur un événement crapuleux qui a frappé la Beauce en 2019, le grand vol des gâteaux Vachon, qui n'est pas sans rappeler le vol du Louvre.
1: Je dirais pas ça, mais ça reste quand même que c'est un vol fascinant.
0: Un vol, c'est un vol, mais on peut dire.
1: Si on résume, c'est une remorque complète, remplie de Joe Louis, de Mae West, de O'Caramel, dont la cargaison a disparu dans la brume de Saint-Georges. Et là, on parle d'une cargaison de quelques milliers de dollars qui a jamais été retrouvée.
0: Les malfrats ont laissé aucune trace, pas même une miette ou un emballage de brownies.
1: Et ça, on le sait parce qu'on s'est rendu directement sur les lieux du crime, puis je sais pas si tu t'en souviens, mais on avait vraiment faim, puis il restait plus rien.
0: On a voulu savoir ce qui était devenu ces gâteaux bien que chez nous, et on a découvert que c'était pas la première fois que la compagnie Vachon était la cible de bandits à la dent sucrée.
1: Mais avant de parler de dessert ou de collation, là, pour certains, on s'en va à Louisville. Février 2024, la ville est assiégée. La population est aux prises avec une créature aux griffes acérées, au regard vide, au double menton menaçant. En d'autres mots, un dindon sauvage. Puis même qu'on devrait dire plusieurs dindons sauvages.
0: C'est un scénario de film d'horreur, cette affaire.
1: Ben, c'est pas loin. Puis on sait que c'était pas la première fois que l'animal se retrouvait dans l'actualité.
0: Ça nous a bien sûr intrigués, alors on est allé voir sur place comment un simple volatile a pu faire trembler une municipalité au complet. Et surtout, surtout, comment le dindon est devenu l'ennemi public numéro un dans plusieurs cours arrière du Québec.
1: On a fouillé les origines de cette invasion pour comprendre comment on en est arrivé là et pour faire face, si jamais le pire, reste à venir. Voici Chien écrasé, les dindons contre-attaquent, suivi de un délit délicieux.
2: En fin d'août, il y en avait au bloc à il y en avait 24 qui se promenaient. Ouais. Puis il y en a du monde qui disent que c'est pas dangereux, mais les pattes en arrière, là, c'est des couteaux, là, c'est pire que des. Comme des exactos. Là, t'sais, t'sais. Moi, j'ai connu quelqu'un qui s'est fait couper par rapport à ça. Là. Il y en a partout. Il y en a partout.
0: À la fin des années 80, on comptait moins d'une centaine de dindons sauvages au Québec. Aujourd'hui, leur nombre a explosé. Leur présence se fait de moins en moins discrète et de plus en plus angoissante. Les habitants de Louisville, petite municipalité située aux portes de la Mauricie, sont bien placés pour le savoir.
1: En février 2024, un dindon sauvage mâle, qui jusque-là n'inquiétait personne, s'est mis à pourchasser les citoyens en plein centre-ville, défendant, à grands coups de bec, ce qu'il estimait être son territoire. Quelques jours plus tard, il fut abattu dans la controverse après avoir obligé les Louisvilloises et Louisvillois à contempler avec effroi tous les sens de l'expression « avoir la chair de poule ».
0: Dans la littérature, au petit ou au grand écran, on nous a habitués à craindre les extraterrestres, les morts vivants, les champignons parasites.
1: Et si on faisait fausse route? Et si la véritable menace pour l'humanité était plus près de nous, dissimulée sous un tas de plumes et un double menton?
0: La somme de ces événements doit-elle nous mener à la conclusion que nous sommes présentement au bord d'une invasion de dindons sauvages?
1: Est-il déjà trop tard?
0: C'est ce qu'on va bientôt savoir. Je m'appelle Hugo Meunier, journaliste chez Urbania et auteur.
1: Je suis Barbara Judith Caron, réalisatrice et reporter. Vous écoutez Chien écrasé.
0: Les dindons contre-attaquent.
3: Bon, qui t'es rendu où?
0: Ouais, bon, regarde ici. Une dinde défonce le pare-brise d'un camion en marche et survit à l'impact. Ça, c'était en mars 2024, proche de Kingsville, c'est en Ontario. Check la photo sur le site de Radio-Canada.
3: Oh, hey, c'est impressionnant quand même. Une chance que...
4: Ben c'est ça. OK, une chance qu'il y a personne qui a été blessé. Moi, tu vois, j'ai trouvé... Bon, il y a l'aéroport de Gatineau qui se plaint. C'est en 2019. Donc, ils disent avoir répertorié 1000 dindes dans le coin. Puis, il y a une intervenante qui ajoute là, que ça fait... ça fait qu'ils peuvent rejeter un atterrissage ou un décollage. Tu sais, on parle quand même d'impact majeur, là.
5: Hey, 1000 quand même, là. Bon, regarde une autre histoire aussi. En 2022, 5 dindons ont élu domicile dans la cour d'un CPE à Montréal.
4: Ah oui, je l'avais vu, celui-là. Puis il n'y a pas de façon cute de le dire. Là. Mmh. Les enfants pouvaient même plus aller jouer dehors. Il y avait trop d'excréments de dindons.
5: Ouais, puis le gars, on pourrait continuer à éplucher ça longtemps. Là, les journaux, il y en a eu vraiment beaucoup de cas dans les dernières années. Honnêtement, il y a quelque chose qui

0: Il y a une bénisse noire dans le salon, dans le salon.
1: C'est l'autre bord de la rue.
2: Ah, bon, on débarque là-bas, 5 minutes.
1: Ouais, on va rentrer chez eux.
2: Ben, on peut, je pense qu'on peut aller se stationner derrière.
3: On s'est déplacé à Belœil pour rencontrer Simon-Pierre Ouellette, l'ex-journaliste qui est derrière le mythique reportage de la dinde noire diffusé en mars 2016 à TVA, dont on vient d'entendre un extrait. Ce reportage-là a été vu plus d'un million de fois sur YouTube seulement.
4: Une certaine Madame Poulain de Gatineau y raconte avec émotion qu'un gros dindon sauvage a fracassé la fenêtre de son salon. C'est sans doute un des premiers assauts de dindons en zone urbaine documentés par les médias québécois. C'était peut-être aussi un signal d'alarme qu'on n'a pas voulu entendre.
5: Salut,
6: ça va bien?
5: Ça va?
6: Ben oui.
5: Hugo, enchanté.
6: Je me rappelle, c'était en début d'après-midi, on cherchait des nouvelles justement pour le bulletin de nouvelles de 18h. Puis Madame Poulain avait téléphoné directement là, à la salle des nouvelles pour nous faire part de cette histoire-là, d'un dindon qui était rentré chez elle. Madame Poulain, elle, dénonçait que sa compagnie d'assurance voulait pas payer. Fait que on trouvait ça intéressant de dire, en cas de sinistre, les compagnies d'assurance payent pas. Pourquoi? Fait qu'on s'est dit qu'on allait voir, du moins, on allait aller la rencontrer. Ben, la fenêtre avant était encore placardée. Madame Poulain avait pas ramassé beaucoup de choses justement parce qu'elle attendait que les inspecteurs des assurances passent. Fait que, il y avait encore de la vitre à terre, son fameux couch qui était à l'extérieur. Bref, c'était encore là, la scène était encore là, intacte si on veut. Là, on voyait justement qu'il y avait eu un dindon qui avait fracassé la baie vitrée à l'avant. Pendant le tournage, si on veut, tu sais, Madame Poulain, je me rappelle, à certains moments, elle était en pleurs. C'était quelqu'un qui foncièrement était sous choc de cette histoire-là, puis qui, justement, vivait son drame. Puis pour elle, il n'y avait rien de drôle dans cette histoire-là.
2: Ce sont des gros animaux, là, quand même. C'est pas n'importe quoi. Il était seul de sa gang, ce dindon-là. Est-ce qu'il y en a eu d'autres qui avaient été observés à ce moment-là?
6: Non, c'était la seule. Puis ça commençait, tu sais, les dindons sauvages, on n'en voyait pas beaucoup. Tu sais, aujourd'hui, c'est quand même assez commun. Là, qu'on voit des dindes dans la rue, dans les quartiers résidentiels, mais à cette époque-là, on n'en voyait pas vraiment. C'était encore isolé dans le bois, ces choses-là. Fait que ce dindon-là était possiblement égaré là, en 2016. Maintenant, est-ce que ça réarrive aujourd'hui?
4: Manifestement, tout le monde dans cette histoire a été pris par surprise. Nos constructions n'étaient pas adaptées, les compagnies d'assurance non plus. Ça n'a pas vraiment changé depuis, comme si on n'avait pas pris l'avertissement au sérieux.
3: À l'époque, comme nous le racontait Simon-Pierre, ce n'était qu'un malheureux hasard. Un dindon seul, égaré en perte de repère, ni plus, ni moins. Mais près d'une dizaine d'années plus tard, à 300 kilomètres de là, une série d'embrouilles entre les citoyens et l'animal nous force à conclure qu'on ne peut certainement plus parler d'un cas isolé.
4: Et qu'on a désormais affaire à une communauté terrifiée.
2: Sortie 166, 2 km Louisville. On s'en va rencontrer le maire de Louisville, Yvon Dehay. Ouais. On connaît là, les attaques de dindons sauvages qui ont eu lieu en février 2024. Mais ce qui nous intéresse déjà, c'est bon, oui, de revisiter ces événements-là, mais aussi d'en savoir plus sur la genèse, dans le fond, de toute cette histoire-là. On va aller s'informer de ça, rencontrer des gens et aller visiter, en fait, les lieux aussi où ça s'est produit.
5: Oui.
7: De la grande visite. Bienvenue. Entrez.
3: Merci. Yvon Dehay, maire de Louisville.
8: Quand c'est le temps, les dindons montent ici, vont dans les champs, ils vont sur les terres. Les agriculteurs se plaignent un peu, mais eux autres s'organisent avec ça. Hein? Mais là, c'était rendu ici en ville, jusqu'au jour où ce que un jeune dindon, quand même gros, lui s'est fait un territoire. Donc, il passait un auto, il picassait l'auto. Il passait une dame en chaise roulante dans la rue, il allait lui tirer les manches. Il allait jusqu'au cou, au collet. Après ça, quand les enfants vont dans la cour, ils font ça à ses enfants. Quand deux, trois familles m'arrivent ici un matin, monsieur le maire, là, il va faire faire de quoi? Parce que les dindons sont sur le bord des rues, puis il y en a un, il est agressif. Il a fait son territoire, il y a les familles qui sont là, il n'a rien à faire avec. Tout ce qui va bouger, il va courir, il va sauter dessus. Mais, et puis quand c'est genre, il a donné les griffes de ça, là, quand le gars sort dehors, une belle BM flambant neuve, là, puis il est sur le top, là, puis il picasse un petit peu, là. Ça se peut qu'on n'aime pas ça.
4: On n'aime pas ça, mais on n'aime pas quoi exactement? Pendant tout l'après-midi qu'on a passé à Louisville, on n'a croisé aucun dindon. Pour avoir une idée de l'ampleur du phénomène, mais surtout du physique de l'animal, on était donc obligé de se fier à des vidéos sur YouTube et à d'autres témoins oculaires.

0: qui est du nombre, on aurait pu être méfiant face au discours qui voulait que de nombreux dindons se promenaient en zone urbaine puisque ça tranchait avec notre expérience sur le terrain. Mais on a décidé de faire confiance à nos interlocuteurs puisque plusieurs facteurs pouvaient expliquer la situation.
1: Par exemple, comme notre visite a eu lieu 4 jours à peine avant l'ouverture de la période de chasse automnale, peut-être que le mot s'était passé chez les dindons de rester à l'abri. Franchement, à leur place, on aurait adopté la même stratégie.
0: Mais pour ce qui est de la description physique, on souhaitait avoir un point de vue 100% objectif. On s'est donc tourné vers un expert neutre dont le regard ne pouvait pas être teinté par une mauvaise expérience de picossage.
2: Michel Barry, biologiste pour la Fédération québécoise des chasseurs et pêcheurs,
0: a accepté de nous décrire la bête.
2: Lorsqu'on arrive devant un dindon sauvage, on arrive devant un gallinacé format géant. C'est un oiseau qui est rapproché des poules, des perdrix, des tétras qu'on rencontre en forêt. Mais c'est un oiseau qui est beaucoup plus gros puis beaucoup plus fort. Les femelles pèsent 6 kilos environ. Les mâles vont peser jusqu'à 14-15 kilos.
3: Ça court à combien de kilomètres heure, un dindon?
2: 20 kilomètres heure à peu près. C'est un oiseau qui a des pattes très fortes qui sont utilisées pour gratter le sol à la recherche de sa nourriture.
3: Ça, il peut utiliser ça pour défendre son territoire?
2: Oui, justement. En fait, c'est l'ergot là, qui est une griffe qui est sur la patte là, des dindons mâles. Et c'est une griffe quand même imposante là, qui va mesurer 2-3 cm, 4 cm. Puis c'est certain que si un dindon accroche quelqu'un avec cet ergot-là, il risque de le blesser là, en définitive.
0: Dans le contexte, ce portrait-là n'était pas tellement rassurant.
1: Pas plus que les témoignages qu'on a continué à récolter à Louisville et dont voici un échantillon.
4: Moi, je les avais vus sur l'avenue du Parc avec ma petite fille. Puis, à un moment donné, je viens de descendre la côte avant d'arriver au village, jouer des dindes. J'ai descendu, il était une trentaine. Puis, j'ai klaxonné 7 fois, elle vient d'un bout de 600 dindes dans le chemin pour que je passe.
5: Fait qu'il y avait, dans le chemin, il y avait 30 dindes.
4: Une trentaine comme il faut. C'est pas agréable. C'est pas agréable du tout.
6: Ben, ça, c'est le trappeur qui peut pas venir, mais il peut vous parler.
5: Okay.
6: Que Claude, je suis avec Mme Caron et M. Meunier, c'est en haut-parleur.
7: OK. Ouais, l'année passée, c'était compliqué pas mal, mais là, ça l'est encore. Il y en a pas mal encore. T'sais, moi, ma job, c'est faire de la dépression. Je dois avoir à peu près, cette année, 40 appels pour des dindons. J'en ai encore eu aujourd'hui. Donc, je sais même que c'est pas le place ben en ville, là.
1: Et les gens, quand ils vous appellent pour vous dire qu'ils ont un problème avec les dindons, quel genre d'histoire ils vous racontent?
7: Ben, ils me disent, là, ils sont rendus qu'ils attaquent mon chien. Je sors dehors, je vais soigner mes oiseaux. Ils arrivent tout de suite, puis ils font la roue, ils font tout ça d'affaires. Mais ça, ils font ça souvent, là. Il y en a une, madame, là, elle s'est promenée avec son chien. Le dindon est parti. Après le chien parti en courant, puis la strappe de la poignée après la jambe a tombé, c'est cassé le fumeux. Il s'est fait quasiment casser le genou, il l'a poigné en bicycle à gaz. Ils sont dans le chemin, ils sont tous dans le chemin. Si tu veux les voir demain matin, tu t'en vas à Grande Carrière, là, loin du terrain de golf, ils sont tous dans la rue, ils sont tout le temps là, tout le temps, tout le temps. Le monde, ils savent, mais un gars qui vient en dehors, il sait pas, il vient.
0: Ces cas précis, on n'a pas été en mesure de les contre-vérifier, mais une chose est sûre, pour plusieurs, la cohabitation est difficile.
1: Et l'addition de toutes ces histoires reste inquiétante, du moins du point de vue de 2 reporters qui habitent Montréal et pour qui la principale nuisance animale, c'est un écureuil qui mange des concombres de balcon ou une famille de ratons laveurs qui fouille les poubelles.
0: Avec tout ça, on peut comprendre le maire Yvon Dehaye d'avoir voulu protéger ses citoyens sans toutefois endosser ses méthodes. En février 2024, après avoir reçu le signalement du jeune dindon particulièrement agressif,
1: c'est probablement le moment de souligner que si un dindon peut défendre son territoire, c'est pas vraiment dans l'intention d'attaquer ou de blesser qui que ce soit.
0: Le maire Dehaye se tourne vers les autorités pour obtenir de l'aide. La réponse qu'il reçoit le déçoit.
6: J'appelle un fonctionnaire à Québec, la Faune à Québec. Il me répond ceci. Dites à vos gens qui tapent des mains, qui se gonflent, puis qui foncent dessus, il va virer de bord. Bon, là, je dis, monsieur, vous me dites. Tapez des mains, gonflez, puis courir après, il vire de bord. Oui, c'est mon voyage, monsieur. Ça n'a pas de bon sens ce que vous me dites là.
1: Après avoir demandé la permission de déplacer l'animal loin en forêt sans lui faire de mal, ce qui ne lui est pas accordé, M. Deshaies appellera les citoyens à se défendre avec un bat de baseball. L'animal sera finalement abattu au lance-pierre quelques heures plus tard. Deux manœuvres, faut-il le rappeler, complètement illégales.
0: N'empêche, à ce cas extrême, s'ajoutait la somme des autres incidents répertoriés à travers nos entrevues et nos recherches dans les archives. Un constat s'imposait. Les populations de dindons gagnaient du terrain.
1: Mais était-ce seulement une impression? Étions-nous aveuglés par ces nouvelles aux titres accrocheurs? De nouveau, Michel Barry, biologiste à la Fédération québécoise des chasseurs et pêcheurs.
2: La dernière évaluation de dindons que moi j'ai eu connaissance, c'est, je crois, c'est en 2015 ou 2016, on parlait qu'il y avait 60 000 dindons au Québec. Mais depuis ce temps-là, le gouvernement n'a pas rafraîchi ses chiffres et nous a pas donné de nouvelles données. Cependant, si on regarde du côté de l'Ontario, eux ont fait des recherches. Fait qu'on peut se baser un petit peu sur ce qu'ils connaissent des populations de dindons pour faire une estimation des populations du Québec. Fait que c'est comme ça que j'ai procédé. Eux, ils estiment qu'ils sont rendus à 115 000 dindons environ. Dire que qu'au Québec, on est à quelque part près de 100 000. Si j'avais un chiffre avancé, c'est celui-là que je donnerais.
0: On n'avait peut-être pas le nombre exact, mais on n'était pas fous.
1: Les dindons étaient de plus en plus nombreux.
0: Fallait-il les arrêter? Et si oui, comment?
8: Hey, Barb!
9: Ouais?
8: Viens voir. Regarde, j'ai fait une petite recherche, là, puis ben, regarde, on dirait que c'est comme si le gouvernement était déjà sur le cas.
9: Ah ouais? Qu'est-ce que tu veux dire?
8: Ben, sur le site du gouvernement du Québec, il y a une page qui est consacrée entièrement aux dindons sauvages, puis regarde plus bas.
9: OK. Oh, OK, donc ça dit le contrôle des populations de dindons sauvages par la chasse sportive constitue la méthode la plus efficace et la moins coûteuse pour maintenir les populations à des niveaux souhaitables et limiter les dommages.
8: Pas pire, hein? OK, mais la méthode la plus efficace, OK. Mais comment on chasse ça, un dindon sauvage, tu sais, pour faire face à l'envahisseur légalement, mettons?
9: Bonne question. J'ai jamais chassé ça, moi, le dindon. Mais check, garde, je connais quelqu'un. Il y a un professionnel de la chasse. Il donne des conférences. Il organise même des voyages de chasse, là. Mario Huot.
8: Okay.
9: C'est sûr qu'il va savoir ça.
8: Bon contact, ça.
10: Cet animal-là, ben, il est en mode survie 24 heures sur 24. Il va à tous les jours se nicher dans un arbre. Ils ont leurs arbres préférés, souvent en altitude. Fait qu'ils vont dormir dans la nuit. Ils savent qu'ils sont 100% sécuritaires. Puis dans le jour, c'est les yeux qui sont de chien de garde avec une acuité incroyable de près de 1 km. On le chasse avec un fusil genre calibre 12 qui tire environ à 30-40 mètres. En 2 à 30-40 mètres, le dindon, là, si vous clignez des yeux, il va vous voir. Faut pas oublier aussi qu'il y a une mémoire auditive très importante. Fait que si vous ratez votre coup avec votre appel, puis vous revenez le lendemain, ce dindon-là va se souvenir de l'appel que vous avez fait la veille avec l'outil que vous avez utilisé. Il va vous répondre pareil, mais il viendra pas nécessairement à portée de tir. C'est le mode de survie. Fait qu'ils se souviennent exactement de tous les sons, puis ils savent que c'est pas Roger ou Bertrand ou Natacha. Ils savent que c'est quelqu'un d'autre. Ça crée un doute dans leur tête, puis ils vont s'en souvenir tout le temps.
9: Je présume que si un dindon vient qu'à s'approcher puis qu'on rate notre coup, ben là, on dit ça, là, c'est ça, on peut pas le rattraper, là.
10: Non, c'est ça. Là, faut vraiment faire un plan stratégique. Il est très difficile à déjouer.
0: Contrairement à ce que l'expression consacrée voulait bien nous faire croire, cette bête-là n'avait pas une cervelle d'oiseau.
1: Mais si, devant la menace, on peut adopter l'approche défensive, d'autres ont choisi une autre avenue qu'on peut résumer ainsi. Si vous ne pouvez pas les vaincre, joignez-vous à eux.
0: Bon, cette expression a plus d'impact en anglais, mais elle traduit bien l'état d'esprit de cet autre résident de Louisville qui a accueilli un dindon pendant plusieurs mois dans sa cour.
9: Il y avait un dindon qui était ici.
11: Une femelle.
9: Elle était là dans la cour?
11: Puis le matin, là, elle descendait à manger. Elle partait toute la journée. Tu vois décoller ça, puis ça part, puis ça s'en va. Là. C'est comme un bombardier, comme les gros avions. Là. Ça s'en va. Mais à l'heure où je vais soigner mes poules, elle arrivait. Jusqu'au jour où il y a eu une grosse tempête, elle a vu que la porte du garage du voisin était ouverte. À partir de ce moment-là, elle a toujours été couchée dans le garage. Elle venait sur le patio, puis elle venait cogner dans la porte.
9: Avec son bec?
11: Oui. Je lui parlais, elle gloussait, elle me répondait.
12: Vous avez presque réussi à en domestiquer une.
11: Moi, je l'approchais comme je vous approche. Là. Mais il y en a qui m'ont dit, ils ont dit, elle va rester chez vous. J'ai dit non. Au printemps, l'appel de la nature. Au printemps, pis c'est parti.

0: On est vraiment ailleurs. Là, c'est comme une autre stratégie complètement. Puis je sais pas si ce monsieur-là va créer un mouvement. Mais si on peut se demander à long terme si ça va être payant. Ce que je veux dire par là, c'est est-ce que, bon, si la situation continue de progresser dans le mauvais sens, là, est-ce que lui va être épargné par les dindons pour avoir accueilli un membre du clan chez lui?
1: Ouais, dur à dire, là. Mais tu sais, là, quand il a parlé de la nature, là, ça m'a fait penser aux conversations qu'on a eues avec M. Barry et M. Huot. Et je pense que ça vaudrait peut-être la peine de fouiller dans nos enregistrements. Puis écoute comme il faut, j'ai l'impression qu'il y a un élément assez capital qu'on a peut-être mis de côté un petit peu trop vite.
2: Au moment de la colonisation ici au Québec, là, il n'y a aucune preuve qu'il y avait du dindon sauvage. Les hivers étaient très rigoureux, puis le dindon est un animal qui se nourrit au sol. Donc lui, avec 3-4 pieds de neige, il n'y a aucun intérêt. L'adoucissement du climat fait en sorte que les hivers sont beaucoup moins rigoureux. Ça lui permet de pouvoir se nourrir pendant une beaucoup plus longue partie de l'année. Lui a profité un peu de ça pour agrandir son aire de distribution vers le Québec. En termes biologiques, on dit que c'est un oiseau qui s'est acclimaté au Québec.
3: Le climat du Québec n'est pas adapté vraiment pour eux. C'est très, très, très, très fragile. Sauf que là, on a des hivers un peu plus cléments. C'est pour ça que dernièrement, on a vu une recrudescence du dindon au Québec.
0: Ces éléments, qu'on a réécoutés avec une oreille nouvelle, nous ont menés à une conclusion troublante. Des incidents malheureux avec la bête sont probablement appelés à se répéter.
4: Mais plus alarmant encore, se pourrait-il que cette menace en cache une autre?
2: Le dindon devient une sorte de symptôme, mais les changements climatiques qu'on vit peuvent nous amener d'autres espèces qui seraient peut-être moins le fun à côtoyer. Je pense entre autres à la tique du chevreuil là, qui transmet la maladie de Lyme. Là. C'est exactement le même fond d'histoire là, qui se répète. Là. Les changements climatiques qui permettent à des espèces qui ne devraient pas être chez nous habituellement, de s'en venir chez nous puis de créer des problèmes là, qui sont plus graves que ceux que le dindon peut nous causer.
0: Avoir une très, très grosse poule à ses trousses ou dans son salon, partager la route avec un animal qui se mange bien en rôti de poitrine farcie ou se réveiller un beau matin avec 24 dindons sauvages devant son bloc appartement, c'est peut-être pas le fun. Mais tout portait à croire qu'on n'avait pas le choix de s'habituer à nos nouveaux colocataires.
4: Par contre, ce que notre enquête nous révélait, c'est que ce n'était pas une évasion qu'il fallait craindre. Là-dessus, on s'était trompé. On devrait plutôt se méfier du réchauffement de la planète. Malgré tout, notre démarche n'avait pas été vaine. Grâce à nos efforts, les dindons allaient peut-être au moins clouer le bec aux climato-sceptiques.
0: C'est à ça qu'on a réfléchi, adossé à un mur de briques dans une ruelle.
5: Penses-tu qu'on a été trop dur avec les dindons? Tu sais, je veux dire, s'il y en a plus à cause des changements climatiques, puis que les changements climatiques, c'est de notre faute.
6: Ouais, fait que c'est peut-être par ricochet. Est-ce que la présence des dindons, c'est notre faute aussi?
5: Ben oui, puis par là, je veux pas dire que c'est de la faute des victimes, des attaques, si elles se sont fait attaquer. Là. Je parle vraiment en général.
6: Oui, oui. Ouais. Mais tu sais, je réfléchissais à ça. Tu sais, quand on disait que le dindon qui a fracassé la fenêtre à Gatineau, celui du couch, là, ben c'était une alarme qu'on n'a pas voulu entendre. Ben c'était peut-être vraiment une alarme qu'on n'a pas voulu entendre.
5: Penses-tu que ce dindon-là essayait de nous avertir de ce qui s'en venait?
6: Peut-être qu'il essayait et peut-être qu'il essayait encore d'attirer notre attention, tu sais, du genre « Hey, arrêtez de niaiser avec la planète, là! »
5: Ah, ouais. 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
7: J'ai le goût de dire, puis ça, je le savais pas, moi aussi, je vois une vieille boîte de poudre à pâte. Vous voyez quoi, vous?
8: Ah ben moi, je vois le couvert ici. Et je vois ici la naissance du Joe Louis. Elle a mis de la pâte brune là-dedans. Elle l'a fait cuire. Elle a fait un autre morceau. Elle a mis un crémage blanc. Puis elle a mis les deux couverts puis coulé du chocolat chaud. Et voici la naissance du Joe Louis.
0: En 2023, les petits gâteaux Vachon ont le cœur à la fête. Avec raison. D'un bout à l'autre du pays, on célèbre fièrement le 100e anniversaire de la boulangerie fondée par Rosanna et Joseph Arcade Vachon.
4: Des festivités faites de crémage, d'enrobage au chocolat et de combats à finir entre les inconditionnels des A Caramel et ceux du Joe Louis. Sans oublier, bien sûr, les discrets mais farouches défenseurs des croquettes.
0: Une occasion de revisiter le parcours de cet incontournable du dessert, comme on vient de l'entendre dans cet extrait d'un reportage diffusé.

0: diffusée à Radio-Canada au printemps de la même année. Mais sous la noix de coco râpée, une blessure est encore vive.
1: Pendant les commémorations, on a préféré laisser un drame à l'écart de la ligne du temps. Pourtant, 4 ans plus tôt, Vachon a été victime d'un larcin commis à quelques kilomètres de la demeure ancestrale des fondateurs en Beauce.
0: Un larcin vite relégué aux oubliettes, laissant néanmoins un arrière-goût d'incrédulité et d'incompréhension.
1: En effet, qui aurait cru que des cambrioleurs auraient un jour l'audace de voler une cargaison de gâteaux? Pourtant, c'est précisément ce qui s'est produit en janvier 2019.
0: Comment sommes-nous arrivés là? Est-il possible de se relever d'un pareil affront?
1: Au milieu des miettes de pâte feuilletée, cette enquête, c'était aussi un devoir de mémoire. Je m'appelle Hugo Meunier, journaliste chez Urbania et auteur.
0: Je suis Barbara-Judith Caron, réalisatrice et reporter. Vous écoutez Chien écrasé.
1: Un délit délicieux.
2: Mais là, pourquoi on s'intéresse à cette histoire-là? Donc, il me semble qu'il n'y a personne qui a été blessé, ça reste des pâtisseries, puis le dossier est pas mal clos, là, il me semble.
3: Ah ouais, tu trouves?
2: Ben.
3: Hey, au contraire, moi, j'ai l'impression qu'il n'y a rien qui a été dit. Il y a tellement de zones d'ombre, puis. Regarde, check, je vais t'avouer que je sais là, qu'on ne devrait pas mêler le personnel puis le professionnel, mais.
2: Non, des règles d'or, là.
3: Ouais, mais regarde, moi, j'ai été élevée avec ces gâteaux-là, puis on dirait que je le prends personnel. Tu sais, on s'est attaqué à un symbole, puis. Regarde, j'ai besoin de comprendre pourquoi c'est arrivé puis comment les gens qui ont été visés là, par la bande, évidemment, là, c'est pas un crime contre la personne,
2: ouais.
3: Comment ils ont pu passer à travers ça? C'est majeur.
2: Oui, OK, vu de même, c'est vrai qu'il y a quand même pas beaucoup de détails là, qui ont fuité dans les médias sur cette histoire-là. Il y a des gâteaux qui ont été volés directement dans un troc, on a retrouvé les voleurs et c'est pas mal ça, mais bon, ça veut dire qu'on n'a peut-être pas le choix, il faut repartir de la base. Fait qu'on va aller où ce que ça a eu lieu. C'était où ça, non?
3: Attends, laisse-moi retourner dans mon dossier. 98e rue Saint-Georges,
2: okay.
3: En Beauce.
2: Bon, mais let's go, on y va. Bon, là, on est à Saint-Georges, sur la 98e rue. C'est ici que ça s'est passé?
3: C'est une rue quand même assez longue. C'est 2 kilomètres à peu près de long comme rue.
2: Ouais.
3: C'est très industriel.
2: Ben, c'est pas mal 100% industriel.
3: Ce qui est très intriguant, c'est que dans l'article, en fait, dans les articles, ça dit que la remorque était stationnée sur la 98e rue, mais comme tu peux le voir, il n'y a pas d'endroit pour stationner sur cette rue-là.
2: C'est peut-être qu'on voulait dire en bordure de...
3: Ça va être très difficile d'obtenir des témoignages parce que c'est désert, c'est ça qui se passe.
2: Ben, c'est pas un coin pour ça, c'est pas un coin piéton passant, là. C'est vraiment des shops. Ouais. Non, il doit pas se passer grand-chose, donc pour un crime parfait, ça fonctionne.
3: Mm-mm. Bon, en tout cas, on a vu les lieux. Là, il y a quand même quelque chose qui m'échappe dans la description, le stationnement, où c'était vraiment ces deux voies, là, une dans chaque sens, et puis il n'y a pas de place pour de se stationner là, ici.
2: Bien, ça montre qu'on avait affaire à des professionnels aussi.
3: Mm. T'es-tu enrhumé?
2: Oui, c'est pas chaud, hein?
1: Sans personne à qui parler, difficile de reconstituer les événements. Et bien entendu, avec le passage du temps, tous les indices physiques avaient disparu de la scène de crime.
0: On n'avait pas grand-chose à se mettre sous la dent, contrairement aux cambrioleurs qui s'étaient retrouvés au même endroit quelques années plus tôt.
1: Mais ce n'était pas l'absence de témoins, pas plus qu'un rhinovirus qui allait nous arrêter. À part les voleurs, les personnes les mieux placées pour savoir ce qui s'était passé, c'étaient les policiers proches du dossier.
0: En d'autres mots, on devait obtenir la collaboration de la SQ, le corps de police qui couvre ce territoire. Nos recherches nous ont menés vers Béatrice Dorsainville, porte-parole pour la Sûreté du Québec, qui occupait le même poste lors des événements.
1: Elle a accepté de replonger dans ses notes et ses souvenirs.
4: Moi, le matin, mon travail, c'est d'appeler le sergent de relève, ceux qui patrouillent et justement qui ont répondu à l'appel pour savoir qu'est-ce qui se passe, si les autres sont sur le terrain. Puis, en fait, les policiers de la MRC Beauce-Artigan, eux, ont reçu un appel vers 5 heures du matin, le 14 janvier 2019, concernant une introduction par effraction qui est survenue dans une remorque. Donc, la remorque dans laquelle a eu lieu l'intro servait d'entrepôt à la compagnie. Donc, à l'intérieur de cette remorque-là, il y avait des caisses de gâteaux. Donc, les agents, eux, quand ils arrivent sur place, Ce qu'ils constatent, ben, dans le fond,

0: c'est qu'il y avait des gâteaux par terre avec des traces de véhicules. Fait que c'est les indices qu'ils avaient en arrivant sur les lieux. Puis c'est un livreur qui avait fait l'appel à la Sûreté du Québec pour mentionner le tout, le livreur qui était allé justement à sa remorque, puis qui avait constaté les faits. Donc, il y avait eu le vol là, d'une quinzaine, là, 15 à 20 caisses de gâteaux pour une valeur là, d'environ 2000 $ là. Donc, on parlait quand même d'un vol assez important.
1: Là, évidemment, il y a eu une suite, il y a eu une enquête, il y a même eu un succès dans cette enquête-là.
0: 10 jours plus tard, il y a eu l'arrestation là, de 2 suspects là-dedans, là. Puis, par la suite, on avait arrêté un 3e suspect par rapport à ça. Puis, je vous dirais, 2 sur les 3, on parlait de 2 hommes et une femme. Les 2 hommes ont écopé quand même de sentences dans ce dossier-là. Ce que j'avais cru comprendre de ce qui a été rapporté dans les médias, c'est qu'on n'aurait jamais retrouvé la cargaison. Ils ont perquisitionné, saisi certaines choses, mais ils n'ont pas réussi à récupérer là, la totalité de ce qui avait été dérobé, là.
2: La position exacte de la remorque restait floue, mais cet élément devenait soudainement secondaire face au sort de sa cargaison.
3: On se disait que plusieurs années après les faits, les policiers auraient percé le mystère. Qu'était-il arrivé au gâteau qu'on n'avait pas retrouvé lors de la perquisition initiale? Manifestement, on ne le savait toujours pas.
2: Mais on avait une petite idée là-dessus. On y reviendra plus tard dans l'épisode. En attendant, on avait un autre endroit à visiter.
4: On vient d'arriver à l'usine Bimbo-Vachon de Sainte-Marie.
5: Ça sent divin, ça sent le gâteau.
4: Ça sent délicieusement sucré.
5: Faim, ben oui, j'avais pas faim.
3: L'usine où sont confectionnés les gâteaux Vachon se trouve à 50 kilomètres de là où le vol a été commis.
2: Même s'il n'était pas visé directement, on s'attendait à ce que les travailleuses et travailleurs aient eu à encaisser un choc énorme. Après tout, on avait dérobé le fruit de leur labeur.
3: Vivait-il dans la peur constante qu'un tel événement se reproduise? Comment avait-il reçu la nouvelle à l'époque?
2: Pour le savoir, on a rencontré sur place Michel, responsable de la production, Louise, opératrice de machines industrielles, et Marc-André, gestionnaire des opérations.
6: J'avais vu des informations dans les journaux locaux, mais pas plus.
5: Donc, ça n'a pas fait une tempête médiatique ici dans le coin, vu que ça s'est passé dans le coin du tout.
7: Non, pas. Puis je pense que dans l'usine, on n'a même pas parlé.
8: Okay. C'est, écoute, c'est 20 caisses. Pour nous, c'est pas une quantité énorme non plus, là, parce qu'il sort près de 400 millions de gâteaux ici là, par année. Là.
5: 20 caisses, il y a combien par caisse?
6: À peu près 36 boîtes de gâteaux, tout dépendant des sortes là, qu'il peut y avoir par caisse.
8: Financièrement, non, c'était pas. ça n'a pas été un enjeu.
4: Est-ce qu'il y a d'autres événements de ce même genre-là qui ont marqué votre parcours? Cours, en fait, dont vous étiez au courant. Là.
6: Dans les années 90, il y avait un camion de Vachon dans la région de Montréal qui avait été volé. Et puis, il y avait tellement nos gâteaux, on a retrouvé le camion, mais sans aucun produit à l'intérieur.
4: OK. Fait que donc, ils ont volé le camion, rempli, ils l'ont ramené vide.
6: Exactement.
4: De savoir qu'il y a des gens qui s'attaquent à nos gâteaux, est-ce que ça vous fait un petit quelque chose?
6: Plus qu'il y a de gens qui vont écouter, plus que ça va contribuer à augmenter nos ventes.
7: C'est de valeur que les ayez pas payés, mais en part de ça, je suis bien contente de savoir qu'ils aiment nos gâteaux.
4: Quand vous venez travailler, vous vous sentez en sécurité. Il y a personne qui regarde en sortant de sa voiture par-dessus son épaule. Là.
7: Non, pas du tout.
6: Il nous reste pas beaucoup de voisins autour de l'usine. Depuis l'inondation de 2019, fait qu'on est très en sécurité, à part les petits oiseaux, puis la vue sur la rivière, il n'y a aucun danger ici.
5: Ouais, on parle quand même d'un très haut degré de résilience ici.
4: Hey, c'est impressionnant. Là. Moi, à leur place, là, j'aurais été tout à l'envers. Tu sais, parenthèse, là, j'avais quand même un petit côté désinvolte là, à la conversation, là, mais je pense que personne sérieusement encourage le vol.
5: Ben non, il y a quand même des emplois conservés aussi.
4: Mais tu sais, en même temps, ça m'étonne plus ou moins qu'ils gèrent aussi bien ça.
5: Comment ça?
4: Ben, la compagnie... Elle a vraiment désamorcé l'événement. Là. En 2022, ils ont fait un stunt publicitaire. Ils ont orchestré un faux vol inspiré du vrai. Ils ont filmé ça, ils ont mis ça sur Internet en demandant aux internautes de les aider à trouver les coupables, entre guillemets.
5: Ouais,
4: là.
5: Ouais,
4: c'est de la fiction. Là.
5: Oui, c'est vrai, ça avait pogné au bout de cette affaire-là. Il y avait même eu des échos jusqu'au Mexique.
4: Ouais.
5: Alors, c'est sûr que de tourner ça à la blague, ça doit aider à passer au travers. Avec qui avait fait ça, cette affaire-là?
4: Avec l'agence Cossette.
5: Cossette, oui, c'est ça.
3: À notre retour à Montréal, on a contacté Jean-François Perrault, concepteur-rédacteur chez Cossette, qui avait travaillé sur cette campagne-là.
2: On se disait qu'en explorant le processus de création par laquelle lui et son équipe étaient passés, on allait mieux comprendre le processus de guérison.

0: Hérison.
1: Mais dès les premières minutes de l'entrevue, la conversation a pris une tournure tout à fait inattendue.
2: Tout le monde sait que Vachon s'est fait voler à plusieurs occasions.
3: Là, tu parles au pluriel.
2: Oui, oui. Il y en a eu un autre. Si je me souviens bien, c'est 2005 ou 2007. Je ne me rappelle plus exactement des dates. C'est quand même un vol super spectaculaire. J'en ferais un film, honnêtement. J'appellerais ça probablement Grand Theft Auto, ou bien Rapide et délicieux.
3: C'était quoi l'histoire?
2: Dans une petite localité, pas loin de Victoriaville, il est 4 heures du matin, il y a un livreur de gâteaux Vachon qui s'arrête dans un dépanneur. Ça se trouve qu'il y a un jeune de 20 ans qui passait par là et s'est dit « m'a peut-être m'essayer ». Il est parti avec le troc. Ça n'a pas pris ni une ni deux. Les policiers se sont mis à la chasse du camion sur l'autoroute 25 en direction de Montréal. Puis ça n'arrête pas, là. Les portes arrière du camion étaient ouvertes. Fait que le conducteur, il en profitait pour zigzaguer sur l'autoroute pour faire tomber les boîtes de gâteaux sur la route pour faire dévier les policiers. La police n'avait pas eu le choix à l'entrée de Montréal d'utiliser le tapis à clous pour essayer d'arrêter le camion. Le camionneur a évité le tapis à clous puis a fini sa course dans une autopatrouille, en fait. Puis c'est là qu'ils l'ont arrêté puis ils l'ont écroué.
3: Non, je savais pas ça.
0: On se souvient que lors de notre visite à l'usine, Michel nous avait raconté le vol d'une cargaison de gâteaux survenue dans les années 90. Une information qu'on n'a pas pu vérifier, mais qui nous paraissait crédible.
1: À ce dernier, on ajoutait maintenant celui de 2005 que venait de nous décrire Jean-François et qui était effectivement rapporté dans un article de la CBC qu'on a pu consulter par la suite.
0: Après avoir effectué quelques calculs, on arrivait à un total de 3 vols de gâteaux, incluant celui de 2019. C'est pas du tout ce qu'on imaginait en commençant notre enquête.
1: Qu'est-ce qui se passait? Pouvait-on encore parler d'événements isolés? Y avait-il un lien à établir entre ces 3 affaires? Est-ce qu'un réseau organisé tirait les ficelles dans l'ombre?
0: Catherine Lamontagne est journaliste au bureau d'enquête de Québécois et connaît bien l'axe Québec-Montréal. On a fait appel à elle pour faire un état des lieux des crimes sucrés.
4: Généralement, le crime organisé va s'intéresser à ce qui est payant. Hein? Comme, par exemple, on va prendre la cocaïne, tu sais, qui s'est vendue pendant certaines années de 50 000, 70 000 $ le kilo. Là, bon, on a une baisse de prix, on est plus aux alentours de 20 000 $ mais ça reste beaucoup plus payant, par exemple, que le sucre ou les petits gâteaux. 2 kilos de sucre, ça va vendre à peu près 3 $ en épicerie. Puis une boîte de Joe Louis en spécial, c'est 3,50. Donc, clairement, on va pas se mettre riche avec ça. Donc, je doute que le marché illicite là, des gâteaux ou des biscuits puisse représenter une manne à ce stade-ci pour les criminels de carrière. Ceci étant dit, il y a le vol du sirop d'érable, qui était le vol du siècle en 2011 dans le centre du Québec. Et ça, ça avait été vraiment payant. Là. C'est un vol là, qui valait 18,7 millions de $ à l'époque. Donc ça, c'était quand même un très gros larcin. Le sucré, ça peut être payant dans des cas très spécifiques. On n'observe pas de tendance là, de crime. Et... Non, mais on remarque quand même qu'il y a des criminels qui ont là-dedans sucré. Et ça, il y en a à l'échelle mondiale. Là. En France, en septembre 2024, il y a une petite école qui a été victime de 4 introductions par infraction en moins d'un mois. Et à chaque fois, les voleurs ont volé uniquement les biscuits qui se trouvaient dans la réserve des professeurs. Et l'année précédente, en 2023, on a eu à Vancouver un individu qui avait fracassé la porte d'une boulangerie pour voler une boîte de petits gâteaux d'une valeur de 30 $ Donc, des vols par des individus qui ont la dent sucrée et qui ne peuvent retenir leur puission, là, clairement, ça existe. Maintenant, est-ce qu'on a des vols massifs? Est-ce qu'on a des organisations criminelles là, qui ne donnent que dans le sucré? C'est beaucoup moins fréquent.
0: Tout ça était, dans un sens, rassurant. On n'avait pas tellement à craindre, de manière générale, pour nos réserves de sucre à la crème ou de biscuits aux pépites.
1: N'empêche, ces vols avaient bel et bien eu lieu, et dans le cas qui nous occupait, on ne savait toujours pas ce qui était advenu d'une partie de la cargaison.
0: On nous avait dit que, selon toute probabilité, les caisses dérobées contenaient un mélange de différents gâteaux. Si on misait sur une revente rapide et efficace, elle devait donc être écoulée auprès d'amateurs qui aimaient la variété. Retenez bien ce mot-là.
1: C'est ici qu'un très bref moment dans notre conversation avec les travailleurs de l'usine devenait particulièrement intéressant. Si on n'y avait pas porté attention, on

0: serait complètement passé à côté. Mais en réécoutant nos enregistrements attentivement, un élément en apparence anodin nous est soudainement apparu comme une pièce qui pourrait bien faire débloquer le dossier.
1: Les millefeuilles sont préférées au Saguenay. C'est vraiment un bon vendeur là-bas. Fait qu'il y a peut-être même des camions pleins de millefeuilles qui vont direct au Saguenay.
2: Région de Montréal, il y a des Joe Louis, des biscuits. On fait des biscuits aussi, biscuits rondeaux, qui sont très attrayants dans cette région-là. Puis les autres régions, c'est les produits plus chocolatés, sucrés, qui sont populaires. Au caramel.
3: Super Midwest. Des sandwichs caramel.
2: Sandwichs caramel.
3: Il y a des cupcakes aussi.
2: On a nos corifeuilletés aussi, qui sont populaires.
4: À la lumière de ce témoignage, on peut présumer que les caisses disparues n'ont ni abouti au Saguenay, ni à Montréal, deux régions qui ont des goûts très circonscrits en matière de sucré.
0: Ce lien-là, personne ne l'avait fait avant nous.
4: Certes, on dira que ça laisse tout le reste du Québec à investiguer, mais bien que certains pourraient la qualifier de mince entité, c'était tout de même une piste.
0: Cependant, le temps jouait contre nous et nous avons bien vite réalisé que nous arrivions sans doute trop tard. 6 ans après les faits, les gâteaux avaient sûrement été...
4: mangés.
5: Je pense qu'on va faire une croix là-dessus. La cargaison, on va pas retrouver.
6: On a fait un bon bout de chemin. Je peux dire que je suis en paix avec ça. Bon. Mais il y a quand même un aspect qui m'échappe. Je veux dire, on le sait que les vols de gâteaux, il y en a eu plusieurs, puis qu'il n'y a pas beaucoup de chances que quelqu'un se mette riche avec ça.
5: Puis on sait aussi que ça arrive ailleurs dans le monde, mais on a quand même une concentration assez importante ici. C'est bizarre, me semble, ça. Pourquoi?
6: Ben, tu vois, c'est exactement ça qui m'intrigue. On parlait de dents sucrées tantôt, là. C'est ça la clé? Je veux dire, notre amour du sucre, là, on aime ça tant que ça.
5: Ben, c'est vrai qu'on aime ça.
6: Puis la seule affaire, c'est que je ne sais pas qui pourrait nous confirmer ça, là, vite fait, bien fait, parce que honnêtement, ça pourrait expliquer bien des affaires.
5: Qui pourrait? Ah, ben peut-être que Sœur Angèle aurait un avis là-dessus.
6: Ben oui, pas fou.
5: Si je pense qu'il y a quelqu'un au Québec qui connaît nos goûts en matière de sucre, c'est bien elle. Là.
7: Le sucre, il est très à l'honneur ici. Bien plus qu'en Italie, là, moi, j'ai constaté ça. Il y a plutôt une dame marinée, plus amère. Et les endives, le radicchio, le pissenlit, les épinards, c'est très à l'honneur. Ici, ah non, quand je faisais les 16 jours de Sœur Angèle à Radio-Canada, j'avais façonné la tarte avec de la cassonade, de la crème. Il y en a tellement eu en demande, je pensais, c'est 100 000. Radio-Canada m'a dit, Sœur Angèle, là, on fournit plus les recettes.
0: Pendant notre conversation, Sœur Angèle nous a aussi révélé qu'elle avait usé 2 fouets en carrière à force de faire du sucre à la crème, tellement c'était une sucrerie populaire. Peut-être fallait-il donc en conclure qu'avoir la dent sucrée, ça faisait partie de notre héritage.
4: Un héritage qui, pour une poignée de gens, était plus difficile à contrôler que d'autres. Ceux-là étaient parfois prêts, tristement, à risquer de se retrouver derrière les barreaux pour une boîte de gâteaux.
0: Mais ces cas restaient une exception. Et à la lumière de notre enquête, on avait réalisé qu'on ne pouvait pas élever cette série de vols au rang de fléau.
4: C'est à ça qu'on a réfléchi en discutant dans une ruelle.
5: Ouais, ben ça va-tu mieux? T'es-tu encore bouleversé?
6: Non, je pense que ça m'a aidé de parler avec les gens de l'usine, voir comment eux avaient surmonté tout ça, là.
5: Ben, en même temps, ils n'avaient pas vraiment entendu parler de tout ça, là.
6: Hey, regarde, le déni, ça existe, là. Peut-être qu'ils ont juste relégué ça dans un coin de leur mémoire.
5: Arrête, t'es que j'agère.
6: Ben, peu importe. Regarde, c'est arrivé. Manifestement, ça n'a pas laissé de traces, ou si peu. Fait que, mais en tout cas, ça reste une attaque sur un symbole. Mais je suis correct, là. Je pense qu'on a compris que c'est assez rare, là.
5: Oui, hey, mais tu sais que j'ai retrouvé un autre cas, hein?
6: Oui,
5: c'était en 1968. Il y a des voleurs qui se sont introduits par effraction. Ils ont juste volé de l'argent. Mais quand la police est arrivée le lendemain, ils se sont rendus compte qu'ils avaient pris le temps de manger les gâteaux aussi.
6: Quoi?
5: Oui, c'est dans la tribune du 8 novembre 1968. C'est marqué « Les malfaiteurs ont pris le temps de goûter au gâteau Vachon et plusieurs petits gâteaux étaient répandus sur le parquet. »
6: Mais franchement, ça se fait pas!
5: Est-ce qu'on s'en va?
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9: En 5 minutes, je pourrais m'installer devant une œuvre au Musée des Beaux-Arts et plonger dans une intense réflexion. Je pourrais me

0: demander qu'est-ce que cette sculpture signifie. Son intense couleur rouge, est-ce une allusion au feu qui brûle en dedans de chaque être humain? Ou alors son métal froid est-il plutôt un commentaire sur le capitalisme qui vient éteindre ce feu, cette passion à la base même de notre humanité? Jusqu'à ce que le gardien du musée me demande de dégager la sortie de secours et de ne pas toucher à l'extincteur d'incendie. Mais en 5 minutes, je vais plutôt vous parler d'une œuvre qui a changé le monde de l'art. La célèbre fontaine de Marcel Duchamp.
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3: Allô, père. Allô, maman.
4: Le souper va être prêt. Assis-toi, ça va être frais.
5: Ferme la porte. On chauffe pas le dehors.
3: Je te dis que c'est le fun d'arriver à la maison.
5: Dépêche-toi, Louis. Ta mère a fait sa dinde. Quand t'as fait sa dinde, c'est pas une farce.
3: Hé, hey, le gros, si t'es pas content, reste effoiré dans ton divan pis nourris-toi de ta propre graisse. J'ai appris quelque chose de super intéressant au cégep aujourd'hui.
5: Super intéressant? Oh ben, c'est drôle, je pensais que t'étudiais en non plastique.
3: J'ai appris qu'en 1917, il y a un artiste qui s'appelait Marcel Duchamp qui voulait exposer un urinoir dans un musée. Puis il a changé le monde avec un urinoir.
4: Avec un quoi?
5: Un urinoir. Ça, c'est une affaire pour ceux qui pissent debout de sa mère.
4: Mais tu sauras, moi aussi, je suis capable de pisser debout.
3: En camping, penses-tu que je vais me mettre la floune dans l'herbe à cou? Juste mes quartiers, vraiment? Mais... Oh, c'est pas sûr que j'ai envie de voir ça, non?
5: Hey, je pensais jamais dire ça, là, mais je pense que j'aimerais mieux entendre la fin de l'histoire incroyable de ton gars.
3: Là, c'est incroyable pour vrai, parce qu'en 1917, le monde était straight, tu sais. Pis personne n'avait jamais osé proposer quelque chose comme un urinoir, comme une œuvre d'art pour une exposition avant. Puis là, ben les membres du jury du musée, ils étaient un peu snob, un peu stressés, fait qu'ils ont capoté. Ils ont dit, c'est pas possible, un urinoir, on peut pas l'exposer dans le musée, c'est pas une œuvre d'art. Fait qu'ils l'ont refusé.
5: Il y avait rien que de l'exposer dans les toilettes.
4: Ton monsieur Deschamps, là...
3: Duchamp.
4: Ouais, il l'avait-tu fait lui-même, l'urinoir? Comme une sculpture?
3: Non, c'est ça qui est incroyable. C'était juste un urinoir neuf qu'il a acheté à quincaillerie. Il l'a appelé Fontaine, puis dessus, il a signé un faux nom. R. Mout.
4: Pourquoi?
3: Pourquoi quoi?
4: Mais pourquoi il a signé un faux nom?
3: Parce que Duchamp, il faisait partie aussi du jury de l'exposition.
4: Voyons donc.
5: C'est du maudit niaisage.
3: Non, c'est pas niaiseux. Il savait que ça allait être refusé. Et il avait préparé un plan.
5: Genre comme se trouver une vraie job, hein?
3: Non, genre que quand le jury a décidé de pas accepter l'urinoir du chat, démissionné, il a claqué à la porte, puis il a publié un article dans une revue artistique pour dénoncer la situation. Et c'est là qu'on a entendu parler de l'histoire de l'urinoir. Sinon, on l'aurait jamais su.
5: Ouais, pis on aurait pu souper tranquille à soir.
4: Pis ça, là, ça a changé le monde.
3: Oui.
4: Pourquoi?
3: Parce que l'article de la revue disait que le fait que l'artiste Marcel Duchamp ait créé l'urinoir avec ses propres mains ou avec ses pieds ou qu'il l'ait acheté à quincaillerie, ça n'avait aucune importance.
5: Pourquoi?
3: Parce que l'important, c'est que l'artiste a choisi l'urinoir. Il a choisi un objet ordinaire de la vie de tous les jours et il a donné un nouveau nom. Il l'a placé dans une autre situation et il l'a transformé en œuvre d'art.
4: Pourquoi?
5: Parce qu'il n'y avait pas grand-chose à faire en 1917.
3: Au contraire, pas. C'était la Première Guerre mondiale. Le monde était à l'envers. Duchamp trouvait que le milieu de l'art moderne se prenait trop au sérieux. Et son urinoir, c'était une façon de se révolter. C'était une façon de dire « Fuck you.
6: Hey, jeune homme, ton langage.

0: Dégage.
1: Y'a appris ça de toi, la mère.
0: Fuck you! Wow! Vous allez toujours au bon moment chez Ouellet.
1: Ouais. Salut, Bob!
0: Salut, Bob! Salut, Ginette!
1: On était en train de parler de l'urinoir de Marcel Duchamp. Tu dois connaître ça, toi.
0: L'œuvre d'art la plus marquante du 20e siècle. Hey, c'est-tu drôle? On se jasait justement de ça au garage à matin. Non, mais vous savez que c'est à partir de l'urinoir de Duchamp que le monde de l'art a commencé à se demander « Hey, c'est quoi de l'art? Puis à quoi ça sert? »
1: Oh ben, c'est comme pour la collection d'aquarelles de canard à Ginette, ça. On en a plein de garage, si t'en veux, Bob.
0: Hey, moi, si je les aime puis je les trouve beaux, mes canards, c'est-tu de tes affaires?
2: Ben justement, maman... Quand Duchamp a dit qu'un urinoir, c'est de l'art, c'est ça que ça voulait dire. Est-ce qu'il faut aimer quelque chose pour que ça soit de l'art? Est-ce qu'il faut que l'artiste maîtrise une technique pour que son travail soit considéré comme de l'art? Est-ce qu'il faut que ça prenne de l'inspiration ou du temps? Un dessin d'enfant, maman, c'est-tu de l'art? Un mammouth dessiné tout croche sur le mur d'une grotte depuis 15 000 ans, c'est-tu de l'art? C'est-tu plus de l'art qu'une pirouette de ballerine ou qu'une note de musique qui disparaît instantanément? De l'art, ça peut-tu juste être un geste, un concept ou rien qu'un urinoir, maman?
0: Wow! Bob, es-tu sûr que c'est ton gars? Il est bien trop brillant pour toi!
1: Je sais pas, hein? Demande à Ginette.
0: Ah. Il y avait bien du monde ce soir-là au show de Paul Pichet. Ouais. Anyway, à cause de Duchamp et de son urinoir, aujourd'hui, on est pogné avec de l'art conceptuel pis du maudit pop-up!
1: Les canards à Ginette.
0: Fuck you!

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7: Bonsoir, ici Rebecca Kwan. Le prochain gouvernement du Québec sera formé le 21 octobre, lorsque le chef du Parti québécois présentera son Conseil des ministres. Paul Saint-Pierre Plamondon a réuni l'ensemble de ses candidats élus et défaits à Drummondville et les a appelés à demeurer mobilisés en prévision de la prochaine campagne électorale qui pourrait survenir plus tôt que tard dans un contexte de gouvernement minoritaire. Pierre-Alexandre Bolduc a préparé ce qui suit.
8: Paul Saint-Pierre Plamondon est accueilli en héros par ses troupes à Drummondville.
9: On est de retour. On est nombreux. On doit demeurer mobilisés.
8: Mobilisés parce qu'à 59 députés élus, le Parti québécois est minoritaire. Il devra s'entendre avec les autres formations politiques pour adopter des lois.
9: Il y aura des gestes et une posture de collaboration par rapport aux autres partis.
8: Il veut collaborer sur l'itinérance et sur des mesures pour réduire le coût de la vie, notamment. Mais le chef péquiste prévient ses 126 candidats. Il faudra être prêt à repartir en campagne électorale n'importe quand.
9: Est-ce que cette main va être accepté par les autres partis. Ça, c'est pas sous notre contrôle, mais ça nous donne l'obligation également de demeurer mobilisés pour une campagne électorale, pas à court terme, mais éventuellement.
8: Dans la région de Québec, le PQ n'est parvenu à faire élire aucun député. La région s'est plutôt tournée en forte majorité vers le Parti conservateur d'Éric Duhaime.
10: Je pense qu'une réflexion sur le troisième lien doit être entamée.
8: Le candidat dans Charlevoix-Côte-de-Beaupré, François Gariépy, explique cette débandade du PQ de par sa position sur un projet de troisième lien.
10: De voir que pendant quatre ans, on aurait peut-être une réflexion

0: Non, du moins un statu quo. Je pense que ça a déplu aux gens de Québec.
1: Les péquistes n'ont pas de temps à perdre. Ils doivent comprendre ce qui les a empêchés d'emporter une majorité lundi, en même temps que se préparer à gouverner. Ici Pierre-Alexandre Bolduc, Radio-Canada, Québec.
2: Toujours en politique québécoise, c'est Martine Biron qui va remplacer Mathieu Lacombe au poste de ministre de la Culture et des Communications. L'actuel ministre de l'Enseignement supérieur ajoute ce portefeuille à ses fonctions jusqu'à la formation du prochain gouvernement. La coalition Avenir Québec a expulsé Mathieu Lacombe de ses rangs après avoir appris qu'il s'était rendu à un rassemblement du Parti québécois le soir des élections. Il a depuis présenté publiquement ses excuses et affirmé s'être présenté à l'événement pour soutenir des amis. Le service de police de la Ville de Montréal va ajouter à compter de la semaine prochaine 15 nouvelles ressources au sein de sa section chargée de lutter contre l'exploitation sexuelle. Cette annonce survient au lendemain de la diffusion d'un reportage de l'émission Enquête sur les activités d'un médecin montréalais, Mounir Bachour, qui aurait été impliqué dans le milieu de la prostitution. David Savoie.
3: Au Collège des médecins, on dit prendre très au sérieux les faits rapportés dans le reportage et assure qu'il va procéder aux vérifications nécessaires. Il invite les victimes présumées à le contacter. Le SPVM fait de même. Voici le commandant Frédéric Martineau, chef de la section exploitation sexuelle.
4: Il faut comprendre qu'il a déjà fait l'objet d'une enquête. Une enquête n'est pas figée dans le temps, ça se poursuit. Des fois, la publication d'un reportage va amener des victimes à dénoncer et j'invite toutes ces victimes-là à communiquer également avec le service de police de la Ville de Montréal.
3: Les révélations sont graves et très choquantes, estime pour sa part la Fédération des médecins spécialistes du Québec. Jeudi soir, dans les minutes suivant la diffusion du reportage, la clinique où travaillait le médecin, la ZQMD, a annoncé par voie de communiqué sa suspension jusqu'à nouvel ordre en raison de la gravité des allégations. D'après le reportage d'enquête, Mounir Bachour baigne depuis plusieurs années dans l'industrie de la prostitution de luxe. Selon les informations de notre collègue Romain Chouy, le médecin a été au fil des ans à la fois recruteur, dirigeant d'agence et consommateur de services sexuels. Questionné par Radio-Canada, le médecin a reconnu avoir été en contact avec le patron de l'agence EXO, mais a nié recruter des escortes et acheter des services sexuels. Rappelons que Mounir Bachour ne fait l'objet d'aucune accusation criminelle. Ici David Savoie, Radio-Canada, Montréal.
2: En terminant, trois entreprises qui se spécialisent dans les prêts personnels sont visées par une demande d'action collective déposée par l'Union des consommateurs. L'organisme, qui représente une quinzaine de groupes de défense des droits des consommateurs, reproche à Alterfina, Fairstone et Easy Financière déposer des taux de crédit abusifs. Natacha McDonald-Dupuis a les détails.
5: Trois des plus importants prêteurs alternatifs du Québec imposent des taux de crédit abusifs, selon une demande d'autorisation d'action collective déposée par l'Union des consommateurs. Selon le document judiciaire, Alterfina, Fairstone et Easy Financière facturent des frais divers sans les inclure dans le taux divulgué à la clientèle. Maxime Doré, le co-directeur de l'Union des consommateurs, a comme objectif d'étendre le recours à d'autres prêteurs dès que possible.
6: Ça cause de la détresse immense auprès des consommateurs qui ont conclu des prêts qui peuvent aller à jusqu'à du 600% dans les pires cas qu'on a pu voir.
5: La poursuite survient un peu après la diffusion d'un reportage de la facture sur une cliente d'Alterfina qui a payé un taux de 204%, une fois tous les frais inclus. Nadine Victorin est d'ailleurs la représentante principale du recours.
7: C'est l'exploitation à outrance.
5: La poursuite, qui n'a pas encore été autorisée, couvre tous les Québécois ayant obtenu un prêt auprès de l'une de ces entreprises depuis le 2 octobre 2023. Elle réclame la suppression des frais de crédit et des dommages-intérêts punitifs, notamment.
8: Les prêteurs disent respecter les lois. Ici Natacha McDonald-Dupuis, Radio-Canada, Montréal.

0: Dit évidemment qu'on porte la bande des quatre. Bonjour Catherine.
1: Bonjour.
0: Salut Nathalie.
2: Allô.
0: Allô Marc.
3: Salut.
0: Yo Karine.
2: Yo.
0: aujourd'hui à l'émission, nous allons recevoir dans deux heures André Sauvé.
2: Oh.
0: Oh ouais. On lui a demandé de dresser la liste de ses regrets. Donc on va faire ça avec lui. C'est profond, ben profond et drôle. C'est ça, c'est pas mal André Sauvé. Il est de retour au Québec après plusieurs mois passé dans les Alpes parce qu'il partage vraiment sa vie entre ces deux endroits. Parce qu'il reprend la tournée amorcée au printemps naturellement. Il y a des dates, si je ne me trompe pas, jusqu'à la fin du mois de novembre. Après ça, il y a une grande pause jusqu'en mai. Mais il vient aussi, parce qu'il vient de faire paraître, ça sort aujourd'hui, le texte intégral naturellement, donc de ce spectacle-là. J'ai tellement pris de plaisir à le lire et à l'entendre dans ma tête et à voir son mécanisme plus lent, parce qu'on peut le lire à notre... J'ai vraiment adoré ça, donc on fait André Sauvé dans deux heures. Je suis tombée dans un trou de lapin. Tu sais, ça m'arrive dans des sujets compliqués comme la physique quantique, qui là, ma curiosité devient légèrement malsaine et obsessive. Puis ça m'est arrivé avec le sujet de la deuxième heure, qui est le plancton.
2: Oh!
0: Moi, je ne sais jamais par où ça va arriver, ces bulles-là. Ça arrive par le plancton. En plus, on a une sommité mondiale qui habite à Vancouver, qui va venir nous en parler. C'est comme fascinant qu'il ait accepté, parce qu'on l'a juste appelé « Bonjour, monsieur, avez-vous envie de venir nous parler du plancton? » Puis lui, évidemment, puis ça a été un de nos lanceurs d'alerte pour les pêcheries ici, notamment. Là, lui, comme on devrait juste plus pêcher. Là. Mais moi, je ne savais pas que le plancton est responsable de 50% de l'oxygène sur la Terre.
3: Oh.
0: Hein? Ouais. Quand on parle du poumon, là, la forêt de l'Amazonie, mm-hmm. tout ça, puis là, avec tous les océans qui se gélifient, les méduses qui prolifèrent, les méduses, ce sont des zooplanctons. Et les phytoplanctons. Tu sais, voyez le genre d'affaire, là, que le trou de lapin dans lequel on peut tomber. Alors, on fait ça en deuxième heure. Nos amis du Transcontinental, aujourd'hui, ce sera Halifax et on sera à Rouyn-Noranda également. Vos sujets aujourd'hui, Karine?
2: Je vais vous parler de la série documentaire La dernière saison qui... chronique. La dernière saison de Pierre-Luc Funk au sein de la LNI, lui qui y est un joueur étoile.
0: Marc?
3: Moi, je vous parle d'un film qui s'appelle The Social Reckoning, le jugement social d'Aaron Sorkin. C'est la suite de The Social Network qui avait été réalisé par David Fincher. Et là, c'est Sorkin qui signe à la fois le scénario et la réalisation.
0: Nathalie?
1: Qui a tué mon père? Sans point d'interrogation, d'Édouard Louis, avec Édouard Louis sur scène à l'usine C que j'ai vu cette semaine.
0: Il restait, il y a 90 minutes, deux billets.
2: Pour l'ensemble des représentations.
0: Pour l'ensemble des représentations.
3: Il en restera peut-être encore deux après la chronique
1: peut-être.
3: De Nathalie.
1: Oh, peut-être. Il y en a qui revendront leurs billets.
0: Peut-être. OK. Catherine, le sujet?
4: Le documentaire NASA, qui a été réalisé par deux Israéliens, ceux qui avaient signé No Other Land. Et c'est très frappant.
0: Aujourd'hui, pas aujourd'hui, cette semaine, la fin de semaine dernière, en fait, s'est déroulé un événement qui a fait en sorte qu'on a eu le goût, l'équipe, de vous entendre sur un sujet qui revient dans l'actualité, c'est-à-dire l'importance de la critique. C'est un peu une discussion qu'on aura en deux temps, mais c'est comme un croisé en même temps. C'est la pertinence de l'affaire en direct devant la personne, parce qu'on parle de ce qui est arrivé avec Tout peut arriver, alors que Nicolas Tétley et Sophie Lorrain ont critiqué le roman, le premier roman de Valérie Plante, Grenade, devant elle. C'est un segment qu'ils font à l'émission régulièrement. Et ce qui se passe très généralement, plutôt assez bien. Les gens sont assez empressés de répondre à cette invitation et de l'accepter. Et donc, ça a créé des moments très émotifs pour Valérie Plante. Donc, la pertinence de le faire en direct et l'importance aussi de la critique aujourd'hui dans notre monde culturel actuel. On va écouter un extrait de ce qui s'est passé.
5: Alors, ça fait un livre qui est très divertissant, qui est intéressant, mais dont... La thématique principale reste un peu en surface parce que il manque cet ajout de vous, cet ajout de cœur qui va faire en sorte que vous allez nous bouleverser. Alors, l'histoire reste bonne. Elle reste le fun à lire, mais pour moi, il manque cet aspect-là où à un moment donné, on fait, mais oh, wow, ce livre-là m'a chamboulé. Oui, il m'a traversé. J'ai pas eu l'impression que vous vous révéliez à travers cet ouvrage-là. Je sais pas si je me trompe, mais c'est ce que j'ai ressenti.
6: Ah, je sais vraiment pas quoi vous répondre. Parce que quand on se fait dire qu'il manque de cœur, c'est dur.
0: Alors ça s'est passé. Marc, je suis curieuse de t'entendre
3: là-dessus. Ouais, ben, c'est un exercice délicat et aussi courageux, je trouve.

0: je trouve que cet exercice-là, évidemment, est intéressant. Moi, je suis un défenseur de la critique et puis c'est pas nouveau. Je pense qu'on se souvient de la bande des six beaucoup parce que il y avait cet exercice de la critique en direct. Mmh.
1: Comment on n'est pas couché d'ailleurs, ce qui est le point de départ de l'équipe de Tout peut arriver.
0: Oui, c'est ça. Mais la bande des six, c'était la même chose.
2: Hein? Ben oui, c'est exactement nous.
0: C'était même. C'est plus qu'il y avait plus de critiques peut-être qui se prononçaient, quoique c'était deux, trois aussi bon, qui se prononçaient sur une œuvre.
2: Oui, non, mais on avait quand même l'artiste, le créateur qui était donc assis au bar devant un moniteur. On faisait la critique. Et après ça, il venait nous rejoindre et en fait, on y avait une confrontation, mais il avait un droit de réplique parce que souvent, les artistes, les créateurs disent c'est toujours la critique qui a le dernier mot et pas nous. Là, il avait le dernier mot.
0: Mais c'est la même chose.
2: On entend Sophie, c'est comme si elle a comme... C'est très... Ce qu'elle dit, c'est elle le dit avec beaucoup d'empathie. Mm-hmm. Elle a beaucoup de gants blancs, mm-hmm. je trouve. Et moi, je m'excuse, mais je veux dire, pour moi, tu sais, j'ai écrit un livre qui s'appelle La critique n'a jamais tué personne. Si tu vas sur scène, si tu lances quelque chose comme ça, tu dois t'attendre à ça. Et je veux dire, je ne suis pas sûre qu'il faut qu'on mette des gants blancs. Il ne s'agit pas détruire quelqu'un.
1: Mais devant la personne, Marc, c'est quand même délicat.
0: C'est-à-dire, c'est délicat. Et puis elle, sa réaction est tout à fait humaine. C'est-à-dire, on ne va certainement pas juger Valérie Plante pour sa réaction. Après, moi, la seule réserve que j'ai, cet exercice-là est intéressant. La réserve que j'ai, c'est une équipe qui décide de parler d'une œuvre. Des livres, il en sort des centaines. Mmh, ouais. Il y a toutes sortes d'œuvres qui sortent chaque semaine. On décide consciemment de parler d'un livre. Là, c'est un premier roman. Peut-être qu'on sait déjà, j'en ai eu des échos, par exemple, à La journée est encore jeune, on s'était un peu moqué de son roman, Valérie Plante. On sait peut-être dans cette équipe que le roman n'est pas à la hauteur ou peut-être qu'on va lui trouver beaucoup de bémols. Est-ce que à ce moment-là, là, ça vaut la peine de parler d'une première œuvre alors qu'il y en a plein d'autres.
2: Mais c'est Valérie Plante.
0: Je comprends que c'est Valérie Plante, mais c'est pas non plus, c'est pas Denis Arcand, c'est pas Anaïs Barbeau-Lavalette, c'est pas quelqu'un qui, c'est pas le nouveau film de Philippe Falardeau. Est-ce que c'est si attendu? Ouais. Je comprends. Moi, je dis pas qu'il faut éviter de le faire, mais si on sait qu'on va pas aimer ça, est-ce qu'il faut absolument parler d'une première? Je sais pas.
3: Je me demande s'il faut pas être encore plus aux aguets, puis prêt à assumer la critique quand on est déjà connu dans l'espace public.
0: Ouais. Il faut être lucide par rapport
3: Sophie
0: quand on est...
3: Sophie a aussi visé les éditeurs. Mm-hmm, moi, je pense qu'il y a un niveau d'exigence qui devrait venir avec ça. C'est une chose... Je l'ai vécu, là, j'ai écrit des livres, j'ai été critiquée, Nathalie l'a vécu aussi. Puis c'est une chose que je me suis toujours dit, puis je disais à mes éditeurs, s'il vous plaît, soyez encore plus exigeant, là. Et ça, c'est sûr que le fait d'être connu à l'avance, ça donne un accès plus rapide à l'édition.
2: Tout à fait.
3: Tous les gens qui arrivent.
2: Et à la médiatisation.
3: Exactement.
2: Donc, c'est positif quand ça va bien comparativement à un premier roman d'une inconnue.
3: Mais c'est tout à fait normal que les critiques soient exigeants avec des gens qui ont eu un accès plus facile.
0: La critique de Sophie, elle est parfaite, là. Celle de Nicolas est tout aussi modérée.
4: En fait, c'est bon, on est pour juger de la réaction, mais c'est un peu disproportionné. Il n'y avait rien de virulent dans ce qui a été dit. Puis on sent que ce reproche-là, particulièrement, on ne vous retrouve pas ou ça manque de cœur, c'est quelque chose qui est allé peut-être toucher dans d'autres zones bien plus personnelles par rapport à qui est Valérie Plante, par rapport à ce qui lui est arrivé dans le regard public. Elle n'a marché qu'une coupe de claques dans les dernières années pour plein de raisons.
2: Fait qu'on
4: dirait que c'était comme la goutte qui faisait.
2: Oui, c'est ça.
4: Il y avait autre chose derrière.
2: Il y a de l'usure
4: derrière.
2: Là-dedans. Je pense elle n'a pas parlé pendant un an. Elle a lancé une série. Moi, je l'ai eu ici pendant une demi-heure, puis à un moment donné, j'ai senti, avec toute la... avec toute sa disponibilité d'être ici, elle savait qu'elle venait ici pendant une demi-heure et que ce serait pas le sujet, la série serait pas le sujet pendant une demi-heure. Elle m'a dit en arrivant, tu poses toutes les questions que tu veux, je te fais entièrement confiance. Puis on lui a posé des questions difficiles, puis pas une ou deux, puis à un moment donné, elle s'est pris le toupette, puis elle s'est les cheveux, les mains, puis elle s'était comme, OK, là, je sais. Mm-hmm. Parce que ça faisait un an qu'elle n'avait pas parlé, puis il y avait des trucs à répondre. Puis tu sais, fait que je pense que là, en plus de repartir avec une deuxième run pour Grenade, je pense qu'elle était déjà à fleur de peau.
5: Dans cette émission-là, elle a aussi dit, puis je l'ai noté, au moins deux fois, sinon trois fois, qu'elle l'avait écrit en trois mois. mois sur le coin de la table dans la cuisine.
0: Pendant qu'elle travaillait encore comme mairesse. Il y a peut-être un manque de lucidité aussi de sa part d'aller se prêter à cet exercice-là.
5: Et aussi un truc de, moi, je peux faire ci, je peux animer des documentaires, je peux écrire des

0: romans et tout
1: mais
0: ça.
1: Mais cela dit, on l'a pas lu.
2: Je trouve que c'est un bon plein de gens qui en font beaucoup autant, qui produisent des affaires en série, puis c'est pas tout bon.
3: Puis que la critique n'aime pas, mais qui vendent ou qui trouvent leur place dans le cœur des lecteurs.
2: Mais plus largement, parce qu'il reste 2-3 minutes, sur le rôle de la critique, encore plus aujourd'hui, on le fait ici. Tout peut arriver. Heureusement, ils le font parce qu'il n'y en a pas tant.
4: Vas-y,
3: Catherine.
4: Le rôle de la critique, c'est que moi, en entendant ça, ça a piqué ma curiosité. Je me suis dit, j'aimerais ça lire ce livre-là. Puis le rôle de la critique, moi, je me dis souvent, quand j'aime pas une œuvre, c'est de parler de cette œuvre-là de manière assez étoffée pour que quelqu'un qui n'a pas la même tête que moi se dise peut-être, ah, moi, je pense que ça me tenterait.
5: Bien sûr. Moi, ce que j'aime de ces face-à-face, c'est l'honnêteté là-dedans. Parce que, tu sais, souvent, on va dire, ah oui, c'était formidable, puis on passe à un autre appel. Là, t'es confronté, t'es obligé de dire si c'était bien ou pas bien.
2: Je l'ai déjà vu dans des émissions faites de façon aussi...
5: Oui, mais dans, excuse-moi, mais dans la bande dessinée, on y allait vraiment.
2: C'est ça que je veux dire.
5: Ah, OK.
2: Vous y alliez rough, là.
1: Oui, ben oui, mais c'était avec Michel Tremblay.
2: Tout peut arriver, ils vont pas... sont pas
3: non, on n'est pas dans le spectacle du tout.
2: Pas tout dans ce... Mais quand même, c'est quand même fait d'une façon...
5: c'est bien fait.
2: Oui, c'est vraiment doucement fait.
5: Ça se peut-tu que ça soit aussi... Justement, on est 30 ans plus tard, puis c'est ça, on peut ce que faisait la bande dessinée, on peut plus le faire. Il faut vraiment qu'on mette des gants blancs, ça se peut.
2: Ben, sais-tu pourquoi? Parce qu'on l'a vu, là, en dessous des commentaires. Là.
5: Ouais.
2: Si tu pars une chaîne de réseaux sociaux, tu allumes chez les gens qui écoutent le goût de prendre leur téléphone, puis de rentrer dans Sophie Lorrain, puis de rentrer dans Valérie Plante.
5: Ouais, ouais.
2: Et je pense que c'est pour ça qu'il faut faire ce genre d'exercice-là avec beaucoup de minutie, parce que tu allumes des flamèches, puis après ça, tu sais pas où ça s'en va.
1: Sinon aussi, ça durerait 3 épisodes, parce qu'il n'y a pas d'artiste qui irait encore aujourd'hui se faire varloper en nombre.
4: C'est sûr. Mais la critique n'est pas plus facile à prendre quand elle est faite sur un ton respectueux. C'est peut-être même plus difficile à prendre.
3: Oui, mais parce qu'elle est précise, parce qu'elle touche juste.
5: Mais il n'y a personne qui aime ça, mais faut que ça existe.
2: Oui, bien sûr. Tu voulais-tu terminer avec quelque chose, Karine?
3: Non, c'est sain, je pense. Puis c'est les fois où ce segment-là a vraiment fait mouche, c'est quand il y a eu des échanges intéressants et où l'artiste...
5: Mariana Mazza?
3: Ben non, mais je ne parle pas de Mariana. Non, je parlais de tout sur Mariana. J'adore Mariana, mais c'est juste qu'au contraire, elle était surprise. Elle ne comprenait pas. Elle ne savait même pas quel était le segment. Ça n'a pas rapport. Mais les fois où l'artiste... La semaine précédente, Lydia Kepinski peut et faire OK. Ah, ben, c'est intéressant que tu dises ça parce que. Puis, qu'il y a un échange, puis que l'artiste ait envie d'échanger. Tous les artistes ont envie d'échanger sur ce qu'ils ont, sur leur création. Alors, quand c'est fait dans ce contexte-là, c'est tellement enrichissant. Après ça, quand l'artiste est peut-être pas dans l'état de prendre cette critique-là, c'est différent.
2: Absolument. Mais je répète, les gens s'empressent pour y aller, pour tout peut arriver.
3: Sans aucun doute, c'est une autre belle visibilité.
2: Absolument. Alors, voilà pour l'importance des critiques. Karine a vu la série documentaire La dernière saison, autour de La dernière saison dans la LNI de Pierre-Luc Funk.
6: Plusieurs artistes qui sont venus me voir en me disant « Il faut vraiment que tu lui parles parce que là, il veut trop. »
7: C'est un des meilleurs joueurs d'impro que j'ai vu de ma vie.
8: Et Gravel voulait pousser l'acteur. Il voulait voir jusqu'où il pouvait aller.
9: De faire d'impro, c'est de vivre autre chose que ce que je vivais pour vrai à ce moment-là. T'sais.
10: Je la regarde et je me dis « C'est un cauchemar. »
11: Ben oui, j'ai envie de la gagner.
12: Ça va être ça toute la saison.
13: Je pense que l'impro a sauvé ma vie. Si j'avais pas eu ça, je pense que j'aurais rien.
3: Oui, alors c'est la dernière saison déposée sur l'extra de tout.tv, donc on peut présumer éventuellement sur ICI Télé. 3 épisodes de 50 minutes disponibles depuis hier, réalisation de Charles Grenier. Et la série a été réalisée à l'initiative de Pierre-Luc Funk lui-même. On apprenait cette semaine dans la presse, sous la plume de Sylvia Galipeau, que Pierre-Luc avait rêvé d'un équivalent à des séries documentaires qu'il aimait, lui, sur le sport, The Last Dance, consacré notamment à Michael Jordan sur la saison 1 et aussi sur une saison des Bulls à la fin des années 90. Breakpoint, qui parle des coulisses du tennis, aussi qui suit certains artistes, certains athlètes, alors qui plonge les téléspectateurs dans les coulisses des compétitions sportives et de la vie des athlètes. Et lui, entrevoyant la fin de sa carrière à la Ligue nationale d'improvisation, il a eu envie d'immortaliser cette dernière saison. Donc, une ligue où il a évolué entre 2015 et 2026, même davantage si on recule à son tout premier match en 2013, il n'avait que 18 ans et il remplaçait Frédéric Barbucci. Alors, retraite à 32 ans d'une figure de...
1: comme dans
3: le sport d'athlète, c'est ça. C'est une ligue à laquelle il rêvait depuis l'enfance, à la manière des joueurs de hockey qui rêvent d'intégrer la LNI. Et la comparaison entre le sport et l'impro n'est pas si farfelue. D'abord, le jeu d'improvisation, il est conçu,
2: calqué
3: sur le hockey. Donc, les mêmes codes, la patinoire devient l'improvisoire, les bandes, les chandails, l'arbitre, la rondelle de hockey pour déterminer qui commence l'impro. D'ailleurs, il y a des archives de Robert Gravel, l'un des cofondateurs.

0: De la LNI dans le documentaire et il explique avoir voulu trouver une structure de spectacle où on ferait ressembler le théâtre au sport. Et donc, on peut présumer faire de l'improvisateur un athlète du jeu. Et ça, Pierre-Luc Fong l'a vraiment compris, l'a pris à la pied, au pied de la lettre, ce qui n'est pas le cas de tous les improvisateurs de la Ligue ou les improvisateurs. C'est pas tout le monde qui y met, disons, cette intensité-là, cette endurance-là, mais Pierre-Luc, lui, l'a compris comme ça. Alors, et d'ailleurs, c'est l'un des joueurs les plus physiques de la LNI, si jamais vous l'avez déjà vu jouer. Alors, la dernière saison continue d'entretenir, je vous dirais, ces comparaisons-là avec le monde sportif en menant des entrevues dans un vrai vestiaire de hockey. On fait aussi des entrevues dans un bureau de coach. On y voit des parents, des amis, des collègues improvisateurs, donc qui parlent à la fois de Pierre-Luc, mais du jeu en général. Et Pierre-Luc Fong, c'est sans contredit, d'ailleurs, c'est le nom du premier épisode, le Sidney Crosby de la LNI, 10 prix du public consécutif, je vous jure. Et puis on vote à chaque match, ça veut dire que chaque nouvelle foule, à chaque match de la saison de la LNI, vote pour son joueur de... Oui, qu'est-ce qu'il y a?
1: Si je ne me trompe pas, je pense qu'il vient d'en remporter une 11e après le documentaire.
0: Il a gagné, prix du public. Prix du public, ça. Non, mais c'est inclus.
1: Okay, okay, okay.
0: Mais il n'a pas gagné, par exemple, le trophée Robert Gravel cette année, ça c'était allé à Barbuchy, mais d'autres années. Donc 19 trophées individuels en carrière et c'est assurément le plus apprécié. Il évolue avec l'équipe des Verts, les matchs des Verts étaient toujours complets. Dans les premiers jours, la Ligue était... Les billets étaient en vente. Et je vous dirais aussi que c'est le plus apprécié chez les jeunes joueurs. Mmh. Et puis c'est intéressant parce qu'on montre aussi, on documente aussi donc, la dernière saison, la saison qui vient de se terminer de la LNI. Et Edith Cochrane, qui est l'arbitre du premier match, dit, rappelle à tous les joueurs, devant la caméra, que ce soir, peu importe, il y a un Kodak qui filme Pierre-Luc, vous êtes là pour la personne dans la salle qui va voir un match d'impro pour la première fois de sa vie et dont le monde va peut-être exploser. Et ça m'a rappelé, moi, quand mes propres enfants ont vu à la télévision le mondial d'impro. Télé-Québec avait ramené ça il y a quelques années. Et ils ont vu, petit, Pierre-Luc Fong à la télé. Et leur cerveau a explosé. Ils se souviennent des improvisations. Ils pourraient vous les nommer. Et ils sont devenus des improvisateurs. Donc, il y a ça aussi. Il y a cette responsabilité de ça se peut que le spectacle que tu fais ce soir change la vie de quelqu'un. Alors, on se demande si c'est extraordinaire, pourquoi quitter? Alors, on apprend que l'improvisation, vous l'avez entendu dans la bande-annonce, c'est toute sa vie. Il lui doit tout, mais son rapport avec la compétition, ce qu'elle lui demande en énergie, ce qu'elle lui coûte en santé mentale, ce manque d'équilibre-là dans la vie, ça le ronge.
1: Oh, wow.
0: Et parfois, ça l'a poussé dans des zones où il regrette d'être allé. D'ailleurs, on précise, il y a des épisodes, il y a des moments là, où il est même gêné d'être allé là. Il le nomme, notamment la finale 2023. Alors, même si vous...
1: Mais d'être allé là, ça veut dire quoi?
0: En fait, disons, d'être allé à une place où il n'était pas heureux de la façon dont il réagissait. La compétition l'avait tellement rongé
1: dans,
0: que...
1: Dans les rapports avec les autres.
0: Saut d'une coche, pas apprécié, boudé, alors qu'on lui remet un prix du public, mais il est juste encore fâché de ne pas avoir gagné le match de finale. Alors, si vous ne vous intéressez pas à l'impro, vous n'en avez jamais vu, c'est quand même intéressant parce que ça vous amène vraiment dans le quotidien de quelqu'un qui travaille dans le jeu, dans le quotidien d'un acteur. D'ailleurs, l'accès est total. On est chez eux, on est dans sa chambre à coucher, on est dans son salon, on est dans les matchs en famille, on est dans des soupers en famille, des soupers d'équipe. Et le format, donc 3 fois 50 minutes, c'est quand même pas mal, laisse place au bilan et à la trajectoire. Alors, on y apprend qu'il est un pur produit de l'impro. Ses deux parents étaient des improvisateurs. Il est tombé amoureux de l'impro à 6 ans, donc sa première impro où il a été un petit peu jeté dans un événement, là, alors qu'il était enfant, a vraiment allumé la flamme. Et ce qu'on comprend surtout, c'est que ça a été un moteur d'intégration vraiment, vraiment important dans sa vie, et ce l'est en général. Donc, Pierre-Luc dit, moi, j'étais bon dans rien. J'étais pas bon dans les sports.
1: J'étais pas bon à l'école.
0: J'étais un peu rejeté, j'étais un rejet. Et le jour où j'ai posé le pied sur une scène et que les gens ont ri, c'était le début de la fin ou le début du début, en fait, et que ça a changé. Et Et les arts, en général, font ça dans la vie des gens qui ne trouvent pas leur place. Alors, c'est aussi...
1: Ou le sport.
0: Ou le sport. C'est un fantastique plaidoyer aussi pour le parascolaire et les professeurs. Surtout, un enfant qui avait un parcours difficile, déficit d'attention. On y rencontre M. Luc, qui est bien connu. Si vous avez des enfants qui fréquentent le service scolaire de Laval, M. Luc, qui s'occupe de l'improvisation depuis des années. Et là, lui, il l'a vu à 12 ans. Marianne,

0: Une enseignante de français qui était improvisatrice aussi, qui, quand elle a vu que ça avait allumé le petit quelque chose chez Pierre-Luc, va mettre sur pied une équipe d'improvisation à son école secondaire. Plus tard au cégep, puis quand il va intégrer le mime à Montmorency, son coach Alexis. Donc, c'est vraiment aussi un hommage à ces gens-là. Mmh. La série aborde surtout, en parallèle, en plus de nous montrer les matchs, la santé mentale, les TOC, les troubles obsessifs compulsifs qui peuvent venir aussi avec le stress, mmh. le trac, l'épuisement. La fuite, dans le cas de Pierre-Luc Fong, qui, on comprend, travaille beaucoup, pas juste à la LNI, et travaille beaucoup, et donc ne fréquente peut-être pas autant les gens qu'il aime, autant qu'il aimerait. Et il y a des moments où c'est discuté gentiment, là, on lui fait des gentils reproches, mais ses sœurs, sa mère, précisent qu'ils l'ont pas vu comme ça, qu'il a manqué peut-être des grands pans de la vie collective parce qu'il travaillait. Il y a d'ailleurs une très bonne discussion avec Claude Legault et Pierre-Luc Fong, qui, Claude Legault, qui a le même genre de trajectoire, et qui lui aussi, un jour, a dit « c'est ma dernière saison », et ils discutent des raisons de pourquoi, qu'est-ce qui a fait que c'était ta dernière saison, et ils nomment aussi cette espèce de mal-être-là, du fait que ça ne me nourrissait pas, ça me coûtait trop cher, finalement, d'aller jouer. Moi, ce que j'ai trouvé intéressant, c'est que la série nous montre vraiment le contraste entre quelqu'un qui se lance constamment dans le vide, donc comme improvisateur, mais qui est toujours dans le contrôle, par contre. Et d'ailleurs, si j'ai un petit reproche à faire à la série, c'est que Pierre-Luc en est le sujet, mais il est aussi un petit peu l'animateur. C'est-à-dire que c'est très rare qu'il oublie que les caméras soient là. Il est toujours conscient de nous faire un bon spectacle. Il est divertissant. C'est quelqu'un qui est habitué d'être dans l'œil du public.
1: Très perfectionniste.
0: C'est ça. Mais ce qui arrive donc aussi, c'est que quand vous vous créez à travers le regard de l'autre, le sentiment de satisfaction, de faire plaisir à l'autre, ça peut devenir comme une béquille. Il y a des petits moments où on essaie de le dérouter. On lui montre des commentaires de ses collègues filmés dans son absence. Et puis il réagit, mais il n'est jamais vraiment déstabilisé. Par contre, si vous avez jamais vu un match de la LNI, il y a plusieurs extraits de matchs, des images d'archives, des beaux témoignages aussi de gens pour qui l'improvisation est importante, notamment Pascal Renaud-Hébert, qui dit « Moi, sans l'impro, je ne serais pas la scénariste que je suis devenue. » Donc, somme toute, vraiment un beau tour d'horizon de l'improvisateur qu'il a été et qu'il sera toujours. On comprend, mais si vous aimez particulièrement cet acteur-là, vous allez, je pense, ravi par cette série-là.
1: Trois épisodes de la dernière saison, disponibles donc sur l'Extra de Tout.tv depuis hier. Et effectivement, 11 titres, ce qui mène à 20 nombre de trophées. Et il nous l'avait raconté ici en entrevue.
0: Ah, désolé.
1: Capoter le talent de cet homme improvisateur, donc Pierre-Luc Fong.
2: Acteur,
1: véritablement. Merci beaucoup pour ça, Karine. Nathalie a vu la pièce « Qui a tué mon père » de et avec Édouard Louis.
3: Tu es né dans une famille de 6 ou 7 enfants. Ton père travaillait à l'usine. Ta mère travaillait pas. Il n'avait jamais connu autre chose que la pauvreté. J'ai presque rien d'autre à dire sur ton enfance. Est-ce que tu m'avais déjà transmis le sens de notre place au monde? Il me semble, souvent, que je t'aime.
2: C'est très étrange de l'entendre comme ça. Je l'ai vu. On dirait que j'aime mieux l'entendre, pas le voir. Mais je vais vous expliquer.
1: Donc, est-ce que tu lui dirais s'il était ici devant toi?
2: Oui, je lui dirais. Qui a tué mon père? Sans point d'interrogation. Donc, l'adaptation pour le théâtre du roman d'autofiction d'Édouard Louis, incarné sur scène par Édouard Louis lui-même dans une mise en scène de Thomas Ostermeier, le directeur de la mythique Showbühne de Berlin. Donc, c'est la deuxième collaboration entre Ostermeier et Édouard Louis. La première, c'était l'année dernière. Je pense que il me semble en avoir parlé ici. C'était Histoire de la violence qui était présentée en allemand à l'usine C. C'était un spectacle coup de poing d'une esthétique comme Ostermeier, radicale, frontale. Et j'étais sortie de là bouleversée et aussi assez éblouie. Ça racontait la nuit de Noël où Édouard Louis, en sortant de chez des amis, rencontre sur la rue un jeune homme d'origine kabyle. Ils vont avoir une relation intime, à la limite amoureuse, mais qui va très mal finir par un vol et par un viol, et le tout sur fond de racisme et d'homophobie. C'était vraiment quelque chose. Alors, Histoire de la violence a été publiée en 2016, et c'est 2 ans plus tard que va sortir Qui a tué mon père. Père qui apparaît dans le tout premier roman d'Édouard Louis, pour en finir avec Eddie Bellegueule, un homme violent, alcoolique et homophobe. Or, c'est plus tout à fait le même père qu'on retrouve dans Qui a tué mon père. C'est un homme malade qui peut à peine marcher, dont les réformes politiques successives lui ont abîmé le corps. Corps qui, de toute façon, selon Édouard Louis, a été broyé par l'usine où il est rentré beaucoup trop jeune, comme son père et son grand-père, et où il a gagné sa vie, je parle de son père, à la perte. Donc, c'est le postulat d'Édouard Louis. Sur scène, donc, il y a seulement Édouard Louis. Il y a des projections vidéo d'une route grise, morne, pluvieuse, menant une campagne française pas belle du tout. On n'est pas dans le sud de la France, là, pas tout. C'est un peu dépressif. Et il y a un fauteuil vide pour représenter ce père absent, autrefois homophobe, qui n'acceptait pas ce fils efféminé qu'il aurait voulu, évidemment, viril et d'une masculinité franche et assumée. Donc, Édouard Louis parle à ce père qui n'est plus que l'ombre de lui-même, tout en revisitant avec nous son enfance, où il tripe sur, par exemple, la toune Barbie Girl, du groupe d'anneaux norvégien Aqua, qui va interpréter en lip-sync sous une espèce de perruque blonde. Viendra ensuite Baby One More Time de Britney Spears, autre icône des jeunes gays des années 90. Il va la chanter en dansant dans une scène déguisée en Britney. Et franchement, Britney est à la mode,
4: au théâtre,
2: n'est-ce pas?
4: Oui.
2: Évidemment, il va avoir Titanic, dont il réclame à corps et à cri la cassette vidéo du film pour Noël. Son père ne veut pas lui donner, mais finalement, quand il l'obtient, là, il va se lancer dans un karaoké échevelé, frénétique, de My Heart Will Go On, chanté par Céline Dion, où il essaye désespérément, et là, il est à genoux devant le fauteuil vide, il essaye désespérément d'attirer l'attention de ce père qui refuse obstinément de le regarder dans et chanter. Et à mes yeux, c'est le moment le plus tragique et le plus émouvant de ce projet théâtral. Je me suis dit, tellement de jeunes gays vont se reconnaître dans cet appel désespéré d'un fils à un père gêné, froid ou indifférent ou qui veut rien savoir. Bon, ça, là, ce moment-là, c'est quelque chose. Mais pour le reste, franchement, là, ce que j'ai entendu, c'était très bien, mais on dirait que sur scène, j'ai trouvé la proposition un peu tiède et à la limite assez banale parce que Édouard Louis veut tellement racheter l'image de son père, il veut en arrondir les angles et nous montrer, bon, que c'est pas de sa faute, c'est la société qui l'a opprimé. OK, d'accord. Moi, je me souviens d'une entrevue que j'ai faite avec Édouard Louis en 2014 à la sortie de Pour en finir avec Eddie Bellegueule, où il m'avait dit, et je cite, « On ne devrait jamais succomber au sentimentalisme qui nous empêche de dire certaines vérités sur notre famille. » Or, c'est exactement ce qu'il fait avec ce projet. Il succombe à un sentimentalisme en parfaite contradiction avec ce qu'il nous a déjà dit sur son père.
5: Mais à l'époque, il y avait comme 20 ans.
2: Oui, non? C'est sûr. Et oui,
4: avec ce monde.
2: Alors oui, il nomme avec justesse les raisons politiques et sociales qui ont fait que ce père, cet homme qui, ça a l'air, quand il était jeune, portait du parfum, aimait ça danser, cet homme est rentré dans le rang, il est rentré dans le moule masculin à cause de la pauvreté, de l'exclusion, d'une condition sociale où il l'a condamné d'avance mais par un système qui, en fait, privilégie une classe au détriment de l'autre. Alors, au plan pur du discours, il a entièrement raison. Mais au plan théâtral, là, je trouvais que c'est ça. Quand on l'entend, mais sur scène, on dirait qu'il y a une espèce de voix doucement monotone, pour ne pas dire recto-tonneau. Il y a des moments où je cognais des clous. Je veux dire, je m'endormais. Moi, je trouvais que ça finit justement par être un peu lassant, un peu ennuyeux. C'est pas tout le monde qui va être d'accord avec moi. Les critiques dans les journaux, dans la presse, dans Le Devoir, ils ont tous dit que c'était formidable. Certains ont même dit qu'il avait un talent inné d'acteur. Moi, j'en suis absolument pas convaincue. Et d'autant plus que cette pièce a été portée par des vrais acteurs en France, aux Pays-Bas, en Italie et ici au Québec par Jérémy Niel. Et honnêtement, j'ai vraiment l'impression que c'était une espèce de stunt d'avoir l'auteur qui raconte sa propre vie sur scène. Mais moi, personnellement, j'aurais préféré un acteur qui aurait à la fois plus de distance et plus d'intensité. Mais ça, c'est mon choix personnel et je l'assume. Mais c'est ça. Alors, ça veut pas dire que c'est pas un spectacle qui mérite le détour, tout à fait. Mais franchement, j'étais un peu déçue par rapport à l'histoire de la violence l'année dernière qui m'avait totalement chavirée.
5: Tu nous en avais parlé d'ailleurs.
2: Oui, c'est ça, qui m'avait chavirée.
4: Donc, il y avait des billets, il n'y a plus de billets. c'est maintenant complet depuis...
2: J'ai vendu deux billets. Là,
4: alors, c'est complet pour cette pièce qui est présentée jusqu'à dimanche à l'usine C de Montréal, donc qui a tué mon père. Pourquoi il n'y a pas de point d'interrogation? Est-ce qu'on le sait?
2: Parce que c'est c'est justement pas une question qu'il pose. C'est
0: un constat.
2: C'est
0: ça qui a tué mon père.
2: Ouais, c'est ça.
0: C'est ça qui a tué mon père.
2: Ouais, c'est ça qu'il dit. Mm. OK. Bon.
4: Et comme parfois tout est dans tout, Édouard Louis, qui a flashé là-dessus ce matin? C'est toi, Jean-François?
5: C'est

0: Chercheuse en François Blais. Anne Carson, donc ce prix Nobel de littérature, cette poétesse canadienne, ben Édouard Louis a traduit en français deux de ses livres.
1: Mais Édouard Louis est un érudit, vraiment multitalentueux et tout ça. Mais je suis pas sûre qu'il ait un talent d'acteur. Mais bon.
2: Okay. Mais c'est intéressant parce que t'as été saisie, puis nous aussi, l'extrait était magnifique, la voix.
1: Oui, la voix.
2: Donc c'est peut-être ça, en fait. Peut-être que ce serait un magnifique produit audio. C'est peut-être la présence physique sur scène qui vient délaver un peu.
1: Mais la voix m'apparaissait recto tono sur scène et pourtant
2: capté par des micros, c'est très beau.
0: C'est ça. Pendant qu'on est dans le pot pourri d'affaires. Ton film de la semaine dernière, Catherine Perrin, dont on parlait.
2: Oui.
0: À pied d'œuvre.
2: Oui.
0: Ben, on a lâché un coup de fil à Franck
2: Cortès.
0: Exact.
2: L'auteur du roman qui est adapté au cinéma.
0: Exact. Pour prendre des nouvelles de ce qui se passe. Et par hasard, on a appris. Il sort un livre aujourd'hui, Le Petit Cosmonaute. Donc, on l'aura en entrevue avec nous, je pense, la semaine prochaine. Mardi le 20
1: tout
0: octobre.
1: Tout est dans tout.
0: En espérant que le film soit encore à l'affiche pour que les gens puissent aller le voir.
2: Il est très content du film. C'est ce que j'avais lu dans le dossier de presse.
0: En tout cas, c'est un très bon film. C'est un très bon livre. Puis, on pourra parler. Parce que dans le prochain livre, Le Petit Cosmonaute, il parle de son enfance et de sa mère, qui apparemment était une femme horrible, qu'on voit pas tellement dans le film, parce qu'on voit son père et sa sœur.
2: Son père, qui est assez décapant.
0: Oui. C'est ça, exact. Donc,
2: mais sa mère, non, on la devine à peine.
0: Merci beaucoup pour ça, Nathalie. Marc a vu le film Le Jugement social d'Aaron Sorkin.
3: Ce que Facebook veut, c'est qu'on reste sur le site le plus longtemps possible. Puis, il y a 2 ans, ils ont décidé d'optimiser.
4: Un instant. Marc, on essaie de limiter les discours haineux. Vous allez les amplifier et les survolter.
5: La discussion est terminée.
3: Pourquoi c'est pas dans le journal?
6: Parce que c'est pas un scoop, c'est seulement une histoire.
3: T'es vraiment inutile.
6: C'est pas la première fois que j'entends ça. Je veux une copie des documents. Je veux la preuve.
7: Ils vont complètement la tailler en pièces à coup de poursuite.
3: Ça nous laisse 102 heures pour tout récupérer. Des preuves de la présence des cartels. Il y a une étude qui a jamais été rendue publique à propos d'Instagram et de la santé mentale des jeunes.
8: Il a une source. Il m'a pas dit son nom, mais il travaillait ici. T'étais au courant?
9: La musique nous laisse penser que c'est un thriller haletant. C'est pas tout à fait ça. The Social Reckoning, le jugement social d'Aaron Sorkin. Donc, c'est la suite de The Social Network qui avait été réalisée en 2010 par David Fincher. Aaron Sorkin en avait signé le scénario. The Social Network, ça racontait les débuts de Facebook à travers le conflit de Mark Zuckerberg avec d'autres étudiants de Harvard qui avaient contribué à créer le réseau social.
1: Les jumeaux
9: rameurs qui avaient été aux Jeux olympiques. Et puis aussi, son associé qui était joué par Andrew Garfield, qui avait complètement trahi. Ça faisait pas très bien paraître Zuckerberg, ce premier film de Social Network, puis je vous dirais que 16 ans plus tard, il a l'air encore plus méprisable dans The Social Reckoning. Alors, Jesse Eisenberg, qui jouait Zuckerberg dans The Social Network, il a refusé de reprendre le rôle de Zuckerberg. Je pense qu'il voulait pas être associé jusqu'à la fin de ses jours à ce personnage.
0: Mais c'est dommage pour nous, non?
9: Je
0: me suis posé la question.
9: Pas tant que ça, vous allez comprendre pourquoi. En fait, c'est Jeremy Strong qu'on a vu dans Succession qui reprend le flambeau. Et surtout, c'est un personnage qui n'est pas tellement dans le film. C'est-à-dire que c'est un film autour de Mark Zuckerberg et donc autour de Jeremy Strong qui le joue de manière robotique avec cette espèce de froideur. Jeremy Strong qui est un acteur qui aime le
0: méthode acting. Studio, pour son
9: sur le plateau, ça devait pas être super tout le temps d'être dans la peau de Mark Zuckerberg, cet acteur. Et donc, il joue cette espèce de milliardaire sociopathe. Mais donc, le film s'intéresse surtout à la radicalisation, on l'entendait dans la bande-annonce, des utilisateurs de Facebook, un peu avant l'insurrection du Capitole le 6 janvier 2021, et juste avant la publication dans le Wall Street Journal d'une enquête, d'une série qui a été intitulée The Facebook Files. Et le journaliste, en fait, qui est au cœur du film, c'est autour, en fait, d'un journaliste et d'une lanceuse d'alerte, mais le journaliste est joué par Jeremy Allen White, qu'on a vu dans The Bear. qui a aussi incarné Bruce Springsteen au cinéma. Ouais. Donc, cette fois-ci, il incarne Jeff Horowitz, qui est un journaliste donc du Wall Street Journal. C'est lui qui a révélé que Facebook était au courant de l'efficacité avec laquelle son algorithme encourageait les discours haineux en ligne, incitait des utilisateurs à se joindre à des groupes d'extrême droite, et puis qui contribuait, par exemple, aussi sur Instagram, vous savez, qui appartient à Meta, qui est propriétaire de Facebook.

0: au fléau de la des problèmes de santé mentale chez les adolescentes, notamment liés à leur image corporelle et tout ça. Horowitz a remporté un Pulitzer pour sa série. Et puis, tout de suite après la diffusion de la série, Facebook est devenu Meta. Ils ont changé de nom.
1: Oui,
0: juste après. Ça, on l'apprend aussi dans le film. C'est donc un film qui est aussi un hommage au journalisme d'enquête, à la fois au journalisme d'enquête et aux sources du journalisme d'enquête. Donc, je vous parlais d'une lanceuse d'alerte. Elle s'appelle Frances Hogan. Elle est jouée par Mikey Madison, qu'on a vu dans Anora, qui jouait l'escorte dans qui a gagné un Oscar, d'ailleurs, pour ce film. Elle, c'est une employée de Facebook. Elle croit en la mission de socialisation de Facebook. Vraiment, une employée investie qui fait son job de rêve. Mais elle constate, évidemment, que l'appât du gain de Zuckerberg est plus important pour lui que n'importe quoi d'autre, que l'impact que l'entreprise peut avoir sur le public, que le tort que Facebook peut avoir sur la démocratie, par exemple. Il y a un employé de Facebook qui dit « On joue avec des allumettes et du kérosène », puis ça explique pas mal tout ce qui se passe à cette époque-là, puis encore aujourd'hui. Donc, attiser la haine est devenu le carburant de cette entreprise, mais Zuckerberg, lui, préfère fermer les yeux et se cacher derrière cette défense de la liberté d'expression absolue. Nous, on n'est que la plateforme.
1: Un absolutiste de la liberté d'expression.
0: Exactement. Et donc, c'est la dynamique entre Mikey Madison et Jeremy Allen White qu'on observe dans le film. Ça donne son élan à ce film. Frances Hogan, donc cette lanceuse d'alerte très introvertie, idéaliste, peut-être un peu sur le spectre de l'autisme. On la sent de plus en plus courageuse. Ça devient un cas de conscience et c'est sa boussole morale, finalement, qui dicte ce qu'elle va faire, même si elle sait très bien qu'en livrant des informations à un journaliste d'enquête, elle risque de se mettre dans le pétrin, puis effectivement, elle va se mettre dans le pétrin. Donc, ce journaliste, c'est un journaliste politique qui arrive de Washington, qui s'en va à San Francisco, évidemment, où sont toutes les entreprises de tech. Il n'est pas très versé en technologie. Ça commence, on lui reproche au Wall Street Journal à San Francisco de ne pas être capable de mettre l'adresse de GPS parce qu'il arrive en retard à une rencontre. Donc, on voit quel genre de personnel. C'est très techno-nul. Et ce sera assez comique parce que dans la dynamique entre la lanceuse d'alerte et le journaliste, il y a cette Frances Hogan, suprêmement intelligente, qui arrête pas de lui dire, mais il n'y avait pas de mathématiques à ton école.
1: Qu'est-ce que t'as appris à ton
0: toujours en train un peu de
1: lui dire qu'il est un peu.
0: Oui, c'est ça. Mais lui, il est en train de lui expliquer aussi qu'une enquête, ça prend du temps. Il faut être patient. Ouais. Ça se fait pas du jour au lendemain, parce qu'elle, constamment, elle lui demande, mais pourquoi vous sortez pas les informations? Parce qu'il faut les vérifier, les contre-vérifier. Évidemment, on s'attaque à Facebook. On peut faire face à quelques poursuites. Et donc, c'est intéressant parce que les personnages sont pas lisses non plus. Donc, elle a ce côté un peu quasi méprisant avec le journaliste. Puis lui, il y a des épisodes où il y a un petit peu de mansplaining. Là. Donc, ça va être intéressant à voir. Donc, le film se promène dans le temps. Il y a des allers-retours en 2019, au moment où il y a cette rencontre entre la lanceuse d'alerte et le journaliste, et 2021, à la fois parce qu'il y a la sortie de l'enquête et aussi que Zuckerberg est sommé de s'expliquer devant le Congrès. Donc, c'est juste à peu près en même temps que la publication de l'enquête. Et puis, il y a des moments où on voit Jeremy Strong en Mark Zuckerberg, c'est qu'il est préparé par une armée de relationnistes, notamment par un ancien mentor qui est joué par l'humoriste Bill Burr, qui lui a été embauché pour le confronter, en fait, lui dire ses quatre vérités. Et Zuckerberg, qui est habitué aux Yes Men, ça passe pas pour lui de se faire dire quoi dire. Sorkin est évidemment un dialoguiste d'exception. Vous le connaissez depuis The West Wing. Il a fait toutes sortes de films et de séries télé. C'est encore un peu verbeux comme scénario, mais c'est toujours comme ça. C'est mitraillé. C'est une espèce de joute de ping-pong. Il y a plein de mots d'esprit. Il y a de l'humour. Mais Sorkin, qui est devenu réalisateur ces dernières années. Il a fait notamment Molly's Game, The Trial of the Chicago Seven. Il n'y a pas une signature, évidemment, aussi forte que celle de David Fincher, qui est un des grands metteurs en scène américains des dernières années. Et évidemment, ça paraît. Sa réalisation est assez conventionnelle, classique et souvent maladroite, je trouve. Il y a des espèces de reconstitutions de scènes, de réunions de crise avec Zuckerberg et son état-major. C'est en noir et blanc. Ça fait un peu fait vécu. L'insurrection du Capitole aussi. J'ai l'impression que c'est un truc tourné avec pas tant de moyens, alors qu'il y a beaucoup de moyens dans ce film. Donc, c'est

0: Il y a des trucs dans la réalisation qui m'ont agacé. Il y a aussi cette espèce de classique, là, avant le générique, on va écrire des phrases de ce qui est arrivé après, puis il y en a.
1: Il y a comme un film après le film.
0: Il y a comme un film après le film. Il y a aussi la musique d'Alexandre Desplat qui est, je trouve cette fois-ci un peu empesé, ça devient un peu trop mélo.
2: Est-ce qu'on s'ennuie de Trent Reznor et Atticus Ross?
0: Oui, exactement. On s'ennuie de Trent Reznor. Ça reste un portrait très intéressant de l'époque. Avant l'arrivée massive de l'intelligence artificielle, c'est un film qui illustre bien la méfiance envers les médias sur les réseaux sociaux. Et le travail essentiel, évidemment, des journalistes pour contrer la désinformation. C'est aussi une illustration de la puissance d'une œuvre de fiction, je trouve, parce que cette histoire, elle est connue, mais elle n'a jamais été racontée de manière aussi engageante. Vraiment, je ne me suis pas ennuyé du tout. C'est peut-être pas The Social Network, c'est pas All the President's Men, mais c'est dans ce type de film sur le journaliste, mais je ne me suis pas ennuyé. C'est vraiment intéressant. C'est un rappel utile aussi que Facebook n'est pas innocent, qu'il faut se méfier de son algorithme, qui nous rend accro, qui nous garde captifs, qui tentent de nous faire succomber à la tentation de la colère. Puis c'est pas toujours facile de ne pas succomber à ça. Et aussi de décrocher de Facebook, même quand on sait ça. Je suis sorti du film en disant, je sais tout ça, puis je suis encore sur Facebook.
1: Je lisais ta discussion avec ton collègue journaliste dans la presse aujourd'hui là-dessus. Ça sort aujourd'hui. Et celui de 2010 est toujours disponible sur les plateformes. Oui. Ça vaut peut-être la peine de voir aussi ça. Merci beaucoup, Marc. Alors, Catherine, le documentaire NASA, tu l'as vu?
3: Oui. Documentaire de Yuval Abraham et Rachel Zohar, deux Israéliens à qui on doit No Other Land, qui avait eu l'Oscar du meilleur documentaire en 2024. Celui-ci, NASA, a eu le prix spécial du jury à Venise.
0: Même l'Oscar 2025, même. Mais c'est un film de 2024.
3: Oui, c'est ça, c'est un film de 2024, t'as raison, qui avait eu l'Oscar en 2025. Donc, c'est tout récent, puis ça se pourrait qu'on aille vers un autre, on verra ça. Je propose tout de suite, il y a quelques jours à peine, à la première nord-américaine du film à New York, c'était le New York Film Festival, les deux réalisateurs étaient interviewés par le directeur artistique du festival. Un tout petit extrait.
4: I think it's important for me to say that, you know, it's in the film and it's completely unjustified, the massacre of October the 7th, but it also cannot justify what you've seen in the film. It doesn't justify the slaughter of so many civilians in Gaza, the massacres at food sites, the...
3: Alors, il dit, Yuval Abraham, il est important pour moi de dire, et ça figure dans le film, que le massacre du 7 octobre est totalement injustifiable, mais ça ne peut pas non plus justifier ce que vous avez vu dans le film. Ça ne justifie pas le massacre d'autant de civils à Gaza, ni les massacres sur les lieux de distribution de nourriture. Puis, c'est important parce que le film sort la semaine du 3e anniversaire du massacre, et ça permet de rappeler, évidemment, l'horreur. 7 octobre 2023, massacre commis par le Hamas, près de 1200 morts, 251 otages. Des attaques sauvages, puis Israël a construit la suite sur son droit légitime de se défendre, qui est incontestable au départ. Et là, on l'a entendu dans l'extrait, ce que le film questionne, c'est la proportion de la réplique, bien sûr, et il se base sur des faits qui ont été confirmés par une dizaine d'enquêtes journalistiques. Dans le film, on a 24 témoins qui sont des soldats, des officiers du renseignement militaire israélien, qui sont anonymisés, parce qu'ils seraient passibles de prison, là, si on savait qu'ils ont témoigné comme ça. Il y en a d'ailleurs beaucoup, beaucoup d'autres qui ont refusé de témoigner. L'anonymat, ben évidemment, ça a été critiqué des deux côtés. Israël dit c'est des témoins non crédibles, ils sont anonymes. Puis de l'autre côté, on dit c'est des criminels de guerre que vous protégez en les rendant anonymes. Alors, moi, je me dis toujours, quand les critiques viennent des deux côtés, ça veut dire qu'on est peut-être à un certain point d'équilibre. Qui sont ces témoins? Ben, on connaît pas exactement leur poste dans les opérations, parce qu'il faut les protéger. Mais ce qu'on comprend vite, puis il y en a qui vont le souligner, c'est tous des gens éduqués. Plusieurs qui sont des gens de Tel Aviv, qui est réputé d'être un milieu un peu plus de gauche. Leur lieu de travail, c'est Tel Aviv. Et il y a pas, dans cette communauté-là, des Arab haters, comme on dit dans les sous-titres du film, des gens qui foncièrement détestent les Arabes. Par contre, ils sont en mission. Alors, quand ils sont au bureau, entre guillemets, parce qu'ils sont vraiment dans des bureaux, ils utilisent des systèmes qui sont fondés sur l'intelligence artificielle pour identifier des cibles à Gaza, donc à distance, évaluer rapidement le nombre de NASA, là, c'est le titre du film, Nezek Agavi, en hébreu, des victimes collatérales, et lancer une attaque à distance, donc bombardement ciblé, mais qui est jamais assez ciblé, c'est ça le problème. Dans sa réplique au film, j'ai pris le temps de lire le dossier de la force de défense israélienne, qui assure qu'il y a des couches décisionnelles, que c'est pas vrai que tout ça se fait dans un seul tenant. Comment on identifie les cibles?

0: Encore là, système d'intelligence artificielle, c'est de l'espionnage à grande échelle des cellulaires par mots-clés, par contact. Il y a un témoin dans le film qui dit un boulanger qui vend du pain à un membre du Hamas, ben, il peut se retrouver sur une liste, finalement. Là. Il y a un intervenant qui prétend qu'on tolère 15 % de marge d'erreur sur l'identité des cibles. Tout est chiffré
1: c'est
0: comme
1: ça. C'est une marge d'erreur de 15 % là,
0: c'est quand même beaucoup quand il est question de vie ou de mort.
2: Ouais. Il y en a un même qui dit, il y a une fois, on m'a autorisé un bombardement pour 500 personnes.
0: Oui, ça a été
2: pour une seule
0: violemment
2: cible.
0: Contesté par la force de défense israélienne, parce qu'en plus, c'est dans la bande-annonce, alors ils n'ont vraiment pas aimé ça. Alors, c'est ça, là. Des fois, c'est pour ça que je ne vais pas dans les exemples les plus extrêmes en chiffres, mais moi, ce qui m'a beaucoup, beaucoup frappé, et ce que la défense israélienne n'a pas contesté dans son document, c'est les moments qu'on choisit pour frapper. On les frappe à la maison, parce qu'on espionne aussi les proches de ces gens-là. Et là, c'est d'un cynisme terrible. Le programme s'appelle « Where's Daddy? » Parce qu'on va se servir de textos du genre « ben papa vient de rentrer ». Et là, cet aspect-là, qui est pas contredit dans le film, on sent que c'est une des choses qui a fait craquer certains des témoins qui ont participé au film, parce qu'eux, à distance, ils entendent les conversations à la maison. Ils entendent le moment où la frappe va avoir lieu, puis ils entendent ce qui se passe après. Là.
1: Mais est-ce que Daddy, c'est un code pour quelque chose?
0: Non, Daddy, c'est le code du système d'intelligence artificielle
2: Mais c'est des enfants qui
1: OK, c'est ça, je veux dire, c'est pas un code pour quelqu'un du Hamas vient de rentrer.
2: Non,
0: c'est le nom du système de ce procédé-là. Mm-hmm. Puis ce qui est incroyable, c'est que du côté israélien, on a dit que les Gazaouis utilisaient les enfants comme boucliers humains, mais eux les utilisent comme des appâts, puis ils les tuent en même temps. Et ça, comme je vous dis, ce qui m'a beaucoup frappé, c'est que dans le document, à aucun moment on a dit.
1: Il n'y a pas de mention de ça.
0: Il n'y a pas de contradiction de ce fait-là qu'on va cibler, on va aller les frapper.
1: C'est un document quand même de plusieurs pages.
0: Ouais. Les opérateurs à distance, donc, ils entendent tout ça, puis comme je disais, j'ai l'impression que ça contribue à ce que certains, à un moment donné, soient absolument plus capables.
2: C'est ça.
0: Exactement. Alors, la fameuse question des chiffres, combien de NASA sont tolérés pour une cible? Parfois une famille entière, on vient d'en parler. Il y a un témoin qui dit on n'a aucun besoin d'une permission pour frapper jusqu'à 20 NASA. Ça aussi, c'est contredit dans le document de l'IDF, les forces de défense israéliennes. Mais ce qu'on dit, non, il y a toujours des décisions qui vont être prises au cas par cas. Mais évidemment, ce que les témoignages permettent d'imaginer, c'est que dans des périodes très intenses, on est pris parfois des raccourcis, même si ça déroge à ce qui est officiellement la directive. Alors, on a parlé, il y en a un qui dit, pour les cibles importantes, on se permet toujours d'aller jusqu'à 200 NASA, les pertes collatérales. Puis, il y a ce fameux témoignage de quelqu'un qui dit, moi, j'ai vu 500.
2: Et c'est pour des membres présumés du Hamas.
0: Oui, OK. Mais c'est-à-dire que 200, là, on dit que c'est pour des cibles importantes de haut rang. C'est ça. Puis là, il y a l'étape suivante. Après, il y a l'étape des zones d'anéantissement. Là, on avertit un quartier. Les gens doivent évacuer. On en a entendu parler depuis 2023 de ça. Et là aussi, on va coter la zone selon le pourcentage de gens qu'on estime rester encore. Tout ça avec de l'espionnage, avec des drones, entre autres. Et à 25 % de gens restants, on a le droit de tout raser. On brûle les maisons et si quelqu'un emploie l'expression, on va effacer l'histoire de ces gens-là. Et d'ailleurs, si des gens reviennent chercher dans les débris,
1: les corps.
0: Ils sont considérés automatiquement comme des terroristes, puis ils peuvent être tirés frappés sur le champ.
1: Et ça fait partie, puis on a discuté de ça ici il y a quelques mois, de ces tactiques psychologique d'anéantissement d'une population, c'est-à-dire ne pas pouvoir retourner trouver les morts et les enterrer. Donc là, c'est comme tout un...
0: soulève la question du génocide. Mm-hmm. C'est abordé par un témoin. Il pose la question, Yuval Abraham, un témoin qui dit « Pour moi, c'est évident que c'est un génocide. » Et là, il y a une des réponses israéliennes qui n'est pas dans le document que j'ai lu, mais que j'ai lu dans un autre article qui dit « Ah ah, non, là, il y a une contradiction, parce que si c'est un génocide, on ne ferait pas une cotation du nombre de victimes collatérales admissibles. » Alors, ça, c'est la défense israélienne à ce sujet-là.
2: Il y a beaucoup d'organismes de l'ONU qui disent
0: absolument,
2: que c'est un génocide.
0: Absolument, absolument.
2: Même si c'est une question contestée, évidemment.
0: C'est une question contestée.
2: Mais de toute façon,
0: répondre que... C'est quand même une drôle de défense, là. On calcule le nombre et quand on voit les chiffres, jusqu'où ça peut se rendre. Et ce qui ne vont pas non plus complètement contredire, parce que là-dessus, il y a dû y avoir des enquêtes, c'est les fameux cas où des snipers ont tiré sur des gens qui se précipitaient vers des points de nourriture. Vous savez à quoi j'ai pensé, moi, en voyant, parce que tout ça, c'est du cinéma. Hein? On est sur les toits à Tel Aviv, on voit les maisons, les appartements bobos de Tel Aviv, très modernes, des installations

0: confortable.
1: Les
0: on voit
1: gens
0: beaucoup
1: vivent
0: de
1: normalement.
0: Gens, ils vivent normalement et on voit beaucoup, beaucoup de télé allumée, de gens en train de regarder les nouvelles. Puis on sait qu'il y a une grosse autocensure en Israël sur l'information réelle de ce qui se passe à Gaza. Mais on a vu les images satellites, on le sait où on est rendu dans la destruction absolument massive.
1: Et Gaza qui est à 60 km hein, de Tel Aviv.
0: À 60 km, absolument. Et j'ai pensé, moi, aux fameuses expériences de Milgram dans les années 60. Les chocs électriques, vous savez, on donne des chocs électriques à distance à quelqu'un qui est dans une autre pièce. Et le cobaye, c'est celui à qui on dit « Oui, vas-y, t'as le droit. Oui, vas-y, t'as le droit. Regarde, il a fait une faute. Vas-y, t'as le droit. Vas-y, tu dois le faire. Vas-y, tu dois le faire. » Et on s'est rendu compte que 65 % des cobayes allaient monter jusqu'au plus haut voltage. Pourquoi? Milgram l'a expliqué. C'est pas parce que des gens... Ces gens-là ont la hargne en eux. C'est pas parce que c'est une agressivité naturelle. C'est un double phénomène de distance, exactement comme en Tel Aviv et Gaza, et d'une autorité sûre d'elle et sans faille. C'est les deux clés des expériences de Milgram. Mmh. Et c'est exactement ce qu'on comprend qui est mis à l'œuvre comme mécanisme dans ce film-là. Donc, il est extrêmement, je dirais, important.
2: Hey, on doit sortir de la salle.
0: Ben, oui et non, parce que c'est pas comme dans Northerland, qui était un film beaucoup plus chaud sur le plan humain. On est devant des têtes dans l'obscurité sur les toits de Tel Aviv. Ça passe par l'intellect, mais ça glace le sang. Voilà.
2: Alors, c'est en salle. On voit des projections prévues selon les cinémas, les régions, moi jusqu'à la fin octobre, en version originale hébreu, donc avec sous-titres anglais ou français. Il sera disponible gratuitement sur le site du Guardian à la fin du mois de novembre. Pour ce documentaire, NASA. Merci beaucoup à vous quatre pour une autre superbe heure culturelle.
0: Merci. À bientôt.
2: Je partage avec vous après les infos mon amour du plancton.
0: Oh.
2: C'est mon nouvel amour. Je suis obsédée par le plancton. Et on a une sommité mondiale pour nous en parler. Ce sera fort intéressant, je vous le jure, après les infos.
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8: Bonsoir, ici Rebecca Kwan. Le prochain gouvernement du Québec sera formé le 21 octobre, lorsque le chef du Parti québécois présentera son conseil des ministres. Paul Saint-Pierre Plamondon a réuni l'ensemble de ses candidats élus et défaits à Drummondville. Il les a appelés à demeurer mobilisés en prévision de la prochaine campagne électorale, qui pourrait survenir plus tôt que tard dans un contexte de gouvernement minoritaire. Pierre-Alexandre Bolduc a préparé ce qui suit.
9: Paul Saint-Pierre Plamondon est accueilli en héros par ses troupes à Drummondville.
10: On est de retour. On est nombreux. On doit demeurer mobilisés.
9: Mobilisés parce qu'à 59 députés élus, le Parti québécois est minoritaire. Il devra s'entendre avec les autres formations politiques pour adopter des lois.
10: Il y aura des gestes et une posture de collaboration par rapport aux autres partis.
9: Il veut collaborer sur l'itinérance et sur des mesures pour réduire le coût de la vie, notamment. Mais le chef péquiste prévient ses 126 candidats. Il faudra être prêt à repartir en campagne électorale n'importe quand.
10: Est-ce que cette main tendue va être acceptée par les autres partis? Ça, c'est pas sous notre contrôle, mais ça nous donne l'obligation également de demeurer mobilisés pour une campagne électorale, pas à court terme, mais éventuellement.
9: Dans la région de Québec, le PQ n'est parvenu à faire élire aucun député. La région s'est plutôt tournée en forte majorité vers le Parti conservateur d'Éric Duhaime.
11: Je pense qu'une réflexion sur le troisième lien doit être entamée.
9: Le candidat dans Charlevoix-Côte-de-Beaupré, François Gariépy, explique cette débandade du PQ de par sa position sur un projet de troisième lien.
11: De voir que pendant 4 ans, on aurait peut-être une réflexion, du moins un statu quo. Je pense que ça a déplu aux gens de Québec.
9: Les péquistes n'ont pas de temps à perdre. Ils doivent comprendre ce qui les a empêchés d'emporter une majorité lundi, en même temps que se préparer à gouverner. Ici Pierre-Alexandre Bolduc, Radio-Canada, Québec.
8: Toujours en politique québécoise, c'est Martine Biron qui va remplacer Mathieu Lacombe au poste de ministre de la Culture et des Communications. L'actuel ministre de l'Enseignement supérieur ajoute ce portefeuille à ses fonctions jusqu'à la formation du prochain gouvernement. La coalition Avenir Québec a expulsé Mathieu Lacombe de ses rangs après avoir appris qu'il s'était rendu à un rassemblement du Parti

0: et québécois le soir des élections. Il a depuis présenté publiquement ses excuses et affirmé s'être présenté à l'événement pour soutenir des amis. Le service de police de la ville de Montréal va ajouter à compter de la semaine prochaine 15 nouvelles ressources au sein de sa section chargée de lutter contre l'exploitation sexuelle. Cette annonce survient au lendemain de la diffusion d'un reportage de l'émission Enquête sur les activités d'un médecin montréalais, Mounir Bachour, qui aurait été impliqué dans le milieu de la prostitution. David Savoie.
1: Au Collège des médecins, on dit prendre très au sérieux les faits rapportés dans le reportage et assure qu'il va procéder aux vérifications nécessaires. Il invite les victimes présumées à le contacter. Le SPVM fait de même. Voici le commandant Frédéric Martineau, chef de la section exploitation sexuelle.
2: Il faut comprendre qu'il a déjà fait l'objet d'une enquête. Une enquête n'est pas figée dans le temps, ça se poursuit. Des fois, la publication d'un reportage va amener des victimes à dénoncer. Et j'invite toutes ces victimes-là à communiquer également avec le service de police de la ville de Montréal.
1: Les révélations sont graves et très choquantes, estime pour sa part la Fédération des médecins spécialistes du Québec. Jeudi soir, dans les minutes suivant la diffusion du reportage, la clinique où travaillait le médecin, la ZQMD, a annoncé par voie de communiqué sa suspension jusqu'à nouvel ordre en raison de la gravité des allégations. D'après le reportage d'enquête, Mounir Bachour baigne depuis plusieurs années dans l'industrie de la prostitution de luxe. Selon les informations de notre collègue Romain Chouet, le médecin a été au fil des ans à la fois recruteur, dirigeant d'agence et consommateur de services sexuels. Questionné par Radio-Canada, le médecin a reconnu avoir été en contact avec le patron de l'agence EXO, mais a nié recruter des escortes et acheter des services sexuels. Rappelons que Mounir Bachour ne fait l'objet d'aucune accusation criminelle. Ici David Savoie, Radio-Canada, Montréal.
0: En terminant, trois entreprises qui se spécialisent dans les prêts personnels sont visées par une demande d'action collective déposée par l'Union des consommateurs. L'organisme, qui représente une quinzaine de groupes de défense des droits des consommateurs, reproche à Alterfina, Fairstone et Easy Financière d'imposer des taux de crédit abusifs. Natacha McDonald-Dupuis a les détails.
3: Trois des plus importants prêteurs alternatifs du Québec imposent des taux de crédit abusifs, selon une demande d'autorisation d'action collective déposée par l'Union des consommateurs. Selon le document judiciaire, Alterfina, Fairstone et Easy Financière facturent des frais divers sans les inclure dans le taux divulgué à la clientèle. Maxime Doré, le co-directeur de l'Union des consommateurs, a comme objectif d'étendre le recours à d'autres prêteurs dès que possible.
4: Ça cause la détresse immense auprès des consommateurs qui ont conclu des prêts qui peuvent aller à jusqu'à du 600 % dans les pires cas qu'on a pu voir.
3: La poursuite survient un peu après la diffusion d'un reportage de la facture sur une cliente d'Alterfina qui a payé un taux de 204 % une fois tous les frais inclus. Nadine Victorin est d'ailleurs la représentante principale du recours.
5: C'est l'exploitation à outrance.
3: La poursuite, qui n'a pas encore été autorisée, couvre tous les Québécois ayant obtenu un prêt auprès de l'une de ces entreprises depuis le 2 octobre 2023. Elle réclame la suppression des frais de crédit et des dommages-intérêts punitifs, notamment.
6: Les prêteurs disent respecter les lois. Ici Natacha McDonald-Dupuis, Radio-Canada, Montréal.
0: C'est ce qui conclut les informations à l'antenne de Radio-Canada.

C'est avec un immense sourire que j'aborde les dernières 90 minutes qu'on a à passer ensemble. Plein de choses qui me rendent immensément heureuse ce matin à l'émission, notamment la présence d'André Sauvé avec nous dans une heure. Ce matin, avec Patrick Masbourian, je dis, on reçoit André Sauvé. Puis là, il fait, oh! Puis là, tantôt, Catherine Perrin, oh! Donc oui, on est chanceux, chanceuse de le recevoir absolument. Il est de retour au Québec pour une portion de la tournée de Naturellement. Il y a des dates jusqu'à la fin du mois de novembre. Ensuite, une pause. Il va reprendre au mois de mai. Et c'est aussi aujourd'hui que sort le texte intégral de ce spectacle. J'ai pris beaucoup de plaisir à plonger dans ce texte-là. Il se prête à l'exercice de la liste de mes regrets et c'est dans une heure. Dans une trentaine de minutes, nos amis du Transcontinental aujourd'hui, Nathalie Guédry à Halifax, avec une équipe de baseball de niveau secondaire qui est très, très populaire malgré aucune victoire. Elle va nous expliquer pourquoi. Et Annie-Claude Luneau à Rouyn-Noranda va nous parler de tous ces travailleurs, travailleuses qui

0: se rendre en Abitibi, ce qu'on appelle le fly-in, fly-out ou le drive-in, drive-out, donc le navettage. Donc, ils viennent travailler en Abitibi, prennent l'argent, mais ils vont dépenser chez eux. Puis ça, ça s'est retrouvé au cœur de la campagne électorale. Et ce qui vraiment met le plus grand sourire dans mon visage, c'est que depuis ce matin, je vous parle de mon amour récent pour le plancton. Je suis tombée dans ce dossier hier. J'étais fascinée, curieuse. J'apprenais des choses. Toute l'équipe s'est mise à chacune des découvertes que je faisais à travers les pages du dossier. Je disais des choses à voix haute. Puis là, c'est devenu comme un super moment sur le plancton. Et on a reçu des courriels. Vous nous écrivez, Karina, tellement hâte d'entendre le segment de Pénélope sur le plancton. Le trou de lapin, donc ce qu'on appelle un trou de lapin, c'est comme un puits sans fond dans lequel on tombe. Elle dit, le trou de lapin de la recherche sur le plancton m'a personnellement menée jusqu'à travailler pour la NASA dans l'équipe qui a créé le satellite PACE pour étudier le plancton depuis l'espace. Je vous écoute fidèlement du Maryland et je suis très heureuse de voir mon sujet préféré parmi tous les sujets fascinants abordés à votre émission. Et c'est pas avec n'importe qui qu'on va aborder ce sujet-là ce matin. C'est une sommité à travers le monde. Il est reconnu pour son travail sur les océans, pour ses observations sur les océans, sur la pêcherie notamment. On le joint à Vancouver et c'est le biologiste Daniel Poli. Bonjour, Monsieur Poli.
1: Bonjour. Bonjour.
0: Quel bonheur c'est un honneur, premièrement, de vous parler ce matin. Vous êtes celui que le monde a identifié comme le plus grand spécialiste du monde des ressources maritimes. Puis je sais qu'il est tôt chez vous, en plus, pour avoir accepté. Il est de bonheur, hein?
1: Oui, c'est tôt le matin, oui, en effet.
0: OK. Alors pourquoi? C'est quoi le plancton, premièrement?
1: Le plancton, ce sont les animaux et les plantes qui dérivent avec le courant. C'est-à-dire qu'ils ne peuvent pas nager assez vite pour contrecarrer en courant. Donc, c'est des animaux des petits animaux qui nagent, mais dont la natation n'est pas assez rapide pour qu'ils avancent contre le courant. Donc, ce sont des animaux en général petits et des plantes toutes petites, microscopiques.
0: Plancton vient du grec errer, donc on comprend bien. Donc, ils n'ont pas de nageoire, par exemple, ne peuvent pas aller à contre-courant. Il faut le distinguer, le plancton végétal, du plancton animal.
1: Exactement. On a donc le plancton végétal, surtout microscopique, c'est le phytoplancton, donc le plancton. Et le zooplancton, ce sont des petits animaux qui surtout consomment ce phytoplancton ou qui consomment d'autres zooplancteurs. Donc des animaux, des petits animaux. En général, ils ont la grandeur d'insectes. C'est comme des insectes, comme des puces, des animaux très petits. Et ils consomment en général des algues et ils sont consommés par d'autres animaux du zooplancton qui sont carnivores. Et tout ça, c'est consommé par les petits poissons. Les sardines, les anchois, les maquereaux, non, pas les maquereaux, oui aussi, les sardines, les anchois, les harengs, ça consomme du plancton. Et bien sûr, le plancton est aussi consommé par les baleines.
0: Certaines baleines
1: consomment du plancton.
0: Okay.
1: Et donc, c'est la base du réseau réseaux alimentaires, des chaînes alimentaires dans la mer. Donc, voilà,
0: okay.
1: C'est la base de tout. Et jusqu'à la fin du 19e siècle, on étudiait le plancton seulement en étudiant les espèces qui le composent. On décrivait les animaux, on décrivait les petites plantes. Mais c'est un Allemand qui s'appelle Victor Hansen qui a découvert que le plancton c'était aussi une masse qui était répandue dans tout l'océan et qu'il fallait l'étudier aussi en tant que masse de production, que base de la production marine. Et il a tout mené en conflit à plusieurs années avec d'autres biologistes allemands et qui concevaient les animaux du plancton comme des animaux individuels, donc ils ont qui ont des facultés, des propriétés individuelles,
0: okay.
1: Alors que le plancton c'est une généralisation.
0: OK, et donc voilà. dans monsieur Poli, dans ce qu'on considère, dans ce qu'on appelle le plancton, que ce soit phyto ou zoo, il y a les microalgues, les œufs, les larves de poissons.

des mollusques, des petits crustacés, des invertébrés, par exemple, comme les méduses. Et là, tout ça ensemble, on dit que c'est entre 90 et 95 % de toute la biomasse des océans.

0: une sardine qui consomme des petits zooplanctons, des zooplanctons, eh bien, elle n'aura une biomasse à peu près, un dixième de la biomasse du zooplancton. Et c'est la même chose du phytoplancton au zooplancton. Donc, à chaque niveau trophique, il y a une perte énorme de biomasse, parce que une perte énergétique, en fait, parce que la consommation du zooplancton, c'est la base de l'alimentation, par exemple, des poissons.
1: OK. Je pense qu'on va revenir à cette notion-là de perte à chaque étape, une fois qu'on aura compris peut-être quelques bases. Parce que, il faut dire, Daniel Poli, je ne sais pas s'il faut dire, vous saurez nous le dire. Est-ce que le plancton est sous-estimé pour l'importance de ce qui se passe dans les eaux, mais aussi sur Terre, par la population générale, admettons?
0: La population générale, elle sous-estime tous les processus naturels. Ouais. En général, on devrait savoir, on devrait mieux connaître la base de notre vie, mais on ne la connaît pas vraiment. On va au cinéma, on va voir des trucs, et on croit que notre petit monde, le petit monde autour de nous, en béton, surtout en béton, c'est la base énergétique du monde. Mais la base énergétique du monde, en fait, c'est la production primaire des forêts, des pâturages et bien sûr ça. De la mer.
1: Parce que il y a une deuxième ligne qui sonne en même temps, mais c'est absolument pas grave pour les gens qui nous écoutent. Là, on est sur le cas. Parce que quand je dis on sous-estime le plancton, c'est-à-dire qu'on entend souvent les forêts, l'Amazonie, c'est le poumon de la Terre. Mais on n'entend jamais en fait, ça du plancton. Et ça l'est.
0: En fait, oui. En fait, le phytoplancton marin fournit à peu près la moitié de l'oxygène qu'on respire. Ça, c'est à peu près la moitié. Et en fait, le phytoplancton, il peut devenir négatif, par contre. Mm-hmm. Sur les côtes, il y a les fleuves, en général, ils ont tendance à apporter des engrais, ouais. Des engrais qui sont paumés qui viennent des campagnes
1: de l'agriculture.
0: De l'agriculture. Et le résultat, c'est que, il y a une surproduction, surtout le long des côtes, le long des estuaires, de phytoplancton. Et ce sont des algues qui peuvent être négatives. Donc, qui peuvent tuer les poissons.
1: Expliquez-nous pourquoi l'engrais qui ruisselle donc des champs des agriculteurs jusque dans les fleuves et puis après ailleurs. Expliquez-nous pourquoi les engrais, ça devient une nourriture de phytoplancton. Là.
0: Oui, eh bien, parce que les plantes, les micro-plantes, les plantes microscopiques qui sont le phytoplancton, ils réagissent de la même façon que l'herbe, que le blé, que le seigle et autres plantes. Donc, si on enrichit le sol de nos pâturages, de nos champs, c'est pour augmenter la production des plantes. Et ce qui se passe avec l'engrais qui tombe dans les rivières et qui descend le long des côtes, eh bien c'est la même chose que ça a le même effet que l'engrais, que les engrais sur les champs.
1: Et trop de phytoplancton, ça fait quoi?
0: Ça fait des explosions de croissance, des explosions de population, et ces algues, ensuite, elles meurent et elles sont consommées par des bactéries qui, elles, utilisent l'oxygène qui est produit dans un coin. Il n'y a plus d'oxygène. Ça devient une zone sans oxygène, une zone anoxique. Et là, ça tue tous les autres animaux, tous les animaux qui vivent dans la région. Ça, c'est un phénomène qui a lieu tous les ans, en été, dans certaines régions du monde. Par exemple, en Golfe du Mexique, le nord du Golfe du Mexique, le Mississippi amène des quantités énormes d'engrais, et donc il y a toujours des explosions de phytoplancton qui, en pourrissant, réduit la teneur en oxygène de la mer, et donc on a des zones anoxique des

0: d'autres zones sans oxygène, où bien sûr tous les poissons, tous les êtres vivants qui vivaient là, meurent. Et donc ça devient une période de pourriture, un ensemble de pourriture qui dure plusieurs mois, jusqu'à la fin de la saison. Et donc la saison chaude, et ça se remet.
1: Mais ensuite, donc, est-ce que ça se nettoie véritablement par le cycle ou on paie une...
0: Oui, ça se nettoie. Parce que quand cette production a eu lieu, que les engrais ne sont plus là, et donc la production primaire diminue, la production de ces algues diminue. Ensuite, il y a de nouveau un renouveau. Les algues qui sont là produisent de l'oxygène et tout le monde est content.
1: Mais à 100% ou il y a toujours une perte quand même? Parce que si vous dites que c'est...
0: Tous les étés, il y a à peu près 500 grandes zones dans le monde qui ont chaque année qui deviennent des zones de mort. Et par exemple, la mer Baltique, là où j'ai fait mes études en Allemagne, et là, tous les étés, c'est la même chose. Il y a des zones de mort. Et la mer Noire, elle a aussi ça, mais aussi au large de la Chine. Et pour les États-Unis, c'est en Oregon aussi, ici au sud de Vancouver, et bien sûr le golfe du Mexique.
1: On est avec Daniel Poli, qui est biologiste, professeur à l'Université de Colombie-Britannique à Vancouver, où on le joint. On est très privilégié de l'avoir, puisqu'il est reconnu à travers le monde pour ses travaux de biologiste marin. Donc, ces zones-là, évidemment, ça veut dire que l'oxygène qui serait rendu disponible pour nous, elle est moins disponible dans ces zones-là. Donc, ça a un effet sur ce qui se passe sur Terre. Pas vraiment?
0: Oui, bien sûr, parce que ces algues, en plus, elles émettent des produits chimiques. Par exemple, en Bretagne, en France, il y a eu des animaux qui sont morts, je crois un cheval qui se baladait le long des côtes, qui sont morts parce qu'il y a des gaz qui sont produits par ces algues qui pourrissent. Mais ça, c'est une surproduction qui vient pas d'engrais, mais de l'urine des cochons, parce qu'il y a une culture de cochons. Énorme en Bretagne. Okay. Donc, ce sont le long des côtes, là, on a très souvent une surproduction. Par contre, au large, au fin fond des océans, on a une sous-production. Et pourquoi? Parce qu'il n'y a plus, d'apport d'engrais que fournissait auparavant la fiente des baleines. Les baleines produisaient par leurs excréments, une sorte d'engrais que le plancton utilisait. Donc, au centre des océans, il y a des zones qui s'agrandissent, qui sont comme des déserts où il y a très peu de production. Et ça vient surtout du manque d'engrais que fournissaient avant les baleines.
1: Et il y a moins de baleines à cet endroit-là?
0: Bien sûr, parce qu'il y a moins de baleines en tout. Beaucoup moins de baleines qu'auparavant.
1: OK. Là, on était un peu dans le phytoplancton. Là, si on revient si on parle un peu du zooplancton, qui sont retirés des océans pour nourrir, par exemple, le saumon d'élevage. On retrouve dans la bouffe pour animaux, pour les chats et les chiens. Donc, qu'est-ce que ça fait pour les animaux, notamment les baleines, qui dépendent du krill?
0: Alors, le krill, c'est un zooplancton, c'est un animal zooplanctonique qui est peut-être plus gros que la plupart d'entre eux. La plupart ont la taille d'une puce de quelques millimètres, mais le krill de l'Antarctique, il atteint à peu près 5 cm de longueur, 4 ou 5 cm de longueur. Et donc, il est utilisé maintenant pour produire de la nourriture pour les chats et les chiens, et pour produire de l'alimentation pour les saumons de Norvège. Et ça devient un problème énorme, d'ailleurs, les saumons de Norvège.
1: Okay.
0: Et parce que il faut les nourrir, et on utilise des quantités énormes de petits poissons, des sardines, des anchois et autres, qui auparavant nourrissaient les gens. Et là, c'est un problème, par exemple, en Afrique occidentale,

0: il y a une pêcherie énorme sur les petits poissons qui maintenant alimentent, qui produisent la, pour faire de la farine de poisson qui alimente les saumons qui sont revendus en Europe et en, en Amérique du Nord. Donc c'est un grand problème et la, les Norvégiens et autres producteurs de saumon et de poissons carnivores, ils ont, ils essayent de se lancer sur le krill au lieu de des sardinelles et autres anchois. Et le problème, c'est que ils les pompaient dans l'Antarctique des quantités énormes et elles sont toujours c'est toujours dans un endroit fixe, donc un endroit limité où les manchots, les pingouins, les baleines et autres animaux qui y vivent n'ont plus à manger. Et donc et c'est justifié ça par parce que si on regarde l'ensemble de l'Antarctique, il y a des milliards de tonnes autour de l'Antarctique. Mais dans, dans chaque coin, il y a une petite population beaucoup plus petite. Et donc, quand on a une pêcherie qui est basée sur, dans un certain coin, elle vide la mer. Et les animaux qui vivent dans ce coin-là n'ont plus rien à manger. Et donc... Par contre, on justifie ça en comparant ça à l'ensemble de l'Antarctique où il y a encore beaucoup. C'est donc c'est comme ça qu'on a détruit les morues au Canada.
1: C'est ça, parce qu'on perd de vue, pour des raisons économiques, l'écosystème dans son entièreté. Là. Et on pense que cet écosystème-là n'est pas relié, qu'on peut faire ce qu'on veut dans certaines poches. D'ailleurs, Daniel Poli, vous avez été un grand lanceur d'alerte pour les pêcheries. Pour vous, là, la pêche, on devrait continuer à pêcher?
0: On peut et on devrait pouvoir continuer à pêcher, mais on ne pourra pas le faire si on exagère. Au Canada, la pêcherie à la morue, elle a continué pendant 450 ans, de 1500 à peu près jusqu'à 1950. C'était une pêcherie qui produisait 200 000 tonnes de poissons par année et le stock s'est maintenu sur 450 ans. Et ensuite, il y a des chalutiers qui sont venus d'Europe de l'Est, de l'Europe occidentale, et en 30 ans, ils ont complètement détruit le stock. Et le Canada les a renvoyés et a remplacé ces bateaux étrangers par des bateaux canadiens subventionnés. C'est eux qui ont mis le coup de grâce à la morue du Canada et il y en a plus maintenant. Il y en a à peu près 2-3% de ce qu'on avait avant. Et c'est une perte incroyable pour le Canada et d'un poisson emblématique qui est à la base de la fondation du pays. Et c'est la même chose qu'on est en train de faire maintenant avec le krill et avec d'autres poissons qui nourriront nos chats, nos animaux domestiques et surtout les saumons norvégiens.
1: OK. Parmi, tout à l'heure, on a parlé de ces espèces de zones désertiques dans les eaux, si on peut dire comme ça, là, d'oxygène qu'on est en train de tuer par manque d'oxygène. Il y a aussi ces océans qu'on dit gélifiés. Parce que tout à l'heure, j'ai mentionné que la méduse faisait partie du plancton. C'est un zooplancton. Et lorsqu'il y en a trop, parce que tout est une question d'équilibre là, entre le phytoplancton, le plancton, puis les animaux marins, c'est ce que j'ai compris. Puis c'était fascinant, ce dossier-là. Donc, parlez-nous de la gélification des océans.
0: Oui, en fait, il y a le zooplancton, c'est ou bien des petits animaux, disons, compacts, dont la chair est tout à fait comestible, on connaît ça bien.
1: Crustacés.
0: Ou alors, ce sont des méduses. Mm. Et les méduses, c'est une sorte de jelly. On connaît ça. Et les méduses, elles ont tendance à augmenter. Maintenant, pourquoi? Parce qu'il n'y a plus de poissons pour manger leurs larves, entre autres.
1: Okay.
0: Ça, c'est une des raisons. Une autre raison, c'est que le long des côtes, il y a une quantité énorme de béton, de murailles, de murs, de structures en béton. Et c'est ça que...

0: les larves, en fait, il y a une phase de dans l'évolution d'un animal, d'une méduse, c'est qui est, il se fixe sur
1: des parois.
0: Sur une paroi. Et ils ont besoin de... Donc, plus on construit des choses en béton, plus on leur fournit de ce qu'il leur faut pour leur développement. Et donc, dans les régions, par exemple en Chine, où il y a une énorme... Il y a d'énormes constructions le long des côtes, et il y a une production énorme de poissons, de méduses. Un autre pays qui souffre énormément de méduses, c'est la Namibie en Afrique, donc près de l'Afrique du Sud, et où à peu près 13-12 millions de tonnes de poissons étaient remplacées par la même quantité de méduses. Donc une fois que le système a complètement basculé, les méduses consomment les larves et les œufs des poissons, et donc ils n'arrivent pas à se remettre.
1: Wow. OK. Allez-y.
0: Avant, c'était le contraire. C'était les poissons qui consommaient les larves des méduses. Maintenant, c'est le contraire. Okay. Et donc, c'est difficile pour les poissons de se remettre.
1: OK. Daniel Poli, l'État... Bon, on voit qu'il y a un problème. Le plancton, donc, on rappelle, 90 % de la biomasse marine, c'est du plancton. Le plancton est responsable de 50 % de l'oxygène que l'on respire, nous, sur Terre. On voit bien comment tout ça est imbriqué, comment tout ça est un système. On voit que ça va mal pour le phytoplancton, le zooplancton. Qu'est-ce qui va arriver si on continue dans la veine où on est là, et ne pas s'occuper du plancton?
0: En fait, le problème le plus grave qu'on n'a pas mentionné jusqu'à présent, c'est le réchauffement climatique. Et là, l'effet sur le plancton, il y en a plusieurs. L'effet principal, c'est que le phytoplancton et le zooplancton, la taille des adultes, la taille finale des animaux quand ils croissent, se réduit. Donc, ces petits poissons qui ont la taille d'un insecte deviennent encore plus petits. Et les algues qui sont dominantes deviennent celles qui sont les plus petites. Et parce que la température, elle augmente la nécessité, le besoin en oxygène. Et plus on est petit, plus on a de surface, de superficie du corps, qui permet l'introduction, qui permet l'entrée d'oxygène dans le corps. Donc un animal ou une plante qui sont plus petits arrivent mieux à survivre quand la température est élevée. Et donc, il y a donc une tendance au rapetissement, ils deviennent plus petits. Et le résultat, c'est que dans les chaînes trophiques qui mènent aux poissons...
1: Vous aviez mentionné ça tantôt, le 90%, oui. Puis là, à chaque fois, on perd 10%.
0: C'est comme si on avait une étape de plus à passer. Donc, si un poisson consomme... disons de 20 cm, consomme un animal qui avait 2 cm de longueur, maintenant qu'il a un demi centimètre peut-être de longueur à la, au lieu d'avoir
1: ça, ça va en prendre plus pour un poisson.
0: C'est comme s'il y avait une étape de plus. Donc, c'est un poisson plus petit qui consommera cette bestiole plus petite. Et donc, pour arriver au niveau où la pêche travaille, eh bien, il y aura une étape de plus. Et j'ai mentionné que à chaque étape, il y a 90% qui est perdu. Et donc, la productivité pour la pêche, la productivité pour la consommation humaine devient limitée. Non pas parce qu'il n'y a plus de production, mais parce qu'elle a lieu à un niveau plus bas. Un niveau de taille plus bas.
1: Et elle n'arrive pas à une maturité assez intéressante pour subvenir à nos besoins. En terminant, Daniel Poli, mais moi, là, je vous dis, je pourrais parler de ce sujet-là pendant des heures. Vous, ça fait des années que vous le faites. Moi, je commence à peine à... Mais j'adore le fait qu'on puisse vulgariser ce sujet-là pour les gens qui nous écoutent avec vous. Là, c'est un grand privilège. En terminant, votre souhait...
0: Je souhaite qu'on arrive très vite à limiter les émissions de gaz à effet de serre, de sorte qu'on puisse vivre avec des animaux, des plantes.

0: qui sont utiles, qui sont les plus utiles et les plus adaptés au monde que l'on connaît. Mmh. Parce que autrement, on va se trouver dans un monde différent, un monde plus hostile et beaucoup plus, où on aura beaucoup plus de peine à extraire ce qu'il nous faut pour vivre.
1: Les changements climatiques, les engrais aussi, limiter les engrais de l'agriculture. Oui. C'était fort fascinant tout ça. Michel Groulx nous écrit, il est coproducteur d'une exposition sur le plancton qui a lieu au musée du Fjord au Saguenay présentement. Il nous a entendu plus tôt en parler. Ce musée présente depuis cet été une exposition sur le plancton interactive, immersive. Donc, il nous invite, Michel Groulx, à aller faire un tour pour en connaître plus parce qu'on n'a pas, comme moi, la chance d'avoir des superbes dossiers préparés par des magnifiques recherchistes pour y voir plus clair. Et les musées, les écomusées sont faits pour ça. Daniel Poli, biologiste, professeur à l'Université de Colombie-Britannique à Vancouver. Merci de vous être levé très, très tôt pour nous parler ce matin. C'est très apprécié.
0: Merci.
1: Au revoir.
0: Au revoir.

Bon, là, j'avais un doute, puis là, il y a un courriel qui vient de me rassurer. J'avais un doute parce que je me dis, quand je m'emballe pour des sujets, puis que vous en connaissez tellement plus que moi sur ces sujets-là, je me dis, j'ai-tu l'air vraiment en retard, comme sur le plancton? J'ai comme un doute de me dire, peut-être que dans le fond, je... Ouais, c'est ça. Mais là, vous nous écrivez pour nous dire, j'adore quand vous parlez d'écologie marine. Pénélope est extraordinaire pour vulgariser et rendre ça le fun. Ben, tant mieux, ça me rassure. Puis elle nous rappelle que Claudia Gilbert, effectivement, notre vétérinaire en résidence, a étudié en écologie marine dans une autre vie. Alors, me voilà une nouvelle adepte de ce sujet-là. André Sauvé s'en vient dans une vingtaine de minutes pour parler de ses regrets. On lui a demandé de nous dresser la liste de ses regrets, donc il s'en vient. Ce qu'on va faire maintenant, c'est ce qu'on fait tous les vendredis autour de cette heure-ci, c'est qu'on vous invite à bord de notre voyage en train transcontinental. On va à la rencontre de nos collègues un peu partout au pays pour qu'ils et elles nous racontent ce qui s'y passe.

0: Bonjour Nathalie Guédry à Halifax.
1: Bonjour Pénélope à Montréal.
0: Bonjour Annie-Claude Luneau à Rouyn-Noranda.
2: Bonjour Pénélope.
0: Alors on finit la semaine, on finit cette deuxième heure ensemble cette semaine. Annie-Claude, allons-y avec ce qu'on appelle le navettage chez vous.
2: Oui.
0: Le fly-in, fly-out, drive-in, drive-out. Qui s'est retrouvé quoi au cœur de la campagne électorale ou en tout cas un des sujets?
2: Ouais, ça a été un des sujets abordés pas mal au cours de cette campagne électorale. Et maintenant qu'il y a un nouveau gouvernement, certainement qu'on va leur rappeler leurs promesses pour régler le problème. Parce que oui, c'est vraiment un enjeu qui prend de plus en plus d'ampleur en Abitibi-Témiscamingue au moment où il y a de plus en plus de gros projets, des projets miniers notamment, et on ne trouve pas de travailleurs en quantité suffisante, de travailleurs qualifiés aussi. Donc, ce qu'on fait, c'est qu'il y a des gens de Québec, de Montréal, des Laurentides, de l'Ontario, d'un peu partout qui viennent, soit en voiture ou en avion, travailler pendant 7 jours, par exemple, à la mine canadienne Malartic ou dans une mine de Val-d'Or, par exemple. Et après ça, ils repartent chez eux pour un autre 7 jours. Mais ils repartent chez eux dépenser leur chèque de paye aussi. Donc, ils s'achètent une voiture dans leur coin, ils font l'épicerie dans leur coin, ils vont payer leur taxe foncière dans leur coin aussi. Ce qui fait que c'est des gens qui n'habitent pas le territoire et qui ne viennent pas dépenser non plus directement sur le territoire. Mais ça amène d'autres types de problèmes, notamment une pression sur les logements. Parce qu'il y a des compagnies qui n'hésitent pas à louer des logements à 2000 $ par mois pour loger leurs travailleurs parce qu'eux ont les moyens. Comme il faut avoir des travailleurs, ils sont prêts à payer le gros prix. Et ça fait donc que tous les logements augmentent parce que le voisin dit, le voisin a loué son appartement à 2000 $, je vais louer 2000 $ moi aussi. Mm-hmm. Première des choses. Puis l'autre aspect aussi, c'est que ce sont des logements qui sont donc habités par le double du nombre de personnes parce qu'il y a quelqu'un qui est là 7 jours, puis une autre personne qui vient dans la même chambre le 7 jours suivant. Donc ces gens-là, entre autres, vont générer des déchets. On le voit, là, les chiffres sont assez parlants. Le nombre de matières résiduelles produites dans la Vallée de l'Or par habitant est un des plus grands au Québec. Mais c'est parce que le nombre d'habitants ne compte pas ceux qui viennent et qui repartent. Donc, ça crée des coûts pour les municipalités, pour les MRC, d'avoir à amasser tout ça. Il y a aussi des compagnies qui sont mises à acheter des maisons unifamiliales, donc des maisons dans des quartiers résidentiels, pour en faire des maisons de chambre pour loger des travailleurs. Mais ça aussi, ça a quand même des impacts, entre autres de faire augmenter les coûts, mais aussi il y a du trafic, il y a des voitures qui circulent parce qu'il y a pas mal de monde qui habite dans ces maisons-là. Pourtant, il y a un règlement municipal qui existe depuis toujours sur le fait qu'on ne peut pas transformer des maisons unifamiliales en maisons de chambre. Mais disons que c'était plus ou moins appliqué. Donc, le nouveau maire de

0: Val-d'Or, qui est là depuis un an, a décidé de serrer la vis. Serge Allard a annoncé que à partir du 1er juillet 2027, ce sera plus toléré, les maisons de chambre. Donc, on veut vraiment ramener sur le marché immobilier des maisons pour les familles qui s'installent réellement chez nous. Il pense qu'il peut aller chercher de 100 à 150 maisons unifamiliales pour rebalancer le marché. Donc, quand même, ça vous donne une idée de l'ampleur de l'affaire. D'ailleurs, la Vallée de l'Or, qui est la MRC dans laquelle il y a la ville de Val-d'Or, de Malartic aussi, a demandé une étude pour vraiment documenter il y en a combien de ces travailleurs navetteurs qu'on appelle. Et l'étude a été déposée il y a quelques semaines. On estime à 3800 le nombre de travailleurs qui viennent comme ça faire du fly-in, fly-out ou du drive-in, drive-out. C'est quand même pas rien. Et les pertes de revenus sont évaluées à 170 millions de dollars pour toutes les raisons que je vous ai expliquées. Donc maintenant, la question, c'est comment est-ce qu'on limite ce phénomène-là? Il faut augmenter l'offre de logement, l'offre de maison pour que les gens veulent vraiment s'installer sur le territoire. Il faut qu'il y ait des places en garderie s'ils veulent venir en famille. Il faut s'assurer que le transport par autobus, par avion soit attrayant s'ils veulent retourner visiter leur famille, par exemple, de temps en temps. Donc là, c'est vraiment ce chantier-là qui est amorcé, mais ça va prendre beaucoup d'argent. On compte notamment sur les redevances minières. Tous les partis politiques en campagne électorale se sont engagés à verser une partie des redevances minières qui sont envoyées en ce moment à Québec pour les ramener dans les communautés directement. Ça pourrait, si le Parti québécois respecte sa promesse d'envoyer 10 % donner 48 millions de dollars aux régions minières du Québec, donc Côte-Nord, Abitibi-Témiscamingue, Nord du Québec. Mais ça pourrait déjà donner un coup de main là, pour peut-être devenir un petit peu plus attrayant pour que les gens s'installent pour de bon.
1: C'est vrai qu'on sait pas, on connaît, ça sert à ça le transcontinental, connaître des réalités dans des régions qui sont différentes des nôtres. Merci beaucoup pour ça. Nathalie, allons-y avec les réactions des différentes provinces en Atlantique au nouveau gouvernement chez nous.
2: Ben oui, on en parle beaucoup, hein. Mais en ce moment, je vous dirais que c'est le gouvernement de Terre-Neuve et Labrador qui surveille avec le plus grand intérêt ce qui se passe à l'Assemblée nationale, parce que l'avenir hydroélectrique est en jeu. Une semaine et demie avant le déclenchement de la campagne électorale au Québec, les premiers ministres Wakeham de Terre-Neuve et Fréchette avaient annoncé une entente cadre sur 50 ans concernant l'avenir des projets hydroélectriques de Churchill Falls, aussi la construction de nouvelles installation énergétique au Labrador. Alors, cette annonce cadre du 17 août dernier vise à remplacer le contrat existant Churchill Falls signé en 1969. Je vous rappelle, ce contrat qui expire en 2041 permet à Hydro-Québec d'acheter presque toute la production de la centrale à un prix assez dérisoire. Et en renégociant pour obtenir un meilleur prix maintenant, Terre-Neuve et Labrador autorisent en échange la construction de nouvelles installations hydroélectriques sur le fleuve Churchill, notamment le barrage de Gull Island. Donc, de nouveaux barrages pour pallier à la demande croissante en électricité au Québec. Maintenant, Hydro-Québec et Hydro-Terre-Neuve et Labrador espère transformer l'accord cadre en véritable entente définitive, mais d'ici la fin de l'année. Alors, les sociétés d'État aussi doivent poursuivre leurs discussions avec les Nations Inuits au Labrador et au Québec concernant la construction de lignes de transport vers le sud. Bon, lundi soir, la coalition Avenir Québec, la CAQ de Christine Fréchette a été rayée de la carte, mais Tony Wakeham a bon espoir que son nouvel homologue québécois va reconnaître qu'il s'agit d'un bon accord. Et d'ailleurs, pendant son discours de victoire, Paul Saint-Pierre Plamondon s'est adressé au Canada anglais, a promis d'être un partenaire de bonne foi, ouvert à la collaboration. Il a précisé, le Québec ne changera jamais de position géographique, de sorte que nous continuerons toujours à être des voisins. On a un intérêt à travailler ensemble et à bien s'entendre. Et au début de la campagne, puis encore une fois, la semaine dernière, le premier ministre désigné a tempéré la position du Parti québécois par rapport à l'entente cadre qui a été héritée du gouvernement Fréchette. Il a dit, on présume qu'on va l'entériner parce que tous les signaux nous laissent croire que c'est une entente qui tient la route et qui est dans notre intérêt, mais on va quand même le vérifier et vous allez avoir des nouvelles aussitôt que c'est fait. Alors, c'est ça. Pour ça, on va voir, on attend et du côté de Terre-Neuve et Labrador, on croise les doigts, bien évidemment. Je veux vous parler de souveraineté québécoise maintenant. Le PQ qui prône l'indépendance du Québec avait promis un référendum sur la question, mais en Acadie, c'est quelque chose qui suscite un peu d'inquiétude, ou peu d'inquiétude pour le moment, je devrais dire, surtout que c'est un gouvernement minoritaire et Paul Saint-Pierre Plamondon compte pas tenir de référendum tant que Donald Trump sera président des États-Unis. Par le passé, il y a eu de grandes inquiétudes, je vous dirais, en Acadie, vis-à-vis la possibilité d'un Québec indépendant. Cette semaine, la Société nationale de l'Acadie, la SNA, a rappelé gentiment au premier ministre désigné, de même qu'aux Québécois ou Québécoises, qu'une séparation du Québec aurait des répercussions énormes sur l'ensemble des francophones au pays et que les représentants de l'Acadie devront faire partie de telles discussions. Il y a quand même des préoccupations partagées au niveau de la langue, de la protection linguistique. Le gouvernement précédent s'était beaucoup rapproché des communautés francophones hors Québec, voulait établir la province comme leader et même protecteur de la francophonie au Canada. On a vu énormément de bonne foi de la part des gouvernements québécois par le passé, qui considèrent les Acadiens comme des cousins. Il y a des millions de Québécois qui sont de souche acadienne. Mais en même temps, Pénélope, un des arguments présentés en faveur de la souveraineté, c'est que le Québec, c'est le seul lieu où le fait français peut survivre en Amérique du Nord. On n'est pas tout à fait d'accord avec ça en Acadie. Mais je termine avec un autre aspect qui pourrait avoir des conséquences intéressantes chez nous dans l'Est. Paul Saint-Pierre Plamondon veut réduire les cibles d'immigration au Québec. Certains en Acadie pensent que ça serait une occasion pour augmenter l'immigration francophone en Atlantique. Alors, les provinces ici pourraient en bénéficier si ces cibles sont réduites. Ça pourrait faire venir des gens qui parlent français chez nous.
1: Merci Nathalie pour ça, toujours intéressant de savoir comment ça s'est reçu ailleurs. On est avec Nathalie Guédry à Halifax et Annie-Claude Luneau à Rouyn-Noranda. Vous êtes à bord du Transcontinental. On pense à des maisons imprimées en trois dimensions chez vous.
0: Oui, ça m'a toujours impressionné, l'impression 3D. On dirait de pouvoir imprimer des pièces d'auto, même il y a des gangs criminalisés qui impriment des armes à feu, carrément. Mais pourquoi est-ce qu'on ne pourrait pas utiliser cette technologie-là pour augmenter la construction de logements? On sait à quel point il manque de logements partout au Canada. Et c'est une technologie qui commence à être utilisée un peu partout dans le monde. Mais au Québec, il y a un regroupement qui a été créé il y a 3 ans, le regroupement innovant pour l'impression d'immeubles durables. Et c'est mené par un professeur de chez nous, du cégep de l'Abitibi-Témiscamingue. Et ils veulent construire, bâtir, imprimer le premier bâtiment résidentiel en usine. Donc, de faire vraiment de la préfabrication en hiver, en imprimant en usine, pour ensuite aller installer le bloc appartement directement sur le terrain. Et c'est en train de se faire chez nous en ce moment. On veut installer un immeuble de 6 logements sur un terrain à Amos l'été prochain. J'avais visité le laboratoire qui est installé à Rouyn-Noranda cet hiver. Puis c'est vraiment une immense machine là, qui fait des tours et qui fait des couches comme ça de béton les unes par-dessus les autres pour monter des murs, finalement.
1: Les machines doivent être énormes.
0: C'est immense. Puis c'est quand même une nouvelle technologie aussi. La machine qui est installée chez nous en Abitibi, c'était la 21e vendue par une compagnie française qui s'appelle Construction 3D. Donc, ça vous donne une idée à quel point il y en a quand même peu dans le monde. Là. Peut-être qu'il y en a plus à ce jour, mais reste que c'est quand même très nouveau puis c'est impressionnant à voir. D'ailleurs, le projet a été présenté cette semaine au Grand Batimatec au Palais des Congrès de Montréal. C'est pour ça que je reviens un petit peu sur cette technologie-là, parce que ça a vraiment piqué l'attention. Il y a des constructeurs qui étaient là qui disent « Ah, peut-être qu'il y a quelque chose d'intéressant à aller chercher. » Alors qu'on est en pénurie de main-d'œuvre, on a de la difficulté à avoir des travailleurs pour construire des logements. Puis l'autre avantage, c'est que c'est 12 mois par année si on le fait en usine. Donc même quand il fait moins 30, on peut continuer la construction, même s'il pleut, même s'il y a quoi que ce soit qui arrive. Donc ça permet d'augmenter vraiment le rythme de construction. Besoin de moins de main-d'œuvre aussi. Par contre, c'est un peu encore à voir. Puis c'est l'objectif du regroupement de faire comme ça un projet réel, pas simplement de dire, ben oui, on pense que ça peut se faire. Non, non, on va le faire, on va le documenter, on va voir combien ça coûte, combien de temps ça prend, combien de travailleurs on a eu besoin, quel matériel aussi est nécessaire, parce que ça prend un béton qui est assez liquide pour passer dans

0: d'une pompe puis une machine pour être imprimé en couches, mais ça prend quelque chose d'assez solide pour que ça dure pendant quelques années. Puis il y a tellement d'étapes encore à franchir avant vraiment d'en arriver à faire de la construction 3D avec des imprimantes, parce que le code du bâtiment n'est pas encore adapté, là. En ce moment, on est vraiment en phase expérimentale, mais ça reste que ça se passe chez nous, au Québec, dans une région où on va peut-être créer quelque chose qui va ensuite pouvoir aider partout, même dans le monde. Ça se fait un peu dans le monde, mais dans des conditions hivernales, c'est autre chose à tester, là. Pour le moment, on a réussi à monter des murs de 3 mètres avec des ouvertures pour les portes. Donc, c'est là où on en est.
1: Parfait. Merci beaucoup, Annie Lune. Allons-y maintenant. Annie-Claude, pardon. Nathalie. Eh, mon Dieu, ça paraît que c'est vendredi. Nathalie, on termine avec une belle histoire d'une équipe de baseball.
2: Oui, dans une école secondaire à Dartmouth, ça c'est de l'autre côté du Havre d'Halifax, une équipe masculine de baseball n'a pas gagné un match depuis 6 ans. Imaginez perdre par la marge de 10-12 points. C'est ce qui se produit régulièrement pour les Spartans de l'école secondaire Dartmouth High. Le capitaine de l'équipe, Curtis Snellgrove, a envoyé un message aux médias la semaine dernière pour nous faire part de cette longue séquence de défaites, mais pas pour faire rire d'eux, parce que c'est devenu une source de fierté. Il dit que la malchance a des bienfaits pour les jeunes qui font partie de l'équipe. Et c'est ce que les coachs ont compris aussi, parce que quelque chose d'incroyable s'est développé ces dernières années auprès des joueurs. Ils ont découvert le bonheur de jouer tout simplement pour le plaisir de jouer au baseball. Et là, je reviens au capitaine Curtis, parce que c'est un bon joueur qui fait partie d'une autre équipe de baseball dans une ligue compétitive où son équipe gagne des matchs, donc il connaît la victoire. Mais il veut pas quitter les Spartans parce qu'il s'amuse trop, puis il prend tellement de plaisir à voir ses coéquipiers développer leur amour du baseball. Et surtout que c'est sa dernière année du secondaire. Il fait partie de l'équipe depuis 4 ans. Il veut rester jusqu'à la fin. Et puis, je vais vous dire une autre chose impressionnante, c'est que cette année, seulement 5 des 17 joueurs des Spartans ont de l'expérience en baseball. Il y a une belle camaraderie. Tout le monde s'encourage, au point où les recrues potentielles se garochent pour faire partie de l'équipe. Chaque année, une trentaine d'élèves essayent. Une trentaine! Il y a juste 17 places sur l'équipe. Hein? Comment expliquer ça? C'est incroyable. Alors, le mot s'est passé clairement.
1: C'est drôle. C'est drôle. D'habitude, on se garoche, on reprend votre expression, Nathalie, pour être dans une équipe championne, gagnante, là, mais c'est adorable, ça.
2: Donc, l'équipe s'est fixé un nouveau but de gagner une partie. C'est pas encore arrivé. Et au sujet du pointage, j'ai mentionné que l'équipe subit habituellement des défaites de 10-12 points. Au baseball, il y a la règle de clémence, en anglais le mercy rule, ou la règle de différence de points, qui met fin à un match de baseball avant la fin, là, la 9e manche, lorsqu'une équipe mène avec un écart de points trop important. Et cette année, pour la première fois, les Spartans étaient derrière leurs adversaires par 9 points. Donc, on pu jouer jusqu'à la fin du match. Et ça, selon le capitaine, c'était une victoire en soi.
1: C'est drôle.
2: Puis dans un autre match, il a vu son ami jouer au baseball pour la première fois. Il a frappé un coup sûr. Il dit que ce sont ces moments-là qui sont les plus gratifiants pour lui, plus qu'une victoire par les points.
1: Très sympathique tout ça. Nathalie, avant qu'on se laisse aller, parlez-nous donc de ce qui va se passer chez vous à la Movie le 16 octobre, donc le 16 octobre, la semaine prochaine.
2: Oui, c'est pas juste des émissions hommage à Robert Charlebois qui se font à Radio-Canada. Ça va être le 19 octobre
1: merci.
2: Chez vous. Vendredi prochain, c'est les 40 ans de radiodiffusion à partir d'Halifax, de Radio-Canada. Le 14 octobre 1986, c'était la première diffusion d'une émission radio. Ça tombe mercredi, donc on a pensé qu'on fera la fête vendredi prochain devant public. Il y aura des invités musicaux, des anciens, anciennes. L'animateur Normand Bélanger, je dois mentionner son nom, il était là au début. Il va être là vendredi prochain. Le public est invité. Allez voir sur radiocanada.ca/événements au pluriel.
1: Alors, bon anniversaire aux gens de Radio-Canada Halifax, Nathalie.
2: vraiment. Merci, merci beaucoup.
1: Nathalie Guédry anime la Mouvée en semaine, donc cet après-midi, elle était à Halifax. Annie-Claude Luneau, qu'on joignait à Rouyn-Noranda, elle est animatrice du Vidéojournal Abitibi-Témiscamingue. Merci beaucoup à vous deux, bonne fin de semaine.

0: Merci Pénélope.
1: Bye.
2: Bonjour Alec.
3: Bonjour Pénélope.
2: Dernière émission de la semaine.
3: Oui, et ce n'est pas Mark Carney qui a obtenu le prix Nobel de la paix, finalement. Vous savez qu'il était dans les rumeurs persistantes des derniers jours, qui émanait d'Europe. Okay. Ce n'est pas lui, c'est Navi Pillay, qui est une militante pour les droits de la personne, qui est en Afrique du Sud, qui l'a emporté, une dame de 85 ans, au parcours exceptionnel. Et Lucie Pagé, que vous connaissez probablement, écrivaine et journaliste qui vit en Afrique du Sud depuis longtemps, la connaît bien, elle l'a déjà rencontrée, va être à l'émission avec nous pour nous parler de cette récipiendaire du prix Nobel de la paix tout à l'heure. On va se rendre également au Texas, où, en prévision des élections de mi-mandat, mais les démocrates ont de très bonnes chances de faire une percée au Texas. Louis Blouin, notre collègue, est là-bas et va nous raconter tout ça, entre autres.
2: Alors, bonne dernière de la semaine et bonne fin de semaine. Est-ce que vous êtes en congé lundi? Vous êtes là?
3: Oui, je suis en congé, j'en ai besoin.
2: OK, on se retrouve
3: La campagne électorale a été longue. On se retrouve mardi.
2: Absolument. voilà comment se termine cette deuxième heure d'émission. Je pense que vous allez vouloir rester. Si je vous dis qu'André Sauvé va être avec nous après les infos. Il se prête à l'exercice de la liste de mes regrets. André Sauvé.
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9: Bonsoir, ici Rebecca Kwan. Le prochain gouvernement du Québec sera formé le 21 octobre, lorsque le chef du Parti québécois présentera son Conseil des ministres. Paul Saint-Pierre Plamondon a réuni l'ensemble de ses candidats élus et défaits à Drummondville. Il les a appelés à demeurer mobilisés en prévision de la prochaine campagne électorale qui pourrait survenir plus tôt que tard dans un contexte de gouvernement minoritaire. Pierre-Alexandre Bolduc a préparé ce qui suit.
10: Paul Saint-Pierre Plamondon est accueilli en héros par ses troupes à Drummondville.
11: On est de retour. On est nombreux, on doit demeurer mobilisés.
10: Mobilisés parce qu'à 59 députés élus, le Parti québécois est minoritaire. Il devra s'entendre avec les autres formations politiques pour adopter des lois.
11: Il y aura des gestes et une posture de collaboration par rapport aux autres partis.
10: Il veut collaborer sur l'itinérance et sur des mesures pour réduire le coût de la vie, notamment. Mais le chef péquiste prévient ses 126 candidats, il faudra être prêt à repartir en campagne électorale n'importe quand.
11: Est-ce que cette main va être accepté par les autres partis. Ça, c'est pas sous notre contrôle, mais ça nous donne l'obligation également de demeurer mobilisés pour une campagne électorale, pas à court terme, mais éventuellement.
10: Dans la région de Québec, le PQ n'est parvenu à faire élire aucun député. La région s'est plutôt tournée en forte majorité vers le Parti conservateur d'Éric Duhaime.
12: Je pense qu'une réflexion sur le troisième lien doit être entamée.
10: Le candidat dans Charlevoix-Côte-de-Beaupré, François Gariépy, explique cette débandade du PQ de par sa position sur un projet de troisième lien.
12: De voir que pendant 4 ans, on aurait peut-être une réflexion, du moins un statu quo. Je pense que ça a déplu aux gens de Québec.
10: Les péquistes n'ont pas de temps à perdre. Ils doivent comprendre ce qui les a empêchés d'emporter une majorité lundi, en même temps que se préparer à gouverner. Ici Pierre-Alexandre Bolduc, Radio-Canada, Québec.
9: Toujours en politique québécoise, c'est Martine Biron qui va remplacer Mathieu Lacombe au poste de ministre de la Culture et des Communications. L'actuel ministre de l'Enseignement supérieur ajoute ce portefeuille à ses fonctions jusqu'à la formation du prochain gouvernement. La Coalition Avenir Québec a expulsé Mathieu Lacombe de ses rangs après avoir appris qu'il s'était rendu à un rassemblement du Parti québécois le soir des élections. Il a depuis présenté publiquement ses excuses et affirmé s'être présenté à l'événement pour soutenir des amis. Le service de police de la ville de Montréal va ajouter à compter de la semaine prochaine 15 nouvelles ressources au sein de sa section chargée de lutter contre l'exploitation sexuelle. Cette annonce survient au lendemain de la diffusion d'un reportage de l'émission Enquête sur les activités d'un médecin montréalais, Mounir Bachour, qui aurait été impliqué dans le milieu de la prostitution. David Savoie.
0: Au Collège des médecins, on dit prendre très au sérieux les faits rapportés dans le reportage et assure qu'il va procéder aux vérifications nécessaires. Il invite les victimes présumées à le contacter. Le SPVM fait de même. Voici le commandant Frédéric Martineau, chef de la section exploitation sexuelle.
1: Il faut comprendre qu'il a déjà fait l'objet d'une enquête. Une enquête n'est pas figée dans le temps, ça se poursuit. Des fois, la publication d'un reportage va amener des victimes à dénoncer. Et j'invite toutes ces victimes-là à communiquer également avec le service de police de la Ville de Montréal.
0: Les révélations sont graves et très choquantes, estime pour sa part la Fédération des médecins spécialistes du Québec. Jeudi soir, dans les minutes suivantes, la diffusion du reportage, la clinique où travaillait le médecin, la ZQMD, a annoncé par voie de communiqué sa suspension jusqu'à nouvel ordre en raison de la gravité des allégations. D'après le reportage d'enquête, Mounir Bachour baigne depuis plusieurs années dans l'industrie de la prostitution de luxe. Selon les informations de notre collègue Romain Chouet, le médecin a été au fil des ans à la fois recruteur, dirigeant d'agence et consommateur de services sexuels. Questionné par Radio-Canada, le médecin a reconnu avoir été en contact avec le patron de l'agence EXO, mais a nié recruter des escortes et acheter des services sexuels. Rappelons que Mounir Bachour ne fait l'objet d'aucune accusation criminelle. Ici David Savoie, Radio-Canada, Montréal.
9: En terminant, trois entreprises qui se spécialisent dans les prêts personnels sont visées par une demande d'action collective déposée par l'Union des consommateurs. L'organisme, qui représente une quinzaine de groupes de défense des droits des consommateurs, reproche à Alterfina, Fairstone et Easy Financière d'imposer des taux de crédit abusifs. Natacha McDonald-Dupuis a les détails.
13: Trois des plus importants prêteurs alternatifs du Québec imposent des taux de crédit abusifs, selon une demande d'autorisation d'action collective déposée par l'Union des consommateurs. Selon le document judiciaire, Alterfina, Fairstone et Easy Financière facturent des frais divers sans les inclure dans le taux divulgué à la clientèle. Maxime Doré, le co-directeur de l'Union des consommateurs, a comme objectif d'étendre le recours à d'autres prêteurs dès que possible.
14: Ça cause la détresse immense auprès des consommateurs qui ont conclu des prêts qui peuvent aller à jusqu'à du 600 % dans les pires cas qu'on a pu voir.
13: La poursuite survient un peu après la diffusion d'un reportage de la facture sur une cliente d'Alterfina qui a payé un taux de 204 % une fois tous les frais inclus. Nadine Victorin est d'ailleurs la représentante principale du recours.
15: C'est l'exploitation à outrance.
13: La poursuite, qui n'a pas encore été autorisée, couvre tous les Québécois ayant obtenu un prêt auprès de l'une de ces entreprises depuis le 2 octobre 2023. Elle réclame la suppression des frais de crédit et des dommages-intérêts punitifs, notamment.
9: Les prêteurs disent respecter les lois.
13: Ici Natacha McDonald-Dupuis, Radio-Canada, Montréal.
9: C'est ce qui conclut les informations à l'antenne de Radio-Canada.

0: Alors, le sourire du début à la fin de cette émission, et puis il est très grand ce sourire à la fin parce que j'accueille André Sauvé. Salut André.
1: Bonjour Pénélope.
0: André, ce matin, là, à tous les gens à qui je parle, que je dis que je vais te recevoir, tout le monde fait « Oh! »
1: Oh! C'est bien fin. Merci.
0: Oui, c'est quelque chose,
1: bien.
0: Ça.
1: Ben, merci beaucoup.
0: Tu le sens que les gens t'aiment partout où tu passes?
1: J'ai ces échos-là, qu'on me dit. J'en suis toujours comme étonné. Moi, je me dis, je suis toujours bien juste moins, là. T'sais, moi, je m'étonne pas. T'sais. Mais ça fait plaisir. Oui, ça fait plaisir d'entendre beaucoup.
0: En ce moment, ces dernières années, en fait, tu partages ta vie entre les Alpes et ici. Ça, on le sait. Là, on est content parce que au moins minimalement, jusqu'à la fin du mois de novembre, tu vas être avec nous pour présenter donc un autre volet de cette tournée de Naturellement. Après ça, il va y avoir un break. Tu vas revenir au mois de mai. Est-ce qu'on s'ennuie plus de toi que toi, tu t'ennuies de nous? Tu penses?
1: Je pense que c'est réciproque. En même temps, je suis toujours content quand je reviens. Et c'est bien l'absence parce que ça permet le plaisir des retrouvailles qu'on ne peut pas avoir si on est toujours là. Et ça, je trouve ça bien. Et je cultive aussi ça. Tu sais, je ne suis pas très présent sur les réseaux sociaux et tout ça parce que, en une phrase, j'aime pas ça. Mais pour te dire, mais en même temps, ça crée des retrouvailles, ça rend les choses spéciales en même temps de se retrouver. Mais oui, quand j'arrive, je reviens au Québec, là, je fais toujours moitié-moitié, ça me fait toujours plaisir d'être ici, d'être chez moi. Oui, ça fait toujours plaisir.
0: Et donc, on est heureux que tu sois ici chez toi. Et moi, j'avoue avoir pris un immense plaisir à plonger dans le texte intégral du spectacle qui paraît aujourd'hui aux éditions Carte Blanche. Oui. Tu écris... Not IG.

0: plein de j'ai plein de petites citations. J'en prendrai pas trop, j'en ferai pas trop parce qu'on t'a demandé la liste de tes regrets.
1: Oui,
0: c'est la raison
1: aussi.
0: Pour laquelle t'es dit. OK. Bon, j'ai choisi à plusieurs années de me retirer de la vie publique, de me retirer de la scène, et même de me retirer de la ville, de vivre à la campagne dans un lieu reculé. Puis quand je dis reculé, je parle pas de Saint-Bruno de Montarville. Et là, tu dis dans mon quotidien, des arpents verts, régulièrement, je recevais des appels de mon agente qui me disait, ça fait longtemps qu'on t'a pas vu, ça te tenterait pas de revenir faire un show, un spectacle? Toi, tu répondais, je t'entends plus, je rentre dans un tunnel.
1: Exact.
0: Pourquoi c'était ta tendance de répondre ça?
1: Ben, en fait, c'est je voulais pas revenir, parce que j'ai fait trois one-man shows, puis un avec l'OSM. Donc, j'ai fait quatre shows, et je voulais pas revenir avec cette même mouture-là. Pour moi, ça, c'était clair. Puis je disais, si je veux revenir, je veux venir avec une autre mouture. Moi, je pense qu'un artiste, il faut défricher. Et je voulais pas m'asseoir sur une formule que j'avais expérimentée puis que je sentais mener à terme. Mmh. Et puis quand elle me disait ça, je disais, oui, mais quoi? Pas de cette mouture-là. Puis à force d'y penser, puis je disais, qu'est-ce qui me passionne? Puis c'était de voir cette nature-là dans laquelle je me mets les mains à tous les jours.
0: Le Jungien?
1: Oui, le Jungien.
0: Le Jungien, oui, qui, moi, je ne connaissais pas ça. J'ai découvert ça dans ton livre. C'est quoi ça?
1: Le Jungien, c'est un mot japonais qui veut dire beauté, mais pas uniquement. Une beauté qui pointe quelque chose d'un mystère, qui pointe un mystère qu'on ne voit pas. Parce que dans les jardins japonais, il y a toujours quelque chose de caché. Il y a une roche, un arbre, une montagne qui cache quelque chose et c'est voulu. Et ça pointe un mystère qu'on n'arrive pas à mettre le doigt dessus. Et il y a aussi inclus dans le mot Jungien qu'on ne doit pas aller voir c'est quoi qui est derrière la roche, de laisser au mystère la part de mystère. Et c'est ça que la nature me fait. Quand je regarde la nature, je trouve ça beau, mais il y a toujours une partie qui va m'échapper. Et aussi, peut-être, dans la nature humaine aussi, il y a une partie qu'on peut pas cerner. Et elle ne se doit peut-être pas d'être cernée. Il y a des choses qui doivent demeurer dans le mystère, tu sais. Et c'est ce qui fait peut-être la recherche, c'est ce qui fait cette beauté-là qui nous touche en même temps, tu sais.
0: Y a plein d'affaires dans ce livre-là. À un moment donné, tu parles de la givre sur ta fenêtre. Toutes les petits segments de givre qui s'imbriquent les uns en les autres, puis ça finit par faire un immense portrait, mais ils ne savent pas, un par un, que ça va devenir. Tu parles aussi de ce concept d'ancrage dans la vie, tu sais, la nature d'ancrage dans la vie. Et tu parles aussi de cette métaphore, de cette rigole qu'on fait tout quand on est enfant, mais là, que tu vois dans ta campagne, dans les Alpes. Et là, tu dis, il y a une roche, et là, à un moment donné, oups. Et là, tu dis, tous les matins, quand je vois ma rigole qui coule, ma question, c'est, coule-je?
1: Ouais.
0: Coules-tu?
1: J'essaye. Je tends vers ça. Non, pas toujours, mais en même temps, c'est ça que je regarde avec cette nature-là, comment les choses se font d'une façon naturellement. Et ça touche quelque chose qu'on a, mais qu'on a perdu, nous, en chemin. Tu sais. Mais d'aller avec, puis je le dis aussi dans le spectacle, d'aller avec ce qui est. La nature va avec ce qui est là. Elle compose avec, je le vois tous les jours dans le jardin. Et c'est des leçons, je trouve, que très grandes, d'aller avec ce qui est là, pas se battre contre. Souvent, c'est ça qu'on fait dans la vie. On essaie de se battre contre. Tu sais. Si on coule dans une rivière, on va se battre contre la rivière, tu sais. Et non seulement on va s'épuiser, on fait du surplace, mais on s'épuise. Mais si on va avec, la rivière ne coule pas plus ou moins, c'est qu'on va avec son courant, tu sais. Et ça, pour moi, c'est une grande leçon que la nature me fait. Et j'essaie, je n'y parviens pas toujours, mais je tends vers ça. Et c'est souvent la dernière chose qu'on essaye, hein. Tu sais, on essaye, non, je veux ci, je veux ça, puis à la fin,
0: c'est comme l'abandon.
1: À la fin, tu dis, ben écoute, va donc avec ce qui est là. C'est souvent la dernière chose qu'on essaye. Mais des fois, on peut y parvenir peut-être un petit peu plus vite. Mais il faut tendre vers quelque chose dans la vie. C'est pas tant d'y parvenir, mais d'y tendre peut-être.
0: Cet exercice de la liste de mes regrets, on le fait vraiment pas souvent, à quelques reprises. Puis quand ton nom est venu, on a fait, il me semble que ça devrait être intéressant. C'est quoi ton rapport aux regrets?
1: J'essaie de... C'est souvent une opportunité d'acceptation ou aussi un regret. Tu sais. Il y a toujours dans ce qui nous arrive une opportunité. Il y a rien, je pense, qui est complètement négatif, je pense pas. Il y a toujours cette opportunité-là d'en tirer profit, de grandir. Et le regret, c'est ça. On peut regretter des choses, mais après, on peut avoir... C'est une possibilité de développer de la compassion envers soi. Quelque chose qu'on a fait ou qu'on n'a pas fait. On peut... Je me dis toujours dans ce temps-là, quand je regarde moi qui regrette quelque chose, si j'étais quelqu'un d'autre, que si j'y dirais, ben voyons, je le prendrais dans mes bras, ben prends-toi dans tes bras. Tu sais, je me le réapproprie ce que je ferais pour une autre personne. Mm-hmm. Tu sais. Et c'était une opportunité, je pense, d'être bienveillant envers soi-même. Tu sais.
0: Mm. OK, alors, parmi ces regrets, il y en a plusieurs. Commençons avec le regret de ne pas avoir mis fin à une relation amoureuse de façon satisfaisante. Et là, je sens les gens tendre.
1: Ah, oui, ça, c'est

0: J'ai accepté des choses et j'ai et ça, je suis encore en train parfois de regretter d'avoir pas dit ça, d'avoir pas fait ça. Et en même temps, en cause, comme je disais tantôt, c'est une opportunité d'accepter. En fait, t'étais de même à ce moment-là.
1: Mais je vais pas rentrer trop dans les détails, mais c'est quoi l'élément de regret? C'est de pas avoir été assez, avoir été trop, pas avoir fait, comme ça s'articule ça, autour d'une chose?
0: Ouais, ben, autour de plein de choses, de pas m'être tenu debout. Tu sais, souvent, on accepte des choses dans une relation que on n'est pas en accord avec ça, mais on l'accepte pour pas perdre. Mmh. On dit pas quelque chose pour ne pas perdre, mais on perd au bout de la ligne parce qu'on n'a pas dit. Souvent, c'est ça qui arrive, tu sais. Et là-dessus, c'est ça. J'ai accepté des choses qui me plaisaient pas, puis je me disais, ben, pour préserver la relation, mais c'est pas vrai, tu sais. C'est pas vrai.
1: Puis ton scénario, puis ton dialogue dans ta tête, c'est toujours le même ou tu le raffines?
0: Ah oui, je le perfectionne. Écoute, mes temps morts sont placés. Écoute, je suis rendu, là, tu sais, prise 1, pas prise 1, scène 1, prise 108, là, je suis rendu là à peu près. Écoute. Mais en même temps, c'est ça, c'est un peu c'est martyrisant de faire ça.
1: C'est ça, ça
0: mais encore
1: dedans.
0: Là, c'est accepter que tu étais comme ça à ce moment-là, tu étais au mieux de toi-même à ce moment-là. Et je trouve que c'est beaucoup plus dur de se pardonner à soi qu'aux autres. C'est beaucoup plus difficile.
1: Ah, ça, c'est un bon point.
0: C'est beaucoup plus dur. Les autres, c'est déjà difficile, mais ça se fait pardonner
1: à l'autre. Il était niaiseux, il était pas rendu là, mais à soi-même,
0: c'est beaucoup plus dur. Et c'est ça que je dis tantôt, il y a toujours l'opportunité de développer une bienveillance envers soi. Tu sais. On n'est pas parfait, on est faillible, on a des limites, on a des... D'accepter qu'à ce moment-là, j'étais à mon max, j'étais le mieux que j'ai pu. Et ça, c'est ça soulage de penser ça, je trouve. Tu sais. Ça apaise de penser ça. Tu sais.
1: Autre regret, j'aurais aimé pouvoir jouer du piano.
0: Ah oui. Et ça, c'est un regret assumé. C'est un regret assumé parce que j'ai pas ça. J'aime la musique. Je pourrais chanter. J'ai une voix, je pense, là. Mais de jouer avec un instrument, j'ai pas ça du tout.
1: T'as essayé?
0: Ah oui, je comprends rien. Je comprends rien. Les notes. Moi, je comprends pas les gens. Tu sais, ils disent, j'ai eu une guitare à 11 ans puis je faisais des mélodies. Mais voyons, comment tu sais placer tes doigts sur des cordes? Tu sais, c'est pas inné. C'est pas comme l'instinct de téter quand on est petit. Je veux dire, et ça, je comprends pas ça. C'est quelque chose que j'ai essayé. J'ai un ami qui joue du piano puis tout ça puis je le vois jouer puis il me parle en même temps. Va-t'en vous faire bouillir de l'eau pendant. Là, je fais, ah, qui m'écœure. Tu sais, c'est quoi?
1: Mais quand tu dis, t'as essayé.
0: Non. Un petit peu, lui, me montrait des notes. Okay. Je comprends pas. Mais ça, c'est un regret. Moi, voir quelqu'un s'asseoir à un piano puis chanter, oh my God, quelle chance. Mais c'est un regret assumé. Je me dis, j'ai pas ça dans cette vie-ci. Mon moyen d'expression passe par la parole, le corps, il passe par là. Mais j'aurais aimé que ce soit ça. Mais ça, c'est assumé. J'ai pas ça. Et on sait, il y a des choses qu'on sait qu'on n'a pas. Mm-hmm. Tu sais, des choses que je savais que l'expression, même si ça demande beaucoup de travail, la mise en scène, la présentation, je savais à la base que j'avais ça. Mais ça, je le sais que je l'ai pauvre, donc je m'y acharne pas du tout.
1: OK, tu dis, André Sauvé, je savais à la base que j'avais ça, l'expression, mais en même temps, un de tes regrets, c'est de ne pas avoir su plus tôt qu'est-ce que tu voulais faire.
0: Oui, ça, souvent, j'ai commencé tard, hein, moi, j'ai commencé vers 37, 38 ans, quelque chose comme ça. Et puis, souvent, je me prends au jeu du mental qui dit, ça aurait donc été le fun que tu perces à 22 ans, là, tu sais. Puis j'aurais eu tout ce gain d'années-là pour développer d'autres projets, autre chose.
1: Mais quand tu dis percer, tu veux dire percer en humour?
0: Oui, artistiquement. Okay. J'aurais eu ces années-là supplémentaires pour développer d'autres projets, faire autre chose. Puis, en même temps, c'est le mental qui fabrique ça, parce qu'en même temps, c'est par le parcours qu'on a fait qu'on est. C'est parce qu'on a
1: dansé, par exemple.
0: Oui. Oui.
1: Mais pour toi, ça, c'était pas ta voix artistique, finalement.
0: C'était correct, mais c'était pas complet pour moi. Il manquait...
1: La parole?
0: Oui, il manquait la parole. Puis il manquait aussi quelque chose de personnel. Tu sais, j'apprenais des chorégraphies de danse indienne et tout ça, mais il manquait le côté personnel de s'extérioriser, de s'exprimer soi-même, ce qu'on veut dire. Et en même temps, encore une fois, c'est par les détours que j'ai fait c'est parce qu'on a fait ce qu'on a fait qu'on est ce qu'on est. Tu sais, c'est ces détours-là. Et j'ai beaucoup plus su dans la vie, moi, par où ce que c'était pas. C'est important de savoir par où ce que c'est pas. Ça, je le savais, ça devenait clair. Je faisais un chemin, puis je me disais à un moment donné, c'est plus ça, c'est pas ça. C'était très, très clair, mais je savais pas c'était par où, par exemple. Uh-huh. Mais je savais par c'était où ce que c'était pas. Je sais que c'est pas par là. Je sais que dans la pointe de tarte, là, c'est pas dans cette...
1: Hey, par où ce que c'était pas. C'est

0: Par où est-ce que c'était
1: ça, gang, on écrit ça dans notre cahier.
0: Ça, je le savais. Et ça, c'est important. Mais en même temps, comme je disais tantôt, je parlais d'un naïf positif, mais ça, le fait de ne pas avoir un chemin tracé, ça affûte le flair, ça affûte l'instinct, ça affûte nos radars. Ça dit, OK, c'est pas par là, mais c'est par où? De s'écouter soi-même, de OK, c'est pas... J'envie, moi, les gens, pour revenir au piano, qui jouent du piano depuis 5 ans, puis ils jouent du piano jusqu'à leur mort. T'sais, c'est ça, leur chemin, qui est, et peu importe la trajectoire. Mais d'avoir une trajectoire comme ça, ça affûte le flair. C'est par où? Ah, je pense que c'est par là. Puis là, c'est par là pour un petit bout. Ah, c'est pas parce que c'est un autre. Et ça aiguise le flair. Et ça, je trouve que c'est un avantage.
1: Donc, tu te prends au jeu parfois de « Ah, si j'avais percé plus tôt. Ah, si ça s'est arrivé. Si...
0: Ouais. »
1: Est-ce que tu te prends au jeu de dire d'aller jusqu'à à quoi ressemblerait ma vie aujourd'hui à 60 ans si j'avais percé à 22 ans?
0: Oui, oui.
1: Puis ça ressemblerait
0: ça,
1: à quoi?
0: C'est toutes des élucubrations du mental. Le mental, il fabrique, c'est une usine, hein, le mental.
1: Un de tes scénarios, tu serais où?
0: Ah, ben peut-être que j'aurais fait plein d'autres choses. Peut-être que j'aurais fait un film. Peut-être que j'aurais fait je sais pas quoi. Peut-être que j'aurais fait beaucoup plus que je le fais là, tu sais. Et où j'aurais goûté à cette satisfaction-là plutôt, le fait, parce que s'exprimer et qu'il y a une réponse chez des récepteurs, c'est extrêmement satisfaisant.
1: Uh-huh.
0: Et peut-être que j'aurais goûté à ça plutôt. Mais encore
1: plutôt
0: là,
1: qu'être dans l'insécurité et dans le doute,
0: ouais,
1: et dans,
0: ouais,
1: le besoin,
0: ouais,
1: de validation jusqu'à un
0: exactement,
1: âge plus tard.
0: Exactement, exactement. Mais en même temps, qui sommes-nous pour savoir quel chemin aurait été le meilleur? Tu sais,
1: crois-tu qu'on a comme des... qu'il y a comme... On vit comme 1000 possibilités en même temps, là, cette espèce d'idée un,
0: oui,
1: peu spirituelle,
0: oui,
1: un peu métaphysique, même physique quantique,
0: oui,
1: de il y a des André,
0: oui,
1: sauvés qui,
0: oui,
1: vivent,
0: oui,
1: tout ça possiblement en même temps.
0: Oui, oui. Pour ça que je dis, quand je dis sois toi-même, je me dis tout le temps oui, mais lequel, tu sais, parce qu'on est plusieurs choses en
1: ça.
0: Même temps et il y a 1000 possibilités qui s'offrent à nous. Et je crois pas nécessairement, des fois on dit, tu sais, qu'on dit c'est pas pour rien que ça arrive. Ça, moi, je prends ça qu'un gros bémol, parce que la vie nous... Je crois pas que la vie nous envoie des choses.
1: Ah, oh, ça, c'est drôle. C'est... Naturellement, t'expliques,
0: oui,
1: ça. L'univers m'envoie.
0: L'univers m'envoie un signe. Je suis tendance à pas croire à ça. Je pense que dans la vie, il y a des choses qui arrivent et toi fais un choix. Il y a une fois que tu perds ton emploi. Ah, OK. C'est une possibilité de quoi? Tu sais, tu peux partir dans une autre direction, comme tu peux sombrer dans l'alcool, tu peux, il y a 1000 possibilités. Toi, fais un choix. C'est toujours dans l'instinct de se redonner le pouvoir. Parce que là-dedans, il y a une subtilité de dire, ben, je vais attendre un signe ou je vais attendre. Se redonner le pouvoir. Toi, fais un choix. Oui, il y a 1000, on est constamment à un carrefour et tu fais un choix de prendre une
1: des
0: direction
1: Grecs,
0: ou une autre.
1: J'appelle ça des Grecs, là. Il y en a, hein, toutes les deux secondes.
0: Exactement.
1: Des Grecs. Mais c'est drôle parce que dans le texte, naturellement, t'écris, paraphraser, là, mais en fait, tu dis que c'est assez narcissique, là, en termes de narcissisme, de penser qu'il y a un univers
0: qui nous envoie un signe, qui nous envoie un signe, et on est dans du haut de gamme comme narcissisme.
1: Oui.
0: Là, c'est... Et dans ce sens-là, c'est... je sais pas, je prends ça avec un gros bémol. Cette chose-là. J'aime mieux s'approprier, pas dans le sens de l'ego, de dire que je gère ma vie, mais moi, je prends les décisions d'aller vers telle chose. Parce que des fois, on peut ne pas prendre décision par la peur, à cause de la peur.
1: Ben oui,
0: mais
1: sûr.
0: La peur, souvent, c'est un petit indicateur dans le dash qui nous dit « Ah, peut-être que c'est par là. » Tu sais.
1: T'as mentionné aussi, il y a deux petites minutes, André, cette idée du « je », que je suis un moment. Ah, oui, tu racontes,
0: oui.
1: Tu rentres dans une librairie.
0: Oui.
1: Puis là, tu rentres, puis là, tu vois un livre dans l'entrée, puis tu le veux vraiment, mais tu te dis, si je le prends maintenant, je vais le traîner pendant 20 minutes, une demi-heure, je vais le prendre en sortant. Puis en sortant, tu le veux plus.
0: Je le veux plus.
1: Mais ça, moi, je trouvais que c'était plein de perles de réflexion, de vie, très riche,
0: ouais.
1: Ce texte-là, comme les textes de tes autres spectacles, ouais. D'ailleurs. C'est intéressant, là, le jeu qui change.
0: On est constamment, on parlait de la rupture tantôt, puis des fois, tu as pleuré comme un fou pour quelqu'un. Puis aujourd'hui, tu te penses à ce personnage, tu dis, mon Dieu, comment j'ai fait pour m'acharner là-dessus. Tu sais, ce jeu-là est constamment, mais tout est constamment en train de changer. Puis j'en parle aussi dans le spectacle, puis c'est une grande loi, ça, que tout change, mais on veut s'accrocher pour avoir une sécurité de quelque chose qui ne change pas. Mais soi-même aussi, on change. Et souvent, on perpétue peut-être des comportements de soi-même qui... Il faut toujours se faire un reset à soi-même. T'sais, à chaque matin, tu fais un petit reset. Des fois, ça ne change pas beaucoup. Des fois, tu dis, OK, ça... faut, comme un ordinateur, il faut faire un reset de soi-même. C'est-tu toujours ça que je veux? Oui, OK, on continue. Ah, je suis plus sûr d'avoir le courage de nos intuitions, parfois, tu sais.
1: J'ai 40 ans d'expérience et tout est possible pour apprendre le piano. Mm-hmm. Tout dépend de la méthode, croyez-moi.
0: Ouais.
1: Nous écrit cette personne, toujours intéressant de vous écouter. Hélène nous écrit, j'ai le même regret pour le piano. J'ai mis ma fille au piano en disant publiquement que je faisais un transfert. Ma fille est ravie d'en jouer. Suzanne nous écrit, pour moi, tout comme pour votre invité, mon regret dans une relation amoureuse et l'espoir que ça va changer pour le mieux dans l'avenir jusqu'à la rupture inévitable. Ça,
0: oui.
1: Ouais, c'est ça.
0: Eh oui.
1: On
0: eh
1: essaie
0: oui.
1: de rester dans un jeu, puis si on faisait un reset.
0: Oui, dans un jeu qui est remis à jour constamment. Tu sais.
1: Dans la liste des regrets d'André Sauvé, il y a regret d'avoir marché sur des charbons ardents.
0: Moi, j'ai fait plein de thérapies. Je n'ai parlé souvent là, des thérapies. Là. Puis ça, j'ai fait ça un moment donné, de marcher sur des tisons rouges. Là, il y avait à peu près 15 pieds de tisons, j'ai marché dessus. C'est sûr que ça fait comme, ben, my God, j'ai marché. Mais tu retournes chez vous, mais qu'est-ce que ça m'a fait? Absolument rien. T'sais, c'est comme, je vais apprendre à marcher sur la terre, là, d'abord. T'sais. Mais ces choses-là ont toujours été pour moi, ces paquets de thérapie-là ont toujours été pour moi, on enlève des pleurs, on enlève des... Ça a été des voies que j'ai essayées, que j'ai faites pour expérimenter, pour se découvrir soi-même. Et après, bon, ce que ça m'a apporté, je le sais pas. Ça a apporté peut-être de savoir encore une fois que c'est pas par là.
1: T'sais. Exact.
0: Quand même, quand je marche des tisons tous les jours, je suis encore moi-même, là. Et pour moi, dans toutes ces thérapies-là, la seule qui est demeurée, c'est la méditation. C'est ça qui j'ai tout balayé.
1: Tu médites encore?
0: Oui.
1: Régulièrement, tous les jours?
0: Oui, quasiment. Là, quand je joue, c'est un peu plus difficile. Okay. Quand je suis à la campagne, ça, oui, c'est là. Ça fait partie de ma vie. Pour moi, c'est une hygiène. Tu sais, c'est une hygiène mentale, spirituelle. C'est une hygiène que de prendre soin de cette partie-là de nous. Mm-hmm. Et pour moi, c'est ce qui a demeuré d'entre toutes les choses. J'ai découvert que en apprenant des façons de faire, que s'asseoir, l'immobilité, le silence et... À date, j'ai rien trouvé qui accote ça. C'est extrêmement puissant, extrêmement révélateur. Tu regardes ce qui est, tu vas avec ce qui est dans la méditation. C'est ça qui est...
1: Tu parles de ces thérapies que tu as faites. Tu parlais tantôt de trouver ta voie d'expression, mm-hmm. Que tu as essayé plein d'affaires. Puis c'est intéressant parce que tu dis... regretter de ne pas avoir eu de maître à penser alors que la table était mise pour que tu t'en trouves.
0: Ouais. Ouais.
1: Pourquoi tu regrettes? Pourquoi tu penses que t'en as pas trouvé?
0: C'est un espèce de fantasme. J'ai toujours ce fantasme-là. Quand j'avais lu tout jeune le livre Siddhartha de Hermann Hesse, qui est l'histoire du Bouddha quand il était tout jeune. Et puis, j'ai toujours eu ce fantasme-là de rencontrer un maître à penser qui me montre la vie. Tu sais. C'est un espèce de fantasme comme de trouver le prince charmant, mais de trouver le maître charmant.
1: Pas comme Yvon Deschamps qui était un mentor pour toi dans un aspect de ta vie, oui. Mais un maître à penser.
0: Un maître à penser, c'est différent. C'est très différent. Et ça, j'ai toujours eu ce fantasme-là. Je sais pas pourquoi. Quand je vois des films là-dessus, je fais ah mon Dieu, je regarde des films là, qui est tout seul sur une île avec un maître, c'est son disciple qui lui montre la vie, puis tout ça. Ça me charme beaucoup. Mais en même temps, il y a toujours une phrase qui me rassure tout le temps, qui dit que on a en ce moment même la situation dans laquelle on est, avec rien changé. Tout ce qu'il faut pour s'illuminer. En ce moment même. C'est juste qu'on le voit pas, on n'en saisit pas l'opportunité. Et ça, quand je dis ça à moi-même, là, que je me répète à tous les jours, mais on a tout ce qu'il faut. La job que t'aimes pas aussi, ou whatever que t'as, c'est des opportunités à grandir, à accepter, à grandir. On a tout ce qu'il faut. Et c'est rassurant de penser ça, mais on l'oublie. On pense, oh, si j'avais ça. Et si on laisse toutes les... Et méditer, c'est ça. C'est tu vois toutes ces si-là et tu les regardes, ils sont là. Tu n'essaies pas de les enlever, tu fais juste regarder qu'ils sont là. T'sais? Et après, ça te transforme de soi-même en arrêtant de vouloir que ça change. T'sais?
1: On termine avec un dernier regret. Le regret d'avoir peur de regretter.
0: Ah oui, ben ça c'est dans n'importe... T'sais. Aussi niaiseux qu'un menu au restaurant. Ça me prend du temps à changer. Je commande quelque chose, à part le faire. Oh non, jouer l'assiette de l'autre, de la table à côté. Oh, c'est ça, j'aurais dû prendre. Là, je dis, est-tu trop tard? Peut-être le cuisinier l'a commencé. Il va être enragé si je dis. Et ça, c'est des. Mais j'ai beaucoup plus peur de regretter que quelque chose de que j'ai pas
1: Est-ce
0: voulu
1: qu'il y a
0: qui arrive.
1: Quelque chose de gros déjà que t'as déjà regretté, d'avoir eu peur de regretter?
0: Écoute, dans le fin fond, quand on regarde le portrait, pas tant que ça. Pas tant que ça. On a beaucoup plus peur. J'ai beaucoup plus peur du regret que le vrai qui arrive. T'sais. Parce que quand le vrai arrive, il y a toujours une opportunité de dire « OK, je peux peut-être faire ça de bord. » Mais dans l'imaginaire, t'es peinturé d'un
1: fait
0: coin.
1: Pas t'sais. De gros regrets de
0: pas
1: vie.
0: Pas tant que ça, overall. Où je m'applique à ce que je disais tantôt, à accepter que c'était comme ça. T'sais. Je m'applique à ça.
1: André nous écrit « Je l'aime donc bien, lui.
0: Ah. »
1: Tellement pertinent comme orateur. Humour, spiritualité et présence. Naturellement, le texte intégral sort aujourd'hui aux éditions Carte Blanche. Le spectacle se poursuit jusqu'à la fin novembre, puis après ça, ça reprend en mai. Merci beaucoup, André Sauvé.
0: Grand plaisir. Merci de m'avoir invité.
1: Toujours un plaisir de te recevoir. Excellente fin de semaine à vous. On est en congé lundi. On revient en direct mardi.
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9: Ici Émilie Perrault, aujourd'hui à l'émission. Si notre collaborateur Mathieu Gosselin a la plus belle voix de l'Union des artistes, je déclare que notre programmatrice musicale invitée cette semaine a la plus belle voix de l'Union des écrivains et des écrivaines. Bonjour, Lula Carballo.
10: Bonjour, Émilie.
9: Et voilà, elle est à la hauteur de la réputation. On te connaît pour tes livres « Créatures du hasard »,« Machina »,« Post-espoir ». Mais là, c'est la mélomane qu'on va entendre dans la prochaine demi-heure. Et là, ta programmation musicale, Lula, était conceptuelle. Entre autres avec des chansons qui ont marqué ton apprentissage du français.
10: Absolument, de manière poétique.
9: Oui, beaucoup de poésie dans ces choix-là. Et j'ai envie d'en profiter pour faire un appel à nos auditeurs dont le français n'est pas la langue maternelle. Est-ce qu'il y a une chanson qui vous a donné envie d'apprendre le français? Si oui, vous pouvez nous écrire via la bulle de conversation sur l'application Radio-Canada Audio. Bon, c'est possible aussi si vous parlez français qu'il y a une chanson qui vous a donné envie d'apprendre une autre langue aussi. C'est accepté. Mais on a envie d'entendre donc vos témoignages via la bulle de conversation. Et en deuxième heure, on va découvrir le CV de spectateur du comédien Michel Charette. C'est Carl Bessette qui joue le rôle de l'algorithme littéraire. Et MC Gilles vient nous parler de son prochain geste culturel. Vous aussi, d'ailleurs, vous pouvez toujours le faire via la bulle de conversation. Tous ces gens réunis pour prouver encore une fois qu'il restera toujours la culture.

0: Cette semaine, c'est l'autrice, poète et artiste Lula Carballo qui s'est occupée de sauver nos âmes avec une sélection de chansons qui ont accompagné, entre autres, son parcours au Québec depuis son arrivée de l'Uruguay en plein hiver. On est en décembre 2002. Lula, tu nous avais déjà avoué ton amour pour Marjo à ce micro. Et même si tu trouves que ce sont ses chansons douces qui sont les plus belles, je lâche pas de corbeau, ça, c'est ce qui te fait danser à tout
1: oui,
0: coup.
1: C'est ce qui me sauve l'hiver.
0: Oui, c'est ce qui définitivement. Te fait passer à travers l'hiver. Ah, oui, oui. Lâche pas, c'est aussi ce que Céline Dion t'a dit quand tu l'as rencontrée, Lula.
1: Hey, on commence fort, Émilie. Oui, oui, oui. Allons-y dans toutes mes anecdotes.
0: Mais je m'étonne pas de cette histoire-là.
1: J'adore. Oui, j'ai travaillé à la Place des Arts comme placière. Et puis, j'ai fait quelque chose d'assez fascinant, c'est-à-dire que j'ai mis la fréquence radio sur les ondes de la sécurité à la Place des Arts pour savoir où s'est trouvée Céline après les galas de la disque en 2016. Et j'étais tellement nerveuse que j'ai dit à Céline, quand je l'ai croisée dans les corridors, « Céline, quand ça va mal à l'université, j'écoute tes films, tes choses. » Et là, Céline est restée pétrifiée parce qu'elle s'attendait sans doute à ce que je lui dévoile quelque chose de plus émouvant. Et elle a touché, elle a flatté ma joue et elle a dit « Lâche pas », ce qui est devenu une sorte de mime avant les mimes. Puis une blague récurrente parmi tous les employés de la Place des Arts qui m'ont flatté la joue en me disant « lâche pas » à chaque fois qu'ils me voyaient. Mais, à ma défense, il y avait tout un lien avec les films que Céline n'avait pas fait à l'époque.
0: Qu'elle
1: n'avait
0: pas fait.
1: Je veux dire, tu dis à la plus grande chanteuse du monde que tu écoutes ses films, ses choses, oui. Quelle horreur. Mais moi, j'écoutais ses documentaires. J'écoutais les documentaires sur sa vie.
0: Ça compte, Lula, ça compte. Puis c'est une forme de film.
1: Totalement, puis ça me faisait vraiment me dire, bon, si Céline est capable de retourner à Las Vegas avec ses joues puis René Charles, moi, je serais capable de passer à travers l'université.
0: Lâche pas.
1: Très absurde.
0: Je te ramène à Marjo, parce que cet été, à Petite-Vallée, semble-t-il que tu as vécu des moments assez magiques. Il y a d'ailleurs des espions qui nous ont écrit. Je salue François Ménard de Gaspé qui dit « Vous recevez tantôt Lula Carballo. Je sais qu'elle a beaucoup aimé découvrir le festival en chansons de Petite-Vallée. Vous devriez lui parler de cette tranche de vie. On veut tout savoir, Lula. »
1: Ah, et ça nous prendrait vraiment 2 heures. Mon Dieu. J'ai déclaré mon amour à Marjo, à Petite-Vallée, parce que ça a été une expérience inoubliable. On a passé une semaine. Marjo était l'artiste passeur cette année. Elle a accompagné beaucoup, beaucoup d'artistes de la relève, des musiciens et musiciennes de la relève qu'on verra sans doute et qu'on entendra très longtemps ici au Québec. Et elle a été d'une générosité extraordinaire parce qu'elle m'a permis de faire une causerie littéraire à travers, dans laquelle j'ai parlé du livre jeunesse que j'ai écrit.
0: Oui, parce qu'il y a un livre jeunesse.
1: Oui, qui est basé sur... Justement, sur mon apprentissage du français grâce aux chansons de Marjo et grâce à elle surtout, grâce à la fugue de cette artiste, compositrice, interprète extraordinaire, qui est sans doute celle avec laquelle j'ai senti une véritable résonance au Québec dès mon arrivée, parce que j'ai senti qu'elle avait la profondeur, mais aussi la sensibilité latine, que je ne trouvais pas d'emblée ici.
0: Tu sentais comme une parenté avec Marjo.
1: Totalement.
0: Mais toi, comment tu t'es retrouvée à Petite-Vallée?
1: À travers François Ménard, sans doute, qui m'a entendue à la radio et qui est allé faire une promenade en forêt avec les présidents.
0: Alain Côté.
1: Oui, Alain Côté, que j'adore aussi, des Petites-Vallées. Et donc, j'étais au Mexique. En amour, au Mexique. Et j'ai reçu un appel d'Alain qui était comme, « Veux-tu venir à Petite-Vallée? » Un an plus tard, puis j'ai dit, « Oui, mais comment tu me connais? » Et comme, « il paraît que t'écris, puis que t'adores Marjo, puis que t'as écrit sur Marjo. » Je suis comme, « Oui. » Oui à tout ça. Mais je savais vraiment pas dans quoi je m'embarquais. J'étais la seule écrivaine à Petite-Vallée. T'es à parler des littératures, à parler de mon amour pour la musique.
0: Mais t'as peut-être lancé une nouvelle façon de faire.
1: Oui, parce que ça fait 2 ans, si je me souviens bien, qu'ils sont en train de faire ça, là, les volets littéraires. D'ailleurs, Quinca aussi était là avec son projet musical. Donc, il y a bien sûr une parentalité entre la poésie et la musique, mais ça a été extraordinaire. Marjo a assisté à la causerie. Ensuite, je lui ai déclaré mon amour devant 1500 personnes. Voilà, j'ai survécu encore à ça. Là.
0: On pourrait dire, Lula Carballo, que tu es la présidente du fan club de Marjo, mais tu as des réserves, toi, sur le concept de fan club.
1: Ouais.
0: Pourquoi?
1: On m'a posé la question, puis je ne suis vraiment pas... Je sais, tu sais, on associe souvent ma passion à l'idée des clubs des fans ou de l'admiration, de l'obsession. Et moi, j'écris là-dessus.
2: Oui, donc, t'as écrit dans tes livres, tu parles de ça, oui. Là, quand ça frôle l'obsession, là, à certains
1: oui,
2: moments.
1: Oui, puis je garde une distance par rapport à ça, une distance critique, parce que je sens que quand t'admires trop ou quand tu deviens fan, tu dépersonnalises. Cette personne que tu aimes mais que tu ne connais pas. Donc, il y a comme tous les côtés humains qui viennent s'effacer au moment où on crée des groupes qui résonnent avec un aspect de certains artistes, mais on ne connaît pas. T'sais, peut-être que moi, j'aime Marjo parce que je sais qu'elle aime les plantes,
2: oui.
1: Puis qu'elle habite entourée de forêts. Mais ça ne fait pas partie des clubs des fans, ça. Puis si t'aimes la musique, mais va voir ses spectacles, puis laisse l'humain tranquille. Tu sais, il y a comme plein d'aspects.
2: C'est important pour toi qu'il y ait quand même une saine distance.
1: Absolument.
2: Disons, dans cette admiration-là.
1: Mais en tant qu'écrivaine, tu sais, moi, il y a personne qui rentre chez moi, là.
2: Oui.
1: Ma maison est ton sanctuaire.
2: Parlons donc de Sophie Cal.
1: Ah bon? OK, là, oui.
2: Parce qu'on t'a aussi déjà reçu à ce micro pour parler de ton admiration pour Sophie Cal. Et là, c'est son anniversaire.
1: Oui.
2: Aujourd'hui.
1: Oui, oui.
2: Évidemment,
1: oui.
2: Là, t'as dû voir là une synchronicité pas possible.
1: Écoute, à 11h11 ce matin, j'ai reçu le rituel d'anniversaire qui est un projet de Sophie Cal qu'elle fait depuis les années 80 parce qu'elle craignait de ne pas avoir d'invités à ses anniversaires. Donc, à chaque année, elle invitait les nombres équivalents à l'année qu'elle allait avoir. Puis l'année qu'elle allait avoir était une année mystère pour elle. Donc, elle demandait aux invités d'inviter une personne qu'elle ne connaissait pas à l'époque. Donc, elle a fait ça pendant 10 ans à peu près. Puis, depuis quelques années, Sophie Cal, qui est une artiste conceptuelle française, elle révisite ses projets en les poussant un petit peu plus loin. Puis, depuis 2023, elle a créé un ruban avec un concept d'anniversaire à offrir aux gens. Et moi, j'ai reçu ces rituels-là, ces rubans-là, orange, que je voulais tant aujourd'hui à 11h11. C'est assez fou. Ça fait 10 ans là, que je travaille autour de l'œuvre de Sophie Cal. Et
2: y a aujourd'hui, tu as reçu?
1: À 11h11, j'ai des preuves, j'ai tout filmé. C'était pas prévu. Oui. Parce qu'en 2023, je suis allée à Paris et j'ai voulu assister au 70e anniversaire de Sophie Cal. Je suis restée 10 jours à Paris, je me suis endettée jusqu'à la semaine dernière. Parce que j'ai tout déboursé ça à mes frais, que je n'avais pas à l'époque. Et donc là, j'ai foiré. La veille de l'anniversaire de Sophie Cal, moi, j'étais en train d'explorer tous ces concepts et j'ai poussé les limites de l'admiration. Et j'ai fait quelque chose qui a dépassé les limites. Et bien sûr, je n'ai pas été invitée à son anniversaire. Donc, j'ai fait un rituel en restant à l'extérieur du musée Picasso où elle a célébré son 70e. Et j'ai écouté de la musique, j'ai vu tous les invités arriver, c'était très humiliant. Et j'ai voulu acheter les rubans numéro 8 jaunes et je n'ai pas pu aller les récupérer à la galerie d'art. Donc, ça a fait plein de problèmes. Je n'ai pas pu récupérer mon ruban.
2: C'est le même ruban?
1: Non, parce que lui, je ne sais pas ce qui est arrivé. J'ai demandé un remboursement.
2: Et là, aujourd'hui, ce ruban-là est arrivé?
1: 3 ans plus tard, un autre ruban, un autre numéro. Donc, ruban jaune numéro 8, je ne sais pas où il est. J'espère que Sophie Cal l'a gardé.
2: Et là, il y avait donc dans ta programmation, parce que tu es programmatrice musicale, mais tu étais presque commissaire là, à la programmation, parce qu'il y avait des concepts dans ta programmation. Il y avait toute une section autour de Sophie Cal, avec entre autres cette chanson de Brigitte Fontaine.

0: Brigitte Fontaine dans la programmation musicale de Lula Carballo. Tout à coup, c'est enregistré devant public. Il y a un groupe d'élèves du collège Reine-Marie qui vient de faire son apparition en régie. On les salue. Lula, cette chanson-là donc de Brigitte Fontaine, pourquoi elle est dans ta programmation?
1: Pourquoi? Bien, parce que les jours où Sophie Cole ne m'a pas invitée à son 70e anniversaire, j'ai écrit sur la porte rouge du musée Picasso que je n'étais pas son invitée au feutre noir. Et j'ai entendu Sophie pratiquer cette chanson. Elle a chanté cette chanson-là. Je pense qu'elle la chante à chacune de ses célébrations. Et puis la semaine dernière, elle a passé en ondes à Radio France, puis à France Culture, pardon. Puis elle a dit, ah, je pense que vous n'allez pas oser passer cette chanson parce qu'elle dit beaucoup de mauvais mots là aussi. Donc là, j'ai choisi un segment.
0: Tu vois qu'on a fait attention
1: pour les jeunes qui nous écoutent là.
0: Vous irez écouter le reste de la chanson avec l'autorisation de vos parents.
1: Qui est génial. Et voilà, j'ai trouvé que c'était un beau clin d'œil.
0: Absolument. Alors on plonge dans tes choix musicaux, Lula Carballo. On a commencé la semaine avec cette chanson.

0: un beau grand bateau, Jerry Boulet. Mais c'est aussi Denise Boucher que tu avais envie de saluer avec ce choix-là. C'est elle qui a écrit les paroles de cette chanson.
1: Oui, absolument. Et surtout, Elkana Talbi, parce que la semaine dernière, c'était les Festivals internationaux de la littérature et Elkana m'a invitée à son spectacle. Elle a fait un album en lien avec des poèmes et des poèmes qui l'ont marqué.
0: D'ailleurs, on va en jouer une un peu plus tard parce qu'elle fait partie de ta programmation.
1: Surprise. Oui, oui. Donc, Elkana a mentionné, oui, Denise Boucher, que j'adore aussi, et cette chanson de Jerry qui est aussi liée à Marjo. Donc, si on y va dans le métaconceptuel, tous mes choix étaient liés à des personnes que j'admire, que j'aime, qui sont liées à la poésie et à la langue.
0: Oui, parce qu'on revient à ça, tu le disais, il y a des chansons qui t'ont donné envie d'apprendre le français dans celles qui sont dans ta programmation. Je rappelle que vous pouvez aussi nous écrire s'il y a une chanson qui vous a donné envie d'apprendre le français. Vous pouvez nous écrire via la bulle de conversation. On veut vous lire, vous aussi. La prochaine chanson, je l'ai classée dans la catégorie « Une obsession saine », Léonard Cohen. Mm.
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0: Que c'est beau ce Léonard Cohen qui chante La Manique.
1: Oui, Léonard Cohen a chanté La Manique très peu de fois. Moi, je pense qu'il l'a chanté une seule fois à Québec lors de sa dernière tournée en 2012.
0: C'est magnifique, son interprétation. Là.
1: C'est sublime. Puis en concert, il a mentionné qu'il travaillait sur sa propre version depuis 10 ans. Je ne sais pas si un jour on aura la possibilité d'entendre cette version.
0: Il l'adaptait donc en anglais, oui. La Manique.
1: Je ne sais pas. Mais on ne l'a jamais entendu. Mm-hmm. Et hier, Dominique Tardif a dit qu'il avait vécu l'expérience solo dans son concert de Leonard Cohen. Et j'avais le goût d'être ici pour converser parce que...
0: Toi aussi, tu vas souvent seul au bord des spectacles.
1: Oui, mais quand on est écrivain, on n'est jamais seul. On est avec nos obsessions, nos projets, nos envies. Puis Leonard Cohen, je suis allée à Toronto pour la remise du prix Glenn Gould en 2012, justement. C'était une traversée solo aller-retour en autobus. Et j'ai vécu un moment inoubliable. Et à l'époque, je ne parlais pas très bien l'anglais. Et Leonard Cohen est la personne qui me ramène à une sensibilité profonde envers la langue française et anglaise. Donc oui, on le remercie pour ça. Puis c'est sûr que c'est une obsession plus profonde en fait, parce que c'était une personne tellement ancrée dans la réalité complexe qui nous entoure. Je ne dis pas que les autres artistes que j'aime ne le sont pas, mais parfois on est plus comme fébrile. Ouais. Et Leonard Cohen, c'est la personne qui m'apaise le plus et qui me fait porter attention et qui me fait aller faire des rituels devant sa maison, très souvent.
0: Il y a Nicole Silva qui nous écrit, elle arrive du Brésil, donc sa langue maternelle c'est le portugais. Elle est à Québec depuis 2 ans et demi et une des premières chansons qu'elle a étudiées en français c'est Zaz, Je veux. Il y a Michel de Montréal qui nous écrit, c'est tellement gênant, mais quand j'étais ado, j'étais un fan fini de la chanson La Cucaracha. C'est à ce moment-là que j'ai pensé à prendre des cours d'espagnol. Quelle déception d'apprendre que La Cucaracha, ça veut dire coquerelle.
1: Oui, mais ça peut nous apprendre plein de d'informations utiles. Là. C'est une coquerelle qui ne peut plus marcher parce qu'il lui manque une patte. Donc c'est si on...
0: il y a une histoire, il y a une quête là à travers la cucaracha.
1: C'est mieux
0: là.
1: Que de savoir demander une bière.
0: La prochaine chanson, Lula, dans ta programmation, je l'ai placée dans la catégorie immortelle.

0: Lhasa de Sela. Pourquoi cette chanson-là, Lula?
1: C'est une artiste qui m'émeut à chaque fois que je l'écoute. Elle est intemporelle, sa poésie était totale. Elle pouvait chanter dans toutes les langues qu'elle maîtrisait. Elle nous a ouvert les portes aux artistes issus d'autres origines. C'est à nous assumer complètement, à être vulnérables tout en étant profond dans la manière dont on honore les talents ou les envies ou les besoins qu'on a. Mmh. Donc, Lhasa, pour toujours. Moi, j'ai collaboré avec le musée Pointe-à-Calière dans un projet dont Carl, qu'on recevra en deuxième heure. Carl Bessette, qui viendra en deuxième heure, a aussi participé. Puis les volets poétiques de la dernière année du projet concernaient les femmes qui ont marqué l'histoire. Puis,

0: fallait choisir une centaine de femmes qui avaient marqué l'histoire de Montréal depuis avant la fondation de Montréal, bien entendu. Puis j'ai choisi de parler de Lhasa parce qu'on travaillait avec des jeunes qui venaient d'arriver au Québec et qui étaient en train d'apprendre la langue française. Et j'ai voulu qu'ils se sentent interpellés par le fait que tu peux intégrer tout ce que tu es dans la manière dont tu crées, sans oublier tes racines, que ça soit des racines hispanophones, tu sais. Puis souvent on les voit au niveau musical, mais de voir qu'une artiste comme Lhasa a pu chanter en français, en anglais, en espagnol, puis qu'on la reconnaissait et qu'on la reconnaîtra toujours, c'est très fort. Puis c'est tellement triste aussi qu'elle soit partie sur un autre plan, mais heureusement on a sa musique qui est immédiate, tandis que la littérature, il faut avoir le temps, tu sais, de s'y consacrer, de pouvoir lire. Mais la musique, en deux minutes, elle peut te marquer à vie.
1: La prochaine chanson, Lula Carballo, toi, t'entends de l'opéra là-dedans.

0: On dirait que je l'écouterai plus jamais comme avant.
1: Ah, n'est-ce pas? Parce que maintenant que tu es allée voir Turandot à l'Opéra de Montréal, tu sais que ça ressemble un petit peu à Nessun Dorma.
0: Donc toi, tu entends toujours Nessun Dorma quand tu entends cette
1: chanson-là. Totalement. Et quand je vais à l'opéra, j'entends cette chanson.
0: Martin Sinclair, elle
1: est... J'adore.
0: C'est magnifique.
1: J'ai un humour qui est un petit peu incompréhensible. T'sais, il faut comme avoir un registre très large pour pouvoir rire de ce genre de choses et j'adore.
0: Ne touche à rien. C'est comme ça qu'on t'aime, Lola Carballo. Et tu l'évoquais un peu plus tôt, on va aller écouter une chanson de Queen K sur son plus récent album.

0: Queen, car ici, c'est un poème d'Hélène Monette.
1: Oui, Hélène Monette, qu'on garde en vie grâce au projet des Queen K aussi. Donc, quand elle a dit pendant son spectacle que c'était son hit musical qu'elle aimerait entendre à la radio, j'ai dit, bon, on va
0: régler ça.
1: Réaliser son souhait, puis j'espère que ça va rester à la radio longtemps. C'est magnifique.
2: Elkana Talbi, est-ce que ça te fait plaisir d'entendre ça à la radio?
3: Oui, beaucoup.
1: Coucou.
0: J'en reviens pas.
1: Double surprise.
2: Ben oui, mais là, déjà que tu la saluais dès le début quand tu nous as parlé de Denise Boucher, mais on avait envie d'en profiter pour faire un petit coucou à Elkana Talbi. Elkana, cet album-là, Je vous aime tant, qu'est-ce qui te fait vivre jusqu'à présent cet album?
3: Des belles rencontres, des beaux échanges, parce que justement, j'ai beaucoup de gens qui me disent après les spectacles ils connaissaient un peu les poètes que je présente et qu'ils ont encore plus envie de s'y plonger, ou des fois, ils découvrent complètement le côté très musical de la poésie. Donc, ça me fait vivre beaucoup de choses, vraiment, vraiment.
2: Et c'était important pour toi dans ta programmation, Lula, de mettre de l'avant ces poètes-là, justement.
1: Oui, absolument. Les poètes, les jeunes artistes, les personnes qui font des reprises, les personnes qui honorent la poésie pour qu'elle reste toujours les plus vivantes possibles. Puis Elkana fait partie de ces personnes-là en tant que poète, en tant que slameuse, en tant qu'interprète en musique.
2: Et là, tu le sais, hein, Elkana, qu'il y a beaucoup de gens qui cherchent ton album sous le nom de Elkana Talbi.
3: Oui, je le sais. C'est sous Queen K. Je me suis un peu peinturée, comme on dit, dans un coin en ayant deux noms, mais l'album est sous le nom de Queen K.
2: Voilà, alors pour les gens qui disent « Attends, je vais aller le réécouter », vous cherchez Queen K, donc c'est K-A, Queen K, et vous allez pouvoir écouter, il y a plein d'autres poètes aussi que tu reprends sur cet album-là. C'est un projet qui t'a amené jusqu'en France cet été, Elkana?
3: Oui, je suis allée faire un spectacle au festival Transatlantique, donc avec cet album-là. C'est très intéressant de leur faire découvrir justement les poètes québécois. Il y en a certains qui connaissaient déjà, mais parce qu'il y a Hélène Dorion sur l'album qui est enseignée maintenant.
2: Une méga star là-bas.
3: Oui, exactement. Donc, j'étais très contente. Ça m'a aussi amenée à Petite-Vallée où on a passé un bon moment avec tout l'homme.
2: Oui, on s'est croisés, c'est vrai. Et est-ce que t'es pas allée faire un tour à Victoria cette semaine, Elkana?
3: Oui, j'ai fait le retour à Victoria.
2: Juste ça.
3: Pour faire un showcase pour le présenter dans les grands espaces, le Contact Ouest. Et puis, ça s'est très bien passé. Il y a des intérêts pour Vancouver, il semblerait, ainsi que dans le radar, le réseau de l'Est. Oui, pour aller propager, disons, cette poésie à travers le grand territoire canadien.
2: Mais il fallait que tu reviennes parce qu'en fin de semaine, tu es à Trois-Rivières. C'est le Festival international de poésie. Fallait revenir. C'est bien beau, Victoria. Mais donc, demain, qu'est-ce qu'il y a au programme? Une lecture avec Marjolaine Beauchamp?
3: Demain matin, on fait c'est slam poésie le matin. Donc, on va lire de nos textes. J'imagine que Marjolaine va lire de son nouveau recueil. Mm-hmm. Puis, le soir, c'est la grande soirée de poésie qui est avec plusieurs poètes qui vont être présents. Nour Simon, Denise Desautels, plusieurs que vous avez reçus à l'émission. Donc, une belle soirée dans le cadre du Festival international de poésie de Trois-Rivières.
2: Donc, qui bat son plein en ce moment. C'est demain qu'on pourra voir Elkana Talbi et Queen K. C'est la même personne, on vous le confirme. Et félicitations, c'est pour ta nomination au GAMIC, catégorie album électro.
3: Ben oui, toi. Parce que c'est ce que j'ai dit, Lula a raison. Là, j'essaie de faire un hit musical et dansant, donc il semblerait que je fais partie de la section électro. Je suis très contente. Une première nomination.
2: Comment ça se passe en salle? Tu l'as vu, le spectacle, Lula?
1: Ça donne espoir, en fait. On avait eu des semaines très difficiles par rapport à la pratique littéraire. Donc, de se retrouver avec des humains qui chantent live la poésie des autres et la sienne aussi, parce que Queen K a ses propres poèmes mis en musique. C'était très émouvant. En fait, ça m'a apaisé profondément. C'était comme une belle transe. Et donc, oui, aller voir son spectacle, c'est magnifique.
2: Un spectacle qui donne de l'espoir, Queen K.
3: Merci, Lula.
1: Je t'aime.
2: Moi, je vous invite tous à aller écouter donc cet album de Queen K. Je vous aime tant. La pièce qu'on a fait jouer, nous, c'est ce soir, tirée d'un poème d'Hélène Monette. Merci d'avoir pris un moment avec nous, Elkana Talbi.
3: Ça a toujours un plaisir.
2: Et donc, c'est une chanson qui fait danser. Je ne sais pas si j'ai le droit de le dire, mais j'ai vu Carl Bessette danser. Il va peut-être le regretter après. Ça va lui avoir fait mal. Mais il n'a pas pu s'empêcher de danser. Merci beaucoup, Elkana Talbi.
3: Merci à vous.

0: Anne Blondeau qui s'est faufilée à travers les élèves du collège Reine-Marie. T'as réussi à faire ton chemin dans la régie?
1: Oui, puis même le réalisateur Fred Corbière dit ceux qui veulent un autographe d'Eugénie peuvent lui demander, puis il n'y a personne qui s'est manifesté, malheureusement. Mais c'est pas grave, on persévère, Émilie. Alors,
0: Frédéric est toujours là pour nous ramener les deux pieds sur terre.
1: 100%
0: directement.
1: 100%
0: dans l'humilité. Alors demain, admission générale en direct à 14h. Qui est-ce qui sera avec toi?
1: Ben là, je voulais commencer en faisant bouh! Pour savoir si je vous avais fait peur. En fait, je vous ai fait autant peur que le film Hanté fait peur, c'est-à-dire pas du tout. Okay. Et heureusement, parce que je sais qu'il y a bien des gens qui veulent pas aller voir le film parce qu'ils ont peur d'avoir peur, ça fait pas peur. Tout ça pour vous dire qu'on reçoit India Desjardins demain.
0: Est-ce que c'est comme
1: l'émission.
0: Ça que tu vas l'accueillir aussi?
1: Peut-être faut que je peaufine un peu mon intro, hein. Je le vois dans ton regard, Émilie. Donc, le film Hanté qui prend leur fiche aujourd'hui.
0: Avec aucune estime d'elle-même, c'est terrible. Nous, on veut te donner de l'amour, Eugénie.
1: J'en reçois toujours beaucoup dans votre équipe. Alors, India Desjardins, oui. qui est la scénariste de ce film, qui est formidable. Vraiment, j'ai adoré le film, un film familial.
0: J'entends que des bons mots sur ce film-là.
1: Vraiment, alors j'ai très hâte de... Il y a plein d'affaires dans ce film-là que j'ai très hâte de discuter, dont j'ai très hâte de discuter avec elle. On reçoit aussi Guillaume Côté, ex-danseur principal du Ballet national du Canada, grand chorégraphe, qui signe justement Songe d'une nuit d'été qui va être présenté au Grand Ballet canadien à la fin du mois d'octobre. Donc, une belle occasion de revenir sur sa carrière. Et puis, on a vu la série Slow Pitch. C'est une série sur Crave. On l'a fait voir à Jean-Philippe Barry-Guerrard et Thérèse Parisien sur le monde du baseball féminin un peu queer. C'est très drôle. Ça reprend les codes de voyons comment ça s'appelle cette série formidable. Bon, il va falloir que je travaille. The Office. Alors,
0: okay.
1: Ça reprend ces codes-là. Et puis, c'est vraiment une réussite. Alors, demain, admission générale, on va avoir beaucoup de plaisir, je vous le dis, dès 14h.
0: Au Petit Culture Club. Donc, avec Jean-Philippe Barry-Guerrard, Thérèse Parisien. Merci beaucoup.
1: Merci.
0: J'espère que tu repars d'ici le cœur gonflé, avec beaucoup de fierté. Tout va bien aller. Demain à 14h. Moi, je vous invite à rester avec nous parce qu'on n'en a pas terminé avec ta programmation.
1: Tu restes
0: avec nous. Donc, il y a encore deux chansons. On va parler autour de Pauline Julien. Tu as un lien très particulier à Pauline Julien. Vous allez découvrir pourquoi dans la prochaine heure. Également, on reçoit le comédien Michel Charette pour découvrir son CV de spectateur. C'est Carl Bessette qui joue le rôle de l'algorithme littéraire et MC Gilles qui vient nous parler de son prochain geste culturel. D'ailleurs, il est encore le temps de nous écrire. Qu'est-ce que vous allez faire pour votre vie culturelle ce week-end? On aime toujours ça vous lire. On aura également quelques messages à vous faire entendre de notre boîte vocale. Oh mon Dieu! Le public en liesse qui nous applaudit. Merci à tous les élèves du Collège Reine-Marie. Allez demander des autographes à Eugénie. Elle a besoin d'un peu d'amour. On se retrouve après le bulletin nouvelles.
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7: Bonsoir, ici Rebecca Kwan. Le prochain gouvernement du Québec sera formé le 21 octobre, lorsque le chef du Parti québécois présentera son Conseil des ministres. Paul Saint-Pierre Plamondon a réuni l'ensemble de ses candidats élus et défaits à Drummondville. Il les a appelés à demeurer mobilisés en prévision de la prochaine campagne électorale qui pourrait survenir plus tôt que tard dans un contexte de gouvernement minoritaire. Pierre-Alexandre Bolduc a préparé ce qui suit.
8: Paul Saint-Pierre Plamondon est accueilli en héros par ses troupes à Drummondville.
9: On est de retour. On est nombreux, on doit demeurer mobilisés.
8: Mobilisés parce qu'à 59 députés élus, le Parti québécois est minoritaire. Il devra s'entendre avec les autres formations politiques pour adopter des lois.
9: Il y aura des gestes et une posture de collaboration par rapport aux autres partis.
8: Il veut collaborer sur l'itinérance et sur des mesures pour réduire le coût de la vie, notamment. Mais le chef péquiste prévient ses 126 candidats, il faudra être prêt à repartir en campagne électorale n'importe quand.
9: Est-ce que cette main va être accepté par les autres partis. Ça, c'est pas sous notre contrôle, mais ça nous donne l'obligation également de demeurer mobilisé pour une campagne électorale, pas à court terme, mais éventuellement.
8: Dans la région de Québec, le PQ n'est parvenu à faire élire aucun député. La région s'est plutôt tournée en forte majorité vers le Parti conservateur d'Éric Duhaime.
10: Je pense qu'une réflexion sur le troisième lien doit être entamée.
8: Le candidat dans Charlevoix-Côte-de-Beaupré, François Gariépy, explique cette débandade du PQ de par sa position sur un projet de troisième lien.
10: De voir que pendant 4 ans, on aurait peut-être une réflexion, du moins un statu quo. Je pense que ça a déplu aux gens de Québec.
8: Les péquistes n'ont pas de temps à perdre. Ils doivent comprendre ce qui les a empêchés d'emporter une majorité lundi, en même temps que se préparer à gouverner. Ici Pierre-Alexandre Bolduc, Radio-Canada, Québec.
7: Toujours en politique québécoise, c'est Martine Biron qui va remplacer Mathieu Lacombe au poste de ministre de la Culture et des Communications. L'actuel ministre de l'Enseignement supérieur ajoute ce portefeuille à ses fonctions jusqu'à la formation du prochain gouvernement. La coalition Avenir Québec a expulsé Mathieu Lacombe de ses rangs après avoir appris qu'il s'était rendu à un rassemblement du Parti québécois le soir des élections. Il a depuis présenté publiquement ses excuses et affirmé s'être présenté à l'événement pour soutenir des amis. Le service de police de la ville de Montréal va ajouter à compter de la semaine prochaine 15 nouvelles ressources au sein de sa section chargée de lutter contre l'exploitation sexuelle. Cette annonce survient au lendemain de la diffusion d'un reportage de l'émission Enquête sur les activités d'un médecin montréalais, Mounir Bachour, qui aurait été impliqué dans le milieu de la prostitution. David Savoie.
11: Au Collège des médecins, on dit prendre très au sérieux les faits rapportés dans le reportage et assure qu'il va procéder aux vérifications nécessaires. Il invite les victimes présumées à le contacter. Le SPVM fait de même. Voici le commandant Frédéric Martineau, chef de la section exploitation sexuelle.
12: Il faut comprendre qu'il a déjà fait l'objet d'une enquête. Une enquête n'est pas figée dans le temps, ça se poursuit. Des fois, la publication d'un reportage va amener des victimes à dénoncer. Et j'invite toutes ces victimes-là à communiquer également avec le service de police de la ville de Montréal.
11: Les révélations sont graves et très choquantes, estime pour sa part la Fédération des médecins spécialistes du Québec. Jeudi soir, dans les minutes suivant la diffusion du reportage, la clinique où travaillait le médecin, la ZQMD, a annoncé par voie de communiqué sa suspension jusqu'à nouvel ordre en raison de la gravité des allégations. D'après le reportage d'enquête, Mounir Bachour baigne depuis plusieurs années dans l'industrie de la prostitution de luxe. Selon les informations de notre collègue Romain Chouet, le médecin a été au fil des ans à la fois recruteur, dirigeant d'agence et consommateur de services sexuels. Questionné par Radio-Canada, le médecin a reconnu avoir été en contact avec le patron de l'agence EXO, mais a nié recruter des escortes et acheter des services sexuels. Rappelons que Mounir Bachour ne fait l'objet d'aucune accusation criminelle. Ici David Savoie, Radio-Canada, Montréal.
7: En terminant, 3 entreprises qui se spécialisent dans les prêts personnels sont visées par une demande d'action collective déposée par l'Union des consommateurs. L'organisme, qui représente une 15aine de groupes de défense des droits des consommateurs, reproche à Alterfina, Fairstone et Easy Financière d'imposer des taux de crédit abusifs. Natacha McDonald-Dupuis a les détails.
13: 3 des plus importants prêteurs alternatifs du Québec imposent des taux de crédit abusifs, selon une demande d'autorisation d'action collective déposée par l'Union des consommateurs. Selon le document judiciaire, Alterfina, Fairstone et Easy Financière facturent des frais divers sans les inclure dans le taux divulgué à la clientèle. Maxime Doré, le co-directeur de l'Union des consommateurs, a comme objectif d'étendre le recours à d'autres prêteurs dès que possible.
14: Ça cause la détresse immense auprès des consommateurs qui ont conclu des prêts qui peuvent aller à jusqu'à du 600% dans les pires cas qu'on a pu voir.
13: La poursuite survient un peu après la diffusion d'un reportage de la facture sur une cliente d'Alterfina qui a payé un taux de 204%, une fois tous les frais inclus. Nadine Victorin est d'ailleurs la représentante principale du recours.
15: C'est l'exploitation à outrance.
13: La poursuite, qui n'a pas encore été autorisée, couvre tous les Québécois ayant obtenu un prêt auprès de l'une de ces entreprises depuis le 2 octobre 2023. Elle réclame la suppression des frais de crédit et des dommages-intérêts punitifs, notamment.
16: Les prêteurs disent respecter les lois. Ici Natacha McDonald-Dupuis, Radio-Canada, Montréal.
7: C'est ce qui conclut les informations à l'antenne de Radio-Canada.

0: Ici Émilie Perrault, il restera toujours la culture. Se poursuit toujours avec Lula Carballo.
1: Toujours là.
0: Toujours là parce qu'on va parler entre autres de Pauline Julien.
1: Oui.
0: Un lien très particulier avec elle.
1: Oui.
0: T'es comme la dépositaire d'archives.
1: Personne ne le sait, mais on va le dévoiler aujourd'hui en ondes. En fait, j'ai côtoyé quelqu'un qui a travaillé à la production du documentaire Godin.
0: Oui.
1: Et donc, j'ai été en amour pendant 13 ans avec ces producteurs-là, des documentaires. Et on était très proche du réalisateur Simon Beaulieu, qui a travaillé autour des archives des Pauline et des Gérald pendant plus de 10 ans. Et c'était chez moi que tous les disques, tu sais, les CD étaient gardés avec les archives de ces deux
0: Donc
1: immenses
0: figures.
1: Donc, tu avais
0: accès à toutes ces archives.
1: Oui, mais moi, j'ai visionné surtout les archives de Pauline.
0: Oui.
1: Et ça m'a donné l'idée, en 2008-2010, de créer la page fan Facebook. Donc, oui, je suis fan. Mais voilà, dévoilée. J'ai créé la page fan de Pauline Julien sur Facebook, qui existe peut-être encore, mais moi, je n'y ai pas accès. Donc, il y avait comme 700 personnes, 750.
0: OK, donc tu as été le maître de cette page-là.
1: Oui.
0: Lula, merci beaucoup. On n'a jamais fini de découvrir Lula Carballo.
1: Réinvitez-moi, je reviendrai.
0: Également autour de la table, je salue le comédien Michel Charette. Salut Michel.
2: Bonjour Émilie.
0: Michel, un spectateur jamais en retard.
2: Jamais. Je déteste les gens en retard.
0: On sent que c'est...
2: Non, je suis insupportable, même comme spectateur et quand je suis moi-même comédien sur scène.
0: Ouais, comme ce soir, par exemple, à Terrebonne, les gens ne le niaisaient pas. Là.
2: Non, niaisaient pas parce que ça se peut que j'arrête le spectacle. Je fasse... Voulez-vous qu'on recommence
0: OK, toi, tu brises le quatrième mur.
2: Eh, mon Dieu, si tu savais.
0: Alors, belle rencontre. Je te présente Carl Bessette, un gars qui assurément ne doit pas être en retard au spectacle, lui non plus.
3: Jamais de la vie. Arriver à l'heure est un art.
0: Ah, oh, une joie de vivre.
3: Ouais,
0: Carl Bessette, qui est ici en tant qu'algorithme littéraire, donc c'est lui qui avait le mandat de te faire des recommandations lecture personnalisées. Et c'est vendredi, on s'en va vers le week-end en planifiant notre vie culturelle. Il y a MC Gilles qui est avec nous, salut!
4: Plein de beaux records qui vont sortir.
0: Ouais.
4: Je vais vous en parler tantôt.
0: Et donc, tu as un projet, là, toi, à travers ça. Là.
4: J'ai plusieurs projets, mais tu sais, je suis monsieur teaser, donc on va en parler plus loin. Mais là, je suis un peu énervé, je suis monsieur archive aussi. Là, je suis maintenant en contact avec quelqu'un qui a des archives. Moi, j'ai les vinyles.
0: Oui.
4: Vous

0: avez les CD.
1: Moi, j'ai laissé offert les vinyles.
0: Ben, nous deux, on a tout.
1: Peut-être que t'as les vinyles des Pauline que j'ai laissés devant ma maison. Ben, pas ma maison, là, mon appart.
0: Peut-être.
1: Ouais. Voilà.
2: Bon, voilà. Il y a des rencontres là, qui se passent sur la table.
0: Ça sert pas à rien, cette émission-là.
2: Je rappelle, les auditeurs, vous pouvez toujours nous écrire via la bulle de conversation. Qu'est-ce que vous prévoyez faire ce week-end pour votre vie culturelle? On attend vos réponses d'un océan à l'autre. Il y a toujours aussi la boîte vocale. Vous pouvez trouver nos coordonnées sur la bulle de conversation dans l'onglet « Participer à l'émission ». Il y a Julie Roberge qui nous a écrit « Prof retraité du cégep André Laurendeau ». Elle dit « J'ai pris ma retraite après 37 joyeuses années et comme cadeau, j'ai demandé à mes collègues de m'offrir un livre chacun. Quelque chose qui leur ressemble. Alors là, sur mon bureau, j'ai une trentaine de romans, pièces de théâtre, essais, bandes dessinées à lire dans les prochains mois et chacun de ces livres-là va me faire penser avec joie à un de mes anciens collègues.
0: Wow. »
2: Formidable idée, Julie Roberge. On peut s'en inspirer. Et parlant de la bulle de conversation, si vous textez le mot « culture », vous allez recevoir toute la liste de la programmation musicale de Lula Carballo, les titres et des chansons et les interprètes.

0: Aïe, là, je veux juste prendre un moment pour dire que c'est la première fois que je vois une programmatrice texter le mot culture dans la bulle de conversation pour recevoir sa propre programmation.
1: Je pourrais pas t'aimer. Vérification des faits.
0: Je pourrais pas t'aimer plus que ça.
2: T'es une influenceuse, Émilie. Oui, c'est ça.
0: Alors, tout type d'art confondu, c'est la musique que mon prochain invité préfère parce qu'elle rejoint toute la famille. C'est un grand amateur de métal qui aurait autant rêvé de voir Mozart en concert que Led Zeppelin. Ça vous donne une idée du spectre dans lequel on va entrer, mais on va commencer par un spectacle qui a changé sa vie. Michel Charette, ça te ramène où ça, Evanescence?
2: Ben, écoute, c'est un show au Centre Motion ou Belle à l'époque, je me souviens pas, ça fait quand même très, très longtemps. C'est là, après ce spectacle-là que j'ai embrassé ma blonde pour la première fois.
0: Et là.
2: Bon, j'avais eu des billets, on était allés avec un couple d'amis. Et puis après ça, on était sortis dans un bar, puis tout ça, puis ça faisait un an que j'étais follement amoureux de cette personne-là. Mais j'osais pas parce que je sais, tu sais, bon, comment est-ce que c'est, puis tout ça, la confiance. Puis après ça, j'ai fait, ben, c'est ce soir ou jamais. Fait qu'à un moment donné, elle s'est assise, puis je me suis assis à côté parce qu'il y avait à peu près 40 gars qui attendaient pour s'asseoir à côté d'elle. Puis là, je l'ai regardé, puis j'ai fait, c'est là. J'ai tout pris mon courage à deux mains, je l'ai embrassé et elle a répondu à mon baiser. Et ça fait 22 ans qu'on est ensemble.
0: Et donc, quand t'as entendu Evanescence.
2: Et voilà, ça va. Toutes les fois, je pense à ce moment-là, qui est extraordinaire. Je me souviens pas trop du show, mais je me souviens du après, par exemple.
0: Tu te souviens d'elle. On va découvrir quel genre de spectateur tu es aujourd'hui. En plus d'être un spectateur à l'heure, on l'a compris. Mais dans les prochains mois, c'est souvent sur la scène que tu vas te retrouver.
2: Absolument.
0: Parce que grosse tournée avec le spectacle Ladies Night. Ça, c'est un spectacle qui fait partie de ta vie depuis 25 ans.
2: Absolument. On a créé ce show-là en 2001-2002. Il y a eu plusieurs moutures, mais moi, j'ai fait partie de l'équipe originale avec François Chénier et Marcel Leboeuf, qui font encore partie de la nouvelle mouture. On a fait de la tournée, après ça, on a arrêté. Après ça, on a recommencé avec quelques changements de casting, d'interprète. Puis moi, ça fait peut-être 8 ans que je l'ai pas joué parce que, bon, j'étais occupé, je faisais de la quotidienne, tout ça. À un moment donné, j'ai fallu que je fasse des choix. Puis là, ben, juste pour rire, nous ont dit, écoute, on a encore les droits de ça. Ça vous tente-tu de retravailler le texte, de le réadapter, de le traduire, moi et François Chénier et moi, pardon. On a fait oui, puis en le travaillant, on a fait, hey, peut-être qu'on pourrait faire la mise en scène, ça serait le fun. On a proposé ça juste pour rire. On a dit oui. Puis là, on s'est convaincu en le faisant, on se rappelait des années d'autres. On est en train de se convaincre qu'on aimerait ça leur jouer. Puis là, ben, on a fait, ah, ça serait pas pire. Il y a une trentaine de shows par année. Mais faut dire qu'à l'époque, on avait 30 ans, là, on a 56.
0: Ouais.
2: La game est différente.
0: Oui, tu le vois là.
2: Moi, dans ma tête de naïf, j'ai fait, hey, je vais faire les mêmes moves de hanche, les mêmes
3: dents. Il est physique, là, ce show-là.
2: Physique, tu dis? Écoute, ça me prend une demi-heure de me déplier le lendemain matin.
3: Il y a une nouvelle lecture du spectacle aussi.
2: Oui, c'est ça, exactement.
0: ça t'amène ailleurs.
2: Ça m'amène ailleurs. Puis quand je vois Marcel Leboeuf, 73 ans, se déhancher, je fais, OK, si lui est encore capable de le faire, mais on a modifié ses chorégraphies. C'est plus smooth un peu.
0: Mais quand même, quand vous êtes allé vers lui, c'était un oui automatique?
2: Non, non, non, pas du tout. Il a fait, oh, les gars, je suis fatigué, blablabla, OK. 5 minutes après, il nous rappelle, OK, là, j'ai pas je peux en faire telle affaire. Puis là, mon numéro de la fin, je dis, Marcel, attends, t'es-tu en train de nous dire que tu rembarques? Certain que je le fais! Et Marcel, cet été, pendant qu'on jouait Ladies Night, il jouait 2 shows en même temps.
0: Aïe, aïe.
2: Il faisait un show le jour, il venait répéter Ladies Night le soir et vice-versa. On a

0: arrêté Ladies Night pendant 2 mois. Il est allé faire la cage aux folles. Et là, en ce moment, il revient sur Ladies Night. Il fait la... C'est un alien. C'est un extraterrestre. Je sais pas comment il fait. J'ai beaucoup d'admiration pour cet homme.
1: Je lisais la critique de Ève Christian qui disait que, justement, Marcel Leboeuf

0: Puis tout le long, c'est ça. Mais c'est beau de le voir parce qu'il est touchant. Puis à un moment donné, on le convainc de le faire. Il dit, OK, je vais le faire. Puis le punch de la fin de la pièce, juste ça, ça vaut le déplacement, où Marcel reste seul sur scène dans son plus simple appareil et il est dénudé devant tout le monde. Puis lui qui voulait pas le faire depuis le début, c'est lui qui est le plus vulnérable à la fin. C'est magnifique.
1: Est-ce que c'est une des raisons pourquoi tu avais le goût de le refaire, ce spectacle-là, pour arriver à cette finale-là où tu le sais que tout ce que vous avez mis en place, ça amène à ça?
0: Oui, sauf qu'en même temps, oui, mais en même temps...
1: Je vais pas dire que tu veux le voir tout nu, là. C'est
0: non,
1: pas
0: non,
1: ça
0: non,
1: mon
0: non, c'est pas mon but non plus.
2: Non,
0: c'est pas mon but non plus de le voir tenu, ça y appartient. Mais la beauté de la chose, c'est que c'est vraiment une thérapie quand on fait ce show-là. La gang de gars ensemble avec Frédéric Bédard, qui joue le personnage de Josiane, pardon, qui est la propriétaire du club, c'est vraiment une thérapie. On pense, on a du plaisir, c'est le fun. Et tu sais, c'est un show de théâtre, mais ça devient un show rock, ça devient un show de stand-up, ça devient un show de danse, ça devient un show de cabaret. Il y a tout dans ce show-là. Ça fait 25 ans que les gens trippent. On est au-dessus, je pense, que 250 000 personnes ont vu ce show-là. Il y a des gens qui l'ont vu 10, 12, 15, 20 fois, qui reviennent, qui trippent. C'est l'hystérie. Il y a des fois, on ne peut pas parler pendant 10, 15, 20 secondes tellement que ça rit dans la salle.
1: Il faut que t'attendes.
0: On n'a pas le choix. Ouais. On est tributaire de ça, puis tant mieux.
2: Le public est un personnage dans
0: le
2: show.
0: Personne, oui, effectivement. Puis ça fait partie d'un tout, parce que, comme tu disais tantôt, il n'y a pas de quatrième mur à un moment donné. Quand on fait le show à la fin, où on le fait le full monty, puis tout ça, c'est tellement agréable de voir les gens. Puis tu sais, ça va assez mal dans le monde. Là. On s'entend, là, c'est pas un show qui fait avancer la science. OK, puis c'est pas ça le but non plus. Là. C'est un divertissement. Et tout le monde se reconnaît un peu. OK. Tu sais, c'est un show sur l'amitié aussi parce que ces gars-là seuls, c'est un peu des losers, mais en gang, c'est des winners. Un peu comme les boys que j'ai fait, les films à l'époque, puis tout ça. Tu sais, ça reste une gang de winners ensemble. Puis les gars sont tellement désemparés, sont tellement découragés de pas... Ça fait 6 mois qu'ils sont au chômage. Puis là, ils voient ça comme une espèce de bouée de sauvetage. Ils vont faire, hey, on le fait. Oui, mais il y a personne qui a le physique pour faire ce show-là. C'est pas grave, les gens, ils nous aiment, ils nous connaissent dans le village, ça va marcher.
1: Tu fais référence aux Boys. Oui. Y a-t-il encore un projet de film
0: absolument.
1: Dans
0: l'air? Oui, oui, absolument, absolument. Le sixième film est écrit, c'est le dernier opus de mon mentor, Louis Saïa, feu Louis Saïa. Et on était sur le bord de le tourner. Bon, Paul Oud n'est plus là. Marc Messier nous a malheureusement quittés récemment. Évidemment, Marc faisait partie des meubles, faisait partie de l'histoire. Donc, ils sont en train de retravailler l'histoire. Mais oui, c'est sur la table. Puis ça va se faire cette année ou l'année prochaine, assurément.
1: Mais Louis Saïa, donc, avait collaboré au scénario.
0: C'est lui qui avait écrit le scénario. Oui, absolument. Il a écrit le scénario avec deux autres personnes. Puis c'était son opus, il les réalisait pas, ça c'était clair, mais il aurait été présent sur le plateau, c'est quand même son humour, c'est quand même son univers, donc c'est important qu'il soit là, mais on va le faire en son honneur. Là.
1: Oui, c'est d'autant plus important, j'imagine, pour toi que ce projet-là voit le jour. Là.
0: Absolument, c'est sûr, ouais, oui, c'est sûr, c'est mon mentor, c'est le gars qui m'a mis au monde dans ce métier-là. Si j'ai la carrière que j'ai, c'est uniquement grâce à cette personne-là, tu sais, ça a été un... Il m'a pris sous son aile quand j'étais très jeune. Il m'a
1: jamais on parle là, de Radio Enfer.
0: De Radio Enfer. Ouais. Après ça, il m'a offert les Boys sur un plateau d'argent. J'ai même pas auditionné. Là.
1: Pour Popol.
0: Oui, pour Popol, le fils de Rémi Gérard.
2: Le fils, oui.
0: Et donc, il m'a pris, puis il m'a dit, je sais que t'es capable de travailler avec ces grands-là, les Marc Messier, les Rémi Gérard, Yvan Ponton, Serge Thériault. Pour moi, c'était mes idoles d'enfance.
2: C'est incroyable.
0: C'est malade mental. J'ai 22 ans, je me ramasse sur ce plateau-là.
2: C'était le Panthéon, là.
0: C'est exactement ça. Tu as tout à fait raison.
1: Une école de comédie,
0: c'était fou. Puis là, mais j'ai été chanceux. Ils m'ont adopté assez rapidement, cette gang-là. Puis, tu sais, Rémi, c'est mon père fictif depuis presque 30 ans. Fait que c'est formidable. Marc, c'est devenu un ami. Ça a été des belles années pour moi d'apprentissage.
1: Donc, éventuellement, on attend ce nouvel opus des Boys. Et on comprend que Popol aura un rôle important.
0: Ben oui, oui, beaucoup. Avec Rémi, je sais qu'on est un peu le cœur de l'histoire, moi et Rémi. On vit une situation qui va toujours être drôle, mais qui est quand même très touchante par rapport à ce que ces deux-là vivent ensemble. Mais j'ai hâte de voir, j'ai hâte de voir la suite des choses. Puis je vais toujours dire oui aux Boys, peu importe, là, tu sais.
1: Alors là, on est ici pour découvrir le spectateur que tu es, Michel Charette. Alors, on va retourner au premier spectacle qu'il y a sur ton CV de spectateur. Et là, je ne sais pas si on est dans la catégorie souvenir ou trauma. On est dans un spectacle de cirque au Centre Paul Sauvé.
0: Oui, Centre Paul Sauvé.
1: Qu'est-ce qui s'est passé?
0: Ben, écoute, j'étais très jeune, mes parents m'ont amené voir un spectacle, un show de cirque, là. Je sais pas si c'était les Shriners, ou à l'époque, c'était Michel Jean qui animait, tu sais, il a animé toutes les il était maître de piste pendant des années, en tout cas, bref. Puis, on était au Centre Paul Sauvé, qui était Pie Neuf et Jean Talon, je pense, ou un petit peu avant, oui, bref, qui existe plus. Et j'ai été extrêmement traumatisé par les clowns. Je m'en rappelle comme si c'était hier. Écoute, le show était fini, puis là, les clowns étaient encore dans l'assistance pour accompagner les gens sortants. Je broyais ma vie, je tenais ma mère par la jambe, j'étais traumatisé. C'est drôle, j'ai pas beaucoup de souvenirs de mon enfance, mais ça, ça m'a remarqué.
1: Puis, ça, là?
0: Ah, ça, là, je te jure, encore aujourd'hui, j'ai une phobie des clowns. J'en vois un.
2: Oui, mais à l'école de théâtre, le clown en toi, t'as-tu tombé à terre? Oui.

0: T'as dû le travailler un peu, tu sais, il y a toujours des activités de clown. Moi, je suis un cabotin, je suis pas un clown, je suis un, t'as envoyé les masques, les masques à l'école, je fais non, j'aurais rien à savoir des masques, moi je veux, c'est pas de clown, pas de face blanche, pas rien. Ça, c'est pas possible. Non, j'essaie de faire le nez rouge puis les perruques, je veux rien savoir de ça. Je suis assez impressionnée par les spectacles qui t'habitent encore, tu nommes un spectacle. Ça date de l'époque où tu sortais du conservatoire d'art dramatique. C'est le show des finissants du cégep Lionel Groulx.
1: Ouais,
0: donc,
1: ouais.
0: Les gens qui avaient étudié au théâtre, c'est l'année, ouais. Je pense, de Robin Aubert.
1: Robin Aubert, Joël Marin, David Savard, Martin Héroux.
0: Donc, toute cette gang-là Claude faisait...
1: Michel Coallier, tout ça. Il avait fait Serviteur de 2 mètres, ouais. De Goldeney, puis c'était monté par Denoncourt. Écoute, j'avais été sur le cul. Tout était parfait dans ce show-là. Les interprètes, chaque gars jouait son rôle à la perfection. Les filles aussi. Ouais. Robin faisait Arlequin. Je tombe en amour avec ce gars-là à ce moment-là.
0: Robin Aubert qui joue Arlequin. J'aurais voulu voir ça.
1: Non, mais recule d'il y a 30 ans. Là, il était gros de même. Il était athlétique. Il était beau comme un cœur.
0: J'en doute pas.
1: Il avait son masque, mais il brisait le mur. Écoute, ce show-là était parfait. Je l'ai vu 4 fois et je savais pas que j'étais pour travailler avec Robin et Joël après ça dans Radio Enfer.
0: C'est le cast de Radio Enfer.
1: Exactement,
0: là.
1: C'est ça. Puis ces deux gars-là, pour faire du millage là-dessus, c'est quand Robin et Joël sont arrivés sur Radio Enfer, on savait pas trop dans quel univers on était et eux sortaient de l'école et il y avait comme cette espèce de folie-là de on essaye des affaires puis on se pitch à terre. Puis là, quand ils ont commencé à répéter, Louis Saillé a fait ça va être ça. Ça va être ça. Fait que j'ai créé mon Jean-Loup à partir de ces niaiseries-là. Puis l'émission a pris sa forme autour de l'énergie de ces 200 dessins-là fous, finis, que j'admirais. Et le show, il était au Bic. J'étais allé les voir au Bic, puis là, je suis devenu ami avec ces gens-là parce que je commençais à travailler. Mais ils l'ont fait quand même pas mal longtemps, ce show. Mais je te le dis, là, ce show-là, c'était épique.
0: Mais maintenant que tu le dis, on dirait que je vois de la comédia dell'arte dans Radio Enfer.
1: Tu vois, exactement. Robin, Léo avec les culottes montées jusqu'ici, qui se garochent partout, puis qui... C'était ça.
0: Et comment toi aussi, tu bougeais dans ton personnage.
1: Exactement, c'était ça. Mais tu sais, c'était de la comédia dell'arte, mais on s'est fait beaucoup mal.
0: Oui.
1: Très, très mal. On est sortis souvent avec les tibias en sang, puis des pocs à la tête.
0: Le prochain extrait va te faire plaisir parce que ça fait partie des groupes que tu as vus le plus souvent en spectacle.

0: T'es bon du Okoumé, hein?
1: On le dit pas assez. Il y a Alex Leclerc aussi à la régie. C'est la deuxième fois cette semaine qu'on joue du Metallica. Là, il doit être très, très, très heureux. Combien de fois t'as vu Metallica en spectacle, Michel Charrette?
2: Oh, mon Dieu, j'ai dû les voir...
1: En termes de budget, là.
2: Ah, mon Dieu, un budget très cher.
1: Combien de maisons?
2: Mais j'ai dû les voir une dizaine de fois, à peu près. La dernière fois qu'ils sont venus au stade, j'ai vu les deux shows. Après ça, j'ai tout vu la tournée de Black. J'étais allé les voir aussi à l'extérieur. C'est un groupe que j'ai connu très jeune. J'avais 13 ans quand l'album Kill 'Em All est sorti. Mm-hmm. Et j'ai été happé par ça complètement. Je suis devenu un fan fini d'eux autres. En plus, là, dans le temps, je découvrais eux autres. Je découvrais Maiden. Je découvrais plein d'autres bands. Megadeth après un petit peu plus tard. Puis tout ça. Puis j'aime ça profondément. Puis je suis pas un gars violent. Tu sais, le mythe des.
0: Non, c'est un catastrophe.
2: Moi, je suis assis dans les estrades. Je suis pépère. Je suis bien tranquille. J'écoute ça, ça me fait du bien.
1: Ah oui, il n'y a pas de mosh pit et de body surfing dans ce CV-là.
0: Le métal, c'est les plus gentils du monde.
2: C'est sûr, tu ris, mais oui. J'ai jamais vu de bataille dans les shows de métal, rien. La confrérie est là, on se salue, c'est le fun, c'est trippant.
0: Mais Michel, même le documentaire où la chicane est poignée dans le groupe.
2: Oui. Some Kind of Monster, c'est quand même quelque chose là, qui paye un psychologue à 30 000 par mois, je pense, ou je sais pas
0: quoi. Puis il se laisse filmer.
2: Il se laisse filmer, puis tu vois que la mort est poignée, puis James Hetfield, il quitte le groupe pendant 8 mois, ils savent pas ce qu'ils sont. Jason Newsted, ça va pas du tout dans le groupe. Ils partent, ils font le Black Album. Tu vois toute la chimie de ces gars-là, mais ils peuvent pas exister l'un sans l'autre. C'est ça qui est beau aussi. Puis tout le discours qu'il y a dans leur tune, leur chanson, puis c'est pesant, mais c'est... T'sais, c'est pas du speed ou du thrash metal. Moi, c'est pas mon dada, mais ça reste pesant. C'est clair, ils chantent bien. Lui, il drum correct, mais c'est quand même des grands musiciens. Là. James Hetfield, là, c'est quelqu'un là, dans la vie, je pense.
1: J'aime ça, le drum correct. Parce que toi, tu l'as déjà dit ouvertement, t'aurais voulu être drummer. Là.
2: Ah, moi, je suis un acteur comblé, mais comme on en parlait tantôt avec MC Gilles, on n'est jamais content de ce qu'on a dans la vie ou ce qu'on fait. Je suis un acteur comblé, mais je suis un drummer frustré.
1: Ouais.
2: Moi, je vois pas le brochu quand je vais en direct de l'univers, puis je n'ai des yeux que pour lui. Je me fous bien des autres. Je ne fais que regarder Paul. Je regarde.
1: Salut France, mais c'est Paul comblé.
2: Je l'ai vu, je le connais, mais Paul, je le connais un peu. Puis ça, puis je suis en communication avec lui des fois, puis il me donne des conseils parce que là, j'ai acheté une batterie à mon fils, puis il m'a même offert de venir l'accorder chez nous.
1: Mais voyons,
2: tu fais partie des 10 meilleurs batteurs au monde, tu vas venir chez nous accorder la batterie à mon fils, il n'y en a pas question, mais oublie ça.
1: Parlant de ton fils, il t'a accompagné aussi pour aller voir ce groupe.

0: Rush, qui fait aussi partie des groupes que tu as vu le plus souvent en spectacle.
1: Ah, ceux autres, je les ai vus aussi à peu près 10-15 fois,
0: mais
1: facile.
0: Mais là, la transmission, là, ton fils,
1: c'était extraordinaire. Ouais.
0: Comment il a réagi, lui?
1: Bien, d'un, mon fils, c'est un multi-instrumentiste. Il joue de la guitare, il joue de la batterie, il joue du clavier, puis il joue de la bass. Il a 12 ans. Je pense qu'il a l'oreille absolue, mais je veux pas trop y dire, pas qu'il s'enfle la tête avec ça. Mais là, j'écoute tellement de Rush, comment il a fait, puis quand lui, il part sur quelque chose, il part. Fait que lui, Led Zepp, Rush, Paul McCartney, les Beatles, Queen, Pink Floyd, c'est son dada. Mmh. J'adore ça. Je suis tellement content parce que du Dua Lipa, à un moment donné, j'ai fait le tour, puis ça m'intéresse moins.
0: Mais donc, vous pouvez avoir cette connexion-là ensemble.
1: Tellement. Puis là, Rush venait deux soirs. Je suis allé le premier soir avec mon fils. Et là, on a capoté parce que, tu dis, OK, les gars, ça fait quand même un certain temps qu'ils n'ont pas joué ensemble. Ils ont, sont vieillissants, ils ont 72, 73 ans.
0: Il y a la nouvelle batteuse.
1: Et la batteuse Annie Connells, qui est exceptionnelle.
2: Une machine.
1: C'est incroyable, incroyable. Elle est tellement bonne, elle est technicienne, c'est rigoureux. Et là, j'ai fait, ça va être quoi? Mais là, les gars, ils ont répété 14 mois avant de se lancer là-dedans. Ils ont fait, on le prend sérieux. Puis tu sais, Gadeli, il est en voix, il est en forme. Écoute, il n'y a pas eu une fausse note. C'était magnifique. Et je regardais mon fils. Mon trip, c'était de voir mon fils regarder le band.
0: Ouais.
1: Il tripait, il jouait du air guitar, il jouait du air drum, il faisait tout. Il me regardait des fois avec le sourire. Il a eu le sourire en face pendant 3 heures. Là. C'était magnifique. Après ça, on est reparti dans l'auto. On a réécouté du Rush ensemble en revenant à la maison. Puis là, il ne joue que ça. Là. Il suit des cours de guitare. Puis avec son prof, il est en train d'apprendre Xanadu, une toune de Rush qui est pas jouable. C'est pas compliqué. Tu sais, ça n'a pas de sens.
2: C'est tellement difficile.
1: Puis là, il est là-dedans, puis il trippe, puis il y a du fun. Puis c'était magnifique. C'était un beau moment que j'ai passé avec mon gars.
0: Des fois, le spectacle est dans la salle aussi. T'sais, comme tu dis, de regarder la personne à côté de toi quand tu vois qu'elle
1: trippe. C'était fou. C'était malade. Puis, tu sais, c'était François Gagnon, le journaliste sportif. Il était à deux bancs de moi. Puis, il trippait de regarder mon fils aussi de ça. Puis, tu fais comme. Puis, tu sais, comme tu dis tantôt, c'était beau de voir les gens qui étaient là. Il y avait quelque chose de il y a une épiphanie qui s'est passée parce que ça faisait tellement longtemps qu'on les attendait. Puis, même si c'était pas Neil Peart derrière le drum, il y a quelque chose qui s'est passé ce soir-là, c'était fou. Puis je suis retourné les voir 2 jours après avec des chums, puis c'était aussi grandiose. Tu sais, tu pars le show, puis ils font 21-12 au complet. Écoute, j'ai le poil ici.
2: C'était dur 4 heures.
1: C'était malade, c'était fou, là. Puis tu sais, écoute, il se démène, c'était vraiment un grand spectacle.
0: Michel Charrette, on t'a demandé la question la plus difficile. Meilleur spectacle à vie.
1: Ouais.
0: Tu nous amènes vers Daniel Bélanger.
1: Ah!

0: Raconte-nous. Donc là, on est au Métropolis. C'était avant le MTLUS.
1: Ouais, le Métropolis qui était sur Sainte-Catherine à l'époque, je pense.
0: Toujours.
1: C'est ça?
0: Toujours.
1: Il est toujours.
0: Toujours. Okay, c'est lui qui a changé de nom.
1: OK, c'est ça. Donc.
0: Mais on peut le dire quand on est. Parce que c'est l'époque Rêver mieux, là.
1: Exactement, exactement. Il venait de sortir cet album-là. Ça fait 22, 3, 24 ans, à peu près.
0: Ouais. Mm-hmm.
1: Et là, on arrive là, on s'attend. Moi, je suis correct. J'aime Daniel Bélanger, mais correct. Tu sais, je veux dire, je suis pas un malade mental. Puis on est là, on arrive. Puis là, la scène est dépouillée. C'est super le fun. Le public est là, mais le drum est comme de biais au public. Tu sais, Alain Quirion fait pas face au public. Il est de côté au public.
0: J'adore ça. Il nous parle juste du drum.
1: Non, attends, j'ai pas fini. Non, mais c'est vrai. Puis là, il est bien, bien front public, à même hauteur que Daniel Bélanger.
0: Ouais.
1: Et Ariane Moffatt est encore sa choriste.
0: Oui.
1: Et là,
0: et
1: ça part.
0: Claviériste.
1: Et là, ça part. Écoute, c'était, j'ai été vraiment l'expression de la gueule à terre tout le long. Le charisme que ce gars-là a, les musiciens, son bassiste qui est extraordinaire, Alain Quirion, que je n'ai que des yeux pour lui, mais je m'amène partout. Puis là, Ariane, elle chante. C'est divin ce qu'elle fait avant qu'elle sorte à Quanote. Puis tout ça, c'était extraordinaire. Vraiment, c'est un show que j'ai pas vu passer, que je retournerai voir demain matin. Aziz, la même affaire. On était avec un groupe d'amis, dont François Chénier était là avec son frère. Moi, j'avais une copine à l'époque. Puis vraiment, là, sur le complètement, vraiment.
0: C'était avant Evanescence, là.
1: Oui. Et je n'ai jamais revu Daniel Bélanger après.
0: C'est comme si tu voulais garder ce souvenir-là.
1: Impératif.
2: C'est encore bon.
1: Je sais, je suis convaincu, mais j'ai tellement capoté, là, vraiment, c'était malade mental.
0: Oui, je comprends, mais l'idée de « je veux rester là ».
1: Tu sais, regarde, souvent, des fois, on se dit « on ne veut pas rencontrer nos idoles dans la vie, de peur d'être déçu. »
2: Non.
1: Mais je veux pas retourner. Mais je veux pas retourner voir un show de Daniel Bélanger en me disant « encore, il manque une petite affaire. »
0: Il manque Ariane.
1: Il manque Ariane, évidemment, c'est sûr. Puis à Ariane, oui, c'est ça. Non, c'était vraiment très, très bon.
0: Là, on va arriver dans la catégorie rigolote parce que tu fais souvent rire les gens, Michel Charrette. Mais toi, le spectacle qui te fait le plus rire, c'est ce duo.
3: OK, défaillant. Calmez-vous un peu. Êtes-vous de bonne humeur?
4: Oui!
3: Êtes-vous de bonne humeur?
4: Oui!
3: Correct, on le sait. Êtes-vous en forme?
4: Oui!
3: En forme de quoi?
0: Aïe, aïe, aïe, ding et dong.
1: Ding et dong. Écoute, j'étais quand même adolescent. Mon père a acheté des billets. Pourtant, chez nous, il n'y avait aucune culture, il n'y avait rien, mais il a acheté des billets pour aller voir ding et dong. On était ma famille, des amis, à mon père. Et c'est le dernier show qu'ils ont fait sur scène ensemble. C'était une mise en scène de Louis Saya que je ne connaissais pas du tout à l'époque.
0: Pas encore.
1: Et là, le show, ça part. Mais je vois juste Claude Meunier passer en espèce d'habit d'époque. Il sort de coulisses, il revient, il manque une manche. Et là, ça part. Écoute, le duo, mais tu sais, moi, j'étais un fan fini de Claude. C'est mon idole un peu au niveau de l'écriture puis tout ça. Mais Serge Thériault, là, dans ce duo-là, il était tellement bon. Moi, il faisait un numéro, c'est un gars qui veut battre le record du gars qui se fait le plus longtemps qu'il dort pas. Et il y a tellement de trucs après lui, aussitôt qu'il s'endort, ça part, puis il y a des cloches après lui. Mais Claude, Serge, c'est un acteur exceptionnel. Moi, je pense que c'est un des plus grands acteurs de sa génération. Et dans ce duo-là, il tenait ça là, à bout de bras avec les textes de Claude, la mise en scène de Saya. C'était extraordinaire. Vraiment, j'ai ri, là. Je m'en souviens comme si c'était hier. Des fois, je repense à des gags, puis je suis tout seul dans mon lit le soir, puis je ris tout seul, tu sais. Non, mais ça a fait l'histoire, puis après ça, les lundis, j'ai tout écouté ça. Puis tu sais, j'ai la chance de le côtoyer un peu, Claude, dans ma vie, parce que bon...
0: Avec les amis en commun
1: qu'on a, puis tout ça. Puis tu sais, juste de manger avec lui, d'aller dîner avec lui une journée où, je te jure, j'étais assis avec lui, on jasait, puis je me disais, je peux pas croire que j'étais ça en face de Claude, mais je suis capable. J'étais là, puis je donnais des coups de coude à François Génier, écoutez, je me suis rendu compte de ce qu'on vit.
0: Et comment il nous entend?
1: Non, mais je capotais, je te jure. C'est ça. Tu sais, tu commences dans ce métier-là, puis tu veux faire ce métier-là, tu regardes des gens, puis tu tripes sur eux autres, puis 15-20 ans plus tard, tu travailles avec ces gens-là. C'est fou.
2: Paul et Paul, t'as dû aimer ça aussi.
1: Paul et Paul, j'étais un fan fini. Rémi à MFM, je l'ai usé.
2: C'est la chose la plus drôle.
1: La
2: game d'hockey, ça n'a aucun sens.
1: Ça n'a pas de sens. Le boxeur, tous les numéros. Tu sais, genre Grisé, il faisait ce qu'il pouvait là-dedans, mais il était bon.
2: Oui, il sent ça. Mais c'est parce qu'il était avec deux légendes.
1: Ben, exactement, c'est ça. Puis je pense que quand Serge est arrivé dans le groupe, il a comme rehaussé la patente, tu sais.
0: Oui. Là, je me sens mal parce que je t'amène vers ton pire spectacle à vie, OK? Est-ce que t'es prêt?
1: J'en ai pas dit deux, trois.
0: Il y en a deux, mais là, j'y vais avec un extrait sonore.
1: OK. Ah, oh, tabarnak.
0: C'est souffrant. Riverdance.
1: Moi, là, j'avais lu l'annonce à la TV, là, puis là, toute la gang de filles en ligne qui se font les pattes. Moi, quand j'étais jeune, j'ai fait de la claquette un peu, tu sais. Fait que là, je faisais, hey, ça va être malade mental au Centre Bell, ça va être grandiose. Le premier numéro part, puis là, sont toutes en ligne. Mm-hmm. Puis là, je fais, aïe, aïe, c'est fou, ça dure 3 minutes. Hey, après ça, là, c'était d'un ennui mortel. Il arrivait avec le drapeau des États-Unis, puis c'était mauvais, mais mauvais, là. Oh, je me suis tellement emmerdé dans ce show-là, là. Puis ça coûtait cher, les billets, là.
0: Oui.
1: J'ai fait, OK, puis j'aime, moi, ça, la claquette, là, dans le... Fait fini, il va plus. J'étais vraiment, je suis sorti de là, vraiment, là, fâché.
0: Mais je vais continuer à te fâcher. Éric-Emmanuel Schmitt.
1: Ah!
0: Un solo au
1: TNM. Voyons, Édouard Louis, en ce moment, il fait son show, il fait ses affaires, mais ça a l'air extraordinairement bon, puis tout ça, tant mieux. Mais un excellent auteur n'est pas nécessairement un bon comédien. Et il était tellement mauvais, là, c'était

0: épouvantable. Écoute, oh, je m'en fous. Regarde, je ne la rencontrerai jamais dans ma vie. J'ai beaucoup. Ma blonde capote, c'est son auteur.
1: Il joue pas des boys.
2: Il est riche. J'attends le caméo d'Éric Emmanuel.
1: Hey, ça serait cool.
3: Notre nouveau goaler, Éric Emmanuel Schmitt.
0: Il est assis, puis il dit des statistiques. Vous savez, Molière, on sait ça.
1: Il parle de Dieu.
0: T'as chaud, hein?
2: Vous êtes incroyable. Ah,
0: mais sérieusement, tu sais, ma blonde, c'est son auteur favori. Mais à capote.
2: Absolument. Je disais, moi, mon meilleur spectacle à vie, c'est un spectacle écrit par Éric Emmanuel Schmitt.
0: Là,
2: ça va,
0: il arrive. Puis là, il est à OTNM, ma blonde. Puis là, je fais des pieds, des mains, trouver des billets. Puis là, je suis content pour elle. Puis tout. Hey, ça part. Ça faisait mal. Mais ça, c'est moi.
2: Mais oui.
0: Il y a du monde qui ont capoté. C'est comme je suis allé voir Madonna à Chicago. Je veux dire, il y a du monde qui ont capoté. Moi, j'ai trouvé ça plate parce que le show commence à 9h, elle arrive à 11h15. Hey, Colin, respecte ton public un peu. Come on.
1: Hey, t'as l'heure, hein?
0: Hey, tu sais, puis moi, j'haïs ça, le monde en retard. Un petit théâtre à Chicago, c'était écœurant. À part Madame X, hey!
2: Puis là, attendez, parce que c'est pas fini, là. J'ai aussi une phrase ici où t'étais allé voir du théâtre, là, à New York, puis Al Pacino était correct.
0: Oh, il était paresseux! J'étais allé voir Glengarry Glen Ross à New York avec Al Pacino, je capotais. Moi, je l'ai vu ici à Licorne avec Gilda Roy, puis c'était un show exceptionnel, monté par Fernand Rainville, c'était écœurant. Là, je vais aller voir Pacino, il avait fait le film, tout, j'arrive là. Man, de un, articule, là, qu'on me comprenne, là, j'étais assis en avant, j'avais de la misère à comprendre. Puis là, tous les rôles de soutien à côté de lui, il mangeait. Bobby Cannavale, il était hallucinant. Puis là, j'étais là, assis dans le théâtre un dimanche après-midi, je le regardais, je me disais, oh man, come on, là. Là, t'es paresseux, let's go, là, ouais, donne du gaz.
1: Mais il faisait,
2: je suis là, c'est suffisant.
0: Ben, c'est ça. Là, le show fini, le rideau ouvre, il salue une fois, le rideau ferme, il n'y a plus un crisse de chat. Il attend même pas les applaudissements. Excusez, j'ai sacré. Mais il n'y a même plus les applaudissements, rien. Il attend pas les applaudissements.
2: Il est rendu ailleurs. Il est déjà dans son char,
0: lui, en train de manger du caviar sur une biscotte.
2: Michel Charest, je pense que c'est la première fois qu'on aurait pu faire tout un CV de spectateur juste sur les pièces que tu as haïes. Il va falloir te réinviter.
0: Non, j'ai pas.
2: On a senti tout ton amour.
0: J'ai vu bien plus de bons shows que de mauvais, on s'entend.
2: Absolument. Ladies Night, drôlement sexy, c'est en tournée jusqu'en 2027. Ce soir, tu es à Terrebonne, je te le rappelle.
0: Oui, je vais être là.
2: Dans un instant.
1: Sans besoin d'être bon.
2: Dans un instant, il y a ton algorithme personnalisé en la personne de Carl Bessette. Mais juste avant, le Lula Carballo, c'est à toi de nous présenter cette chanson de Pauline Julien. On rappelle donc que c'est toi qui as créé la page Facebook Hommage à Pauline Julien. Déménager ou rester là? Pourquoi cette chanson-là?
0: Mais là, Lula, t'es chaud ou t'es gêné?
4: Ah non, j'arrête pas de rire, j'ai plus de souffle. COVID longue, donnez-moi un break.
1: C'est Michel Charette, c'est comme ça. Ça vient avec.
4: Déménager ou rester là, du charme encore une fois, extraordinaire, reprise des Paulines. Aussi liée, mon Dieu, je n'ai plus de mots. Mais oui, François Coussinon aussi, hein, c'était les pianistes des Paulines. Et ce sont les archives des Paulines qui m'ont permis de faire les liens avec ces musiciens qu'on nomme moins présent. Donc, il n'y a pas du François Coussinon dans Déménager ou rester là. Mais bon, avec toute la crise du logement... ici et en Espagne aussi, en ce moment, il y a une situation extrêmement triste hein, qui se déploie à Madrid. Je ne sais pas. C'est une chanson joyeuse, mais qui dit des choses sérieuses et importantes. Donc voilà, gardons Pauline près de nous, allons voir les films, voyons ses documentaires, tout ça.
2: Et on va écouter sa musique, Déménager ou rester là.

0: 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Quand on a des pièces à rien faire, on vient qu'on se sent étrangère. Puis y a toute l'huile qu'on brûle pour ça. 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
1: Littérature, l'algorithme littéraire.
2: Michel Charrette, on s'est remis de nos émotions après toutes ces anecdotes de spectacle. Hey. C'est à notre tour de te redonner, Michel.
3: Ah, c'est gentil.
2: Ça va prendre la forme de recommandations de lecture. T'as dit que tu voulais découvrir davantage de littérature scientifique sur l'évolution de l'humanité, les grandes inventions. On t'offre donc La Rigueur, du seul et unique Carl Bessette, éditeur, interprète et écrivain lui-même. Carl, les prochaines minutes t'appartiennent.
4: Merci. Mais c'est vraiment un honneur. Là. D'ailleurs, on en a parlé un peu tantôt. Évidemment, la liste de tous les rôles, vous avez été extraordinaire. Elle prendrait une page, deux pages, trois pages. Mais je dois avouer aussi qu'évidemment, d'être avec une personne qui a joué à la radio en fer, c'est quand même... Cette émission a fait la personne que je suis.
5: Alors, wow!
4: C'est big.
2: Carlo.
4: Donc, quel honneur. Puis ça me fait vraiment plaisir, d'ailleurs, que votre désir, c'était ça, des livres qui parlent plus de l'évolution de l'humanité, les grandes découvertes, les grandes inventions. C'est une curiosité qui est tellement importante pour nous faire évoluer comme personne. Ça me rappelait cette citation du président états-unien Harry S. Truman, qui disait « There is nothing new in the world except the history you do not know », qui se traduirait librement par « La seule véritable nouveauté en ce monde, ce sont des moments de l'histoire sur lesquels tu n'as pas lu encore. » Fait que c'est pour ça que c'est très important. Moi, ça me rassure tellement retourner dans les livres d'histoire et tout. Donc, deux suggestions succulentes pour vous aujourd'hui. La première, une suggestion que, si on avait demandé ça à Louberry, je vous garantis que tous les libraires seraient allés vers là. Une histoire de tout, ou presque, de Bill Bryson. Donc, c'est un livre qui est tellement bon que la seconde que je l'ai terminé, je suis allé en librairie et j'ai acheté 3 exemplaires pour emmener à mes parents, à mon frère, à ma sœur, en disant « C'est essentiel d'avoir ce livre dans votre maison.
3: Wow. »
4: C'était tellement important parce que c'est vraiment... C'est à travers une foule d'anecdotes très drôles. Bryson, il part littéralement du début de l'univers puis il te raconte l'histoire de toutes les découvertes et les inventions qui nous ont menés jusqu'à l'état des connaissances aujourd'hui. Et c'est fascinant. Il est vraiment bon. C'est un écrivain et vulgarisateur scientifique. Il était journaliste avant. Puis il est tellement bon. Moi, j'ai personnellement capoté sur le bout sur les plaques tectoniques. On réalise pas comment c'est récent. Ça fait comme, tu sais, ça fait 100 ans qu'on a compris ça, tu sais. Mais ça me fascine comment, justement, tu découvres qu'il y a tout ce savoir, probablement. Là, je me mets en perspective. Je dis, OK, mais là, qu'est-ce que nous, on sait pas aujourd'hui? Mais que dans 100 ans, on va faire, ben oui, c'est tellement normal. Tu sais, voyons les plaques tectoniques, gang. C'est... Fait que, est-ce que c'est
5: une évidence?
4: Maintenant, c'est une évidence. Mais t'es comme, ben c'est sûr.
5: J'étais où il y a 100 ans?
4: C'est
5: ça?
4: T'es chez nous!
5: Il y a beaucoup de gens. Les plaques tectoniques, c'est un show de Robert Lepage. Fait que c'est pas compliqué.
4: Il y a beaucoup de gens aussi qui vont parler de ce livre en raison du chapitre qui liste les menaces pour l'humanité dans l'univers. C'est assez fascinant. Ma blonde n'est pas encore revenue du passage sur les astéroïdes. Moi, personnellement, il n'y a pas un jour où je n'ai pas pensé au volcan depuis que j'ai lu ce livre.
5: On va dormir. Ouais, très bon. Jouer à soir, par exemple.
4: Ouais. La seconde suggestion. Le roman graphique / BD, ça s'appelle Ressources, un défi pour l'humanité, de l'auteur Vincent Perriot et de l'ingénieur Philippe Bioui. C'est une épopée historique, époustouflante et captivante, qui revisite des dizaines et des dizaines de personnages, justement, allant d'un Constantin Tsiolkovsky, le père de l'astronautique, jusqu'à un Thomas More, auteur du livre Utopie, en passant par des Francis Bacon, Descartes, Condorcet, Shelley, Osborne, Fuller, Soline et Nestine. Bref, tous les penseurs, les scientifiques.
2: Et tous ceux qui sont pas là.
4: Mais il y en a vraiment plus que ça, là. Il y en passe des dizaines et des dizaines et des dizaines. Et tous des économistes, des politiciens, des ingénieurs, des biologistes, des architectes, des géostratèges, qui se séparent, en fait, entre les cornucopiens, qui est un mot dérivé du latin, cornucopier, qui est la corne d'abondance. Donc, des gens qui vivent dans ce qu'on ne peut qualifier que le délire, qui est le délire d'un monde de ressources infinies, et tout va bien aller, les amis, alors qu'il y a ceux qui font face au problème des ressources, les réalistes, les écologistes, qui comprennent que la croissance infinie dans un monde fini, c'est impossible. Il est tellement, tellement important d'en parler davantage, puis ça me fait plaisir de pouvoir vous offrir ça et d'avoir l'occasion d'en parler à la radio, parce que le problème de la croissance, c'est un des plus graves qu'on vit en ce moment, si ce n'est le plus grave à cause de tous les autres problèmes que ça aborde. C'est d'ailleurs désolant qu'aucun politicien l'ait abordé dans la dernière campagne, on agit comme si c'était normal de s'attendre à une croissance de 2 à 3 % de l'économie, disons, par année, alors que c'est une catastrophe qui est insoutenable à long terme. Puis là, je dis 2-3 % dans les dernières 10 ans, les gens s'attendent à du 10 % par année. Ce qu'on oublie, c'est que cette croissance-là de 2 % est exponentielle. Fait que, mettons, il y a un exemple très clair d'exponentielle, dans le sens que ton 2 % de la deuxième année, mais c'est 2 % sur ton départ, plus en plus du 2 %. Fait que la quatrième année est sur 4 %, etc. Si on prend un ballon de soccer de 20 cm de diamètre et on lui applique une croissance de 2 %, 3% par année. Tous les 35 ans, le volume du ballon va doubler. Tous les siècles, il sera multiplié par 7,24. Et en 1000 ans, ce qui n'est pas beaucoup, 1000 ans à l'échelle humaine, on est quand même une espèce qui existe depuis quelques centaines de milliers d'années. En 1000 ans, le volume du ballon aura été multiplié par 400 millions. Fait qu'il n'y a juste pas assez de ressources dans le système solaire pour soutenir cette croissance-là. Même si on prenait toutes les molécules de Jupiter pour continuer à les utiliser pour faire grossir la croissance, il faudra changer de modèle un jour. Une croissance infinie est tout bonnement impossible dans un monde de ressources limitées. Donc, vous allez découvrir tout ça dans ce livre.
2: Exactement.
4: Et ben, c'est très bien parce qu'en plus, ça propose des solutions à la fin, ça propose des nouvelles façons de voir le monde, des nouvelles voies à découvrir. Donc, voilà, c'est très, très bon.
5: Wow.
4: Et puis, puisqu'il me reste quelques secondes, justement, je traînais ici une histoire d'Internet, les tombes 1 et 2.
5: Quel hasard!
4: Mais tu sais, il faut bien, on va pas demander à un poisson de ne pas parler de l'eau. Hein? Alors, c'est justement une série que je suis en train de faire en 5 tombes qui raconte toute l'histoire de l'invention d'Internet. Alors là, on commence avec les premiers livres. Ça part vraiment de l'apparition de la conscience sur Terre, l'écriture, le boulier, la calculatrice, et puis on voit la tabulatrice, les premiers ordinateurs, et on se rend jusqu'à aujourd'hui dans le tombe 5.
5: Dénommé Carl Bessette.
4: Mais ça traînait dans mon sac, là, comme ça.
2: Et si tu tombes là-dedans, Michel Charrette, la bonne nouvelle, c'est qu'il y a un tombe 3 qui s'en vient aussi à la fin du mois.
5: Il vient de parler de 5 tombes, j'ai bien.
4: Exactement, le tombe 3 va sortir le 28 octobre. On va être au café, au restaurant chez Teta pour sortir le tombe 3.
5: Est-ce que tu vas prendre les dédicacés, merci.
4: Pour revenir où j'ai commencé, ce sera un honneur.
2: Merci beaucoup, Carl Bessette. Une histoire de tout ou presque, c'était cette suggestion de Bill Bryson. Ça, c'est paru en 2007. Et sinon, la bande dessinée dont on parlait, Ressources, un défi pour l'humanité. Merci, Carl Bessette.

0: C'est avec Mosaïen que se termine la programmation musicale de Lula Carballo. Merci tellement, Lula.
1: Merci à vous.
0: Ça a été un tel plaisir de se promener comme ça dans ton univers. Tous tes livres sont disponibles en librairie. On surveille aussi l'adaptation au cinéma de Créatures du hasard, éventuellement quelque part, peut-être au printemps prochain.
1: C'est ça qu'on lui souhaite.
0: C'est ce qu'on lui souhaite à ce film. Merci beaucoup, Lula.
1: Merci.

0: C'est-tu bon du Metallica?
1: Tout ce qu'on dit à cette émission peut être retenu contre nous.
0: Ouais, ouais, c'est fait. Depuis le début de la saison, on a instauré ce grand cercle vertueux du prochain geste culturel où on vous invite à vous commettre publiquement, à partager avec nous un défi que vous avez envie de relever ou juste nous transmettre avec entrain le prochain spectacle que vous allez voir. T'sais, quand vous êtes excité là, par un projet que vous ne savez pas à qui en parler, c'est à nous qu'il faut en parler. Et vous avez été nombreux dans la bulle de conversation. Il y a Catherine de Verdun qui nous écrit « J'adore votre émission, surtout les vendredis. C'était ma fête mercredi. Mon fabuleux mari m'a offert des billets pour aller voir Snatam Core dimanche soir. Je ne connais pas, c'est une chanteuse américaine, Snatam Core. Bon spectacle, Catherine. Il y a Jacinthe à Gaspé ce soir qui va aller applaudir un quatuor instrumental portugais, Danças Ocultas. Et il y a également Anne-Sophie Renaud de Lanaudière qui va aller voir le spectacle de Viviane Audet à la Maison des Arts de Laval ce soir. Dans un instant, MC Gilles, tu nous racontes l'aventure dans laquelle tu veux te lancer parce que je ne suis pas sûre que j'ai tout compris. Mais avant, on va aller écouter un message qu'on a reçu sur notre boîte vocale.
2: Chère émission, il restera toujours la culture. Ici Florence, orthophoniste, ainsi que sa collègue enseignante, en direct d'une école primaire montréalaise. Depuis le début de l'année scolaire, on travaille à faire découvrir la lettre à nos élèves. Après avoir entendu l'ode à ce médium d'écriture de la part de Rosalie Bonenfant, il y a quelques semaines à votre émission, on a décidé, nous aussi, de vous écrire une lettre pour vous faire part des défis culturels de nos élèves pour cette année. Les voici donc.
3: Je veux aller à la bibliothèque plus souvent. Je veux aller au théâtre avec ma famille plus souvent. Je veux aller au cinéma plus souvent. Je veux lire 3 livres pour cette année.
4: Je veux participer à un atelier de peinture.
5: Je veux lire un petit peu chaque soirée avec ma maman.
6: J'aime plus souvent, j'ai envie d'aller au cinéma.
7: Je veux lire toute la série de mes livres préférés.
2: On pourra vous réécrire pour vous tenir au courant de l'accomplissement des défis culturels de nos élèves d'ici la fin de l'année scolaire. À bientôt!
0: Merci.
2: Florence, sa collègue enseignante et ses élèves.
0: Merci tellement, Florence, hey. Et tous ces élèves-là. Je veux lire un petit peu.
1: On pourrait faire ça chaque semaine.
0: Oui, tous les soirs. Un petit peu tous les soirs, on va attendre vos suivis. Là, MC Gilles va faire du soit cute, là, pour aller après ça.
1: Ça sera pas possible.
0: Alors, c'est quoi, toi, ton prochain geste culturel, MC Gilles?
1: Ben, je suis content que M. Bessette soit là parce qu'on partage quelque chose. C'est remarquer les détails.
0: Oui, les détails. Dans chaque petite chose.
1: Quand une nouvelle chanson sort, quand un nouveau disque sort, je dois l'écouter 1000 fois. Je dois la batterie. Oh, ils ont mis tel son à telle place. Je suis aussi intéressé par la production que par la création artistique. Et il y a 3 disques qui vont sortir bientôt. Et il y a des samples, des singles qui sont déjà sortis. Et moi, ce qui m'intéresse, c'est d'entendre le travail en studio. Parfois, j'adore. Et quand on arrive en spectacle, je suis comme, ah, ça, c'est réussi. Ça, c'est moins ça. Il y a 3 choses qui jouent. La première, je ne m'inquiète pas, c'est Lisa Leblanc, qui prépare son prochain disque, Patchwork, qui va sortir le 27 janvier 2027. Il y a 2 extraits déjà de sortie. Juste pour vous donner encore un petit peu le goût, là, on va écouter un de ces extraits-là. Ça s'appelle « Whole Lot of Talking ».

0: Donc là, toi, tu veux que ça sonne pareil comme sur le disque?
1: Ben, c'est une multi-instrumentiste, ouais, justement. Mmh. Moi, j'écoute sans arrêt le disque d'Edith Butler qu'elle a produit. C'est là qui est extraordinaire, dans dont la bois. Chanson Dans le bois. Elle joue du banjo, c'est très dur à jouer. Oui. Puis tout ça. Donc, elle, je m'inquiète pas trop. Un spectacle est capable de remarquer qu'il faut qu'elle s'entoure de musiciens qui sont aussi bons qu'elle. Tout ça. Oui. Et c'est un disque en anglais, qui va être entièrement en anglais. Et déjà, deux extraits sont sortis. Donc, c'est celle que avec laquelle je m'inquiète le moins. Okay. Elle sera d'ailleurs en spectacle, soit dit en passant, à Saint-Eustache au mois de février. Et moi, je vais toujours voir mes spectacles à Saint-Casimir. C'est là que j'ai vu Daniel Bélanger, d'ailleurs. Mmh. C'est une petite salle à côté de chez moi. C'est à Port-Neuf, mais juste à Rolle, à Mauricie. Aller voir des spectacles-là, c'est 100 personnes, c'est extraordinaire. Là, on va aller, encore une fois, dans la surproduction, quelque chose de très, très, très travaillé.
0: Et c'est là où tu es un petit peu plus inquiet par la version sur scène?
1: Je suis toujours un petit peu plus inquiet, mais je suis enchanté par le premier extrait de cet album-là. C'est le troisième album d'Angèle, la Belge.
0: Oui.
1: Bon, peut-être que vous avez découvert là, aux Jeux olympiques de Paris. Elle faisait la fermeture avec Kavinsky, qui nous a quittés récemment. Tout ça pour dire qu'elle travaille avec Soul Wax, Caroline Polachek, Justice, qui est un peu le Daft Punk un peu plus alternatif. Et un extrait de ce disque-là est sorti. Et ça sonne comme suit, ça s'appelle « What You Want ».

0: c'est une chanson de ticket de vitesse. c'est une belge, donc...
1: Allez
0: voir les paroles. Je comprenais des paroles qui ne sont pas les paroles de la chanson. Parce qu'elle a un accent. Bon, elle a chanté d'Ag Dua Lipa. Désolé, Michel.
2: c'est correct.
0: Et c'est quelqu'un qui a commencé toute seule, là, grâce aux réseaux sociaux, chez elle. C'est quelqu'un qui processe beaucoup sa voix. Parce qu'elle n'a pas une voix très forte.
1: Donc, c'est ça que tu es curieux de voir en spectacle.
0: Et elle la travaille beaucoup. Okay. Et ça, en spectacle, il faut voir. C'est quelqu'un aussi avec son petit clavier, avec son petit ordinateur, son petit laptop qui fait de la musique. En spectacle, c'est autre chose. Elle sera au Centre Bell le 17 avril.
1: Okay.
0: Moi, j'étais toujours un bizarre, là, parce que je me suis ramassé tout seul dans un spectacle de Robin, de ma gang. Et là, je vais être tout seul au spectacle d'Angèle, un monsieur de 53 ans.
1: Normalisons, aller seul voir des spectacles, c'est bon.
0: C'est moi qui deviens le punk par rapport avec 15 000 personnes qui chantent et qui ont comme 15 ans, puis moi, je suis comme hier.
1: On veut un suivi de ça. Et là, on s'en va vers ta préf.
0: Ouais, Pierre Font. Connaissez-vous Mylène Jeanne Gauthier?
2: Non.
1: C'est
0: Mylène Farmer.
1: Mylène Farmer.
0: C'est son nom d'artiste. Et elle vient de faire... Vous voyez en France en ce moment, là, vous allez me dire, c'est toujours bien pas en première ni la dernière fois. C'est son tafeu et à ça, eux autres-là. Les étudiants sont fâchés. Et ça donne que son clip pour son nouvel extrait, qui s'appelle « Des lol et des quoi », est sorti à peu près en même temps que les jeunes sont descendus dans la rue. Ça rappelle un petit peu Désenchanté à l'époque. L'histoire du clip qui est magnifique, c'est que il y a de la censure. Et dans une bibliothèque, les gens barrent des mots dans... Et elle entre avec des gens armés jusqu'aux dents et décide de régler les comptes et de libérer le livre.
1: Oh.
0: Je vous dirais que si c'était ici ou en Amérique, on aurait sans doute censuré, mais notamment, on ne la censure pas. Et elle aussi, évidemment, c'est du grand travail de studio. En spectacle, c'est un peu moins ça, mais on va écouter, un extrait de ce disque qui sort le 30 octobre 2026.

0: Bon, on s'entend que Mylène Farmer n'a jamais été là pour sa voix, là. Mais ses textes sont...
1: Est-ce que c'est toi qui dis ça?
0: Bien, c'est moi qui dis ça, certain.
1: Hey, parce que Dominique Tardif, quand il parlait de ça, t'étais un peu plus réactif, il me semble.
0: Oui, mais je suis quelqu'un de paradoxe. Mais ses textes sont toujours brillants. Ses rimes sont intéressantes. Et surtout, ça me rappelle notre feu collègue et ami, mon cher Michel Paulhoud.
2: Ben oui.
1: Mais oui.
2: C'était sa chanteuse préférée.
0: Mais oui. Et pauvre Paul me disait tout le temps, j'ai hâte qu'elle vienne en spectacle au Québec, ce qu'elle n'a jamais fait.
1: C'est ça.
0: Et qu'elle ne fera jamais. Parce que son dernier spectacle, sa dernière tournée de 2023, c'est à peu près comme Madonna, justement, ça n'a pas de sens. Elle a fait des stades, c'est immense. Ouais. Elle ne chante pas tant non plus. Là, c'est plus la prestation qui est là. Donc,
1: on va se rabattre sur l'album.
0: J'ai un souhait qu'elle vienne, mais bon, ça s'appelle Nevermore, son disque. Elle aussi, elle parle en franglais, là, donc elle est encore jeune et dynamique.
1: Des lol et des quoi, merci.
0: Donc, c'est ça mon geste culturel qui est différent, Émilie, que j'essaie de t'expliquer la différence entre faire un disque studio et être spectacle. Devant un public.
1: Mais... J'ai tout compris, c'était limpide. On continue de recevoir beaucoup de messages. Il y a Mme Carrier-Cliche qui nous écrit pour sa fin de semaine. Elle va faire un aller-retour de Sainte-Marie-de-Beauce à Montréal pour aller voir un programme double. Donc, elle va aller voir Georges à la licorne et Qui a tué mon père, d'Édouard Louis, dont tu parlais, à l'usine C. Donc, un beau week-end en vue. La semaine dernière, on vous parlait de cette initiative formidable. Il y a une famille qui s'est réunie à Saint-Eustache pour offrir un concert à leur grand-oncle Régent, qui toute sa vie a écrit de la musique. Ils ont réservé une salle de spectacle. Ça se passait dimanche dernier et Julie Turcotte nous a laissé un message.
3: Bonjour, mon nom est Julie Turcotte et je fais un suivi sur le spectacle qui avait lieu le 4 octobre dernier pour célébrer les 80 ans de mon oncle Régent Turcotte qui avait lieu au Petit Cabaret Spectacle à Saint-Eustache. On était environ 100 personnes réunies pour lui et c'était vraiment une journée touchante et mémorable, remplie de musique, d'émotions et de beaux souvenirs. Ça a été tellement spécial d'avoir autant de gens présents pour célébrer son parcours et sa musique.
1: Merci, Julie, pour ce suivi. On est très contents pour Régent Turcotte, dont elle nous avait parlé la semaine dernière. Encore une fois, merci, M. Gilles.
0: On se voit à Mauricie.
1: Absolument.

0: La présence que je sens, moi, c'est celle de cette magnifique équipe qui rend cette émission possible. Et c'est sur cet hymne fédérateur que je les remercie d'être là, pour moi, inconditionnellement. À la technique, Alex Leclerc, nos édimestres Nicolas Vincent Bouchard et Marilyn Dumont-Sanche, les recherchistes Anne-Marie Lachance, Sophie Laforêt, Kim Leblanc, Marie-Pierre Beaulieu, la chef recherchiste Julie Longuetin, l'adjoint à la réalisation Pierre-Antoine, le réalisateur Frédéric Corbet. Lundi, on sera en mode meilleur moment pour l'Action de grâce et on se retrouve mardi en direct avec Hélène Dorion. Et là, je me tais parce qu'il faut qu'on écoute ça.
1: Ben, je comprends!

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7: Bonjour, ici Nathalie Babin-Gagnon. Le prochain gouvernement du Québec sera formé le 21 octobre lorsque le chef du Parti québécois présentera son conseil des ministres. Paul Saint-Pierre Plamondon a réuni hier l'ensemble de ses candidats élus et défaits à Drummondville. Il les a appelés à demeurer mobilisés en prévision de la prochaine campagne électorale, qui pourrait survenir plus tôt que tard dans un contexte de gouvernement minoritaire. Les 59 députés péquistes élus lors du scrutin de lundi seront assermentés jeudi prochain. Puis ce sera au tour des 40 libéraux le 19 octobre. Par ailleurs, la Fédération des médecins omnipraticiens du Québec formule déjà ses premières attentes envers le prochain gouvernement. Son président, le Dr Marc-André Amiot, appelle l'équipe péquiste de Paul Saint-Pierre Plamondon à faire de la pénurie des médecins de famille une priorité, notamment en Outaouais. Félix Pilon a plus de détails.
8: En Outaouais, comme partout au Québec, des milliers de gens n'ont pas de médecin de famille en raison de la pénurie de main-d'œuvre. L'an dernier seulement, une centaine de postes de résidence en médecine familiale sont restés vacants dans la province. Face à cette situation, la Fédération des médecins omnipraticiens du Québec tend la main au Parti québécois en espérant qu'il fasse de la pénurie de médecins l'une de ses priorités. Pendant la campagne électorale, le Parti québécois s'est engagé à abolir l'Agence provinciale Santé Québec et à revaloriser le réseau des CLSC. Le nouveau gouvernement promet également d'ajouter 200 places par année dans les facultés de médecine. Le Parti libéral, pour sa part, a fait élire 4 députés sur 5 en Outaouais. Le parti de l'opposition veut mettre en place sa plateforme électorale en santé, même si son gouvernement n'a pas été élu. Les libéraux veulent déposer une loi pour instaurer la parité salariale avec l'Ontario pour le personnel soignant de la santé en Outaouais. Le PLQ veut aussi réinvestir dans les CLSC pour en faire le point d'ancrage principal des soins de première ligne. Le Parti québécois a refusé notre demande d'entrevue. Ici Félix Pilon, Radio-Canada, Gatineau.
7: Le tribunal administratif du travail a déclaré qu'une loi qui empêchait des employés d'un centre de la petite enfance de poursuivre leur grève est constitutionnellement inopérante. La loi 14, adoptée par la CAQ l'an dernier, avait notamment pour but d'étendre les services essentiels qui doivent être maintenus lors d'une grève ou d'un lock-out. Elle avait été grandement critiquée par les centrales syndicales. Le tribunal administratif du travail leur donne raison en déclarant que les employés du CPE en question auraient eu droit de poursuivre leur grève générale illimitée. En Ontario, des voix s'élèvent pour demander au gouvernement fédéral de nationaliser l'acierie Stelco, détenue par la compagnie américaine Cleveland Cliffs. Des employés de l'acierie, établie à Hamilton, ont reçu cette semaine des premiers avis de mise à pied. L'employeur avait annoncé licencier ses travailleurs la semaine dernière, évoquant la guerre tarifaire. Magali Lévesque a préparé ce qui suit.
9: Ça a été un choc pour ma famille et moi, raconte Jordan Williams. L'employé de Stelco a reçu cette semaine son avis de mise à pied. Comme lui, jusqu'à 500 employés de l'aciérie ontarienne pourraient eux aussi être visés. Une décision que leur employeur, la compagnie américaine Cleveland Cliffs, justifie par la guerre tarifaire.
10: Je pense que c'est une option qui devrait être considérée.
9: Le député du nouveau Parti démocratique, Don Davies, croit que le gouvernement doit songer à nationaliser Stelco. Même son de cloche chez le professeur de droit à l'Université Queen's de Kingston, Nicholas Lamp. Il a d'ailleurs écrit une lettre ouverte à ce sujet cette semaine. Si nous perdons ces emplois et ce savoir-faire, cela pourrait causer des dommages irréversibles à l'industrie de l'acier, avertit-il. L'Institut économique de Montréal estime au contraire que la nationalisation de la compagnie serait une mauvaise idée. Dans une publication sur Facebook, l'organisation affirme que les Canadiens porteraient le fardeau financier. La ministre fédérale de l'Industrie, Mélanie Joly, a lancé lundi un ultimatum à Cleveland Cliffs.

0: L'entreprise américaine qui s'était engagée à maintenir les emplois lors du rachat de Stelco en 2024 a jusqu'à mardi pour présenter un plan de protection de sa main-d'œuvre. Ici Magali Lévesque, Radio-Canada, Toronto.
1: Le président du Panama déclare que son pays fait face à un grand désastre après le puissant séisme de magnitude 7,7 qui a secoué le pays. Dans le sud, certains bâtiments et des routes se sont effondrés. Les autorités n'ont cependant pas indiqué s'il y avait eu des victimes. Le restaurateur de la région de Los Santos, Jean Bouvier, a raconté comment il a vécu ce séisme.
2: Les voisins en face ont eu le silo raseau qui est tombé, là, il y a les télés qui sont tombées. Nous, apparemment, on a eu pas mal de chance parce que, bon, on n'a pas grand-chose non plus, mais les murs ont tenu le coup. Moi, j'étais dans la cuisine en train de préparer pour le service de ce soir et les assiettes se sont mises à trembler et le sol s'est mis à bouger. J'arrivais plus à marcher, en fait. C'était vraiment impressionnant, vraiment. Ma femme était sur la route, elle allait chercher le petit à l'école et elle a cru qu'elle avait crevé. Elle a été obligée de s'arrêter. Tout le monde s'est arrêté sur la route.
1: Des médias locaux ont rapporté que le séisme a même été ressenti dans certaines régions de la Colombie. Et en terminant, des centaines de manifestants se sont rassemblés dans les rues de New York pour dénoncer la police de l'immigration, ICE, qui a tiré sur un homme jeudi. Oscar Bergal a été atteint par balle dans le quartier du Bronx par des agents fédéraux alors qu'il se trouvait dans sa voiture avec un enfant de 5 ans. Le maire de New York, Zohran Mamdani, a condamné cette opération et demandé au président américain Donald Trump de suspendre les opérations de ICE dans sa ville. Voilà, c'était les informations. Bon début de journée.

0: Et ce soir, à Moteur en herbe, une émission qui répond aux questions, aux bonnes questions de notre jeune public. On va répondre notamment aux questions de Théodore, 10 ans, et de Zoé, 11 ans. Écoutez ça, les questions, c'est vraiment très songé. Est-ce que ça existe une planète carrée? Et pourquoi la crème glacée, ça nous fait un petit peu tousser des fois? Très content de passer ce vendredi soir avec une belle gang. C'est toujours extrêmement stimulant de venir ici en studio parce qu'on a d'une part des très, très bonnes questions. On a Zoé avec nous. Allô, Zoé?
1: Bonjour.
0: T'as 11 ans?
1: Ouais.
0: T'es à quelle école?
1: Collège Saint-Anne.
0: Collège Saint-Anne, c'est où ça?
1: Dans l'arrondissement de Roseau.
0: Hey, avant l'émission, tu nous disais que tu fais comme sport de la nage synchronisée.
1: Ouais.
0: C'est incroyable. Là, ça fait 3 ans que tu fais ça.
1: Ouais.
0: Comment t'as décidé de faire ça? Pourquoi? Ça a tellement l'air difficile.
1: Ben, j'aime beaucoup la piscine, mais comme je voulais pas faire de la natation, parce que c'est comme tu fais juste des longueurs.
0: Ouais, c'est vrai que c'est un peu plate.
1: Puis je voulais pas faire... Je voulais pas non plus faire genre, mettons, du water polo, parce que comme, c'est plus okay. Un sport comme compétitif. Mais juste, comme la nage synchro, c'est comme chill.
0: C'est chill. Non, mais c'est chill. Non, mais sincèrement, moi, j'avais des amis qui faisaient ça quand j'étais petit. Je comprenais pas, là. Je trouve ça comme ça a tellement l'air difficile. Félicitations de faire de la nage synchronisée parce que c'est quand même un sport assez complexe. Donc, ça, c'est Zoé qui est avec nous. On a également Théodore. Allô, Théodore?
2: Salut.
0: Tu viens de quel endroit?
2: Ben, de Saint-Marbert, dans Lanaudière.
0: Lanaudière, ça, c'est pas loin de Berthierville?
2: Ouais.
0: OK, donc toi, tu fais pas l'école dans une école, tu fais l'école à la maison.
2: Ouais.
0: Quand on fait l'école à la maison, là, c'est où notre local? Est-ce que c'est ta chambre? Est-ce que c'est le salon?
2: C'est la salle à dîner.
0: C'est la salle à dîner. Donc, toi, tu passes ta journée dans la salle à dîner?
2: Ben, juste 4 heures, en fait.
0: OK, juste 4 heures. Okay. C'est quoi tes matières préférées?
2: Ben, moi, c'est plutôt la science puis la... Ben, comme quand il parlait de la conquête.
0: Ah, l'histoire?
2: Oui.
0: Ah, ouais, hein? OK, science et histoire. C'est pour ça que tu écoutes Moteur de recherche et Moteur en herbe. Hein? Ouais, ouais. Et d'ailleurs, je dois dire que Théodore, c'est la première fois qu'on fait ça. Ça fait 9 ans que ça existe, Moteur de recherche. Il m'a apporté un sac de chips au ketchup. Alors, il veut acheter l'animateur. Merci beaucoup, beaucoup, Théodore, de m'avoir assis ce sac. Je vais le garder pour l'apéro tout à l'heure et je vais le prendre à ta santé. On va commencer cette émission. Ben, d'ailleurs, vous attendez des gens rire. On est très contents de les avoir en studio avec nous. Il y a Véronique Raymond. On a l'astrophysicienne Julie Lavatsek-Laro. Bonsoir.
3: Bonsoir,
0: Julie. Et on a Hermine Revel qui veut connaître les égouts.
4: Ah oui,
0: ouais, c'est donc c'est ça
4: que je veux en général. C'est ce qui m'appelle.
0: C'est une belle carrière en perspective. Et donc, on va commencer avec Julie Lavatsek-Larondo qui va répondre à la question de Théo.
5: Moteur en herbe, astronomie.
0: Pas mal bonne question.
3: Super bonne question.
0: Puis je suis pas mal sûr qu'il y a bien du monde qui se sont posé cette question-là dans leur vie. Alors, Théodore, ta très bonne question pour Julie Lavatsek-Larondo, c'est quoi?
2: C'est est-ce qu'il existe une planète carrée dans l'univers?
3: J'adore cette question. C'est une super bonne question. Donc, on va justement y répondre. Donc, pour y répondre, on peut commencer par explorer comment est-ce que les planètes se forment en premier lieu. Et au fait, tout commence avec un immense nuage de matière. Puis dans ce nuage, on retrouve surtout ce qu'on appelle du gaz. Donc, un peu comme qu'on retrouve à la surface de la Terre. Du gaz, c'est des atomes, c'est des molécules qui se déplacent librement, comme l'air qu'on respire. Et en plus de ce gaz, dans les nuages, ce qu'on observe avec les télescopes, c'est qu'on retrouve aussi de la poussière. Puis la poussière, c'est un peu bizarre, tu sais, on va dire, mais c'est comme la poussière dans la salle. Et la poussière dans l'univers, au fait, c'est des petits grains qui sont faits d'atomes et de molécules qu'on retrouve dans des cailloux et des roches. Et la poussière, ça va être super important. Pourquoi? Parce qu'il s'avère que la poussière, c'est quelque chose qui colle très facilement. Puis ça va être vraiment important parce que pour comprendre comment les planètes se forment, ce qui va arriver, c'est qu'on a un gros nuage qui est fait de gaz, de poussière. Éventuellement, la poussière va rencontrer une autre poussière. Et quand ils vont collisionner, ils vont se coller ensemble. Et ça va faire un plus gros moton de poussière qui va grandir et grandir.
0: En fait, une planète, c'est un tas de motons.
3: Au début, oui.
0: Est-ce qu'on peut le dire comme ça?
3: Oui. OK. Ça commence comme ça.
0: OK, parfait. Alors, ben, il faut que ça soit clair.
3: Puis, tranquillement, le moton va grandir et grandir. Ils vont se coller ensemble. Éventuellement, on va former des structures qui vont être assez grandes. Et quand ça atteint une taille qui fait à peu près un quart de la taille de la Lune, OK, donc imagine-toi la Lune, à peu près un quart de ça, là, il y a quelque chose de super important qui embarque, puis c'est la gravité. Okay? La gravité commence à être super importante à ce moment-là. Et ce qui va arriver, c'est que la gravité va faire deux choses à ton gros moton de poussière.
0: OK, parce qu'avant ça, c'est un peu un moton qui est informe, qui n'est pas nécessairement
3: rond.
0: Sphérique comme une planète. Là.
3: Puis d'ailleurs, on peut imaginer les astéroïdes qu'on observe dans le système solaire. Bien, il y en a qui ont toutes sortes de formes, qui ont des petites montagnes dessus. Donc, c'est pas du tout sphérique.
0: As-tu déjà vu ça, Théodore, les astéroïdes?
2: Ben, j'ai vu cette sorte d'astéroïdes comme dans les émissions,
0: c'est vrai que la ceinture d'astéroïdes, on les voit, puis c'est pas sphérique du tout.
3: Exactement, exactement. Mm-hmm. Puis, si ton astéroïde est assez grand, donc à peu près un quart de la taille de la Lune ou plus grand, mais la gravité va embarquer, puis elle va faire deux choses importantes. Elle va, en premier, attirer plus de choses vers elle. Donc, la gravité, c'est cette force qui va nous attirer vers la surface de l'objet. Et donc, elle va attirer plus de matière, ça va grandir encore plus. Ça fait comme un effet de boule de neige. Il grandit. Et la deuxième chose, c'est que la gravité, c'est cette force qui, quand tu es à la surface, elle agit vraiment de manière égale, peu importe où tu te trouves à la surface. Elle tire de la même force dans toutes les directions.
0: Dans toutes les directions. Et là, on a peut-être un élément de réponse. Si ça tire de la même force dans toutes les directions, qu'est-ce que ça veut dire selon toi, Théodore? Est-ce que ça veut dire que ça va donner plus un cube ou bien une sphère?
2: Ben, une sphère.
3: Oui, exactement. Ouais, hein? Exactement. Puis ça, c'est vraiment la gravité qui fait en sorte qu'elle va arrondir les objets en tirant dans toutes les directions avec la même force. Donc, si tu avais, par exemple, une planète carrée au début, ben, elle va tirer sur les coins du carré jusqu'à temps que ça devienne rond. Et c'est comme ça qu'on forme une planète. D'ailleurs, un des critères principaux pour que ce soit considéré comme une planète, il y a plusieurs critères que ça doit respecter. Et un de ces critères, c'est que la gravité doit être assez forte pour qu'elle devienne ronde.
4: Ah.
3: Et donc, toutes les planètes, on croit qu'elles seraient rondes.
0: Mais
3: à peu près.
0: Si on voit une planète, et j'aime beaucoup la question de Théodore, parce que ça nous permet de réfléchir sur la manière dont les planètes se créent.
3: Tout à fait.
0: Il y a un moment dans l'histoire d'une planète où elle ressemble pas.

0: pas finalement à ce qu'on voit comme étant une planète, entre guillemets, normale.
1: Exactement. Ça prend du temps pour que ça devienne rond, essentiellement. Donc, on pourrait avoir une planète carrée au début, mais ça deviendrait éventuellement...

0: planètes, par exemple la Terre, c'est des planètes rocheuses, ben elles sont pas parfaitement rondes, OK? Puis on va revenir justement à pourquoi elles sont pas parfaitement rondes. Puis il y a deux raisons. Un, sur la Terre est faite de plein de plaques tectoniques qui bougent, OK? Donc la Terre, c'est quelque chose qui évolue avec le temps. Et quand ces plaques vont rentrer en collision l'une avec l'autre, ça va former tes petites montagnes, justement. Ça va faire en sorte que ta planète va devenir un peu bosselée.
1: Et aussi, la planète tourne sur elle-même.
0: Ça, c'est le deuxième point qui est en fait vraiment fascinant, là, c'est que toutes les planètes, elles sont pas immobiles, elles tournent sur elles-mêmes. Donc, la Terre, par exemple, ça prend à peu près 24 heures pour qu'elle tourne, qu'elle fasse un tour complet sur elle-même. Il s'avère qu'il y a une force qui va s'exercer sur cette planète qui s'appelle la force centrifuge. Est-ce que c'est quelque chose que tu as déjà entendu parler?
2: Je sais c'est quoi une centrifugeuse, mais...
0: Ça va ressembler à ça, au fait, ça va ressembler, oui. Puis tu as peut-être déjà senti cette force toi-même en jouant à un jeu avec tes amis. Je sais pas si tu as déjà joué où tu te mets devant ton ami, tu tiens les mains de ton ami, et là, tu commences à tourner en rond, de plus en plus vite. Et essaye ça chez toi si tu veux. Puis, en tournant de plus en plus vite...
1: On la sent, la force centrifuge.
0: Elle a tendance à nous tirer vers l'extérieur. Puis si vous lâchez les mains, vous allez vraiment être projeté vers l'extérieur. Donc, les planètes qui tournent ressentent cette force qui va essayer de les projeter.
1: Et c'est pour ça qu'elles sont un petit peu aplaties.
0: Elles sont un petit peu aplaties à l'équateur.
1: Au nord, oui. En fait, elles sont plates au nord et au sud et un petit peu aplaties
0: à l'équateur. Exactement.
2: Comme quand tu fais tourner un coussin dans le salon, puis genre, Tu lâches.
0: Il
2: s'en va.
0: Exactement. Il s'en va vers l'extérieur. Super belle analogie.
1: Ouais, très,
0: c'est
1: très
0: ça.
1: Belle analogie.
0: Puis les deux planètes dans notre système solaire, on peut le voir justement, cet aplatissement super bien. C'est Jupiter et Saturne parce qu'ils tournent super rapidement sur eux. Même si c'est des immenses planètes, ça prend seulement 10 heures pour faire un tour sur eux-mêmes.
1: Et là.
0: Donc, c'est une force centrifuge énorme qui va justement les aplatir.
1: Moi, j'aimerais ça. Que les journées durent 10 heures, t'imagines?
0: Ah, ça serait le parfait.
1: Tu travailles genre 4 heures. Ah oui, on s'organise.
3: Si on travaille 4 heures, ça va 10 heures.
1: Ah, j'aimerais ça. On va s'organiser pour augmenter la vitesse de rotation de la Terre. Hey, Théodore, merci beaucoup pour ta bonne question. Puis merci d'être venu de Saint-Norbert pour la poser. Puis j'espère que tu nous écoutes longtemps. Puis si tu reviens à Montréal, n'hésite pas à venir sonner ici pour venir nous voir au Studio 41, d'accord?
2: D'accord.
1: Hey, merci d'être passé. Merci beaucoup, Théodore. Merci à Julie Lavatiek d'y avoir répondu.
0: Plaisir. Merci.
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1: On est maintenant avec Zoé, qui est notre nageuse synchronisée. Bonsoir, Zoé.
5: Bonsoir.
1: Alors, est-ce que t'aimes beaucoup la crème glacée? Ou un peu?
5: C'est comme mon dessert préféré.
1: Ah ouais, c'est ça. Je pense que c'est pas mal le cas de bien des gens ici. Mais là, c'est quoi? Tu nous as envoyé une question sur est-ce que ça fait toujours tousser la crème glacée? Mais toi, est-ce que ça te fait tousser?
5: Mais comme...
1: Oui, non, des
5: comme
1: fois,
5: en mettant, quand j'en prends, des fois, genre, j'en mange, puis genre, juste, je commence à tousser, mais c'est pas chaque fois que j'en
1: mange. OK, mais des fois, tu prends la crème glacée, et là, ça donne le goût de tousser, puis là, tu t'es demandé, voyons, qu'est-ce qui se passe?
5: Ouais.
1: Bon, ben on va essayer de voir plus clair avec notre amie Véronique Raymond. Alors, Véronique, on va parler de ce phénomène-là. Est-ce que Zoé est toute seule
6: non.
1: de sa gang
6: non,
1: de,
6: je la rassure.
1: Qui tousse quand elle prend de la crème glacée?
6: Non. C'est une excellente question, Zoé. Par contre, je dois dire qu'il n'y a aucun scientifique sérieux qui semble s'être penché sur la question. Donc, pas de publication scientifique. Mais ça ne m'empêche pas de proposer une piste de réponse parce qu'il y a des connaissances qui existent. Les connaissances, elles portent surtout sur la toux. Alors, on va regarder d'abord, on va décortiquer qu'est-ce qui arrive quand tu prends là, tu sais, la grosse cuillerée là, de crème glacée froide là, à même le pot. D'accord?
1: Est-ce que tu fais ça à même le pot?
5: Elle a
1: regardé sa mère avant de répondre à la question.
6: Fait que là, la crème glacée, on la met dans notre bouche. Puis là, notre langue, ce qu'elle va faire, là, c'est qu'elle va propulser la crème glacée vers le fond de notre gorge, OK? Dans une structure qui s'appelle le pharynx. Puis là, quand la crème glacée va toucher le fond de notre gorge, ça va déclencher un réflexe qui s'appelle le réflexe de déglutition. Donc, c'est quand on avale. Ça, c'est une opération qui est super complexe, puis qui est bien coordonnée, puis c'est pour nous empêcher de nous étouffer. Parce que dans notre pharynx, ben, ça se divise en deux. Il y a une entrée pour l'œsophage, qui est le tuyau dans lequel descendent les aliments pour aller dans notre estomac. Puis il y a une autre entrée qui est vers nos voies respiratoires. Ça, c'est le larynx. Puis là, il faut que l'air aille dans le larynx, la nourriture dans le

0: l'œsophage, mais il ne faut pas que ça se mélange, les deux. OK? Puis si, par accident, il y avait de la crème glacée, par exemple, qui s'en allait dans notre larynx, ce serait très nocif. Ça peut même être mortel. Puis ça s'appelle de l'aspiration. Jusque-là, ça va?
1: On pourrait se tuer avec de la crème glacée.
0: On pourrait se tuer à force d'aspirer de la crème glacée. Mais c'est pas ça qui va arriver. Parce que on a vraiment dans notre corps plusieurs muscles puis des parties d'anatomie qui vont se mettre dans une espèce de chorégraphie là, en mouvement sous les directives de notre cerveau. Puis tout ça sans qu'on y pense. On n'a pas besoin de réfléchir. Fait que là, notre langue, elle va bloquer notre bouche pour pas que la crème glacée ressorte. Puis notre palais, il y a une structure, le voile du palais, qui va monter pour bloquer les fosses nasales, pour empêcher que la crème glacée, elle ressorte par où?
1: Hey, c'est bien compliqué.
0: Par le nez. Ben, par le nez, exactement.
1: Mais voyons, c'est bien compliqué manger la crème glacée. Mais, je ne veux plus jamais manger ça de ma vie.
0: Mais non, c'est la même chose pour tout ce qu'on mange et tout ce qu'on boit. Et là, pour bien protéger nos voies respiratoires, il y a un système triple de protection. Là, c'est comme 3 étages de barrières, une par-dessus les autres, qui va se mettre en place. Donc, d'abord, on a notre pomme d'Adam. Tu sais, c'est quoi la pomme d'Adam ici?
2: Ouais,
0: ça bouge, la structure dure. Ça, là, ça va se soulever, puis ça va permettre à un petit bout de cartilage de basculer, puis de se refermer comme un couvert, si on veut, sur notre larynx. Ça, c'est notre première barrière. Là, il va en avoir une deuxième. C'est les plis vestibulaires. Parce que s'il fallait qu'il y ait une goutte de crème glacée qui passe outre la première structure, ben les plis vestibulaires, là, des bouts de tissu mou, vont se refermer, ils se referment, puis la goutte, elle va être stoppée.
1: Parce qu'on ne veut pas que ça descende dans les poumons.
0: Parce qu'on ne veut pas que ça aille ni dans la trachée, ni dans les bronches ensuite, ni dans les poumons. Et là, il y a une troisième ligne de défense. Et c'est très surprenant. Est-ce que vous avez une idée, Madame Zoé, de ce que c'est?
2: Non.
0: Ce sont nos cordes vocales. Je pense que tu chantes, toi?
2: Oui.
0: Ouais, okay. Ben oui.
1: La nage synchronisée et de la chante.
0: Ben oui. Wow. Mais elles servent pas juste à chanter nos cordes vocales puis à parler. Elles servent aussi de ligne de défense ultime pour protéger la trachée. C'est notre gardien de but, si on veut faire une petite analogie sportive. Mmh. Et là, qu'est-ce qui arrive si la goutte de crème glacée elle touche les cordes vocales?
2: Tu tousses.
0: Exactement, mais bravo! Voilà. C'est exactement ça. Il y a un réflexe de protection de notre corps qui est l'atout. Puis ça sert à expulser les intrus pour s'assurer qu'ils s'en vont dans une zone moins dangereuse puis qu'ils ne traversent pas dans la zone respiratoire.
1: Mais là, Véronique, oui? Tu es en train de nous dire que si Zoé tousse, c'est parce qu'il y a des petites gouttes de crème glacée qui se ramassent sur ses cordes vocales.
0: Pas nécessairement. Ça pourrait arriver. Quand la crème glacée passe dans le mauvais trou, ça pourrait être ça l'explication. Mais dans ce que tu décrivais, c'est autre chose. J'ai appelé un spécialiste, le docteur Pierre-Alexis, je vais juste donner son nom précis, docteur Pierre-Alexis Lépine. C'est un pneumologue et lui, il travaille au Centre de recherche de l'Institut universitaire de cardiologie et de pneumologie de Québec. Puis il a répondu à la question précisément. Il m'a dit, c'est comme la sensibilité à la douleur. Il y a des gens, quand on les pince, ça leur fait presque rien. Il y en a d'autres qui crient au meurtre. Eh bien, nos cordes vocales, elles ont une sensibilité qui peut varier d'une personne à l'autre. Et donc, chez certaines personnes, peut-être chez Zoé, le système de protection dans la gorge, il perçoit certaines stimulations comme si c'était des ennemis, des menaces, des intrus, et il déclenche la réaction de l'atout, alors que chez d'autres personnes, ça ne fait pas ça. Donc, même pas besoin que la goutte de crème glacée touche les cordes vocales. Il suffit qu'il y ait le froid de la crème glacée au moment de la déglutition. Puis là, les cordes vocales font « alerte rouge, alerte rouge ».
1: Donc, et c'est pas la même chose chez tout le monde.
0: Ce n'est pas la même chose chez tout le monde. C'est un peu là, comme un gardien de but qui réagit trop. Le docteur Lépine disait, c'est des cordes vocales grippettes qui réagissent beaucoup.
1: Okay.
0: Et ça a un nom. Ça s'appelle de l'hypersensibilité laryngée. Un grand nom pour dire que peut-être c'est ce qui se passe dans ta gorge. Donc, quand on est en bonne santé, qu'on tousse pas à tout bout de champ quand on mange, qu'on n'a pas de problème de déglutition, ben on n'a pas une maladie, on a juste des cordes vocales hypersensibles.
1: Est-ce que tes cordes vocales hypersensibles vont t'empêcher de manger de la crème glacée?
2: Non.
1: Non, c'est ça. Probablement pas. Merci beaucoup, Zoé. Merci, Véronique Raymond.
0: Ça me fait plaisir.
3: Découvrir et apprendre permettent l'évolution humaine. Voici donc ma découverte de la semaine.
1: Alors, Hermine Revel, chaque semaine, on fait une découverte avec toi. Et cette semaine, tu as voulu découvrir les égouts à la suite d'une déconvenue de ta sœur. Explique-nous ce que ta sœur a fait.
3: Cette semaine, ma grande sœur a échappé les clés de voiture de ma grand-mère dans une bouche d'égout. Et oui, alors ça s'est passé.

0: passée, une triste situation. Elle a essayé d'aller les chercher avec une perche, sans succès. Les clés étaient prisonnières des égouts jusqu'à jamais, en fait.
1: Et donc, tu t'es demandé...
0: Exactement.
1: Est-ce qu'on pourrait lever la bouche d'égout, aller les chercher...
0: Puis les sauver.
1: Puis ça a l'air que non.
0: Ben en fait, non. Hey, nous, on peut pas. Évidemment, il y a des gens qui peuvent le faire. Ce sont les employés de la Ville de Montréal qui sont autorisés. Nous, vulgaires citoyens, on peut pas aller dans les égouts. Je sais pas si vous auriez envie d'y aller, mais en tout cas, vous avez pas le droit. Mais en faisant mes recherches, j'ai appris que les gens qui y sont allés, donc probablement des employés d'autres
1: de
0: personnes,
1: la ville. Ouais.
0: Disent que ça sent étrangement pas nécessairement une odeur nauséabonde qu'on pourrait associer à des rejets humains, mais plus des fois l'odeur de savon qui domine.
1: Voyons.
0: Oui,
1: les égouts sentent le savon.
0: Ben pas tout le temps, pas partout tout le temps, mais oui. En général, ça sent plus le savon parce que quand on y pense, la majorité des eaux qu'on utilise et qu'on rejette, ben on l'a utilisé pour laver quelque chose, nous des vêtements, la vaisselle. Donc c'est quand même une bonne chose à savoir. Mais ensuite de ça, je me suis demandé les clés là. Qu'est-ce qui les attend? Qu'est-ce qu'ils vont vivre ensuite? C'est quoi le destin de ces pauvres clés-là? Et c'est pourquoi, cette semaine, j'ai appris le grand voyage de l'eau, en général. Alors, je ne sais pas si vous vous êtes déjà posé la question, mais quand on ouvre le robinet et que de l'eau coule, d'où vient-elle? Ben, cette eau-là, elle est puisée dans des cours d'eau qui entourent Montréal. Donc, principalement le fleuve Saint-Laurent, le lac Saint-Louis, aussi la rivière des Prairies. Et puis, elle est amenée à des usines de production d'eau potable, par un système d'aqueduc. Ça, c'est comme des tuyaux qui servent à tout simplement faire
1: remonter l'eau.
0: Remonter l'eau, exactement.
1: Vers là où on veut l'amener. Il paraît qu'il y a des grands réservoirs où on va la stocker.
0: Exactement. Elle est amenée à des immenses réservoirs pour qu'on attende de l'utiliser. Et puis ensuite, elle va être distribuée partout dans les maisons par, encore une fois, un système d'aqueduc qui est comme un grand parcours souterrain, comme un réseau routier. Imaginez des boulevards, des plus petites rues, des ruelles avec des intersections, mais de tuyaux. Ça serait comme ça qu'on pourrait l'imaginer. Elle arrive dans nos maisons. On peut l'utiliser, hurra! Et ensuite, quand on la rejette, donc quand on chasse la chasse d'eau, quand on vide un verre d'eau, elle va aller dans un autre système, un peu de routier, de tuyaux, qui sont, eux, les égouts. Les égouts, ça, ce qui est vraiment fascinant, et on a parlé de gravité tantôt, c'est que pour faire circuler l'eau dans les égouts, c'est juste la gravité qui s'en occupe, en fait,
1: qui
0: tout simplement.
1: Qui va amener l'eau qu'on y jette vers la station d'épuration.
0: Exactement.
1: La grande question que je veux savoir, c'est qu'on associe beaucoup les égouts au fait qu'il y a des rats partout. Est-ce qu'il y a des rats dans les égouts,
0: oui,
1: effectivement? Les gens qui t'en ont parlé, à qui t'as posé la question, est-ce qu'ils te disent qu'il y en a?
0: Il y a des rats dans les égouts. Ce n'est pas un mythe, c'est une réalité. Le film Ratatouille nous a pas menés en bateau. mais ils sont pas dangereux, les rats, tant que ça. Il y a des gens qui ont dit que oui, on peut voir des rats si on travaille dans les égouts, mais les rats, ils fuient quand on les voit. Ils vivent là parce que c'est leur environnement naturel, si on veut. Ils sont protégés des prédateurs, des autos surtout. Il y a plein de détritus de nourriture qu'on peut retrouver. Donc les rats, ils vivent leur vie. Puis on a bien peur d'eux, mais finalement, les rats, ils sont comme nous autres, puis ils ont trouvé une place pour vivre. T'sais.
1: À la fin de ce cycle-là, ouais. Ça a l'air que ça se ramasse dans une usine qui, dit-on, est une des plus grandes au monde.
0: Exactement. Alors, toute l'eau de Montréal qu'on utilise, qu'on appelle les eaux usées, donc les eaux des routes, les eaux de pluie qui vont rentrer dans les égouts, donc amenant parfois des clés d'auto, hein, vont s'écouler comme dans une grande glissade d'eau un peu moins fun, un peu plus sale, vers une seule et même place, qui est le centre d'épuration d'eau Jean-R. Marcotte, dans l'est de la ville, Et là, elle est nettoyée. Toute l'eau de Montréal, c'est la moitié de l'eau utilisée au Québec. C'est immense. Une seule place, c'est très, très rare. D'habitude, il y en a plus qu'une. Ici, à Montréal, on a décidé de centraliser ça en une seule place, une espèce de machine immense d'ingénierie qui va nettoyer l'eau, enlever les détritus. Il y a des tonnes et des tonnes de déchets par année qui sont évacués de ça. Et donc, après un cycle de 58 heures exactement, la boucle est bouclée. L'eau est prête à retourner dans le fleuve.
1: Et les clés de grand-maman s'y retrouvent peut-être. Et c'est là-dessus qu'on va laisser. On va se laisser aujourd'hui. Merci beaucoup, Hermine, Julie Lavatiek, Véronique Raymond, Théodore et Zoé. Merci d'avoir été là aujourd'hui. On se retrouve lundi, 19h, tout le monde. Bon week-end. Bon long week-end. Bye-bye.
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0: Ici Rebecca Maconnen, bienvenue à Maison Maconnen en ce vendredi 9 octobre. Là, on a fait les choses différemment. Tout le monde est déjà dans le studio. D'abord, tout le monde se connaît. Ça, c'est très chouette. Ça veut dire que la mayonnaise va prendre. Mais le sujet est trop le fun, trop pertinent. On va passer la demi-heure là-dessus. Par contre, je prends quand même 2 secondes pour vous dire que Ronnie Désir passe l'heure avec nous.
1: Allô.
0: Va nous parler d'un chapitre intime de sa vie, comme d'habitude, à la fin de l'émission. Et que Angie Landry est notre explicatrice dans la deuxième portion, mais t'es aussi là dans cette première portion. Parce qu'on parle souvent de l'impact de l'actualité sur ceux qui la reçoivent, sur les gens qui témoignent, mais moins de ce qu'elle peut laisser sur ceux qui la racontent, en fait. Comment on porte histoires difficiles qu'on couvre? Est-ce qu'à force d'écouter, de comprendre, de raconter, on devient parfois un peu le porte-parole des gens qu'on rencontre, des causes qu'on aborde? Ou est-ce qu'on trace la ligne entre empathie et distance journalistique? Donc, on en parle avec Angie Landry, journaliste au magazine L'Actualité, Monique Néron, animatrice de Votre Retour,
2: allô,
0: dans la Grande Région de Montréal, Hugo Meunier, journaliste chez Urbania, auteur à succès.
3: Oui,
0: bien qu'on m'a demandé de le dire comme ça.
3: Je
0: dirais d'emblée, parce que je sais que ça fait partie des préoccupations de certaines personnes autour de la table, qu'il n'y a personne ici qui se place en victime.
2: Non,
0: il n'y a personne ici qui veut faire pitié.
2: Ah, je suis contente qu'on commence avec ça.
0: Mais
2: c'est
0: oui,
2: important.
0: C'est important
2: vraiment
0: de le dire. Oui. Ouais, on ne parle pas de journalisme de guerre, mais quand même, on avait envie d'explorer cette réalité méconnue. D'abord, Angie, l'idée est un petit peu venue de toi. Tu as conçu un atelier de formation pour le congrès de la FPJQ en novembre, qui s'appelle « Premier témoin, ce que l'exposition répétée au récit et contenu à forte charge émotionnelle fait au cerveau et quoi faire avec ». Est-ce que c'était ton idée, ça aussi, de faire de concevoir cet atelier-là?
1: Oui, mais là, je veux juste donner les fleurs aussi à la psychologue qui m'accompagne, Catherine Raymond, parce qu'elle m'aide aussi à rendre ça un peu plus pratico-pratique, parce qu'on veut pas non plus que ce soit une session de ventilage nécessairement, parce que je pense qu'on le fait aisément dans les salles de nouvelles déjà. Mais c'est d'avoir un espace, bon, sécuritaire, où on peut dire « ça existe ». Et c'est valide de le vivre. Et il y a aussi un mot là-dessus qui est la fatigue de compassion, notamment. Même le trauma vicariant. Fait que je trouvais que c'était important. Puis, on va se le dire, les nouvelles sont pas nécessairement réjouissantes depuis les dernières années, surtout depuis la pandémie. On dirait que ça n'a jamais arrêté, finalement. Tout le monde est un peu fatigué aussi.
0: Oui.
1: Pas juste la population, les journalistes aussi qui l'apportent, cette nouvelle-là. Donc, c'était important pour moi de proposer ça.
0: As-tu trouvé des réponses en travaillant là-dessus?
1: Ah ben oui, oui, en fait, c'est que ça part beaucoup du cerveau, mais ça part beaucoup aussi de tous les liens qu'on entretient avec nos sources, avec les personnes qui se confient à nous. Mais bref, je voudrais pas voler non plus.
0: Non,
1: tout
0: le contexte, mais je trouve ça intéressant, ça place bien la discussion, je trouve. J'ai dit FPJQ, j'espère que tout le monde comprend que c'était la Fédération professionnelle des journalistes du Québec. Avant de parler de comment on réagit, j'aimerais ça qu'on parle de ce que ça implique, en quoi ça consiste. Je me suis plongée dans quelques-uns de vos dossiers. Bon, là, je le vis par procuration, mais j'aimerais ça que vous me parlez de ceux qui vous ont habité longtemps, peut-être de ceux qui vous ont imprégné. Monique, je commencerai par toi, en fait. Je sais que tu faisais un petit coup d'œil. Go, là, tu passais la
3: poche. Non, c'est à toi.
0: Mais beaucoup de contenu, Monique Néron, en lien avec les violences à caractère sexuel, ta part.
2: Oui, exact. Avant même MeToo, en fait, en 2017, l'affaire Gilbert Rozon, que j'ai portée avec Émilie Perrault. Ensuite, on a fait un film,
0: La parfaite victime.
2: Fait que pour moi, ça a été un gros...
0: 98.5
2: exactement, à l'époque. Donc, c'est un 4-5 ans de ma vie, là, ça, où je suis là-dedans presque tous les jours. Oui. Mais avant ça, j'étais dans les palais de justice et je couvrais déjà énormément de procès de violences à caractère sexuel. J'en ai vu pendant des années et des années, toutes sortes de procès, mais particulièrement ça. Donc, j'étais déjà outillée, je dirais, pour me lancer dans ce sujet-là. L'affaire qui est arrivée avec le reportage, avec la bombe que ça a été, et on le sait, les transformations de société qui ont suivi. Mm-hmm. On était au cœur de ça, inévitablement, parce qu'on avait fait ce reportage-là. C'est sûr qu'après ça, on devient une porte d'entrée pour la souffrance de beaucoup de gens.
0: Mm-hmm.
2: Puis je suis contente tantôt qu'on ait dit, on n'est pas ici pour se plaindre, c'est super important, parce que versus ce que les gens nous livrent et nous disent, je considère quand même que je suis extrêmement choyée dans la vie. Sauf que c'est sûr qu'à un certain moment, quand les témoignages entrent par centaines, parce que c'est ça, et qu'ils continuent de rentrer 10 ans plus tard, J'en ai reçu un hier encore.
0: Mmh. Mais
2: des gens qui confient leur viol pour la première fois ou leurs abus, ouais, exact, qui savent plus vers qui se tourner, qui m'ont vu aller dans les dernières années, qui ont confiance, donc ils se disent ben c'est peut-être ça. La personne qui peut m'aider. Mmh. À un moment donné, j'avais des références, donc je donnais des références jury pop ou des références ouais. parce que je pouvais pas porter tout ça, puis en même temps, je ressens souvent le besoin et le devoir de répondre, parce que c'est tellement, tellement senti, personnel, et des fois, les gens se confient pour la première fois, mais j'en ai échappé à travers le temps.
0: Mm-hmm. C'est sûr, je veux dire, là, que j'en ai échappé. Je veux dire, t'es pas médecin, intervenante en psychosociale.
2: Mais qu'est-ce que ça veut dire, j'en ai échappé? Sûrement qu'il y a des gens qui n'ont pas eu de réponse jamais, puis qui se sont dit, elle n'a même pas pris le temps de me répondre, alors que j'ai tout confié, mais j'ai mis mon cœur, mes tripes sur la table, mais c'était pas volontaire. Mais moi, je vis avec même ceux à qui j'ai pas pu répondre pour un paquet de raisons, parce que des fois, ça rentre en rafale, puis on finit par en manquer.
3: Des fois, t'es pas outillé pour répondre non plus, puis tu sais pas quoi répondre, puis c'est très. Moi, j'en ai déjà reçu comme ça, que je me dis, tu mets en plan, tu dis, je vais répondre à un moment donné, je vais y revenir, puis la vie étant ce qu'elle est, tu reviens pas,
0: jamais.
3: Tu te sens mal, la personne te met ses tripes à la table. J'ai vécu ça également.
0: Oui, toi, Hugo, t'es spécialiste de l'immersion. À une certaine époque, t'étais aussi une rapace.
3: Je trouve ça intéressant ce sujet parce que avec Monique on en a souvent parlé et parce que oui c'est vrai que on n'est pas des victimes rien mais on prend pour acquis que c'est notre job alors que avec un pas de recul les gens vivent des drames terribles, nous on couvre un drame terrible et on passe à un autre le lendemain. J'ai fait beaucoup les faits divers, j'ai commencé ma carrière comme ça mais de manière assez hardcore, donc c'était 3 ans dans un Ford Explorer converti en bureau mobile où on avait les scanner, puis les ondes, puis tout ça. Puis on attendait que les gens s'entretuent.
0: C'était pour la presse?
3: C'était pour la presse et on voulait faire une espèce de cellule, le journal de montréalesque à la presse pour compétitionner contre ça. On était dans l'époque du breaking news, de la nouvelle de dernière heure. Il fallait être vite. Et je me souviens, écoute, l'hélicoptère de TVA s'était écrasé. Je dis ça parce qu'il n'y a pas eu de décès cette fois-là, mais on est arrivé, je crois, avant la police, puis avant tout le monde. Et là, tu vois le pauvre régent qui était le journaliste qui s'extirpait de la carcasse. Mais on était là souvent au début, ça c'était quelque chose qui a bien terminé heureusement, mais on était là aussi quand ça allait pas du tout. Et à un moment donné, tu deviens un peu désensibilisé par rapport à tout ce qui se passe. Mmh. Et moi, je me souviens d'avoir souvent chicané des photographes ou même des collègues parce qu'on se raconte notre fin de semaine le matin sur devant un cordon policier, puis on rigole, puis on a du fun. Nous autres, c'est une journée à l'usine, c'est une journée à l'ouvrage, alors que les gens vivent la pire affaire de leur vie. Et ça, aujourd'hui, il m'a poussé une conscience en chemin. Notamment, je me suis fait des enfants. Je pense que ça m'a aidé aussi. Mais j'ai couvert des funérailles d'enfants avec une désensibilité à l'époque qu'aujourd'hui, je pense que je manquais aussi d'expérience de vie. Et je voulais faire ma place en journaliste. C'était pas évident. Fait que tu étais prête aussi à vouloir te faire un nom. Mais j'ai quand même...
2: Aller
3: cogner à des portes pour sonder l'humeur de la famille après la mort de leur enfant dans une piscine. J'ai déjà fait ça. Et c'est sûr que c'est mécanique, c'est sûr que aujourd'hui je le ferai plus, puis je pense que on en a parlé Monique une couple de fois, je pense que les patrons et les patronnes de presse en général se sont un peu humanisés là-dessus, ont levé le pied du gaz sur cette couverture-là.
2: Il y en a encore, mais moins accepté.
3: On nous le pardonne moins avec les réseaux sociaux.
2: Quand je suis arrivée à l'île verte, Hugo était là juste pour rebondir sur ce qu'il dit.
0: Parce l'île verte, c'est le feu dans la résidence
2: fait des dizaines. Exactement, merci de remettre en contexte, c'est vrai, c'est tellement important. Puis j'arrive là-bas, puis ça brûle encore, ça fume encore, en fait. Puis eux sont là, la gang de la presse, sont plusieurs équipes, puis ils sont outillés. T'sais, moi, je commence dans ce milieu-là, puis je sais pas par où commencer, par où prendre ça, quoi faire. Aller cogner chez les gens qui ont tous perdu quelqu'un, qui sont tous sous le choc, ça me faisait capoter.
1: Ça, faut que je dise quelque chose là-dessus. Je trouve que c'est tellement une bonne porte d'entrée parce qu'on fait souvent faire ça aux jeunes journalistes, ce genre de couverture-là. Moi, quand j'étais en Abitibi, c'est vraiment pas pour taper sur la tête des patrons, mais c'est comme si on prend pour acquis que, bon, faut que le journaliste fasse ses armes. Oui. Fait, quand on fait du fait divers, faut que t'aies cogné à la porte. On te le demande littéralement, on veut une clip. Et ça, je pense que c'est pas nécessairement tous les journalistes qui sont capables de le faire parce que c'est vrai qu'on a besoin d'avoir peut-être une perspective pour les citoyens de qui vit quoi dans une histoire comme ça. Comme Hugo le dit, c'est important de le faire, mais je crois que peut-être qu'on devrait donner plus d'outils aux jeunes journalistes, puis même bon, ceux qui ont jamais fait ça, parce que c'est tellement confrontant, honnêtement, là.
0: Oui, c'est sûr que c'est confrontant.
4: Mais parlant d'outils, je me demande,
0: vas-y, Rodney.
4: Est-ce qu'une fois que tu finis de cogner à la porte, t'as un échappatoire, un endroit où ce que tu peux déverser cette information-là, autre que le reportage lui-même? Est-ce que le montage devient ton moment de réconciliation
2: ben,
4: avec
2: ça va vite, là, après, mm-hmm. là. Puis là, il y a les converses, puis tu sais, ça enchaîne. Fait qu'on reste dans une espèce d'adrénaline où on a du contenu à livrer, puis le lendemain, on recommence, là. Fait que j'avoue, non, pas vraiment.
0: Fanny, je me suis plongée dans ton dossier, dans l'actualité très récente sur les cancers précoces.
1: Oui.
0: Ça a été difficile à lire. J'imagine que ça a été difficile à écrire. En plus, c'est sur une longue durée où tu as suivi certaines personnes. Ça, c'est un bon exemple d'un dossier qui t'a traversé de bord en bord.
1: Oui, pour la durée, puis c'est drôle parce que t'en parlais, puis je l'ai senti viscéralement.
0: Ah ouais.
1: Fait que, tu sais, ça fait un an, là, quasiment... année pour année, jour pour jour. C'est parce qu'il y a tellement de couches à tout ça. Puis Monique, elle en avait parlé à la télévision avec une finesse, c'est que c'est non seulement tu dois vulgariser une situation qui est hyper scientifique, médicale, pour essayer de faire comprendre une réalité ou en tout cas un phénomène de santé qui est catastrophique, mais ces gens-là le vivent pour vrai.
0: Mm.
1: Puis c'est drôle encore hier, parce qu'on parlait d'être encore en contact avec des gens. Je parlais avec une de vos invitées bientôt qui me disait à quel point c'était chérant, hein, tous les traitements et tout. Puis j'étais comme, mais mon Dieu, mais moi, là, j'ai tout écrit là-dessus. J'ai fermé la parenthèse.
0: Ouais.
1: Puis j'ai pas ça à payer. Tu sais, c'est que ça continue. Donc, il y a tout le côté humain. Ces gens qui vivent les drames physiques, physiologiques, mentaux. Puis ce qu'ils vous donnent comme témoignage, c'est que ça... De un, ça traverse, mais là, dans ce cas-ci, précisément, c'est que c'est des gens de mon âge aussi qui ont des enfants. Puis c'est facile de transposer cette situation-là à soi. Donc, les témoignages restent longtemps. C'est des liens qu'on crée aussi de confiance, là, immense.
0: Pourquoi les gens vous font confiance dans ces moments-là de leur vie? Pourquoi est-ce qu'ils acceptent?
2: C'est tellement une bonne question.
0: Vraiment.
2: Puis pour vrai, je le sais pas. Ce qu'on m'a souvent dit, c'est que c'était la façon, avec le temps, avec laquelle je couvrais les enjeux, tu sais, avec sensibilité, avec... je pense que les gens ont l'impression que j'ai une bonne écoute, ce qui est vrai, je crois, une empathie aussi certaine. Fait que je sais pas. Je pense que ça vient avec le type de sujet qu'on a couvert et la façon dont on le fait, les mots choisis, aussi le ton qui fait que ça rassure des gens.
3: Moi, je pense que c'est un art aussi. Un art
0: de convaincre les gens?
3: De convaincre, mais aussi de faire preuve de bienveillance. Je pense qu'il faut être transparent et honnête. Et moi, avec le temps, j'allais voir les gens et je leur donnais leur juste. Je leur disais, à votre place, je ne parlerai pas un journaliste.
0: Ah oui?
3: À votre place. Mais là, moi, je fais mon travail présentement. Ce n'est pas la portion que j'aime le plus de mon travail.
0: Mm-hmm.
3: Mais je pense que ce qui s'est passé peut-être servir. Et j'y allais juste quand il y avait un intérêt du public. Un chauffeur multirécidiviste qui tuait quelqu'un en voiture, je me sentais autorisé d'aller voir les parents parce que je trouvais que ça pouvait faire œuvre utile. Tandis qu'une banale noyade ou un accident, moi, j'y allais plus à un moment donné. Puis je pense qu'aujourd'hui, il n'y a plus cette pression-là sur les journalistes d'aller couvrir un accident de char. On ne fait plus ça. Mais s'il y a une dimension d'intérêt public, bien, absolument, j'y vais. Mais je suis transparent et je respecte. Je suis comme, moi, je n'ai pas besoin que vous me donniez une entrevue aujourd'hui. C'est probablement la dernière chose que vous voulez faire. Mais si vous voulez, voici ma carte, voici mon numéro, rappelez-moi. Là, je m'en allais, puis ça, je pense que les gens apprécient à ce moment-là.
0: Angie, toi, par exemple. Oh, vas-y, Rodney.
4: Oui, dans la confiance, je pense que les gens remettent aussi une responsabilité entre vos mains.
0: Mm-hmm.
4: Ils se disent, je te donne mon témoignage, mais t'es mieux d'en faire de quoi? De correct. Donc, il y a quand même ça qui reste comme sentiment de « je te dois quelque chose
1: ». Ben, de l'importance de bien expliquer notre démarche. Ma collègue Marie-Hélène, qui travaille avec moi à l'actualité, elle en fait une affaire importante de nommer, d'expliquer aussi pourquoi. Puis ça ne veut pas nécessairement dire que si on parle à quelqu'un, ça va se traduire dans le reportage. Ça aussi, les gens ne sont pas toujours au courant que c'est pas parce qu'on leur parle que ça va nécessairement se retrouver. Puis après ça, il faut aussi être, comme tu le dis, tellement transparent, parce qu'après ça, on peut se faire une idée de c'est quoi un reportage, mais ça va pas être le résultat escompté.
3: Ouais.
1: Voilà.
3: Et on m'a plus souvent claqué la porte au visage, mais j'ai déjà été à des funérailles d'un jeune qui s'était tué en voiture et il y avait mon article à l'entrée. Donc la famille avait apprécié l'article parce que, justement,
0: j'avais mis la lumière sur cette histoire.
3: Ben, c'était un tronçon hyper dangereux dans le coin où je travaillais à la Voie de l'Est de Granby. Les gens se tuaient en voiture là et j'avais

0: fait la job. Donc, j'avais posé les questions et tout ça. Et c'était comme un rappel aussi pour les jeunes que de faire attention. Ce qui n'est pas arrivé, écoute, là, j'étais à la fin de cette funéraille-là, les gens, pour rendre hommage à leur chum mort, ont fait une course. T'sais.
1: Okay. Ce que je trouve intéressant, c'est que là, vous établissez des liens de confiance, parfois sur une longue durée. Vous recueillez des témoignages, des confidences. Vous cogitez sur la meilleure manière, oui, de raconter cette histoire-là. Je sais qu'on parle que vous êtes privilégié puis vous êtes choyé, mais j'aimerais ça que vous m'expliquiez concrètement un peu c'est quoi le coût de ça. Comment on se sent quand on a ça sur le corps, dans la tête, dans le cœur?
2: Mais tout à l'heure, je parlais des témoignages, de la pression de répondre. Là, à un moment donné, ça devient anxiogène et c'est peut-être fort, mais quand même, tu sais, cette pression de vouloir bien faire, de vouloir répondre comme il faut à tout le monde de façon personnalisée. Mais le meilleur exemple, ça reste pour moi Guy Turcotte. Par exemple, le procès que j'ai couvert pendant 3 mois, sur le coup, on encaisse, c'est très difficile. Le deuxième procès, faut savoir que la preuve présentée devant le jury était beaucoup plus explicite et graphique qu'au premier procès. On avait jugé qu'on n'avait pas besoin, par exemple, de montrer d'images de la scène et tout, ce qu'on a fait pendant des jours, le deuxième procès. Mm-hmm. Donc, nous, on est là, on couvre ça, c'est un des procès les plus médiatisés de la décennie. Et à chaque jour, on les voit, ces images-là, puis on entend la preuve, puis on entend les témoignages, puis on est là, puis on absorbe. Je me souviens d'une fois où j'étais avec la juge Nicole Gibault, là, le moment où, justement, il y avait une présentation de preuves extrêmement difficile à supporter, puis on s'est pris la main. Je me rappellerai toute ma vie de ça. Ça, c'est un moment là, où j'ai fait « Oh là là! » Et ce que je n'ai pas réalisé à ce moment-là, c'est qu'il y avait des gens qui avaient des chocs vagales puis qui sortaient de la salle.
1: Oui.
2: Ce que je n'ai pas réalisé à ce moment-là, c'est que ça allait rester toute la vie. Ces images.
3: Mais c'est encore le journaliste.
1: Donc, quand tu entends parler de Guy Turcotte aujourd'hui,
2: c'est arrivé, quand
1: il a demandé des permissions à sortir sans escorte policière.
2: J'ai revu toutes les images, comme en flashback.
1: C'est comme
2: je me suis revu dans la salle de cours, j'ai revu sur les écrans les détails, les gros plans, et tout ça. Puis ça a pris des années avant que ça disparaisse. Puis j'ai eu même un garçon après. Puis quand mon enfant a eu l'âge à peu près de d'Anne-Sophie et Olivier, je me souvenais des fois quand je voyais passer des trucs. C'est vraiment intense, là.
1: Oui.
2: Je veux dire, rien à côté, évidemment.
1: De ce qu'Isabelle Gagnon a vécu.
2: Isabelle Gaston, c'est ça, exactement. Ouais. Fait que c'est dur de venir comme à la radio aujourd'hui puis de dire, oui, moi, j'ai vécu ça par rapport à ce procès-là. Mais je pense qu'on est une gang quand même.
1: C'est ça, c'est intéressant d'en parler.
2: Avec ces images-là.
1: Ouais. Mm-hmm. Angie, toi, tu, justement, on parlait des jeunes adultes aux prises avec un cancer précoce. Il y en a une qui est décédée avec qui t'as...
3: Juste avant la publication du reportage. Puis justement, tu parlais de la responsabilité qu'on a, que ces personnes-là nous donnent ou nous mettent sur les épaules. Mais Roxane, pour sa part, c'était tellement important pour elle de participer à ce reportage-là. Ça a été une clé, en fait. Puis elle le faisait parce qu'elle savait que c'était ses derniers instants de vie. Puis elle voulait servir. Elle voulait être utile pour les jeunes adultes. Mon Dieu, je viens émotive. Mais justement, c'est ça, c'est que tu arrives 2-3 mois avant la publication. Tu sais, je venais de terminer un premier jet de reportage. Je suis partie en vacances. Puis c'est là où elle a demandé l'aide médicale à mourir. Puis tu te dis, c'est comme si, sur le moment, j'ai senti que j'avais eu un échec, en quelque sorte. Alors que, tu sais, dans les faits, le travail était fait, la cueillette était faite. Tout ce que j'avais dans mon matériel allait être porteur quand même pour le reportage.
1: Ouais.
3: Puis, tu sais, en m'écrivant, quand j'y ai parlé avant son décès, elle m'a dit, tu sais, moi, je pars en paix parce que je sais que, tu sais, je suis en confiance avec qu'est-ce que tu vas livrer.
2: Aïe, aïe, aïe.
3: C'est comme au Seigneur, mais tu sais, quand
1: mais
3: même.
1: Est-ce qu'on peut dire, Hugo, qu'il y a un attachement, alors, qui se crée avec les gens qu'on... En interview, toi, tu as été en immersion secrète chez Walmart, je me rappelle, en 2013.
2: Ils l'ont failli le laisser là, d'ailleurs.
0: Oui, il y a un attachement ponctuel sur le moment. C'est tes amis, pour de vrai. Chez Walmart, ma collègue Alexandra, je veux dire, elle me racontait ses peines d'amour, elle me racontait sa vie au complet. C'était sa vraie vie. Moi, je mentais systématiquement sur tout. On n'était pas en force égale, donc tu avais tous les remords de conscience aussi de pas être frangeux. Mais évidemment que tu t'attaches à tout ce monde-là, ça devient ta réalité. Même chose quand j'ai fait un reportage en situation d'itinérance une couple de semaines. Ben là, tu trouves des amis.
1: Ils ont 21 jours, ben oui.
0: Tu trouves des amis dans la rue. rue comme ça que tu gardes. Mais je vais être honnête, une fois que c'est terminé, je passe à d'autres choses. Et ces gens-là, malgré de belles promesses bon de « je ne les oublierai jamais, les gens de la rue », je les ai oubliés en une semaine, puis je retournais boire mon café avec ma machine de chez nous.
2: Mais tu n'as jamais oublié le sujet. Tu continues de retourner vers eux. Il l'a fait à la radio avec moi récemment. Est-ce que c'est quelque chose qui te tient à cœur? Puis leur intérêt te tient encore à cœur.
1: Mais tu leur donnais, tu donnais pas ton numéro de téléphone à des gens avant?
0: C'est... Ben, beaucoup des femmes, mais je veux dire...
1: Merci d'apporter un peu de légèreté dans cette
4: conversation. C'est trop lourd. Ça prenait un petit moment.
1: Il faut mettre des limites à quelque part.
0: J'en ai donné un tout récemment là, à quelqu'un. J'ai fait un truc sur la campagne électorale. Je trouve qu'on n'entendait pas beaucoup la voix des personnes en situation d'itinérance. J'ai donné mon cellulaire à quelqu'un. J'ai dit, c'était des sujets des fois. Un jeune homme très articulé. Ben, il l'utilise beaucoup. Il m'appelle trois fois par jour. Fait que, je peux pas non plus tout lâcher et aller placoter. Il y a un côté aussi, si je fais un travail, puis on passe à d'autres choses. Et comme Monique dit, des fois, il y en a qui collent puis qui nous marquent profondément.
2: Mais le lien est quand même parcellé parce qu'on demande assez rapidement aux gens de livrer le plus profond d'eux-mêmes. Fait que là, il y a une intensité dans le témoignage. Mmh. Puis après ça, le cordon, il est coupé.
0: Ces gens-là vivent la pire affaire de toute leur vie, alors que nous, c'est une journée à l'ouvrage.
3: Il y a quelque chose de vraiment important là-dedans. Moi, j'avais entendu Marie-Maude Denis dans son balado, en lien avec le scandale de la construction, qui disait, moi, cette source-là qui m'a amenée à pouvoir tout mettre ça au grand jour, je continue... de temps en temps quand même à prendre de ces nouvelles. Puis ça m'avait vraiment marqué, tu sais, sans dire que tu vas y écrire à tous les jours, tu sais, veux pas avec les réseaux sociaux,
1: on garde. Il y a comme
3: une
1: espèce de service après-vente.
3: Oui, c'est ça. Puis je trouve
2: que c'est des liens forts qui se créent.
3: Exactement. Mais il y a comme excusez-moi l'expression anglaise, un downside à tout ça, un côté plus pernicieux. Par exemple, moi, j'ai souvent traité d'enjeux de santé mentale et on n'est pas outillé pour aider ces personnes-là. Combien de courriels et d'appels que j'ai reçus pour des personnes qui ont des idéations suicidaires? T'sais, on n'est pas une centrale.
1: Alors, ma question est, quel accompagnement avez-vous eu de vos patrons dans ces moments-là?
0: Moi, je pense qu'aujourd'hui, ça change drastiquement, était lâchés lousse. Moi, je m'auto-médicamentais, j'ai pas eu de soutien, j'ai vécu, je suis allé à Haïti après le tremblement de terre, j'ai jamais vu ça, on n'a pas une culture de masse, de mort de masse au Québec, on voit pas ça.
1: Tu reviens à la maison, puis ton patron te demande pas comment as-tu besoin d'un deux jours, de voir quelqu'un, d'une ressource.
0: Je pense que pour Haïti, il y a eu un support psychologique que je suis pas allé chercher, mais on voyait des corps se faire balancer. On est arrivé le lendemain, c'était terrible. Puis là, tu reviens et tu couvres deux gars qui se tuent en char dans Rivière-des-Prairies. Puis c'est complètement bizarre. Et comme Monique, j'ai des flashbacks, moi, de ça à ce jour. Et aujourd'hui, regarde, la semaine dernière, j'ai deux collègues qui ont eu une entrevue tough avec une personne et ils ont eu besoin de ventiler. Et je trouvais, tu sais, ma première réaction, au lieu de les accompagner là-dedans puis de dire, j'étais comme, voyons, il n'y a rien là, cette histoire-là.
1: Ah, oui.
0: Alors que je devrais, au contraire, être très à l'écoute et me dire, là, qu'est-ce qui s'est passé?
3: On fait beaucoup entre collègues, je ne sais pas pour vous.
1: Non, mais là, je parle vraiment de patron. Monique, est-ce que dans ces années-là, il y a...
2: Non, puis probablement que j'avais l'air de ne pas en avoir besoin. Ouais. Ouais. Quoique, je me souviens une fois, parce que, tu sais, il y avait eu, je parlais de Guy Turcotte tout à l'heure, mais Lucas Rocco-Magnotta ce procès-là que j'ai couvert presque à tous les jours.
0: C'était
2: aussi,
0: très graphique.
2: C'était très graphique et très difficile. Puis je me souviens à un moment donné faire comme, tu sais, je revenais le soir, je me souviens de conduire, puis il fait noir, les journées étaient interminables, je travaillais 15 heures par jour, je me levais à 3h30 la nuit, puis les procès finissaient à 4h30, 5h, puis il fallait que je revienne de Saint-Jérôme, puis tout ça, puis je me souviens à un moment donné... avec ça dans la tête, avec les qui s'installe. Puis le soir, j'ai commencé à prendre un verre de vin pour me calmer puis me changer les idées. Puis pendant cette période-là, je me suis rendu compte que tous les soirs, il y avait un petit verre de vin. Tu sais, tu parlais d'automédicamentation tantôt, ça a cessé après, mais honnêtement,
1: t'en es rendu compte.
2: Après coup, je suis capable de dire que j'avais comme besoin de quelque chose.
1: Angie, est-ce que c'est tenable longtemps?
3: Hey, mon Dieu, c'est tellement une bonne question parce que moi, je me pose quasiment à chaque semaine si je vais être journaliste toute ma vie.
1: Ah oui?
3: Oui.
1: Parce que tu fais du journalisme humain près des gens.
3: Oui, mais puis en même temps, les collègues des salles de nouvelles qui couvrent le quotidien, je veux dire, je pense à tout ce qui couvre... à l'international.
1: Oui.
3: Je veux dire, je suis vraiment pas à plaindre le moins.
1: Non, je l'ai dit en début, on n'est pas dans des zones de guerre, on n'est pas, mais je trouve ça quand même intéressant, justement, d'en parler. C'est pertinent.
3: Est-ce que c'est parce qu'on n'a peut-être pas la formation pour justement soit être capable de débriefer ou l'espace pour le faire? Est-ce que c'est parce que c'est pas notre rôle non plus, c'est d'être des aidants ou c'est une bonne question.
1: Mmh. Alors, OK, je vais changer ma question. Qu'est-ce qui te garde là? Pourquoi tu restes? Pourquoi vous restez alors?
3: Moi, c'est le désir.
1: Pourquoi vous êtes restée dans ces moments-là?
3: C'est le désir d'aider. Tu sais, je pense qu'on n'a pas toutes la même mission en tant que journaliste. Personnellement, moi, ça a toujours été ça. Tu sais, j'ai étudié en psychologie aussi. Puis ça,
1: tiens donc.
3: Il y a aussi un côté de moi un peu sauveur qui souhaite mettre en lumière la fameuse expression la veuve et l'orphelin.
1: Oui.
3: Mais après ça, faut penser aussi à soi dans la mesure où quand on reçoit tout ça, on paye un peu un petit prix.
2: Le fait divers au quotidien, moi, je l'ai laissé à partir du moment où j'ai eu mon fils, mais c'était aussi parce que j'avais donné. Ouais. C'était 6 ans quand même de ma vie tous les jours, presque 7 jours sur 7. Puis honnêtement, j'avais vraiment le sentiment que l'expérience a été extraordinaire. Je travaillais avec Paul Arcand, j'ai appris mon métier. Je veux dire, si je suis animatrice aujourd'hui, c'est grâce à tout ça. Là, exactement. mais cela dit, j'avais décidé, surtout après l'affaire Gilbert Ozon, après tout ça, que j'allais laisser d'autres mener ces grands dossiers-là importants, tellement cruciaux pour notre société, mais que j'avais fait ma part.
1: Ouais, laisser la charge aux autres.
2: Oui, c'est ça. Donc, je me suis un peu réorientée. Il y a eu des projets beaucoup plus lumineux.
1: Absolument. Oui, journalisme de solution avec Émilie.
2: Ça m'a tellement fait du bien. Le Mimosa, aussi le genre humain. J'ai comme transformé ma façon de travailler après. Ouais.
0: Même chose. Moi, je pense que j'ai vraiment donné. Mais comme disait Angie tantôt, c'est vrai que on confie ces mandats-là à des jeunes journalistes qui commencent, qui n'ont peut-être pas les bagages puis l'expérience pour faire
1: de
0: ça.
1: Vie,
0: alors que
1: ça,
0: je pense qu'aujourd'hui, même si je fais plus ça, je serais meilleur, je serais excellent aujourd'hui pour faire ce genre de sujet.
3: On connaît mieux nos limites aussi.
1: En terminant, il reste 2 minutes 30, mon Dieu, ça a passé vite. Est-ce que ça vous a permis de réfléchir à la trace que vous laissez dans la vie des gens que vous avez interviewés?
2: Je suis retournée, moi, en voir.
1: J'avais
2: un projet où je voulais retourner vers des gens que j'avais interviewés pour savoir quelle trace le passage des médias avait laissé dans leur vie après un drame. Je suis retournée, entre autres, à l'Île Verte. Mmh. J'ai reparlé à l'homme que j'avais interviewé, qui avait perdu sa mère, qui avait dû laisser sa mère mourir sur le balcon. La veille, il était en robe de chambre, il revenait de l'urgence, il avait eu besoin d'oxygène, puis Monsieur Jean Eudes. Mmh. Puis quand je suis retournée, il m'a dit, à un moment donné, il avait arrêté de répondre. Là, tout le monde cognait. Puis j'ai demandé, pourquoi vous m'avez ouvert à moi? T'sais? Il m'avait dit, parce que vous aviez l'air sincère. Puis sincère, j'ai une job à faire, un peu comme Hugo disait tantôt, mais je suis empathique avec ce que vous êtes en train de vivre, puis je ne devrais pas être là. Il m'avait ouvert la porte, m'avait livré un témoignage qui m'a vraiment profondément marqué. Puis il a dit, tu sais, vous aviez une job à faire, puis à la limite, nous, on regardait même de l'intérieur dans nos maisons, la télé, on avait besoin que ça sache qu'est-ce qu'on est en train de vivre. Fait qu'il justifiait un peu ce que notre métier puis ce qu'on est en train de faire. Fait qu'il y a comme une petite réparation après ça.
3: Moi, de mon côté, il y a peut-être 1 an ou 2 après un reportage que j'ai fait sur la 117. J'avais parlé avec beaucoup de paramédics, puis il y avait une fille d'un des paramédics, Claude, qui m'avait écrit pour me dire, t'as pas compris à quel point ça a ouvert mon père, parce que ce sont des réalités tellement horribles qu'il voit au quotidien. Ça a permis à ce père de famille-là d'en parler avec ses enfants après 30 ans et plus de carrière.
1: C'est incroyable, ces histoires-là. Merci d'avoir partagé ça avec moi, avec les gens. Rodney, c'est comme un...
2: C'est
1: un grand moment.
2: Merci.
1: Ben, tu sais, on parle souvent de la crise des médias. Peut-être qu'il y a des côtés méconnus, incompris. Bon, c'est une goutte dans l'océan, mais j'avais vraiment envie de vous entendre là-dessus. Ça aurait pu durer encore plus longtemps. Monique Néron, votre retour sur ICI Première. Hugo Meunier, auteur à succès, entre autres chez Urbania. Angie Landry de l'actualité, tu restes avec nous après le bulletin d'information pour parler de rupture familiale. René Désir sera là également. Je m'appelle Rebecca McKinnon. À tout de suite.

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5: Bonjour, ici Nathalie Papin-Gagnon. Le prochain gouvernement du Québec sera formé le 21 octobre, lorsque le chef du Parti québécois présentera son conseil des ministres. Paul Saint-Pierre Plamondon a réuni hier l'ensemble de ses candidats élus et défaits à Drummondville. Il les a appelés à demeurer mobilisés en prévision de la prochaine campagne électorale qui pourrait survenir plus tôt que tard, dans un contexte de gouvernement minoritaire. Pierre-Alexandre Bolduc a préparé ce qui suit.
6: Paul Saint-Pierre Plamondon est accueilli en héros par ses troupes à Drummondville.
7: On est de retour. On est nombreux. On doit demeurer mobilisés.
6: Mobilisés parce qu'à 59 députés élus, le Parti québécois est minoritaire. Il devra s'entendre avec les autres formations politiques pour adopter des lois.
7: Il y aura des gestes et une posture de collaboration par rapport aux autres partis.
6: Il veut collaborer sur l'itinérance et sur des mesures pour réduire le coût de la vie, notamment. Mais le chef péquiste prévient ses 126 candidats. Il faudra être prêt à repartir en campagne électorale n'importe quand.
7: Est-ce que cette main va être accepté par les autres partis. Ça, c'est pas sous notre contrôle, mais ça nous donne l'obligation également de demeurer mobilisés pour une campagne électorale, pas à court terme, mais éventuellement.
6: Dans la région de Québec, le PQ n'est parvenu à faire élire aucun député. La région s'est plutôt tournée en forte majorité vers le Parti conservateur d'Éric Duhaime.
8: Je pense qu'une réflexion sur le troisième lien doit être entamée.
6: Le candidat dans Charlevoix-Côte-de-Beaupré, François Gariépy, explique cette débandade du PQ de par sa position sur un projet de troisième lien.
8: De voir que pendant 4 ans, on aurait peut-être une réflexion, du moins un statu quo. Je pense que ça a déplu aux gens de Québec.
6: Les péquistes n'ont pas de temps à perdre. Ils doivent comprendre ce qui les a empêchés d'emporter une majorité lundi, en même temps que se préparer à gouverner. Ici Pierre-Alexandre Bolduc, Radio-Canada, Québec.
5: Et c'est Martine Biron qui va remplacer Mathieu Lacombe au poste de ministre de la Culture et des Communications jusqu'à la formation du prochain gouvernement. La coalition Avenir Québec a expulsé Mathieu Lacombe de ses rangs après avoir appris qu'il s'était rendu à un rassemblement du Parti québécois le soir des élections. Appelée à réagir à la situation, la députée péquiste Catherine Gentilcor a écarté la possibilité que Mathieu Lacombe se joigne au rang péquiste.
9: Mathieu Lacombe est un collègue pour qui j'ai beaucoup de respect. Je trouve qu'il a fait un bon travail comme ministre de la Culture. Après ça, Mathieu Lacombe prend ses décisions par lui-même, puis il a décidé de venir à notre soirée électorale de lundi, puis je pense qu'il a réagi depuis, là, donc voilà.
8: Est-ce qu'il serait un rôle?
9: Il n'est absolument pas question de ça pour l'instant. Je pense qu'il a annoncé qu'il mettait fin à sa carrière politique.
5: Mathieu Lacombe s'est excusé depuis et a expliqué qu'il assistait à la soirée du Parti québécois pour soutenir des amis. Des frappes russes ont tué au moins 8 personnes, dont 3 enfants, dans la région ukrainienne de Zaporijjia. Au moins 16 personnes ont aussi été blessées. Cette attaque survient au lendemain d'un accord annoncé par Donald Trump qui permettra aux États-Unis d'acheter du diesel à la Russie. En réaction, le président ukrainien Volodymyr Zelensky a affirmé que cet accord fait le jeu de la Russie parce qu'elle pourra continuer la guerre plus longtemps. L'ouragan Isaias s'est rapidement affaibli après avoir touché terre en Floride hier soir. Le Centre américain des ouragans l'a rétrogradé en catégorie 1, mais il a mis en garde contre le risque d'ondes de tempête, d'inondations et de crues soudaines. Isaias devrait traverser l'Alabama et la vallée du Tennessee durant la fin de semaine. Près de 400 000 foyers en Floride et plus de 200 000 en Alabama sont privés d'électricité. Le service de police de la ville de Montréal va ajouter à compter de la semaine prochaine 15 nouveaux policiers au sein de sa section chargée de lutter contre l'exploitation sexuelle. Cette annonce survient au lendemain de la diffusion d'un reportage de l'émission Enquête sur les activités du médecin montréalais Mounir Bachour, qui aurait été impliqué dans le milieu de la prostitution. Les explications de David Savoie.
10: Au Collège des médecins, on dit prendre très au sérieux les faits rapportés dans le reportage et assure qu'il va procéder aux vérifications nécessaires. Il invite les victimes présumées à le contacter. Le SPVM fait de même. Voici le commandant Frédéric Martineau, chef de la section exploitation sexuelle.
11: Il faut comprendre qu'il a déjà fait l'objet d'une enquête. Une enquête n'est pas figée dans le temps, ça se poursuit. Des fois, la publication d'un reportage va amener des victimes à dénoncer. Et j'invite toutes ces victimes-là à communiquer également avec le service de police de la Ville de Montréal.
10: Les révélations sont graves et très choquantes, estime pour sa part la Fédération des médecins spécialistes du Québec. Jeudi soir, dans les minutes suivantes, la diffusion du reportage, la clinique où travaillait le médecin, la ZQMD, a annoncé par voie de communiqué sa suspension jusqu'à nouvel ordre en raison de la gravité des allégations. D'après le reportage d'enquête, Mounir Bachour baigne depuis plusieurs années dans l'industrie de la prostitution de luxe. Selon les informations de notre collègue Romain Chouet, le médecin a été au fil des ans à la fois recruteur, dirigeant d'agence et consommateur de services sexuels. Questionné par Radio-Canada, le médecin a reconnu avoir été en contact avec le patron de l'agence EXO, mais a nié recruter des escortes et acheter des services sexuels. Rappelons que Mounir Bachour ne fait l'objet d'aucune accusation criminelle. Ici David Savoie, Radio-Canada. Montréal.
5: Et au soccer, l'équipe féminine canadienne affrontait le Danemark hier au stade Saputo à Montréal devant 10 000 spectateurs. Le match s'est soldé par un verdict nul de 1-1. L'attaquante canadienne Olivia Smith a créé l'égalité en fin de partie. Ces rencontres internationales amicales servent à mettre la table en vue du championnat féminin de la CONCACAF. Le Canada va affronter le Panama au Texas le 28 novembre en quart de finale. C'était les informations. Bon début de journée.

0: On aurait eu besoin d'un petit peu plus de 6 minutes pour décanter tout ça, mais il y a matière à creuser davantage encore ce sujet du poids émotionnel, de la charge qui vient quand on est journaliste puis on recueille des témoignages, même si on sait qu'on est très privilégié, choyé, mais c'est quand même un coût à payer, disons-le comme ça. Rodney Désir, Angie Landry, on va se rendre au bout de cette demi-heure. Notre explicatrice, donc, aujourd'hui, c'est Angie Landry. J'aime vraiment ce sujet.
1: Aussi léger.
0: Oui, non, mais moi, j'ai suivi...
2: On creuse ce soir,
0: j'ai suivi comme un feuilleton cette histoire-là de la rupture familiale. Mm. C'est une rupture, c'est pas de l'éloignement, là, mais de Brooklyn Beckham, de ses parents, qui étaient très publics. Et c'est un phénomène social qui est peut-être en train de prendre de l'ampleur, donc...
1: Oui,
0: c'est un sujet tabou quand même, non?
1: Ben, je crois que ça l'est encore de moins en moins. Okay. C'est très peu documenté. J'ai fouillé là, au Québec, au Canada. On n'en parle pas nécessairement. On va en parler plus comme de la rupture là, en lien avec les divorces parentaux. Mm. Mais aux États-Unis, il y a vraiment là, de plus en plus de sondages, d'études qui se penchent là-dessus. Même qu'il y a environ 4 personnes sur 10 qui vont déclarer que leur relation avec un des membres de leur famille est terminé. Le psychologue et chercheur américain Joshua Coleman considère même ça comme une épidémie. Donc, ça représente un peu l'idée qu'on se fracture dans une société qui est un peu fragmentée.
0: Oui, on s'est un peu déjà fracturé.
1: Ouais, c'est pas quelque chose de nouveau. C'est vraiment... en fait, Geneviève Beaulieu-Pelletier, qui est une psychologue qui vient de temps en temps à l'émission ou à ICI Première, qui me disait que dans les milieux cliniques, particulièrement, c'est vraiment une réalité qui est documentée ou qui est vue, qui est parlée depuis longtemps dans les cabinets. Ça se vit dans la honte, tu l'as dit, Rebecca, mais pendant longtemps dans le tabou. Ça n'a pas été démocratisé, socialement accepté. De plus en plus, on le voit dans la culture populaire, ce qui lui donne un peu plus, en guillemets, de légitimité. Ouais. Pensons aux vedettes hollywoodiennes dans les dernières années.
0: Oui, j'ai pas nommé les parents de Brooklyn Beckham, mais c'est évidemment David et Victoria Beckham.
1: Oui, voilà. Exactement. Mais même avant ça, on avait Angelina Jolie et son père. On le voyait dans les journaux à Pointe.
0: Oui, oui.
1: C'était l'imprimé à ce moment-là. Oui. Demi Moore aussi dans un livre. Et comment oublier Britney Spears.
0: Ah, oh, mon Dieu.
1: Avec sa dynamique familiale saine. La différence, c'est que sur les réseaux sociaux de nos jours, bien, on nous propose évidemment des contenus qui sont liés au bien-être psychologique. Je ne sais pas si vous utilisez ces contenus-là. Moi, abondamment.
0: Je les vois passer.
1: Ça peut, en fait, être extrêmement bénéfique, me disait Geneviève, justement, avec plusieurs nuances. Et là, moi, j'avais envie de vous poser quelques questions parce que ça m'en a amené plusieurs. Qu'est-ce qui nourrit cette tendance-là à vouloir se détacher de nos figures parentales? Je ne sais pas pour vous, si vous avez justement quelques bagages.
0: Une absence de valeurs communes, un conflit.
2: Couper le cordon parce que tu as grandi puis tu es rendu un adulte et non pas un enfant.
0: Ouais. Peut-être aussi, ça c'est autre chose, mais tous les gens qui font un coming out.
1: Oui,
0: aussi. Ça,
1: ben
0: c'est
1: oui,
0: certain.
1: Ça, j'aimerais ça y revenir. Ouais. Mais ce que j'ai trouvé intéressant, c'est en fouillant, en trouvant un peu de matière là-dessus, c'est qu'il y a vraiment une démocratisation là, par les réseaux sociaux du no contact. Donc, couper le cordon, finalement. On entend beaucoup

0: sur TikTok, Instagram, des vidéos où on part en story time. Laissez-moi vous raconter finalement ma rupture parentale qui vient justement donner un peu de crédibilité. C'est une stratégie quand même, malgré le fait qu'on accorde peut-être aux réseaux sociaux quelque chose comme un fait farfelu, c'est une stratégie de survie psychologique.
1: Ah oui.
2: De faire une vidéo?
1: Non, de couper le contact avec ça. Est-ce que je reste avec ces gens avec qui je partage un lien du sang?
0: C'est ça.
1: Par obligation, par injonction? Ouais. Ou est-ce que je me choisis finalement?
0: Exactement, parce qu'elle me dit que, notamment elle, dans son cabinet, il y a des personnes qui vont vivre avec des parents qui ont des enjeux de santé mentale, par exemple, de personnalité, qui vont aussi porter sur leurs épaules le poids de la responsabilité parentale que parfois certains parents ne vont pas porter non plus et qui amène une immense culpabilité pour l'enfant.
1: Ouais.
0: Elle dit quand même que c'est pas nécessairement la dynamique méchant-parent-enfant-victime qui est la plus grande. Ça peut être aussi un parent qui perd tous ses moyens, par exemple, et qui va, par un malencontreux événement, voir son enfant couper les ponts. Il y a une dynamique qui est relationnelle. Faut pas oublier quand même que ça se joue à deux.
1: C'est vrai.
0: C'est à deux ou à plusieurs. Mais l'abus psychologique est une des causes quand même les plus répertoriées dans ces cas-là. Je sais pas si j'ai coupé la parole.
1: Non, mais Rodney, tu voulais ajouter quelque chose?
2: En fait, il y a aussi la notion culturelle, parce que là, je trouve, tu sais, ce phénomène-là, il est documenté aux États-Unis, mais faut pas
1: dans
2: oublier que...
1: Dans les sociétés occidentales, tu veux dire?
2: Exactement.
1: Ouais. C'est sûr qu'il y a des différences.
2: Là, moi, je suis d'origine haïtienne. Dans la culture haïtienne, t'es quand même... Tu sais, c'est la famille. Là.
1: Ouais,
2: la famille élargie. Là.
1: Oui. C'est vrai.
2: Donc, rompre un lien, c'est toute une affirmation.
0: Oui.
2: Puis ça vient créer une onde de choc et tout le monde veut réparer ce pot cassé.
0: Puis socialement aussi, la famille est vraiment valorisée. Fait que ça peut mettre une grande culpabilité de dire, ben moi, j'ai essayé de mettre mes limites pendant plusieurs années avec mes parents, ça fonctionne pas, je coupe les ponts. C'est vraiment dur de s'imaginer rompre une famille et de créer toute une dynamique d'éclat, là.
1: En même temps, on parle tellement depuis plusieurs années de la famille choisie. Il me semble.
0: Oui, ben oui, puis ça on le voit aussi beaucoup dans les communautés LGBTQ+, ou justement sur des émissions par exemple RuPaul's Drag Race, on en parle tellement de cette famille choisie là quand on les voit au miroir parler de leur. Moi j'ai trouvé que c'était fascinant ce segment là. Pour moi c'est mon préféré, c'est celui où mon chum est le plus mal à l'aise. Mais bon, on le salue. Où justement on parle de solidarité familiale qui est possible quand même. Puis Renée, je veux revenir sur ce que tu disais, couper les avec une famille, moi, je me suis posé la question, est-ce que on le fait dans une posture privilégiée? Parce que pour certaines personnes...
1: C'est impossible.
0: C'est impossible par besoin matériel, moyen de se loger, avoir accès à des services psychosociaux. Puis ça vient, je reviens peut-être un petit peu là, dans ce que je disais tout à l'heure par rapport à mettre ses limites. T'sais, tout ça vient aussi avec un travail. Mettre ses limites, ça se fait pas du jour au lendemain. Surtout quand on est dans une dynamique relationnelle complexe avec ses parents. Et je me suis beaucoup questionnée si on est dans une ère où l'individualisation de notre bien-être contribue pas non plus aussi à cette rupture-là d'avec nos familles.
1: L'optimisation de notre bien-être aussi, c'est vrai.
2: Oui, puis en même temps, on est dans des sociétés occidentales où il y a plus vraiment de rituels. Mm-hmm. Je trouve que la phase ritualistique vient affirmer le passage, où est-ce qu'on est rendu. Puis il y a souvent un ménage qui se fait. Là. On vient parler avec tout le monde, sur actualiser sur où est-ce qu'on est rendu. Est-ce que ça serait peut-être un élément dans les études à analyser?
0: Vraiment intéressant. Ben moi, je pense que... T'sais, oui, mais là, c'est pas en lien avec les recherches que j'ai faites pour cette chronique-là, mais pour avoir travaillé sur un sujet qui sort aujourd'hui.
2: Ah,
0: justement, cette idée-là, au Québec particulièrement, parce qu'on a beaucoup rompu avec la religion catholique, les pairons d'église.
2: Ouais.
0: C'est comme si l'effet de communauté s'était effacé. On le retrouve dans des petits trucs ici et là, dans nos cours de yoga, sur Strava, on en parlait avant d'entrer en onde, mais... Jamais autant qu'une organisation qui gère la communauté puis l'effet du lieu commun, on dirait, sur le bien-être des gens, puis qui peuvent aider à retisser les liens. Cela dit, moi, j'ai posé la question à Geneviève Beaulieu-Pelletier parce que je me disais, est-ce qu'il faut forcer justement le travail de retravailler les liens, en fait? Elle me dit que dans certains cas, c'est vraiment impossible pour son bien-être. C'est un besoin de base de se sentir en sécurité.
1: Ouais.
0: Si ça, c'est pas rempli, malheureusement, il faut travailler le deuil.
1: C'est primordial.
0: De ça. Exactement.
1: Donc, est-ce qu'il y a des gens, j'imagine que sur les réseaux sociaux, où on banalise ça, où on valorise ça, est-ce qu'on

0: Est-ce que ça se fait trop rapidement?
1: Ben, je pense que oui, et Geneviève Beaulieu-Pelletier était d'accord dans le sens que, bon, ça vient valider, il y a vraiment une sensibilisation, une validation qui vient avec ce genre de contenu-là, parce que

0: là n'est pas fait dans les réseaux sociaux, qui est un côté qui est moins vu dans les story time, justement. Et peut-être qu'en allant en psychothérapie, dans des psychothérapies de groupe, par exemple, ou même en parlant avec des gens qui sont un peu dans ce milieu-là, on se permet de travailler, d'amener une perspective différente ou supplémentaire à tout ça.
1: Je trouve ça très... Oui, vas-y.
2: Est-ce que ça, c'est comme une question philosophique, mais est-ce que le réseau social est rendu comme une famille?
0: Mon Dieu, quelle grande question.
2: Non, mais quand même.
1: Oui, c'est sûr que c'est qu'il y en a qui le perçoivent comme tel.
0: Je pense que oui.
1: Mais on se rappelle que c'est virtuel. C'est pas des liens en chair et en os.
2: Mais pas pour tout le monde.
0: Émonnayé, monétisable.
1: Absolument.
0: C'est ça. Parce que c'est vrai, on nous a vendu la communauté. Au début, Facebook, c'était comme...
1: C'était ça.
0: C'était le branding.
1: Ah, je trouve ça intéressant. Rupture, éloignement familial. J'invite les gens, je vais me prendre pour Jean-Philippe Plot, à lire les écrits du sociologue et philosophe français Geoffroy de Laganerie, qui lui trouve que la famille, c'est pas top, puis que ça serait mieux de faire, par exemple. Lui, il plaide pour, au lieu d'un ministère de la famille, un ministère de la santé. Qu'est-ce que j'ai dit? Un ministère de l'amitié.
2: Ah oui.
1: Ouais, c'est des réflexions qui sont nées pendant la pandémie où il disait on n'avait pas le droit de voir nos amis, mais on avait le droit de voir notre famille en France. Puis il dit moi, ma famille ne m'intéresse pas. J'ai pas de valeur commune avec elle, avec les membres de ma famille. Donc, alors que mes deux meilleurs amis, je passerai tout mon temps avec eux. Merci, Angie Landry, pour ça.
0: Plaisir.
1: C'est fascinant, comme d'habitude.
0: D'autres sujets légers à venir.
1: Absolument.

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1: Je suis en train de réaliser que c'est ça en parlant des nombreuses vedettes qu'ils font de plus en plus. Il y a des enfants aussi de vedettes qui renoncent à leur nom de famille.
2: Ben oui, les enfants de Brad Pitt,
1: la fille de la fille biologique de Tom Cruise. Il y a quelque chose là. Bon, là, on parle de millionnaires, mais bref. Rodney Désir,
2: oui.
1: Chorégraphe, documentariste, directrice générale de...
2: Aka Studio.
1: Voilà, c'est ça. J'étais comme, je veux tout le temps dire AKO, mais Aka Studio. Tu prends place dans cet espace d'intimité qu'on a créé à Maison Mâconnais pour parler de vérité dans les relations amoureuses.
2: De vérité. Je vous demanderais, est-ce que vous savez comment déceler le vrai du faux? Aujourd'hui, en 2026.
3: Après cette émission, non.
1: Sur Instagram, j'ai de la misère avec le contenu IA. Je me fais prendre des fois. Mais dans la vraie vie, je suis une bonne menteuse. C'est ça que je dirais.
2: OK, t'es une bonne menteuse. Mais est-ce que vous avez votre détecteur de mensonges constamment présent?
3: Je pense que j'ai un bon radar.
1: Oui, moi aussi. Ah,
3: mais peut-être que je me trompe, mais je pense que oui.
1: Il y a peut-être des gens en ce moment qui nous écoutent les deux et qui sont comme, t'es tellement con.
2: Mais en même temps, ce que je trouve intéressant, c'est de savoir, il y a des radars. Moi, pour moi, mon radar, c'est mon instinct, c'est mon entourage, c'est mon vécu. Puis avec toutes les transformations qui sont possibles en 2026, je me dis, OK, là, au niveau physique, on ne sait plus qu'est-ce qui est vrai, qu'est-ce qui est faux. Au niveau de la voix, on ne sait plus qu'est-ce qui est vrai, qu'est-ce qui est faux.
1: C'est vrai.
2: Tout est sujet à analyse. Puis pour moi, juste d'y penser, puis là, je ne vais pas rendre le sujet trop lourd, mais juste d'y penser au niveau technologique, j'ai comme une overdose au cerveau, puis je me dis, OK, qu'est-ce qu'on fait? Comment on démêle tout ça? Puis je tasse un peu la technologie de côté parce que, bon, moi, je suis vraiment une dinosaure, là, j'ai de l'air de m'y connaître, mais je suis une dinosaure technologique. Mais du point de vue des relations amoureuses, moi, je me suis fait... prendre dans le piège du vrai du faux, à ne plus savoir qu'est-ce qui est vrai, qu'est-ce qui est faux.
1: Tu t'es fait mentir?
2: Ben, en fait, j'ai été confrontée à constater que j'étais dans une relation avec une personne qui avait plusieurs dépendances de consommation. Puis c'est plusieurs années, là. Je ne savais pas du tout.
1: Cette personne cachait bien son jeu.
2: Puis je me demande même, cette personne, est-ce qu'elle savait que c'était vrai ou faux?
1: Ah.
2: Est-ce qu'elle savait où est-ce qu'elle était rendue comme individu? Puis là, sûrement les gens chez eux se disent, ben là, voyons donc que tu ne le savais pas. Voyons donc,
1: tu
2: ne voyais pas
1: sur
2: autant
1: instinct.
2: D'années que tu n'avais pas l'instinct de constater que le matin, quand la personne prend son café puis le shake, c'est pas parce qu'il y a un manque de caféine, que là, le reniflage constant, que c'est pas un tic de nervosité, que dans le fond, une minute avant, très down, une minute après la sortie des toilettes, hop, la vie, tu sais, que cette normalité qui est finalement le faux devient ton vrai, puis que toute ta relation,

0: toutes tes bases sont constamment et perpétuellement changées. Donc là, quand tu te rends compte de tous ces moments, tous ces vécus, par exemple, partir en voyage, au bout de 2-3 jours, tout le temps un chaos. Il y a quelque chose qui se passe de dramatique. Mais tu te dis, bon, mais c'est parce que dans le fond, tu vis une vie freinée, tu viens d'arrêter. Fait que là, c'est, tu décompresses, fait que tout sort.
1: On
0: justifie rapidement.
2: Alors que dans les faits, cette personne avait besoin de son fixe.
0: Dans les faits, c'est le moment très critique où la personne, s'y est pas accompagnée, ben là, ça pète. Et donc, à force de cumuler ces éléments-là, là, mon instinct, je me suis dit, mais mon instinct, il est où là-dedans? Comment ça se fait que j'ai pas eu ce radar? Puis en même temps, mais ton radar vient toujours avec l'analyse. Puis de fait en fait, ben là, c'est l'entourage. Quand l'entourage te dit, coudonc, elle est où, tu sais? Puis à chaque fois, tu dis, ben, il y a un événement, il y a quelque chose. Mais là, t'en as plus de réponse. T'as plus de, ben, fatigué. Non, il y a vraiment quelque chose, il y a un vide, il y a l'absence. Puis cette absence-là, ben, c'est peut-être l'élément déclencheur de, attends un instant, ton entourage, peut-être qu'il faudrait que tu l'élargisses. Puis c'est là où ce que moi, je suis devenue enquêtrice, je sais pas comment qu'on dit
2: les
0: ça.
2: Deux, là, les deux.
0: Donc, je me
2: suis détective
0: de ma propre relation. Puis en même temps, tu veux pas parce que tu dis, hey, la base d'une relation, c'est la confiance.
2: C'est vrai.
0: C'est la confiance. Puis là, j'ai pas envie que le doute rentre en moi puis prenne toute la place puis que tous les faits et gestes, que cette personne devienne mon sujet de laboratoire.
1: Mais ça reste sur le rond de derrière, là, quand même,
0: ça,
1: sur le port.
0: Ça reste, mais ça prend un temps là, d'atterrir puis de te dire, hey, c'est... je vis dans quelque chose de faux.
2: Donc là, il y a la phase où tu t'en rendais pas compte, mais ton entourage t'aiguille vers cette...
0: Mais l'entourage non plus, là, c'est pas...
2: Ah, je pensais que t'aiguillais vers cette possibilité.
0: Non, l'entourage pose une question, mais toi, t'as un miroir de la situation. Tu te dis, ah, c'est vrai qu'il y a quelque chose qui se passe.
2: Tu commences à coller les morceaux du puzzle ensemble.
0: Fait que moi, je deviens enquêtrice. Je me dis, OK, qui je peux appeler? Donc là, j'appelle tous les experts et expertes. Là, j'appelle toutes les lignes 1-800 qui existent, le 811. Je suis là-dessus le soir. Là, je me fais des documents quasiment. Je prends des notes. Mais la beauté derrière ça, c'est que quand on cumule les faits dans notre mémoire puis qu'on vient les déverser à des experts et des expertes, au bout de 2-3 exemples, ils disent, madame, là, vous êtes dans une situation, arrêtez vos exemples.
2: Oui, vous êtes en couple avec...
0: On est rendu dans une situation assez claire et cette personne-là a besoin de rentrer en désintox rapidement. La personne est au bout du gouffre. Puis là, tu te dis, ben non, peut-être que la ligne, elle se trompe.
1: C'est ça, c'est difficile à croire, puis là, tu recommences.
0: Ben, la première fois, tu te dis, ah, peut-être que je l'ai mal expliqué. Peut-être que j'ai rajouté quelque chose. Là, t'es dans le déni, là. Clairement, j'étais dans le déni. Cependant, au bout de 2 appels, le 3e appel, j'arrive en disant, écoutez, je pense que j'ai toutes les clés. J'aimerais juste valider quelque chose. Et là, quand on arrive à la validation, là, tu te dis, OK, mon instinct vient de se renforcer. Mon entourage, j'ai quand même un beau manteau d'entourage, là, d'experts et d'expertes. Là, on arrive à la phase de, là, on s'en va confronter. La confrontation n'est pas facile parce que la personne est dans une souffrance. Puis je pense qu'il y a ça aussi à garder en tête. C'est pas, ben franchement, tu m'as trahi. Non, dans un instant, là, il y a la frustration, mais il y a aussi l'individu en souffrance et soi-même se rappeler, là, tu vas pas devenir encore une fois sauveur de la situation.
2: Oui.
0: Faut quand même que tu aies le bouton exit quelque part. Et dans ce exit, pour moi, je me suis dit, ben tout ce bagage que j'ai été chercher, et si je partageais un peu de ça en partant. Donc, j'ai créé un baluchon pour sa famille, pour éviter une rupture.
2: Une rupture familiale.
0: Une rupture
2: parce qu'il y avait
0: familiale,
2: déjà une rupture amoureuse.
1: Ben, c'est tellement important dans ces cas-là en plus.
0: Ben, parce que dans le fond, cette personne-là se retrouve encore plus isolée. Moi, je ne vis pas bien avec ça, personnellement.
2: Okay.
0: Donc, c'était là où ce que ma zone de confort, c'était, oui, je romps par valeur et par plein de raisons. Puis ton entourage, je donne des outils, mais je vais pas non plus rester là puis nourrir ton entourage. Là, on s'entend que je donne les clés, vous ferez votre chemin. Puis après ça, il y a aussi mon baluchon à moi, tu sais, de comment je regarde mon baluchon puis comment je me dis, est-ce que j'ai encore une confiance en l'amour? Puis oui, je réponds oui.
2: Oui, ouais, j'allais dire, quelle réflexion t'habites après cette
0: Ben, en fait, ce que je trouve intéressant, c'est que... Ben oui, c'est une aventure, c'est une expérience. Puis sur le coup, t'es sonné, là. T'as envie de te dire, voyons donc, que tu t'es pas réveillé avant. Mais en même temps, on est tellement dans une société que le vrai et le faux viennent nous challenger à tous les jours. Tous les jours, textos, courriels, on se demande, ouais, t'as-tu passé ça dans Gemini? Je veux dire, tout est sujet à provoquer le doute. Puis en même temps, ce qui est magnifique, c'est que on devient expert de nos outils. Puis on le sait pas.
2: Ou si on commence à les développer.
0: On les développe. Puis on n'aura jamais les bonnes réponses. Jamais. Puis je veux dire, je pourrais
2: Est-ce
0: encore me
2: faire
0: prendre.
2: Est-ce que tu es en train de dire on n'aura jamais la vérité?
0: Ben, non, ça, je pense qu'on peut avoir la vérité.
2: OK, la vérité, ça existe.
0: Oui, la vérité, ça... Non, je suis... quand même, on est vendredi soir. J'irai pas jusque-là. La vérité, ça existe. Puis la vérité, je pense qu'il y a une partie qui est en dedans de soi aussi. C'est quand tu le sais, tu le sais. T'as pas besoin d'avoir des preuves. Quand tu le sais, ben, tu t'arrêtes là. Puis... tu prends une décision. Il n'y a pas de bonne ou de mauvaise décision. Il y a juste des expériences. Puis après ça, ben, tu peux, dans ta vie, là, c'est un long chemin. Tu as 20 ans, 30 ans, 40 ans, 60 ans devant toi. Mais tu auras l'occasion de revenir à rebours sur la situation puis de te poser des questions balancées. Mais dans les faits, il y a des individus qui souffrent. Il y a des individus qui ont des besoins. Puis il y a... ta réalité amoureuse, puis dans qu'est-ce que tu souhaites, puis qu'est-ce que tu souhaites pas.
2: Est-ce que, je sais que le contexte de la vie des réseaux sociaux, des médias font en sorte que le doute est très présent, mais est-ce que ça a fait de toi une personne plus ou moins méfiante?
0: Moins méfiante.
2: Oui.
0: Moins méfiante parce que je pense qu'on se méfie, parce que pour moi, là, je me méfie quand... Ah, est-ce que c'est la méfiance? C'est pas tant la méfiance. Non, je dirais pas que c'est de la méfiance. Je dirais que je suis juste allumée.
1: Est-ce que tu as un meilleur radar?
0: J'ai un meilleur radar par rapport à ce qui m'est offert dans ma vie en ce moment.
2: Ouais.
0: Je pensais que tu allais
2: me proposer un synonyme. Ben, je suis plus vigilante. J'allais dire vigilance.
0: Non, pas tant vigilante.
2: Pas loin de la méfiance.
0: Non,
2: mais non, je
0: suis juste plus allumée. Puis je garde encore mon pep là, d'être amoureuse, puis de vivre mes élans, puis de me blottir. Oui, puis de me perdre. Tu sais, je pense de s'abandonner, c'est tellement beau que j'ai pas envie de perdre ça.
2: Comment déceler le vrai du faux dans une relation amoureuse par Rodney Désir. Merci pour le partage, Rodney.
0: Plaisir.
2: Merci pour ta présence, Angie Landry.
0: Merci.
2: Bon, c'est déjà la fin de l'émission. Grand merci à toute l'équipe, à la technique, Daniel Haussan, à la recherche, Noémie Desilets et Zoé Huitala, à la réalisation, Julien Caillé. La semaine prochaine, ça faisait longtemps que j'avais envie de parler de ça, les dents comme marqueur social.
0: Oh oui!
2: Jean-Philippe Barry-Guerrard, auteur, dramaturge que vous connaissez bien, qui a des grills, souvent, des dents dorées. Il va venir avec son dentiste, on va parler de ça. Ouais, puis au sociologue, Étienne Guertin, Tardif, Abigail Robillard, créatrice de contenu, c'est de elle dont tu parlais, oui, en début d'émission, qui démystifie toutes les facettes de son cancer avec beaucoup de lucidité, d'acuité, d'humour, de sensibilité et d'émotion sur Instagram sera là aussi. Louis T va passer l'heure avec nous. J'espère que c'est un menu qui vous plaît. Vous pouvez toujours nous rattraper sur audio. Je m'appelle Rebecca Maconnen. Bon week-end à tous et à toutes.

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9: Émile Micro,
10: Lionel Levac.
9: Lionel Levac.
10: Chez les agriculteurs.
9: Et je l'aimais, Lionel Levac.
10: Oui, c'était une grande voix. Ouais. Et pas juste une voix, un contenu aussi. Mais c'est un beau nom, ça sonne.
9: Ben, Lionel Levac, ça sonne sérieux.
10: Ça sonne,
9: je connais. Quoi, je m'ennuie? Oui. Je m'ennuie de la page de Roger. Brûlotte dans le Journal de Montréal.
11: Je me semble que j'ai vu récemment que quelqu'un prenait sa place.
9: Je l'ai noté. Je vais fouiller. Continue à parler pendant que je
10: fouille. Étonnamment, c'est des petites chaussures à chausser parce que c'est des grandes chaussures métaphoriquement, mais ouais. C'est sûr, c'est petit.
9: Oh là là, que c'est pas des grandes chaussures. Ben, en même temps, on le sait pas. Il y a des petits qui ont des grands pieds, hein. Enfin.
10: Oui, c'est vrai, les petits ont des grands pieds. C'est pas sur Wikipédia, en tout cas, ça.
11: Jean-Seb, il chausse pas du 13.
9: Hey, Jean-Seb chausse des skis, mais il chausse pas des... Voulez-vous que ma théorie, pourquoi Jean-Seb chausse grand, c'est qu'il est tellement évaché que ses pieds vont au fond du soulier. Fait qu'il a tout le temps l'impression que, tu sais, ses souliers touchent.
11: Ça. Dans le fond, il y a deux pouces en arrière.
9: Il y a deux pouces en arrière. Il est tout le temps comme bien évaché. Puis quand il marche aussi, il marche... Il marche large.
11: Je suis pas sûr qu'on peut appeler ça de la marche.
9: Non, c'est pas de la marche. C'est du. On dirait que le temps le fait avancer. C'est un peu comme une plaque tectonique, Jean-Sébastien, tu sais.
10: C'est le cœur qui le fait avancer. Ouais, c'est bien exact. Dit.
9: Ouais.
10: C'est...
9: Ah, mais là, il est en Italie, Jean-Sébastien.
10: Ah oui, Chronique from Italia.
9: Ouais.
10: Non?
9: Non.
10: Non, il va être en vacances.
9: Mais c'est pour ça, quand même. En attendant, vous vouliez me parler de Michel Lacombe. Non, de Mathieu Lacombe, de son fils.
10: Ben, Mathieu le ministre de la Culture, qui est donc c'est sorti dans les journaux.
9: Ouais, ouais. Aller au parti du PQ, faut-tu être craqué dans le
10: quand même, là. C'est bizarre, là. Je veux dire, c'est délicat, tu fais pas ça. Ouais. Tu restes chez vous. Mais là, on lui retire sa limousine, ça veut dire qu'il perd son garde du corps aussi.
9: Mais là, retirer sa limousine, ça, c'est drôle.
10: C'est bizarre
9: quand même,
10: parce qu'elle était insérée.
9: Insérée.
10: Oh mon Dieu, c'est vendredi, là, un peu plus grivois. Non, ben, on lui retire. Les chirurgiens voient toutes sortes de choses en urgence.
9: Ah oui!
10: Sauf souvent de monsieur qui disait « j'ai vraiment tombé, je n'ai pas fait exprès
9: ».
10: Désolé, il faut ramener ça dans l'élégance. Et puis, ben non, mais ça se fait pas. T'es à la CAQ.
11: T'es à la CAQ.
10: Et là, tu traverses comme ça, puis ça va être cool.
11: Ça n'a aucun sens.
10: Ça devait être plate à la CAQ. Non, mais il le dit. Ça va être plus le fun.
9: Il le dit qu'il s'était fait des amis de l'autre côté de l'allée.
10: Oui.
9: Et puis, des amis sincères. Et puis, il voulait aller les féliciter.
10: Oui.
11: Ce matin, j'entendais qu'il était bien chumé avec Catherine Gentilcœur.
10: Ah oui.
11: Il avait été déjà vu sa brosse avec d'autres gens.
9: Ouais, mais c'est normal.
10: C'est souvent, moi, c'est mes premières impressions quand je suis arrivé dans ce métier, à voir à quel point les artistes sont froches. Et, le monde se parle comme s'ils se connaissaient.
9: Mais on n'a pas le choix. Vous savez, vous recevez des gens comme ça. Vous savez, vous recevez des gens à votre émission, votre émission de quiz.
10: Oui, vous répétez des questions. Exact. Marina Orsini, Lauriane Lalonde.
9: Exact. Ben, ces gens-là, Pierre-Luc Fong. Ils vous revoient. Et puis, ils se rappellent de la fois où vous les avez invités, mais ça ne veut pas dire que vous vous souvenez d'eux nécessairement, ou vous souvenez, vous êtes dit, c'est... Et là, vous êtes pris dans une discussion où vous engagez un lien, ou pas une amitié, mais un lien qui devient un peu artificiel. Et puis, vous perdez des cheveux à force de vivre ces cheveux.
10: C'est
9: pas vous en général.
10: Non, mais c'est effrayant. Moi, c'est parce que j'ai rasé un peu, puis peut-être un petit peu trop.
9: Moi, oui, mais vous l'avez rasé à des bouts.
10: Il y a de Gravel. C'est sûr, je peux remplacer Gravel demain matin. Peut-être pas dans le contenu, mais au niveau vélo.
9: Cela dit, je le vois sortir courir souvent, presque tous les midis.
10: Mais, OK.
11: Il va courir le midi.
9: Oui, il vient ici en vélo. En toute honnêteté, il y a transparence. Là.
10: Il fait bien.
9: Il sort du stationnement. Alors, je vois sortir du stationnement à la course. Probablement que ses vêtements sont... Il n'y a pas de douche en bas?
11: Oui, il y a des douches.
9: Ah, voilà. Ben, alors, il va courir, il revient, puis il se douche. Puis, ça, c'est mieux
10: déjà douché une fois.
9: Douché?
10: Je me suis déjà douché
9: une
10: fois. Ben dans les douches en bas.
9: Dans la Nouvelle Tour?
10: Oui, il y a très longtemps, mais je ne sais pas pourquoi.
9: Après, j'ai eu chaud. La Nouvelle Tour, ça fait juste 4 ans.
10: C'est vrai, c'est bizarre. J'ai dû avoir chaud. Là. Je sortais d'un entretien, quelque chose. Mais c'est toujours gênant, la douche. Moi, je n'ai pas été habitué à ça.
12: À vous doucher.
10: Ben, c'est ça, à me toucher. À me doucher.
9: À vous doucher,
10: oui. Ouais. Et puis, voilà. Et Alain, oui, c'est ça.
9: Non, ça, on a fait le tour de ça.
10: Oui. Écoutez, avez-vous des sujets à nous.
9: J'ai des messages. Est-ce que vous voulez que je vous lise?
10: Oui, c'est bon. On s'ennuie de Gab Côté. On embrasse. Non, c'est ça?
9: Non.
10: Une amertume.
9: Non, c'est pas ça.
10: L'autre jour, vous avez lu des messages, puis on dirait que c'était des messages réconfortants pour des gens qui participent à Pouvez-vous? Non, à la journée.
9: Ouais.
10: Mais c'était le même message, mais on était à une autre journée. Je me dis, ah, il n'y a rien sur vendredi.
9: Non, j'ai des messages, parce que les gens aiment la journée, vous comprenez?
10: Bon. Ben oui, ils aiment tout.
9: C'est des messages sur l'horaire. Vous savez que l'horaire va changer?
10: Oui, je sais, à cause de Barbara.
9: Oui, ben voilà. Alors, on a reçu plusieurs messages et ça, c'est des messages qui nous rassurent, je vais être très honnête avec vous. C'est, ça commence avec, je vais me faire le traducteur du prologue. Rien ne bouge, sauf la reprise radio de 20h30 le 2 novembre. Pas besoin de l'expliquer en mile indien. C'est Mathieu. Allô, assez parlé du prologue dans le prologue. Si on écoute le prologue, c'est qu'on a compris l'horaire du prologue.
10: Ben
9: merci,
10: oui.
9: Steve. J'ai une question à propos de l'horaire que vous avez donné dans le prologue. Est-ce qu'on va avoir l'épilogue dans l'émission? Aujourd'hui, l'histoire. C'est une bonne question. C'est une bonne question. Des fois, un petit oomph, ça peut être utile. C'est Patrice. Sinon, on termine avec FAC. L'épilogue sera-t-il sur tout TV? Mais il a fait un clin d'œil après. Donc, on comprend là, que tout ça est
10: Oui, parce que vos internautes...
9: Internautes?
10: Ben, vos abonnés sur Facebook, là, ben, ils ont de l'humour. Moi, j'ai toujours trouvé...
9: C'est des poglos.
10: Ils sont dégelés de la boîte.
9: Ils sont dégelés du pogo, ça, c'est bien sûr. Écoutez, il nous reste 26 secondes. Je vous propose de nous faire une imitation de votre choix, Pierre.
10: Donnez-moi des indices. Puis
9: alors, allez-y avec...
10: Quelqu'un mort ou vivant?
9: Non, alors, Maxime Coutier qui commence son émission. Ah, mais c'est ce que j'avais passé.
13: Bonjour, ici Maxime Coutier. Aujourd'hui, histoire, comment faire un gag en 8 secondes? Eh bien, comme il s'appelle Tigus et Timus, on réussit, on planait sur le même gag pendant 50 ans. Bonne émission.
10: C'est ça. C'est improvisation. Je vais faire mes chroniques improvisées maintenant. Bonjour.
9: Oh, vous écoutez le Vendredi Bonheur avec Pierre Brassard.
10: Eh oui, un seul chroniqueur.
9: Ça fait pas beaucoup de monde, hein, ça?
10: Non. Et Olivier Brassard aujourd'hui.
9: Mais Olivier, c'est un meuble.
10: Il y a quand même un bon roulement là, dans les collaborateurs. Puis suis-je le plus... pas le plus vieux.
9: Plus vieux dans l'ancienneté?
10: Dans l'ancienneté, quand même.
9: À la journée?
10: Ben non, pas à la journée. Oui, à la journée. Oui, 2022, je me rappelle, on parlait du tunnel avec Yves Desautels à l'époque.
9: Oui, probablement, vous êtes le seul qui est...
10: Qui tient encore à ça.
9: Oui, probablement.
10: Qui tient encore à ce fauteuil, c'est bizarre.
9: Qui d'autre?
10: Qui est régulier?
11: Ben non, régulier à ce point-là.
9: Non, vous êtes le seul.
10: C'est incroyable.
9: On en a perdu, Paul Oud, il venait souvent.
10: Ben oui.
11: Est-ce que c'est parce que c'est dans votre contrat ou...
10: Non, on appelle ça quelqu'un qui s'accroche.
9: Ah!
10: Ben oui.
9: C'était quoi avec Paul? C'était les chiffres, hein? Le mardi,
10: ben oui,
9: avec
10: vous
9: Paul,
10: donnez
9: les
10: chiffres.
9: Ben c'était fun,
10: ben
9: ça.
10: Oui.
9: Personne n'a vraiment remplacé Paulo. Enfin,
10: non.
9: C'est bien triste tout ça, mais ben, on commence avec ça, hein, Pierre?
10: Merci pour ça. Bonjour l'ambiance.
14: Olivier, nickel.
10: Un petit tic-tac, hein? Oui, c'est j'ai pas le choix de la sortir.
9: OK.
11: je vous parle de l'appui de taille qu'a obtenu le PQ cette semaine. Pas l'appui de Mathieu Lacombe, qui est allé à leur party de victoire, mais bien l'appui d'Elon Musk, qui a répondu à une publication sur son réseau X en lien avec l'élection du PQ, qui disait « Good Quebec should separate. C'est bien, le Québec devrait se séparer. » C'est tout. Rodolphe Husny à LCN a dit que c'était pas grand-chose.
15: Les tweets de M. Musk. Je pense que tous ces tweets-là, il y a deux ans, on les regardait un peu plus. Maintenant, je pense que ça coule comme sur l'eau d'un canard.
11: Comme sur l'eau d'un canard. Dimitri Soudas, à RDI, lui, va un peu dans la même veine en disant que Musk se fout un peu du Québec pour vrai.
16: Elon Musk, honnêtement, se rencontre bip bip.
11: On s'en contre bip-bip aussi de Musk, d'ailleurs, théoriquement, mais en pratique, tout le monde a réagi, même le premier ministre Mark Carney.
17: L'avenir du Canada va décider par les Canadiens et les Canadiennes. Et les priorités des Canadiens, des Québécois, des Québécoises.
11: OK, stop là, parce que là, c'est trop long, là, cette affaire-là. C'est tellement long pour vrai, sa réponse. Quand il parle des Canadiens, Canadiennes, Québécois, Québécoises, je me demande si c'est pas genre une stratégie pour retarder le référendum. Il dit la priorité, en fait, il a dit c'est la priorité des Canadiens, Canadiennes, c'est l'abordabilité, l'itinérance, la justice sociale, blablabla.
9: Oui, mais c'est peut-être parce que c'est sa deuxième langue et puis il laisse le temps à son cerveau de se préparer à trouver ce qu'il y a à dire en français. Moi, je pense que c'est ça, je fais ça, moi.
11: Moi, je fais ça dans ma première langue. Que, à part de ça, ben, certains comme Carina Brick à LCN, on dit que ça allait être instrumentalisé.
12: ça va être très instrumentalisé contre le Parti québécois, contre la souveraineté. Mais je pense que quand on repense à René Lévesque, quand on pense à Pauline Marois, quand on pense à Jacques Parizeau, ils n'ont pas attendu Donald Trump et Elon Musk là, pour avoir envie d'être indépendant puis de militer pour la souveraineté du Québec. Non,
11: c'est vrai ça, Jacques Parizeau. Il s'est pas badré de l'opinion d'Elon Musk pour faire la promotion de l'indépendance. Puis je pense que René Lévesque, lui, avait carrément désactivé ses notifications tellement ça ne l'intéressait pas. Pour rester dans l'histoire, ben, en apprenant cette nouvelle-là, Jérôme Landry du FM 93 a fait un parallèle.
18: Vive le Québec libre de De Gaulle, c'est le nouveau, la nouvelle déclaration. Elon Musk qui appuie la souveraineté du Québec.
19: 240 millions de followers hein, sur X.
18: Quand même.
19: Musk.
18: Quand même.
19: Pense
18: quand
19: à
18: même.
19: Ça.
18: Est-ce que c'est plus gros que De Gaulle? Ça, les historiens vont m'arracher la tête, mais peut-être.
19: Et là, en termes de porte-voix, là.
18: De porte-voix, Elon Musk ou De Gaulle?
19: 240 millions, juste sur X.
18: La question se pose.
19: Le suit,
11: c'est voilà. Quand même 240 millions d'abonnés de plus que Charles De Gaulle. Dans ta face, Charlie. Mais, je pense pas qu'on va encore parler dans 60 ans du tweet d'Elon Musk. On risque de même plus en parler dans 60 minutes. En fait, Jean-François Lisée, RDI, lui, il dit qu'il faut justement pas analyser ça à la pièce, là, l'influence étrangère.
20: Il faut pas essayer de se battre contre ces moulins à vent. Ils existent, ils vont tourner. Il faut juste relativiser puis dire, mais à la fin, c'est nous qui décidons.
21: Oui, mais il y a quand même des moulins à vent que vous préférez à d'autres. Hein. On s'entend?
20: Chacun, le camp du oui puis le camp du non, préfère tel et tel moulin. C'est qu'on peut pas, condamner les moulins du non. Puis faire tourner les moulins du oui. Et inversement.
9: C'est tellement bien dit.
11: On comprend mieux comme ça. Hein, des moulins, donc.

0: donc qui sont quand même allés pas pire. On pourrait sûrement fournir quelques mégawatts à Hydro-Québec avec tout ce qui s'est dit sur ce tweet de 4 mots. En général, ben, ce que je dirais de la couverture de cette histoire-là, c'est que personne ne pense que c'est vraiment une bonne nouvelle pour le PQ.
1: Je suis pas sûr que c'est l'allié de rêve, peut-être, pour le Parti québécois, mais Elon Musk.
2: Sincèrement, s'il y en a qui doit être content, c'est Charles Milliard. Parce que je pense pas qu'Elon Musk est très populaire ici au Québec.
3: Monsieur Saint-Pierre Plamondon ne s'est pas réveillé en disant youpi, Elon Musk veut que mon projet réussisse.
4: Ça embarrasse tout le monde au Québec. Ouais. Principalement le mouvement souverainiste, ouais, ouais, qui veut pas cet appui-là.
5: Et je suis pas sûr que pour Paul Saint-Pierre-Plamondon, c'est un très bel appui. Hein.
6: Je sais pas si c'est le baiser de la mort, mais disons, c'est un ami embarrassant.
7: Le chef du Parti québécois, le nouveau premier ministre, a autant besoin de l'appui de Elon Musk qu'un Italien a le goût de recevoir le baiser de la mort, tu sais, dans un film de gangster.
8: Comme l'impression que c'est un peu le baiser du Judas, hein, qu'Elon Musk a donné au Parti québécois.
1: Je suis pas convaincu que c'est un appui qu'on va avoir.
0: Ouais, donc le baiser de la mort de Judas. Paul Saint-Pierre Plamondon n'a pas encore réagi à ce que j'ai vu aux dernières nouvelles. Le nouveau député du PQ, Stéphane Paquette, lui a par contre, lui aussi trouvé ça drôle, la zone économie.
9: Est-ce que c'est un appui de taille pour la souveraineté du Québec? Est-ce que je peux rire?
0: Il faut mieux en rire. Faut dire que, comme l'a expliqué Jean-François Lisée, le PQ n'a pas tant envie d'être du bord du mal comme les mosquistes.
10: Elon Musk, je pense que ça aide dans 5% des Trumpistes, des Elon Muskistes au Québec. Bon, au moins, où ils sont en commotion cérébrale sérieuse depuis qu'Elon Musk a dit ça. Je ne sais pas. Mais sur l'ensemble de la population, quand Satan prend position pour quelque chose, tu te demandes si tu devrais continuer à l'appuyer.
0: Mmh. Ouais, pas grand monde a envie d'être du bord de Satan, mais on a quand même quelques commotionnés, dirait M. Lisée, qui sont satanistes dans notre sphère publique. Rémi Villemur à Cube comprend pas trop le malaise.
11: Il y a comme un gros malaise. En fait, on dirait qu'une certaine gauche a gagné la bataille culturelle sur cette question-là. Et l'homme qui a inventé Tesla, l'homme qui veut envoyer l'homme sur Mars, l'homme qui a inventé PayPal, s'est rendu que d'avoir son soutien, c'est la pire affaire qui puisse exister sur la Terre. Puis, je suis pas un homme parfait, c'est un homme qui a pris des positions douteuses à certains moments, douteuses au plan de mes mœurs, de mes positions personnelles, mais ça reste un génie. Là.
0: Je veux quand même dire que Elon Musk, il a rien inventé. Là. Il a fondé une entreprise qui a fusionné avec une autre entreprise qui avait développé PayPal. Il a été PDG pendant environ 6 mois de cette entreprise-là avant de se faire sacrer dehors pendant son voyage de noces. Mais il a fait de l'argent quand PayPal a été vendu l'année suivante à eBay. Puis plus tard, il a investi cet argent-là dans Tesla qu'il n'a pas fondé non plus.
12: Non, qui était déjà fondé par un monsieur.
0: Déjà, par deux messieurs. Je pense que c'est ça. C'est surtout un génie du marketing de nous avoir fait croire qu'il était un génie. Mais il a certainement beaucoup de pouvoir. Et entre autres, il est entre autres apprécié par les influenceurs Yann Sénéchal et Frank le Dédomiseur, qui font partie de cette catégorie de personnalités médiatiques qui ont souvent du mépris envers les gens. Vous allez aimer ça, Pierre, il y a des imitations dans l'extrait qui suit.
13: Oui, là, les péquistes qui s'y cachent.
12: Yes.
13: Oh, un tapeu, là, c'est parce que Ginette qui vient de voter pour nous autres, là, elle n'aime pas Elon Musk. Madame, moi,
14: là, c'est parce que le gros malade aux États-Unis, là, son autre, là, le gros autiste, là, Elon Musk, là. Ma belle-fille, d'ailleurs, a acheté un Tesla, là. Elle a mis le collant dessus. I buy it before he went crazy. C'est assez clair.
12: OK. Le thème de juste pour rire.
0: Ils ont comme inventé une électrice niaiseuse pour gagner un débat. C'est astucieux quand même. Mais c'est ça, ils rigolaient bien. C'était quand même pour la dernière fois qu'ils rigolaient ensemble comme ça, parce que c'était le dernier balado de Yann et Frank, parce que Yann, il prend sa retraite. Hein? Oui, je le comprends quand même, d'être toujours fâché comme ça, ça devient épuisant à la longue. Donc, bonne retraite. Mais bon, si la plupart du monde pense que le PQ doit pas être fier de l'appui d'Elon Musk, d'autres pensent que ça pourrait les convertir au souverainisme. C'est le cas du pirate Jeff Fillion.
13: Puis le gars, un de ses buts, peut-être pour faire chier Carney, c'est de séparer le Québec du Canada. Moi, j'embarque avec Musk. Moi, je veux Musk. Il a ouvert une porte hier. L'homme le plus riche du monde vient de parler de nous. Il y a de l'intérêt pour nous. Si tu sautes pas là-dessus, là, t'es un loser, là. Tu comprends pas ce qui se passe, là. Hey! Le gars, il envoie des fusées 3-4 fois par jour dans le ciel.
12: Minimum.
13: Tu sais, le gars, c'est malade.
0: C'est malade. C'est malade. Donc, c'est ça. Première occasion manquée pour le PQ déjà. Ils vont devoir se contenter de Mathieu Lacombe.
12: Je vous remercie. Je vous remercie.
15: L'entrevue du jour. Ah. Hey, après des semaines à parler de politique sous la thématique élection, passons à une entrevue thématique peloton. Ben oui, parce que c'est le marathon de Montréal en fin de semaine, les pelotons de coureurs. Et c'est aussi la saison des peines capitales aux États-Unis. Alors, peloton d'exécution. Qui de mieux pour parler de ces deux passions que notre ami Yves Boisvert. Bonjour Yves.
16: Bonjour. Je trouve que c'est un mélange un peu douteux de sujets, mais bon.
15: On essaie de trouver des thèmes, puis on a un thème commun, peloton. On va vite passer par-dessus le marathon de Montréal parce que c'est très rare que le marathon de Montréal se déroule aussi tard, mais c'est la faute au BSIC qui nous a envoyé un marathon très tardif. Je pense que vous êtes aux États-Unis, Yves, donc vous ne le faites pas cette année?
16: Non, je ne le fais pas, mais je souhaite pour les coureurs qu'ils le gardent aussi tardivement parce que c'est bien mieux. Il fait plus frais et les risques d'avoir un 27-28 degrés sont...
15: Je savais pas, moi, que c'était un avantage. J'étais sûr que tous les coureurs allaient être déçus à Montréal de courir au mois d'octobre comme ça avec, tu sais, on sait jamais, il y a peut-être une petite neige, un petit vent frais. Mais bon, tout ça pour dire que ce qui est intéressant là-dedans, c'est pas tant que vous allez pas le faire, que vous êtes aux États-Unis pour les élections de mi-mandat. Vous avez écrit cette semaine, puis on va parler du pouls de ce gentil pays, sur la condamnation et l'exécution de Krista Pike, l'Américaine de 50 ans, condamnée à mort, et qui a subi une condamnation à mort et une ça. Est-ce qu'on a des nouvelles d'elle?
16: Elle est toujours... elle n'est plus sous respirateur. Elle a commencé à marcher. Donc, elle a survécu à cette exécution ratée qui était finalement une séance de torture. Et c'est que ses avocats avaient, dans un de leurs recours, exposé le fait qu'elle a de très petite veine et toute sa vie, ça a été un problème pour recevoir des injections. Donc, au lieu d'aller dans ses veines, les poisons censés la faire mourir sont allés dans ses tissus et l'ont brûlé, a perdu conscience et elle n'est pas morte. Parce que faut préciser qu'un mandat d'exécution ou un mandat de mise à mort, ça a une durée. À minuit, c'est fini. Donc, on peut s'acharner sur le condamné, mais à partir d'une certaine heure, il faut arrêter.
15: OK.
16: Je m'excuse d'être... Mais c'est comme ça que ça fonctionne. Et j'étais allé en Alabama, moi, à l'exécution d'un type avec une technique qui maintenant est interdite par la Cour suprême, qui était un masque d'asphyxie où on vous envoie de l'azote, ce qui vous fait perdre conscience et vous tue.
15: Ouais.
16: Et lui, ce type-là, 2 ans plus tôt, avait subi à peu près la même chose. Lui, il avait un énorme surpoids et les gens n'étaient pas capables de trouver les veines. Même chose. Donc, des brûlures, une séance de torture horrible. Et puis, 2 ans plus tard, on lui a mis le masque à gaz.
15: Mais là, OK, mon Dieu, ça veut dire quoi pour cette femme-là? Est-ce qu'ils vont réessayer? Il me semble que c'est un cas comme flagrant de « on pourrait arrêter cette affaire-là hein? ».
16: Il y a un article dans la Constitution américaine, dans la nôtre aussi, qui interdit les traitements, les peines cruelles et inusitées. Alors, je pense que ça pourrait se qualifier, mais... on ne sait jamais aux États-Unis. Et en ce moment, ça se peut que le gouverneur ne s'est pas prononcé encore. Ouais. Mais il pourrait se réessayer, effectivement. Mais pour l'instant, là, les avocats ont réussi à obtenir la preuve. Parce qu'il faut savoir, c'est que c'est très secret. Il y a des témoins de l'exécution, mais à un moment donné, on ferme les rideaux. On ne sait pas qui fait ça. Ah ouais. Au plan déontologique, les médecins, les infirmières n'ont pas le droit de faire ça. Mais on sait que certains le font sous couvert d'anonymat. Mais souvent, c'est du personnel du pénitencier mal formé et qui ne sait pas trop comment procéder. Et ça donne des résultats comme ceux-là. Alors là, les avocats ont réussi à obtenir qu'on garde les preuves, c'est-à-dire les seringues, quel produit a été introduit, parce que ça aussi, c'est secret.
15: Mon Dieu, mais c'est super tout ça. Ce que je comprends, c'est que le gouvernement, ou en tout cas le FBI, a trouvé une solution de diffuser une exécution. Ça va être le prochain spectacle, le 3 décembre prochain, je pense. En tout cas, je pense que c'est au début décembre. Ça fait longtemps qu'on ne s'était pas fait un bon tailgate autour d'une exécution. Mm-hmm. Alors, parlez-nous de ça, parce qu'on dirait que c'est dur à croire.
16: Ça n'existe plus depuis très longtemps, les exécutions publiques. C'est considéré comme une humiliation suprême. Enfin, bref, une forme de torture en soi. C'est ce qu'ont dit les gens à l'ONU. Mmh. Mais ça fait partie de la stratégie aussi d'exposer C'est le secrétaire à la défense qui s'appelle le secrétaire à la guerre, Pete Hegseth, qui a redonné ça. Il a dit que tous les Américains doivent pouvoir voir ça. Même des républicains s'opposent à ça. Et le but, c'est de montrer qu'on est, on est fort, on ben est oui. dur avec les criminels et que, mais je suis pas sûr que ça va arriver, Jean-Philippe, parce que je suis certain qu'il va y avoir des recours contre ça.
15: Mais, en fait, est-ce que les élections de mi-mandat pourraient nous amener un autre style de gouvernement? Gavin Newsom en a parlé en Californie, que l'ère de Trump qu'on connaît en ce moment, c'est-à-dire celle de Pete Hegseth aussi, qui fait un peu, oui. En tout cas, son spectacle. Si les démocrates entrent, est-ce qu'on se dit que c'est fini, ça?
16: Ben, fini, non, parce que Donald Trump reste le président, mais il risque d'y avoir des enquêtes. Ouais. Et des gens comme Cash Patel, le directeur le très douteux directeur oui. du FBI, l'attorney general, Todd Blanche, qui est un ancien avocat de Donald Trump, qui utilise le département de la justice à des fins politiques, déclenche des enquêtes contre des supposés ennemis de Donald Trump, ces gens-là vont être à risque de se faire destituer. Et Pete Hegseth aussi. Alors, donc, ça devient très, très, très dangereux pour le cabinet de Donald Trump. Mais il reste au pouvoir. Et il reste avec ses très grands pouvoirs et il va être encore plus fâché. Alors,
15: ça va être fun, ça. Mais Cash Patel, c'est celui qui a gagné la médaille d'or pour le hockey, c'est ça?
16: Oui, exactement. Ouais, oui. Et qui est allé boire avec les joueurs dans la chambre. Oui, oui, oui.
15: Écoutez, il nous reste une minute, Yves. J'ai une dernière question, là, parce que là, vous êtes sur le terrain. Évidemment, à chaque fois que vous partez, on a toujours peur que vous ne reveniez pas. C'est quoi l'ambiance sur le terrain? On a parlé à Louis Blouin, votre collègue, qui était à Washington. En fait, non, qui s'en allait au Texas faire de la danse en ligne. Écoutez, demande-moi pourquoi.
16: Ouais, mais c'est la place.
15: Son feeling était que les choses avaient changé sur le terrain. On a l'impression qu'il y a un mouvement vers les démocrates, ou en tout cas, certainement une écœurantite envers les républicains de la trempe de Trump. Est-ce que c'est ce que vous sentez aussi?
16: Pour être honnête, c'est difficile d'aller en Pennsylvanie, de me promener comme ça, puis de vous dire l'état général. Mais c'est ça que les sondages montrent. C'est que Donald Trump, il n'est plus cru. Quand il dit « je vais vous donner 5 000 $ », les gens ne croient pas ça. Il n'a plus le même impact. Il est de plus en plus impopulaire. Et donc, il perd son pouvoir d'influence aussi parce que il ne pourra plus affecter la carrière des gens avec la même intensité. Donc, ce qui est très probable, c'est qu'ils vont perdre la Chambre des représentants. Et peut-être même le Sénat.
15: La seule chose que je vous demande, Yves, c'est de rester prudent, comme chaque fois qu'on se parle. Je veux que vous reveniez en santé. Donc, restez prudent. Ouais. On se reparle d'ici quelques semaines pendant les mi-mandats. J'ai l'impression qu'il va y avoir des bonnes histoires à raconter. En attendant, on vous lit dans la presse. Merci, Yves.
16: Et prudence à vous aussi. Merci.
15: Merci beaucoup.
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15: Oh, c'est l'enfer.
12: Ridicule. Oui, c'est mon tour. La lumière diminue, hein, on le remarque chaque jour. Alors, on doit sortir son kit de luminothérapie. Oui. Ma routine est simple, guys. Brassard flambette dans son salon, dans la position de l'enfant, tout en buvant les paroles des chroniqueurs de Salut Bonjour, chaque jour. Ridicule. Ben oui, je le rappelle, vendredi 9 octobre, juste avant novembre, et son Movember pour la prostate. 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Vous pouvez faire des dons de cheveux. Il n'y a pas de petits poils. Il n'y a pas de petits poils, je vous le rappelle. Il y a le marathon de Montréal ce week-end, mais aussi le 27, le demi de Nicolette pour un toupette. Alors, par ailleurs, sur mon radar de rire, ridicule cette semaine, moi j'ai lu ça, vous avez peut-être vu ça.
15: Ça dépend.
12: Dans certaines bibliothèques, on offre le vélo lecture. L'enfant est sur un vélo stationnaire et il fait de la lecture. Éric Duhaime réagit avec vélo PCQ. Tu t'assis, tu pédales, t'avances pas, même tu recules. Les tapis rouges de la semaine, on en a vu plusieurs. Hier, c'était le Festival du Nouveau Cinéma. Lundi, la première de Hanté avec Virginie Fortin.
13: Oui, oui.
12: Dans le rôle d'un fantôme, j'ai entendu dire que Christine Fréchette est arrivée deuxième aux auditions. Mais aussi hier, politique cette semaine, très politique, il y a eu un tapis rouge chez moi. Ben oui,
13: ah oui?
12: On célébrait l'arrivée de deux nouvelles laveuses sécheuses.
13: Wow.
12: Ouais, c'est l'obsolescence qui nous a frappés, pas à peu près. Nos serres plus à rien sont allées rejoindre Mathieu Lacombe. Alors, c'était fun parce qu'il y avait du monde. Tout le monde était là. On avait un bar à bonbons, c'est une tradition. Un bar à savon aussi.
13: Ouais.
12: Mais en fait, on pensait que c'était du chocolat en forme de savon.
15: Oui, oui, oui.
12: C'était du savon en forme de chocolat. En fait, c'était plutôt du savon, vous auriez dû voir. Quand Gilles Vigneault a chanté, il faisait des ballons. Les bulles sont éclatées dans la face à Manuel Tadros. Ça se peut, ça se peut, si tout le monde
13: ça se peut.
12: Divertissement, moi j'ai remarqué une chose, je veux dire, les différentes plateformes musicales de Radio-Canada, l'offre d'écoute est incroyable.
13: Ah ben oui.
12: Sur Ici Musique, il y a la Ici Musique Classique, Ici Musique Country, Ici Musique Atmosphère, Ici Musique Chai Latte, Ici Musique Instru, Ici Musique pour les fruits, Ici Musique pour les bruits, Ici Musique Statique, Ici Musique de Fête, Ici Musique Musique, ça c'est nouveau, Ici Musique Anecdote de Plongée Sous-Marine, Ici Musique pour s'épiler, Ici Musique pour Air Fryer, on s'ennuie pas. Télé nostalgie, reconnaissez-vous ce thème d'une émission de télé?
15: Ah ben oui!
12: Ça s'appelle?
15: C'est du tac au tac.
12: C'est du tac au tac. Et ben l'émission souligne ses 50 ans cette année.
13: Ah.
12: C'était une comédie de jeudi, je m'en rappelle, écrite par le cynique André Dubois. Il y avait Marie-Michel Forget,
13: ben
12: Normand
13: oui.
12: Chouinard, Roger Lebel. Il était toujours en conférence. Moi, ce thème-là me fait kiffer, guys. Avec, alors, on dirait que la pire des nouvelles passe mieux hein, avec ce thème-là.
13: Oui, oui.
12: Ça a l'air que la peste est de retour. Hey, les bolos, pas réglé. Jean-Philippe est en feu à la journée. Il m'étonnerait que je revienne à l'animation. Olivier, en tout cas. Geneviève Peterson, dont le chum avait arrêté ses chroniques parce qu'elle se présentait pour la CAQ, mais maintenant qu'elle est défaite, ça veut dire que...
15: Pierre, je vous remercie énormément pour
12: plaisir.
15: C'est très, très, très gentil. Il faut que je termine là-dessus parce que, vous savez, en terminant, je veux qu'on prenne du temps.
12: Oui.
15: Je veux qu'on prenne les dernières minutes de l'émission d'aujourd'hui pour dire au revoir à une collègue, une amie qui nous a quittés aujourd'hui.
12: Mmh.
15: Elle s'en est allée vers un monde meilleur, pense-t-elle. Pense-t-elle.
12: Oui.
15: Barbara Judith Caron va laisser derrière elle, entre autres, ses petits morceaux de brocoli entre les dents, ses petits casseaux de lunch de la cafétéria en carton et une multitude de beignes et de biscuits qui se retrouveront orphelins et esselés.
12: Mmh.
15: Les auditeurs s'ennuieront de ses éternuements exagérés en studio et ses collègues de son éternelle bonne humeur, sauf dans les deux dernières années où elle a préféré laisser aller son côté Madame Becsec. En même temps, travailler avec ces derniers, depuis le temps du pornographe, on peut comprendre qu'elle est déchantée. Mais plus sérieusement, Barbara va laisser un vide abyssal dans nos cœurs de collègues et surtout dans nos cœurs d'amis. Grâce à elle et grâce à ce qu'elle est, Barbara laisse une équipe beaucoup plus structurée, plus ordonnée, plus souriante et beaucoup plus intelligente que lors de la fondation de cette émission qu'elle a contribué à rendre culte. On a tous grandi grâce à elle, grâce à toi, Barbara. Alors, on est tous devenus de meilleurs animateurs, de meilleurs chroniqueurs, recherchistes, réalisateurs. Et bien que ça nous fende la face en deux de te perdre, on a très hâte d'écouter le show Pas de nom pour lequel tu nous as laissé. Alors, merci beaucoup, Barbara. Je vous conseille, les gens qui nous écoutent à la radio, d'aller le regarder à la télé pour voir la belle image de Barbara, pour lui mettre enfin une image sur ce son d'éternuement qu'on entend souvent. Et cette image, cette photo, est probablement celle qui représente le mieux notre amie Barbara Judith Caron.
0: Ça date de quand, cette coupe de cheveux-là?
15: C'est récent, je pense que c'était la semaine dernière. En attendant, merci Barbara, on t'aime à l'infini.
0: Oui,
15: on va s'ennuyer, c'est l'enfer. Et puis on va écouter ton émission qui va prendre les ondes à partir du 2 novembre.
0: J'ai apporté
15: et qui
0: du
15: va...
0: champagne,
15: ah, oui?
0: Pour des funérailles, ça marche-tu du champagne?
12: Ben oui.
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0: Ici Étienne Leblanc à Ça nous regarde ce soir.
1: Death penalty by firing squad.
0: Le Pentagone annonce la mise à mort par peloton d'exécution d'un soldat.
2: People are able to watch it.
0: Et il va plus loin, l'exécution devrait être diffusée en direct. Que cherche Donald Trump avec cette annonce? Aussi, Paul Saint-Pierre Plamondon demande à ses troupes de rester mobilisées.
3: Pour une campagne électorale, pas à court terme, mais éventuellement.
0: Et le ministre Mathieu Lacombe présente ses excuses. Il est exclu de la CAQ et du Conseil des ministres pour s'être rendu aux célébrations de la victoire du Parti québécois. Et on explore le métro de Montréal en musique. Rencontre avec les artistes qui rythment les journées de milliers de passants.
4: Il y a des journées, je faisais 2 piastres. D'autres journées, j'ai fait 75 piastres. C'était surtout pour pratiquer l'instrument.
0: Bon vendredi soir à tous. Eh bien, voilà une nouvelle là, qui nous a tous un peu étonnés. Hein. Aux États-Unis, le secrétaire américain à la Défense a annoncé qu'un homme serait mis à mort par peloton d'exécution et que cette exécution serait diffusée en direct. On parle ici de Nidal Hassan, un ancien psychiatre militaire condamné pour avoir tué 13 personnes à Fort Hood. Ça se passait en 2009. Le président Trump a tenté de calmer le jeu là il y a quelques minutes en disant que la décision sur la diffusion n'était pas encore prise, mais ça suscite quand même de vives réactions et bien au-delà des frontières américaines. Pour discuter de tout ça, je joins Corinne Laine. Elle est journaliste au Monde, correspondante aux États-Unis. Bonsoir, Madame Laine.
5: Bonsoir, Étienne.
0: Peut-être rappelez-nous, Madame Laine, l'histoire. Comment en est-on arrivé là?
5: Donc, Nidal Hassan, hein, ce condamné, était un psychiatre américain, mais d'origine palestinienne. Et le 5 novembre 2009, il a tiré dans le centre médical de la base militaire de Fort Hood au Texas. Il a tué donc 13 personnes, dont 12 soldats, et il a été condamné à mort en 2013. Il est resté handicapé, il a été blessé dans la fusillade, mais pas tué, il est resté handicapé. Il a été condamné à mort et son exécution était donc prévue pour le 3 décembre.
0: Donc là, on a annoncé qu'on allait faire un peloton d'exécution. C'est quand même pas une méthode qu'on a utilisée très souvent aux États-Unis et qu'on allait retransmettre tout ça en direct. Donc, ça pourrait être le retour du peloton d'exécution. C'est quand même une chose très rare dans ce pays, non?
5: C'est rare, mais en fait, les méthodes d'exécution ont dû se diversifier depuis 2010, quand les méthodes, qui est la méthode principale, c'était l'injection létale, donc l'injection de substances qui arrête le cœur. Depuis 2010, en fait, quand l'Union européenne a cessé de fournir, en fait, les laboratoires pharmaceutiques de l'Union européenne ont cessé de fournir en pentobarbital les prisons, en fait, américaines où sont maintenus les détenus du couloir de la mort. Ça a posé beaucoup de problèmes aux Américains. Donc, non seulement ils n'avaient pas ils n'avaient plus les substances en fait nécessaires à cause du blocus de l'Union européenne et aussi le fait qu'il n'y a pas beaucoup de personnel. Donc ce sont un peu ces raisons-là qui ont fait que le peloton d'exécution est en fait revenu. Bon, là c'est évidemment différent puisque c'est en plus une exécution militaire, quelque chose qui n'a pas eu lieu en fait pour un soldat militaire depuis 1961.
0: Et donc en plus là on dit qu'on va retransmettre l'événement en direct. Qu'est-ce que veut, pensez-vous, l'administration Trump en faisant ça? Qu'est-ce que cherche l'administration en posant ce geste et en voulant transmettre ce peloton d'exécution en direct?
5: Et ça, c'est effectivement sans précédent. L'idée qui est communément répandue, hein, c'est que l'administration Trump cherche toutes les possibilités pour se présenter comme un gouvernement fort, de gens qui ne sont pas des faibles, qui ne sont pas woke, qui ne sont pas, donc cette espèce de montée de tension par rapport à des démocrates qui sont présentés comme faibles, en fait. C'était le cas déjà avant de parler républicain. traditionnellement contre les démocrates accusés de faiblesse au point de vue de sécurité nationale. Mais là, ça a pris des proportions véritablement médiatisées. C'est-à-dire qu'on veut montrer par l'image, en fait, tous ces mimes et toute cette... Le ministre de la Défense, donc Pete Hegseth, le secrétaire au Pentagone, il se montre régulièrement faisant de l'exercice. Mmh. C'est un peu cette volonté donc de montrer qu'on est fort. Il a dit hier, en fait, il faut que les gens voient ce qui se passe quand on s'attaque à l'Amérique. Ouais. Donc, ce détenu est condamné pour des raisons de terrorisme. Donc, voilà, il faut... Mais beaucoup de critiques ont répondu que les gens n'ont pas besoin de voir. Et donc, c'est Bill Kristol, ancien néoconservateur, en fait, allié de George Bush il y a longtemps, et maintenant très anti-Trump, en fait, a publié une tribune où il estime qu'en fait, ça fait partie d'une entreprise totalitaire, en fait, de transformation des citoyens en voyeurs, en observateurs passifs, en fait, de la cruauté, ouais. Et que ça fait partie de ce projet, en fait, de transformer les citoyens en voyeurs et surtout passifs et de ne pas passer par une certaine contestation, comme c'est le cas actuellement d'ailleurs.
0: Vous disiez, c'est pas tout le monde qui va regarder. D'ailleurs, le vice-président lui-même, J.D. Vance, a dit cet après-midi qu'il n'allait pas regarder si jamais ça se produisait. Donc, on sent qu'il y a peut-être des tensions même au sein du Parti républicain. Mais dites-moi, Corinne Laine, est-ce que ce débat sur la peine de mort aux États-Unis, est-ce que ce genre d'événement fait avancer, fait évoluer le débat sur la peine de mort dans le pays où vous êtes?
5: J'ai envie de dire oui et non, parce que donc déjà en ce moment, c'est évidemment pas du tout le sujet de préoccupation. Donc il y a eu un retour soudain, donc avec l'exécution ratée, hein, terriblement ratée, ouais. De Christa Pike au Tennessee. Deux sujets qui en fait viennent ramener la peine de mort en fait au premier plan, ce qu'elle n'était pas du tout. Il y a un recul historique en fait. Globalement, les Américains étaient à 80% pour la peine de mort dans les années 90, et maintenant 52% soutiennent la peine de mort. Donc, il y a un recul qui n'est pas dû, contrairement à ce qu'on peut en Europe, ou même si l'Église catholique ici est très présente contre la peine de mort, mais c'est surtout dû, enfin, tu as des raisons presque pragmatiques, c'est-à-dire que la méthodologie, on voit que ça marche pas, on voit que ça coûte cher. C'est ce qui a conduit, par exemple, aussi en Californie à suspendre, en fait, fermer le couloir de la mort qui coûtait très cher. Donc, ce sont plutôt des raisons comme celle-là que des raisons morales, en fait, de comment un gouvernement se permettre de... Donc, il faudrait en fait pour une... Il n'y a pas de débat fédéral. D'ailleurs, l'État fédéral et l'armée, le gouvernement n'ont pas aboli eux-mêmes la peine de mort. Donc, il faudrait pour que le débat avance qu'en fait, les États, l'un après l'autre, se mettent en fait à supprimer la peine de mort, ce qui fait que peut-être les 50 arriveraient et que le pays arriverait à l'abolir. Et donc, ça, c'est jamais à l'ordre du jour.
0: Oui, tout à fait. Donc, c'est pas remis en question. Corinne Laine, très intéressante analyse. Vous êtes grand reporter pour le journal Le Monde aux États-Unis. Merci d'avoir été avec nous.
5: Merci, Étienne. Bonne soirée.

0: This year's laureate has been instrumental in ensuring that war crimes, crimes against humanity and genocide are prosecuted.
1: Le prix Nobel de la paix récompense donc cette année la juriste sud-africaine Navi Pillay. Elle a entre autres, Madame Pillay, présidé la commission d'enquête indépendante de l'ONU qui a accusé Israël de commettre un génocide dans la bande de Gaza. Vous vous souvenez de ça? Et vous l'entendiez à l'instant, le président du comité Nobel norvégien qui a dit, et je cite, « La lauréate de cette année a joué un rôle déterminant pour garantir que les crimes de guerre, les crimes contre l'humanité et le génocide fasse l'objet de poursuites judiciaires », je ferme les guillemets, ce qui a rapidement, évidemment, fait réagir Israël et Washington. C'est ma collègue Élise Allard qui a fouillé tout ça pour nous aujourd'hui. Bonsoir Élise.
2: Bonsoir Étienne.
1: Alors Élise, parlez-nous d'abord de cette lauréate. Qui est Navi Pillay?
2: Nava Netem Pillay, de son nom complet, est née en 1941 à Durban, en Afrique du Sud. Donc, elle a 85 ans aujourd'hui et elle travaille toujours. Elle vient d'une famille indienne pauvre. Son père était conducteur d'autobus. Sa mère n'a pas fait d'études et c'est grâce aux dons, aux minces dons de la communauté indienne que la jeune Navi Pillay étudie le droit à l'Université du Natal pour devenir avocate. Elle exerce ce métier pendant 28 ans en Afrique du Sud où elle défend, entre autres, des activistes anti-apartheid. Elle milite aussi pour le droit des femmes et elle poursuit en parallèle des études de droit à l'Université Harvard. En 1995, Navi Pillay est nommée par le président Mandela lui-même pour devenir la première femme de couleur assiégée à la Cour suprême de l'Afrique du Sud. La même année, elle est nommée juge au Tribunal pénal international pour le Rwanda. Et c'est à ce titre qu'elle établit que le viol et les agressions sexuelles peuvent représenter des actes génocidaires, un concept qui est quand même assez nouveau pour l'époque. Mm-hmm. Et puis en 2003, elle est élue pour faire partie des juges de la première Cour pénale internationale pour ensuite devenir haute commissaire aux droits de l'homme à l'ONU en 2008. Elle succède alors à la Canadienne Louise Arbour, oui, qui est aujourd'hui gouverneure générale du Canada. Et Navi Pillay a la réputation de savoir traiter les dossiers les plus difficiles. D'ailleurs, elle a présidé la commission d'enquête internationale indépendante sur le territoire palestinien occupé qui a été créée par l'ONU. Vous en parliez en introduction. Donc, une commission qui va accuser Israël de commettre un génocide à Gaza. Elle en a glissé mot ce matin après avoir appris la nouvelle concernant le prix Nobel de la paix. On peut l'écouter.
3: My reactions to that support is paying tribute to me for my courage. And you can imagine how surprised I was. Why would you need courage?
2: Donc, Navi Pillay s'étonne qu'on la qualifie de courageuse à la suite de la publication de ce rapport sur Gaza parce qu'elle prétend n'avoir dit que la vérité après avoir examiné les faits comme l'avocate qu'elle est qui prend des décisions impartiales.
1: Et je le disais en introduction, Élise, le choix de cette lauréate donc, a suscité de vives réactions, notamment en Israël et aux États-Unis.
2: Oui, sur le compte X du premier ministre d'Israël, Benjamin Netanyahou, on a pu lire que le comité du prix Nobel a perdu sa boussole morale. Et là, je le cite, sa plus haute distinction a été remise à une femme animée par les préjugés, dit-il, qui a bâti sa carrière en inventant et en propageant des accusations infamantes, dignes des pires calomnies antisémites à l'encontre du seul et unique État juif. Du côté de Washington, même si aucun lien de cause à effet n'a été établi, eh bien, quelques heures seulement après l'annonce de ce prix Nobel, l'administration Trump a décidé d'imposer de lourdes sanctions financières à la Cour pénale internationale où Navi Pillay a siégé pendant plusieurs années. Une tentative de plus du gouvernement américain pour paralyser cette organisation mondiale, hein, parce que Donald Trump a déjà sanctionné plusieurs juges, procureurs et membres du personnel de la Cour pénale internationale en réponse, entre autres, aux poursuites qui visent de hauts responsables israéliens. Et même si le département d'État américain a préparé des sanctions du genre depuis des mois, eh bien, la coïncidence avec l'attribution du prix Nobel de la paix à Navi Pillay soulève des questions. C'est parce que Donald Trump a souvent répété, hein, que le prix Nobel de la paix devait lui être décerné. Navi Pillay lui a d'ailleurs fait un petit clin d'œil ce matin en disant aux gens qui l'ovationnaient, si vous applaudissez un peu plus, je vais peut-être partager mon prix avec Trump.
1: Et l'annonce de ce prix aussi, Élise, pas juste en Israël ou à Washington, a fait réagir jusqu'à chez nous.
2: Oui, dans le monde du droit, Navi Pillay est bien connue. D'ailleurs, l'avocate québécoise, Maître Mylène Dimitri, qui est aujourd'hui conseil principal de défense devant la Cour pénale internationale à La Haye, a rencontré Navi Pillay au cours de sa carrière. On l'écoute, suivie de la professeure de droit à l'Université Laval, Fanny Lafontaine, qui est titulaire de la chaire de recherche du Canada sur la justice internationale pénale et les droits fondamentaux. gouvernementaux.
4: C'est pour nous un symbole fort, surtout face aux sanctions que les États-Unis essaient d'imposer à toute figure qui veut faire reconnaître l'état de droit et faire appliquer l'état de droit.
5: C'est un message, je vous dirais, assez fort dans le contexte où, justement, l'administration Trump est dans une campagne délibérée et très, très virulente pour détruire les institutions internationales, en particulier la Cour pénale internationale. Donc, c'est un message très intéressant du comité Nobel en ce moment-ci.
2: Donc, le choix de Navi Pillay pour le prix Nobel de la paix envoie un message fort en faveur du droit international et des droits de la personne qui, selon la juriste nobélisée aujourd'hui, font l'objet d'attaques importantes au niveau politique ces temps-ci.
1: Merci pour ce portrait, Élise Allard.
2: Je vous en prie.
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1: L'économie canadienne et en particulier l'économie québécoise continue de montrer des signes un peu inquiétants. Selon les chiffres publiés ce matin là, par Statistique Canada, il s'est perdu 68 000 emplois au pays le mois dernier et le taux de chômage a augmenté d'un cran pour s'établir à 6,5%. Bonsoir Philippe-Antoine.
7: Bonsoir Étienne.
1: Et c'est au Québec, Philippe-Antoine, que le portrait est le plus sombre.
7: Le Québec a perdu 49 000 emplois le mois dernier, la Colombie-Britannique et l'Ontario 20 000. Le taux de chômage a bondi de 4 dixièmes au Québec pour s'établir à 6 %. En Ontario, il a augmenté d'un dixième pour atteindre 7 %. En deux mois, le Canada a perdu 110 000 emplois. Alors, ça efface les gains qui avaient été enregistrés plus tôt cette année. Et pour un deuxième mois d'affilée, l'emploi a reculé chez les jeunes de 15 à 24 ans. Une perte de 67 000 emplois en deux mois pour ce groupe d'âge-là.
1: Bon, ce sont pas des bonnes nouvelles. Est-ce qu'il faut y voir, Philippe-Antoine, les effets de la guerre commerciale avec les États-Unis?
7: Pas nécessairement, peut-être pas encore. Le secteur de la fabrication, qui est particulièrement touché par la guerre tarifaire, a perdu 13 000 emplois en septembre après en avoir gagné 22 000 le mois précédent. Bon, dans l'ensemble, le secteur privé a ajouté 24 000 emplois le mois dernier, mais peut-être que les dommages liés à cette guerre commerciale vont se faire sentir dans les prochains mois. En fait, c'est plutôt le secteur public qui a été touché par d'importantes pertes d'emplois, à en croire les chiffres de Statistique Canada. Il y a eu 70 000 pertes d'emplois en un mois dans le secteur public.

0: faudra voir après quelques mois si la tendance se maintient, comme on dit. Il reste que l'emploi dans le secteur public au Québec, il a diminué de 6 % depuis le début de l'année. Emna Braham, PDG de l'Institut du Québec, souligne que non seulement le secteur privé est en berne depuis un an et demi dans la province, mais là, le secteur public ne compense plus en termes de création d'emplois.
1: En fait, au cours des 10 dernières années, on a vu que le secteur public a beaucoup, l'emploi dans le secteur public a beaucoup augmenté, notamment en enseignement, où il a augmenté de manière importante. Par contre, à partir de 2024, on voit que le nombre d'emplois commence à ralentir et même à diminuer dans certains cas, parce qu'il faut savoir, à partir de 2024, le gouvernement sortant avait déjà commencé à mettre en place un plan de retour à l'équilibre budgétaire, donc tenter de ralentir la croissance des dépenses.
0: Et dernièrement, on l'a vu, les politiques d'immigration ont fait en sorte qu'il y a moins d'élèves et d'étudiants au Québec, ce qui a sans doute mené à une baisse du nombre d'employés dans le secteur de l'éducation. Et le Parti québécois, qui va former un gouvernement minoritaire, a promis pendant la campagne de réduire la masse salariale de la fonction publique, ce qui devrait occasionner aussi des milliers de pertes d'emplois.
2: Et en parallèle de tout ça, Philippe-Antoine, on continue donc de sentir les effets du vieillissement de la population.
0: Voilà. Le taux d'activité, soit la proportion de gens de 15 ans et plus qui travaillent ou qui sont à la recherche d'un emploi, a diminué pour atteindre 64,8%. Ça, c'est le taux le plus faible depuis décembre 1997, si on exclut la période de la pandémie. Et c'est encore plus faible au Québec, 63,7%. L'économiste principal au Mouvement des Jardins, Sonny Scarfone, estime que la population en âge de travailler au Québec a fondu d'environ 1% en un an. Alors, tout ça, un signe du vieillissement de la population et ça aura des répercussions sur l'économie.
3: Des investissements locaux ou de l'extérieur. Si tu sais que tu vas avoir du mal à trouver de la main-d'œuvre, bon, peut-être tu vas te tourner vers une juridiction où est-ce que c'est plus facile de trouver ce dont tu as besoin. On a écrit récemment sur le reprenariat. Bon, ben, pour réussir à t'aider ton entreprise, bon, ça prend une certaine confiance qu'on est capable d'embaucher suffisamment puis d'avoir le marché local pour. J'ai une population bon plus âgée qui tarde à transmettre ses entreprises, qui investissent peu dans leurs entreprises. Ça laisse des passifs, des dettes technologiques, on les a appelés, qui rendent l'attraction des entreprises un peu plus difficile.
0: Donc, dans l'ensemble, un portrait plutôt négatif du marché de l'emploi pour le mois de septembre, ça pourrait inciter la Banque du Canada à attendre à l'année prochaine avant de relever son taux directeur.
2: Excellent compte-rendu, Philippe-Antoine Saunier. Merci beaucoup et bonne fin de semaine.
0: Merci.

0: Politique québécoise maintenant, fraîchement sortie des élections, le Parti québécois s'est réuni en caucus pour faire le bilan de la campagne électorale. Ça se passait cet après-midi à Drummondville. Et à l'ouverture de ce caucus, le chef Paul Saint-Pierre Plamondon a demandé aux 126 candidats qui ont porté les couleurs du parti de demeurer mobilisés pour la prochaine campagne électorale. Imaginez. Je parle de tout ça avec mon collègue Pierre-Alexandre Bolduc que je joins à l'Assemblée nationale. Bonsoir Pierre-Alexandre.
1: Bonsoir Étienne.
0: Donc Pierre-Alexandre, Paul Saint-Pierre Plamondon a fait cette déclaration dans le contexte là où son gouvernement est minoritaire et où des élections pourraient arriver peut-être plus tôt que tard.
1: Oui Étienne, je vous dirais que Paul Saint-Pierre Plamondon a quand même été accueilli en véritable héros par ses troupes cet après-midi à Drummondville. Évidemment Étienne, un caucus post-mortem comme ça, ça se fait à huis clos. Mais les journalistes ont quand même pu écouter son petit discours d'ouverture et ce qu'on retient, c'est qu'à 59 députés, Paul Saint-Pierre Plamondon est pleinement conscient que gouverner en contexte minoritaire, ça risque d'être pas mal compliqué. Il va devoir inévitablement s'entendre avec les autres formations politiques pour faire passer des lois. Il dit qu'il veut collaborer notamment sur l'itinérance, sur des mesures promises aussi en campagne pour réduire le coût de la vie. Mais dans son discours, Étienne, il a répété à ceux qui ont gagné et ses candidats qui ont aussi perdu, il faut demeurer mobilisé. Pourquoi? Parce qu'en contexte minoritaire, tout ce monde-là pourrait retourner en campagne électorale n'importe quand, ou enfin plus tôt que tard. Je vous laisse entendre le chef du Parti québécois, Paul Saint-Pierre Plamondon.
2: Nous, on va avoir une posture de collaboration dans l'objectif d'avoir un impact positif rapidement.

0: dans la vie des gens. Est-ce que cette main tendue va être acceptée par les autres partis? Ça, c'est pas sous notre contrôle, mais ça nous donne l'obligation également de demeurer mobilisés pour une campagne électorale, pas à court terme, mais éventuellement, peut-être pas non plus.
1: Et Pierre-Alexandre, selon un candidat défait aussi, la position du Parti québécois sur le troisième lien aurait nui au parti dans la grande région de Québec.
2: Oui, on parle de François Gariépy ou Monsieur Radio X, candidat dans Charlevoix-Côte-de-Beaupré-Étienne, qui s'est prêté une mêlée de presse avec les journalistes à l'entrée du caucus. Vous savez, Étienne, le Parti québécois n'est parvenu à faire élire aucun député dans la grande région de Québec, donc la capitale nationale puis Chaudière-Appalaches. La majorité des sièges sont allés au Parti conservateur d'Éric Duhaime, sauf deux à QS au centre-ville de Québec et un autre au Parti libéral à Sainte-Foy. Donc, Monsieur Gariépy qui a avoué en mêlée de presse que l'abandon de la promesse d'un troisième lien réservé au transport collectif entre Québec et Lévis par le Parti québécois à nuit. Il dit qu'il n'est pas devenu conservateur pour autant que ce que propose M. Duhaime avec son pont qui passe par l'île d'Orléans, ce sont, dit-il, des menteries, des mensonges. M. Gariépy dit qu'il demeure un fervent souverainiste, mais que le Parti québécois doit, dit-il, absolument s'intéresser aux problèmes de circulation à Québec. On va l'écouter.
3: Je pense qu'une réflexion sur le troisième lien doit être entamée. Les gens ont été déçus quand même de voir qu'on ne promettait rien pendant 4 ans. Plutôt que de promettre des menteries, des mensonges, des choses qui n'arriveront pas, de voir que pendant 4 ans, on aurait peut-être une réflexion, du moins un statu quo. Je pense que ça a déplu aux gens de Québec. Il faut s'intéresser aux enjeux de circulation dans la grande région de Québec. Et je pense que cette discussion-là, ça doit être faite.
1: Et l'autre grosse nouvelle du jour, Pierre-Alexandre, quand même, c'est Mathieu Lacombe de la CAQ qui a perdu son titre de ministre de la Culture après avoir participé là au rassemblement électoral du PQ lundi, une nouvelle quand même assez inusitée.
2: Oui, la CAQ a expulsé Mathieu Lacombe après avoir appris qu'il s'était rendu à un rassemblement du Parti québécois à Montréal le soir des élections. L'ex-ministre a depuis présenté ses excuses publiquement. Il affirme s'être présenté à l'événement pour, dit-il, soutenir des amis. Mais je peux vous dire, Étienne, que ça n'a vraiment pas passé au sein des troupes de la Coalition Avenir Québec. Le cabinet de Christine Fréchette nous écrivait plus tôt aujourd'hui en confirmant son expulsion que la solidarité et le respect sont des principes fondamentaux de la CAQ. Donc, Mathieu Lacombe, Étienne, perd sa limousine. Le parti a déchiré sa carte de membre. Il n'est plus le bienvenu. Je vous laisser entendre la députée sortante et candidate caquiste Suzanne Tremblay de la région de l'Outaouais, la même que celle de Mathieu Lacombe. Elle sera suivie de la députée péquiste Catherine Gentilcœur, parce que oui, il en a aussi été question de cette histoire au caucus du Parti québécois cet après-midi.
4: C'est une déception, c'est un manque de jugement. Je pense au moment où, tu sais, tout le monde vit quelque chose de difficile. Tout le monde a travaillé très fort durant toute cette campagne électorale-là.
5: Mathieu Lacombe est un collègue pour qui j'ai beaucoup de respect. Je trouve qu'il a fait un bon travail comme ministre de la Culture. Après ça, Mathieu Lacombe prend ses décisions par lui-même, puis il a décidé de venir à notre soirée électorale de lundi. Tous ceux qui avaient envie de venir fêter avec nous étaient les bienvenus. Mathieu Lacombe était parmi ceux-là.
2: Alors, cet après-midi, Martine Biron a été désignée pour remplacer M. Lacombe au poste de ministre de la Culture d'ici la passation des pouvoirs au Parti québécois. Date à encercler, Étienne, dans votre agenda, les députés péquistes vont être assermentés jeudi prochain, donc le 15 octobre. Les ministres seront nommés la semaine suivante, le 21 octobre.
1: Bon, on va suivre ça avec vous, j'imagine, Pierre-Alexandre Bolduc à Québec. Merci.
2: Au revoir.
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1: Une plateforme québécoise de soins d'urgence propulsée par l'intelligence artificielle se trouve actuellement à bord de la Station spatiale internationale et elle pourrait faire l'objet de tests là, pendant la mission de l'astronaute canadien Joshua Lutwick pour développer l'autonomie médicale et préparer donc les futures missions vers la Lune et vers Mars. Baptisée Paratus Médical, l'application a donc d'abord été testée dans le Grand Nord québécois et ma collègue Annie-Claude Brisson s'est rendue à Wapmagstou, au nord du 55e parallèle, là où l'application a été testée et continue d'être utilisée quotidiennement.
7: L'application va me dire, en cas de défibrillation, on commence à 200 joules. La défibrillation, c'est manuel.
8: Marc-Antoine Guy tient dans sa main un nouvel outil de travail. Chaque jour, l'assistant infirmier chef au dispensaire CRI de Wapmagstou utilise l'application Paratus.
9: Elle nous donne un bon algorithme qui est adapté en fonction de l'âge, du poids du patient.

0: puis qui permet justement d'aller chercher les informations comme quels médicaments, les quantités, quelles interventions faire à tel moment, ce genre d'affaires-là. Ce qui permet aussi à toute l'équipe d'être sur la même longueur d'onde dans plusieurs situations.
1: Sans hôpital proche, ni route d'accès, le personnel soignant de la communauté CRI doit souvent en faire plus avec moins.
0: Aussi, le plus vient de tout ce qui sort un petit peu du champ ordinaire que normalement ça aurait été envoyé par ambulance dans un hôpital. Ces patients-là qui ont besoin de soins avancés vont être envoyés par avion dans un milieu, dans un centre tertiaire dans le sud. Mais il faut toujours faire les soins, dans le fond, de maintenance pour garder le patient en sécurité.
1: Le dispensaire ne peut garder les patients plus de quelques heures, ni les cas les plus graves. Les usagers doivent être évacués par avion vers des hôpitaux du Sud. Marc-Antoine Guy a souvenir d'un cas difficile, l'accouchement d'un prématuré. L'outil technologique développé au Québec a permis à l'équipe de bien s'en tirer.
0: J'ai ouvert l'application, j'ai mis le nombre de semaines estimées que ce bébé-là allait accoucher. Et ça m'a sorti, dans le fond, les interventions à faire en cas de besoin de résuscitation. Fait que ça m'a permis de préparer tous les médicaments à l'avance avec les bonnes quantités, de pas avoir à chercher dans un cahier différent ce que j'avais besoin. Ça m'a permis de mettre les settings de la pouponnière. Ça m'a permis de mettre les bons settings pour l'apport d'air supplémentaire, ce genre d'affaires-là. Puis ça a permis, dans le fond, d'avoir un événement qui a été beaucoup plus sécuritaire pour le bébé qui a été impliqué, là.
1: C'est aussi dans la communauté CRI de Wapmaxtu et celle de Chisasibi que la plateforme d'intervention d'urgence a été testée au cours des derniers hivers. Annie Martin, gestionnaire du portefeuille de l'initiative Nouveaux Horizons en santé à l'Agence spatiale canadienne, rappelle l'objectif de l'initiative.
2: Voir avec les organisations canadiennes comment leurs technologies en santé peuvent aider à la fois les régions éloignées et le secteur spatial.
1: Madame Martin souligne les similitudes et les défis partagés entre le Nord québécois et l'espace.
2: C'est les communications qui sont difficiles, les retours d'urgence ou les évacuations qui sont vraiment difficiles ou impossibles. C'est l'isolement, le manque d'accès aux experts, des technologies médicales qui sont pas disponibles. Donc,
1: lors des simulations, plusieurs scénarios ont été expérimentés, dont les cas d'une personne étouffée, une qui saigne et une autre qui a des complications causées par le diabète. Annie Martin confirme les bénéfices de tels travaux de recherche.
2: Puis avec les CRI, ça a été une superbe collaboration. C'est pour mieux comprendre, puis en même temps pour mieux comprendre ce que eux ont besoin. Parce que
1: la technologie est maintenant installée sur un iPad à bord de la Station spatiale internationale, mais aucun plan n'est encore confirmé pour son utilisation, précise Annie Martin.
2: Le développement de l'application pour l'utilisation dans l'espace a été complété. Donc, on va être en mesure éventuellement de l'utiliser dans l'espace.
3: Frédéric Lemaire. Moi, en fait, je suis médecin d'urgence, puis présentement, je suis président-directeur général de Paratus Médical.
1: Frédéric Lemaire se consacre à son projet technologique depuis près d'une décennie.
3: Fait que nous, on vise un peu à créer l'assistant médical du futur avec ça.
1: Jamais il n'aurait pu penser que la plateforme puisse un jour accompagner des astronautes.
3: On est aux portes là, de pouvoir tester notre application en orbite sur la station spatiale internationale. Et c'est tellement incroyable. Puis moi, ce que je trouve fou, c'est de penser les deux, tu sais, c'est que t'as vraiment une espèce d'ambition spatiale extraordinaire qui fait rêver super grand. Tu sais, fait que là, on pense à NASA, l'Agence spatiale canadienne. Mais après, de se rendre compte que le savoir-faire que t'as besoin, bien, c'est celui de l'infirmière qui est dans le Nord, qui est habituée d'emmener large puis de prendre soin d'une multitude, tu sais, de conditions cliniques. Ça, c'est une expertise que la NASA puis l'Agence spatiale possèdent pas.
1: En attendant que la plateforme Paratus soit utilisée dans l'espace, elle continue d'accompagner déjà près de 10 000 utilisateurs lors de procédures médicales dans de grands milieux de soins de santé, comme dans des lieux éloignés. Ici Annie-Claude Brisson, Radio-Canada, Wapmaxtu.

C'est l'anniversaire d'une grande institution médiatique québécoise. Le magazine L'Actualité fête ses 50 ans. Depuis un demi-siècle, la publication raconte le Québec avec une touche bien à elle, je pense. Mettre en lumière non pas juste nos problèmes, mais surtout ceux et celles qui travaillent à les régler.

0: ces problèmes. Et pour en parler, je reçois une actrice très importante de ce magazine, Carole Beaulieu, qui en a été la rédactrice en chef pendant près de 20 ans, de 1998 à 2017. Bonsoir, Madame Beaulieu.
1: Bonsoir, Étienne. Merci de me recevoir.
0: C'est un grand plaisir. Je me disais, j'essayais de voir quelle avait été l'idée de départ de la Fondation de l'actualité. En 1976, le Québec était effervescent, il y avait les Jeux olympiques, il y avait l'arrivée du Parti québécois, René Lévesque. Qu'est-ce qui a été l'idée de départ de l'actualité exactement?
1: En 76, moi j'avais 18 ans, alors oui. Vous vous doutez bien que moi j'étais pas là, mais Jean Paris, qui a fondé le magazine, sentait cette effervescence. Les Québécois étaient différents, ils avaient changé, ils étaient audacieux, ils avaient confiance en eux, et les publications qui étaient disponibles semblaient à Jean pas répondre à cet enthousiasme. Ils voulaient créer un magazine qui reflèterait cet enthousiasme, cette audace. Et il y en avait marre, comme vous disiez, de parler des problèmes. Ouais. Alors, il a donc fondé un magazine où on parlerait des gens qui entreprenaient, qui réussissaient, qui trouvaient des solutions aux problèmes. Ouais. Et il a embauché des journalistes dont il a fait ce que moi j'appelais des têtes chercheuses. Alors, leur mandat, c'était de chercher et de trouver des tendances nouvelles, des choses qui ouvraient les horizons, des gens avec des destins marquants, des gens qui agissaient. Et moi, je disais souvent, quand je suis arrivée au magazine, si tous les journalistes sont à un endroit, moi, je devrais pas y être. Parce que l'actualité, elle est ailleurs. Elle est en avant, elle est ailleurs. Elle voit autre chose. Elle ouvre des fenêtres. Ouais. Alors, le magazine voulait ouvrir les fenêtres, laisser rentrer des idées nouvelles, des choses différentes, des gens qui avaient des façons de faire autres. Et je pense qu'il a très bien réussi.
0: On en avait bien besoin, parce que c'est vrai que la Révolution tranquille, elle avait été faite, et puis là, on était rendu ailleurs, un pas en avant. Donc, c'est très intéressant. Le magazine de l'actualité, donc, ça fait un demi-siècle quand même. C'est quelque chose. Et donc, au fond, il a été témoin de l'évolution des préoccupations des Québécois au fil des ans. Je lisais l'entrevue que dans le très beau numéro qui fête ses 50 ans, qui est en kiosque actuellement de l'actualité, Jean Paris disait « J'ai écrit des dizaines d'éditoriaux sur la question de la souveraineté. » Puis vous, vous disiez dans cette entrevue « Ben moi, pas tant que ça. » Autrement dit, ça témoigne vraiment d'évolution de ce pourquoi les Québécois sont préoccupés.
1: Oui, moi je suis arrivée, j'ai été nommée en 98 et j'ai vérifié au cas où, et j'ai jamais écrit un éditorial.
0: Ah, zéro!
1: J'en ai pas écrit un. Alors, moi, je suis arrivée au moment où toute la préoccupation changeait. On était dans différents débats publics. Là, c'est la période de la montée de la DQ, quoi. Ouais. Alors, on a fait la une, nous, avec Mario Dumont, qui a été personnalité de l'année, une année. Donc, il y avait toute une transformation des débats. On était vraiment dans la question de comment on allait maintenir cet état-providence. Il y avait des questions d'austérité, l'immigration, la laïcité, le vieillissement de la population. Ça commençait à monter. Donc, et on était très en avance, comme d'habitude, sur toutes sortes de questions, même parfois qui pouvaient sembler un peu étranges. Une de mes premières couvertures en 99 montre trois jeunes femmes qui jouent au hockey. C'était le début du hockey dans les universités de manière plus professionnelle. Et c'était 25 ans avant la Coupe de la Victoire remportée récemment. Donc, cette fois-là, on était peut-être trop en avance.
0: Oui, quand même. Mais vous avez toujours donc ce regard porté vers l'avant.
1: Oui, c'était dans les débats, dans les réunions de rédaction, il y avait toujours cette question-là. Il faut que le sujet soit porteur pour l'avenir. Est-ce qu'elle nous fait voir ce qui s'en vient? Est-ce qu'il donne à nos lecteurs des outils pour comprendre le monde d'aujourd'hui et pour bâtir celui de demain?
0: Vous avez été là presque pendant 20 ans. Quels sont les dossiers que vous avez pu traiter pour lesquels vous pensez que ça a changé les choses?
1: C'est toujours difficile à dire, puis je pense que d'autres devraient le dire pour nous.
0: Mais maintenant, vous avez le recul, vous pouvez le dire.
1: Je pense que le classement des écoles secondaires a été un débat extrêmement important. Moi, je continue de penser, comme une journaliste, que nous, on rapportait des faits. On rapportait des faits, on montrait que certaines écoles ne diplômaient pas 75 % de leurs élèves. Et moi, j'ai toujours pensé qu'une fois qu'on rapportait les faits, la société civile, le gouvernement, les politiques publiques, allaient s'emparer de ces faits-là.
0: La machine démocratique.
1: Et faire quelque chose avec. Alors, et au lieu de ça, ça s'est retourné contre nous. Et on est devenus les méchants qui faisaient la publicité de l'école privée, ce qu'on ne faisait pas du tout. Mais il y a eu quand même un important débat sur l'éducation, sur la place de l'école publique, qui continue encore aujourd'hui. Les pouvoirs publics n'ont pas encore pris le taureau par les cornes et fait ce qu'il fallait pour résoudre cette question qu'on avait juste, nous, mis en lumière.
0: Vous l'avez dans vos mains, le très beau numéro de l'actualité pour fêter ce 50 ans. C'est un beau magazine, l'actualité. Oui. Ça a toujours été un beau magazine qui a mis de l'avant les

0: poteaux, des unes très, très audacieuses. Si vous aviez 30 ans aujourd'hui, Carole Beaulieu, puis que vous retourniez dans une salle des nouvelles de magazine, qu'est-ce qui vous rendrait enthousiaste et qu'est-ce qui vous inquiéterait, qu'est-ce qui vous ennuierait?
1: Aujourd'hui?
0: Oui.
1: Je pense que le défi, effectivement, c'est de parler à d'autres générations. Et ça, je pense que c'est les plus jeunes qui peuvent le dire. J'arrive pas à avoir 30 ans. Quand je suis partie déjà du magazine à 58 ans, je savais que j'étais pas adaptée à ce qui s'en venait. Mes intérêts étaient ailleurs. J'avais vu passer pas mal de nouvelles générations. Je les avais aimées. Ils avaient beaucoup travaillé avec moi. Moi, quand je suis arrivée, il a fallu construire toutes les nouvelles plateformes. On a construit le web, on a construit une édition iPad, les réseaux sociaux. Et moi, j'arrivais au bout de ce que je pouvais faire pour diriger une équipe, pour leader une équipe dans les changements. Alors, je pense que c'est les jeunes qui vont nous dire par où il faut aller maintenant pour les intéresser. Nous, on a visé l'excellence. C'était la vision de Jean que j'ai beaucoup partagée. On était au Québec assez intelligents, assez brillants. On avait des talents d'illustrateurs, de photographes, d'écrivains. D'ailleurs, si vous regardez la liste des prix Jules Fournier, il y a plusieurs journalistes de l'actualité qui se retrouvent sur la qualité de la langue française. On a fait des choses extraordinaires au niveau visuel. J'ai eu la chance d'être entourée d'une directrice artistique, d'illustrateur, de photographe vraiment magnifique. J'ai appris le métier du magazine, qui est un métier pour raconter des histoires avec les plus grands. Et qu'est-ce qui va devenir de cette importance du récit narratif? Moi, je pense que les gens comprennent mieux des grands enjeux à travers des histoires. Depuis la nuit des temps, les gens se racontent des histoires.
0: Et l'actualité, en quelques secondes, avait un style bien à elle. On reconnaissait un article de l'actualité par le style littéraire.
1: Ben, ça se voulait très percutant, ça se voulait très intéressant tout de suite. On faisait beaucoup des métaphores, on va très vite avec une métaphore. Ouais. Il y avait un côté un peu littéraire parfois, mais il y avait beaucoup de diversité. Il y avait des gens qui se sont révélés dans des tons et des angles, des façons d'écrire très différentes. Pour moi, ça a été un lieu de liberté extraordinaire. Les gens, ils voyaient un modèle. Moi, je voyais de la liberté. Avant de pouvoir innover au piano, il faut commencer par faire ses gammes. Alors, il y avait une structure de base qu'il fallait quand même respecter parce que l'objectif, c'est la clarté. Le lecteur devait rester avec vous. Il devait vous suivre dans votre aventure.
0: En tout cas,
1: c'est très important.
0: Moi, je suis très content que ce magazine, 50 ans plus tard, existe toujours.
1: Oui.
0: Et ce que je lisais, c'est que les ventes papier se maintiennent et donc sont assez stables. Allez acheter ce beau magazine de l'actualité, c'est vraiment magnifique. On est très content que vous soyez passé dans notre studio, Carole Beaulieu, que vous avez été rédactrice en chef de l'actualité entre 98 et 2017. Merci beaucoup.
1: Oui, merci beaucoup.
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0: C'est si vous avez déjà pris le métro de Montréal, vous aurez eu en tête certainement les notes, ces fameuses trois notes que le métro produit, et ils vous sont peut-être familières. Et si vous avez visité la métropole québécoise dans les dernières décennies, ou si vous y avez habité et que vous utilisez donc le transport en commun, c'est ce petit son qui indique le départ des trains du métro de Montréal, le métro qui aura 60 ans mercredi. Et il n'y a pas que ce fameux son qui fait partie de la tradition sonore souterraine depuis des décennies. Les musiciens aussi, les musiciens dans le métro. Je vous laisse écouter le reportage de Marie-Christine Bouillon.
3: Station Place des Arts.
4: En plein cœur du centre-ville de Montréal, la station Place des Arts fait partie des 10 plus achalandés du réseau. La musicienne chilienne Mia León a choisi la sortie du complexe Desjardins aujourd'hui. Guitare en bandoulière, pantalon fuchsia, ongles peints et cheveux frisés en bataille, elle interprète Losing My Religion du groupe R.E.M. Sa musique attire le regard et l'oreille de quelques passants. Certains retirent leurs écouteurs pour mieux l'entendre, d'autres sourient, mais très peu s'arrêtent. Sauf cette dame.
5: C'est les seules personnes à qui je donne de l'argent dans le métro. Ils travaillent.
4: Dans l'étui de guitare de Mia, une affiche indique un lien pour lui faire un virement Interac.
5: Là, j'ai pris une photo, puis je vais probablement faire un transfert.
4: Si l'artiste chilienne peut se produire dans le métro de Montréal 60 ans après sa construction, ça n'a pas toujours été le cas. jusqu'au début des années 1980, c'était interdit, comme l'explique l'historien et conseiller en communication à la Société de transport de Montréal, Benoît Clairoux.
6: À ce moment-là, il commençait à y avoir des mouvements un peu plus collectifs pour que les gens s'approprient le métro. On

0: rendait compte là, graduellement que le métro était plus qu'un système de transport, c'est un lieu de vie. Donc, à ce moment-là, ben, les gens ils se sont battus pour notamment pouvoir transporter leur vélo dans le métro, ce qui était interdit. Et il y a aussi, au même moment, au début des années 80, des musiciens qui vont commencer à jouer dans les stations de métro.
1: L'initiative est rapidement réfrénée. Daniel Lalonde est président des musiciens du métro et de la rue de Montréal.
2: Ça, ça a commencé à Place des Arts. Les musiciens allaient jouer, ils voyaient des opportunités. Il y avait des spectacles, ils allaient jouer avant les spectacles, puis un autre qui arrivait, il jouait après le spectacle. Fait que... Là, les policiers passaient, puis ils donnaient des contraventions aux musiciens, ils les chassaient, ils les mettaient dehors. En 83, ils ont été à la cour, puis ils ont eu le droit acquis par le juge de laisser jouer les musiciens dans le métro.
1: L'historien Benoît Clairoux poursuit.
0: Il y a un compromis qui va survenir entre les musiciens qui se sont organisés entre-temps et la commission de transport à l'époque, là, la CTCUM, maintenant la STM. Alors, il y a un compromis. Les musiciens vont être tolérés dans le métro, mais seulement à certains endroits et ils ne devront pas faire plus de 80 décibels.
3: Prochaine station, Berry-Ucane. Correspondance avec les lignes 2, orange, et 4, jaune.
4: Moi, c'était pour répéter. Je faisais pas de spectacle nécessairement.
1: Éric Desranleau a joué dans le métro en 1985 et en 1986.
4: Écoute, j'avais 19-20 ans. J'avais spoté les spots où c'était le plus payant.
1: Il est aujourd'hui musicien professionnel. Il multiplie les projets avec différents groupes, notamment en improvisation musicale et théâtrale. Dans les années 2000, il était membre du groupe de musique traditionnelle Mes Aïeux. Mais avant tout ça, il y a eu quelques sessions sporadiques à la station Berry-UQAM. Ou plutôt, à l'époque, Berry de Montigny.
4: Il y a des journées, je faisais 2$. D'autres journées, j'ai fait 75$. Pour dire, bon, c'était jamais pareil.
1: Quel instrument tu jouais?
4: Flûte traversière, guitare sèche. J'alternais entre les deux. C'était surtout pour pratiquer l'instrument, puis pas déranger les colocs, surtout la flûte traversière. Puis en plus, l'acoustique dans le métro, pas devant le métro, parce qu'il y avait une lyre ici devant la ligne verte.
2: Les lyres, ça, c'est des endroits où les musiciens peuvent jouer. Une pancarte qui est bleue. Et avec une lyre, une harpe.
1: Le président des musiciens du métro et de la rue de Montréal, Daniel Lalonde.
2: Parce qu'il y avait des pompiers là-dedans qui ne voulaient pas qu'on joue n'importe où. Il fallait que les endroits soient sécuritaires pour tout le monde. T'sais.
4: Il y avait deux spots. Veux-tu venir avec moi? Ouais. Je vais te les montrer.
1: Dans le tunnel menant à la ligne jaune, le musicien Éric Desranleau se souvient de quelques collègues qu'il croisait parfois il y a 40 ans.
4: Oh my God! J'ai jamais su son nom, puis on se disait tout le temps salut, puis tout ça, mais elle a joué de la flûte traversière sur des échasses. Et tu vois, les pancartes, c'est écrit direction Longueuil en haut, là. Elle était tellement haute qu'elle pouvait mettre sa bouteille d'eau là-dessus.
1: Jusqu'en 2018, les musiciens s'organisaient entre eux pour séparer les plages horaires disponibles entre 6h et minuit.
4: Parce qu'à l'époque, pour pouvoir jouer dans le métro, il fallait que tu te lèves à 5h30 du matin. Tu vas là où il y a une lyre, tu pognes un carton de cigarette ou un carton, et le premier qui arrive, c'est une loi non écrite, hein, à ce que j'ai cru comprendre, et que tout le monde respectait en général. Le premier qui arrive va faire l'horaire. Il va écrire 7 à 8, 8 à 9, 9 à 10, 10 à 11. Après ça, tu écris ton nom à un seul endroit. Évidemment, les heures de pointe sont les plus convoitées. À l'heure du dîner, le retour à la maison.
1: Le matin aussi?
4: Le matin aussi, oui, je pense que oui. J'allais me coucher.
1: La Société de transport de Montréal a repris la gestion de l'horaire des musiciens du métro en 2021. Toutes les réservations, d'une durée maximum d'1h30, se font dorénavant en ligne. Selon la STM, il y a aujourd'hui 46 lires où il est possible de jouer dans les 68 stations du réseau.
2: Avant, on avait du fun de jouer dans le métro. Là. Il y avait quelque chose qui t'emmenait là, à aller jouer dans le métro, mais aujourd'hui, c'est plus vraiment la même affaire.
1: Selon le président des musiciens du métro et de la rue de Montréal, la pandémie a eu un effet important sur les artistes des souterrains.
2: Bien, avec la crise du logement, c'est plein d'itinérants. J'ai eu de la compassion pour eux autres. Demain, c'est pas de leur faute. Il faut qu'ils soient à chaleur des fois. Là, fait que ça fait beaucoup de monde en même temps. Là, qui demande un peu de sous là, au monde qui passe. Là,
1: si l'âge d'or des musiciens du métro paraît être derrière nous, la pratique semble connaître un regain. En 2021, la STM a recensé moins de 1000 plages horaires réservées par des musiciens dans son

0: réseau souterrain. En 2025, c'était 16 500. Quant à la musicienne chilienne Mia León, après avoir interprété une chanson originale en français, « Nuages de souvenirs », à la sortie du complexe des Jardins de la station Place des Arts, elle remballe sa guitare, son micro et son amplificateur.
1: $31.
0: Elle a fait 31 $ en un peu plus d'une heure. Mais sa soirée n'est pas terminée. Elle a aussi réservé la plage horaire de 19h à 20h30 à la station Berry-UQAM.
1: Bye bye.
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2: Voilà, c'est ça qui met fin à votre magazine d'information quotidien pour ce soir et pour cette fin de semaine. Merci de nous avoir choisis ce soir. Merci surtout à l'équipe d'avoir préparé cette émission toute la semaine. Malheureusement, j'ai pas le temps de les nommer, mais ils se connaissent. Merci beaucoup. Je m'appelle Étienne Leblanc. Je vous souhaite une excellente fin de semaine. Ça nous regarde, fait relâche lundi, mais Madeleine Bellemorin sera de retour mardi à l'émission. Bonne fin de semaine.

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1: Voici, comme chaque semaine, l'actualité de ces derniers jours, vue par la Radio-Télévision Suisse, RFI, Radio-Canada, ici en France, et la RTBF en Belgique. Nous allons d'abord revenir aujourd'hui sur la victoire du Parti québécois lors des récentes élections provinciales, Nadi Mobarak.
2: Oui, mais la formation indépendantiste devra négocier à la pièce avec l'opposition pour faire adopter ses projets de loi, puisque le PQ formera un gouvernement minoritaire.
1: Au Mali, 6 mois après en avoir été chassé par la rébellion Touareg et ses alliés du JNIM liés à Al-Qaïda, l'armée et ses partenaires russes d'AfricaCorps ont repris Kidal. C'est la grande ville de l'extrême nord, Nicolas Sûr.
3: Une victoire sans combat puisque les rebelles avaient quitté les lieux, mais une victoire à haute portée symbolique.
1: La Suisse n'est pas prête à faire face à un tremblement de terre de grande ampleur. C'est la conclusion, Pierre Anchefat, de plusieurs experts.
4: Les experts sont unanimes sur ce point. Un exercice européen de grande ampleur s'est tenu cette semaine dans notre pays pour améliorer la situation.
1: La suite de la mobilisation des étudiants et des lycéens en France, des annonces ont été faites par le gouvernement, des profonds renforts, 1,2 milliard de plus l'an prochain, mais les jeunes attendent davantage du Premier ministre français.
5: C'est vraiment faire genre qui nous écoute, qui nous entend, alors que lui le sait très bien que ça ne sera pas suffisant.
1: Et puis la mobilisation aussi en Belgique, la colère des profs mobilisés depuis des mois est partagée par les élèves. Tous dénoncent l'impact des mesures d'économie dans l'enseignement. Un mouvement le plus souvent pacifique, mais qui, comme en France, a aussi dégénéré, Jacques Crémers.
6: Oui, des dizaines de casseurs ont en effet mené la vie dure aux policiers à Liège durant plusieurs jours consécutifs, saccageant commerces et mobilier urbain dans le centre-ville. Il y a eu des dizaines d'arrestations et de très nombreux policiers blessés.
1: Le Parti québécois est donc de retour au pouvoir à l'issue des élections provinciales de lundi dernier, mais Nadi, ce gouvernement, il sera minoritaire.
2: Tout à fait, puisque le PQ a fait élire 59 députés contre 40 pour le Parti libéral du Québec, qui sera l'opposition officielle. Le Parti conservateur du Québec, lui, fait son entrée à l'Assemblée nationale avec 19 députés. Québec solidaire a 9 élus, tandis que la coalition Avenir Québec de la première ministre sortante, Christine Fréchette, a été rayée de la carte.
1: Et dans la foulée du scrutin, a dit le premier ministre désigné a dévoilé les priorités de son gouvernement.
2: Oui, Paul Saint-Pierre Plamondon veut notamment organiser un sommet sur l'itinérance. Il a aussi rappelé son engagement d'organiser un référendum sur l'indépendance du Québec d'ici la fin de son mandat.
7: Un référendum, c'est une opportunité de décider par soi-même. Parce que le seul chemin qui permet de donner un avenir à notre culture et à notre langue, de rayonner aussi partout dans le monde pour notre différence, pour notre existence, c'est le chemin de notre pleine liberté politique.
2: Dans tous les cas, le chef péquiste devra négocier avec les partis d'opposition pour réaliser certaines de ses promesses.
1: Alors, dernière question, Nadi, comment réagit le gouvernement canadien à l'arrivée d'un parti souverainiste à la tête du Québec?
2: Eh bien, le gouvernement Carney affirme qu'il compte collaborer avec le Parti québécois à qui il tend la main pour continuer à faire avancer son programme économique, puisque l'économie demeure la priorité dans un contexte de guerre tarifaire avec les États-Unis.

0: Voici Mark Carney, suivi du ministre fédéral des Finances, François-Philippe Champagne.
1: C'est mon job de travailler avec tous les gouvernements dans une manière de fédéralisme coopératif.
2: On a besoin de travailler ensemble, on a besoin de bâtir ensemble.
0: Quant au programme référendaire du Parti québécois, le mot d'ordre dans les rangs libéraux est de ne pas mettre de l'huile sur le feu.
3: C'est une ville stratégique et très symbolique de l'extrême nord du Mali. Kidal est repassé cette semaine sous le contrôle de l'armée nationale du Mali et de ses alliés russes, Nicolas.
4: 6 mois après en avoir été chassés, ils sont entrés sans combat dans la ville. Les indépendantistes du FLA, le Front de Libération de l'Azawad et les djihadistes du JNIM liés à Al-Qaïda qui tenaient la ville s'en étaient repliés officiellement pour préserver des vies humaines. Une colonne de 120 véhicules est donc entrée sans encombre dans une ville presque totalement désertée par ses habitants, où l'eau et l'électricité manquent et où de nombreux bâtiments ont été détruits par les bombardements.
3: Alors Kidal est un emblème, sa reprise, Nicolas, est un symbole fort pour Bamako et ses alliés.
4: Oui, Kidal est le bastion historique de la rébellion Touareg dans le nord du Mali. C'est aussi le symbole des difficultés du pouvoir central à asseoir son autorité sur l'ensemble du territoire. Y revenir, c'est une manière d'effacer du récit officiel l'humiliante défaite d'avril dernier. C'est aussi la démonstration de la supériorité aérienne de l'armée malienne et de l'Afrika Korps russe qui ont pilonné Kidal pendant des mois et davantage encore ces derniers jours, obligeant le FLA et le JNIM à se replier sans même tenter de combattre. C'est enfin l'illustration du rapprochement entre le Mali et son voisin algérien. Cette fois, Alger, qui cherche à rompre son isolement sur la scène régionale, a toléré des frappes à sa frontière. Le FLA insiste toutefois sur le côté temporaire de ce retrait, qualifié de stratégie militaire, et promet de nouvelles batailles.
3: Un séisme de grande ampleur a frappé Genève cette semaine. C'est bien sûr une fiction et c'est le scénario testé en Suisse dans le cadre d'un exercice européen, Pierron.
5: Oui, 500 personnes mobilisées, dont une bonne moitié d'Européens, des Allemands, des Belges et des Croates. L'exercice, une première en Suisse, s'inscrit dans le mécanisme de protection civile de l'Union Européenne, l'UCPM. Expert en gestion de crise, Denis Froidevaux juge l'opération plus que nécessaire pour améliorer notre préparation face au risque des tremblements de terre.
6: Aucun État n'est en mesure de faire face seul à ce type de risque et de drame. Dès lors, entraîner la collaboration avec les partenaires internationaux revêt une importance tout à fait significative parce que l'aide internationale, elle doit être gérée, elle doit être coordonnée et c'est quelque chose qui nécessite un état de préparation avancé.
5: Le but consiste bien sûr à tester la capacité des intervenants étrangers à travailler ensemble et à coopérer avec les autorités du pays hôte dans une langue commune, l'anglais bien sûr.
3: Alors vous disiez améliorer votre préparation, ça veut donc dire que le risque est sous-estimé en Suisse ?
5: Un événement sismique majeur peut se produire tous les 50 à 150 ans dans notre pays. Le dernier remonte à 1946 en Valais, dans les Alpes. Mais les régions très peuplées de Bâle et Genève sont aussi concernées. Et pourtant, nous ne sommes pas prêts à faire face, selon Denis Froidevaux.
6: En fait, la faiblesse de la préparation du dispositif en Suisse, c'est que nous n'avons jamais entraîné ça à l'échelle nationale, qu'il n'y a pas de stratégie de gestion globale du risque sismique, que la question des assurances n'est pas réglée. Donc, il y a encore du travail pour pouvoir affirmer qu'on a un état de préparation suffisant.
5: Les services de la Confédération sont conscients de ces lacunes. Les travaux sont en cours et devraient aboutir à un concept plus solide d'ici 2028. L'exercice de cette semaine en faisait partie.
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3: Lycéens et étudiants toujours mobilisés en France. Le mouvement a débuté il y a 3 semaines pour exiger de meilleures conditions d'enseignement. Le ministre de l'Éducation a promis 3000 profs de plus et le Premier ministre, de son côté, annonce des décisions pour la fin du mois. Parmi elles, 1,2 milliard d'euros supplémentaires pour 2027, des adaptations de Parcoursup aussi, cette plateforme d'inscription dans l'enseignement supérieur. Philippe Bocara, vous avez suivi la prise de parole de Sébastien Lecornu cette semaine avec une dizaine de lycéens.
8: Et une des phrases du Premier ministre qui les a fait le plus réagir, elle est à propos du budget de l'éducation nationale pour l'an prochain, 64 milliards d'euros.
9: Avec une nouvelle hausse de 1,2 milliard d'euros par rapport à l'année dernière. C'est un des rares ministères d'ailleurs qui voit ses crédits augmenter.
8: Et Sam, élève de première à Marseille, est très clair.
10: C'est vraiment pour faire genre qui nous écoute, qui nous entend, alors que lui le sait très bien. Que ça ne sera pas suffisant pour tout ce qu'on demande.
8: Les lycéens estiment à 10 milliards le

0: budget pour répondre à leurs revendications. Autre moment de colère des lycéens lorsque Sébastien Lecornu évoque des adaptations pour Parcoursup et Youn, en seconde, en retire cette conclusion.
1: Je sens que c'est un peu inutile parmi les 40 000 messages qu'ils nous ont envoyés. La preuve qu'ils ne les ont pas forcément lus, c'est qu'ils nous expliquent après une minimisation de Parcoursup, mais s'ils avaient vraiment lu, ils comprendraient que nos intentions, c'est de supprimer Parcoursup totalement. J'ai vécu Parcoursup, j'ai vécu le stress que ça engendre, et je trouve que c'est pas normal pour quelque chose qui est censé montrer notre avenir. Pour nous, c'est pas négociable en tout cas.
0: Sébastien Lecornu, à propos de la violence, a assuré que les forces de l'ordre n'ont pas pour instruction d'affronter les lycéens, et ça n'est pas passé du tout auprès d'Esther, élève de terminale.
2: Ça nous a choqué parce que déjà, il commence son discours avec une phrase qui est hyper hypocrite et qui est fausse.
3: Les enquêtes doivent en établir...
4: Et par ailleurs, l'Union étudiante rappelle, tant qu'on n'aura pas 10 milliards sur la table, on continuera à se mobiliser. Une mobilisation des étudiants et des profs qui s'est aussi poursuivie en Belgique cette semaine. Ils dénoncent ensemble l'impact des mesures d'économie qui touchent l'enseignement. Mais cette mobilisation, le plus souvent pacifique, a été récupérée par des casseurs, Jacques.
5: Oui, des vitrines brisées, des magasins saccagés, du mobilier urbain détruit et incendié, le centre-ville de Liège a été le théâtre d'incidents violents durant plusieurs jours, au point d'obliger les autorités à interdire les rassemblements de plus de 3 personnes et à demander aux commerçants de fermer leur magasin. Message reçu 5 sur 5 par celui-ci.
6: On était vraiment sur limite une guerre civile à Liège. Fin d'après-midi, du coup, nous, on voyait que de la fumée partout. Il y en a qui ont essayé de se réfugier dans le magasin. On voyait les gens avec les yeux rouges, ça pleurait. J'ai préféré suivre les indications. Et du coup, moi, j'ai fermé le magasin.
5: Des renforts de police ont été envoyés de Bruxelles, d'autres zones et de la police fédérale. Il y a eu des dizaines d'arrestations et de nombreux blessés parmi les forces de l'ordre.
4: Oui, ces événements ont donc débuté en marge d'une manifestation des élèves de plusieurs écoles du centre de Liège. Un mouvement le plus souvent pacifique, mais qui s'est étendu, Jacques, à d'autres villes, à la fois en Wallonie et à Bruxelles.
5: Et tous ces élèves rejettent à leur tour les mesures d'économie qui touchent le secteur de l'enseignement. Ils dénoncent aussi l'augmentation du Minerval jusqu'à 1 200 €, le coût de certains abonnements des transports publics et plus globalement, les moyens affectés à l'école, comme l'affirme cette étudiante d'un athénée bruxellois.
7: Voilà, on a mis, comme je disais, 10 ans à refaire les toilettes, alors qu'elles étaient dans un état, mais pas possible, vraiment, daté du siècle dernier. Il manque des chaises, il manque des tables, il manque des tableaux, il manque des fenêtres. Il y a tout qui tombe un peu en ruine, la peinture, les murs, tout. Les escaliers sont dans un mauvais état aussi. C'est hyper important de pouvoir être éduqué dans un bâtiment qui tient, en fait.
5: Pour apaiser les tensions, la ministre de l'Éducation, Valérie Glatini, a reçu une délégation d'étudiants. Elle a notamment proposé d'ouvrir un espace de dialogue au sein de chaque école pour faire remonter les préoccupations des élèves vers son cabinet.
4: Et on ajoutera qu'à ce stade, aucune des réformes n'est remise en question et les syndicats de l'enseignement annoncent une nouvelle journée d'action le 24 novembre. C'était Jacques Crémers et la RTBF. Pour refermer l'accent des autres, merci d'avoir été au rendez-vous et belle fin de semaine. Je vous retrouve dans 8 jours pour un nouvel accent. À très bientôt.
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11: Bonjour, ici Nathalie Babin-Gagnon. L'ouragan Isaias s'est rapidement affaibli après avoir touché terre en Floride hier soir. Le Centre américain des ouragans l'a rétrogradé en catégorie 1, mais il a mis en garde contre le risque d'ondes de tempêtes, d'inondations et de crues soudaines. Isaias devrait traverser l'Alabama et la vallée du Tennessee durant la fin de semaine. Près de 400 000 foyers en Floride et plus de 200 000 en Alabama sont privés d'électricité. Le service de police de la ville de Montréal va ajouter à compter de la semaine prochaine 15 nouveaux agents au sein de sa section chargée de lutter contre l'exploitation sexuelle. Cette annonce survient tout juste après la diffusion d'un reportage de l'émission Enquête qui a présenté des témoignages troublants sur le milieu des escortes. Des organismes communautaires réclament aussi davantage

0: partage de moyens. Voici la coordonnatrice de l'organisme La Sortie, qui accompagne les femmes ayant vécu de l'exploitation sexuelle, Lynn Colette.
1: Il doit avoir plus de subventions, plus d'argent donné, plus justement des immeubles comme ça où on peut accueillir les femmes pour que justement elles puissent rentrer puis faire « Ouf, il n'y a pas personne qui va venir m'apprendre ça. Je peux enfin reprendre le pouvoir sur ma vie. Je peux enfin penser à moi. Je peux enfin me guérir. »
0: Le médecin montréalais Mounir Bachour, qui aurait été impliqué dans le milieu de la prostitution, a été suspendu par la clinique qui l'employait. Martine Biron va remplacer Mathieu Lacombe au poste de ministre de la Culture et des Communications jusqu'à la formation du prochain gouvernement. La coalition Avenir Québec a expulsé Mathieu Lacombe de ses rangs après avoir appris qu'il s'était rendu à un rassemblement du Parti québécois le soir des élections. Appelée à réagir à la situation, la députée péquiste Catherine Gentilcor a écarté la possibilité que Mathieu Lacombe se joigne au rang péquiste.
2: Mathieu Lacombe est un collègue pour qui j'ai beaucoup de respect. Je trouve qu'il a fait un bon travail comme ministre de la Culture. Après ça, Mathieu Lacombe prend ses décisions par lui-même, puis il a décidé de venir à notre soirée électorale de lundi, puis je pense qu'il a réagi depuis, là, donc voilà.
3: Est-ce qu'il
2: serait un rôle? Il n'y a absolument pas question de ça pour l'instant. Je pense qu'il a annoncé qu'il mettait fin à sa carrière politique.
0: Mathieu Lacombe s'est excusé et a expliqué qu'il assistait à la soirée du Parti québécois pour soutenir des amis. Trois entreprises qui se spécialisent dans les prêts personnels sont visées par une demande d'action collective déposée par l'Union des consommateurs. L'organisme, qui représente une quinzaine de groupes de défense des droits des consommateurs, leur reproche d'imposer des taux de crédit abusifs. Natacha MacDonald Dupuis a plus de détails.
4: Trois des plus importants prêteurs alternatifs du Québec imposent des taux de crédit abusifs, selon une demande d'autorisation d'action collective déposée par l'Union des consommateurs. Selon le document judiciaire, Alterfina, Fairstone et Easy Financière facturent des frais divers sans les inclure dans le taux divulgué à la clientèle. Maxime Doré, le co-directeur de l'Union des consommateurs, a comme objectif d'étendre le recours à d'autres prêteurs dès que possible.
5: Ça cause de la détresse immense auprès des consommateurs qui ont conclu des prêts qui peuvent aller à jusqu'à du 600% dans les pires cas qu'on a pu voir.
4: La poursuite survient un peu après la diffusion d'un reportage de la facture sur une cliente d'Alterfina qui a payé un taux de 204%, une fois tous les frais inclus. Nadine Victorin est d'ailleurs la représentante principale du recours.
6: C'est l'exploitation à outrance.
4: La poursuite, qui n'a pas encore été autorisée, couvre tous les Québécois ayant obtenu un prêt auprès de l'une de ces entreprises depuis le 2 octobre 2023. Elle réclame la suppression des frais de crédit et des dommages-intérêts punitifs, notamment. Les prêteurs disent respecter les lois. Ici Natacha MacDonald-Dupuis, Radio-Canada, Montréal.
0: Le référendum du 19 octobre en Alberta a été marqué par des tentatives d'ingérence étrangère, notamment de la Russie et des États-Unis. Mais selon des experts, ces interventions ont un effet limité sur le déroulement du scrutin. Les précisions de Mathéo Delattre.
7: Les Russes et les Américains ont tenté de s'ingérer dans le processus référendaire albertain. Côté russe, le réseau de propagande Pravda Network tente d'inonder les algorithmes des IA pour orienter leurs réponses. Côté américain, des figures du mouvement MAGA comme Tucker Carlson font la promotion d'une libération de la province sur les réseaux. Mais en ligne, la conversation reste largement dominée par les séparatistes albertains eux-mêmes, selon Jean-Christophe Boucher, professeur à l'Université de Calgary.
8: Comme si je te donnais un verre d'eau, puis là, je rajoutais un peu de goutte russe puis un peu de goutte américaine, ben, c'est sûr qu'ils participent à la conversation. Toutefois, leur importance par rapport au contenu domestique, il est moins important.
7: Pour l'expert, le véritable enjeu survient plutôt lorsqu'un haut responsable américain, comme le secrétaire au Trésor Scott Bessent, parle ouvertement d'accueillir l'Alberta, comme il l'a fait au Forum de Davos en janvier dernier.
8: C'est un membre de l'administration américaine qui parle directement à un écosystème connecté à l'écosystème canadien. Il fait des déclarations un peu pro-séparatistes. Moi, je trouve ça que c'est de l'ingérence.
7: Scott Bessent s'adressait alors à l'influenceur MAGA Jack Posobiec, qui entretient des liens étroits avec l'écosystème séparatiste albertain. Ici Mathéo Delattre, Radio-Canada, Calgary.
0: C'est avec ce reportage que se terminent les informations. Pour d'autres nouvelles, vous pouvez consulter l'application Radio-Canada Info. Bonne journée.

0: Alors, il est 19h06. C'est le temps de retrouver Micheline Lanctot chez elle. Salut, Micheline.
1: Salut, Jean-Philippe.
0: J'ai une question un peu bizarre pour commencer. En fait, c'est que tu me racontes souvent que tu passes plusieurs heures sur ta terre à travailler. Ma question de réalisateur bienveillant, mets-tu de la crème solaire, cher?
1: Ben non. Je suis resté accroché à l'idée que la crème solaire pouvait être cancérigène. Mm. Fait que je m'habille, je mets un grand chapeau, je mets toujours une chemise à manches longues, des bottes. J'ai ce qu'on appelle un grillage de redneck. Autrement dit, juste le V de ma chemise, ça me donne un coup rouge. C'est très joli.
0: Bon. Ben, si je t'ai posé cette question-là, c'est qu'on va s'intéresser à la peau ce soir. Il y avait quand même un lien. D'ailleurs, je me rappelle que tu as dit en réunion que pour réfléchir à ce sujet-là, la peau, l'angle philosophique, t'énerve un peu, puis que tu préfères l'angle anthropologique. Pourquoi, Micheline?
1: Parce que je trouve que l'angle, on est d'accord qu'il y a une signification symbolique à la peau aussi, mais pour moi, la peau, c'est d'abord un organe, puis un organe sensoriel, puis c'est l'apanage de l'être humain. Tu sais, il n'y a pas grands animaux qui sont nus, à part le rotope, puis l'espèce de chat weird qui vient de je ne sais pas où, le sphinx.
0: Oui, oui, oui.
1: Il n'y en a pas d'animaux nus, ils ont tout quelque chose. Il y a juste nous autres qu'on est nus.
0: Je trouve que
1: la peau, pour moi, c'est une somme d'informations. Mm. C'est vraiment quelque chose qui donne énormément d'informations quand on la voit.
0: Puis quand on prend le temps de la regarder.
1: Quand on prend le temps de la regarder, puis la peau parle. Puis on ne parle pas juste des tatouages qu'il faut lire, là, mais la peau parle beaucoup, très fort. Fait que j'aime mieux vraiment l'idée que c'est un organe sensoriel qui nous appartient à nous, qui est vraiment un apanage humain.
0: Ben Serge Bouchard serait fier de toi qui préfère l'angle anthropologique. Je te le dis comme ça. Maintenant, comme première archive, j'ai choisi de nous faire entendre une pub qui date de 1969. D'après moi, c'est ce produit-là qui explique pourquoi t'as toujours eu une peau qui reflète aussi bien la lumière au grand écran. On écoute.
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0: Je faisais une blague en disant que c'est ce savon-là qui fait que ta peau réfléchit beaucoup la lumière. Cela dit, ce qui est vrai, c'est que ta peau a un petit je-ne-sais-quoi, dirait Jean Kelevitch, qui effectivement fait qu'elle réfléchit beaucoup la lumière. C'est quoi le secret, en quelques mots?
1: C'est le grain de la peau. Plus la peau a un grain qui est serré, plus elle réfléchit, plus elle fait effet de réflecteur, en fait. Plus la lumière rebondit sur la peau.
0: C'est ce qu'on appelle la photogénie de la peau, c'est ça?
1: Exactement, oui. Oui. Mm. C'est très, très important dans le métier. C'est ce qui fait qu'on est vu.
0: Ouais.
1: Parce qu'une peau qui n'est pas photogénique, la personne comme disparaît à l'écran. Il n'y a, a pas de lumière qui l'entoure ou qui la définit. Fait que c'est très, très important, la photogénie.
0: Donc, on aura appris que ce n'est pas à cause de ce savon-là, mais à cause de la photogénie.
1: Les gens de ma génération se rappelleront de vous tremper dedans.
0: Oui, c'est ça. Avant de faire l'intro et donc de changer de peau, vous allez comprendre dans un instant pourquoi je dis ça. Je dépose les mots d'Arthur Schopenhauer. Chacun est enfermé dans sa conscience comme dans sa peau. Ça me semble assez juste, ça. Allez, c'est reparti. Merci d'être là, camarade.
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0: Salut, dimanche 4 octobre avec Micheline Lanctot, on se demande qu'est-ce que notre peau révèle de nous. Et en deuxième portion d'émission, pour en parler, on reçoit la docteure Marie-Hélène Marchand. Puis, vous rêvez pas, oui, c'est un nouveau thème musical.

0: Bon, je vous explique un peu la chose quand même. Il y a quelques jours, on a appris qu'on n'avait plus les droits pour utiliser notre musique thème. En fait, je vous épargne les détails, mais la chanson en question ne fait plus partie du catalogue dans lequel Radio-Canada puise pour plusieurs de ses émissions. Résultat, si on voulait la garder, ben, ça allait coûter pas mal cher, mettons. En revanche, je trouve que le timing est excellent, ou plutôt que ça tombe bien. Je dis ça parce qu'il fallait qu'on change le thème avant le 30 septembre. Et comme on a choisi de parler de la peau, ben c'est un peu comme changer de peau, finalement. Dans tous les cas, j'espère que vous allez l'aimer. Ah, puis tiens, autre lien avec notre sujet de ce soir. Quand on y pense, le thème musical d'une émission, c'est un peu comme la peau d'une personne. Hein? C'est-à-dire que c'est souvent l'un des premiers contacts qu'on a avec elle. Cela dit, ce soir, de quoi est-ce qu'on va parler avec un thème aussi vaste? Eh bien, on va réfléchir à ce que Maurice Merleau-Ponty pensait et qu'on a tendance trop souvent à oublier, soit le fait que notre premier rapport au monde est sensible, hein, avant d'être intellectuel, et que la peau joue un grand rôle dans ça. Autre chose, si la peau est l'organe le plus grand et le plus lourd du corps humain, oui, ben c'est pas juste une grande enveloppe corporelle, non. C'est aussi une frontière entre l'extérieur et l'intérieur, et qui dit frontière dit identité. D'ailleurs, certaines personnes, comme l'essayiste française Margot Cassan, pensent même que la peau, ben c'est notre autobiographie involontaire. Autobiographie que plusieurs veulent réécrire, notamment avec le tatouage. Et puis la peau, c'est aussi la porte d'entrée pour prendre soin de l'autre, hein, pour le caresser, c'est vrai, pour le cajoler également. Mais quelle place occupe la peau dans l'éthique du soin médical de nos jours? Est-ce qu'on a tendance à sous-estimer son importance? On va réfléchir à ça avec notre invitée, la médecin Marie-Hélène Marchand, dans le dernier tiers de l'émission. Quant à mon texte de la soirée, il s'intitule « Ne pas vendre la peau de plot avant de l'avoir massée ». Sur ce, voici le gynécologue obstétricien Frédéric Leboyer au micro de Radio-Canada en 1980.
1: Ce qui est important, c'est de découvrir qu'au fond, l'être humain a des langages successifs. C'est un peu comme une ville. Si vous fouillez dans une ville, vous allez découvrir qu'une ville a des âges et des époques différentes. Eh bien, dans l'être humain, c'est la même chose. Et au fond, on découvre que la peau et le toucher, c'est le premier langage de l'être humain. Et que chez l'enfant, le petit enfant, et surtout chez le bébé, cette richesse du contact corps à corps, peau à peau, est essentielle pour son développement, non seulement pour le développement de sa sensibilité, mais aussi de son intelligence.
2: Mais justement, on apprend, Frédéric Leboyer, non seulement que les stimulations cutanées sont nécessaires à la survie de l'organisme, vous le dites, mais encore qu'elles doivent commencer dès la naissance.
0: Celui qu'on entendait, c'est un personnage important en ce qui concerne notre sujet de ce soir. Il s'agit de Frédéric Leboyer. En fait, c'est lui qui a popularisé l'importance du pot à pot avec les bébés à la naissance. D'ailleurs, peut-être que tu te souviens de son livre « Pour une naissance sans violence » paru en 1964.
3: Oui, absolument.
0: Toi, Micheline, est-ce que tu as pratiqué ce premier langage-là avec tes enfants, c'est-à-dire le pot à pot, puis en fait, surtout, qu'est-ce qui te passait par la tête en entendant M. Leboyer?
3: Plusieurs choses, mais en fait, oui, j'ai allaité mes enfants, puis j'avais pas de plus grande volupté pour moi que de sentir la peau de mon bébé contre la mienne. C'est un sentiment inexprimable.
0: Oui, c'est ça, on le ressent. Il se passe quelque chose, une espèce de communication métaphysique, j'aurais envie de dire.
3: C'est un contact d'abord extrêmement intime et qui crée un lien qui se défera jamais. Là, tu sais, c'est comme... Puis moi, mais quand mes enfants étaient tout petits, j'adorais les tripoter, mettons, les toucher, les prendre. Ouais, ouais. Le contact de leur peau toute neuve, toute belle, toute fraîche, pas du tout ternie par le temps ou pas du tout attaquée par quoi que ce soit, ça me transportait de bonheur. C'était très sensuel.
0: Je faisais référence à Serge Bouchard pendant l'ouverture de l'émission. S'il était autour de la table, je pense qu'il insisterait pour dire que ce que M. Leboyer a fait, c'est chouette, c'est vrai, mais il n'y a rien inventé pour le dire comme ça. C'est que le pot à pot, ça existait déjà dans plusieurs sociétés traditionnelles. En fait, ce que M. Leboyer a fait, c'est d'institutionnaliser, mettons, une pratique ancestrale. Cela dit,
3: Ben aussi, bon, de la remettre en vigueur dans notre société qui s'est tellement éloignée de ses premières racines.
0: Il l'a remis sur la map, comme on dit. Ouais. Toi, tu m'as raconté à quel point la peau joue un rôle important pour toi quand tu croises les gens. Tu m'as dit que tu scannes leur peau pour mieux comprendre qui ils sont et comment ils vont. Là, je reviens à tes enfants. Quand tu les as eus dans tes bras pour la première fois, qu'est-ce que tu as décodé de leur peau? Qu'est-ce que ça t'a dit d'eux? As-tu eu l'impression de dire « Ah oui, celui-là, il va être de même, mettons.
3: » Non, pas vraiment, parce que, bon, d'abord, avec le bébé, le contact est très intuitif. L'information qu'on reçoit est de nature intuitive aussi, c'est-à-dire qu'elle n'est pas manifeste, elle est enfouie sous la sensation. Mm-hmm.
0: Elle n'est pas donnée, c'est pas objectif, là, c'est comme
3: ça. Non, c'est pas intellectuel du tout, donc on ne peut pas dire « Je touche cet enfant et il me dit telle chose. » C'est vraiment quelque chose

cause de non-verbal. Et, et bon, on peut... Une peau d'enfant, ça n'a pas encore d'histoire. Fait que c'est difficile de lui donner un sens ou une direction. C'est vraiment...

0: les plus célèbres sur ce sujet-là, sur la peau, citation qu'on attribue au philosophe Paul Valéry. Kim l'avait mise dans le dossier, puis elle est tirée de son livre « L'idée fixe ou deux hommes à la mer ». Valéry, donc, a écrit « Ce qu'il y a de plus profond en l'humain, c'est la peau ». C'est tiré donc de ce livre-là, paru en 1932. C'est un beau paradoxe parce qu'on associe souvent la peau non pas à la profondeur, hein, mais à la surface. Mais la peau, comme l'a montré le psychanalyste Didier Anzieux, je me suis replongé dans ses ouvrages cette semaine, c'est aussi l'enveloppe de tout notre appareil psychique. C'est son fameux concept, je trouve que le nom est très beau, de moi-peau. Moi, trait d'union, peau. Mmh. Donc la peau, c'est un lien entre l'extérieur et l'intérieur, dit autrement.
1: C'est une interface, dirions-nous, dans cette société moderne.
0: Tiens, oui, on pourrait ajuster sa théorie à Anzieux. Mais dit autrement, c'est une façon de nommer que la peau dit beaucoup de choses sur nous. Je vais te la poser, notre question de ce soir. Qu'est-ce que ta peau a à dire de toi, Micheline Langteau? On convient que c'est une question délicate, mais tu m'as dit que je pouvais aller là en onde, alors on t'écoute. Qu'est-ce qu'elle dit, ta peau, de toi?
1: Elle dit énormément de choses. D'abord que je suis vieille, sans autre expression. Je suis vieille, j'ai une peau qui a vieilli, mais j'ai aussi une peau qui a vécu, donc qui a beaucoup ressenti de choses.
0: Ouais.
1: Et c'est écrit sur mon visage, je peux absolument pas rien y faire. Les nombreuses fois où j'ai pleuré, les fois où j'ai été heureuse, les fois où j'ai été anxieuse, tout ça s'est inscrit sur mon visage et dans mon corps aussi. Fait que c'est ça qu'elle dit de moi. C'est vraiment, j'aime beaucoup le terme une autobiographie
0: involontaire
1: parce que c'est vraiment ce que ça fait, la peau. Ça raconte notre histoire personnelle.
0: J'étais plongé dans Lévinas cette semaine, puis il s'intéresse justement aux rides puis au visage qui tombe. Moi, tu vois, je commence à avoir des rides, il y a une joue, la joue gauche qui commence à tomber un peu.
1: Toi, Jean-Philippe.
0: Je le sais bien, je t'en plains. Non, mais ça commence à me gosser quand même un peu. Puis je me demandais qu'est-ce qui m'énerve dans ça. Puis Lévinas se dit, quand les rides apparaissent puis que le visage tombe, c'est pas tant la peur de la mort qui nous habite que notre peur d'exposer notre vulnérabilité à l'autre. C'est-à-dire que ça montre à l'autre que le temps a passé sur notre visage. Moi, je suis quelqu'un qui aime exposer ma vulnérabilité, donc je me dis peut-être que je pourrais essayer d'honorer ça puis de me dire, bon, à partir de maintenant, ça ne me dérange plus pantoute, mais bon, j'ai encore...
1: Laisse prendre ta joue gauche.
0: C'est ça, j'ai encore un peu de travail à faire là-dessus, mais c'est quoi ton rapport, entre guillemets, philosophique avec tes rides? En tires-tu une fierté, mettons?
1: Oui, bien, comme tu dis, j'ai beaucoup de travail à faire encore.
0: Okay.
1: Parce qu'il y a un paradoxe dans tu sais, moi, surtout comme actrice, j'ai laissé des traces de ma fraîcheur de 26 ans. Fait que il y a quelque chose d'assez brutal quand on compare les deux. Mais je persiste et signe, je ne veux pas, absolument pas, enlever quoi que ce soit de ce que la vie m'a écrit sur le visage. Je trouve ça trop important. Puis comme actrice, c'est mon outil de travail. Donc, je suis pas pour le trafiquer, là, c'est super important. Et je ne regrette absolument aucune des rides qui se sont installées.
0: Donc, ce que j'aurais
1: pas voulu, c'est vieillir avec des rides d'amertume. J'ai fait très attention à ça, d'essayer de me préserver de ça, parce que j'ai quand même eu quelques coups du sort un peu vaches, pour ne pas avoir ces espèces de plis qui descendent de chaque côté de la bouche. Quand tu regardes le visage, tu fais « Oh là là, cette personne-là est aigrie, c'est... » La vie a été difficile, puis elle n'a pas réussi à s'en sortir.
0: Mais tu sais, là, je t'écoute parler, Micheline, puis je me rappelle que dans le dossier, il y avait une entrevue avec la philosophe Claire Marin qui a publié le livre « Nos vies écorchées ». C'est un livre qui porte sur la peau et le toucher. Puis dans cette entrevue-là, Marin dit que la peau, elle peut être politique. Puis là, je fais un lien avec notre question de ce soir. D'ailleurs, je la rappelle, qu'est-ce que notre peau révèle de nous? C'est que toi, au cours des dernières années, puis tu l'as effleuré là, on t'a souvent entendu dire dans l'espace public que comme actrice, tu refuses de te faire retoucher la peau du visage. Si Claire Marin dit que la peau peut être politique, puis que toi, t'es, disons, assez bien connue pour avoir une âme militante, est-ce que tu dirais que de ce point de vue-là, ta peau est politique aussi? Et puis, entre toi et moi, est-ce que tu as déjà été tentée malgré tout par une chirurgie esthétique?
1: Écoute, la peau est politique, oui. De ce point de vue-là, oui. Les gens font ce qu'ils veulent, tu sais, c'est leur idée d'eux-mêmes qui est en jeu.
0: Une liberté de choix, là, ouais.
1: Une liberté de choix, mais moi, je tiens à garder ce que la vie m'a écrit sur le visage. Et bon, j'ai perdu mon fil parce que tu avais

0: Ajouter quelque chose à ta question.
1: En fait, la peau est-elle politique? Puis, en fait, je te demandais, entre toi et moi, est-ce que tu as déjà été tenté par une chirurgie?
0: Oui, oui, c'est ça. Oui, une fois, je ne me rappelle plus pour quel rôle, je m'étais dit, je vais essayer d'effacer la ride du lion entre les deux sourcils. Puis, je suis allé voir un dermatologue, je ne me rappelle plus où, à Brossard. Puis, j'ai bien insisté, j'ai dit, écoutez, il ne faut pas que ça change absolument rien dans mon visage.
1: Ouais, c'est
0: je veux
1: ça.
0: Juste. Alors, il m'a fait des injections d'acide hyaluronique.
1: C'est pas facile. À dire, on te,
0: ouais.
1: on te le
0: Et
1: donne.
0: Au lieu d'avoir une ride, j'en avais trois. Parce que la peau, veut pas, j'étais anxieuse, veut pas, mon anxiété se traduisait dans ma ride du lion, puis veut pas, la
1: ça
0: peau
1: a réagi. Ouais, c'est ça.
0: Comme elle a toujours réagi depuis que je suis née, c'est-à-dire qu'elle s'est pissée.
1: Ça, c'est la ride du lion qu'on appelle aussi la ride de l'anxiété. Là. Fait que là, toi, t'en as eu trois après ça.
0: C'est ça, exactement. Fait que j'ai abandonné l'idée complètement. J'ai dit, voyons, là, on va laisser faire. C'est pas nécessaire.
1: T'es actrice, mais t'es aussi réalisatrice, donc t'as dirigé des acteurs et des actrices. Là, on dirait que j'ai envie de savoir ce que la peau transmet au grand écran comme information aux gens qui regardent les films. Autrement, c'est que j'ai l'impression que comme réalisatrice, on peut peut-être vouloir se servir de la peau comme d'un matériau, disons, pour faire passer une émotion. À l'inverse, il y a sûrement des limites, c'est-à-dire que si une scène implique que le personnage doit rougir de honte, ce que moi, je suis pas capable de faire là, comme ça, c'est sûrement pas le genre de truc qui se commande sur le champ. Bref, comme réalisatrice, quelle importance accordes-tu à la peau des acteurs et des actrices quand tu tourne, est-ce que ta connaissance doit être très, très sensible à ça?
0: Ah oui, parce que, écoute, une peau, un visage sur grand écran, c'est complètement à nu. Tu peux pas rien cacher, rien dissimuler. Et ce qui est très difficile quand on tourne comme actrice, c'est que on est entouré de gens qui font un paquet d'affaires alentour de soi.
1: Ben oui, ça peut nous faire réagir, ça.
0: Oui, forcément, la peau a envie de réagir. Ouais. Elle a l'instinct de réagir. Mm-hmm. Et il ne faut pas.
1: Ouais.
0: Et tu parlais du rougissement, c'est une chose qu'on ne peut pas feindre, rougissement.
1: Hein? Ouais.
0: C'est un mécanisme, je ne sais pas exactement quel est le mécanisme derrière soi, mais quand j'avais mes étudiants à Concordia, je spottais toujours les personnes qui je savais qui étaient rougissantes. Puis la façon de les faire rougir, c'était de les regarder puis de dire « Ah, toi, tu rougis », et ça n'arrêtait pas. Choumk! La couleur montait automatiquement. Et j'ai essayé une fois de reproduire ce phénomène-là, puis c'était impossible.
1: Oui, c'est impossible. Ça, hein, ça se fait pas
0: j'ai
1: sur commande.
0: Tout fait, j'ai retenu ma respiration, j'ai forcé, j'ai essayé. Le sang n'est pas venu aux joues.
1: Ouais.
0: Et il y a une scène dans un film de Bergman où voyons, comment est-ce qu'elle s'appelle, sa grande actrice. Voyons, je me rappelle plus de son nom.
1: Passons, mais là, c'est une scène donc où ça s'est reproduit.
0: Elle rougit.
1: Oui, c'est
0: elle
1: ça.
0: Elle rougit et c'est tellement gros sur un écran.
1: Ouais.
0: C'est énorme, là, tu sais, la place que ça prend sur un écran. Le spectateur est presque terrassé par l'information qu'il reçoit.
1: Et toi, t'es jalouse, t'aurais voulu tourner ça, là.
0: Ah, mon Dieu, oui. Voyons, je vais-tu trouver cette scène de mariage. Liv Ullmann.
1: Voilà. Je pourrais pas t'aider, je me sentais mal pris un peu, là.
0: Elle a une peau rougissante. Et c'est effrayant, toute l'information que ça transmet sur un écran. Et le moindre frémissement de la peau, la moindre petite réaction, le moindre petit tic nerveux.
1: Ça
0: sur un grand sur un grand écran, c'est énorme. Le poids d'information que ça charrie.
1: Tu vois, moi, je suis un bon candidat. Quand je regarde un film d'horreur, les poids me lève sur le bras. J'ai revu Backrooms hier et puis ça me le faisait. Je montrais ça à mon garçon. Je me disais, tu vois, je pourrais être un bon candidat là, pour qu'on tourne la peur sur la peau, l'effet de la peur sur la peau.
0: Absolument. Puis c'est pas, ça se commande pas. Hein.
1: Non, c'est ça.
0: C'est une réaction d'instinct.
1: Je reviens à Claire Marin par son livre Nos vies écorchées. Elle évoque dans cet ouvrage-là une très belle idée. Je trouve, elle dit que la peau, c'est un organe total. C'est-à-dire que pour elle, la peau, un, ça relie l'intérieur et l'extérieur. Deux, la peau nous permet de percevoir le monde. Dit autrement, elle permet de toucher, mais aussi d'être touché physiquement et psychologiquement. Trois, elle dit, la peau nous permet d'entrer en relation avec l'autre. Puis quatre, ça, je trouve ça très fort, la peau est une mémoire. Évidemment, on pense aux cicatrices, on pense aux taches sur la peau, mais ce qui me parle beaucoup, c'est quand elle dit que la peau est une archive sensible. Donc, le gars, moi, qui aime les archives, là, est interpellé. Puis comme, par exemple, elle donne le fait que notre peau, puis c'est le cas de ma peau, elle se souvient du toucher que me faisait ma grand-mère. C'est quand même capoté. Là, quand je me ferme les yeux, je repense à sa main un peu vieille, usée, les doigts un peu croches qui touchaient ma peau. Puis c'est comme si ma peau gardait le souvenir de ça. Te reconnais-tu dans ça, toi?
0: Absolument. Moi, j'ai le crâne de Marshall, de mon amoureux, dans la paume de ma main.
2: Oh là là.
0: Parce que j'adorais, il y avait une tête un peu conique, et j'adorais le flatter sur le crâne. Il était pas complètement chauve, mais enfin presque. Mm. Et c'est resté dans ma main. Je la sens encore, cette sensation-là.
2: Wow.
0: Et je voulais te faire remarquer que Hélène Keller, quand Hélène Keller a appris à parler, ça a été à travers ce que la faiseuse de miracles inscrivait dans sa main, dans la paume de sa main. C'était la seule information qu'elle pouvait recevoir pour faire l'apprentissage de qu'elle était sourde, muette et aveugle. Et c'est à travers le toucher qu'elle a réussi à faire tout son apprentissage. C'est quand même, ça n'en dit long sur notre peau, ça.
1: Oui, puis sur le fait qu'elle est une archive sensible,
0: absolument,
1: comme elle le dit.
0: Absolument.
1: Micheline, de 2020 à 2023, j'apprends rien à personne, hein, la pandémie de COVID-19, on l'a subi. Ça a fait qu'un peu partout dans le monde, ça a créé une espèce de transformation importante du rapport au toucher puis à la peau. C'est ce qu'on a appelé la distanciation physique, on s'en rappelle, hein?
0: Oui,
1: ça a engendré momentanément ce que des sociologues ont appelé une culture du non-touché. Mais là, j'aurais envie qu'on parle de cette culture-là, du non-touché, mais surtout en lien avec les nouvelles technologies qui prennent de plus en plus de place dans nos vies. J'apprends rien à personne. Puis, histoire de mettre la table, je nous propose d'écouter une archive du début des années 90.
3: Au philosophe du trottoir, cette semaine, une question revient. Est-ce que le toucher est en voie de disparition? Est-il devenu tabou? Bonjour, monsieur.
4: Bonjour.
3: Je dis, c'est tellement beau de vous voir avec vos deux petits-enfants, vous leur donnez la main, vous les touchez.
4: Certainement, absolument. Il faut les toucher, il faut avoir du contact humain avec nos enfants, hein, c'est très important. Oui, oui.
3: Par exemple, le taux d'hormone du stress est réduit lorsqu'on touche à quelqu'un, il semblerait, selon les psychologues.
4: Ah oui, ça me surprend pas. C'est tout simplement le naturel. Je pense qu'aujourd'hui, il y a beaucoup trop d'emphase sur l'électronique, la télévision, ces choses-là. On est porté à se détacher sans même s'en rendre compte. Fermer la télé de temps en temps, puis juste avoir le contact avec nos enfants ou avec les autres personnes, c'est très important. On est stimulé constamment par l'électronique, par toutes sortes de choses. Puis, oui.
3: On touche à des claviers, à des téléphones, à toutes sortes de boutons.
1: Bon, aujourd'hui, l'électronique, comme le disait dans l'archive le monsieur, c'est plus juste la télévision, mais c'est aussi les ordinateurs, hein, les cellulaires, puis les réseaux sociaux. D'ailleurs, en lisant Claire Marin, j'ai compris qu'une des choses qui l'intéresse beaucoup, c'est l'effet qu'ont les écrans sur le toucher. Tu sais, c'est que nos rapports sont de plus en plus médiatisés par un écran. D'ailleurs, Marin fait l'hypothèse que plusieurs de nos gestes humains ont été remplacés par un signe, voire par un emoji. Puis ça, je pense s'en rend tous compte. De ça à tous les jours. Puis ultimement, elle pense qu'on pourrait passer du toucher à la représentation du toucher. Ça, c'est quand même pas rien. Je te pose la même question que dans l'archive. Puis d'ailleurs, j'attire ton attention sur le fait que le Vox Pop, dans ce cas-ci, on l'avait renommé philosophe du trottoir. Je trouve ça très, très beau. Mais la question donc que l'homme posait à son invité, puis je te la refile, le toucher est-il en voie de disparition, selon toi?
0: J'espère que non.
1: Ouais.
0: Mais je pense qu'on a sous-estimé l'effet de la pandémie sur l'intimité des gens. Ça a vraiment créé une espèce de phobie, pas de phobie, mais d'appréhension envers le toucher. Mm. C'est-à-dire que toucher l'autre, c'est comme l'avènement du sida. Faire l'amour, c'était automatiquement contracter une maladie.
1: Ouais.
0: Mais là, comme toucher l'autre, c'est devenu un peu synonyme, à partir de la pandémie, synonyme d'attraper quelque chose. Et moi, je le vois encore sur les gens. Je regarde les gens se parler, puis ils sont à 5 pieds de distance.
1: Ben, tu vois quoi? Là-dessus, ben justement, j'ai envie de faire un lien avec Claire Marin. Est-ce que tu as l'impression que, sans le savoir, de manière inconsciente, notre peau, qui est une archive sensible, selon Marin, a gardé une trace de ça? Puis aujourd'hui, c'est comme si on maintenait cette distance-là, en tout cas, une plus grande distance avec les gens qu'avant.
0: Ben oui, parce que la peur que le COVID a inoculé à tout le monde, c'est que si tu touchais quelqu'un, tu pouvais devenir malade. Ça peut pas être plus aberrant comme manipulation. Je veux dire, on a tellement besoin du toucher, c'est tellement essentiel à l'être humain que le fait de plus avoir... Moi, je sais que mes deux neveux ont fait des dépressions parce qu'ils n'avaient plus l'occasion ni de voir leurs camarades d'école, ni de les toucher, ni d'avoir un contact avec...
1: Ouais,
0: avec
1: ouais, ouais.
0: eux, quels qu'ils soient. Et ça a non seulement créé une distance, mais ça a créé cette espèce de peur sourde d'attraper quelque chose. C'est effrayant, là, tu sais, de dire je touche plus personne parce que. Puis ça, ça a été évidemment centuplé par les appareils électroniques, c'est-à-dire que. Le mot présentiel que j'haïs, le mot présentiel dit ce qui est bien, on est en présence de l'autre, alors que c'est pratiquement pas disparu. Mais bon, c'est, tu vois, nous autres, on se parle par micro interposé.
1: C'est ça. Mais
0: on ne peut pas se toucher, cher.
1: Mais tu vois, les auditeurs et les auditrices l'ont compris. Là, je pense que Claire Marin est un peu l'ami de l'émission ce soir. Puis sur le sujet des écrans, justement, ça l'inquiète particulièrement. C'est-à-dire que on a tendance à oublier, selon elle, que la connaissance tactile et charnelle, c'est souvent le premier contact qu'on a avec la réalité. On peut penser à Maurice Merleau-Ponty aussi, qui avait identifié ça bien avant elle, puis je la cite rapidement, Claire Marin. Elle dit, en limitant le contact avec des corps présents, avec leur densité, leur épaisseur, on se prive d'éléments de compréhension de l'autre. Et le risque, c'est que ça devienne difficile d'être en présence, justement, de l'autre. Et la question qu'elle se pose, elle dit, qu'est-ce qui va se passer si on cesse d'être en contact avec ces intelligences sensibles que sont les humains qui nous entourent? Je comprends ce qu'elle veut dire, puis je suis préoccupé de la même façon qu'elle, mais je me demande, en regardant mes enfants, si parfois, c'est pas simplement une nouvelle manière d'être avec l'autre qui est en train de se développer, puis que je regarde en jugeant un peu du haut de mes 49 ans. Qu'est-ce que t'en penses, toi?
0: Ouais, non, je pense que c'est impossible. Ça ne peut pas être cette façon de ne pas toucher les gens. Là. Ça ne peut pas devenir la norme. Moi, ça va libérer beaucoup de l'agressivité de l'homme. Parce que le toucher, c'est un lien, c'est un créateur de lien, c'est un créateur de proximité, d'intimité, puis de complicité.
1: Ouais. Puis ça baisse le taux de cortisol, comme on l'entendait tantôt aussi. C'est
0: exactement. Puis il y a les expériences que la BBC a faites dans leurs émissions sur le corps humain, là, sur le toucher, qui révèle tellement de choses.
1: Oui, vas-y donc, quelques secondes, oui.
0: Ça facilite, ben, je ne peux pas raconter toute l'expérience parce que c'est trop long, mais ça crée automatiquement un lien. Mmh. Et si on n'a pas ce lien-là, il y a beaucoup de dangers que nos instincts les plus vils se mettent à ressortir, c'est-à-dire d'agresser l'autre, ouais. de prendre sa place, d'empiéter sur son espace, de ne pas voir les messages qu'il envoie, ça rompt la communication. Quand les premiers magasins électroniques sont sortis, ça me frappait que quand on allait voir un commis qui avait baigné dans l'électronique.
1: Oui, oui, oui.
0: Non seulement il ne saluait pas, il ne regardait pas ses clients. Et il gardait une distance physique très grande. Je me disais, bon, mais ça, c'est un nerd, parce que comme nerd, il n'est pas habitué à ce que l'humain communique. Il communique avec des machines.
1: Ben, il va falloir peut-être faire un autre épisode dans quelques années sur le même sujet avec toi, Micheline, pour voir si ça a évolué.
0: Oui.
1: J'invite les auditeurs et les auditrices maintenant à tapoter leur téléphone du bout des doigts pour nous écrire par la bulle de conversation ou par courriel réfléchir@radio-canada.ca. Cela dit, dans quelques instants, on va accueillir la médecin Marie-Hélène Marchand. On va parler avec elle de l'importance qu'on accorde ou pas à la peau dans l'univers des soins médicaux. Et puis, la musique qu'on entend, c'est une reprise d'une pièce de Cole Porter. Ça s'intitule « I've got you under my skin ». Et là, en annonçant une toune de jazz, j'ai une pensée pour l'ami Stanley Péan qu'on salue. 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
2: Pour François Dagonier, médecin et philosophe, auteur de La peau découverte, les hommes sont définitivement injustes envers leur peau.
5: Je ne peux pas vous dire le contraire. En effet, ils l'ont négligé depuis longtemps, les médecins, les psychologues, les philosophes et parfois même, ce qui est paradoxal, les dermatologues. De nombreuses raisons les y ont poussés. D'abord, l'obsession selon laquelle c'est dans la profondeur que se trouve le secret. D'où, par exemple, chez les médecins, un petit délaissement de ce qui est offert pour aller à ce qui est le fruit des radiographies, des analyses, des biopsies. D'autre part, c'est une loi fondamentale, je pense, de la civilisation qu'elle méprise et néglige le phénomène, la surface, ce qui est offert. En plus, la peau est un tel miroir qu'on avait intérêt à le cacher. Elle est la sexualité à ciel ouvert. Et naturellement, elle appelle le refoulement. Pour toutes ces raisons, on comprend que la peau n'ait pas retenu suffisamment l'attention du biologiste. Et aussi,

0: de la culture qu'il a.
1: En effet, ici à l'émission de Radio Sans Frontières, produite par la radio suisse romande et diffusée à Radio-Canada le 25 janvier 1999. Puis je trouvais que l'extrait était parfait vraiment pour recevoir notre invité de la soirée, la médecin de famille Marie-Hélène Marchand. Salut Marie-Hélène, bienvenue
2: Allô.
1: À l'émission.
2: C'est un excellent extrait. Ça n'a pas du tout changé.
1: Non, c'est ça. Tu es la fondatrice du projet Maison Mobile, qui est un projet novateur qui souhaite améliorer l'accès aux soins palliatifs pour les personnes en situation d'itinérance. On va en parler dans quelques instants. Avant, je te présente Micheline Langteau, qui est chez elle à Frelichburg. Micheline, Marie-Hélène.
3: Bonjour Marie-Hélène.
2: Merci de me recevoir, hein. C'est très précieux pour moi aussi.
1: Tu disais que ça n'a pas changé. Qu'est-ce qui te passait par la tête et le cœur en entendant le médecin et philosophe François Dagonia? As-tu l'impression qu'il mettait sur le doigt sur quelque chose de très important, c'est-à-dire qu'on sous-estime l'importance de la peau dans l'univers du soin?
2: Il a dit plusieurs choses que je trouve vraies, qui me rappelaient à des connaissances que j'ai lues par-ci par-là, mais jamais ouais. dans mon cours de médecine, où ce qu'on ne nous apprend pas vraiment à utiliser... La peau, évidemment, on nous apprend à diagnostiquer des choses, mais c'est, moi, je dirais même superficiel, en fait, comme approche. Mm. Mais on ne nous apprend pas à utiliser la peau comme vecteur de connaissances profondes sur l'individu qui est devant nous. Puis il a parlé de mémoire.
1: Ouais.
2: Moi, ça me fait tout de suite penser aux neurones mémoire. Mm. Je ne sais pas si ça vous dit quelque chose. C'est fascinant. Je lisais que, dans le fond...
1: Peut-être juste pour que les gens à l'antenne, à l'écoute, voient un peu de quoi il s'agit. C'est, par exemple, quand on nourrit son enfant, tu as parlé des neurones miroirs, c'est ça?
2: Oui.
1: Les neurones miroirs. Donc, si on donne à manger à son enfant et qu'on lui donne une cuillerée, puis là, ça, l'enfant ouvre la bouche, souvent, on va être porté à ouvrir nous-mêmes
2: oui.
1: la bouche.
2: Je me dis toujours neurones mémoire parce que pour moi, c'est lié, mais t'as raison, c'est neurones miroirs. Mais en fait, ça fait partie de notre mémoire. Puis ce que je voulais dire, c'est que même ça va, en tout cas, à mes yeux, ce que j'en comprends, si quelqu'un caresse la main d'une autre personne ou prend son enfant dans ses bras, puis nous, on est témoin de ça, on va ressentir cette caresse-là et ce câlin. Mmh. De la même façon que quand on voit quelqu'un tomber en vélo, on a une espèce de frisson. C'est comme si ça nous arrivait à nous. On est fait des autres beaucoup plus que qu'est-ce qu'on pense. Puis quand on touche quelqu'un, c'est à tout ça, en fait, qu'on a accès à son univers. Puis si on va encore un petit peu plus loin dans la biologie, puis je ne pourrais pas l'expliquer de manière précise, mais il y a tout le concept de les cellules qu'on porte. T'sais, moi, je porte les cellules de ma mère, je porte les cellules de mes enfants. Donc, si quelqu'un me serre la main... Ben, il serre la main à tous ces gens-là qui m'habitent.
1: Toute cette lignée-là,
2: Absolument.
1: Pour le dire comme ça, et la mémoire qui vient avec. Mais il y a quelques instants, tu as dit, dans l'univers du soin, on ne nous apprend pas à accorder cette valeur-là à la peau. J'aurais pas une très longue question. Pourquoi?
2: Je ne sais pas si... Là, je réfléchis à voix haute.
1: C'est le cas de le dire, mais oui. T'es à bonne place.
2: Je suis à bonne place. Je me demande s'il n'y a pas une question de grande peur du fait que c'est pas des choses qu'on comprend. Puis, tu sais, nous, en médecine, on aime beaucoup avoir du pouvoir au sens, espérons-le, positif, là, tu sais, régler quelque chose, avoir des problèmes, avoir des solutions. Moi, souvent, il faut que je me retienne pour pas aller dans le mode solution, puis me rester dans le mode je t'entends, je t'écoute, je te reçois. Pour moi, c'est de cet ordre-là. Ça nous dépasse. Mais la littérature nous montre que le toucher, non seulement est thérapeutique pour la personne qui le reçoit, donc améliore son système immunitaire, diminue toute l'hormone de stress donc, et toutes les conséquences qui vont avec quand c'est élevé la haute pression, les maladies cardiaques, etc. Mais pour la personne aussi qui le donne, on sait que c'est aussi thérapeutique.
1: Il y a quelque chose de...
2: C'est quasiment magique.
1: Bien, en fait, tu dis que c'est magique. Moi, je suis sociologue. J'aurais le goût de te dire que c'est relationnel.
2: T'sais, absolument.
1: Je veux dire, une espèce d'un canal. C'est un canal qui fonctionne dans les deux sens. En même temps, je devine que c'est du cas par cas. Mais comment est-ce qu'on fait pour se dire, en tant que médecin, OK, avec cette personne-là, je peux utiliser le contact physique dans mon approche de soins, contrairement à la personne que j'ai vue tantôt. Est-ce qu'on se fie à son intuition? Est-ce que... J'imagine, tu sais, surtout en 2026, avec la question du consentement, tout ça doit habiter.
2: C'est une bonne question. Pour moi, c'est bon dans toutes les situations. C'est juste qu'on va adapter le genre de contact. Puis, tu sais, moi, je crois qu'un regard, c'est une forme de contact.
1: Ah oui.
2: Fait que des fois, c'est comme ça que ça va se passer. Puis, on le sent avec l'autre qui a compris qu'on allait vers lui, qu'on le touchait. Évidemment, avec mes patients que je suis dans la rue, il y a tout un concept de... Que, probablement que les gens sont au courant, mais tu sais, c'est des gens qui ont vécu tellement de traumas.
1: Ouais.
2: Donc, ils sont un peu sur le qui-vive en mode survivance. Donc, moi, je dois m'insérer dans tu sais, qui me perçoit assez rapidement comme je vais pas venir réveiller. Mm-hmm. En tout cas, c'est ça que j'essaie, de pas réveiller ce trauma-là, mais de plus être... moi, je suis ici, je suis ton allié, tu peux te déposer. Généralement, ça se fait beaucoup dans le non-verbal. En fait, il n'y a pas tant de paroles, mais des fois, ça va être un geste. Puis quand je sens qu'on est là, on est comme dans ce carré de sable qu'on a créé ensemble, moi, je vais même me faire un devoir de toucher la personne. Il y a un symbole là-dedans. Là.
1: Quand tu touches la personne, là, tu viens de très bien nous le décrire, tu as l'impression qu'il se passe quoi dans son âme, dans sa tête, dans son cœur, quand ce toucher-là se fait? Es-tu capable de mettre ça en mots ou ça relève peut-être encore une fois de l'intuition, mais mettons que tu essayes, là, tu as l'impression qu'il se passe quoi chez l'autre?
2: Moi, je dirais un relâchement. Un relâchement.
1: L'armure tombe, il baisse sa garde.
2: Oui, puis une espèce de... C'est pas un mot, là, mais je dirais on est fait de la même matière. Je te rencontre non seulement sur ton terrain, mais je suis ici avec toi. T'sais, j'ai la chance d'avoir un toit, etc. Mais t'sais, on est humain. Toi et moi, puis il y a beaucoup plus de choses qui nous réunissent, qui nous divisent. Fait que c'est un peu ça, c'est de ramener... Tu sais, la personne est en marge, on est tous en marge de quelque chose, mais eux sont encore plus. Il y a quelque chose qui dit, moi, je te mets au centre, je me mets au centre, puis ensemble, on va bâtir quelque chose, tu sais, un noyau. Mm-hmm. Ce ne sera plus en périphérie à oublier, à cacher.
1: Là, ce que tu nous dis depuis quelques instants, c'est que ce toucher-là que tu offres, on s'entend, là, ça te permet d'entrer en relation avec la personne, ça nourrit une forme d'empathie. Mais d'un point de vue médical, je lisais cette semaine que la peau nous donne beaucoup d'informations aussi. Quand tu touches la peau, on se donnera la main sûrement en sortant d'ici. Quel genre d'informations rapidement tu vas pouvoir décoder en touchant ma peau, disons?
2: J'imagine que, tu sais, comme d'autres médecines, il y aurait des meilleures réponses que moi. Moi, ce qu'on m'a transmis, malheureusement, au niveau médical, c'est pas tant que ça. Tu sais, je peux parler le clubbing ou, tu sais, des choses qu'on voit sur la peau, des craquelures, de l'eczéma, tu sais. Mais pour moi, c'est pas quelque chose que je vais me servir, sauf si tu sais, je vais le noter parce que c'est ma profession. Mais ça va pas aller plus loin que ça. Pour moi, c'est en... T'sais, oui, ça peut être un sujet de discussion si c'est ça que la personne veut.
1: C'est ça.
2: Mais je le mets. C'est comme si mon cerveau, c'est pas dans la même place de mon cerveau.
1: OK, OK.
2: Fait que quand on va serrer la main, je vais pas te diagnostiquer.
1: OK, bon, je vais me relâcher, je serai déstressé alors. Drôle de question peut-être, mais te sens-tu toute seule de ta gang à avoir une approche comme ça du toucher? Puis quelles sont les réactions de tes collègues quand ils te voient avoir une approche comme ça?
2: Je pense pas que je suis tout seul, loin de là. Puis c'est ce qui est en fait vraiment beau. Puis c'est pas toujours des gens qui sont verbales ou visibles, mais moi, je le vois souvent parce que j'ai soif de tout ça.
1: Ouais.
2: Donc, je pense que, tu sais, j'aime nous imaginer plein de petites abeilles qui tu sais, une petite armée de bienveillance qui fait ces choses. Ce que j'ai remarqué, puis c'est pas nécessairement mon intention, mais ça me touche beaucoup, c'est du moins quand on arrive avec le projet Maison Mobile, souvent... on va continuer à suivre les patients, même s'ils sont hospitalisés ou en unité de soins palliatifs. Puis notre approche, tu sais, ça sort du toucher, mais il y a beaucoup de ça quand même. Mais on va avoir une approche, je dirais, très humanisante. Tu sais, moi, je peux te dire, telle personne aime le Pepsi, l'autre aime le Coke. Tu sais, je le sais parce que c'est super important.
1: Mais tu dis que ça a par rapport avec le toucher, mais tu la touches psychologiquement
2: absolument.
1: D'une certaine façon.
2: Oui. T'sais. Puis ça, tu sais, j'ai remarqué, parce que là, on commence à en avoir un petit peu plus derrière la cravate, je vois un impact sur les gens autour. Puis là, ça revient aux cellules miroirs.
1: Ah oui.
2: Je pense que, ben là, parce qu'on s'amuse à le mettre au niveau scientifique, mais je pense que ça a comme un peu par ricochet beaucoup plus d'impact que ce qu'on pense.
1: En terminant, disons que dans un gouvernement de l'imaginaire et de la sensibilité, tu deviens ministre de la Santé. D'abord, waouh, c'est tout un accomplissement, cher. Bravo.

0: Puis
1: c'est
0: ensuite,
1: j'en veux, par exemple.
0: Ce serait quoi votre priorité, Madame la Ministre, pour réhabiliter le toucher puis redonner une importance considérable à la peau dans l'univers des soins médicaux? Une courte réponse, si possible, une clip de politicien, disons.
1: Le temps. Je pense qu'on a tellement rendu les soins efficaces qu'ils sont plus efficaces.
0: Mmh.
1: On met beaucoup de pression sur les gens, mais c'est impossible de soigner rapidement. On peut prescrire rapidement. Ouais. Moi, je peux écouter rapidement. Mais
0: prendre soin,
1: c'est lent.
0: J'entends Jean Désy chez lui dire « Bravo, quelle bonne idée! » Oui, oui, oui.
1: Yes.
0: Marie-Hélène Marchand, médecin de famille spécialisée en soins palliatifs, fondatrice du projet Maison Mobile. Merci d'avoir accepté notre invitation. Et je vais le dire, dans une autre vie à Québec, on a été de bons amis.
1: Absolument.
0: Là, je te regarde. Bon, on dit que c'est beau de te voir faire œuvre utile. C'est en parfaite cohérence avec celle que j'ai connue.
1: Oh, vraiment. Merci, ça me touche beaucoup.
0: Ben, moi aussi, je suis ému de te voir là, dans mon studio. Merci à toi, puis je te souhaite une belle soirée.
1: Merci.
0: Pour réagir à cette entrevue-là, envoyez-nous un message par la bulle de conversation ou encore un courriel à réfléchir@radio-canada.ca.
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0: Ne pas vendre la peau de plot avant de l'avoir massée. Une salle de massothérapie n'est pas un lieu menaçant. Quiconque a eu l'opportunité de se faire masser dans un de ces endroits remarque assez rapidement que tous les efforts sont déployés pour offrir à la clientèle une ambiance de sérénité. Les lumières sont tamisées, le paysage sonore est composé de musique relaxante, les odeurs diffusées dans la pièce invitent au calme, des chandelles sont disposées ici et là, une serviette soigneusement pliée attend le client pour éponger le surplus d'huile sur sa peau après le massage. Puis, lorsque la personne entre pour amorcer le traitement, ben, elle parle à voix basse. Imaginons qu'un autre salon, par méconnaissance ou par arrogance, accueille les clients dans un local blasté au néon, que la salle de massage sente mauvais, que la musique jouée soit celle d'un poste de radio criarde, qu'une serviette semi-propre soit déposée en tas à côté de la table et que l'employé qui vous donne le massage entre en bardassant puis en hurlant. Aucun salon de massothérapie n'a sans doute jamais choisi cette stratégie d'affaires. Hein? N'empêche que j'ai déjà réagi en me faisant masser comme si les conditions d'accueil avaient été toutes celles-ci réunies. On est en 2008. À cette époque-là, mon niveau d'anxiété est à son plus haut niveau et le trouble panique avec agoraphobie rôde dans ma vie. Mon entourage commence à s'inquiéter et me recommande diverses stratégies pour tenter de diminuer les symptômes qui m'envahissent. La suggestion d'aller me faire masser, elle revient souvent. Un matin, après avoir fait une grosse crise de panique dans le métro, je décide de prendre un rendez-vous au salon de massothérapie dans le quartier près de chez moi, rue de Jumonville. À mon arrivée sur place, une chose me surprend. La personne à l'accueil se lève, quitte l'arrière du comptoir et vient me serrer la main. Ce premier toucher, qui se voulait accueillant et bienveillant, me déstabilise pourtant. À ma défense, c'est pas tous les jours qu'une personne d'un commerce s'avance pour vous saluer et vous prendre la main. Au Canadian Tire, en tout cas, ils font pas ça. Puis, la dame m'invite à entrer dans la salle numéro 2, à enlever mes vêtements et à prendre place confortablement, à plat ventre, insiste-t-elle, sur la table de massage en attendant l'arrivée de la massothérapeute. Je m'installe. Oh! La table est chauffante. Je suis pas une personne qui aime avoir chaud et dès que ma peau entre en contact avec la surface du mobilier, mon rythme cardiaque s'accélère. Une certaine peur s'installe. Comme je me suis jamais fait masser, j'ignore ce qui va se passer et puisque j'ai grandi dans une famille qui appréhendait tout ce qu'elle ne connaissait pas, mon corps se braque. Couché à plat ventre, tel qu'on me l'a demandé, je sens mon cœur qui bat vite et fort, à tel point que j'ai l'impression que la peau qui recouvre ma cage thoracique s'est transformée en peau de tambour. Je pense tout bas, voyons, c'est clair que la massothérapeute va l'entendre. Ça cogne à la porte, tout doucement, mais je fais le saut. Mon rythme cardiaque s'accélère encore. Je peux entrer? Je réponds oui. La dame s'approche. Elle parle à voix basse. Les lumières sont tamisées et mettent en valeur les chandelles qu'elle vient d'allumer. Elle ajuste la musique au volume.

0: idéal pour un maximum de sérénité. Malgré tout, dans ma tête, ça va vite, très vite. Elle pose ses mains sur mon dos, par-dessus la couverture, pour établir le contact avec moi. Elle parcourt ma colonne vertébrale, puis amorce son massage par ma jambe droite. Dès que le premier contact de sa peau contre la mienne est effectué, mon corps se raidit, comme si un ours venait d'entrer dans la pièce. Résultat, 5 minutes après, mon cœur bat si fort qu'elle me fait remarquer qu'elle l'entend, et surtout me demande si ça va. Pas tellement que je lui réponds. Je lui explique que me faire toucher par une personne inconnue, ben, c'est une source d'anxiété et aussi que je me suis jamais fait masser. La dame se montre compréhensive et me propose de poursuivre son massage par intervalle, le tout inspiré d'une technique de course. Quelques minutes de massage, puis quelques minutes sans contact sur ma peau. Au fil des séances, on constate que ma peau s'habitue et que mon cerveau se calme. Ma psychologue de l'époque m'a expliqué que l'enjeu, c'était ce que le psychanalyste Didier Anzieux appelle le « moi-peau ». En gros, il s'agit de l'enveloppe psychique qui donne au sujet le sentiment d'être un individu distinct, contenu et protégé, tout en lui permettant d'entrer en relation avec le monde extérieur. Le mien, mon « moi-peau », n'était pas arrivé à maturité. Depuis, grâce à la psychothérapie notamment, je me sens, excusez-moi pour le cliché, bien mieux dans ma peau. Je me fais masser quelques fois par année et ça arrive même que des massothérapeutes me disent « Hey, c'est fantastique, on peut jouer avec ton corps comme on joue d'un instrument de musique. » Ou encore, après un massage, on m'a déjà lancé « Je pense qu'il faudrait une grue pour vous lever d'ici, monsieur. » Qui l'eût cru en 2008? Ben, pas moi. Non, il faut pas vendre la peau de plot avant de l'avoir massée. Micheline, avant de te laisser réagir, je dépose une autre citation de la philosophe Claire Marin. Elle a écrit « La peau sent, la peau sait. La finesse de notre pensée est liée à l'étendue de notre sensibilité. » Aristote, dit Marin, suggérait que le gradient très large de nos sensations rend possible la subtilité de notre intelligence. La palette du toucher dit quelque chose de notre capacité à réfléchir. Bon, j'oserais pas dire que je réfléchis mieux maintenant que je suis capable de me faire masser sans capoter. N'empêche qu'après un massage, moi, j'ai les idées très claires. Toi, puis surtout, es-tu quelqu'un qui apprécie les massages?
1: Eh hey, mon Dieu, oui, ben trop.
0: Ah ouais?
1: J'y vais pas trop. Parce que, d'une part, quand ça s'arrête, je vis comme un deuil affreux. Uh-huh. Je resterai sur la table toute la journée, 5 jours par semaine.
0: Et tu vois, c'est ça qui se passe moi aussi. Comme je disais dans le texte,
1: moi, ça prend une grue pour te lever.
0: As-tu l'impression d'avoir les idées claires, plus claires, quand tu sors de là?
1: C'est pas au niveau des idées que ça se passe pour moi.
0: Okay.
1: C'est vraiment au niveau de la plénitude corporelle, l'espèce c'est pas un laisser-aller, c'est un comme réintégrer sa peau, réintégrer son corps.
0: Une présence pleine au monde, probablement.
1: Oui, c'est exactement. Ça n'a absolument rien d'intellectuel pour moi.
0: Okay.
1: Et quand j'étais en Californie, j'avais un danseur de ballet qui s'appelait Ricardo, qui était masseur et qui venait à la maison avec les massages. C'est bon, je voulais jamais le laisser partir.
0: Ah, mais ça, c'est parce que tu le trouvais beau.
1: Et oui, il était beau, mais en plus, il était bon. Il faisait des massages extraordinaires. Et c'est très addictif.
0: Oui, oui, oui. Ben écoute, je suis dans ton équipe là-dessus. Oui. Aussi, ça, c'est clair. Micheline, on voulait effleurer le sujet du tatouage aussi, qui est une pratique qui est en forte hausse au Canada. C'est ça, en terminant, là, il reste quelques minutes, puis je veux passer par là. À titre d'exemple, 51% des milléniaux, ce sont les gens qui sont nés entre 1980 et 1996, sont tatoués contre seulement 17% des baby boomers. C'est un papier écart. Puis je disais que les raisons pour se faire tatouer ont pas mal changé au fil du temps. Hein. Dans les sociétés dites prémodernes, on le faisait pour appartenir à un groupe. Aujourd'hui, les raisons sont plus individualistes. Les gens se font tatouer des trucs souvent très personnels qui leur parlent à eux. Par ailleurs, fait étonnant, dans les archives, j'ai appris que dans les années 70, le tatouage était une pratique presque en voie d'extinction à Montréal. Je te propose d'écouter.
2: Enfin, comment expliquez-vous que vous êtes le dernier studio de tatouage à Montréal?
3: Non, je crois que la ville de Montréal, ici, qu'est-ce que c'est qu'il n'est pas trop bon pour le tatouage? C'est parce que le port, il ferme en hiver. Donc, Il y a moins de matelots. Le plus grand pourcentage, c'est du matelot qui vient ici. Ça vient de tous les pays en été. Et puis, donc, le port étant fermé l'hiver, il y a moins de clientèle.
2: Chez les matelots, justement, quel est le tatou le plus populaire?
3: Surtout des ancres, des bateaux, ces affaires-là. Les femmes. Tradition pour eux autres, un tatou dans chaque port, une femme dans chaque port aussi.
2: Est-ce qu'il y a un gros pourcentage de vos clients qui reviennent se faire enlever des tatouages?
3: Il y en a, oui, qui se font enlever des tatouages. Pas un grand pourcentage, mais surtout ceux qui travaillent dans les offices. Ça peut les empêcher de monter.
0: Ah, celui qu'on entendait, c'est Clément Demers, qu'on appelait à l'époque le dernier tatoueur de Montréal, quand même. Hein. Et pour la petite histoire, il a pris sa retraite après plus de 35 ans de service et surtout après avoir effectué 100 000 tatouages. Je sais pas ce que tu penses de ce qu'on vient d'entendre, Micheline, mais toi, t'as jamais eu envie de te faire tatouer, je sais pas, le symbole de l'anarchie. Il me semble que ça aurait été cohérent.
1: Ah, mon Dieu, je me le fais tatouer dans le front, tout le monde le voit. Non, c'est pas une pratique qui me... Ça m'étonne tellement, cette espèce d'épidémie de tatouage-là, parce que c'est rendu que quand les gens se font tatouer, maintenant, ils appartiennent au club des tatoués. Ouais. C'est pas comme, c'est plus comme pour se distinguer de la société, c'est pour appartenir à la
0: micro-groupe.
1: Un micro-groupe de gens qui veulent, qui sont tatoués et qui considèrent que c'est du body art. Je lisais que les Français, par exemple, ont une attitude plus esthétique. Ici, de notre côté, c'est plus pour dire des choses sur soi.
0: Oui, j'ai vu ça.
1: Ou pour immortaliser des moments, oui. Fait que c'est très, très étonnant. Sur les plateaux de cinéma, il n'y a que ça, des gens tatoués. Fait que moi, je passe mon temps à leur lire les bras, leur lire les jambes, leur lire le cou, leur lire le dos.
0: Mais tu vois, toi, avec ton symbole de l'anarchie dans le front, ça aurait été difficile de te présenter à l'office, comme on dit.
1: À l'office, oui, non, j'aurais pas passé à l'office du tout.
0: Merci à Kim Leblanc, à la recherche, à Jacinthe Payotte, au choix d'archives, co-animation. Micheline Langteau. Pour nous écrire cette semaine passée par la bulle de conversation, sinon écrivez-nous un bon vieux courriel réfléchir@radio-canada.ca. Prochain rendez-vous dimanche prochain à 19h. D'ici là, prenez soin de vous et des autres. C'est très important. Je m'appelle Jean-Philippe Plot. C'est moi qui réalise cette émission-là. Merci encore, camarade. Bonne semaine à toi et à très vite.
1: Bonne semaine.
0: Salut.
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10: Ici Bérénice Claude pour votre radio-journal en ce samedi 10 octobre. La direction du Ballet Royal de Winnipeg va peut-être devoir se tenir prête après que les employés en coulisses ont reçu le feu vert pour se syndiquer. Les enseignants, le personnel administratif et d'autres employés ont déposé leur demande en juin. La commission du travail du Manitoba a enfin officialisé la décision. Carl Ross est le président du syndicat des employés généraux et des fonctionnaires du Manitoba et il se réjouit que le personnel du ballet rejoigne la liste des autres institutions culturelles représentées par le syndicat. Il précise que les danseurs et une grande partie du personnel de production étaient déjà syndiqués et qu'ils continueront d'être représentés par leurs syndicats respectifs. La coalition Right to Housing, qui milite en faveur du droit au logement pour tous, se mobilise. Elle appelle le gouvernement du Manitoba à adopter rapidement les propositions d'amendement à la loi sur la location à usage d'habitation et au règlement sur le contrôle du loyer des locaux d'habitation. Une cinquantaine d'organismes co-signent une lettre ouverte à destination du gouvernement pour lui demander d'accélérer la mise en place de mesures d'encadrement des hausses de loyer. Alexa Poirier nous en dit plus.
11: La coalition Right to Housing et une cinquantaine d'organismes communautaires, syndicaux et de locataires ont co-signé une lettre ouverte. Ils pressent le gouvernement d'adopter la modification de la loi sur la location à usage d'habitation qui doit entrer en vigueur courant 2027. Celle-ci apportera des garanties supplémentaires qui profiteront tout particulièrement aux locataires et aux futurs locataires en situation de précarité de logement, indique la lettre. Selon le recensement de 2021, 24% des locataires manitobains se trouvent en situation de besoin urgent en matière de logement. En plus du relèvement du seuil d'exemption du contrôle des loyers à 2 000 $, les signataires exigent la mise en œuvre de la mesure réduisant de 50% les dépenses de capital imputables aux locataires pour les hausses supérieures au barème. Cette mesure signifie que lorsqu'un propriétaire effectue des travaux dans un immeuble et souhaite augmenter les loyers au-delà des limites fixées par le barème officiel, il ne peut répercuter que la moitié de ses coûts sur les locataires au lieu de la totalité. Les modifications attendent actuellement la troisième lecture à l'Assemblée législative du Manitoba. Ici Alexia Boyer, Radio-Canada, Winnipeg.
10: Hier, ailleurs dans l'actualité, le gouvernement provincial a proclamé la loi reconnaissant officiellement le collège universitaire Yellowkill comme la première institution postsecondaire détenue et gérée par les Premières Nations à détenir le pouvoir de décerner des diplômes universitaires. Fondé en 1984 et situé sur la réserve urbaine de la Première Nation de Long Plains à Winnipeg, l'établissement voit ainsi lever les obstacles réglementaires qui limitaient jusqu'ici le développement de ses programmes. Pour le ministre de l'Éducation postsecondaire et de la Formation, René Kebel, il s'agit d'un pas majeur vers l'autodétermination autochtone. Et ailleurs au pays, les ministres saskatchewanais Warren Keating et Kevin Cheveldayoff mènent une mission commerciale et académique en Inde jusqu'au 16 octobre. Accompagnés de représentants de l'Université de la Saskatchewan, la délégation provinciale veut renforcer les échanges en matière d'agriculture, d'énergie et de minéraux clés. Selon le gouvernement, l'Inde est un partenaire stratégique majeur pour la province puisque les exportations y ont bondi de 155% depuis le début de l'année. Et également en Colombie-Britannique, à l'approche du scrutin municipal à Surrey, 7 candidats sont dans la course à la mairie. Et sur le terrain, plusieurs grands thèmes s'imposent dans la campagne. Raluca Tomulescu nous parle de deux d'entre eux.
12: Avec la vague d'extorsion qui cible la communauté sud-asiatique à Surrey, la sécurité publique est une priorité dans la campagne municipale. Pour répondre à la crise, la mairesse sortante Brenda Locke prône la création d'un établissement dédié à la sécurité publique, tandis que l'ancien maire Doug McCallum, qui se représente, mise sur la technologie, promettant hélicoptères et drones de surveillance aux services de police. Le débat se joue aussi sur le nombre de policiers sur le terrain. Linda Annis, du parti Surrey First, promet d'embaucher 300 agents sur 4 ans, tandis que des candidats comme Mike Starchuk, du parti Imagine Surrey, et Troy Van Vliet, pour Surrey Now, misent plutôt sur des unités dédiées à l'extorsion et un suivi direct des victimes. Autre enjeu pour les électeurs de Surrey, le transport. Une future ligne de SkyTrain vers Langley est attendue pour 2029 et un projet d'autobus rapide sur le boulevard King George a franchi une étape au conseil municipal en mai dernier. Malgré tout, la congestion routière reste un défi quotidien. Sur ce point, plusieurs candidats, dont Mike Starchuk et Anvir Singh Randhawa de l'Association des électeurs conservateurs, réclament déjà une nouvelle ligne de SkyTrain vers le sud de la ville. Linda Annis, elle, exige une redistribution urgente des autobus de la région vers les quartiers oubliés. Ici Raluca Tomulescu, Radio-Canada, Vancouver.
10: Et pour conclure votre bulletin d'information, ailleurs dans le monde, l'Allemagne assure qu'elle travaille toujours avec les autres pays de l'Union européenne à imposer de nouvelles sanctions à la Russie. Une déclaration faite au lendemain de l'annonce par le président américain Donald Trump d'un accord sur l'achat de quantités massives de diesel russe, accompagné d'une levée de sanctions qui pèsent sur Moscou. Berlin dit prendre acte de la décision américaine et réaffirme son soutien à l'Ukraine. Et par ailleurs, des frappes russes ont tué au moins une dizaine de personnes dans la région ukrainienne de Zaporizhzhia au cours des dernières heures. Voilà donc l'essentiel de l'actualité. Prochain rendez-vous d'information dans une heure.

Bonjour, bon début de longue fin de semaine. Je m'appelle Evelyne Charruet, j'ai le bonheur de démarrer vos samedis avec une collection de contenus radio qui ont marqué la semaine. J'espère que vous allez bien ce matin. J'aimerais commencer l'émission avec la mise en lumière de quelques Canadiens qui se sont illustrés à l'international ces derniers temps. Vous avez entendu parler du prix Nobel de littérature.

0: bien sûr, qui est allée à une poète canadienne du nom de Anne Carson. Elle a revisité les classiques de la littérature grecque pour en faire une poésie actuelle tout au long de sa carrière. Elle a, par exemple, croisé les destins de Marilyn Monroe et de Hélène de Troie dans un mash-up poétique. On me dit que c'est extraordinaire. Alors ça, ça fait partie de ma liste de lecture pour 2027. Pour elle, écrire des poèmes, ça s'apparente à un dessin, beaucoup plus qu'à l'écriture. Je ne sais pas si vous avez vu la photo d'elle au téléphone quand elle a appris qu'elle avait reçu le prix Nobel de littérature. Elle est complètement estomaquée dans sa cuisine. Bref, ce n'est pas son premier prix littéraire, mais très certainement le plus prestigieux. Un autre Canadien qui s'est démarqué ces derniers temps, cette fois à Kiel, en Allemagne, c'est un jeune qui a remporté un prix au concours de l'Union européenne pour les jeunes scientifiques. Imaginez une expo science sur les stéroïdes. Liam Desré est un jeune de 14 ans. Il fréquente l'école Kingston Secondary en Ontario. C'est un héritier de Stephen Hawking. Il a été reconnu en Allemagne pour ses travaux sur l'expansion de l'univers. Rien que ça. Je vous donne un peu de contexte. Vous savez que depuis le Big Bang, l'univers est en expansion. Imaginez une grosse flaque en apesanteur là, qui s'agrandit de tous les côtés sans relâche, de plus en plus vite. Et là, on s'explique mal pourquoi l'univers accélère le rythme dans ses extrémités. Ça, c'est un des plus grands mystères de l'astronomie moderne. Les scientifiques expliquent ce phénomène-là généralement par l'existence d'une force qui est appelée l'énergie sombre ou énergie noire. C'est impossible à voir. Impossible à mesurer, mais l'énergie reste donc théorique, mais c'est ça qu'on prend pour acquis pour le moment. Et là, l'intérêt de la recherche de Liam Desré, c'est d'avoir développé un modèle qui fait complètement abstraction de l'énergie noire pour expliquer l'accélération de l'expansion de l'univers. Vous me suivez toujours? En tout cas, moi, j'ai été impressionnée par ce jeune chercheur. Il est posé, éloquent quand il raconte son expérience en Allemagne. Il va donner aussi en entrevue des détails sur ses recherches. Je vous rappelle que Liam Desré n'a que 14 ans.
1: C'était un peu une surprise parce que je n'ai pas eu beaucoup de prix avant ça. Donc, je me suis dit que je n'ai pas de chance à avoir des gros prix si je n'ai pas eu des petits prix. Donc, après ça, je ne savais pas que j'allais gagner. Je ne pensais pas que j'allais gagner. Et puis, quand on a appelé mon nom, j'étais vraiment surpris. Et donc, ça m'a pris un peu de temps pour bien comprendre tout ce qui se passe. Voilà, mais maintenant, je suis très fier. Maintenant que je pense à ce moment-là, oui, je suis très fier.
2: Peux-tu commencer par nous expliquer ton projet? C'est quoi l'évaluation d'une extension thermodynamique de la cosmologie standard?
1: Oui, donc, oui. En fait, on observe que l'univers grandit en taille. Et puis, en fait, ça grandit de plus en plus rapidement avec le temps. Donc, c'est-à-dire la vitesse à laquelle l'univers grandit accélère avec le temps. Et puis, le truc, c'est qu'on n'a pas d'explication de pourquoi l'univers s'accélère dans son expansion. Donc, ma recherche, elle essaye d'expliquer pourquoi, justement, l'univers peut grandir et pourquoi ça peut grandir à une vitesse accélérée. En fait, j'utilise des formules thermodynamiques qui ont été découvertes par Stephen Hawking il y a 50 ans. Et en appliquant ces mêmes formules qui s'appliquent aux trous noirs, aux black holes, en appliquant ces mêmes formules à l'univers en entier, on arrive à trouver des équations mathématiques qui arrivent à reproduire les mêmes effets que un univers qui grandit. Donc, voilà. Tout ça a commencé quand j'avais lu un livre qui s'appelait The Black Hole War. Donc, en fait, ça parlait des trous noirs et comment on peut appliquer notre connaissance des trous noirs à d'autres sujets. Et donc, ça m'a fait réfléchir. Et puis, je me suis dit que comme l'univers a beaucoup de similarités avec les trous noirs, et si on appliquait les mêmes principes, notamment thermodynamiques, des trous noirs à l'univers entier, et qu'est-ce que ça donnerait, en fait? Et donc, c'est un peu ça qui a commencé ma recherche.
2: Et comment c'est arrivé, la science puis les mathématiques, dans ta vie?
1: Alors, ça n'a pas commencé dès tout petit. Ça a commencé environ il y a 5 ans, je dirais. En fait, je m'ennuyais un peu à l'école et tout ça. Et j'essayais de trouver une passion, quelque chose qui m'intéresserait. Et puis, ce qui m'intéressait beaucoup de l'espace et puis des physiques, c'est que c'est la découverte des choses de l'inconnu.

0: inconnu, en fait.
1: Mmh.
0: Et donc, c'est un peu ça qui m'a passionné parce que on étudie beaucoup les choses qu'on connaît dans la vie, mais la physique, c'est une des rares choses qu'on ne connaît pas. Voilà. Donc, c'est un peu ça qui m'a fasciné. Et donc, c'est ça qui a fait que j'ai poursuivi cette voie. Parce que j'aime les maths, mais j'aime surtout quand c'est appliqué pour étudier l'univers ou l'espace. Donc, en fait, c'est un peu un tout. Parce que quand j'étudie que les maths pures, sans que ça soit relié au sujet de l'espace ou des physiques, je trouve ça un peu ennuyant aussi. Donc, c'est un peu quand j'étudie ça comme un tout pour étudier l'univers, par exemple, c'est là que je trouve ça très intéressant. Quand on est enfant, c'est vrai qu'on essaye de trouver des choses à faire pour bien s'amuser. On essaye d'essayer des nouvelles choses.
1: On est plus
0: Et puis,
1: créatif.
0: oui, c'est ça. Et puis, peut-être quand on est adulte, tout ça part peut-être, tu vois. Peut-être on est plutôt dans une routine, on travaille, tout ça. C'est sûr que je veux vraiment poursuivre une carrière dans la physique et puis la recherche scientifique, notamment sur l'univers avec les maths et tout ça, et les trous noirs. Donc oui, c'est sûr que ça, c'est quelque chose que j'aimerais faire comme carrière.
1: Sur quoi est-ce que tu travailles en ce moment ou quelles vont être tes prochaines recherches?
0: J'aimerais bien essayer de publier mes recherches dans des journaux, des articles scientifiques. Et puis aussi, en mai de 2027, je peux me qualifier pour aller dans une autre compétition scientifique aux États-Unis, qui est d'ailleurs la plus grosse et la plus prestigieuse de la science des jeunes. Donc ça, c'est vraiment quelque chose que je travaille pour essayer de me qualifier parce que j'ai vraiment envie d'aller là-bas.
1: Qu'est-ce que tu aimes faire à part justement cette discipline-là?
0: Quand je ne vais pas les physiques ou les maths, parfois, j'aime bien sortir pour aller marcher dans la forêt parce que la majorité de mes idées scientifiques, ça vient quand je fais des longues marches. Je sais pas pourquoi d'ailleurs, mais mon idée pour ce projet-là, particulier, ça venait de quand je marchais dans les bois en hiver, il faisait froid, tout ça, la nuit allait venir. Et puis, à chaque fois, j'ai toujours des idées. Mes meilleures idées, à chaque fois, ça vient toujours quand je marche.
2: Retenez ce nom, Liam Desré. Il a remporté un prix au concours de l'Union européenne pour les jeunes scientifiques. Il a reçu une bourse de 5 000 euros et l'admiration de toute la communauté scientifique. Et il n'était pas seul. Quand on l'a entendu dans La Mosaïque à Toronto, c'est une émission animée par Martine Laberge, on a aussi mentionné que l'Ontarienne Gurmour Kaur a également remporté un prix au même concours. Elle est aussi en 10e année, donc elle a 14 ans. Elle a fait des travaux sur l'interaction de la lumière qui peut fausser les résultats des oxymètres de pouls. Vous savez, ces petites pinces qu'on met sur les doigts là, pour connaître le pouls d'une personne, bien, selon la couleur de la peau, il peut y avoir des résultats erronés. Donc, elle a travaillé à trouver des solutions pour rendre plus exactes ces lectures-là, même pour les peaux foncées. Je trouve ça vraiment fascinant. Nos deux jeunes, d'ailleurs, avaient remporté un prix à l'Expo Science pan-canadienne. Moi, je suis vraiment épatée par leur intelligence. De retour chez nous, en Nouvelle-Écosse, une citoyenne a été reconnue pour son engagement. Un prix lui a été décerné à la cérémonie provinciale des bénévoles de la Nouvelle-Écosse. Elle s'appelle Christine Higault. Elle fait un bénévolat assez particulier. Elle est crieuse dans la ville d'Annapolis-Royale. Depuis 5 ans, tous les samedis matins, aujourd'hui, là, au marché, elle va se présenter et elle donne des proclamations sur ce qui se passe dans la ville. C'est que des bonnes nouvelles, apparemment. Au micro de Fred Harding, à l'émission Le Réveil en Nouvelle-Écosse et à Terre-Neuve, elle a parlé de ce métier-là, crieur public, un métier très ancien.
3: Ben, dans l'ancien temps, c'était des gens qui allaient de village en village, là où les gens ne savaient pas lire et qui racontaient un petit peu les nouvelles du pays ou de la municipalité. Les nouvelles du roi ou de la reine, surtout en Angleterre ou en France. Et voilà, qui un petit peu faisait le rôle des fois aussi de policier pour dans les petites histoires entre villageois. Une telle personne a volé la vache de l'autre, donc elle sera punie de telle façon, etc. Et puis, lisait des proclamations pour les nouvelles lois. Et poster ça donc souvent sur la porte de la taverne. Et bon, ce n'est plus du tout ça que je fais de nos jours. Ce qu'on fait maintenant, c'est autre chose. On raconte des nouvelles.

0: mais les gens, ils savent lire beaucoup mieux de nos jours.
1: Quel bonheur.
0: Je suis plutôt une ambassadrice de la ville et l'écrieur de nos jours.

0: qui existe et on répond à l'association en Angleterre. Donc, on a un code à suivre et c'est très organisé. Et on raconte donc les nouvelles dans nos villes.
1: Pourquoi vous êtes porté volontaire pour ça?
0: J'adore cette ville qui mérite qu'on parle d'elle. Annapolis Royal, l'ancien port royal, c'est le lieu de naissance de la langue française au Canada. C'est une petite ville qui est très, très intéressante. Et donc, pour pouvoir aller raconter aux visiteurs, il y a plein de visiteurs qui viennent. Et je suis ancien prof, j'adore parler aux gens, j'aime bien l'histoire des premiers Français qui sont arrivés ici, et ensuite le peuple acadien. Et ça m'intéresse beaucoup de partager cette histoire aux visiteurs. Alors, pour moi, c'est tout naturel qu'il y ait un crieur ici à Annapolis, et Annapolis Royal. Souvent, les crieurs, ils portent l'uniforme militaire de leur ville, mais quand j'ai remplacé l'ancien crieur, qui était un grand bonhomme, Mr. Peter Davis, qui a exercé pendant 20 ans en tant que crieur ici à Annapolis Royal, son uniforme n'allait pas du tout. Alors, mais il avait fait faire un tabac qui est le drapeau en fait de la reine Anne, parce que quand nous sommes devenus Annapolis Royal en 1710, c'était en honneur de la reine Anne. Donc je porte son standard, comme on dit, qui a des emblèmes de la France, l'Angleterre, l'Écosse et l'Irlande. Donc c'est plein de couleurs, blanc, rouge, c'est doré aussi. Ça attire, c'est sûr.
1: Mais pourquoi c'est important de faire du bénévolat?
0: J'ai toujours fait du travail de bénévolat depuis un jeune âge. Je pense qu'il y a des gens qui sont nés bénévoles et moi, cette communauté, elle m'attire. Je ne suis pas née à Annapolis Royal. Je suis née en Nouvelle-Écosse, mais pas ici. Les bénévoles font fonctionner leur ville. Les villes ont de moins en moins d'argent pour les associations. Je travaille aussi avec l'association des Amis de la Bibliothèque. Mais moi, j'ai énormément de chance parce qu'il y a des bénévoles à la cérémonie à Halifax. J'ai rencontré des gens qui travaillent beaucoup, beaucoup plus fort que moi en tant que bénévole dans des associations très sérieuses pour aider les personnes, pour aider des gens qui sont en difficulté. Moi, en tant que crieuse, je ne fais que raconter de bonnes nouvelles tout le temps. Moi, j'ai un travail de bénévole, un travail très joyeux. Donc, j'ai vraiment énormément de chance de faire un travail de bénévolat qui est aussi joyeux. Ça fait vivre les villes sans les bénévoles, sans les associations. Ce serait très difficile de nos jours avec nos villes et villages en difficulté financière. Il faut que les gens se présentent et aident.
2: Elle nous démontre qu'il y a toutes sortes de façons de faire du bénévolat. C'est à notre portée, même crieurs. D'ailleurs, il y en a aussi des crieurs à Ottawa. Il y a même un concours international de crieurs publics. C'est un monde vraiment curieux. Je trouve que c'est comme un genre de vestige d'une autre époque. D'ailleurs, si vous êtes curieux, allez voir des vidéos de la crieuse Christine Higault. Quand la reine Elisabeth II est décédée, notamment, elle a été filmée. Alors, imaginez, elle a une cloche. Elle a un genre de costume coloré, un chapeau qui rappelle le Moyen-Âge. Elle va dérouler un parchemin écrit comme ça, dans les rues, les nouvelles. Dans ce cas-ci, c'était le décès de la reine Elisabeth II. Elle a fini sa criée en disant « Vive le roi !» Ben oui, hein? La reine est morte, vive le roi. C'est comme ça. On va rester en Nouvelle-Écosse, si vous le voulez bien. Je vous passe un extrait de la chronique musicale de la côte Est de Trevor Murphy. Moi, j'ai beaucoup d'affection pour cet homme. Il apparaît régulièrement à l'émission La Mouvée. Il nous présente toujours des découvertes musicales hors des sentiers battus. Je vous le présente ici en conversation avec l'animatrice Nathalie Guédry.
3: J'aime où on va commencer là, en musique par une DJ de la Baie-Sainte-Marie.
1: Oui, on va commencer avec une énergie assez vif, disons. Et cette semaine, on va présenter des extraits. Je m'aperçois juste là, ben, tu sais, toutes les femmes cette semaine, ça, tant mieux.
3: Yeah.
1: Vu que, tu sais, aujourd'hui, ben, il faisait tellement beau, mais l'automne est en fait arrivé pour de vrai. Et on va commencer cette semaine la chronique avec un titre qui souhaite cette saison-là, un gros halo, c'est une chanson qui s'appelle

saison 9. C'est le tout premier single de DJ Isabelle, artiste originaire de la Baie-Sainte-Marie. Isabelle, elle est partout, elle fait des spectacles de DJ, beaucoup plus ici à Halifax ces jours-là. Mais c'est sa première chanson originale qu'elle sort en tant que single. C'est une chanson de Deep House Celtic qui offre un mélange très intriguant de la musique électronique et aussi de la trad. C'est ancré le long avec un hook de violon. Et même que son titre se lie à les saisons, son attitude, son ambiance se trouve beaucoup plus dans la soirée. C'est dans cette partie-là de la soirée, dans l'heure entre le coucher et le soleil, entre le coucher du soleil puis le sommeil, où le monde ralentit point, il change juste de speed un peu. So, checkons ça, une miette de saison 9 par DJ Isabelle.

0: DJ Isabelle. C'est une suggestion de Trevor Murphy, lui-même musicien et gérant d'artiste. Il a fondé un label qui s'appelle Acadian Embassy. Je peux dire que c'est un acteur important de la scène musicale en Acadie. Vous pourriez le suivre d'ailleurs sur les réseaux sociaux pour connaître les dernières actualités de Trevor Murphy. 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Merci de rester au chaud avec nous. C'est la fin de semaine de l'Action de grâce. On a 3 jours de congé pour bien des Canadiens. D'ailleurs, j'ai une petite pensée pour ceux qui doivent quand même aller travailler samedi, dimanche et lundi. Mais vous, si vous êtes en congé, vous allez faire quoi? Prendre la route? En chemin vers le chalet, peut-être? Avez-vous prévu de visiter des parents? Moi, j'ai remarqué que chez les anglophones, l'Action de grâce, c'est beaucoup plus sérieux. Hein, c'est un genre de général avant Noël. Je me souviens, quand j'habitais à Vancouver, on faisait de grandes tablées d'expatriés. Il y avait de la dinde, de la farce, toujours de la tarte à la citrouille. Mais au Québec, j'ai l'impression que ça passe un peu dans le beurre. Célébrez-vous l'Action de grâce chez vous? Je serais curieuse de vous lire là-dessus si vous souhaitez nous écrire. Bref, autour de l'Action de grâce, il y a le retour d'un incontournable d'automne. C'est le concours de citrouilles géantes. Du genre à devenir un vrai carrosse pour Cendrillon, là. Je parle de citrouilles énormissimes. Chaque cultivateur de citrouilles géantes peaufine sa méthode pour produire le légume le plus lourd possible. Et là, quand on parle de lourdeur, là, les citrouilles dépassent souvent les 1000 livres. J'ai entendu à l'émission La Grande Virée, Carmel Robichaud, elle est présidente du Festival provincial de la citrouille géante de Néguac au Nouveau-Brunswick.
1: Ben, c'était un engouement à Néguac. C'est vraiment extraordinaire que les gens sont vraiment intéressés à la citrouille, à ce Festival de la citrouille géante. Bien sûr que ça a débuté en 1995 avec Camille Brault qui est décédée. Et Patrick Robichaud, qui a 93 ans.
2: Puis j'imagine que le festival a quand même évolué depuis 32 ans?
1: Le festival a certainement évolué parce que de tous les sens. Parce que en 95, la citrouille pesait à ce moment-là 498 livres. Et maintenant, on essaye, surtout avec... Laurent Mallet de Chipagan,
2: oui,
1: essaye de dépasser la pesée de 1721 livres des Tingley de Fredericton, wow, qui ont atteint cette pesée en 2021.
2: Wow, c'est alors, quand même de la citrouille. C'est presque la grosseur d'une auto, là.
1: Ah, c'est énorme. C'est incroyable. Je vais vous dire comment énorme que c'est. Parce que le monsieur Mallet de Chipagan, il met silicone sur ses citrouilles. Et puis, je suis allée me promener dans une barque de citrouilles sur son étang.
2: C'est merveilleux, ça. Ben oui, Laurent fait ça depuis plusieurs années. Donc, ça devient un barque.

0: bateau, là. C'est quand même quelque chose.
1: Ça devient un bateau.
0: Oui, oui.
1: C'est un bateau citrouille.
0: Est-ce que vous cultivez des citrouilles géantes personnellement, Carmel?
1: Non, pas vraiment. C'est vraiment... Faut vraiment l'avoir. C'est vraiment une passion là,
0: oui,
1: qui doit se développer parce que ça demande énormément d'énergie, de temps. Et le monsieur Malek qu'on est allé voir, ben ça prend une serre seulement pour cette citrouille là, pour que rien ne lui arrive.
0: Oui.
1: C'est
0: beaucoup de soin. Il faut en prendre soin de cette citrouille là.
1: Ah, c'est comme un bébé, là.
0: Oui.
1: Faut pas qu'elle ait froid, faut pas qu'elle ait trop chaud,
0: faut qu'elle ait assez d'eau, modérée. Oui.
1: Oh, ça demande énormément de temps de préparation et c'est du mois d'avril aller jusqu'au mois d'octobre, là.
0: Oui.
2: L'animatrice Isabelle Robichaud est en conversation avec Carmel Robichaud. Elle parlait de Laurent Mallet. C'est un compétiteur aguerri. Vous avez peut-être d'ailleurs entendu, il avait donné une entrevue à l'émission Ça promet dimanche dernier avec Annie Desrochers. Ben, Monsieur Mallet a gagné cette année, oui, avec sa citrouille nommée Tinou, une citrouille lourde de 1534 livres. Il a pris part au concours à Néguac pour la dernière fois cette année. Il se retire après 26 ans de compétition. C'est une occupation qui est très prenante, là, faire pousser des citrouilles géantes. Ça commence au printemps. Et il faut vraiment prendre soin de cette bête-là tous les jours. Monsieur Mallet s'est confié sur sa passion et son expertise à l'émission La Matinale au Nouveau-Brunswick. Vous allez voir, les citrouilles géantes, il connaît ça, Laurent Mallet.
3: J'étais comme concierge à l'école. Quand j'ai pris ma retraite, j'ai dit un jour, j'aurai la plus grosse citrouille du monde.
0: Et puis?
3: j'ai commencé comme ça, puis j'ai fait 26 ans. Puis à chaque année, j'ai toujours appris. Comme là, cette année puis l'année passée, j'avais pu avoir mon 2000 livres. C'était ça mon but, 2000 livres.
0: Mm.
3: Puis il m'est arrivé deux pépins encore, mais ma tige principale, juste que je l'ai commencé 40 jours juste avant la fin, ça m'a pourri. Hein. Là, j'ai réussi à la guérir, mais là, oublie les 2000 livres, là.
0: Ça, c'est sûr que vous n'alliez pas l'atteindre avec la tige qui a
3: abîmé. Non, ben oui, hey, moi, je suis sûr. Moi, ça va être dans mes rêves. Je suis sûr que ça aurait été bien. Parce que ça faisait comme 40 jours qu'elle avait pu le tronc principal, là, où qu'elle avait commencé, puis tout. Là. Puis ça fait deux ans de suite. L'année passée, j'avais 15,82. Cette année, 15,34.
0: Mais vous gagnez encore, là, avec la pesée d'hier, oui, à Néguac, là.
3: Oui, oui, oui, oui. Puis, au lieu d'être, je sais pas, moi, 4-5 pouces d'épais, elle aurait peut-être 7-8 pouces d'épais. Là, c'est l'épaisseur qui fait la pesanteur. Là.
0: C'est fascinant. Dis-moi donc, Laurent, moi, je sais très bien comment engraisser, là, comme personne humaine, mais une citrouille, là, comment est-ce qu'on fait engraisser ça?
3: Pour commencer, ça prend une grosse serre géante, OK? Moi, j'avais 150 pieds carrés. Puis, pour avoir une grosse citrouille, ça prend au moins 800 feuilles. Moi,
0: wow.
3: j'ai dit que j'avais 800 une feuille. Puis le tronc principal où qu'elle a commencé, où que tu peux polliniser ta citrouille, faut qu'elle soit à 18 pieds. Puis moi, j'étais à du 17 pieds. Ça fait encore bon. C'est qu'elle a poussé sur un tronc double. Puis personne ne veut ça. C'est vraiment pas là.
0: Parce que ça divise l'énergie en quelque sorte, là.
3: Oui, ben quoi, je suis arrivé, mon tronc double, avec les secondaires que poussé dessus, a ouvert mon plan.
0: Mmh.
3: Puis c'était une plaie ouverte, puis c'est bizarre, là, il est trop tard, mais probablement, j'aurais peut-être pu guérir ça avec de la vaseline, du papier ciré, de la vaseline, du papier ciré, puis boucher le trou.
0: Wow.
3: Pour pas qu'il y a rien qui rentre dedans. Mais
0: parce que c'est ça votre travail, Laurent, là. À tout bout de champ, vous allez voir votre citrouille, puis vous la soignez s'il faut pour essayer de la faire grossir, là, quand vous êtes dans des concours.
3: Hey, comment? dans moi d'avril, que je commence à la maison, là, j'ai ça à la maison, je commence à la maison avec les lumières et tout. Bon, regarde, je passe mes journées à le regarder. Ça grossit à vue d'œil.
0: C'est une variété spéciale de citrouilles, là. C'est pas les mêmes qu'on va cueillir pour l'Halloween.
3: Non, mais ça c'est mon propre génétique en moi, là.
0: OK, OK.
3: Moi, j'ai commencé à grossir, tu sais, j'en ai... On va dire que j'ai quatre championnes, là, c'est là, de Néguac.

0: la première, c'était en 2006, je vous dis que j'avais 1138 livres. Après ça, en 2013, 1318 livres. Après ça, j'avais 1436, puis là, j'ai 1500.
1: Mais vous n'êtes pas rendu à 2000. Là, vous avez annoncé que c'était votre retraite. Avez-vous le goût de continuer là, pour essayer de l'avoir,
0: non,
1: votre 2000?
0: Non, je ne peux pas. C'est trop. Ça coûte trop cher. C'est 6 mois dans la maison. Là. Tu ne sors pas de la maison. Là.
1: C'est prenant.
0: Là, tout de suite, là, un matin, là, je suis en liberté.
1: Ah oui.
0: Je suis en liberté pour 12 mois là, par année.
1: Comment vous faites pour déplacer ça, une citrouille de 1500 livres?
0: Puis... Ah, ben, nous autres, moi, j'avais une équipe avec moi, puis merci à Robert, lui qui avait un boom truck. Fait, il est venu ici, puis là, il l'a enlevé dans l'air du temps, puis il l'a mis à bord du trailer. Fait, moi, c'était le fun parce que j'avais pas à m'occuper de ça pendant tout, là. Et tout le monde participe. Tout le monde aime ça pareil. Tout le monde qui venait ici, qui venait la voir, tout ça, tu sais, là, c'était beau. Disons que l'année prochaine, je m'en remets d'autres, mais pas dans le serre, puis dans le mois de mai, là.
1: Non, ça va être dehors, puis ça va faire ce que ça va faire.
0: Oui, dans le mois de juin, comme les dates du mois de juin. Moi, je vais peut-être payer d'autres personnes avec moi qui voudraient en faire. Hein. On va faire une petite compétition, nous autres, là.
2: Laurent Mallet est un jardinier extrême. Il fait pousser des citrouilles géantes jusqu'à cette dernière, 695 kilos. Imaginez, c'est le poids d'un ours polaire. Moi, j'ai eu beaucoup moins de succès dans mon jardin cette année. J'ai à peine réussi à faire pousser quelques patates. Mais en ce moment, à la mi-octobre, c'est le temps de l'année où on ferme le jardin. Peut-être que c'est ce qui va vous occuper dans les prochains jours. D'ailleurs, il faut déterrer les bulbes frileux, tailler les arbustes. Est-ce que vous avez commencé à ranger la cour, le balcon? En tout cas, chez moi, j'ai des hémérocales fauves. Vous savez, c'est des fleurs qui sortent très tôt au printemps. La plante verte va apparaître là, dès les premiers jours de mai, même parfois en avril. La floraison apparaît en juillet. C'est au bout d'une tige qu'on a cette espèce de tête orangée. Et quand les fleurs sèchent, la tige demeure, est assez haute, à peu près 1,5 m. Et donc, moi, ce que je fais, comme la plupart de mes voisins d'ailleurs, c'est qu'on va arracher ces tiges-là qui sont devenues presque comme des bâtons. Sauf que cette année, quand j'ai regardé dans la tige, je me suis aperçue qu'elle était creuse et qu'à l'intérieur, il y avait des petites bébites qui s'étaient réfugiées là. Et là, je me suis demandé... Est-ce que je suis en train de nuire à la biodiversité? Alors, pour répondre à cette question-là ce matin, j'ai invité un entomologiste pour m'éclairer à ce sujet. Vous le connaissez, il s'appelle Étienne Normandin. Merci de venir à Lefto.
3: Bonjour, Evelyne.
2: Alors, est-ce que j'ai commis un impair en retirant mes tiges d'hémérocale?
3: Bon, alors, premièrement, faut dire quelque chose. Chacun a ses propres techniques d'aménagement paysager. T'sais, on va pas taper sur la main de quelqu'un s'il pense faire quelque chose de mal quand même. Mais effectivement, on essaye de plus en plus de laisser les tiges sur les plants à l'automne. Donc ça fait partie des bonnes pratiques. Puis on le voit dans les graminées, on le voit dans justement les hémérocales. Comme tu dis, ils ont une tige creuse. Puis effectivement, les petits insectes qui vont nicher à l'intérieur, il y en a plusieurs. Puis ceux qu'on apprécie particulièrement, c'est les petites abeilles sauvages. On a 350 espèces d'abeilles sauvages au Québec. Et il y en a plusieurs qui vont nicher justement dans des tiges creuses, que ce soit des hémérocales, des tiges de framboisier, creux spongieux, qui vont excaver pour faire justement leur maison à l'intérieur. Et les ombellifères, donc, tu sais, de toutes les panais sauvages et tout ça, c'est creux aussi, ils vont nicher à l'intérieur. Donc, super important de les garder si, évidemment, on a comme objectif de faire revenir la biodiversité sur notre terrain. Donc, oui, tu vas casser, Evelyne, les tiges des hémérocales, puis essaie de les mettre justement là où elles sont. Donc, les mettre soit à l'horizontale ou soit un petit peu en diagonale, ou les inverser, tout simplement. Les abeilles sauvages préfèrent utiliser des tiges qui sont couchées à l'horizontale.
2: Ah.
3: Donc, elles vont, si on les laissait tout l'hiver, ben, à la fin de l'hiver, elles finiraient par canter, puis finalement, au printemps, à arriver à l'horizontale. Donc, exactement à peu près la bonne position pour nos petits insectes.
2: Oups, je pense que j'ai tout retiré déjà. Je me sens vraiment coupable de ça. Mais ce qui est fou, c'est qu'il y a un changement de mentalité qui s'opère.
3: Absolument.
2: On le voit dès le mois de mai, avec le grand mouvement planétaire No More May, c'est-à-dire qu'on ne coupe plus le gazon au printemps pour favoriser l'émergence du trèfle blanc, des pissenlits, des choses comme ça. Donc, si on a déjà cette pratique-là, qu'est-ce qu'on devrait faire à l'automne pour favoriser la biodiversité?
3: Il y a plein de choses. Donc, premièrement, on en a parlé, garder les tiges. Il y a des gens qui ont des gestionnaires paysagistes. Allez les voir, dites-leur, hey, laissez-moi les tiges après mes graminées. Puis Dieu sait que les graminées ont pris en popularité là, depuis les dernières années. Dites-leur, laissez-les là. En plus, vous savez quoi? Ça protège les graminées. Ça protège les jeunes tiges, le

0: finalement les rhizomes du graminée, et ça va permettre de survivre plus longtemps en hiver. Donc gardez ces tiges là, les émérocales aussi, les échinacées si vous en avez, moi j'en ai chez nous dans une cycle, et puis je les laisse coucher comme ça, je fais juste les casser, je les inverse, ils se ressèment. Et puis
1: mais
0: on peut même
1: la
0: tête. Je casse un petit peu la tête, mais j'en laisse quelques-unes parce que vous savez quoi? Les graines, les akènes, donc les semences vont aussi servir de nourriture pour les oiseaux en hiver. Donc pensez aux chardonnerets, pensez aux petits oiseaux qui vont venir justement se rassasier sur ces graines-là, ces semences-là. Donc laissez ces tiges-là, les fameuses feuilles qui tombent à l'automne.
1: Qu'est-ce qu'on en fait?
0: Bon, c'est mes recommandations évidemment. Si vous trouvez ça pas beau, bon, on va pas vous taper sur les doigts non plus.
1: Vous chicanez personne ce matin, merci beaucoup.
0: Non, je chicane personne. je veux rendre personne inconfortable par rapport à leur propre gestion de paysagement. Alors je recommande de les laisser au sol, que ça soit sur le gazon ou dans les plates-bandes. Si vous voulez un gazon, un espace gazonnier qui est dépourvu de feuilles, ben j'ai un petit truc pour vous. Poussez-les dans vos plates-bandes. Ça va protéger vos plantes, ça va protéger vos arbustes. Ça va permettre aux insectes qui utilisent justement ces feuilles-là de se protéger, de se cacher des vents froids, des températures très froides de l'hiver.
1: Comme quoi, par exemple? Quels insectes?
0: Ben on va avoir, par exemple, des arachnides, des petites araignées qui vont d'ailleurs servir de prédateurs pour nos insectes, les autres pestes ravageurs de nos potagers. Par exemple, ça peut être des petits carabes, c'est des espèces de petits scarabées qui sont aussi prédateurs, qui vont courir à gauche, à droite. Toute on appelle ça la microfaune, Evelyne, la microfaune de sol. Donc, les petites colamboles, on les appelle en anglais les springtails. C'est c'est minuscule, c'est à 2 mm de long. C'est une petite furcula. On les voit au printemps, d'ailleurs. On les trouve sur la neige quand on fait du ski de fond, c'est ça. Ouais. Et puis, ils sont super importants pour la microfaune du sol, garder les feuilles au sol. Donc, ça leur donne la nourriture aussi. Mm. On peut penser aux vers de terre également qui vont se servir des feuilles pour se nourrir.
1: Bon, là, j'entends les gens dans ma tête qui me disent, qui me soufflent à l'oreille, oui, mais... On veut pas davantage de bébites chez nous. Déjà, on n'aime pas avoir des guêpes. On veut pas davantage de tiques. On veut pas plus de maringouins. Alors, qu'est-ce que vous répondez à ces gens-là qui veulent pas favoriser une certaine biodiversité?
0: C'est une très bonne question, puis ça, il faut apporter une certaine nuance. Et la seule nuance que je pourrais apporter pour essayer de convaincre les gens, c'est que ils étaient là avant nous. ils occupaient le territoire avant nous. Comme on le fait pour plein d'autres choses, on doit aussi les respecter. On doit respecter leur environnement. Puis Dieu sait que le milieu urbain, donc les villes, on a détruit cet environnement-là. Puis là, on essaie justement de faire revenir un petit peu de biodiversité là-dedans. Donc, pourquoi pas? Un environnement qui est aseptisé d'insectes, là, Evelyne, ça n'existe pas dans la nature. S'il n'y a pas d'insectes quelque part, il y a quelque chose qui cloche.
1: Ouais, okay?
0: Parce qu'ils sont partout. Et puis, ils ont des fonctions, ils ont des rôles, ils sont des prédateurs, des parasitoïdes. Ils vont vous servir, des fois, vous ne le savez pas, mais ils vont vous servir à combattre le petit ravageur de votre potager que vous avez, sans le savoir exactement. Donc, je dirais... gardez-les, ils vont vous servir, ils ont une fonction. Comme les gens apprécient voir des oiseaux, ben les insectes aussi ont le droit d'avoir leur petit environnement, leur petite maison.
1: Ouais. Est-ce qu'on devrait voir nos potagers, en plus d'être de beaux environnements, même une plante sur un balcon, est-ce qu'on devrait les voir comme une nourriture potentielle?
0: Absolument. Chaque plante contribue à sa manière à la biodiversité. Puis je suis entomologiste, donc on va contribuer surtout aux insectes, mais aux oiseaux, puis aux champignons aussi, quand on parle du sol. Donc oui, puis je dirais même, j'ajouterais quelque chose, parce qu'on le voit souvent dans les aménagements paysagistes, c'est essayer de promouvoir, de mettre de l'avant les espèces indigènes de plantes. C'est super important parce qu'une espèce qui est exotique de plantes, puis Dieu sait qu'il y en a des plantes ornementales exotiques, va pas contribuer justement à la biodiversité locale, donc indigène. Donc, si vous avez le choix, et mettez une plante indigène. Par contre, je le sais qu'il y en a des plantes ornementales qui sont super jolies. Moi, je le fais sur mon terrain, mais j'adore les magnolias, Evelyne. Donc, j'en ai mis un. C'est correct d'en mettre quelques-uns.
1: Oui.
0: Mais si vous avez le choix, choisissez une espèce indigène de plante. Elle va contribuer à la biodiversité bien mieux qu'une espèce exotique.
1: Ouais. Et la diversité aussi en général. Je veux dire, pas qu'une seule plante. Plus on a de plantes différentes, plus elles vont servir à une grande variété.
0: Exact. Il y a des espèces qu'on appelle des espèces clés de voûte. Et donc, ces espèces clés de voûte-là, que ça peut être des plantes aussi, que c'est le cas du chêne. Le chêne est une espèce clé de voûte qui va héberger plus d'espèces animales, que ce soit d'oiseaux, mammifères ou insectes, que d'autres espèces d'arbres. Donc, il y a des espèces comme ça, clé de voûte, il y a même des espèces parapluies qui vont permettre à d'autres espèces d'être protégées dans un endroit qui est perturbé. Donc, elles sont listées. Vous pouvez aller chercher sur Internet, espèces clé de voûte, puis prioriser ceux-là si vous pouvez le faire.
1: Ouais. Vous travaillez sur un guide d'aménagement paysager?
0: Oui, on a eu la chance chance, on a eu l'aide justement du ministère de l'Agriculture puis de la Fondation de la biodiversité et de la faune l'année passée pour construire ce guide-là. Donc, c'est le guide

0: pour les pollinisateurs, pour les aménagements pour pollinisateurs performants, indigènes du Québec, donc le GAPIC. Et puis, on s'est penché là-dessus parce qu'on voyait de plus en plus les aménagements à Montréal, à Québec, dans les villes, ça monte en popularité. Puis nos recherches démontrent que pour les pollinisateurs, ces aménagements-là attiraient toujours à peu près les mêmes espèces. Des fois, on va sur le bord d'une saillie, puis on voit, ça bourdonne, il y a plein de vie. Ouais, mais nos recherches démontrent que c'est souvent les mêmes espèces. On a juste une, deux ou trois espèces. Pourquoi? Parce qu'on met justement les mêmes espèces de plantes. Donc, aller proposer d'autres espèces qui sont pas nécessairement souvent disponibles en pépinière. Puis d'ailleurs, on a des tables de concertation avec les pépiniéristes. Oh. Pour les encourager justement à mettre d'autres plantes indigènes, les offrir justement au public pour diversifier les futurs cours justement des villes.
1: Donc,
0: on a un podcast, on a des vidéos, des capsules. Ça va être disponible dans à peu près 6 à 8 mois là en ligne.
1: On se reparle dans 6 à 8 mois pour parler de ce guide-là. Étienne Normandin, comme toujours, très éclairant. Merci beaucoup. Je rappelle que vous êtes coordonnateur des collections zoologiques à la collection entomologique Ouellette-Robert de l'Université de Montréal. Vous êtes bien sûr entomologiste.
0: Oui.
1: Merci. Bon samedi.

On entend la pièce « Automne » d'Alexandra Streliski de son album « Pianoscope » sorti en 2010. Ouais, c'est l'automne, ça nous tire doucement vers le froid. J'ai cherché les gants cette semaine, ma fille a dit « Oh, j'ai un peu froid aux doigts, est-ce que c'est possible? » Je ne sais pas du tout où j'avais caché, il a fallu que je creuse. Je ne sais pas pour vous, mais moi, les vêtements d'hiver étaient rangés très, très loin. La semaine dernière, je vous parlais de vos vacances estivales. En fait, je vous posais la question, qu'est-ce que vous en avez fait? On a reçu un courriel d'auditrice, Madame Bugeaud. Elle nous a écrit, j'aimerais vous lire. Elle nous dit, j'ai eu 50 ans cette année. J'ai fait le tour du Mont Blanc avec mes amis. Je cours en sentier. Les Dolomites sont prévues l'été prochain. Et cette semaine, je quitte pour l'Autriche avec mon mari pour faire de la randonnée, les montagnes, à pied ou en courant. Ça semble tout à fait charmant comme vacances. Profiter des destinations pour pratiquer un sport, je trouve que c'est une très, très bonne idée. Ben, bon anniversaire à vous. Bon 50e, Madame Bugeaud. Et surtout, merci de nous écrire. Si vous aussi, vous avez envie de nous raconter quelque chose, allez sur l'application Radio-Canada Audio, cliquez sur la bulle de conversation. Les messages se rendent directement. Sinon, si vous préférez le courriel, l'adresse est lefto@radio-canada.ca.

0: Je vous emmène maintenant dans l'extrême nord du pays, dans l'Arctique. L'Arctique qui fait partie des enjeux cruciaux pour la prochaine décennie, ça avec l'eau potable, le quantique et l'espace. C'est pas moi qui le dis, là, j'ai rencontré des universitaires lors d'un sommet international sur la diplomatie scientifique et ce qui ressortait, c'était vraiment ça, là. L'Arctique est vraiment un territoire qui va nous préoccuper dans la prochaine décennie, voire plus loin. Pour ses ressources, pour le passage du Nord-Ouest aussi qui est libéré des glaces par le réchauffement du climat. En fait, ça écourte le transport entre l'Asie et l'Europe. Donc, évidemment qu'il y a des gens qui sont intéressés par tout ça. Ça pose aussi la question de la souveraineté dans le nord du pays. Mais oui, comment assurer une présence dans un territoire si vaste, si peu densément peuplé? Ben, la défense canadienne a eu l'idée de faire appel à l'intelligence et à l'imagination des Canadiens pour entrevoir les enjeux de demain dans l'Arctique. Question de s'y préparer adéquatement. Elle a lancé le concours littéraire Paradigme polaire en 2045. Ça s'appelle comme ça. Les Canadiens ont répondu à l'appel, mais en grand nombre, 200 récits de fiction ont été retenus. Le journaliste Thomas Etier, qui est basé à Yellowknife, a discuté avec les gagnants du concours de la défense canadienne.
1: Il y a des Canadiens provenant de tous les domaines, de tous les âges qui ont contribué en soumettant leur propre scénario de 5000 mots. J'en ai discuté avec Marie-Pierre Raymond, qui est scientifique à la Défense et qui est responsable du concours. Elle m'a expliqué que c'est un projet pilote inspiré, entre autres, par le style de la fiction utile. En la fiction utile, c'est un style ou une mouvance littéraire qui rassemble plusieurs créateurs de fiction et qui se donne pour mission d'élaborer des scénarios plausibles. Certains d'entre eux collaborent avec les gouvernements pour les aider à se préparer aux enjeux.

0: jeux qui sont toujours en développement?
1: C'est comme un crowdsource d'idées. Donc, pour sortir de l'évaluation typique à l'intérieur des forces armées, pas rien canadiennes, mais à travers le monde, de comment on regarde un problème, puis comment on essaie de trouver une solution. On veut trouver comment la technologie du futur, qui est présentement en train de se développer, comment ça va avoir des effets sur les opérations militaires dans l'Arctique.
0: C'est un projet pilote. Madame Raymond m'a dit espérer que la défense canadienne va répéter l'expérience bientôt pour couvrir d'autres angles de la question entourant la défense de l'Arctique canadien.
2: Et la liste des lauréats a été dévoilée la semaine dernière. 12 histoires qui ont été récompensées. Alors, qui sont les auteurs, les autrices derrière ces histoires? Et concrètement, qu'est-ce qu'on y retrouve?
0: C'est Vera Kobalia de la Colombie-Britannique qui a remporté le Grand Prix de 10 000 $. Son récit est simple, la prémisse est simple. La Russie a établi une base flottante dans l'Arctique canadien et brouille les systèmes satellites et les systèmes de communication de notre défense nationale. Qui va utiliser les technologies et les connaissances à sa disposition pour prendre le dessus? Selon Mme Kobalia, ce sont les détails et les connaissances qu'elle a transmises dans son récit qui ont plu au comité de sélection, qui l'ont fait gagner le Grand Prix. Parce que Mme Kobalia a de solides connaissances en nouvelles technologies. Elle a récemment fondé NDG Systems, qui est une jeune entreprise de technologie de la défense. Le texte inclut plusieurs nouvelles technologies. Elle imagine leur évolution. Également, les possibles scénarios catastrophes dans un environnement hostile comme l'Arctique. Elle dit également accorder beaucoup d'importance aux connaissances des populations inuites locales, les connaissances qu'elles ont de l'environnement arctique. Vera Kobalia s'est dite aussi très inspirée de la guerre en Ukraine et de la résistance et de la résilience des Ukrainiens face à la puissance russe. Elle est elle-même originaire de Géorgie, le pays d'Europe de l'Est. Ses origines ont certainement influencé le récit qu'elle a présenté à la défense canadienne.
2: Oui, et Thomas, quel rôle ont réservé les auteurs et les autrices à l'environnement de l'article dans leur récit?
0: Selon ce que m'a rapporté donc la responsable Marie-Pierre Raymond, on s'attarde beaucoup dans ces histoires sur la manière dont le froid extrême et la distance pourraient prendre le dessus, en quelque sorte, sur les nouvelles technologies. Plusieurs des histoires décrivent des défaillances techniques, ces fameux scénarios catastrophes qu'on veut prévoir autant que possible. Selon Mme Raymond, la majorité des histoires qui ont été soumises mettent de l'avant les connaissances traditionnelles inuites et l'importance de tenir compte de la présence de populations locales. La gagnante Vera Kobalia, elle-même experte des nouvelles technologies, a souligné que ces technologies ne sont pas infaillibles et qu'elles ne remplaceront jamais le savoir et les connaissances. J'ai eu la chance de lire aussi l'histoire de Julien Junet de Montréal, qui est arrivé en 10e position. Monsieur Junet travaille en télécommunication. Il est également éditeur du magazine Branchez-vous. Donc, c'est quelqu'un qui s'intéresse aux nouvelles technologies, qui a l'occasion d'explorer le sujet. Et Monsieur Junet dit avoir également été inspiré d'un séjour dans une communauté autochtone du nord du Québec pour écrire son histoire. Son histoire qui est intitulée « Le silence d'une maison occupée ». Je vous laisse nous expliquer son titre.
3: C'est que moi, je voulais pas représenter le Nord, tu sais, comme un désert vide. Et je voulais pas non plus que ça sombre dans une bataille épique. J'ai beaucoup basé mon texte sur la présence des gens qui étaient déjà sur place. Le lieu qu'ils ont choisi, qui est vraiment, vraiment dans le Nord, il n'y a pas vraiment beaucoup de monde là-bas, mais il y a quand même quelques petites communautés. D'où le titre aussi, le silence d'une maison occupée. Oui, c'est bien beau d'avoir des technologies partout, mais il y a des humains derrière qui sont là.
0: On l'entend, c'est une histoire qui parle de logistique, qui parle d'obstacles majeurs liés au froid et à l'éloignement. De la manière dont on peut faire survivre 1000 soldats pendant plusieurs semaines dans le froid et l'éloignement. Mais il parle aussi de l'obligation de respecter et d'engager les communautés inuites à travers ces opérations-là. C'est une chose que les auteurs participants ont voulu transmettre pour plusieurs d'entre eux à la Défense nationale.
4: La fiction sert la défense nationale. Ici, le journaliste Thomas Etier discutait avec Rudy Desjardins de l'émission Panorama, diffusée à Vancouver et au Yukon. OK, j'ai le temps de vous présenter un dernier moment de radio d'exception. Ça nous vient de Jean-Philippe Nadeau à l'émission Fin PM en Mauricie. Vous souvenez-vous, il y a quelques semaines, je vous présentais un segment d'entrevue avec deux clowns thérapeutiques qui avaient signé un très, très beau livre qui s'intitule « Je te chuchote le printemps ».

0: Attends. Je deviens un peu une ambassadrice de clown, on dirait. Bref, j'ai entendu cette entrevue-là à fin PM où on parlait de Patch Adams, qui est un peu le pionnier de la pratique du clown thérapeutique. Son histoire a été portée au cinéma. Vous avez peut-être vu ce film-là avec Robin Williams. Ben, j'apprenais cette semaine que Patch est malade. Il est atteint de la maladie d'Alzheimer et son état se détériore. Et en entrevue, c'était le clown québécois Guillaume Vermette qui a donné des nouvelles de son ami Patch Adams. En voici un extrait.
1: Fait que je veux être un ambassadeur, oui, de l'œuvre de Patch, mais je pense surtout du mouvement de clown humanitaire, de clown thérapeutique, dans l'espoir, entre autres, que des gens qui veulent faire ça dans la vie, ben, vont en entendre parler. Puis ils vont, que ce soit ça ou d'autres choses, qui vont se leur donner envie de s'impliquer dans la société.
2: Quel rôle a eu Patch Adams dans ta vie? Comment tu l'as rencontré d'abord?
1: Puis je l'ai appelé, tout simplement. J'étais chanceux, il était chez lui parce qu'il est toujours en voyage humanitaire. Puis il m'a invité à l'accompagner en Russie. Ça a été le début d'une longue aventure, d'une longue relation. T'sais, tu me demandais le rôle qu'il a eu dans ma vie, c'est les rôles. Ça a été, j'ai été fan de lui, ça a été mon mentor. Les bottines suivent les babines. Et il rêve réellement de changer le monde et d'avoir un impact positif sur la planète. Et il travaille fort et avec conviction pour ça. Mais aujourd'hui, de tous les rôles qu'il peut avoir dans ma vie, le plus important, c'est que c'est un ami. Et je suis excessivement reconnaissant de ça. Et il est rendu avec l'Alzheimer. Il manque une jambe en moins aussi. Il a fallu qu'il ampute à cause d'un problème médical il y a à peu près 4 ans, je crois. Donc, c'est un choc de voir mon ami, bien sûr, mais aussi mon mentor, qui a toujours été un symbole de... symbole de beaucoup de choses, mais entre autres, j'ai envie de dire, le mot qui me vient en tête, c'est de force, une espèce de force bienveillante. C'est un homme contraire qui n'avait jamais besoin de dormir, qui avait toujours l'énergie infinie pour aller répandre du bonheur, être en voyage tout le temps, même rendu à 70 ans. Puis là, de le voir qu'il commence à souffrir puis à se fermer sur lui-même à cause de l'Alzheimer, ça m'a frappé.
2: Une fois qu'il mettait son nez rouge, il redevenait le Patch Adams.
1: Oui, ça, c'est vraiment intéressant parce que même avant d'aller le visiter en septembre dernier, à peu près 2 ans, si je ne m'abuse, là, j'étais en Géorgie, auprès de réfugiés ukrainiens avec Patch. Et Patch commençait déjà à avoir l'Alzheimer de manière assez significative. Il avait besoin d'aide pour ses déplacements du quotidien. Mais on dit que l'Alzheimer atteint le cerveau, mais jamais le cœur. Et le clown, pour moi, c'est le langage du cœur. Puis ce qui est fascinant, c'est qu'il mettait son nez rouge et redevenait le même clown habile et sensible qu'il a toujours été. Il était super bon. Faisait son intervention, ça durait 1 heure, 2 heures par exemple. Il a terminé, il enlève son nez rouge, redevient complètement confus. C'était fascinant, l'Alzheimer me fascine. Là, quand je suis allé le rencontrer, j'avais pas l'espoir que ça se passe encore parce que l'état avait été aggravé en septembre dernier. Puis c'était juste pour aller passer un bon moment avec lui, mais il y avait une espèce de... sans avoir trop d'attente. Ça se peut que je vois pas mon ami. Ça se peut que... qui me reconnaissent pas, ça se peut que ça connecte pas comme d'habitude, que petit à petit, ça l'a ramené au clown qui était, et c'est lui qui nous animait. On pensait aller faire du clown thérapeutique pour un homme qui a de l'Alzheimer, mais c'est un homme qui a de l'Alzheimer qui a fait du clown thérapeutique pour nous. Les vieux réflexes ont repris le dessus. Puis, ce qui était particulièrement touchant, c'est que dans la pièce d'à côté, il y avait sa femme, Suzanne, qui est encore en moins bon état que lui, qui elle, je crois, je pense que le bon terme, ce serait en fin de vie. Mm-hmm. Il nous a amenés à son chevet. Il nous a amenés au chevet de sa femme souffrante. Et l'idée, une animation de clown thérapeutique pour réconforter sa femme en chantant des chansons, en étant super doux, plein d'amour pour elle, c'était particulièrement touchant.
0: Le clown humanitaire Guillaume Vermette, sur son compte Instagram, raconte ce dernier moment avec Patch Adams. Il est allé le visiter donc avec un groupe d'amis qui l'ont bien connu. C'est touchant, c'est bien écrit. Si vous souhaitez retrouver ça, tapez tout simplement Guillaume Vermette Instagram et vous trouverez cette publication très, très facilement. D'ailleurs, si vous voulez voir le film aussi, c'est disponible, Patch Adams, sur les plateformes de diffusion américaines.

C'est la chanson de Karim Ouellet, 30, chanson-titre de son album qui est sorti il y a 10 ans. J'aimerais remercier l'équipe de Lefto, Isabelle Routier, Zoé Vitala, à la technique Ima Darakat et Alex Leclerc. Moi, c'est Evelyne Charuet. Je vous souhaite de passer une très, très belle longue fin de semaine. À bientôt.

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7: Madame, Monsieur, bonjour, ici Jean-Emmanuel Fortier. Il fait 2 degrés à Lethbridge et 1 ici au centre-ville d'Edmonton. Voici vos informations. Bon samedi, bienvenue à ce bulletin d'information de l'Alberta, exceptionnellement diffusé à travers l'ouest du Canada aujourd'hui. 3 chevaux sont morts dans un accident impliquant un véhicule en Colombie-Britannique. Canada équestre indique que 3 des 4 chevaux tués dans cet accident de la route provenaient du Manitoba et 1 de l'Alberta. Les bêtes, dont Fearless et Rosaria du centre Solace Stables à Headingley, étaient transportées vers les championnats nationaux de dressage à Langley, en Colombie-Britannique. Un Saskatchewanais se trouvait à bord de l'avion récemment disparu entre les Bermudes et Boston, une information qui a été confirmée par son ancien établissement scolaire, le Prairie College à Three Hills en Alberta. Le copilote Thomas Farquhar figure parmi les victimes de l'écrasement du jet de Latitude Air au large du Massachusetts il y a quelques jours. Diplômé en 2023 du Prairie College, le jeune homme est cité comme une personne généreuse et passionnée par son métier. Pour honorer sa mémoire, sa famille a créé un fonds de bourse d'études en aviation à son nom. Et pour le moment, le Bureau de la sécurité des transports du Canada poursuit toujours son enquête afin de comprendre ce qui a pu se passer. Et en Alberta, le taux de chômage a baissé de 4 dixièmes de point de pourcentage d'août à septembre pour s'établir à 6,4%. La province a créé 23 000 emplois en septembre, moins que les 76 000 créés un an plus tôt. Selon l'économiste en chef chez Service Credit Union, Charles Saint-Arnaud, la province continue de devancer la moyenne canadienne. Le voici.
8: L'Alberta surperforme le restant du Canada et a créé tout près de un peu plus de 80 % des emplois au courant des dernières années au niveau national. Et c'est quand même assez impressionnant compte tenu que l'Alberta représente environ 13 % du marché du travail en canadien.
7: À l'échelle du pays, le taux de chômage a augmenté d'un dixième de point de pourcentage pour atteindre 6,5 %. Et le scrutin du 19 octobre en Alberta a constitué un terrain fertile pour l'action.

0: interventions étrangères au Canada au cours des derniers mois. Les interventions venues notamment de la Russie et des États-Unis se sont multipliées, quoique plusieurs experts estiment que leurs effets ont en fait été limités dans la réalité du processus. Les explications de Matteo Delattre.
1: Les Russes et les Américains ont tenté de s'ingérer dans le processus référendaire albertain. Côté russe, le réseau de propagande Pravda Network tente d'inonder les algorithmes des IA pour orienter leurs réponses. Côté américain, des figures du mouvement MAGA comme Tucker Carlson font la promotion d'une libération de la province sur les réseaux. Mais en ligne, la conversation reste largement dominée par les séparatistes albertains eux-mêmes, selon Jean-Christophe Boucher, professeur à l'Université de Calgary.
2: Comme si je te donnais un verre d'eau, puis là, je rajoutais un peu de goutte russe puis un peu de goutte américaine. Ben, c'est sûr qu'ils participent à la conversation. Toutefois, leur importance par rapport au contenu domestique, il est moins important.
1: Pour l'expert, le véritable enjeu survient plutôt lorsqu'un haut responsable américain, comme le secrétaire au Trésor Scott Bessent, parle ouvertement d'accueillir l'Alberta, comme il l'a fait au Forum de Davos en janvier dernier.
2: C'est un membre de l'administration américaine qui parle directement à un écosystème connecté à l'écosystème canadien. Il fait des déclarations un peu pro-séparatistes. Moi, je trouve ça que c'est de l'ingérence.
1: Scott Bessent s'adressait alors à l'influenceur MAGA Jack Posobiec, qui entretient des liens étroits avec l'écosystème séparatiste albertain. Ici Matteo Delattre, Radio-Canada, Calgary.
0: C'est le temps des élections pour les conseillers du Conseil scolaire francophone de Colombie-Britannique. Les personnes qui se sont inscrites comme membres du CSF ont jusqu'au 17 octobre pour voter pour le conseiller qui représentera leur région. Grégoire Fréal, ancien directeur adjoint d'une école du Conseil scolaire francophone et enseignant, se présente à ces élections comme candidat de la Côte-Sud. Le voici.
3: La question de la transparence. On en a beaucoup parlé, c'est aussi paru dans les médias. Et c'est vrai que c'est un point important. C'est quelque chose qui est très demandé. Mais plus que la transparence, j'irais même parler de sincérité. C'est-à-dire de sincérité dans les documents qui peuvent nous être présentés.
0: Les conseillers en Colombie-Britannique sont élus pour approuver le budget et les états financiers du conseil scolaire. Ils définissent et votent également les politiques qui seront appliquées. Vous reconnaîtrez peut-être cette parole. Le Nickelback a annoncé une grande tournée mondiale pour 2027, partageant ainsi la nouvelle avec ses fans sur son compte Instagram. Cette tournée qui va compter près de 70 arrêts va débuter le 6 février à Pittsburgh avec des concerts prévus en Amérique du Nord, en Europe et en Australie. La tournée va passer par 7 villes canadiennes avec des concerts prévus à Calgary, Edmonton, Vancouver, Saskatoon, Toronto, Hamilton et Montréal. Cette tournée est organisée à l'occasion de la sortie du 11e album studio de Nickelback, qui est intitulé Everything Under the Sun, qui est prévu, il doit sortir le 30 octobre, donc dans quelques jours. Nickelback a été fondé par les frères Kroger, originaires du petit village de Hanna, ici dans le centre de l'Alberta. Voilà, c'était les informations régionales et nationales de Radio-Canada en Alberta, exceptionnellement diffusées en Colombie-Britannique, également en Saskatchewan et au Manitoba. Ce matin, on va voir quelques autres bulletins ensemble à travers l'ouest du Canada. Prochain bulletin, eh bien, c'est dans une heure. À tout à l'heure à notre antenne.

0: Lundi 10 octobre 2026. Bonjour tout le monde, j'espère que vous allez bien, que vous avez passé une belle semaine. Très, très contente de vous retrouver pour une émission toute spéciale aujourd'hui. On est allé cette semaine se promener avec Marc Fournier, que j'ai ramené, bien sûr. Bonjour Marc.
1: Bonjour Mireille.
0: Je ne vous laisserai pas derrière quand
1: non.
0: même.
1: Moi non plus d'ailleurs.
0: Oh, vous êtes bien aimable. On est allé se promener. Où est-ce qu'on est allé? Dans la capitale britanno-colombienne, Victoria. Et pourquoi on est allé là, Marc?
1: Parce que c'est sur une île, premièrement.
0: On aime.
1: Et

0: C'est les îles.
1: On aime les îles. Et c'est qu'il y avait un événement spécial qui se déroulait là-bas, qui s'appelle... En fait, il y avait deux événements spéciaux. Celui qui nous intéressait le plus, c'était le Contact Ouest.
0: Voilà, qui est une rencontre annuelle pour les artistes de la scène, francophones de l'Ouest du Nord. Rencontre avec des diffuseurs aussi. Dans le fond, si vous êtes des habitués de notre émission, on vous en parle au moins... Minimum, une fois par année. Vous allez dire, c'est pas long, une fois par année, à tous les samedis. Mais on fait souvent une émission spéciale. Hein. C'est un événement qui se promène.
1: De ville en ville, l'année dernière, c'était à Whitehorse.
0: Avant, c'était à Regina. Donc, c'est une occasion aussi pour nous d'aller rencontrer les gens à qui on parle tout au long de l'année, mais de se voir en personne aussi.
1: Parce c'est là la grande
0: tellement,
1: différence.
0: C'est ça, c'est tellement un grand territoire. Moi, j'aime ça en parler comme étant une rencontre de famille. On se retrouve une fois par année et on prend des nouvelles, on se met à jour.
1: Et comme dans chaque famille, à chaque année, il y a des nouveaux arrivants.
0: Je me demandais ce que vous alliez dire. Il y a des chicanes. Mais non, je fais des folies.
1: Et l'autre petit événement, c'est que juste avant, il y avait la version anglophone de ça qui s'appelle Breakout West. Et il y a un volet francophone depuis une vingtaine d'années. Donc, je pense que tout ça, ça fait en sorte que Victoria est devenue l'espace de presque deux semaines.
0: C'était l'endroit.
1: Le centre de la musique de l'Ouest.
0: Fallait être là. C'était l'endroit où fallait y être.
1: On y était.
0: Et là, vous vous dites, bon, OK, j'ai manqué quelque chose. Mais non, vous le savez, on y était pour vous. Et on a ramené tout plein de... On ne peut pas ramener tout le monde dans nos bagages. Donc, on a ramené tout plein d'entrevues, de rencontres, de discussions. Bon, c'est peut-être croisé, parce que je sais qu'il y a plusieurs des gens qu'on a rencontrés qui sont des auditeurs. Donc, on va vous partager ça aujourd'hui. Et je vous rassure, si vous dites, oui, bon, Victoria, moi, j'habite à Winnipeg, j'habite à Flin Flon, ou j'habite à Regina, est-ce que ça va m'intéresser? Oui, parce qu'il y avait des gens de chez vous. C'est sûr qu'il y avait des gens de chez vous qui étaient là en fin de semaine. En fin de semaine, je suis mélangée dans mes dates cette semaine.
1: C'est comme si on avait passé un très grand week-end.
0: Oui, on a travaillé beaucoup, par contre. Et on a vu, entendu, on s'est mis de la musique plein les oreilles.
1: Et on a rencontré les gens de la communauté francophone de Victoria aussi.
0: Ben oui, parce que c'est aussi l'occasion pour nous de venir à votre rencontre, d'échanger avec les francophones de là où on va. Et donc, ça faisait longtemps qu'on voulait faire certaines rencontres. Moi, ça faisait longtemps que je vous cassais les oreilles, Marc, avec « j'aimerais ça aller à l'opéra, j'aimerais ça aller à l'opéra ». Je suis pas allée voir un spectacle à l'opéra quand même, mais je suis allée dans les coulisses. C'est ça que j'aime, moi, aller rencontrer les artisans, savoir comment ça fonctionne. Et il y a beaucoup plus de francophones que je pensais à l'Opéra de Victoria. Ils sont tous franco, on dirait. Je fais des blagues.
1: Dans les arts en général, oui. Partout dans l'Ouest, quand on creuse, il y a des francophones.
0: Des fois, on n'a même pas besoin de creuser. Et donc, on a rencontré un chef d'orchestre. Moi, c'est un métier qui me fascine parce que vous le savez, vous en doutez, si vous ne le savez pas, ça va bien au-delà des gestes que l'on voit sur scène. Il y a tout un travail qui est fait en amont. On a rencontré aussi un maître de combat au théâtre et en comédie musicale et à l'opéra. On l'appelle un peu notre mousquetaire, affectueusement.
1: Complètement.
0: Parce que bon, si vous voyez une scène dans un spectacle de KPDP, c'est chorégraphié, c'est orchestré, j'ai même envie de dire. Donc, ça prend quelqu'un qui s'y connaît pour éviter les blessures. C'est ce qu'il nous disait, justement. Qui d'autre on a rencontré?
1: Bah, on a rencontré des petits-enfants aussi. On est allé voir l'avenir.
0: Mais on le sait, on dit souvent que l'avenir de la francophonie, c'est les enfants. Donc, on va vous partager ça dans quelques instants. On est allé faire un tour dans une école primaire. Il y avait beaucoup de beaux moments. On a parlé de photographie aussi. Donc, installez-vous confortablement. Je vous le disais, il y en a pour tous les goûts. Il y en a pour vous. Et vous allez peut-être rencontrer ou redécouvrir des gens vous connaissez aussi ou dont vous avez déjà entendu parler. Alors, on s'occupe du reste et préparez-vous à voyager parce que...
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0: C'est pas charmant, ça. Alors, ce que vous venez d'entendre, ce sont les voix de certains élèves de l'école Beau Soleil de Victoria qui nous ont accueillis en tout début de semaine. Alors, on a eu la chance de se rendre à cette école-là avec Marc, une école primaire qui rassemble une centaine d'étudiants. Une centaine d'élèves, je devrais dire, de la maternelle à la sixième année. Et certains élèves, avec l'enseignante bibliothécaire Suzanne Etu, ont mis sur pied un projet audio. qui s'appelle Radio Beau Soleil. Vous vous en doutez, on est tombé sous le

0: charme. Et dans ce projet-là, ils partagent leur coup de cœur littéraire. Ils diffusent ça dans les haut-parleurs de l'école. Moi, j'ai trouvé ça savoureux. Et ben, je vous ai ramené un petit extrait à écouter.
1: Bonjour, ici Radio Beau Soleil.
2: Bonjour, mon nom est Noah et aujourd'hui, je suis en cinquième année et aujourd'hui, on va parler de pourquoi on lit.
3: Bonjour, je m'appelle Ellie. Je suis en cinquième année. Je lis pour apprendre de nouvelles choses sur des personnages et des environnements. J'aime les bandes dessinées et les aventures.
4: Bonjour, je m'appelle Esther et je suis en cinquième année. J'aime lire parce que quand je lis, ça m'apporte un différent monde et j'aime aussi les suspenses.
3: Et Noah, pourquoi tu lis?
2: Je lis pour me distraire et je lis aussi des recettes pour cuisiner des biscuits, par exemple.
1: C'était Radio Beau Soleil.
0: Marc, je vous ai trouvé un assistant à la cuisine.
5: C'est parfait.
0: Vous allez pouvoir faire des biscuits. Alors, si jamais vous avez déjà entendu dire ou vous avez déjà dit « Oh, les jeunes, ça lit pas, ça joue juste aux jeux vidéo », et il peut avoir plein d'avantages sans les jeux vidéo. Là, ça, c'est une autre discussion. Mais c'est faux. Les enfants qu'on a rencontrés lisent beaucoup. Et c'était charmant. Moi, j'ai envie de dire que la relève de Culture et Confiture est assurée.
5: Bien vu.
0: Voilà. Et donc, c'est... Cette radio Beau Soleil, c'est un projet audio, je vous le disais, qui est mené par des élèves de l'école primaire à Victoria. Et donc, avec l'enseignante bibliothécaire Suzanne Etu. Alors, vous l'avez entendu, ils partagent leurs livres préférés, parlent de lecture. Et moi, ça m'a donné envie d'en savoir plus. Et ils m'ont invité dans leur bibliothèque. Alors, je vais vous partager ma rencontre tout de suite après ceci.
6: Bonjour, c'est Megan Tom avec le groupe Penny Bell à Victoria. On vient de sortir notre première chanson en français. La chanson s'appelle « Papillon » et c'est au sujet des papillons dans le ventre. Je l'ai écrit pendant que ma petite fille a appris à faire du vélo. Et la chanson, ça parle des difficultés de sortir de son zone de confort, mais que ça vaut la peine. Tout comme les chenilles sortent des chrysalides. On est un groupe basé à Victoria. On chante en français, on chante en anglais et on est ravis de partager cette chanson avec vous. Papillons.

0: école pour partager les livres jeunesse.
1: Je connais presque toutes les écoles franco et d'immersion de la Colombie-Britannique et de l'Alberta aussi à l'époque.
0: C'est quand même...
1: Je me promenais dans ces régions avec un grand camion rempli de bouquins.
0: Il est comme ça, lui, il distribue des... C'est comme le Père Noël des livres. Non, c'est pour un autre travail que vous aviez à l'époque. Et donc, vous en avez sûrement vu des tonnes de bouquins, de livres jeunesse, d'histoires différentes.
1: J'en ai surtout soulevé beaucoup.
0: C'est clair. Eh bien, moi, quand j'ai su que, justement, à l'école Beau-Soleil de Victoria, il y avait des enfants qui aimaient beaucoup lire, qu'il y avait une période qui était réservée pour la lecture. Les enfants lisent dehors, comme ça, au gré du vent. Eh bien, moi, je trouvais ça vraiment agréable. J'avais envie d'aller voir ça et d'aller leur parler aussi, d'aller leur demander quels étaient leurs coups de cœur, leurs plaisirs littéraires. Donc, Marc s'est pas laissé trop prier, quand même. Il a dit, OK, d'accord, on y va.
1: On y va.
0: On y va. Et on n'a pas pu résister. Et on a amené le caméraman Jérémy Chantreau avec nous. Et on est allé rencontrer donc quelques élèves de l'école Beau-Soleil pour parler plus longuement de ce qu'ils aiment dans la lecture. C'est parti.

0: J'ai 8 ans puis je suis en 3e année.
1: Et pourquoi tu aimes la lecture, Adrien?
0: Parce que j'aime ça, les BD, puis j'aime ça comme ça me touche ma partie créative avec toutes les histoires. Je suis juste comme vraiment excitée à savoir qu'est-ce qui va arriver après page après page. Et j'aime aussi parce que j'aime les livres qui sont comme... J'aime les livres journal. Comme les livres journal. Comme je lis beaucoup le journal d'un dégonflé. J'aime ça parce que j'écris comme mes propres BD. Donc, comme, ben, pas exactement le journal, mais j'écris mes BD. Donc, j'aime ça dessiner et faire des BD parce que je lis aussi beaucoup de BD.
2: Merci beaucoup, Adrien.
0: Au revoir.
2: Bonjour, comment tu t'appelles?
3: Moi, je m'appelle Anna. Je suis en 3e année. J'ai 8 ans.
2: Et quel livre as-tu avec toi, Anna?
3: Sergent Billy.
2: Qu'est-ce que c'est, Sergent Billy?
3: Sergent Billy est à propos d'une chevreau qui a devenu soldat et allait en guerre.
2: Et pourquoi tu aimes ce livre?
3: J'aime ce livre parce que Billy a aidé tous les soldats de garder leur morale.
2: Oui. Et ce livre-là, il te plaît beaucoup? Pourquoi?
3: Oui, parce que c'est une vraie histoire de la Première Guerre mondiale.
2: Et qu'est-ce que tu aimes dans la lecture?
3: J'aime lire parce que je peux avoir des nouvelles idées pour les expériences et des créations.
2: Est-ce que tu crées tes propres histoires?
3: Oui.
2: Quel genre d'histoire tu écris?
3: À la maison, j'ai fait un gros livre qui s'appelle Bill va en voyage. Et c'est à propos d'un petit garçon qui va au voyage pour la première fois. Et je commence une autre qui s'appelle « Bill va à l'hôpital ».
2: Bravo, Anna! Bonjour, comment tu t'appelles?
4: Inda, je suis en 4e année et j'ai 9 ans.
2: Et qu'est-ce que tu aimes dans la lecture, Inda?
4: J'aime échapper ma sœur et des fois quand elle m'achale. Et j'aime juste lire et sortir du monde réel. Et des fois, c'est une mauvaise chose que je sors du monde réel parce que des fois, je suis trop dans mon livre que j'oublie des conseils que ma mère m'a donnés ou ma sœur. J'oublie beaucoup de choses quand je lis.
2: Quelles histoires est-ce que tu aimes lire?
4: Les BD.
2: Pourquoi?
4: J'aime lire les BD parce qu'ils me donnent une idée de qu'est-ce qu'ils parlent. Les romans, ils ont pas beaucoup de dessins, ils ont comme zéro dessin et ils juste disent la description comme bla bla bla bla bla bla bla bla bla. Mais j'aime comme des photos, des choses comme ça.
2: Est-ce que tu as une bande dessinée préférée?
4: C'est Tintin.

0: Est-ce qu'il y a une aventure de Tintin en particulier que
1: t'as? Tintin, les aventures de Tintin, le Lotus Bleu.
0: À quel endroit tu aimes lire le plus?
1: La bibliothèque, parce que je me sens que c'est calme et... Ouais. Si je lis dans la bibliothèque de notre école et quelqu'un est comme un peu bruyant, la maîtresse va venir et le chicaner. Et donc, ça va probablement toujours être en silence. Donc, ouais.
0: Merci beaucoup, Inda.
1: Merci.
0: Bonjour, comment t'appelles-tu?
2: Apolline. Et je suis dans la classe de 4e année. Et j'ai 9 ans.
0: Et quel livre tiens-tu entre tes mains, Apolline?
2: Le chemin de la montagne.
0: Oui. Et de quoi ça parle, ce livre-là?
2: Ça parle d'un blaireau et un petit chat. Que le blaireau, elle va aller sur la montagne. Et après, elle rencontre un ami. Et après, elle est morte à la fin de l'histoire. Mais ça va, l'histoire va continuer parce que le chat rencontre un ami.
0: Ça nous permet de comprendre un peu ce que c'est la mort?
2: Oui.
0: Oui. Et l'amitié, c'est quelque chose d'important? Pourquoi?
2: Oui, c'est parce que sinon, ce serait plate.
0: Pourquoi tu aimes lire, toi?
2: Ça me calme si je me sens triste ou... je suis fâchée, alors ça me calme. J'adore lire.
0: Est-ce qu'il y a un endroit que tu préfères ou tu aimes beaucoup, beaucoup lire?
2: Dans mon lit.
0: Dans ton lit, pourquoi?
2: C'est juste vraiment confortable.
0: Est-ce que tu t'endors des fois sur un livre?
2: Non.
0: Merci beaucoup, Apolline.
2: Merci.

0: C'était Adrien, Anna, Inda et Apolline de l'école Beau Soleil de Victoria. Je sais pas vous, mais moi, ça m'a donné envie de lire. Ça m'a donné envie de lire, surtout avec des enfants. Ah, oh, c'était tellement des belles rencontres. Je pense que Marc et moi, on était sous le charme, hein, Marc?
1: Oui, et il faut dire que la situation géographique et la façon dont l'école a été pensée aussi, ça aide beaucoup à... Nous, on a été témoins d'une classe de lecture, mais qui se passait un petit peu comme dans un jardin. Oui. Les enfants étaient disséminés autour de petits rochers ou de petits bancs.
0: C'est sur un tronc d'arbre.
1: Un tronc d'arbre.
0: Et le lieu est aménagé comme ça. Il y a des troncs d'arbres qui sont des bancs.
1: Il y avait quelque chose de très naturel aussi.
0: De relaxant aussi. Ouais. Et moi, je me rappelle dans mon temps, de périodes de lecture où on voulait juste parler avec nos amis. Mais là, chaque enfant était installé, chacun de son côté. Et j'ai demandé à la maîtresse, est-ce que c'est toujours comme ça? Elle dit oui, il y en a qui étaient assis ensemble, mais ils parlaient pas, ou ils se montraient des dessins ou des pages, mais ils aimaient la lecture. Moi, j'étais, voilà, conquise. Bravo.
1: Jusqu'à ce que quelqu'un dise, j'ai fini, j'en veux un autre.
0: Oui, c'est vrai. Donc, vraiment un beau moment. Merci beaucoup à l'École Beau Soleil de nous avoir accueillis. Et si vous aussi, vous êtes charmés, bonne nouvelle, vous pouvez leur voir la frimousse à ces enfants. C'est disponible maintenant sur notre site web. On les a rencontrés. Ce que vous avez entendu, eh bien, ça a été capté par le vidéaste et monteur Jérémy Chantereau. Donc, il y a une belle vidéo qui est disponible sur notre page ici, Colombie-Britannique. Voici maintenant Jessie Murray de Calgary. Ce n'est pas une petite frimousse qui aime la lecture, Jessie Murray. C'est un auteur-compositeur-interprète et il nous propose le titre « Allégorie ». Jessie Murray, il aime beaucoup marier la musique pop, indie, à la poésie classique, notamment à travers des adaptations de textes de grands poètes d'un autre siècle, comme ici avec celui de Charles Baudelaire. Alors voici « Allégorie ».

0: La poésie un peu rock de Jessie Murray, artiste de Calgary, qui aime reprendre des poèmes de grands poètes de notre siècle, comme dans ce cas-ci, celui de Charles Baudelaire. C'était Allégorie. On va rester dans la poésie. Cette fois, on va se déposer un peu plus doucement avec notre poète en résidence de la Colombie-Britannique qui réfléchit aujourd'hui au mot « violette ».
1: La minute papillon de Gaspard Hamé.
2: En observant le mont Baker, un soir de juillet, depuis mon lit, je repense aux 100 vues du mont Fuji. Dans sa célèbre préface, Hokusai écrit: depuis l'âge de 6 ans, j'avais la manie de dessiner la forme des objets. Vers l'âge de 50 ans, j'avais publié une infinité de dessins. Mais tout ce que j'ai produit avant l'âge de 70 ans ne vaut pas la peine d'être compté. C'est à l'âge de 73 ans que j'ai compris à peu près la structure de la nature vraie. Des animaux, des herbes, des oiseaux, des poissons et des insectes. Par conséquent, à l'âge de 80 ans, j'aurai encore fait plus de progrès. À 90 ans, je pénétrerai le mystère des choses. À 100 ans, je serai décidément parvenu à un degré de merveille. Et quand j'aurai 110 ans, chez moi, soit un point, soit une ligne, tout sera vivant. Me voilà entraîné en pensée sur le terrain du haïku. Frappez le gong, exhale dans l'air recueilli, un moustique assoupi. Devrais-je vivre 110 ans

0: pour comprendre ces trois lignes bien senties. Voilà ce qu'en dit l'écrivain français Stéphane Audeguy. La brièveté en poésie n'est pas tant le signe d'une modestie que celui d'un orgueil. Il s'agit de parler peu, mais de dire l'essentiel. Soit, en l'espèce, non le général ni le singulier. Et ce qui, dans le singulier, frémit universellement. D'où, chez les poètes japonais de la forme brève, l'importance des petits animaux, des insectes, des fleurs. Signe indubitable d'une folie éminemment sympathique et raisonnée, des grandeurs. Quelle plus belle réponse à Audeguy que celle de l'ami Soseki. J'aimerais renaître, si c'était possible, aussi modeste qu'une violette.
1: C'était la Minute Papillon de Gaspard Amé, notre poète britanno-colombien, en quelque sorte en résidence pour nous, comme j'aime le nommer. Et il philosophait aujourd'hui autour du mot « violette ». Et Marc, j'écoutais les réflexions de Gaspard Amé. Il citait des poètes japonais que vous connaissez?
2: Oui, plusieurs. Oui, pas mal.
1: Oui, parce que moi, je découvre un peu cette facette-là de la poésie.
2: Il y avait des extraits de la préface de ce fabuleux livre qui s'appelle « Les 100 vues du mont Fuji ». C'est de Hokusai. 1830, 1834 à peu près.
1: Je suis en retard.
2: Et en fait, il y a des dessins qui vont avec ça aussi. Donc, ça fait partie de ces artistes qui sont très, très connus au Japon et dans le monde entier aujourd'hui. Il y avait aussi deux petits haïkus de Natsume Soseki, probablement l'écrivain le plus intéressant de cette partie de l'histoire.
1: Ah oui.
2: Donc, on parle du début du 20e siècle et sa façon d'écrire. Et il avait une façon aussi de calligraphier ses haïkus qui était vraiment, vraiment, vraiment spécial. Il se servait des caractères pour faire des images. Donc, quelquefois, si c'était un haïku sur un poisson, la façon dont il écrivait, on voyait la forme de poisson en regardant la forme donnée par les caractères. Donc,
1: c'est très beau.
2: C'est quelqu'un qui a poussé le haïku dans des endroits vraiment intéressants. Je l'aime beaucoup. Et il y avait un petit fragment de Petit éloge de la douceur, ça c'est de Stéphane Audeguy, il n'est pas japonais et il est beaucoup plus récent.
1: Alors, à découvrir, vous pouvez rattraper notre Minute Papillon sur notre site web, sur la page audio de Culture et Confiture. Moi, je vais vous parler maintenant de Saline, qui est une batteuse, productrice et compositrice thaïlandaise. Elle vit à Montréal, c'était une révélation 2025-2026 et en fait, elle s'est établie en Amérique du Nord à l'âge de 19 ans et elle a tout un parcours. Elle était d'abord artiste de rue, elle s'est imposée ensuite dans les clubs et elle mêle vraiment avec aisance le métal, le funk, le hip-hop, le jazz. Elle a fait une performance au Gala Polaris en 2019 aux côtés de Dominique Fils-Aimé et ça a vraiment marqué, ça a donné un tournant à sa carrière. Elle a sorti un premier album en 2021, Cosmic Island, et s'est produit dans plusieurs festivals par la suite. Et son album qui est sorti en 2023, Dante Sanyo, eh bien, il a été finaliste dans la catégorie du meilleur album de musique du monde en 2024 au prix Juno. Pourquoi je vous parle d'elle? Eh bien, c'est parce qu'elle sera au Fox de Vancouver ce soir. C'est la seule date dans l'Ouest. Je vous propose d'écouter une pièce instrumentale de Saline, Igongon.

0: Ce que vous entendez, c'est la pièce Igungun, qui veut dire, me dit-on, mascarade. C'est une pièce de l'artiste Saline, une batteuse, productrice et compositrice originaire de la Thaïlande qui vit à Montréal maintenant. Elle a été nommée Révélation Radio-Canada 2025-2026. Elle sera au Fox de Vancouver ce soir. C'est sa seule date dans l'Ouest canadien. Si vous venez de vous joindre à nous, eh bien, on vous propose aujourd'hui une émission spéciale à l'occasion de notre séjour à Victoria cette semaine. On a rencontré des membres de la communauté francophone et on a fait de belles découvertes. Vous savez peut-être, si vous êtes des habitués de l'émission, j'adore les arts de la scène, tout ce qui est théâtre, comédie musicale et j'en passe. Eh bien, on a rencontré un homme de théâtre. Marc, je dirais même qu'on pourrait le présenter comme le mousquetaire des planches, en quelque sorte.
1: D'ailleurs, il a le look. Et moi, c'était la deuxième fois que je le rencontrais. La première fois, c'était en 1994, à Victoria. C'est lui qui avait chorégraphié le spectacle d'ouverture des Jeux du Commonwealth qui se sont déroulés à Victoria en 1994.
0: Parce qu'en plus d'être un maître de combat, c'est ça, c'est un chorégraphe danse, de spectacle, à l'opéra, au théâtre, dans des événements comme les Jeux du Commonwealth, et j'en passe.
1: Son CV, il est assez fascinant.
0: Voilà, donc ça ne sera pas nous qui allons vous le résumer, on va tout de suite lui donner la parole. Le voici.
2: Mon nom est Jacques Lemay. J'habite à Victoria. Je suis comédien. J'ai fait de la comédie il y a plusieurs années. Metteur en scène, chorégraphe, directeur de combat et professeur à l'université.
0: Et aujourd'hui, vous vous concentrez, entre autres, sur la direction de combat, sur la comédie musicale et sur l'opéra. J'imagine que c'est un peu comme vous demandez de choisir votre enfant préféré, mais est-ce que vous avez une préférence?
2: Pas vraiment. Pour moi, le théâtre, c'est le théâtre. Que ce soit une mise en scène pour l'opéra, le théâtre, ou faire une chorégraphie pour la danse, c'est de conter des histoires. C'est de créer des événements en se servant de différents outils, si vous voulez. Lorsqu'on travaille avec une compagnie de ballet, ben c'est évident qu'on travaille avec des artistes qui connaissent leur corps à 100% et puis ils sont beaucoup plus athlétiques. Là, si on fait une comédie musicale avec des comédiens qui chantent, ils font du jeu, mais ils ne sont pas seulement des danseurs, ben c'est un monde différent de toute façon. Mais mon rôle, c'est vraiment de créer un moment qui est unique, qui est croyable et puis que les artistes se sentent bien dans leur peau.
0: Donc, autant chorégraphier vraiment une danse qu'un combat qui est aussi une forme de danse, mais ça doit avoir l'air, comme vous l'avez dit, crédible, naturel. Comment on conçoit ça?
2: Mais pour un combat de scène sur lequel je travaille présentement à l'opéra pour Il Trovatore, c'est quand même assez compliqué et c'est de conter une histoire, mais c'est aussi mon rôle, c'est d'enseigner aux chanteurs

0: Donc, la technique de combat est dépendamment du style de la période. Présentement, on se bat avec des broadswords du 15e siècle. Donc, c'est une technique différente si on faisait le comte de Monte Cristo, si vous voulez, c'est à l'épée ou au sabre. C'est vraiment, et puis, de compter l'histoire. Est-ce que c'est un combat qui devrait être dangereux? Et qui est-ce qui gagne? Donc, le défi, c'est de faire ça avec, à l'intérieur d'une période de musique. Peut-être qu'on a seulement que 16 mesures de musique pour faire tout ce qu'on a à faire. Non? Et aussi, dépendamment des costumes, dépendamment du décor, donc il faut agencer ça pour que ça soit crédible. Et que les comédiens se sentent vraiment à l'aise et saufs de faire le combat. Puis un combat de scène, ça peut se faire un combat à l'épée ou ça, même seulement vous donner une claque. Ça, c'est une technique qu'il faut développer parce qu'on essaie de ne pas frapper personne au théâtre.
1: Oui, c'est recommandé.
0: On aimerait avoir les comédiens pour jouer tout le reste du spectacle.
1: Et vous devez travailler aussi avec des gens qui, peut-être, n'ont jamais fait de danse avant ou n'ont jamais manié une épée aussi. Donc, il y a différents niveaux, j'imagine.
0: Oui, c'est en répétition. Aussitôt que je commence à faire la chorégraphie, j'ai un sens à savoir comment je peux pousser. Et puis, souvent, il faut agencer, il faut modifier la chorégraphie pour adapter aux comédiens ou aux chanteurs. Parce que de toute façon, ce que le public ne savent pas, il ne manque pas. Donc, c'est vraiment d'agencer ça et de faire une chorégraphie qui est encore crédible et que les comédiens peuvent exécuter avec confiance.
1: Quel genre de scène vous aimez le plus chorégraphier ou quelle sorte de combat ou d'époque de combat vous allez vous dire « Ah oui, j'ai hâte de faire ça ».
0: J'adore le combat de scène, surtout le combat à l'épée, mais pour moi, le théâtre, c'est le théâtre. Que ça soit travailler avec une comédie de ballet, faire une pièce de théâtre, une comédie musicale ou travailler à l'opéra, je suis un petit rat du théâtre. J'adore tout ce qui est au théâtre et même les événements à grand déploiement. Donc, c'est tout le temps un défi. Il y a tout un défi, même si vous travaillez avec des professionnels. J'adore les défis, j'adore la créativité, j'adore travailler en équipe. J'adore essayer de développer des chorégraphies, des mises en scène qui sont uniques. C'est unique de toute façon parce que les comédiens sont différents, les danseurs sont différents, donc c'est de... On commence avec une idée, si vous voulez, une image, et aussi qu'on commence, on rentre en répétition, ça évolue. Et comme présentement, en faisant les combats de scène pour l'opéra, je travaille avec une metteur en scène qui a elle-même appris le combat de scène, donc c'est facile pour moi de parler un langage de combat de scène avec elle, et elle sait ce que je veux essayer de créer. Elle me donne des idées, moi je lui donne des idées aussi, donc c'est vraiment charmant de travailler avec une metteur en scène qui connaît ça. Parce que souvent, on travaille avec des metteurs en scène qui n'ont aucune idée, disons, de chorégraphie ou de combat de scène. Ils ont une vision qui te demande est-ce que je peux vraiment développer une chorégraphie qui va leur plaire. Donc, moi, mon rôle en chorégraphie, c'est de créer quelque chose qui va vraiment, faire plaisir au metteur en scène et qui va servir la pièce.
1: Vous avez été acteur aussi, vous l'avez mentionné. Vous avez travaillé dans plusieurs villes. Quel serait peut-être un des moments qui vous a le plus nourri comme artisan du théâtre ou marqué?
0: Il y a des événements qui... j'ai eu l'occasion de faire trois grands spectacles pour la Reine d'Angleterre et trois autres pour ses enfants, de toute façon. Je fais la mise en scène comme directeur artistique pour six visites royales. Donc, c'est la première fois que ça se présente parce que c'est pas un événement ou un style de spectacle qu'on étudie. C'est quelque chose qui se déroule au fur et à mesure.

qu'on fait sur place et créer un événement qui va représenter notre pays, comme j'ai fait les Jeux olympiques à Calgary ou les Jeux du Commonwealth ici. Pour moi, c'est des grands moments parce que mon rôle, c'est d'essayer de représenter notre pays à des invités spéciaux comme, disons, la Reine d'Angleterre ou au monde entier à la télévision, diffusée à la télévision.

0: Et en plus d'être chorégraphe et directeur de combat au théâtre et à l'opéra, Jacques Lemay est aussi l'un des fondateurs du Canadian College of Performing Arts de Victoria. C'est une école qui enseigne les arts de la scène. Et on lui a demandé comment s'était né ce projet-là.
1: Ça, c'est une bonne histoire. C'est que lorsqu'on était à l'Île-du-Prince-Édouard à Charlottetown, mon épouse et moi, on avait fondé un programme d'apprentissage pour des jeunes. Quand j'étais directeur artistique, et on avait une jeune troupe qui faisait un spectacle qui s'appelait L'Esprit de la Nation. Ces jeunes-là venaient de travers le pays parce que le Centre de la Confédération, c'est un centre national. C'était fondé pour le centenaire du pays. Et on avait tous ces jeunes-là. Puis moi, j'avais une compagnie, une distribution au théâtre de professionnels qui passaient tout l'été à l'Île-du-Prince-Édouard, qui avaient, en fin de compte, ils ne pouvaient pas voyager ailleurs parce qu'on faisait 8 spectacles par semaine. Donc, moi, je me suis dit, j'ai tous ces professionnels-là. J'avais une des chanteuses qui venait de faire le rôle principal dans La Belle et la Bête. J'avais des artistes de grande renommée et des jeunes artistes qui étaient, disons, au collège. Donc, on a commencé à développer un programme d'apprentissage à l'Île-du-Prince-Édouard où les artistes de la scène principale donnaient des cours de voix, des cours de chant, des cours de danse, des cours de jeu. Et il y a plusieurs de ces jeunes-là qui disent, ben écoute, moi je vais à l'université et j'ai appris beaucoup plus en 2 mois ici à l'Île-du-Prince-Édouard que j'ai appris l'année dernière à l'université. Donc ce qui nous a intrigués. Et puis on se disait, bon, qu'est-ce qui est différent, qu'est-ce qu'on fait différent? Ben c'était vraiment un cours d'apprentissage. On enseignait le jeu, la danse, la voix et gestion de carrière. La gestion de carrière, c'est un programme que j'ai développé qui n'existait nulle part au pays. Ce qu'ils font, c'est les institutions, on enseigne le jeu, le théâtre, la danse, et les jeunes vont finir leur programme, c'est une graduation, on se dit bonjour, à la prochaine, démerdez-vous, bonne chance. Oui, et puis parce que moi j'ai fait une carrière comme comédien, comme chorégraphe, comme metteur en scène, comme réalisateur, j'ai travaillé à la télévision, j'ai fait du film, des événements spéciaux, donc j'avais beaucoup dans mon sac pour aider à ces jeunes-là de développer vraiment, de commencer leur carrière. Donc, c'est comme ça que le Canadian College of Performing Arts s'est développé. C'était un besoin que certains jeunes, ils ont dit, ben écoute, on apprend tellement beaucoup plus de choses ici. Et puis, le programme est très, très intensif. Tout le monde danse, commence à 8 heures le matin, 8 heures, 8 heures et demie le matin, jusqu'à 8 heures le soir, donc c'est quasiment 12 heures. Mais il reçoit en 2 ans ce que tu vas recevoir ailleurs en 4 ans. Donc, c'est vraiment intensif. Et ils ont l'occasion de travailler avec des metteurs en scène professionnels. Et tous les professeurs qui enseignent au collège, ce sont des professionnels qui œuvrent présentement dans le théâtre. Donc, ce ne sont pas des gens à la retraite, ça fait 10 ans qu'on est retraité, non.
0: Et ça crée des contacts.
1: Oui, beaucoup de contacts à travers le pays et les professeurs viennent de travers le pays. Et si jamais il y a un professeur qui dit « Oh, ben j'ai un contrat, je vais faire un film », ben on s'organise pour donner l'occasion à ce professeur-là de continuer leur travail et de revenir enseigner à l'école. Donc, c'est vraiment, comme vous avez dit, il y a un contact qui se fait. On invite des professeurs, des metteurs en scène à travers le pays pour travailler avec les élèves. Parce que y a aussi chaque metteur en scène a leur propre approche, à savoir comment ils vont traiter une pièce de théâtre.
0: Donc, c'est un peu comme un conservatoire ou l'École nationale de théâtre de Montréal, par exemple?
1: Oui, exactement. C'est un conservatoire. Les deux programmes académiques, si vous voulez, ce serait la gestion de carrière et

0: le solfège, disons pas, en musique. Autrement, ce sont des cours où on s'applique au jeu ou à la chanson ou à la danse. Et en danse, ils font tout style, ballet classique, claquette, moderne, théâtre physique, un peu tout.
1: Ils peuvent tout faire après?
0: Oui, et puis ils peuvent tout faire. Ils ont un programme vraiment bien développé, mais il y a plusieurs qui sont allés comme un metteur en scène ou auteur ou dessinateur. Parce qu'en deuxième année, on a un programme de, comment on dit, un mentorship, de mentor, où chaque élève peut s'appliquer, disons, vous voulez faire de la mise en scène et votre collègue veut écrire une pièce de théâtre, ou il y en a un disons, qui veut faire une chorégraphie de combat de scène. S'il y a quelqu'un, par exemple, qui veut faire une chorégraphie de combat de scène, il développe un scénario. Moi, comme mentor, je vais travailler directement avec l'élève et c'est eux qui développent la chorégraphie ou ils font la mise en scène ou ils vont écrire une pièce de théâtre.
1: Ça crée des belles opportunités, ça doit être stimulant. Moi, je vous écoute et j'ai envie de m'inscrire. Est-ce qu'il y a une limite d'âge?
0: Il n'y a pas de limite d'âge et c'est intéressant que vous dites ça parce qu'il y a plusieurs professionnels qui sont venus au collège à travers les années. C'est exactement ce qu'ils disaient. Où est-ce que c'était ce collège-là quand moi j'avais 16 ans? Et maintenant, un des plus beaux cadeaux que mon épouse et moi a, présentement, un des autres projets qu'on fait, on enseigne la danse sociale sur les bateaux de croisière, lorsqu'on est disponible. Donc, on vient de finir le 7e voyage en 2 ans, depuis 2 ans. Et parce qu'on travaille un peu, on voyage à travers le monde, on a l'occasion de voir certains élèves qui sont partis. On était à Sydney, en Australie, et un de nos élèves, présentement, chante à l'opéra. En Australie. Il y en a un à Costa Rica qui est venu. Elle est venue de Costa Rica au collège et elle a la plus grande compagnie de comédie musicale au pays, à Costa Rica. Et il y en a un autre qui est PDG dans un grand théâtre. C'est un peu comme le Centre national des arts, mais à Houston, au Texas. C'est un jeune homme qui est venu de Terre-Neuve. Il est venu étudier avec nous. Après être gradué, il est allé au Centre national des arts, déménagé aux États-Unis maintenant. Donc, on a l'occasion d'y voir un peu plus partout, parce que ça fait déjà le collège 27 ans cette année.
1: Bravo. Jacques Lemay, merci beaucoup d'avoir pris le temps avec nous aujourd'hui.
0: C'est moi qui vous remercie.
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1: Jacques Lemay, que vous venez d'entendre, eh bien, il est chorégraphe, metteur en scène, directeur de combat, homme de théâtre. Il a vraiment plus d'une casquette et c'est aussi l'un des fondateurs du Canadian College of Performing Arts de Victoria, une école qui enseigne les arts de la scène dans la capitale britanno-colombienne. Eh bien, de Victoria, on va aller faire un saut de puce à Dawson City maintenant avec l'autrice-compositrice du Yukon, Brigitte Jardin, qui nous chante la chanson du même nom.

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Restez avec nous tout de suite après les informations. On vous partage d'autres rencontres qu'on a fait cette semaine à Victoria. On se laisse avec cette pièce de Brigitte Jardin, Dawson City.

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4: Bon samedi matin, ici Julien Latraverse, de Vancouver, aux informations régionales. À l'approche du scrutin municipal à Surrey, 7 candidats sont dans la course à la mairie. Sur le terrain, plusieurs grands thèmes s'imposent dans la campagne. Raluca Tomulescu nous parle de deux d'entre eux.
5: Avec la vague d'extorsion qui cible la communauté sud-asiatique à Surrey, la sécurité publique est une priorité dans la campagne municipale. Pour répondre à la crise, la mairesse sortante Brenda Locke prône la création d'un établissement dédié à la sécurité publique, tandis que l'ancien maire Doug McCallum, qui se représente, mise sur la technologie, promettant hélicoptères et drones de surveillance aux services de police. Le débat se joue aussi sur le nombre de policiers sur le terrain. Linda Annis, du parti Surrey First, promet d'embaucher 300 agents sur 4 ans, tandis que des candidats comme Mike Starchuk, du parti Imagine Surrey, et Troy Van Vliet, pour Surrey Now, misent plutôt sur des unités dédiées à l'extorsion et un suivi direct des victimes. Autre enjeu pour les électeurs de Surrey, le transport. Une future ligne de SkyTrain vers Langley est attendue pour 2029 et un projet d'autobus rapide sur le boulevard King George a franchi une étape au conseil municipal en mai dernier. Malgré tout, la congestion routière reste un défi quotidien. Sur ce point, plusieurs candidats, dont Mike Starchuk et Anvir Singh Randhawa de l'Association des électeurs conservateurs, réclament déjà une nouvelle ligne de SkyTrain vers le sud de la ville. Linda Annis, elle, exige une redistribution urgente des autobus de la région vers les quartiers oubliés. Ici Raluca Tomulescu, Radio-Canada, Vancouver.
4: L'Agence des services frontaliers du Canada a modifié ses heures d'ouverture de certains postes frontaliers en l'absence de changement d'heure en Colombie-Britannique à partir du 1er novembre. Elle avance ses heures d'ouverture d'une heure afin de s'aligner sur les postes frontaliers américains qui ne sont pas ouverts 24 heures sur 24, ce qui signifie que 9 postes frontaliers entre le Canada et les États-Unis situés en Colombie-Britannique ouvriront plus tard et fermeront plus tard. Les postes concernés sont ceux d'Alder Grove, de Carson, de Cascade, de Chopaca, de Fraser, de Midway, de Nellway, de Pleasant Camp et de Wanetta. Le référendum du 19 octobre en Alberta a été marqué par des tentatives d'ingérence étrangère, notamment de la Russie et des États-Unis, mais selon plusieurs experts, ces interventions ont eu un effet limité sur le déroulement du scrutin. Le reportage de Mathéo Delâtre.
6: Les Russes et les Américains ont tenté de s'ingérer dans le processus référendaire albertain. Côté russe, le réseau de propagande Pravda Network tente d'inonder les algorithmes des IA pour orienter leurs réponses. Côté américain, des figures du mouvement MAGA comme Tucker Carlson

0: font la promotion d'une libération de la province sur les réseaux. Mais en ligne, la conversation reste largement dominée par les séparatistes albertains eux-mêmes, selon Jean-Christophe Boucher, professeur à l'Université de Calgary.
1: Comme si je te donnais un verre d'eau, puis là je rajoutais un peu de goutte russe, puis un peu de goutte américaine. Ben, c'est sûr qu'ils participent à la conversation. Toutefois, leur importance par rapport au contenu domestique, il est moins important.
0: Pour l'expert, le véritable enjeu survient plutôt lorsqu'un haut responsable américain, comme le secrétaire au Trésor Scott Bessent, parle ouvertement d'accueillir l'Alberta, comme il l'a fait au Forum de Davos en janvier dernier.
1: C'est un membre de l'administration américaine qui parle directement à un écosystème connecté à l'écosystème canadien. Il fait des déclarations un peu pro-séparatistes. Moi, je trouve ça que c'est de l'ingérence.
0: Scott Bessent s'adressait alors à l'influenceur MAGA Jack Posobiec, qui entretient des liens étroits avec l'écosystème séparatiste albertain. Ici Mathéo Delattre, Radio-Canada, Calgary.
2: Aux États-Unis, la tempête Isaias a perdu son statut d'ouragan après avoir frappé la Floride, mais la menace reste importante et garde les autorités sur le qui-vive. Les intempéries ont fait au moins une victime. Plus de 900 000 personnes sont privées de courant et la tempête continue de progresser à l'intérieur des terres. Hugo Métro fait le point.
3: Isaias s'est affaibli depuis son arrivée sur les côtes de Floride, mais les dégâts sont déjà importants. Les rafales ont atteint près de 170 km à l'heure. Des arbres, des toitures et des lignes électriques ont été arrachés dans de nombreux secteurs, ce qui plonge plus de 900 000 personnes sans électricité. Une personne est aussi décédée après la chute d'un arbre. Avant l'arrivée d'Isaias, la Floride et l'Alabama ont vu la menace venir. L'état d'urgence avait été déclaré et des évacuations ordonnées. Plusieurs habitants avaient aussi protéger leur maison avec des panneaux de protection ou des sacs de sable. Voici le témoignage d'une résidente de Pensacola en Floride, Ariel Lengorm.
4: Quasiment tous les quartiers ont perdu l'électricité, mais bon, les consignes étaient de rester enfermés chez soi. On entendait de temps en temps soit des camions de pompiers, des voitures de police. Les gens ont commencé à évacuer. Les autorités ont été excellentes là-dessus.
3: Bien que le plus dur soit passé en Floride, la tempête continue de progresser vers l'intérieur des terres avec de fortes pluies et des vents violents. Et elle a inquiète les autorités. La gouverneure de l'Alabama met en garde contre de possibles tornades. À Atlanta, la sixième métropole du pays, des alertes aux crues soudaines ont été émises et en Caroline du Nord, jusqu'à 250 mm de pluie sont attendues. Isaias n'est donc plus un ouragan, mais la menace se déplace maintenant vers plusieurs États du sud-est des États-Unis. 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
2: Voilà, c'était les informations. Pour d'autres nouvelles, téléchargez l'application Info. Passez une bonne journée.

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1: Merci de passer une partie de votre samedi matin avec nous. On vous amène à Victoria aujourd'hui où on s'est rendu pour le Contact Ouest. Là, peut-être vous vous dites, ça me dit quelque chose ça, mais je ne saurais pas l'expliquer. Marc Fournier est là pour vous. C'est un événement incontournable, annuel. Oui. Je sais que vous, ça fait quand même plusieurs années que vous suivez ces rencontres-là. Des rencontres de famille, comme j'aime les décrire.
2: C'est comme un salon de l'artisanat, quelque part, d'une certaine façon. Les gens viennent faire leur shopping. Donc, ces gens, c'est ce vrai. Sont les directeurs de salles, les directeurs de festivals, les gens qui viennent des différentes commissions scolaires, les gens qui proposent des spectacles...
1: Oui. Aux différentes communautés francophones, chez
2: de
1: nous.
2: De tout l'Ouest. Voilà. Et il y a plein d'artistes qui viennent faire une petite vitrine qu'on appelle, c'est un genre de condensé de leur spectacle qui dure entre 15 et 20 minutes. Et ils ont 15 ou 20 minutes pour convaincre les gens de acheter mon spectacle.
1: Voilà.
2: Et ensuite, les gens se parlent, se rencontrent, on échange des contacts. Et puis, quelquefois, ça peut créer 1, 2, 3, 4, 5, une tournée complète de spectacles. Et on donne des bourses aussi pour aller ailleurs. Donc, c'est vraiment un incubateur de talents. Des gens qui sont établis, mais qui aiment faire des petites tournées aussi. Des gens qui sont nouveaux sur la scène. Donc, moi, j'aime beaucoup.
1: Mais moi, j'aime beaucoup parce que c'est l'occasion aussi, oui, d'avoir un avant-goût des spectacles à venir dans l'année qui s'en vient, mais aussi de retrouver des gens, de se rencontrer en vrai. Parce que vous le savez, on a tellement un grand territoire qu'on se parle et on reçoit différents artistes.

artiste à notre micro, mais c'est souvent au téléphone, à distance, par visioconférence maintenant. Donc, de se voir en personne, ça fait beaucoup de bien. Et vous le disiez, Marc, il y a des prix qui sont remis aussi à cet événement-là. Et à quoi ça sert les prix? Ben oui, à reconnaître bien sûr le travail, le talent, mais c'est aussi une occasion de faire rayonner des artistes ailleurs dans d'autres marchés, en quelque sorte, dans d'autres territoires. Et parmi les artistes qui ont été reconnus cette année, eh bien, il y a le fameux duo Beau Nectar, duo britanno-françaisquois, comme j'ai envie de le rebaptiser, donc composé de Marie-Claude, françaisquoise, Marie-Claude, qu'est-ce que je dis là? Marie-Claude qui est franco-ontarienne d'origine, voilà, installée en Colombie-Britannique, et Amy qui est françaisquoise, voilà. Et donc, toutes les deux étaient au Contact Ouest et elles ont remporté le prix pour aller en Europe, au festival en France, Les Oreilles en Pointe. Donc ça, c'est une belle occasion là, d'aller se promener en France. Il va avoir une résidence aussi, je crois qu'il leur est offerte. Donc, félicitations à Beau Nectar et aussi à tous ceux et celles qui ont participé. Et ben, bonjour à tous ceux qu'on a rencontrés aussi. Donc, restez avec nous. On va vous partager tout au long de l'émission nos rencontres comme ça. Et on va continuer ça tout de suite après cette pièce de Beau Nectar. Voici Chanterelle.

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1: Le duo Beau Nectar qui participait au Chant Ouest à Victoria, au Contact Ouest à Victoria cette semaine. Donc Beau Nectar composé de Marie-Claude et Amy et qui vont s'envoler pour une tournée en Europe, entre autres choses, dans la prochaine année. On sait que les filles tournent beaucoup et on les salue. Marc, pendant qu'on était à Contact Ouest, on en a profité pour rencontrer la communauté francophone aussi. Et chacun, on partait de notre côté, on allait rencontrer des gens et jaser et tout ça. Et j'ai envie de vous parler d'une rencontre que moi j'ai faite cette semaine.
2: Mais oui, je n'y étais pas.
1: Mais non, on avait tous plein de gens à rencontrer. Et c'est justement parce que je voulais vous faire une surprise. Parce que je le sais, vous Marc, vous qui n'aimez pas être pris en photo, j'ai trouvé une photographe qui vous ferait changer d'avis.
2: Ah bon?
1: Ouais, elle s'appelle Hélène Cyr. C'est une photographe qui est très, très, très discrète. La discrétion, c'est un art. Elle m'a dit qu'une des choses qu'on lui a dit le plus souvent dans sa vie, c'est « Ah, je t'avais oublié, t'étais là ». En fait, elle a fait de la photo, entre autres, de mariage pour gagner sa vie. Et surtout de préparation, vous savez, donc dans les coulisses qu'on se prépare, on se maquille, la mère vient, tout ça. Et ce sont des moments qui sont très intimes. Et Hélène, elle a ce don de rendre les gens à l'aise dès qu'on les rencontre. Moi, elle m'a reçue chez elle et tout de suite, je m'en suis fait une amie, je crois.
2: C'est un talent, ça.
1: Ouais, vraiment. Et

0: On le sait, ce sont des moments très stressants, là, les. Ben, on le sait. Pas forcément, mais on s'en doute que ce sont des moments stressants, les mariages. Et c'est ce qu'elle me disait, c'est. Elle dit, elle leur fait prendre une grande respiration et après, hop, elle est là, mais on l'oublie. Et elle dit, c'est comme ça que ça fait les meilleures photos, les meilleurs moments croqués sur le vif. Elle a aussi pris. Beaucoup de photos de nature également. C'est une photographe engagée, je dirais, photographe documentaire. Elle va nous expliquer ce que c'est. Alors, venez avec moi prendre un café avec Hélène.
1: Bonjour, je m'appelle Hélène Cyr et je suis artiste photographe.
0: Vous êtes installée à Victoria depuis plus d'une trentaine d'années maintenant. Qu'est-ce qui vous a amené en Colombie-Britannique?
1: C'était le reboisement. Autrement dit, le tree planting, qui m'a vraiment fascinée. À l'époque, je travaillais pour la revue Liaison Saint-Louis. Je faisais la photo. Et ils ont fermé leurs portes. Et cela m'a donné la chance de fouiller puis voir qu'est-ce qu'il y a ailleurs. J'ai rencontré un tree planter dans un parc. On jouait au hacky sack. Et j'ai tombé amoureux de lui. Et puis, je l'ai suivi jusqu'au BC. Et voilà.
0: Mais déjà, à l'époque, vous faisiez de la photo et vous avez tout de suite amené votre touche de photographier, de capturer les coulisses, la vie autour de la plantation d'arbres. Parlez-moi un peu de ça.
1: Ah oui, mais mon passé était avec Agence Stock Photo et j'ai appris à faire la photo documentaire avec eux. Et j'ai amené ce côté-là au reboisement, surtout quand j'ai vu la première coupe à blanc. J'ai fait le saut et je me suis dit, ah, je dois faire quelque chose. Et cela m'a permis de faire la photo et de revenir pendant 5 ans, toutes les saisons, et accumuler un body of work, qui est devenu d'ailleurs un livre. Et c'est pour ça que je suis revenue, c'est pour faire publier le livre ici, en 1989.
0: Et parlez-moi un peu de la façon dont vous preniez vos photos. Vous avez mentionné photos documentaires. Donc, pour vous, qu'est-ce qui est important dans le style de photo que vous allez prendre?
1: Ah, c'est de capturer un moment pour en faire une histoire. Que chaque photo doive avoir ce ambiguïté, quelque chose qui attire le public, pour aller voir plus creux dans la photo, qu'est-ce que c'est. Et avoir un corps de travail qui fait que sans mots, on pourrait comprendre l'histoire, donc documentaire.
0: Et je feuilletais votre livre aussi, Handmade Forest, l'expérience des planteurs d'arbres, The Tree Planters Experience. Et je voyais dans les légende, vous écriviez, le travail va au-delà de planter des arbres. Il y a l'aspect émotionnel, émotif, physique. Donc ça aussi, vous essayez de le capturer en photo?
1: Ah oui, surtout les insectes, de toutes les émotions fortes qui s'exposent. Ben, la fatigue, surtout, le travail physique. Mais les émotions, comme je dis, ils sont très, très forts. Fait, un plaisir à photographier.
0: C'est un art aussi d'arriver à se faire oublier. Là, on parle de plantation d'arbres, mais vous avez travaillé dans différents domaines, fait de la photo de spectacle aussi, photo de mariage également. Et donc, comment vous arrivez à être là, mais à ce que vos protagonistes vous oublient?
1: Ah, le compliment que je reçois à la fin de la journée d'un mariage, c'est « Ah, on t'a vraiment pas aperçu de la journée. » C'est de comme rentrer dans le décor. Parler aux guests, aux étrangers, leur donner l'attention et surtout, c'est leur donner le spotlight.
0: Donc, vous leur posez des questions quand vous faites de la photographie ou il y a une rencontre avant?
1: Pour les mariages, oui. Il y a un pre-meeting. Là, j'en fais de moins en moins. Hein. C'est la semi-retraite, là. Mais c'est juste pour parler comment j'approche mes mariés. Évidemment, il y a le cliché des mariés. Mais moi, ce que j'aime faire, c'est un peu utiliser le côté documentaire pour arriver à capturer leur day of, in the day of, dans une journée de mariage. Et côté créatif aussi, avec les mariages, c'est le côté fine arts que j'ai reçu un peu. Donc, j'ai un peu de Magritte, René Magritte, en moi, et Picasso, mais ça, That doesn't relate to weddings.
0: Comment on fait justement du Magritte dans

0: Et peut-être dans la même journée, où vous les connaissez pas tant, vous devez vous apprivoiser l'un l'autre aussi. Donc, quand on connaît pas si bien quelqu'un, oui, ça doit être un défi de choisir comment vous allez la représenter, cette personne-là. Parce que vous faites de la photo de portrait aussi, mais il y a toujours une prise de parole derrière ou un côté éditorial un peu.
1: Oui. Et pour arriver à aller chercher mon sujet, souvent, je donne du temps. Je leur donne du temps à parler d'eux, un peu comme une entrevue. Je mets à côté mon appareil, je le touche pas. Même une fois, pour donner un exemple, il y avait une mariée qui était tellement à l'aise avec moi, et je leur ai demandé comment ça se fait. Elle dit, en rentrant dans la chambre, tu mangeais un muffin, et tu étais assis dans la chaise et tu bougeais pas. Et eux, ils ont continué avec leur activité comme si j'étais pas là. Et j'ai comme toujours gardé ça. Je mange pas des muffins à chaque fois, là. Mais c'est pour juste leur montrer. En fait, je donne du temps. En fait, c'est ça que je reviens à ça. C'est avoir le temps, donner du temps. Mm-hmm. Enlever les souliers en rentrant. Des choses comme ça.
0: Oui.
1: Oui, laisser le chien te sentir bien avant de le toucher.
0: Mm-hmm. Vous devez être une fine observatrice.
1: Obsédée. Oui. Une de mes meilleures choses à faire, c'est être dans un aéroport et juste regarder les gens. Tranquillement. Mm-hmm. Oui, et je peux passer des heures à faire ça. Mm-hmm. Surtout à l'arrivée et le départ. Oh, que j'aimerais prendre des photos. Mais j'observe.
0: Comment vous pensez qu'on vous prendra en photo si on avait une seule photo à prendre de vous?
1: Oh my goodness, quelle question! Yikes! En riant. Mm-hmm. En riant. Et gênée. Je suis gênée. Ah, ça, c'est une autre affaire. Curieux, hein? Mm. Je cache en arrière de l'appareil.
0: Vous n'êtes pas la première photographe à me dire ça. Que c'est une façon, en se cachant derrière la lentille, derrière l'appareil, de connecter, d'avoir peut-être un prétexte, mais de connecter avec votre sujet.
1: Ah, c'est totalement un outil. Mm.
0: Vous devez rencontrer des gens qui sont gênés aussi de vous voir avec un appareil photo. Donc, vous les comprenez aussi?
1: Ah, je les comprends très, très bien, d'ailleurs. Mm. Et c'est la première chose que je leur dis. Je leur dis, toi, t'as le courage. Moi, je suis cachée en arrière de l'appareil. Mm-hmm. Puis ça les met à l'aise. Mm-hmm. Souvent, aussi pour un groupe, mettons, tu vas voir que toutes les épaules sont élevées. Je leur demande de prendre des grands respires et de expirer. Et tout de suite, tu vois les épaules toutes baissées, les yeux agrandir. C'est incroyable. C'est science. Mm-hmm. So, it's in the breath. C'est dans la respire. Oui. Et s'il y a un enfant qui pleure, puis ça leur tente pas, je leur dis, ah, oh, prends l'enfant, mets-le à l'envers, tiens-le par les pieds. Puis là, le groupe fait rire. Oui. Ouais.
0: Ça détend l'atmosphère.
1: Oui, oui.
0: Oui. Mm-hmm. On ne l'a pas dit, mais vous êtes peintre aussi?
1: Oui, quand j'ai pris les arts plastiques à l'INAGRU, Sainte-Thérèse, on m'a exposé à la photo. Et à l'époque, je l'aimais beaucoup. Mais je retourne à mon art plastique parce que je suis un peu tannée avec l'ordinateur. C'est beaucoup d'ordinateurs, les mariages. Beaucoup.
0: D'éditions de photos.
1: D'éditions photos. Et par des centaines. Et c'est trop. J'en ai assez. J'ai fait mon temps. Et là, je retourne au tangible. Mm-hmm. Et cela me donne beaucoup de joie aussi. Je vais toujours faire la photo, mais un petit peu plus d'art plastique. Mm-hmm.
0: Mm-hmm. Est-ce que vous peignez du figuratif, des portraits aussi comme en photo, ou au contraire, ça vous permet d'explorer tout un autre côté de vous?
1: J'aime le mot explorer. Surtout, je fais tout ça. Il y a mon fils qui est là. Avec le côté mm-hmm. plus climate change. Tu sais, des fois, c'est des social commentary que je fais. Et aussi, j'explore les deux. Mm-hmm. Là, j'ai goût de faire plein de couleurs parce que j'ai comme envie de... Ah, parce que les nouvelles, c'est souvent tellement tragique ces temps-ci, j'ai besoin des gros couleurs. Fait que là, je peins. Couleurs. Avec des sujets qui... Des plongeurs, n'importe quoi.
0: C'est de l'acrylique?
1: L'acrylique, mixed media, un peu de photo, collage, n'importe quoi. Sur board, sur Canva, n'importe quoi.

0: N'importe quoi pour servir la créativité d'Hélène Cyr, artiste, peintre et photographe que j'ai eu le plaisir de rencontrer lors de notre passage à Victoria.
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0: Adorables, les enfants de l'école Beau-Soleil qui nous ont accueillis un peu plus tôt cette semaine. Vous pouvez d'ailleurs leur voir la frimousse et découvrir leur plaisir littéraire, leur livre préféré sur notre site web radiocanada.ca/Colombie-Britannique. Je vous propose d'écouter maintenant une nouvelle chanson, assez récente. Je voudrais la plus récente de Patrick Lac. Patrick Lac, c'est un auteur-compositeur de Nelson qui a participé au Festival international de la chanson de Granby cette semaine. Et là, il nous propose le deuxième extrait de son mini-album Opal qui va paraître au mois de novembre, le 11 plus précisément. C'est une chanson, dit-il, de l'immérance. Donc, une amitié qui rêve de devenir une histoire d'amour. Alors, c'est la fête d'une amie. Elle rayonne au Parc Laurier à Montréal et le narrateur se fait prendre au jeu par ses propres fantaisies. Voici donc Bonne fête, je t'aime.

0: Patrick Lac, chanteur de Nelson dans les Kootenays en Colombie-Britannique, qui participait au Contact Ouest cette semaine du côté de Victoria. Il nous chantait « Bonne fête, je t'aime ». Je ne sais pas pour vous, mais moi j'ai adoré mon université. Et depuis le temps qu'on parlait de l'Université de Victoria et de son département de français, ben j'étais curieuse. Alors, on a passé la semaine à Victoria, je vous le disais, pour faire des rencontres, pour écouter de la musique, pour reconnecter, prendre des nouvelles des artistes que l'on reçoit souvent à ce micro-là. Et on s'est dit, ben pourquoi pas aller faire un saut de puce à l'université et parler avec des étudiants. Alors, j'ai rencontré des étudiants à la maîtrise en études françaises et francophones. Donc, Fanny, Joseph et Kyle, à vous la parole.
1: Bonjour, je m'appelle Fanny, je suis québécoise. Je suis étudiante également à l'Université de Victoria. Je fais une maîtrise en études françaises et francophones.
0: Bonjour.

0: Bonjour, je suis Kyle, je suis étudiant de maîtrise à l'Université de Victoria. Je spécialise en sociolinguistique française.
1: Bonjour, je m'appelle Joseph, je viens du Ghana. Je suis également étudiant de master à l'Université de Victoria. Je suis spécialiste en didactique des langues.
2: Qu'est-ce qui vous a amené ici à Victoria, Joseph?
1: Je suis venu à Victoria pour mon master parce que j'ai constaté qu'il y a un prof ici qui est spécialiste dans la didactique des langues, surtout les langues africaines. Donc, j'étais un prof au Ghana et au cours de, d'enseigner, j'ai constaté que beaucoup d'apprenants ont des problèmes dans l'apprentissage de français langue étrangère. Donc, j'ai décidé de poursuivre mes études en master pour proposer des méthodes plus efficaces pour aider ces apprenants à surmonter les problèmes dans l'apprentissage du français langue étrangère ou français langue seconde.
2: Fanny, qu'est-ce qui vous a amené à étudier à l'Université de Victoria?
3: Au début, je suis venue à l'université pour étudier la psychologie. Et comme ça et là, j'ai vu qu'on avait des cours de français. À l'époque, c'était vraiment le département de français à l'Université de Victoria. Et puis, j'ai pris un cours avec Pierre-Luc en 2019 parce que le français me manquait. Et finalement, j'ai changé ma majeure. J'ai commencé à étudier les études francophones et la langue française.
2: Pierre-Luc Landry qui va se joindre à nous dans quelques instants. Et Kyle, pour vous?
0: Donc, je viens de Kelowna, pas loin d'ici. Quand j'ai débuté mes études, je voulais juste devenir enseignant, peut-être immersion française. Donc oui, j'ai choisi l'Université de Victoria juste pour être proche à Kelowna, là où, d'où vient ma famille. Voilà.
2: Pourquoi avoir choisi de faire vos études en français?
0: Ben oui, comme j'ai dit, je voulais juste devenir enseignant, mais quand j'ai choisi d'étudier à l'université et j'ai choisi de faire mon majeur en études françaises et francophones, j'ai découvert qu'il y a vraiment beaucoup de perspectives intéressantes à découvrir. Donc, j'ai choisi de poursuivre ma maîtrise pour développer ma connaissance des langues en situation minoritaire. Donc, alors que j'habite ici à Victoria, où le français est en situation minoritaire, j'étudie les français de l'Acadie. Précisément les Français en Nouveau-Brunswick. Mais j'adore cette ville, c'est une très belle ville. Alors, je travaille aussi avec la Société francophone de Victoria et on fait briller la culture francophone, on fait des événements, on soutient la communauté francophone ici à Victoria. Ce qui est très intéressant et c'est quelque chose que j'apprécie énormément.
2: Parlons un peu de vos spécialisations, vos domaines d'études. Je me tourne vers vous, Fanny. Vous étudiez Médé, donc une figure, j'allais dire assez connue, ou tout dépendamment, des tragédies grecques. Pour résumer grossièrement, je vais vous laisser plutôt en parler. Vous êtes plus apte que moi à en parler. Qu'est-ce qui vous a amené vers ce personnage-là, cette figure-là?
3: Mais d'abord, je voudrais juste ajouter à ce que Carl disait, pourquoi on est motivé d'étudier certains sujets qui a priori, n'a pas vraiment rapport avec dans la communauté où on est. Mais je pense qu'à l'Université de Victoria, dans le département, les professeurs sont vraiment bons à nous amener dans plusieurs directions dont on ne connaît pas et puis on a vraiment des surprises. Et moi, c'est comme ça que ça a commencé. J'ai fait un cours de théâtre et puis on nous a amenés à Paris pour 15 pièces de théâtre en 18 jours.
2: Wow!
3: Une journée, on a vu deux pièces de théâtre et ça a donné que c'était sur le thème de Médée. Et moi, ça m'a vraiment fascinée. Les deux pièces de théâtre étaient au sujet de Médée, mais dans des contextes complètement différents. Quand je suis sortie du théâtre, je me suis dit, il y a quelque chose à étudier ici. Pourquoi ces deux metteurs en scène ont décidé d'utiliser ce mythe-là, surtout dans un contexte contemporain. Et donc, j'ai commencé à faire des recherches à l'aide de Sarah Harvey et Pierre-Luc Landry. J'en suis venue à penser que Médée, c'était vraiment un véhicule pour explorer la corruption de nos sociétés, les sociétés patriarcales. Et puis aussi, ça nous permet de de regarder, d'examiner en fait les aspects coloniales et décoloniales de nos sociétés.
2: Donc, en voyant des pièces de théâtre à Paris, ça vous a, qui étaient sur mes dés, et ça, ça vous a inspiré, ça vous a ouvert tout un monde aussi?
3: Oui, ça m'a inspiré à regarder d'un peu plus proche les metteurs en scène qui viennent d'ailleurs, en fait. Bon, j'ai une metteur en scène qui est du Liban, un qui vient du Koweït, un autre des Caraïbes. Et chacun a décidé d'écrire leur pièce de théâtre en français. Donc, c'est vraiment intéressant de regarder la francophonie à travers leur perspective et de se demander pourquoi utiliser mes dés. Donc, ma recherche va me donner des réponses.
2: Alors, c'était Fanny Pigeon-Dessel, Kyle Odorizzi et Joseph Owusu-Ansa, tous les trois étudiants du côté de l'Université de Victoria. Et tout ce beau monde, eh bien, échappauté par un coordonnateur passionné que je vais laisser se présenter.
4: Mon nom est Pierre-Luc Landry, je suis professeur agrégé en études françaises et francophones au sein de l'École de langue, linguistique et culture à UVic. Je suis aussi co-directeur administratif de Réseau Franco, qui est une initiative qui vise à promouvoir des activités scientifiques et culturelles en français au sein de l'institution. Et je suis, depuis juillet, directeur de la concentration de deuxième et troisième cycle en culture, pensée culturelle, sociale et politique. Voilà, CSPP. Wow. Ouais.
2: Bon, on en parlait avec les étudiants. J'ai l'impression que UVic a une belle diversité de francophonie, mm-hmm. et que c'est une richesse aussi. C'est une des volontés de l'université, justement, de diversifier, d'essayer d'amener, justement, ces plus-values-là à la recherche.
4: Mes collègues, en fait, le corps professoral, ce sont des gens qui viennent d'un peu partout dans le monde. Donc, moi, je viens du Québec. J'ai des collègues qui viennent de la France, des Caraïbes, de l'Afrique ou de pays qui ne sont pas francophones aussi, des pays dans le reste du monde où ils ont choisi d'apprendre le français comme langue seconde ou langue étrangère. Et forcément, puisqu'on se retrouve en situation minoritaire, on est amené à enseigner vraiment dans une perspective très large, essayer d'amener, en tout cas sur le terrain, nos propres intérêts de recherche également. Et donc, ça fait en sorte que ce qu'on offre dans nos programmes en français, c'est déjà très pluridisciplinaire et très diversifié. Et donc, c'est une volonté, oui, mais qui en même temps émerge de circonstances particulières. On le voit avec Joseph, Kyle et Fanny qui étudient des choses très différentes les uns des autres, mais au sein du même programme. Et c'est une réalité du département et de nos programmes, puisque mes collègues sont linguistes, sociolinguistes ou des gens qui font de la linguistique appliquée, qui travaillent en didactique des langues, des historiens ou historiennes de la pensée, des gens qui étudient les médias ou la culture. Donc, on a une diversité d'objets de recherche qui fait en sorte que, forcément, dans leur apprentissage, les étudiants et les étudiantes vont intervenir dans plusieurs
2: sphères,
4: oui, voilà, des études françaises et francophones. Et même du point de vue de la recherche, ça nous oblige, là je mets des grands guillemets parce que c'est une obligation qui est absolument un immense plaisir, mais aussi de collaborer avec des gens qui mm-hmm. font des choses très différentes de ce que moi je fais.
2: Qui ont des perspectives différentes. Vous parliez de décolonisation tout à l'heure, de différentes perspectives aussi.
4: Oui, c'est ça. Ouais. Et donc, on travaille parfois sur des enjeux qui sont très éloigné de ce avec quoi on est habitué de mm-hmm. travailler, ce qui fait en sorte qu'on développe aussi une certaine capacité d'être généraliste à travers nos propres spécialisations également. Mm-hmm. Et ça, c'est un des avantages, je pense, d'un programme ou d'un département qui est plus petit comme le nôtre comparativement à d'autres départements, mm-hmm. Je dirais, dans l'est du pays, par exemple, ou au Québec surtout, où on va se spécialiser soit sur la littérature dans un département, sur le cinéma dans un autre, sur la linguistique dans un troisième, alors que nous, on fait tout ça en même temps. Mm-hmm. Et ça nous permet d'être hyper pluri-intertrans tout, en fait.
2: Joseph, qu'est-ce que ça évoque pour vous? Vous êtes arrivé il y a quoi, un mois, deux mois seulement?
1: Oui, je suis venu en mois de septembre.
2: Vers où aimeriez-vous vous diriger, justement, dans les prochains mois ou votre objectif, peut-être, dans votre formation? Qu'est-ce que c'est?
1: OK, donc, je m'intéresse à la didactique des langues. Donc, au Ghana, il y a beaucoup de dialectes. Beaucoup de Ghanéens sont polyglottes parce qu'on parle beaucoup de langues au Ghana. La langue française est un peu difficile à apprendre. Donc, le but, c'est avoir des connaissances dans l'apprentissage ou la didactique des langues pour aider ses apprenants. Donc, c'est pour être un prof de langue, prof de français.
2: Parce qu'au Ghana, on parle beaucoup anglais, étant donné que c'était une des langues ou la
1: langue
2: coloniale.
1: Oui, le Ghana, c'est un pays anglophone, mais les pays voisins sont des pays francophones. Nous avons le Burkina, la Côte d'Ivoire et le Togo.
2: Oui, dans des pays francophones.
1: Oui.
2: Pierre-Luc.
4: Vous me corrigerez si je me trompe, Fanny, Kyle et Joseph, mais j'ai l'impression que la situation du français en Colombie-Britannique, la situation minoritaire, fait en sorte que les étudiants et les étudiantes vont avoir une sensibilité différente à ces aspects-là de la langue et de la francophonie mondiale aussi. Donc, Kyle le disait tout à l'heure, je pense, qu'il étudie des variétés de français qui sont parlées au Nouveau-Brunswick. Il vient de Colombie-Britannique, l'anglais, c'est sa langue maternelle. Il étudie ces variétés de français à Victoria. J'ai plein d'autres exemples en tête dont je pourrais parler, mais par exemple, j'ai dirigé une étudiante russe, donc qui venait de Saint-Pétersbourg, qui avait le français comme langue étrangère et qui est venue étudier également à Victoria pour des raisons qu'on ignore et qu'elle-même ignore, je pense. Parfois, c'est les hasards de la vie qui nous amènent à quelque part, mais elle est venue faire une thèse sur le rappeur acadien Jacobus à Victoria. Et elle a travaillé avec Catherine et avec moi. Moi, je ne suis pas linguiste ni sociolinguiste, mais je travaille plutôt en études culturelles. Et donc, on a dirigé ces recherches. Et ce n'est pas la seule. Et Kyle n'est pas le seul non plus. Il y a des étudiants et étudiantes de plein de nationalités différentes qui découvrent, en apprenant le français, que le français, c'est une variété de variétés, oui, pour dire les choses de manière très belle. Encore une fois, mon vocabulaire est vraiment développé. Et je prends un mot d'humour de ma collègue Myriam Suchet, qui est maître de conférence à Paris 3, Sorbonne Nouvelle, qui, elle propose qu'on voit le S de français, le S à la fin du mot français, comme une marque du pluriel. Mmh. Et je trouve ça extrêmement intéressant et j'en prends de plus en plus conscience au contact avec les étudiants et les étudiantes qui, par leur curiosité, en fait, me permettent à moi aussi de prendre conscience de ces variétés-là qui viennent avec plein d'aspects culturels, politiques différents aussi, qui permettent de repenser complètement ce qu'on imagine comme étant le français. Est-ce que ça existe même, le français? On peut se poser cette question-là.
2: Oh, grande question soulevée ici par Pierre-Luc Landry, professeur agrégé au département de français de l'Université de Victoria. Et il le disait, la francophonie, c'est diversifié. Hein? C'est un constat que posent aussi Kyle Odorizzi et Fanny Pigeon-Dessel, tous les deux étudiants de la maîtrise.
0: Il n'y a pas vraiment une français homogène ici en Colombie-Britannique. Donc, on dit que les francophones d'ici sont hétérogènes. Donc, ça veut dire que nous venons de plusieurs endroits, de partout dans le monde. Et ça veut dire aussi que la francophonie ici à Colombie-Britannique, c'est à nous de saisir. Donc, c'est à n'importe qui parle français de saisir la francophonie et de représenter la francophonie ici. Donc, comme je disais, je ne suis pas francophone de naissance. Je ne suis pas né au Québec ou en France ou quoi qu'il soit, mais je me permets de dire que je suis francophone parce que je parle français, j'habite à Colombie-Britannique et je représente la communauté francophone ici à Victoria en Colombie-Britannique.
2: Fanny, ça doit résonner pour vous. Avant d'aller en onde, vous me disiez que si, lorsque vous rencontrez quelqu'un qui parle français, peu importe d'où la personne vient, ben, vous sentez qu'il y a une connexion assez rapidement.
3: Effectivement, dès que je rencontre une personne qui peut parler le français, tout dépendamment d'où elle vient, immédiatement, je me sens connectée à la personne et puis je m'ouvre beaucoup plus facilement que si j'étais, par exemple, au Québec et que je rencontrais des gens dans la rue. Il y a quelque chose qui nous lie. C'est quelque chose de pas très tangible. Et ouais, c'est presque magique. Et je trouve que c'est une des beautés de parler en français dans une communauté où on est minoritaire, mais il y a une très, très grande richesse dans les liens sociaux.
2: Et forcément, en pleine campagne électorale britanno-colombienne, au niveau municipal et provincial, ben, je ne pouvais pas m'empêcher de leur demander à ces étudiants de l'Université de Victoria s'ils s'intéressaient un peu à la politique. À nouveau, Fanny.
3: J'ai commencé à m'informer un petit peu plus au niveau des élections municipales, hein, ce palier-là gouvernemental, je pense qu'il est un peu oublié dans nos communautés. On pense que ça fait pas une grande différence d'aller voter, mais je dirais que non. Absolument, il faut voter au niveau municipal. Il y a énormément d'enjeux qui se jouent. Et puis, le maire et les conseillers ou la mairesse peuvent définitivement faire des changements. Donc, mais j'aimerais juste ajouter que j'ai l'impression qu'il n'y a pas assez d'importance mise sur les informations qui sont...
2: Véhiculé.
3: C'est très dur de trouver de l'information sur les candidats et les conseillers. Et puis, il faut vraiment faire des recherches poussées. Et j'aimerais voir plus de pamphlets, plus d'annonces dans les communautés, plus de...
2: Visibles dans la rue à l'extérieur ouais. ou sur les médias sociaux?
3: Les médias sociaux, oui.
2: Allez, Pierre-Luc, vous pouvez rajouter quelque chose si vous voulez.
4: À moins que je me trompe, je ne pense pas que les candidats sont passés par l'université. En tout cas, il n'y a pas eu de grande publicité pour un débat auprès des étudiants, par exemple. Je pense que la classe politique ne courtise peut-être pas suffisamment le vote des jeunes, ce qui est aussi une de leurs responsabilités. On parle beaucoup de la responsabilisation des jeunes dans le vote, mais de l'autre côté, c'est une voie à double sens également. Donc, leur parler des enjeux qui les intéressent vraiment. Et bon, là, je sais que je passe un peu du coq à l'âne, mais il y avait les élections au Québec il y a quelques jours à peine. Et le discours sur l'écologie, par exemple, a été très, très mince.
2: Celui sur les Autochtones également.
4: Exactement. Donc, il y a des enjeux qui, pourtant, fascinent la jeunesse et qui sont pour eux les enjeux les plus importants. Et on a une classe politique qui se désengage complètement de ces enjeux-là. Donc, après, on peut comprendre un peu le cynisme que Fanny mentionnait tout à l'heure. Et je suis quand même, bon, cynique sur plein d'aspects différents, mais aussi plutôt plein d'espoir quand je vois ce qui fascine les jeunes qui étudient avec nous à l'université, parce que c'est pas vrai que c'est une génération qui est apolitique, pas du tout, mais la politique se joue peut-être sur d'autres théâtres, pour ne pas faire un jeu de mots un peu vaseux.
2: Pierre-Luc, Joseph, Fanny, Kyle, merci beaucoup d'être venus à Culture et Confiture.
4: Merci.
3: Merci de nous avoir reçus.
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2: Et ce que vous venez d'écouter, eh bien, c'était trois étudiants de la maîtrise en études françaises et francophones à UVic, Fanny Pigeon-Dessel du Québec, Joseph Owusu-Ansa du Ghana et Kyle Odoridi de Kelowna, que j'ai eu le plaisir de rencontrer avec Marc cette semaine. Si vous venez de vous joindre à nous, eh bien, on a passé quelques jours à Victoria à l'occasion du Contact Ouest. Donc, ça, c'est une rencontre d'artistes de la scène franco-canadienne, musicale et artistique. Et il y avait tout plein de gens différents d'un peu partout dans l'Ouest, du Nord, du côté de l'Est du pays aussi. Et ben, c'est aussi des retrouvailles, en quelque sorte. Plusieurs personnages qu'on a rencontrés là-bas. Entre autres, parlant de personnages, une certaine Ma Tante Luce. Ma Tante Luce, eh bien, c'est l'alter ego humoristique d'Isabelle Mercier, artiste installée en Saskatchewan, à Regina. Elle a d'ailleurs présenté une vitrine au Contact Ouest et elle a animé différentes activités, dont le fameux bingo du Contact Ouest jeudi soir. Alors, je vous propose de vous dégourdir un peu les jambes maintenant. Voici Ma Tante Luce qui nous chante Whoopsie Doopsie.
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Whoopsie doopsie. Eh bien, celle que vous venez d'entendre, c'est Ma Tante Luce. C'est le nom de scène d'Isabelle Mercier. Ma Tante Luce et Isabelle Mercier qui nous ont bien divertis au Contact Ouest un peu plus tôt cette semaine. Donc, c'est un album humoristique. Isabelle, d'ailleurs, a présenté une vitrine à l'occasion de la rencontre. Et ben Isabelle, si ce nom vous est familier, Isabelle Mercier, eh bien, c'est aussi notre chroniqueuse cocktail émergent. Donc, elle vient une fois par mois à Culture et Confiture nous présenter des artistes émergents. Et donc, elle associe avec ça un cocktail ou un mocktail pour accompagner votre dégustation musicale. Et c'est aussi une prof de français. Et parlant d'enseignement, parlant de français, et justement, ça nous amène à parler de lecture. Et j'en ai profité lors de notre venue du côté de Victoria cette semaine pour aller rencontrer de petits lecteurs, mais j'aurais envie de dire de grands lecteurs, en fait, parce que ils en lisent des livres, des BD et des romans, et vraiment, ils sont passionnés. Ce sont les élèves de l'école Beausoleil qui nous ont accueillis un peu plus tôt, mardi, et qui nous ont ouvert les portes de leur bibliothèque. Et j'ai rencontré, quatre d'entre eux qui nous ont partagé leur livre préféré, et aussi, je leur ai demandé, à quel endroit ils aimaient lire. Et donc, ça a fait vraiment une belle rencontre. Alors, je vous propose d'écouter Adrien, Anna, Inda et Apolline de l'école Beausoleil de Victoria. Je leur ai d'abord demandé quel était leur livre préféré.

0: J'ai 8 ans puis je suis en 3e année.
1: Et pourquoi tu aimes la lecture, Adrien?
0: Parce que j'aime ça, les BD, puis j'aime ça comme ça me touche ma partie créative avec toutes les histoires. Je suis juste comme vraiment excitée à savoir qu'est-ce qui va arriver après après page après page. Et j'aime aussi parce que j'aime les livres qui sont comme... J'aime les livres journal. Comme les livres journal. Comme je lis beaucoup journal d'un dégonflé. J'aime ça parce que j'écris comme mes propres BD. Donc, comme, ben, pas exactement le journal, mais j'écris mes BD. Donc, j'aime ça dessiner et faire des BD parce que je lis aussi beaucoup de BD.
2: Merci beaucoup, Adrien.
0: Au revoir.
2: Bonjour, comment tu t'appelles?
3: Moi, je m'appelle Anna. Je suis en 3e année. J'ai 8 ans.
2: Et quel livre as-tu avec toi, Anna?
3: Sergent Billy.
2: Qu'est-ce que c'est, Sergent Billy?
3: Sergent Billy est à propos d'une chèvre qui a devenu soldat et allait en guerre.
2: Et pourquoi tu aimes ce livre?
3: J'aime ce livre parce que Billy a aidé tous les soldats de garder leur morale.
2: Oui. Et ce livre-là, il te plaît beaucoup? Pourquoi?
3: Oui, parce que c'est une vraie histoire de la Première Guerre mondiale.
2: Et qu'est-ce que tu aimes dans la lecture?
3: J'aime lire parce que je peux avoir des nouvelles idées pour les expériences et des créations.
2: Est-ce que tu crées tes propres histoires?
3: Oui.
2: Quel genre d'histoire tu écris?
3: À la maison, j'ai fait un gros livre qui s'appelle Bill va en voyage. Et c'est à propos d'un petit garçon qui va au voyage pour la première fois. Et je commence une autre qui s'appelle Bill va à l'hôpital.
2: Bravo, Anna! Bonjour, comment tu t'appelles?
4: Inda, je suis en 4e année et j'ai 9 ans.
2: Et qu'est-ce que tu aimes dans la lecture, Inda?
4: J'aime échapper ma sœur et des fois quand elle m'achale. Et j'aime juste lire et sortir du monde réel. Et des fois, c'est une mauvaise chose que je sors du monde réel parce que des fois, je suis trop dans mon livre que... J'oublie des conseils que ma mère m'a donnés ou ma sœur. J'oublie beaucoup de choses quand je lis.
2: Quelles histoires est-ce que tu aimes lire?
4: Les BD.
2: Pourquoi?
4: J'aime lire les BD parce qu'ils me donnent une idée de qu'est-ce qu'ils parlent. Les romans, ils ont pas beaucoup de dessins. Ils ont comme zéro dessin. Et ils juste disent la description comme bla bla bla bla bla bla bla bla bla. Mais j'aime comme des photos, des choses comme ça.
2: Est-ce que tu as une bande dessinée préférée?
4: C'est Tintin.
2: Est-ce qu'il y a une aventure de Tintin en particulier que t'aimes?
4: Tintin, les aventures de Tintin, le Lotus Bleu.
2: À quel endroit tu aimes lire le plus?
4: La bibliothèque, parce que je me sens que c'est calme et... Ouais. Si je lis dans la bibliothèque de notre école et quelqu'un est comme un peu bruyant, la maîtresse va venir et le chicaner. Et donc, ça va probablement toujours être en silence, donc. Ouais.
2: Merci beaucoup, Inda.
4: Merci.
2: Bonjour, comment t'appelles-tu?
5: Apolline. Et je suis dans la classe de 4e année. Et j'ai 9 ans.
2: Et quel livre tiens-tu entre tes mains, Apolline?
5: Le chemin de la montagne.
2: Oui. Et de quoi ça parle, ce livre-là?
5: Ça parle d'un blaireau et un petit chat. Que le blaireau, elle va aller sur la montagne. Et après, elle rencontre un ami et après, elle est morte à la fin de l'histoire. Mais l'histoire va continuer parce que le chat rencontre un ami.
2: Ça nous permet de comprendre un peu ce que c'est la mort?
5: Oui.
2: Oui. Et l'amitié, c'est quelque chose d'important? Pourquoi?
5: Oui, c'est parce que sinon, ce serait plat.
2: Pourquoi tu aimes lire, toi?
5: Ça me calme si je me sens triste ou je suis fâchée, alors ça me calme. J'adore lire.
2: Est-ce qu'il y a un endroit que tu préfères ou tu aimes beaucoup, beaucoup lire?
5: Dans mon lit.
2: Dans ton lit, pourquoi?
5: C'est juste vraiment confortable.
2: Est-ce que tu t'endors des fois sur un livre?
5: Non.
2: Merci beaucoup, Apolline.
5: Merci.

C'était des élèves de la troisième et la quatrième année à l'école Beau Soleil à Victoria. Merci beaucoup à Suzanne et Thu d'avoir orchestré cette rencontre. C'est l'enseignante bibliothécaire. Franchement, moi, ça me donne envie de replonger dans les livres pour enfants. Il y en a tout plein. Si vous avez aussi des coups de cœur de bouquins, de livres que vous aimez lire avec vos tout-petits ou d'endroits aussi, si vous aussi vous

0: Et restez avec nous parce qu'après les infos, on poursuit notre voyage à Victoria, en Colombie-Britannique, à l'occasion du Contact Ouest. On vous l'a dit, moi je suis partie d'un côté faire des rencontres, Marc aussi. Alors on va vous partager ça, ces découvertes-là qu'on a faites tout de suite après les infos.
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8: Bonjour, bon samedi matin. Ici Julien Latraverse de Vancouver aux informations régionales. Une association qui représente 1000 compagnies de l'industrie de la construction du Grand Vancouver tente de se faire entendre au sein de la campagne municipale pour parler de ces enjeux. C'est pourquoi l'association a rassemblé des représentants de 35 compagnies et 400 élèves du secondaire vendredi pour que les jeunes puissent avoir un contact direct avec les métiers spécialisés dans l'espoir de répondre un jour à une pénurie importante de travailleurs. William Burr y a assisté.
9: Entourés par des professionnels à travers différents ateliers, les élèves explorent la charpenterie, la plomberie et le métier d'électricien. Ivan Yee, élève en 12e année, tient un nichoir qu'il vient de construire.
10: It's like something that you could go into.
9: Sa famille l'a encouragé à viser un métier spécialisé. L'Association de construction de la région de Vancouver espère qu'Ivan choisira de suivre ce conseil. Parce que, selon l'association, d'ici 2035, la Colombie-Britannique souffrira d'une pénurie de 7800 postes vacants dans l'industrie.
11: De l'argent aussi.
9: Jordan Lane est représentant des ventes chez un fabricant de tuyaux.
11: Là, c'est manuel. Ils l'ont touché, ils l'ont vécu, ils l'ont senti, ils l'ont entre les mains. Ils ont produit avec eux. Ça va durer pendant 50 ans, ce produit.
9: Et les jeunes ne sont pas les seuls que l'association veut convaincre. Lors de cette campagne municipale, elle milite auprès des candidats pour que des enjeux comme des projets qui souffrent d'augmentation des coûts et des délais soient priorisés par les conseils municipaux et scolaires.
12: We've met with over 20 municipal candidates.
9: L'association a déjà rencontré plus de 20 candidats, dit Craig Larkins, représentant de l'association.
12: A lot of the political parties, they don't know the full extent of a permit delay.
9: Et l'un des problèmes les plus importants, explique-t-il, c'est qu'un bon nombre de partis politiques ne comprend pas l'impact des retards d'obtention de permis de construire. Ici William Burr, Radio-Canada, Vancouver.
8: Le président américain Donald Trump a annoncé un accord avec Moscou pour acheter des quantités massives de diesel russe, accompagné d'une levée des sanctions qui pèsent sur Moscou. Pendant ce temps, les attaques russes se poursuivent en sol ukrainien. Les détails avec Catherine Dib.
13: Russia agreed to send us millions and millions of barrels of oil.
14: L'accord entre Moscou et Washington, annoncé par Donald Trump, suscite de vives réactions dans la communauté internationale. Berlin assure que l'Allemagne travaille toujours avec les autres pays de l'Union européenne dans le but d'imposer de nouvelles sanctions à la Russie. La France a aussi exprimé sa solidarité envers l'Ukraine. L'Ukraine qui a subi de nouvelles frappes russes au cours des dernières heures. Ces attaques ont tué au moins une quinzaine de personnes dans la région de Zaporizhia. On compte 3 enfants parmi les morts. De nouvelles coupures de courant aussi été signalées à Kiev, la capitale, en raison des frappes. Le président ukrainien Volodymyr Zelensky a d'ailleurs déclaré avec ironie que les bombardements russes sont les remerciements de Moscou pour la levée des sanctions sur les exportations de diesel. L'accord provoque d'ailleurs indignation et colère dans les rues de Kiev. Ce jeune Ukrainien estime que le président américain tient à remporter les élections de mi-mandat et il souhaite donc faire descendre les prix du gaz. Les prix du gaz sont devenus un sujet délicat pour la Maison-Blanche, alors que Donald Trump a récemment reproché à l'Ukraine de faire grimper le cours du diesel avec ses attaques répétées sur les raffineries russes. Ici Catherine Dib, Radio-Canada, Montréal.
8: Pour terminer au sport, au soccer, l'équipe féminine canadienne affrontait le Danemark hier au Stade Saputo de Montréal. Le match s'est soldé par un verdict nul de 1-1. Cette rencontre internationale amicale sert à mettre la table en vue du championnat féminin de la CONCACAF qui oppose des équipes de l'Amérique du Nord, de l'Amérique centrale et des Caraïbes. Patricia-Anne Beaulieu assistait à la rencontre.
15: Les Canadiennes ont connu un bon début de match avec une possession marquée du ballon. Les Danoises ont d'abord raté un filet béant à la 12e minute et ont fini par marquer le premier but à la 24e minute de jeu. Malgré les nombreuses percées des représentantes de l'unifolier, rares ont été les occasions menaçantes. Entrée en deuxième demi, la joueuse des Roses de Montréal, Marie-Asseline Alidou, qui portait fièrement les couleurs du pays, parle toutefois d'une bonne connexion entre les joueuses.
16: J'ai trouvé que la connexion était là. Après, on essayait de faire bouger leur bloc. Elles étaient quand même dans un bloc médium un peu bas en première mi-temps. Ils nous laissaient avoir beaucoup du ballon, donc je trouve qu'on arrivait à se trouver. Après, c'était un peu plus difficile la dernière action, mais je trouve qu'on crée ces partnerships-là, puis on va aller vers l'avant.
15: Celle qui a foulé le terrain devant plus de 10 000 spectateurs a vécu ce moment avec émotion.
16: Ouais, j'étais un peu émue, non? Ça fait toujours du bien, honnêtement, quand tu entends que la foule crie un petit peu plus fort pour ton nom, puis ça fait toujours plaisir.
15: Le seul filet du Canada a été inscrit à la 84e minute de jeu. Olivia Smith, l'attaquante, a soulevé la foule en créant l'égalité. C'est donc un verdict nul pour ce premier affrontement entre les deux équipes qui se retrouveront pour clore le doublé lundi après-midi à Toronto. Ici Patricia-Anne Beaulieu, Radio-Canada, Montréal.
8: Voilà, c'était les informations. 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Passez une bonne journée.

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1: Merci de vous joindre à nous si vous venez tout juste d'arriver et que vous avez choisi de passer quelques heures ou quelques minutes avec nous en ce, je l'espère, beau samedi. On revient de Victoria, on a passé la semaine là, Marc et moi, et avec tout plein d'amis, hein. On n'était pas tout seul, vous le savez, on est bien entourés tout le temps. Et on est allé rencontrer des membres de la communauté, mais des musiciens, des chanteurs, parce que c'était le Contact Ouest, c'est un événement qu'on vous parle annuellement, qui se promène de ville en ville, qui était à Whitehorse l'année dernière, à Regina il y a 2 ans, et donc à Victoria cette année. Et pour nous, c'est toujours l'occasion de retrouver des visages familiers, mais aussi d'en découvrir d'autres. Et moi, c'est ce que j'aime, c'est dans ces vitrines, donc ces courts spectacles d'une quinzaine de minutes là, qui sont présentés aux membres de l'industrie, qui vont faire leur choix après pour présenter des spectacles dans votre coin de pays. Eh bien, on fait des belles trouvailles. Et Marc, quelles trouvailles vous avez fait, vous, cette semaine?
2: En fait, quand j'y repense, c'est rare qu'on va voir un spectacle de musique et qu'on rit à gorge déployée.
1: Oh.
2: Et ça m'est arrivé avec un groupe qui vient de l'Ontario. Il s'appelle les Bilinguish Boys.
1: Ah oui,
2: Steph Paquette.
1: On les a déjà reçus à Culture et Confiture.
2: C'est son nouveau projet. Et moi, je trouve ça fascinant quand on a du talent comme ça, quand on a déjà eu une carrière. Mm-hmm. Ce sont des gens, trois garçons avec harmonie vocale parfaite, des musiciens hors pair, ils se regardent, ils se comprennent tout de suite.
1: Ils se connaissent depuis longtemps.
2: Mais il y a un côté vraiment improvisé, dérapant. C'est fascinant à regarder, de voir autant de talent qui ne se prend pas au sérieux, mais qui est sérieux.
1: Oui, oui, qui sont talentueux.
2: C'était la petite performance des Bilinguish Boys, j'ai vraiment aimé. Puis ensuite, tu allais parler à Steph Paquette pour lui dire bravo de faire ça, parce que il y a vraiment un sentiment de vouloir intégrer tout le monde dans la salle.
1: Et c'est des gars qui sont bien implantés dans le paysage franco-ontarien. Dave Poulin, Steph Paquette, il fait de la musique.

0: musique depuis des années, là, des
1: Ouais.
0: décennies. Édouard Landry et Dave Poulin, j'ai eu l'occasion de les rencontrer quand j'étais à Sudbury. Donc, deux musiciens qui sont bien impliqués dans la communauté francophone aussi, ont plein de projets chacun de leur côté
1: Et c'est
0: aussi.
1: très atypique leur programme, parce que habituellement, les artistes qui font des vitrines comme ça apportent leurs instruments avec eux pour être sûrs de ne... Eux, ils louent sur place.
0: Ben oui, pourquoi pas, c'est une très bonne façon, formule légère.
1: Ben voilà, parce qu'ils sont bons, parce qu'ils peuvent s'adapter à n'importe quelle situation. Donc ça, c'était un de mes coups de cœur. Le deuxième, c'est une artiste, une béninoise, qui est établie à Montréal. C'était sa première venue dans l'Ouest. Elle s'appelle Karine au micro. Je lui ai parlé d'ailleurs tout à l'heure, vous allez entendre un petit bout de notre conversation. Elle a charmé les gens avec sa voix qui est absolument fabuleuse.
0: Oui, vraiment, et je pense qu'elle en a charmé plus d'un aussi.
1: Oui,
0: C'est un nom qui est beaucoup revenu pendant la semaine,
1: exact.
0: Karine au micro.
1: Karine au micro. Et l'autre, c'est une artiste aussi, mais c'est
0: Un
1: aussi
0: autre.
1: une femme d'affaires. C'est Vanessa Bordua. Donc, elle a une carrière musicale sous le nom de Bordua, mais elle s'appelle Vanessa parce que j'ai rarement vu quelqu'un dans la... Je sais pas comment expliquer ça. Souvent, on dit, on est artiste, mais il faut être un peu business. Mais c'est
0: Ben
1: rare qu'on
0: oui.
1: a les deux.
0: Faut être entrepreneur,
1: Très, très,
0: c'est
1: très
0: difficile, ouais.
1: fortement... Très forte des deux côtés, et elle l'avait. Elle a donné un atelier justement sur comment s'exporter en Europe, et elle a tout un système. J'ai beaucoup appris en assistant à son atelier. Donc voilà.
0: Bien, on va l'entendre d'ailleurs dans 1 heure environ, Vanessa Bordua. Elle fera partie de notre panel, notre
1: Panel.
0: discussion autour justement de comment, comme artiste francophone de l'Ouest, on peut exporter son projet, que ce soit dans l'Est du pays ou ailleurs en Europe. Donc, on a une belle discussion, une belle rencontre avec elle et d'autres artistes là-dessus. Moi, de mon côté, pendant que vous parlez à tout ce beau monde, Marc, ben, je suis allée me promener à l'opéra. Ça
1: Oui.
0: faisait longtemps que je voulais aller à l'opéra. J'ai pas eu la chance de voir un spectacle encore parce qu'ils sont en répétition. Mais justement, je suis allée rencontrer des artisans de l'opéra de Vancouver. Donc, j'en ai rencontré deux qui travaillent en ce moment sur le spectacle Il Trovatore de Verdi. Alors, je les laisse se présenter.

0: Bonjour.
1: Je suis Joey Pietraroya. Je suis le chef principal ici à Pacific Opera.
2: Moi, je m'appelle Kimberly Ann Bartak et je suis coach principal ici à Pacific Opera Victoria.
3: Qu'est-ce que ça fait justement un coach?
2: Si jamais vous êtes déjà allé à l'opéra, souvent l'opéra, c'est fait avec une orchestre, c'est avec les chanteurs qui sont sur la scène. Moi, qu'est-ce que je fais? C'est en arrivant avant les répétitions, on est dans une salle de répète, environ 2-3 semaines, où le metteur en scène ou la metteur en scène dit au chanteur comment se placer, où se placer, c'est quoi l'émotion derrière le chant ou la scène principale. Et au lieu d'engager l'orchestre au complet, qu'est-ce qu'ils font? C'est qu'ils engagent un pianiste pour jouer la réduction de l'orchestre. Donc, moi, je m'assois au piano et je suis exactement tous les mouvements, tous les gestes que le chef fait pour donner l'impression au chanteur de, une fois qu'on transitionne du pianiste une fois dans la salle de théâtre, que les chanteurs savent déjà, ah, OK, quoi s'attendre côté musical quand c'est l'orchestre qui joue à la place du piano. Et je travaille tout le temps avec le chef pour être sûr que la transition se fait bien, que les musiciens de l'orchestre aient leur musique ou s'il y a vraiment des questions, quoi que ce soit, vraiment tout le monde vient me voir pour que la transition se fait bien.
1: Comme chef d'orchestre, je m'occupe de la musique, d'avoir un sens de tout la pièce. Disons, les chanteurs arrivent avec leur propre rôle, déjà comme pratiqué, ils ont tous les mots. Mais là, c'est le chef d'orchestre. Comme le metteur en scène s'occupe de toute la mise en scène, la place, comme Kim disait, de l'émotion, tout, de l'histoire. Le rôle du chef d'orchestre, c'est d'amalgamer tous les chanteurs dans un groupe cohésif, et d'avoir un sens de tout le trajet musical, disons, du début à la fin. Mm-hmm. Amener le monde tout ensemble dans la même direction. Et on travaille ensemble aussi. Kim est très, elle a des très bonnes oreilles. Alors c'est pas juste qu'elle joue le piano, mais des fois elle dit bon, l'intonation est pas exacte. Kim a l'oreille absolue aussi. Ou des fois c'est elle me dit j'ai peut-être les consonnes sont pas assez claires.
3: Moi, ah oui, je dis,
1: on travaille ensemble aussi comme ça, parce que c'est un autre paire d'oreilles d'avoir pour la musique, dire bon ok, ou je me demande à Kim, je dis est-ce que tu comprends le mot, ou est-ce que c'est juste moi qui a dit non, il faut, alors on dit au chanteur de c'est peut-être chanter avec la consonne un peu plus claire pour qu'on entende pour qu'on comprend le mot.
3: Parce qu'au-delà de la note juste, il y a toute l'interprétation.
1: C'est ça.
3: Mm-hmm. Et oui. Vous me corrigerez si je me trompe, mais les opéras sont souvent en italien. Il y en a dans plein de langues, mais c'est pas toujours des langues qui sont maîtrisées par les chanteurs, j'imagine.
1: C'est ça.
2: Non, oui, tout à fait. Donc, un exemple parfait, comme Joey disait, c'est, tu sais, juste dire le mot oui en français. Il y a plusieurs façons de dire oui. Tu sais, il y a oui, ouais, ouin, ouin.
3: Donc, oui, oui, oui.
2: Donc, c'est vraiment toutes ces différentes version juste de ce mot-là, et tout dépendamment si la personne parle français, mais de où ils viennent, du Québec ou même de la France ou de la Belgique, ils vont tous avoir une version différente de ce mot-là. Mais justement, donc l'opéra qu'on fait présentement, malheureusement il y a une des chanteuses qui est tombée malade, il y a une autre chanteuse locale qu'on lui a engagée dimanche, on a une pratique avec elle lundi matin. Hier, elle a rencontré la metteur en scène, puis hier soir, on avait notre dernière répète ici dans la salle, puis c'était vraiment, OK, tu as tout appris, whoop-a-l'aï, donc, tu sais, des fois, ça peut aller très vite, puis ça, notre rôle, c'est vraiment de lui mettre au confort, OK, tu connais vraiment l'idée de l'italien, tu connais vraiment l'idée de l'histoire, et la semaine prochaine, ben tu vas être devant 1000 personnes. Good luck!

0: Vous en parlez tous les deux avec passion. Est-ce que vous avez toujours su que vous vouliez travailler à l'opéra?
1: Moi, en fait, j'ai vu ma première opéra à l'âge de 30 ans. Donc, moi, j'ai été introduite à l'opéra quand même assez tard dans ma vie. Par contre, j'étais toujours été très intéressée par la voix. Moi, j'ai été élevée en piano solo, mais ma mère était chef de chœur sur la rive sud de Montréal, et j'allais tout le temps à les répètes. Et pour moi, mon dada, c'était « Ah, je vais chanter avec les ténors ce soir parce que je suis capable de me coucher plus tard. » Donc, c'était vraiment parce que j'ai l'oreille absolue, j'étais capable de... Tu sais, j'apprenais leurs lignes assez facilement, puis je les aidais.
0: Qu'est-ce que ça veut dire, je vous interromps, mais l'oreille absolue? Ça fait deux fois, vous l'avez mentionné,
1: oui.
0: Juste pour nous expliquer.
1: Donc, l'oreille absolue, c'est si quelqu'un chante une note, je sais exactement c'est quelle note. Wow. C'est un do, un mi, un fa dièse, quoi que ce soit. Et si c'est un fa dièse un petit peu aigu, un petit peu plus bémol, on va dire. Donc, je connais pas exactement, je pense que c'est comme une personne en 30 000 qui a l'oreille absolue. C'est un petit peu plus commun dans les musiciens. Joey a une très bonne oreille relative. Donc, une fois qu'il y a une note, il est capable de trouver toutes les notes. Puis tu peux certainement travailler ça. Tu sais, moi, je l'ai fait dans mon éducation musicale. Mais l'oreille absolue, je l'ai toujours eue depuis mon enfance.
0: Vous êtes née avec ça.
1: Oui.
2: Je connais des personnes qui disent que c'est comme des couleurs. Je ne sais pas si c'est la même chose. C'est comme une note. On pense à une note comme une couleur et ça nous donne, ça clique comme...
0: Comme on dit que des gens, des musiciens voient des couleurs aussi en jouant certaines notes également.
2: Mm-hmm. Ouais. Mais moi, contrairement à Kim, j'avais pas une famille qui était musicale, mais moi, ce qui m'attirait, c'était la musique de chant. J'aimais le chant depuis, je me rappelle pas, mais ma mère disait que même à 3 ans, à 4 ans, que j'aimais chanter, j'aimais le chant, écouter le chant. Mais comme plusieurs, au secondaire, j'ai appris le saxophone. Je voulais apprendre le saxophone et j'ai fait tout mon bac en saxophone à l'Université McGill. Et puis, mais j'aimais toujours l'opéra.

0: M'impliquer dans l'opéra, peut-être j'aimerais faire la direction d'orchestre. Et puis j'ai fait ma maîtrise, je venais ici aussi des fois comme assistant, et j'ai appris beaucoup à être assistant dans la salle de répétition. Et de j'ai continué comme chef assistant. Je suis venu ici à diriger mes propres productions. La première, c'était en 2000. On m'a invité avec l'orchestre Victoria et Pacific Opera comme chef assistant des deux organisations. Et j'étais ici depuis 2003. Je vis à Victoria et je m'implique avec l'opéra. J'ai dirigé beaucoup ici à Victoria. Et l'opéra, c'est comme, pour moi, c'est un genre d'art qui comprend tout. L'orchestre, le décor, les chanteurs, c'est
1: Les
0: comme
1: jeux.
0: le jeu, c'est ça. Et l'éclairage, tout, les costumes. Et ça me poigne toujours à chaque fois qu'on est dans le théâtre. C'est comme, c'est ma vie.

0: Qu'est-ce que ça prend pour être un bon chef d'orchestre?
1: Premièrement, il faut avoir un geste qui est assez clair pour les musiciens, pour les chanteurs. Il faut avoir une bonne oreille pour pouvoir... C'est comme qu'il me disait, des fois c'est l'intonation, des fois c'est l'ensemble, de dire, bon, c'est... Les vents poussent un petit peu le tempo, il faut... C'est, des fois c'est la balance aussi avec les chanteurs.
0: Il faut avoir mon point de vue d'ensemble, une oreille d'ensemble.
1: Oui, c'est ça. C'est tout compris. Et puis aussi d'avoir un sens créatif aussi, un sens de... Parce que des fois, sur la page, on a les notes, on a les compositeurs mettent tout sur la page, les nuances, ça. Mais des fois, il faut aussi aller un peu plus au-delà de ce qui est sur la page, de dire, ben OK, c'est quoi l'intention? C'est pas juste les notes, mais c'est quoi l'intention du compositeur ici? C'est quoi l'intention dans l'opéra? Parce qu'il y a aussi des chanteurs, la mise en scène. C'est quoi l'atmosphère que le compositeur voulait créer? c'est avec Mozart, Verdi, on peut pas les appeler. Alors, il faut avoir un peu le sens de l'histoire, de ce que vivait le compositeur dans ce temps-là. Mm-hmm. Qu'est-ce que c'était l'intention du compositeur? Alors, c'est toujours d'aller, pour moi, c'est d'aller vers le compositeur et d'avoir un sens collaboratif. Je pense qu'on a dépassé le temps où les chefs d'orchestre étaient comme les dictateurs. C'est my way or no way or the highway.
0: C'est ma vision.
1: C'est ça. Et d'être un petit peu
0: en combat
1: avec les musiciens. Ouais. Mais je trouve que moi, j'ai un rôle. C'est de mettre tout ça ensemble. Chaque musicien a son rôle, d'être préparé. Les chanteurs ont leur rôle. Mais c'est de prendre tout ça ensemble et d'aller dans une vision collaborative aussi.
2: Oui. Une autre chose aussi que je trouve vraiment intéressante, que Joey fait très bien, c'est qu'il étudie énormément pour savoir exactement comme il va étudier la partition que le compositeur a fait, il va se dire, OK, pourquoi que cette mélodie-là est faite par la flûte et non le basson? Tu sais, ces deux sons très, très différents. Puis Joey va vraiment interpréter, OK, bon, ben dans cette scène, ben la raison que la flûte, c'est vraiment, tu sais, pour avoir un air... C'est very airy, very comme
3: aérien.
2: Oui. Voilà. Quant à le basson, tu sais, c'est plus la terre. C'est vraiment, tu sais, boum, boum, boum. Moi, je pense souvent au A&W, tu sais, l'ours dans
0: l'ours du restaurant.
2: L'ours du restaurant, oui, exactement. Ouais. Donc, tu sais, c'est vraiment deux sons très différents. Et Joey, qu'est-ce qu'il fait très bien, c'est il va rechercher ces sons différents pour vraiment mettre en valeur la mélodie que le chanteur chante, que l'histoire, les mots que le chanteur chante. Donc, c'est pas juste vraiment tout garder ensemble, mais vraiment mettre en valeur les sons que l'orchestre fait pour aider l'histoire. Mm-hmm.

0: Si vous venez de vous joindre à nous, je suis toujours en discussion avec Giuseppe Pietrarroia, chef d'orchestre à Pacific Opera Victoria, et Kimberly Ann Bartzak, qui est coach principal et administratrice musicale. On discutait de l'opéra, de cette forme d'art qui est, vous disiez, très complète. J'ai l'impression, et peut-être à tort, vous me direz, que l'opéra peut-être est vu des fois par les gens comme étant un art peut-être un peu plus élitiste ou moins accessible que une comédie musicale, par exemple. Et encore, ça se discute. J'aimerais avoir un peu votre opinion là-dessus. Et je sais qu'ici, à Victoria, il y a des efforts qui sont faits pour rendre l'opéra plus accessible aussi. Donc, j'aimerais en parler avec
1: vous.
0: Oui.
1: Donc, ici, à la compagnie, on fait plusieurs projets. Il y en a un gros que c'est notre deuxième année qu'on vient juste de faire. C'est un petit peu comme un camp d'été où il y a des jeunes chanteurs de l'âge de 8 ans à 18 ans. Ils viennent en répétition pendant 2 semaines où ils font un opéra qui est écrit pour les enfants. Il y a 25 rôles sur les 25. Les 23, c'est des enfants. Il y a 2 rôles d'adultes. Et le reste, c'est vraiment uniquement les enfants. Une raison qu'on fait ce programme, c'est vraiment pour rendre, pour montrer aux enfants que l'opéra, c'est accessible. Mm-hmm. C'est vraiment, c'est sûr que le programme qu'on fait, c'est des opéras en anglais. C'est des sujets quand même très modernes, contemporains, que les enfants comprennent très bien. L'opéra qu'on vient juste de faire cet été, c'était Robin des Bois, mm-hmm. qui, les enfants connaissent toute l'histoire, mais c'était plus sur un contexte de, tu sais, pas juste aider les gens pauvres, mais vraiment mettre en valeur la nature et les forêts. Que, tu sais, on peut pas juste couper toutes les arbres, mais vraiment sauver la nature. L'année passée, les enfants ont fait leur propre costume. Donc, pas juste l'opéra qu'ils apprennent, mais ils apprennent vraiment tout mm-hmm. le contexte en arrière. Un autre projet qu'on fait qui est vraiment intéressant, c'est ça s'appelle Living Opera, où il y a un chanteur et souvent un associé, là,
2: un animateur,
1: merci, qui vont aller dans les écoles et faire une introduction à l'opéra. Chaque année, c'est toujours un programme différent, dont l'année passée, c'était introduction au chef d'orchestre. Donc, l'animateur et le chanteur ont montré aux enfants comment faire un geste de chef d'orchestre. L'année d'avant, c'était comment écrire une opéra. Donc, voici la mélodie, puis les enfants dans la classe ont appris à écrire une histoire, puis après ça, la chanteuse, à la fin du 45 minutes, a chanté une chanson avec les mots que les enfants ont écrits sur la mélodie de Mozart. Donc, c'est vraiment, tu sais, les enfants ont réalisé que c'était beaucoup plus accessible qu'ils pensaient. Mm-hmm. Le dernier programme qu'on fait, qui est une autre chose vraiment intéressante, ça s'appelle le Ticket Access Program, qui est un programme qu'on offre aux communautés pour des gens qui pourraient peut-être pas avoir accès monétairement de l'opéra. On leur donne 10 à 15 billets gratuitement. Donc, on a une relation avec le Victoria Native Friendship Center. On donne des billets, puis eux autres, le centre, ils vont trouver des familles qui auraient peut-être pas eu la chance d'aller voir un opéra, qui seraient intéressées, leur donne des billets. Ils vont même donner des billets d'une passe d'autobus pour être sûr que les enfants soient capables d'aller à l'opéra, ou même, voici un certificat cadeau pour aller t'acheter un nouveau foulard parce que tu penses que t'es pas capable d'aller à l'opéra parce que t'as juste des jeans. C'est sûr que...
0: Il y a toute l'idée du code vestimentaire aussi. Ouais.
1: Oui. Et, à l'opéra. T'sais, moi, je vais aller à l'opéra en jeans.
0: C'est permis.
1: C'est permis. Ben oui, okay, oui.
0: Mais ça vient d'où, cette étiquette-là et cette idée, justement, que c'est élitiste? On dirait que j'en parle et je fais un mouvement de la main
2: en
0: même temps.
2: Oui, c'est parce que c'est un art que c'est européen. C'est devenu de l'Italie, de l'Allemagne, de la France. Et on pensait, c'est avec des perruques. Puis,
0: c'est comme aller au ballet aussi.
2: Oui, comme au ballet. Ouais. Mais si vous, comme as you are. Si vous voulez arriver en jean, arrivez en jean. Si vous voulez avoir il y en a qui aiment ça. Ils disent bon, c'est une soirée que je peux mettre.
0: C'est son
2: s'habiller chic. C'est parce qu'ils veulent. Ben faites-le.
0: Mais on va pas virer personne si la personne vient en t-shirt.
2: Non. Ben non.
0: Ok.
2: Non. À moins pas ici.
0: Je suis rassurée.
2: Non, pas à Victoria, mais je pense pas plus les autres opéras. Je pense que on est là pour apprécier. Cette forme d'art et la musique. Alors, je pense que pour nous, c'est d'aider à

0: donner cette chance au monde qui n'aurait pas la chance, et aussi d'engager les jeunes. À chaque année, on a au moins une opéra qui a des chœurs de jeunes. Alors, Kim est directrice artistique du Victoria Children's Chorus. Et cette année, on a Ansel et Gretel qui a un chœur de jeunes. L'année dernière, c'était Tosca qui avait un chœur de jeunes. L'année avant ça, c'était Le Petit Prince qui avait un grand chœur de jeunes. Alors, chaque année, on veut essayer d'avoir une opéra qui est plus family friendly, plus familial, et qui donne la chance aux jeunes d'être sur la scène. Mm. Et comme ça, on peut, tu sais, introduire l'opéra à une autre génération aussi.
1: Oui.

0: Il y a plusieurs registres aussi. Peut-être que cette idée-là vient du fait que c'est de la musique généralement classique, orchestrale, oui. Du moins. Oui. Donc peut-être pour les jeunes, j'allais dire qu'ils ont cette idée, ah oh, ouais, du classique, c'est peut-être ennuyant, oui. Mais dans ce que vous me dites, Kim, c'est pas du tout ce que je sens. Ils aiment ça, justement.
1: Ils adorent ça. Ah, oui. Pour moi, qu'est-ce qui est très important, c'est donner différents styles de musique aux enfants. Comme ça leur donne la chance de voir et d'avoir le choix de savoir qu'est-ce qu'ils aiment et qu'est-ce qu'ils aiment pas. Mm-hmm. C'est comme tout le monde le sait, les programmes de musique dans les écoles sont de moins en moins communs. Donc, les enfants ont moins accès à la musique classique, dont la musique d'opéra. Puis moi, qu'est-ce que je fais dans mes répètes avec le chœur d'enfants? L'année passée, ils ont chanté un extrait de Carmen. Et les enfants ont adoré.
0: Ça doit être le fun à chanter, ça.
1: Ah oui! Tu sais, c'est des petits-enfants qui courent partout, qui comme des petits soldats. Donc, tu sais, ils adorent ça. Et ensuite, on leur donne la chance d'être sur une scène devant, tu sais, plusieurs gens avec des costumes qu'ils n'auraient pas eu la chance de faire. Après chaque production, ils me disent chaque fois, OK, qu'est-ce qu'on fait l'année prochaine? Donc là, ils ont déjà hâte de voir Hansel et Gretel. C'est un concept un petit peu plus différent. Il va y avoir des grosses marionnettes dans notre production. Puis on dit des marionnettes de 10 pieds de haut. Ils sont énormes. Puis déjà, on n'a même pas commencé nos répètes. Puis les enfants ont déjà hâte.
0: Et moi, je veux venir.
1: Donc, tu sais, c'est ce style-là. C'est ces opportunités qu'on leur donne pour... Tu sais, s'ils deviennent pas des chanteurs, au moins, ils ont l'appréciation de l'opéra, de la musique classique pour voir, ah, OK, ça m'intéresse, j'aimerais en savoir plus, puis ils peuvent faire les recherches à la maison. Donc, tu sais, c'est comme on leur donne le choix, on leur donne l'option de voir, ah, OK, il y a plus de choix que seulement TikTok et Instagram. Voilà. Après ça, ils peuvent voir qu'est-ce qu'ils aiment, finalement.
0: Et c'est en formant et en initiant aussi la nouvelle génération que
1: exactement.
0: Ça va se passer.
2: Oui, on espère, c'est ça. Et même les gens, les adultes qui n'ont peut-être pensent, bon, c'est dans une langue que je connais pas. C'est chanté, c'est un chant qui est fort ou qui est aigu. Dans l'aigu, on pense toujours à, c'est le stéréotype de. Mais il y a toujours des sous-titres. On connaît l'opéra. Et les gens, les adultes qui viennent, des fois, ils comprennent pas comment une voix peut remplir une salle comme ça, sans micro, parce que c'est sans micro, on a un orchestre, hein, et ils sont poignés, je pense. La plupart qui viennent, ils disent, bon, j'aurais jamais pensé qu'une voix peut faire ça.
0: Et être touché aussi.
2: Oui, et touché. Alors, je pense que des fois, c'est juste d'avoir cette chance d'y aller. Et pour certaines, ça leur prend et ils reviennent. C'est ça que on veut essayer de faire.

0: Vous avez sûrement reconnu Carmen, l'amour est un oiseau rebelle. Vous écoutez Culture et Confiture et on vous partage nos rencontres qu'on a fait la semaine dernière du côté de Victoria. Et celle qu'on vient tout juste de vous partager, eh bien, c'était une entrevue avec Giuseppe Pietraroria, chef d'orchestre au Pacific Opera de Victoria, et Kimberly Ann Bartzak, chef de chant, coach principal et administratrice musicale.
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0: Et parmi ces journées bien remplies, il y avait beaucoup de monde qui se rencontrait, qui réseautait, qui jasait. Et Marc, on s'est tous les deux promenés dans différentes salles du Contact Ouest qui avaient lieu au centre-ville de Victoria. Donc, ces rencontres de réseautage et de l'industrie francophone canadienne. Et vous avez demandé un peu, vous avez recueilli les impressions de différents participants. C'est votre marque de commerce, j'ai envie de dire, maintenant.
2: Oui, quelquefois, je le fais au début de la conférence pour prendre les gens par surprise. Qui êtes-vous? Que faites-vous? Oh, moi, j'arrive de Whitehorse, moi, j'arrive de Regina. Mais là, je me suis dit, je vais attendre la dernière journée pour prendre des impressions aussi, à compenser par les diffuseurs, ceux et celles qui sont venus faire leur shopping, comme je disais, et qui vont présenter certains spectacles qu'ils ont vus dans leur salle, dans leur festival, dans leurs écoles, dans leur programmation, à commencer par la responsable de la programmation à l'Alliance française de Vancouver.
3: Alors, moi, je m'appelle Fanny, je suis en charge de la programmation culturelle à l'Alliance française de Vancouver. Et c'est mon premier Contact Ouest, bizarrement, mais l'idée, c'est de pouvoir représenter notre organisme pour programmer et diffuser du spectacle vivant francophone à Vancouver dans notre salle et de rencontrer les partenaires, les artistes, les autres diffuseurs de l'Ouest et les organismes aussi qui soutiennent ces diffuseurs pour pouvoir s'organiser et puis monter ensemble des tournées et accueillir des projets à l'Ouest parce qu'on sait à quel point c'est difficile, de plus en plus difficile de monter ce genre de tournée.
4: Et ça permet de faire des contacts avec qui vous pouvez partager, parce que un grand défi, c'est le coût du voyage, de la distance.
3: Exactement. Puis on sait, il y a le coût, puis il y a l'impact économique, mais il y a l'impact écologique aussi. Donc on sait, il y a ça aussi à prendre en compte, de quitte à faire venir un projet, prendre deux avions, autant, entre guillemets, amortir aussi l'avion des artistes et en faire profiter le plus de public possible. Donc essayer de s'organiser, de montrer qu'on est ensemble et on a les mêmes objectifs aussi. Donc de se positionner et puis je pense que c'est vraiment d'être un réseau et de montrer qu'on est là. Les francophones à l'Ouest, on existe.
4: Ça valait la peine pour vous donc de venir ?
3: Totalement. Je suis ravie. J'ai vu des super projets. J'ai repris contact aussi avec des personnes. Le fait de se voir en personne aussi, ça facilite aussi les relations de travail et de penser les uns aux autres quand on a des projets en tête. Je pense que c'est important de faire ce genre de moment en personne. C'est important. Ouais.
0: Et c'est vrai qu'on le voit par la suite, le fait de se voir en personne, quand ensuite on est à distance, on se rappelle les uns des autres. Et je trouve que le contact est beaucoup plus facile aussi.
2: Ouais.
0: Et ça crée des
2: traces.
0: Beaux moments. Oui, exactement.
2: On se retrouve ailleurs ensuite. On se dit, oui, on s'était parlé.
0: C'était quand la dernière fois? Regina, Calgary, Whitehorse?
2: À cette époque, j'avais un petit budget, mais maintenant, j'ai reçu une grosse enveloppe du gouvernement. Maintenant, je peux prendre ton show parce que ça marche vraiment comme ça.
0: C'est à ça que ça sert aussi, ces rencontres-là.
2: Oui, et vous vous souvenez, au printemps, Mireille, nous sommes allés à rencontrer les francophones du centre de l'île de Vancouver.
0: Oui, Camden
2: River. Et nous avons rencontré ce personnage.

0: Moi, je suis Nadir Hamou, je suis directeur général de l'association francophone du centre de Lille. Et je viens découvrir les nouveautés de cette année-là qui sont en vitrine et chercher éventuellement des possibilités de produire des spectacles francophones dans notre région.
1: Et quelles sont vos impressions du Contact Ouest 2026?
0: Bon, c'est ma deuxième fois au Contact Ouest. Donc, j'étais l'année dernière à Whitehorse. Et ça avait déjà été productif. Donc, on a pu avoir deux spectacles par le biais de cet événement-là et du réseau des grands espaces. Et cette année-là, on cogite quand même pour peut-être éventuellement avoir une offre encore plus riche cette année ou l'année prochaine, dépendamment des disponibilités.
1: Donc, c'est le genre de truc qui est très, très pratique pour vous?
0: Effectivement, pour moi, je suis assez... Peut-être que c'est juste moi, mais j'adore avoir une idée réelle d'un spectacle vivant et pas juste lire une présentation ou regarder une vidéo, parce que l'expérience veut que parfois c'est pas le même rendu sur scène. Donc là, on a vraiment des extraits live sur scène, donc on sait de quoi les artistes sont capables, on sait aussi de quoi ça aura l'air si on les produit, donc c'est vraiment quelque chose de beaucoup plus intéressant. Et en même temps, le fait que tout le monde soit là, que leur manager soit là, et qu'on puisse vraiment parler pratico-pratique, disons. Donc, il y a des choses qui se mettent en place très, très rapidement.
1: Donc ça, c'était Nadir Hamou, directeur général de l'association francophone Centre de Lille. C'est à Campbell River. Et ça, c'est un point particulier. Vous savez, les artistes, quand ils font des vitrines comme ça, ils ne sont pas devant un public qui vient pour être juste étonné, pour être curieux, non.
2: Ah, ça doit être un public difficile.
1: À la limite, blasé, parce qu'on voit 150 concerts, quelquefois. Ouais. Des petits concerts, oui. Mais donc, il faut donner le maximum pour être capable d'attirer l'attention de quelqu'un qui en a vu des concerts.
2: Et je me disais, c'est pas toujours une grosse foule, hein, parce que généralement, ça a lieu dans un auditorium ou dans une salle de spectacle de... Je sais pas combien de places vous estimerez, 200?
1: Ouais, plus, je suis pas très bonne pour ça. C'était autour de 350 personnes.
2: Voilà,
1: ouais.
2: Et après, il y a juste les premières rangées qui sont remplies ou les rangées du milieu. Donc, je me dis, aïe, comme musicien, il n'y a pas foule, hein, mais il faut se donner comme s'il y avait foule. Même défi que quand on chante dans un bar et qu'un musicien chante dans un bar et que les gens ne l'écoutent pas, qu'il y a du bruit, c'est un art.
1: Ouais, et quelquefois, c'est à 10h15 le matin. Ça aussi, on n'est pas habitué à ça.
2: C'est clair.
1: J'ai aussi croisé plein d'artistes, dont certains que je ne connaissais pas, comme cette chanteuse de North Saanich sur l'île de Vancouver.
3: Bonjour, je m'appelle Hélène Nicole. Moi, je suis artiste musicienne, aussi auteure. J'ai des livres, des disques, toutes sortes de belles choses comme ça. Mais beaucoup, beaucoup pour la promotion du français.
1: Vous êtes basée où?
3: Je suis à Deep Cove, pas sur le mainland, le Deep Cove sur l'île. Donc, ça fait partie de North Saanich.
1: Donc, vous êtes voisin d'ici, du Contact Ouest de cette année.
3: Ah oui, c'était vraiment le fun parce que 45 minutes pour venir ici, c'était vraiment génial. Pas de ferry, rien, pas d'avion.
1: Est-ce que c'est votre premier Contact Ouest?
3: Oui, c'est la première fois.
1: Et vos impressions?
3: Oh, on est tellement heureux, surtout que notre distributeur est ici, qui est de Montréal, donc on n'a même pas eu besoin d'aller là-bas pour les voir. C'est vraiment le fun, rencontrer des beaux artistes d'un peu partout, pays, des artistes locaux aussi. Et c'est de voir comment la scène culturelle francophone est vibrante.
1: Vous allez, vous êtes à Duncan ce soir. Ça, c'est aussi sur l'île de Vancouver. Qu'est-ce que vous allez présenter? Je pense qu'il y a une raison, il y a un truc spécial avec ça.
3: Oui, on est vraiment excités parce qu'on a appelé ça le démo show. Alors, on va produire un album avec Ricky Paquette, qui est notre réalisateur. Et on voulait lui présenter 20 chansons. Et puis, suite à ça, on va choisir les 15 top. Pas nécessairement les 15 meilleurs, mais tu sais, on veut avoir une direction artistique. Et il va nous aider à faire un choix. Donc, on présente ça devant public et les gens vont pouvoir voter. On a des petites 5 étoiles à côté de chaque chanson sur le programme et on va voir à la fin qu'est-ce que le monde a le plus aimé. Et c'est aussi en direct du Duncan Showroom sur YouTube, donc c'est à 7h ce soir.
1: Cet album, il va paraître quand?
3: Le 20 mars, la journée de la francophonie, on va le lancer.
1: On va se reparler à ce moment-là.
3: Oui, absolument. Merci beaucoup.
1: Merci.

0: Voilà un petit extrait de Hélène Nicole. Et j'ai croisé aussi plusieurs artistes qui venaient de toutes les provinces de l'Ouest, de l'Ontario, du Québec et même de Terre-Neuve. Il y avait un duo de Terre-Neuve qui était là. Et une de ces artistes qui a charmé, convaincu, tous ceux et celles qui l'ont entendu, je vous en parlais un petit peu plus tôt, c'était une de mes découvertes aussi, c'est cette Béninoise établie à Montréal.
1: Bonjour, mon nom est Karine au micro. Je suis une artiste en musique du monde et j'ai participé à Contact Ouest pour proposer mon spectacle Tranche de vie. Donc je suis venue en trio, donc avec deux musiciens qui sont aussi mes amis, donc il y a Noël Mpiaza et Hassan Sek.
0: C'était votre première fois dans l'Ouest ?
1: Oui, c'est ma toute première fois dans l'Ouest.
0: Et vos impressions ?
1: Ben, écoutez, c'est très agréable déjà de sortir de son petit coin de pays et de découvrir un autre coin de pays. Ça, c'est la première chose. J'ai trouvé Victoria une ville très, très simple, très légère. Les gens sont très gentils, ne sont pas stressés, très agréables.
0: Et ça valait la peine pour vous de venir ici ?
1: Ben, on espère que oui. On va voir ça dans les prochains jours.
0: Ça, c'est le rire de Noël. Bonjour Noël.
2: Oui, bonjour Marc.
0: Vous, ce n'est pas votre première fois ici dans le...
2: Non, ce n'est pas ma première fois. Je suis déjà venu ici quelques fois. Donc, ouais.
0: Mais là, c'est avec le projet avec Karine au micro.
2: Oui, donc j'ai eu la chance d'accompagner Karine. Bon, je l'accompagne quand même pour quasiment tous ses spectacles. Et j'ai aussi eu la chance d'accompagner Joyce Nsana. Donc, je suis venu ici avec deux grandes dames de la chanson à Montréal. Donc, je suis bien content.
0: De grandes voix aussi.
2: Et une présence scénique quand même. Bon, je ne suis pas en train de prêcher seulement pour mon église, mais c'est vraiment des grandes voix, une présence scénique incroyable et ouais, des très bons shows en fait.

0: C'est sympathique ça, Karine au micro.
1: Ouais, présence scénique comme Noël Mpiaza nous disait. Charisme de fou, vraiment, je pense que ça valait la peine pour elle.
0: Je pense qu'elle en a charmé beaucoup. Oui, mais ça a valu la peine pour elle de venir.
1: On en a parlé. Et vous savez, la majorité des artistes qui sont venus présenter leur vitrine sont des musiciens ou des musiciennes, mais j'ai rencontré la directrice d'une compagnie de théâtre jeunesse, Ombre Folle.
2: Alors, mon nom est Maude Garreau, je suis la directrice artistique et générale de la compagnie Ombre Folle, qui est basée à Montréal. On se spécialise en marionnettes contemporaines, essentiellement pour les jeunes publics.
1: Donc, du théâtre jeunesse?
2: Oui, exactement.
1: Il n'y a pas beaucoup de théâtre jeunesse au Contact Ouest, souvent une ou peut-être même pas quelquefois.
2: Oui, effectivement, à travers les années, j'ai souvent vu qu'il n'y avait pas beaucoup de propositions. C'est une forme d'art de la scène qui circule un peu moins quand même dans l'Ouest. Pour toutes sortes de raisons, c'est sûr que l'engagement financier est plus grand souvent parce que le théâtre, ça circule à plusieurs personnes, avec un décor, avec des éclairages. Donc, c'est pas tous les diffuseurs qui sont en mesure d'amener des spectacles de théâtre dans leur communauté. Des fois, c'est une contrainte qui est financière. Des fois, c'est aussi parce que c'est pas développé auprès de leur public ou tout simplement parce qu'ils sont pas habitués à le faire. Donc, c'est important quand même, je pense, qu'ils en voient de temps en temps, juste pour se dire, ben, il y a certaines formes qui sont plus accessibles aussi à leur public. Donc, peut-être de commencer par ça.
1: Est-ce que traditionnellement, c'est plus cantonné dans le réseau scolaire?
2: Oui, c'est sûr qu'en jeune public, ça circule quand même pas mal dans les écoles. Encore là, souvent, c'est des formes assez petites qui vont circuler pour des contraintes financières, mais aussi des contraintes de temps. Dans les gymnases aussi, c'est quand même particulier de présenter des spectacles de théâtre. Donc, des fois, l'acoustique est pas au rendez-vous. Donc, la lumière aussi et tout ça. Nous, on s'efforce de quand même

0: Faire des spectacles qui, même dans un contexte qui n'est pas une salle équipée, comprend quand même tout un éclairage autoportant, une bonne qualité sonore et tout ça pour que au moins les enfants aient accès à une vraie expérience théâtrale.
1: Et vos impressions du Contact West 2026?
0: C'était bien. J'ai bien aimé mon expérience ici. J'ai pas assisté à toutes les activités parce que je pouvais pas. Mais j'étais contente parce que la dernière fois que je suis venue, c'était en 2018. Donc, ça commence à faire longtemps. C'était à Vancouver. Et puis, voilà, c'est bien de voir comment ça évolue. Malgré le fait que, justement, il y avait pas beaucoup de théâtre qui était présenté, mais il y avait quand même une journée où est-ce qu'il y avait beaucoup de discussions sur le théâtre. Donc, on sent que les choses évoluent, que, en fait, les diffuseurs ont envie d'en présenter puis ils cherchent des solutions. Donc, ça, c'est très important pour nous.
1: Merci beaucoup et à bientôt, j'espère.
0: Merci.
2: Alors, qui on vient d'entendre, Maude?
3: Elle s'appelle Maude Garraud.
2: Voilà.
3: Elle est de la compagnie de théâtre jeunesse Ombre Folle.
2: Et ce que j'ai aimé cette année, c'est que les quatre théâtres francophones de l'Ouest étaient présents.
3: Oui.
2: Donc, le théâtre La 16e, l'Unithéâtre, la Troupe du jour et le Cercle Molière. Et il y a eu aussi une présentation spéciale du panorama des dramaturgies autochtones mardi soir, que nous, on avait eu la chance de voir la semaine dernière.
3: Exact.
2: Vous pouvez rattraper d'ailleurs notre rencontre avec les artisans sur audio.
3: Et je pense que les dirigeants, les têtes pensantes du Contact West se sont mis à y penser. Oui, c'est vrai, peut-être le théâtre, mais on devrait l'accueillir plus souvent. Mm-hmm. Mais comme Maude Garraud nous le disait, c'est souvent une question de sous. On le sait, dans l'Ouest, il y a des grandes distances. Vous savez, même les grandes stars, ils vont faire un spectacle à Montréal, à Toronto et à Vancouver. Et souvent, n'iront ni en Alberta, ni en Saskatchewan. Et même s'ils ont énormément d'argent. Donc, imaginez une petite structure qui doit accueillir souvent 3-4 comédiens, des décors,
2: Faut les déplacer, ces décors-là aussi.
3: Exact.
2: C'est ça.
3: Ouais,
2: et même, vous parlez des grandes stars qui vont du côté de Montréal et Toronto et Vancouver. Des fois même, c'est dans deux tournées différentes.
3: Ouais.
2: Ce qui commence du côté Est et font les États-Unis, ils reviennent après vers l'Ouest. Donc, ça marche par couloirs verticaux aussi.
3: Exact, exact.
2: Et donc, vu que l'argent...
3: Vous connaissez bien le milieu.
2: Je me renseigne, oui, je me renseigne.
3: Un autre artiste africain, celui-ci qui vit en Ontario justement et qui fut l'artiste qui a clôturé cette série de mini-spectacles, c'est le très charismatique Zal Seck.
4: Moi je m'appelle Zal Seck, je suis originaire du Sénégal et puis ça fait 25 ans que je vis au Canada. J'étais venu pour 2 mois et demi et ça fait 25 ans. Et voilà, bon, donc je suis venu pour le showcase. Je suis tellement content, surpris de voir la beauté et l'accueil et vraiment toute cette beauté du coin que j'ai jamais vu. Je pensais que je suis dans un autre pays, mais on est toujours au Canada et là je capote quoi.
1: C'est votre première fois dans l'Ouest du Canada?
4: Oui, la première fois dans l'Ouest, mais ça ne sera pas la dernière. Moi, j'ai même pensé acheter une maison ici. Ouais. Et tous mes musiciens sont tombés en amour à Victoria.
1: Merci beaucoup d'être venu.
4: C'est avec plaisir.
1: On espère vous revoir bientôt alors.
4: Mais bientôt, bientôt. On va revenir bientôt là.
2: On espère, parce que moi j'ai vu leur vitrine au groupe de Zal Seck et ça, si vous pensez résister, ne pas danser, oubliez ça, c'est sûr vous allez vous lever, c'est un phénomène, il danse, il... Et moi j'étais surtout impressionnée par son
3: joueur
2: un de ses batteurs,
3: ouais.
2: Comment ça s'appelait cet instrument, un tout petit tambour?
3: Sabar ou Tama, dépendant de quelle région d'Afrique de l'Ouest, c'est le tambour parlant,
2: ah ouais.
3: C'est son neveu.
2: Oui, aussi.
3: C'est son neveu.
2: Et donc, c'est un tout petit, je dirais, un tambourin, là, c'est pas le nom exact, mais qu'il gardait sous son bras gauche. Et il avait sa main qui tapait de manière continue, sa main gauche. C'était impressionnant
3: en fait,
2: à voir.
3: C'est un tambour de forme cylindrique avec des pots de chaque côté.
2: Mm-hmm.
3: Et il y a des cordes qui relient les deux pots.
2: Ouais.
3: Et pourquoi c'est sous le bras? C'est qu'en écrasant les cordes qui lient les deux pots, on fait monter le son. Il est de plus en plus aigu, donc c'est pour ça que c'est le tambour parlant.
2: Et ça allait très, très vite. Franchement, il avait de la dextérité.
3: C'est typique du Sénégal et... Ouais.
2: Ouais, c'était impressionnant. Et vous l'avez entendu, Zal Seck, ben il a pris la parlure canadienne. Il a dit à toutes les... Dès qu'il avait l'occasion, qu'il a capoté ben raide, je le cite. Charmant et belle découverte de mon côté.
3: Et vous savez, Mireille, la ville de Victoria a été plus ou moins la capitale de la musique de l'Ouest et du reste.

0: du pays pendant deux semaines, mm-hmm. puisque la semaine qui a précédé ce Contact West avait lieu le Breakout West.
1: Eh oui.
0: L'équivalent, à peu près, du côté anglophone de l'industrie, mais un peu plus axé sur les prix, à l'américaine.
1: Ouais.
0: D'ailleurs, depuis 2003, Breakout West a une catégorie intitulée Francophone Artist of the Year. J'ai pas besoin de vous le traduire.
1: C'est ça. Mais ça fait partie des Western Canadian Music Awards.
0: C'est ça. Voilà. Qui sont jumelés à ce Breakout West. Et j'ai croisé celle qui a gagné ce prix le week-end dernier.
1: De qui s'agit-il?
0: Une artiste pas mal occupée.
2: Oui, oui, j'étais là pour le Breakout West avant qu'il était aussi à Victoria. Alors, ça fait presque 9 jours que je suis là.
0: Et t'as reçu un prix là-bas.
2: T'as remarqué? Oui, oui, oui, oui. Non, c'est fantastique. J'ai reçu le prix d'artiste francophone de l'année des Western Canadian Music Awards pour mon album 200 acres.
0: C'est toujours chouette de recevoir un prix, mais un prix qui vient du côté anglo, qui reconnaît un artiste franco, il y a quelque chose de spécial dans ça.
2: C'est particulièrement spécial. T'sais, écoute, ça fait maintenant... C'est le 10e anniversaire de mon premier prix à cet événement-là. J'avais reçu le prix pour mon premier album, puis là, avec cet album-là ici aussi. C'est juste genre une reconnaissance qui fait en sorte que les anglophones ont remarqué qu'on travaille en français aussi dans notre coin du pays, dans l'ouest et le nord du Canada. Et c'est beau de voir qu'ils vont reconnaître ce travail-là avec un prix.
0: Est-ce que tu travailles sur un autre album de famille aussi?
2: Oh, non, non, là, là. Mon projet Beau Séjour va sortir un album dans quelques semaines. J'ai toujours un projet que je suis en train de cuisiner chez nous, c'est certain. Alors, cet album-là va sortir dans les prochaines semaines. Et avec Mika, on est en train de produire un nouvel album pour enfants. Alors, je suis toujours à la production, la réalisation de projets. Mais Jocelyne Baribeau, non, parce que je viens de sortir 200 ans, il y a un an. Alors, je me dis, je commence à composer. C'est tranquille, faut prendre du temps. Moi, j'ai hâte de voir qu'est-ce que ça va être le prochain concept album.
0: Et là, t'as un nouvel espace aussi.
2: Oui, j'ai l'atelier 48. On connaît tout mon histoire à Radio-Canada. Oui, j'ai un espace dans ma forêt. J'ai 60 acres au Manitoba. Et sur le terrain derrière ma maison, il y a un édifice qui était une résidence de yoga quand j'ai acheté la propriété. Alors, il y a même de l'aide avec un acorn stairlift pour aller au deuxième étage. Et j'ai décidé, en achetant cette propriété il y a 9 ans, que je voulais créer un espace où les gens pouvaient venir soit créer des albums, soit créer des chansons, faire la mise en scène d'un spectacle. Il y a 4 chambres à coucher, les gens viennent. C'est tellement beau, je fais des résidences artistiques chez nous. Et maintenant, j'ai commencé une série de spectacles. Une série de spectacles qui mélange le français et l'anglais. Parce qu'il ne faut pas avoir peur des anglophones.
0: Surtout quand ils te donnent des prix.
2: Mais c'est ça, surtout quand on nous donne des prix. Mais aussi parce que, tu sais, je me dis, il y a quand même, la musique est universelle, puis, tu sais, quand je vais au festival, il y a des gens, des artistes qui vont chanter dans toutes sortes de différentes langues, que je peux beaucoup apprécier la musique. Alors, je veux, comme chez nous au Manitoba, particulièrement, on est vraiment comme vraiment entouré d'anglais. Ça nous permet aussi d'ouvrir les portes de nos chansons envers un public bilingue ou même unilingue anglophone. Ça a vraiment bien été le premier spectacle. C'était magique. On était très, très contents.
0: Bravo. Félicitations.
2: Merci. Je fais mon possible. Je fais mon possible. Yeah, la francophonie!

0: de Jocelyne Baribeault, qui était très contente d'être là.
1: On la comprend.
0: De belles rencontres, comme toujours, le Contact Ouest.
1: De belles retrouvailles, Jocelyne Baribeault, qui nous chante Tante Taloc de son projet solo, mais elle est en vitrine au Contact Ouest avec Beau Séjour, donc ce quatuor franco-manitobain acadien. Et d'ailleurs, ben, le quatuor, le groupe a gagné un beau prix, un prix avec le Rosec. Donc, ils vont aller faire une vitrine du côté du Québec. Donc, plein de belles choses pour Beau Séjour. C'était vraiment chouette de les voir en spectacle aussi. Eh bien, restez avec nous, partez pas trop loin parce qu'on a encore plein de rencontres à vous partager. On va jaser après les nouvelles de musique, mais on continue aussi à parler d'industrie. Essayez de voir comment on peut aller charmer là, les gens de l'Est là, ou les Européens avec ce qu'on fait chez nous. Alors, on vous parle de tout ça et plus encore tout de suite après les infos.
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7: Bonjour, bon samedi matin, ici Julien Latraverse, en direct de Vancouver, vos informations régionales. La campagne électorale en Colombie-Britannique en est à sa 18e journée, alors que la campagne est bien entamée pour les principaux partis politiques. Le départ est plus lent pour les petites formations qui doivent faire face à plusieurs défis. Les détails de Rosanna Tiranti.
8: À 2 semaines du scrutin provincial, la chef de Centre BC, Eleanor Sturco, jette les bases du programme de la formation politique. Madame Sturco ne croit pas que son parti est en retard. Elle avait repris les rênes de Centre BC après le départ de députés conservateurs retournés au sein du parti. Certains anciens stratèges conservateurs, comme Amish Telford, estiment que les plus petites formations politiques ont des chances de se tailler une place dans certaines circonscriptions, comme à Surrey, qui en compte 10.
9: Et on pensait que l'élection surviendrait dans 2 ans.
8: Mais pour le politologue Frédéric Boilly, les défis qui se dressent devant les plus petits partis restent grands.
9: L'impact direct est important sur leur capacité de s'organiser sur le terrain, sur leur capacité de trouver des candidats et sur leur capacité de se faire connaître.
8: La chef de Centre BC croit qu'une élection surprise a accéléré le pas, mais que le parti fait preuve de réalisme sur ses chances de réussite. Si son parti a présenté 35 candidats, ce n'est pas pour gouverner, mais pour représenter un contrepoids au prochain gouvernement. Le parti OneBC, qui a présenté 34 candidats, n'était pas disponible pour une entrevue. Ici Rosanna Tiranti, Radio-Canada, Vancouver.
7: BC Ferries attend près de 446 000 passagers pour l'Action de grâce. Il s'agit de la 4e période la plus occupée de l'année pour le transporteur. L'affluence s'explique par les rassemblements familiaux et le retour des étudiants universitaires, explique la porte-parole Amanda Rorick. Elle invite les voyageurs à vérifier l'état du service avant les départs s'ils n'ont pas de réservation. L'Université Memorial de Terre-Neuve et Labrador met fin à un programme d'immersion française qui existe depuis 53 ans. Il permettait aux étudiants de suivre des cours en français dans l'archipel de Saint-Pierre-et-Miquelon à 20 km au large de l'île de Terre-Neuve. Les explications avec Marie-Ève Dussablon.
10: Je suis vraiment, vraiment étonnée et déçue.
11: Yvonne Manning, ancienne étudiante du programme, était déçue en apprenant la nouvelle. Grâce à ce dernier, cette Terre-Neuvienne a pu approfondir ses connaissances en français.
10: C'est gravé dans mon corps. C'est gravé dans mon être, ça a changé ma vie.
11: Elle se rappelle comme hier ses rencontres, ses professeurs, et ce, même si ça fait 45 ans.
10: Qui peut te dire les sujets qu'on faisait il y a 45 ans?
11: L'université explique cette décision par un manque de familles d'accueil dans l'archipel français. Isabelle Côté, professeure au département de sciences politiques de l'Université Mémorial.
12: Mais pour 12 étudiants, on dépend de 4 ou 5 familles d'accueil à Saint-Pierre. Donc, c'est un très petit nombre de familles d'accueil qui maintient ce programme-là en vie.
11: Dans le contexte budgétaire actuel de l'université, il est impossible de soutenir financièrement un tel programme face à une participation si faible, ajoute-t-elle, en ajoutant d'autres options.
12: On a tout de même d'autres programmes d'immersion qui existent ailleurs. Vous connaissez probablement le programme Explore, des programmes d'échange avec l'Université Côte d'Azur, l'Université de Bretagne Sud. Là, on a développé un tout récent programme avec un partenariat avec l'Université Sainte-Anne.
11: Cette compression s'ajoute à une longue série de réductions budgétaires que l'université a annoncées depuis le mois d'août. Ici Marie-Ève Dusablon, Radio-Canada, Saint-Jean-Terre-Neuve.
7: À l'international, la Commission européenne et plusieurs pays d'Europe critiquent l'entente conclue entre

0: Donald Trump et Moscou en vue de l'achat de quantités importantes de diesel russe. L'accord s'accompagne d'un allègement des sanctions qui pèsent sur la Russie. Les précisions avec Catherine Zib.
1: La chef de la diplomatie européenne craint que l'accord ait des conséquences en Ukraine, car l'achat américain pourrait financer des attaques russes. Berlin et Paris ont pour leur part réitéré leur soutien envers Kiev. Kiev qui a déploré l'accord russo-américain sur le diesel, car la levée temporaire des sanctions pourrait favoriser le prolongement des attaques en Ukraine.
2: By the way, today Russia agreed to send us
1: Donald Trump parle d'une livraison immédiate de 300 000 tonnes de diesel, soit avant les élections de mi-mandat en novembre. Puis, quelques millions de tonnes pour la suite. L'Agence fédérale chargée de la statistique au Département de l'énergie des États-Unis précise qu'en 2025, les Américains avaient consommé près de 2,80 millions de tonnes. Donc, la quantité annoncée est plutôt négligeable, comme le spécialiste en politique économique à l'Université d'Ottawa, Patrick Leblond, le précise.
3: Bon, des centaines de milliers de barils de diesel, en fait, ça changera pas grand-chose du côté américain en termes de faire baisser le prix du diesel. Après, la Russie elle-même a ses propres besoins. On sait qu'il y a des raffineries qui ont été bombardées par l'Ukraine. L'Ukraine menace d'en faire plus. Donc, c'est pas clair jusqu'à quel point tout ça va faire une différence parce que
1: l'Ukraine a subi d'autres frappes au cours des dernières heures qui ont fait 17 morts dans le sud-est du pays. Ici Catherine Zib, Radio-Canada, Montréal.
0: Voilà, c'était les informations. 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Passez une bonne journée.

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1: C'est une émission un peu spéciale aujourd'hui parce qu'on vous partage des rencontres, des entrevues, des discussions qu'on a réalisées cette semaine pendant notre déplacement à Victoria.
2: C'est la saison des moissons. C'est ça qu'on a fait à Victoria. Des récoltes.
1: Des récoltes. Toujours bien dit, Marc Fournier, qui était avec moi, bien entendu, et qui est allé mener ses entrevues, serrer des mains, écouter de la bonne musique. Et vous savez, la réflexion que je me suis faite, Marc, moi, je trouve ça beau quand on boucle la boucle. Et on a retrouvé le musicien, le tout premier musicien qu'on a reçu à Culture et Confiture il y a bientôt 7 ans. La toute première entrevue qu'on a faite à Culture et Confiture, c'était avec un musicien albertain d'origine colombienne qui est passé par le Québec et qui vit maintenant en Alberta. Et franchement, c'était un plaisir de le retrouver. Je parle bien sûr de Christian de la Luna, que vous connaissez bien aussi,
2: ben
1: Marc.
2: Oui. Ben, c'est un des personnages étonnants. D'ailleurs, on partage la même date de naissance, peut-être pas la même année, mais...
1: En plus, vous avez ça en commun.
2: Oui. Ainsi que Ronald Tremblay.
1: Qu'on salue en Alberta aussi.
2: Et Christian me disait que c'est Ronald Tremblay à Edmonton qui a presque forcé la main à Christian de la Luna de se présenter au premier polyphonique en disant
1: ah « ouais.
2: Toi, il faut que tu y ailles ».
1: Ronald Tremblay, il est très impliqué dans la musique francophone
2: exact.
1: Depuis plus qu'une vingtaine d'années,
2: la
1: je pense.
2: La fin du 17e siècle.
1: C'est pas moi qui l'ai dit, c'est Marc.
2: Non, c'est ce qu'il dirait lui-même,
1: oui.
2: D'ailleurs.
1: On le salue, on sait que c'est un auditeur. Ah ouais, donc il l'a encouragé fortement
2: ouais.
1: à se présenter. Puis, ben, faut croire que ça a porté fruit parce que il a sorti quelques albums depuis. Et là, justement, il présentait une vitrine au Contact Ouest. Donc, et d'ailleurs, Christian de la Luna qui a remporté un prix. Parce que le Contact Ouest, si vous le savez pas, ben, c'est un rassemblement de l'industrie, de membres de l'industrie musicale francophone, du spectacle aussi au Canada. Et ben, c'est un réseau de réseaux, en gros. Donc, pour faciliter les tournées, les déplacements des artistes, disons ça comme ça. Et avec le regroupement des Grands Espaces, qui était l'hôte de ce Contact Ouest, et la Francofête du côté du Nouveau-Brunswick, eh bien, Christian de la Luna a remporté le prix pour aller se promener en Acadie à la Francofête. Donc, je pense que c'est pas la première fois, si ma mémoire est bonne, qu'il va en Acadie. Je crois que ça va être un bon moment.
2: Et moi, je l'ai croisé juste après.
1: On écoute.
3: Alors moi, c'est Christian de la Luna. Je suis venu faire une petite vitrine ici au Contact Ouest, faire la musique.
2: Et votre impression de ce Contact Ouest 2026?
3: Non, formidable. J'étais content de revoir plein de bons amis, puis aussi

0: faire des belles retrouvailles, ça a été formidable. Faire participer à la vitrine aussi, c'est magnifique.
1: C'est important d'être présent ?
0: Tout à fait important. Je crois que en tant que communauté dans l'Ouest, communauté francophone hors Québec, c'est très important de se rassembler, très important de se sentir appuyé, puis d'appuyer aussi. Je crois que le lien francophone dans l'Ouest, il faut se tenir ensemble, puis il faut rester ensemble pour qu'on soit plus solide, quoi.
1: On sait que pour des artistes, ça peut être, c'est un investissement de venir à plusieurs personnes. Quand vous venez de la région d'Edmonton, donc il y a un vol, il y a l'hôtel. On sait que la Colombie-Britannique n'est pas cher. Donc j'imagine que c'est un investissement qui vaut la peine pour vous.
0: Oui, tout à fait, tout à fait. C'est sûr que on peut avoir un peu de fonds de musique action pour venir. Alors ça aide énormément. Mais c'est tout à fait un investissement. C'est pas une dépense, c'est vraiment un investissement parce que juste voir les gens, c'est déjà formidable. Mais aussi le fait qu'on peut avoir des tournées qui débutent ou des spectacles ici, là, dans l'Ouest, c'est formidable. Hein. C'est une belle opportunité, quoi.
1: Au niveau personnel, vous travaillez sur quoi? Qu'est-ce qui s'en vient pour Cristian de la Luna?
0: Bon, mais moi, je viens de finir ma biographie. Je travaille sur un album qui va raconter ma biographie, ma musique. Alors, moi, de décembre, je m'en vais au Mexique pour quelques semaines pour faire la première partie des enregistrements. Puis là, ben, l'année prochaine, bon, on s'en vient. On espère pouvoir faire le lancement du livre, puis aussi faire le lancement de l'album pour 2027.
2: Cristian de la Luna, musicien et chanteur de Saint-Albert, près d'Edmonton, en Alberta. J'ai très hâte qu'il vienne nous parler de sa biographie. Ça fait un moment qu'il travaille là-dessus. Il nous en avait déjà glissé un mot à l'émission.
3: Oui, il nous en avait glissé un mot, mm-hmm. Oui. Parce qu'il a tout un parcours. Il est né à Bogota. La famille a dû fuir. Ils sont arrivés. La raison pour laquelle il y a un Colombien à Saint-Albert qui parle français, c'est parce qu'ils sont passés par Jonquière et qu'ils étaient la seule famille étrangère à l'époque. Mm. Et ensuite l'Alberta. Donc, tout un parcours. J'ai bien hâte. Je connais des bribes de l'histoire, mais de le lire, j'ai très hâte.
2: Oui, je pense que ça va être vraiment, vraiment enrichissant de lire ça. Il chante maintenant en français, en anglais, en espagnol. Donc, ben, tu sais, on va l'écouter, Cristian de la Luna. Voici un petit extrait de Que Pasará.

0: Christian de la Luna qui nous chantait Que Pasará. Qu'est-ce que ça veut dire Que Pasará, Marc? Il savait que j'allais lui poser la question.
1: On n'a pas assez de temps au reste de l'émission. Ça peut vouloir dire plein de choses.
0: Ah, ben ouais, c'est beau. Ouais, ouais. Est-ce qu'on peut dire le temps qui passe
1: Ou ce qui est passé, ce qui va arriver aussi, comment ça s'est passé, pourquoi ça s'est passé.
0: Voilà, déjà, moi, ça me suffit.
1: Ah, d'accord, merci.
0: On peut pas. Oui, bon, mais comme vous dites, on n'a pas le temps d'aller en détail, mais ça donne
1: poétique.
0: Une idée.
1: Et d'ailleurs, les paroles de Christian de la Luna, pour ceux qui sont chanceux de comprendre l'espagnol, sont toujours très belles, très poétiques, très humbles aussi, mais à la fois très ouvertes. Il y a ce mélange de grande expérience et de naïveté dans ces textes que je trouve particulièrement réussi, moi.
0: Alors, Christian de la Luna, qui est installé à Saint-Albert, près d'Edmonton, en Alberta, qu'on a croisé au Contact Ouest. Si vous aviez un spectacle, vous, Marc, j'imagine que vous aimeriez ça, le faire voyager, le promener, l'amener dans une autre province, un autre pays peut-être, vous iriez où?
1: Ben, il faut savoir, premièrement, est-ce qu'on peut le faire voyager? Deuxièmement, où veut-on aller? Et surtout, comment on s'arrange pour pouvoir le faire? Parce que c'est bien beau de dire, ah, j'aimerais ça que les gens de Bornéo aiment ma musique, mais y a-t-il le marché pour ça?
0: Voilà, est-ce que ça va plaire aux gens?
1: Êtes-vous connu? Êtes-vous capable d'attirer des gens?
0: On sent l'homme d'affaires là, en vous, l'entrepreneur en vous. Je pense que vous êtes bon pour avoir un projet musical. Ben, ce sont des questions qui ont été soulevées tout au long de la semaine, que des artistes se posent aussi. Et pas juste pour exporter leur projet, mais justement pour savoir comment le faire, par où commencer, comment s'y prendre. Alors, on s'est dit, ben tiens, on va pas rester tout seul, Marc et moi, avec nos questions. On va rassembler trois artistes de la musique pour en parler.
2: Moi, c'est Alexis Normand. Je suis autrice, compositrice, interprète et cinéaste françaisoise basée à Saskatoon.
3: Moi, je suis Bordua, une artiste du Québec, et Vanessa, ça c'est l'entrepreneur culturel, donc j'ai aussi une boîte où je collabore avec plusieurs artistes en booking et production de spectacles.
4: Moi, je suis Flora Luna, mon vrai nom c'est Geneviève Frenet, puis je suis une artiste franco-manitobaine, bilingue, qui fait de la pop alternative luxuriante.
0: Merci beaucoup, toutes les trois, de participer à notre discussion. On se trouve au Contact Ouest, donc un lieu de rencontre qui permet aux artistes de se rencontrer, de rencontrer des diffuseurs, de faire part de leur spectacle, de leur nouvel album, etc. L'occasion d'échanger, d'avoir des ateliers aussi. Et il y a eu aussi la semaine dernière à Breakout West une discussion, entre autres, sur l'idée de s'exporter comme artiste. Il y en a eu une aussi cette semaine à Contact West, un peu sur cette idée-là. Quand on est un artiste de l'Ouest ou du Nord, comment amener

0: réseau Rosec, alors vraiment sur la côte nord, puis en Gaspésie. Puis j'ai fait la première partie de Gilles Valiquette, c'est un icône québécois. Puis c'est ça, alors j'avais vraiment accès à comme toutes ses amateurs ou ses fans à lui. Je pense que j'ai été, ouais, je sens que j'ai vraiment été très, très bien accueillie au Québec. Ça a été, tu sais, les gens étaient super réceptifs en fait, ils étaient encore plus appréciatifs, on dirait, parce que je venais du Manitoba, puis on a fait la route en voiture, justement. Ça fait que je ressentais vraiment que les gens appréciaient énormément le fait qu'on a fait toute cette route-là pour être avec eux là-bas. Non, j'ai vraiment, vraiment adoré cette expérience-là.
1: Vanessa, je te voyais hocher de la tête.
2: Oui, ben parce que en fait, je trouve que ce qu'elle nomme, c'est beaucoup, c'est la rencontre. Le public aime rencontrer aussi quelqu'un qui vient d'ailleurs, mais là, c'est quelqu'un qui vient pas d'ailleurs, qui vient du pays et qui parle français. Mais je pense qu'en région comme en Gaspésie ou sur la côte nord, justement, c'est peut-être moins fréquent de voir une artiste francophone du Manitoba. Fait que je peux comprendre l'accueil qu'elle a eu, puis je hochais de la tête parce que je me disais, c'est un peu pareil quand on est en Europe, puis qu'on vient du Canada, puis qu'on va jouer en Europe, ils sont contents de nous voir aussi, puis d'avoir ce rapprochement-là avec la langue, avec la culture québécoise ou canadienne.
1: Donc, aujourd'hui, on sent qu'il y a une curiosité de la part du public qui a envie de découvrir des artistes francophones, mais de la grande francophonie. Alexis, oui.
3: Ouais, et c'est quelque chose que les réseaux de diffusion facilitent aussi. Je pense que c'est vraiment la façon la plus efficace de faire des tournées dans des marchés extérieurs de là d'où on vient. Dans mon cas, c'était dans le cadre des rendez-vous de la francophonie et donc de vraiment tourner beaucoup dans la francophonie canadienne partout, même un petit peu au Québec, mais moi, je dirais que les gens veulent rencontrer, veulent entendre les histoires qui viennent d'ailleurs, mais aussi des histoires dans lesquelles ils peuvent se voir aussi. Donc, il y a une ouverture, c'est sûr.
1: Ouais. Est-ce que vous avez senti, je m'adresse à vous trois, des fois une curiosité ou une surprise de la part, soit des Français ou Européens ou Québécois par rapport à, ah, il y a une francophonie dans l'Ouest, sans jouer sur les clichés, mais c'est vrai que ça revient des fois. Et est-ce que c'est un discours auquel vous êtes habitué de répondre ou des fois ça peut amener des drôles de discussions. Je te regarde
3: Oui, à toutes.
1: Alexis, mais oui, à toutes. Allons-y, on plonge.
3: je pense que quand j'ai commencé ma carrière, j'étais rendue un peu tannée des commentaires qui reviennent tout le temps, comme « Ah, mais tu parles très bien français pour une anglophone. » Ah ouais, tu sais, quand on est au Québec, par exemple, ou en France, on pense tout le temps que je viens du Québec parce qu'ils n'entendent pas la différence entre mon accent et celui de quelqu'un de là-bas. Mais maintenant, je pense que j'ai juste comme, surtout avec le dernier projet d'album et de film que j'ai sorti, j'ai comme défait plusieurs nœuds qui m'habitaient. Je savais pas justement à quel point ces nœuds-là, liés à l'identité, à la langue, pesaient sur moi. Et donc là, j'ai une plus grande ouverture, en fait, de les accueillir pour comme, OK, je sais que les circonstances, disons, au Québec, ils ont pas on dirait qu'ils sont juste, on leur dit pas qu'une francophonie existe à l'extérieur du Québec. Il y en a tellement qui sont surpris et étonnés de savoir que ça existe même au-delà de l'Acadie puis même Ottawa, tu sais. Donc là je suis comme j'ai le cœur un peu plus ouvert et le fait qu'ils sont venus à mon show ou bien juste des rencontres dans la rue, pour moi c'est une occasion de bâtir un pont. Donc je suis disons plus patiente maintenant et je prends pas ça parce que c'est pas malicieux de leur part, tu sais. Je sais que les commentaires autrefois qui m'auraient blessée, maintenant je suis comme OK, prends une grande respiration, on va faire un nouvel ami. Voilà. Et justement, on se fait des nouveaux amis.

0: Vanessa, j'allais dire en tant que Bordua, ben t'es une artiste qui est originaire du Québec. T'es venue dans l'Ouest aussi, tu t'es promenée. En tant que Vanessa aussi, tu fais de la gérance d'artistes, du booking également, oui. D'artistes de chez nous, de l'Ouest, qui font ce trajet-là. Donc, je pense que ta perspective est intéressante là-dessus.
1: Oui, ben, oui, je travaille avec Jocelyne Baribeau, mm-hmm. en fait, qui est une franco-manitobaine. Mais de mon expérience, parce que je peux vraiment pas m'approprier ces sujets-là, je suis pas de la francophonie canadienne, mais moi, quand j'ai découvert vraiment comme la beauté artistique là, de la chanson francophone à travers le Canada, mm-hmm. c'est quand j'ai travaillé au Festival international de la chanson Granby sur Jamais trop tôt. Oui. Puis depuis ce temps-là, j'ai vraiment, je trouvais ça dommage que comme artiste, j'ai pas eu accès avant à ces artistes de partout à travers le mm-hmm. Canada.
0: Et dans si ce cas-là, des jeunes artistes, adolescents, jeunes adultes,
1: émergents. Oui, mais aussi. Même ouais. parce qu'il y a beaucoup d'artistes qui ont fait le festival qui compose pour Jamais trop tôt.
0: Ah d'accord, oui.
1: Fait que ça fait qu'on ouais. rentre comme en communication. Puis là, je me suis mis aussi à rentrer en communication avec plein d'organismes à mm-hmm. travers le Canada pour le projet. Puis de me dire comment ça se fait que moi, comme autrice-compositrice, je ne connaissais pas avant, à part Alexis, parce qu'on s'était déjà rencontrés, mais comment ça se fait que je ne savais pas qui était Matt Boudreau, ou qui était Émile Landry, ou qui mm-hmm. était Étienne Fletcher, ou tu sais, bon. Puis par après, ben quand j'ai enseigné à l'École nationale de la chanson pendant 5 ans, je me faisais un devoir de présenter, quand on montrait des extraits de vitrine dans mon cours, je présentais des artistes de la francophonie canadienne d'un peu partout pour déjà éveiller oui. cette curiosité-là auprès d'artistes de « Hey, écoutez ce qui se fait ailleurs du Québec, parce que vous connaissez ce qui se fait ici, mais à travers le Canada, il y a plein de belles choses qui se font. » Pour moi, c'est comme important d'emmener ça aussi, une fois que tu le découvres, de continuer mm-hmm. à propager qu'il y a plein de bons artistes à travers le pays.
0: Tu sais. Oui. Geneviève, aimerais-tu rajouter quelque chose là-dessus?
2: Oui, comme je veux dire, j'ai tellement d'amour pour le Québec puis les Québécois. Je pense que on est vraiment une grande famille francophone partout au pays. Puis c'est ça, je comprends que tu sais, il y a peut-être plusieurs Québécois qui n'ont pas cette éducation-là par rapport à la francophonie qui existe ailleurs. Alors c'est pas encore pour un peu renchérir ce que Alexis disait, c'est comme c'est pas malicieux de leur part de tu sais de vouloir de pas savoir que ça existe, mais en tout cas, c'est vraiment apprécié quand il y a des artistes comme Bordua, par exemple, qui font cette étape-là de plus pour vraiment un peu sensibiliser les gens dans leur réseau, justement, par rapport à ça. C'est super apprécié parce qu'on a, on a besoin du Québec. Et puis, tu sais, je pense qu'on apporte aussi une richesse au Québec en tant qu'artiste de l'Ouest.
0: Oui. Puis par rapport à la France aussi, je sais pas vos expériences, est-ce que ça ressemblait à celle que vous avez au Québec ou c'est tout autre chose, la France?
3: C'est différent pour moi.
0: Oui?
3: Ils sont juste plus curieux, mais pas dans le même sens au Québec. Souvent, j'ai ressenti la curiosité québécoise avec un peu de jugement, je pense à cause de l'historique français-anglais sur notre continent. Mais en France, c'est beaucoup moins comme ça. Ils sont vraiment juste comme, tu viens d'où? Comme ils savent même pas comment prononcer la Saskatchewan. Comme, ils savent même pas c'est où dans l'Ouest, tu sais.
0: Pourquoi tu parles en deux langues en même temps?
3: Ouais. Donc, j'ai une anecdote à partager. La semaine dernière, Jocelyne Baribeau était en vitrine à Breakout West. Et un des pros de la France que j'ai invité était là. Et il m'avait dit, ouais, en fait, j'avais déjà vu Jocelyne Baribeau, mais c'était, je pense que c'était à Granby, donc c'était au Québec. Et elle a une chanson qui raconte le fait que sa famille Mercier a perdu la langue en une génération. Et c'était pas avant de passer la semaine ici à Victoria qu'il a mieux compris le contexte. Mm-hmm. Il m'a dit que cette tune-là lui avait vraiment cherché, ça résonnait vraiment sur un niveau différent qu'avant. Et donc, je pense que, en tout cas, pour moi, c'est comme comme il y a une ouverture, une curiosité, mais aussi on a quelque chose à les enseigner peut-être, ou en tout cas il y a une beauté là-dedans.
1: Ben, si je peux faire du pont là-dessus, quand Jocelyne a fait un 5 à 7 dans le cadre de la Bourse Rideau l'année dernière, il y avait des professionnels belges, ils ont eu le même ils ont été happés aussi par l'histoire de cette chanson-là, parce que dans leur territoire, c'est un peu pareil comme nous au Québec, où on va se battre contre le français et l'anglais. T'sais, on veut garder notre langue.
0: Préserver la langue.
1: Eux, préserver la langue. Eux, ils ressentent ça justement avec le flamand. Et tu sais, mm-hmm. on dit souvent que la Belgique puis le Québec se ressemblent un peu. Puis cette histoire-là où là, elle parle qu'ils sont partis de Sherbrooke pour aller au Manitoba et tout ça. Les Belges étaient vraiment comme « wow, ça nous parle ». L'ancrage territorial aussi, qu'elle parle beaucoup dans mm-hmm. ses chansons. Eux aussi, pour eux, ils voyaient la Belgique dans le Manitoba de Jocelyne. Donc, c'est...

0: Un extrait de la chanson Honoré Mercier de la franco-manitobaine Jocelyne Baribeau, une chanson qui résonne pour plusieurs publics de la francophonie canadienne comme internationale. Et je me demandais par contre comment on est accueilli quand on arrive dans un nouveau marché, parce que les réactions, les sensibilités, les références culturelles sont différentes. Eh bien, c'est Vanessa Bordua, artiste québécoise et agente, qui donnait un atelier sur le sujet d'ailleurs au Contact Ouest de Victoria cette semaine, qui m'a d'abord répondu.
1: Moi, ouais, ben, j'ai l'impression que en Europe, l'écoute est vraiment différente de la musique. Les paroles sont très très importantes. Donc, entendre les paroles, c'est important pour eux. Donc, il y a ça peut-être où il faut faire attention, peu importe d'où on vient au Canada, en fait. Là. Des fois, dans les références culturelles ou dans le débit de paroles entre les chansons, peu
0: on
1: importe
0: change pas notre
1: d'où
0: accent,
1: on vient.
0: Mais on ralentit.
1: Oui,
0: peut-être.
1: Des fois, c'est de ralentir un peu juste pour leur donner accès à ce qu'on dit pour aussi qu'ils connectent, parce que pour eux, c'est important. Il y a beaucoup de public qui va décrocher si la musique est trop au-devant des paroles, par exemple. Donc, il y a, cette écoute-là, elle est différente que... Il y a un Français qui m'a déjà dit par rapport au Québec que on dirait que la musique, les Québécois la vivent dans le corps, tandis que les Français la vivent dans la tête. Donc analysent un peu plus justement, tu sais, le fond.
0: Ouais.
1: Bref, je trouvais que c'était comme intéressant, mais je pense qu'il faut pas se dénaturer par contre.
0: Oui. Je vais me tourner vers Geneviève un peu, oui.
2: Ouais, je veux dire, moi j'ai quand même joué un petit peu en France, puis ce que j'ai remarqué, c'est il faut ajuster un petit peu peut-être son vocabulaire jusqu'à un certain point où, tu sais, le débit quand on parle, peut-être pour qu'ils comprennent. Tu sais, il y a des petites choses comme ça, mais je pense que c'est vraiment important aussi de garder aussi notre parler de là où d'où on vient, parce que justement il y a quand même tu sais, il y a quelque chose de vraiment charmant de par rapport à ça, je pense que tu sais qu'ils aiment aussi, comme par exemple je me rappelle juste à la fin d'un spectacle, je leur avais dit que j'allais être à ma table de merch, puis ils pourront venir me parler après pour jaser. Puis ils ont tous ri quand j'ai dit jaser, parce que je pense pour eux ça veut dire comme faire du commérage ou quelque chose. mais c'était juste un moment drôle puis charmant, je pense, pour eux. Alors il y a des différences qui sont le fun aussi là. À vivre.
0: Voulais-tu ajouter quelque chose là-dessus, Alexis?
3: Oui, des fois, c'est juste une question de mise en contexte. Je me souviens d'avoir eu une conversation avec Lisa Leblanc qui devait expliquer à ses publics français c'était quoi du craft dinner.

0: Oui, chanter la tune.
1: Oui, oui, oui.
0: Ou comme une fois, je parlais de mon conjoint dans mon show en France, mais j'ai utilisé le mot partenaire parce qu'en anglais, c'est un mot, en tout cas, non-binaire, genre. Mm-hmm. Et il y avait comme une réaction weird de la part de la foule.
1: Est-ce que c'est ton partenaire d'affaires ou...
0: Ouais, non, vraiment non? Pas. C'était parce qu'il y a ton mari, puis ensuite, un partenaire, c'est comme un autre, you know. Donc, en tout cas, c'est le diffuseur qui est venu me clarifier c'était quoi. J'ai comme, OK, je vais utiliser le mot conjoint ou comme chum, même chum, en tout cas, peu importe. Ouais, mais des fois, il y a des mots comme ça ou qui ont vraiment des définitions différentes ou du moins, différentes dans des régions différentes.
1: Mais qu'est-ce que ça apporte à un artiste d'aller jouer ailleurs? Ça peut peut-être sembler une évidence pour certains, pour ceux qui aiment le voyage, juste pour le défi. Mais en quoi c'est nourrissant pour la carrière? Ou est-ce que ça peut être risqué aussi selon les projets musicaux? Quelle est votre expérience là-dessus?
0: Ça coûte une fortune, mais quand ça marche, ça vaut la peine.
1: Oui.
0: Ça coûte beaucoup plus cher maintenant qu'avant. Mm. Et c'est pour ça que j'ai fait mention au sujet des réseaux de diffusion. Puis dans la francophonie canadienne, on est quand même chanceux. On a un réseau associatif sur lequel on peut s'appuyer pour se booker puis faire des tournées. Mais c'est beaucoup de travail quand même. C'est pas nécessairement des diffuseurs professionnels. Mm. C'est des gens qui accueillent des familles nouvellement immigrées, qui ont des programmes de programmation de petite enfance, etc. Mm. Mais en tout cas, pour ma part, quand le public est là, et même si on est peu nombreux, ça fait rien pour moi vraiment. Tu sais, comme on vit des échanges importants. Je pense que, surtout quand je tourne dans la francophonie canadienne, même si je viens de la Saskatchewan, j'ai vécu des moments aussi authentiques avec des publics franco-ontariens, par exemple, parce qu'on se voit dans nos histoires. Et il y a quelque chose qui nous unit, oui, dans la francophonie mondiale, au Québec, en France, mais aussi dans la francophonie canadienne. Et je pense que c'est le fun de pouvoir entendre nos accents et se voir dans nos histoires et raconter vraiment qui on est. Et aussi apprendre. T'sais, j'apprends aussi par rapport à leur réalité. Donc, c'est vraiment touchant comme expérience et c'est pour ça que je veux continuer à en faire.
1: Vanessa?
2: Ben, artistiquement, je pense que d'aller à la rencontre de l'autre, ça nourrit artistiquement en partant, que ce soit pour des prochains textes ou pour comment on est sur scène. Je pense que tout part de la rencontre quand on fait de l'art. Mm-hmm. Le fait qu'on parle français puis qu'il y ait beaucoup d'endroits où on peut s'exporter, comme le dit Alexis, ça coûte très cher. Ça prend une bonne stratégie, mm-hmm, puis de la volonté aussi. Mais moi, je me dis, on a des possibilités d'emmener notre culture ailleurs puis de rencontrer puis de collaborer avec des artistes d'ailleurs. Je pense qu'il faut s'ouvrir à ça, en fait. Qu'il faut vraiment s'ouvrir à la francophonie dans une globalité. En ce moment, il y a beaucoup de... L'Afrique devient une nouvelle zone d'exportation pour beaucoup de projets actuellement. Il y a comme plein de nouvelles activités, ponts en Afrique.
0: J'y vais dans deux semaines. Artistes.
1: C'est vrai? Oui, dans quel pays?
0: En Afrique du Sud, avec une délégation du Canada. Oui. Ouais.
2: Voilà. Oh, wow. Et comme de plus en plus, on dirait, d'activités vers l'Afrique aussi, vers la francophonie. Moi, je suis pas allée. Mais je trouve ça beau de voir ça, mm-hmm, de voir que justement, on parle français. Puis souvent, on a comme réflexe de penser à la France, mais il y a Rihanna qui chante en français et en anglais, puis qui tourne souvent en Allemagne.
1: Oui, exact.
2: Qui est un marché auquel on n'aurait pas nécessairement pensé de base, l'Allemagne, pour chanter en français, tu sais. Donc, je pense qu'il faut s'ouvrir, puis, tu sais, parce que rester juste dans son propre marché, on fait le tour rapidement, mm-hmm, même au Québec, tu sais.
1: Ouais. Mm. Merci beaucoup à toutes les trois d'avoir partagé une partie de votre vécu, de votre expérience dans l'industrie musicale francophone, canadienne et au-delà. Vanessa Bordua, Alexis Normand, Geneviève Frenet, merci beaucoup de vous être arrêtés à notre micro.
0: Merci beaucoup.
3: Merci à vous.
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1: Je vous propose maintenant d'écouter une pièce de l'une de nos invitées à cette dernière rencontre, Flora Luna, que vous avez entendue. Flora Luna vient tout juste de sortir un nouvel album. Ça s'appelle Symphonie Nocturne. C'est tout récent, là, c'est sorti hier, donc c'est tout chaud. Et donc, cet album-là, ça fait longtemps qu'on l'attendait, alors on est très content de le recevoir. C'est un album qui est habité par la nuit. On explore un espace intime. Flora Luna dit explorer, amplifier les émotions, les souvenirs, les désirs, les questions existentielles. Alors, c'est pendant la nuit, souvent, que ces questions-là l'habitent. Et donc, d'ailleurs, Flora Luna va être à l'affiche de la 8e édition du Kaléidoscope musical qui est présenté par le MIFO. Ça, c'est du côté d'Orléans, tout près d'Ottawa, au Centre des Arts Shankman, le 18 novembre prochain. Et elle va monter sur scène avec un certain Pontex, Caroline Savoie, québécoise, Shawit aussi, artiste autochtone qu'on aime beaucoup, et McLean, artiste du Québec, si ma mémoire est bonne aussi. Alors, plein de beaux projets pour Flora Luna. On écoute cette pièce, Facile comme de l'eau, qui paraît sur son nouvel album.

0: Flora Luna et la pièce Facile comme de l'eau, ça paraît ça sur son dernier album qui est sorti hier, Symphonie Nocturne. Et vous avez peut-être reconnu la voix du rappeur franco-manitobain Alpha Toshinesa. Flora Luna, qu'on a croisé virtuellement du côté du Contact Ouest parce qu'elle a participé au Breakout Ouest et au début du Contact Ouest la semaine dernière. Donc, se sont souvenus de vous joindre à nous des rencontres de l'industrie de la musique francophone canadienne qui avaient lieu du côté de Victoria cette semaine. Et on y était. On a rencontré tout plein de monde et on a parlé avec tout plein de gens, avec des membres de l'industrie. Et d'ailleurs, on en parlait lors de notre dernière discussion qu'on vient de vous partager sur les choses à savoir si on veut exporter notre projet artistique, que ce soit dans une autre province, dans un autre marché, dans un autre pays. Et Marc, justement, vous avez rencontré deux directeurs de festivals en France qui invitent régulièrement là, des artistes de l'Ouest canadien.
1: Oui, et ça depuis pas mal longtemps. Et donc, ça fait toujours plaisir de revoir ces visages une fois par année dans une ville de l'Ouest. Thibert Rocher, qui a un festival dans la région de Saint-Étienne, en France, et Karl Houchet, qui lui a un festival du côté de Grenoble. Donc, je les ai croisés. En fait, je les ai kidnappés.
0: De manière, bien sûr, légale et sécuritaire.
1: C'est fou ce que la sortie d'un micro dans la figure des gens, ça peut changer une atmosphère.
0: Ah oui, ok, dans le bon sens, j'espère.
1: Oui, bien sûr. Non, mais on se connaît depuis très longtemps. Oui. Et c'était à la fin d'un atelier, justement, de Vanessa Bordua sur comment s'exporter. Donc, nous, on avait eu l'idée et elle nous a piqué notre idée. Et donc, j'ai demandé à ces deux programmateurs de festival plusieurs questions. Voici ma rencontre avec eux.
0: On écoute.
2: Je m'appelle Thibert, je suis musicien, auteur-compositeur et puis j'organise aussi un festival en France qui s'appelle Les Oreilles en Pointe depuis 35 ans maintenant, au mois de novembre chaque année.
1: Vous avez souvent invité des artistes de l'Ouest?
2: Oui. Je me suis même, depuis quelques années même, je décerne un prix pour essayer de soutenir la francophonie de l'Ouest canadien. Je pense que c'est important que cette petite communauté aussi ait un soutien et une oreille en France.
1: Et vous?
3: Donc moi, c'est Karl. Donc je suis producteur. Donc j'ai une agence en France. J'ai également donc je fais tourner des artistes canadiens en France depuis à peu près une vingtaine d'années et des artistes français au Canada. Et j'ai aussi également un festival au mois de juin sur la francophonie où j'accueille des artistes canadiens tous les ans. Mais moi, c'est l'Ouest. Par contre, c'est tout nouveau. Voilà, sur ce secteur-là, j'ai beaucoup développé plutôt l'Est avec le Nouveau-Brunswick et le Québec. Et donc là, je découvre effectivement d'autres projets et d'autres types d'artistes aussi qu'on se fait plaisir aussi d'accueillir sur notre territoire.
1: On vient de sortir d'un atelier donné par Vanessa Bordua qui donnait un atelier pour les artistes de l'Ouest en disant quelles seraient les stratégies, quelques idées si vous êtes intéressé à percer le marché européen et français. Et comme vous êtes tout à fait dans cette mouvance-là, qu'avez-vous pensé de cet atelier ?
3: Moi, je trouve que son approche était vraiment juste parce qu'elle avait vraiment été sur place, réfléchi, elle avait eu des opportunités sur lesquelles qu'elle a pu enrichir en allant sur place et en trouvant des solutions justement pour construire quelque chose, une vraie stratégie d'amorce de développement sur la France. Et donc, je trouve que son approche et sa présentation étaient très justes et surtout par rapport au contexte d'aujourd'hui, par rapport à la France, donc où le marché évolue. Et donc, c'était vraiment intéressant de pouvoir participer à cet atelier et de pouvoir apporter nos expériences à nous, notre vision aussi. Donc, c'était un bel échange.
1: Thibert Rocher.
2: Moi aussi, j'ai beaucoup apprécié. Maintenant, je mettrai vraiment l'accent sur deux choses. D'abord, la démarche individuelle de l'artiste lui-même, qui doit se poser la question de pourquoi, qu'est-ce qu'il veut dire avec ses chansons, qu'est-ce qu'il veut faire. Et si c'est pour faire des arénas ou des stades remplis, je pense qu'il faut qu'il arrête tout de suite. Mais donc, se poser la question du sens de ce qu'on fait. Un. Et deux, je compléterai aussi par autre chose, c'est que la musique, en tout cas le développement musical, c'est pas une affaire individuelle. C'est-à-dire que bien sûr, il faut que maintenant l'artiste soit aussi des qualités commerciales, mais c'est avant tout un travail d'équipe. C'est-à-dire qu'il faut considérer l'activité musicale, non pas comme un artiste tout seul dans son cinquième étage sans ascenseur, mais comme un travail d'équipe. Je donnerai l'exemple, par exemple, du cinéma. S'il n'y a pas un producteur au cinéma, s'il n'y a pas un éditeur avec un auteur, eh ben, tout ça n'existe pas. Mais c'est la même chose en musique.
1: Vous avez eu une expérience avec Claire Ness récemment aussi.
2: Alors ça, c'est plutôt toi, Karl, qui peut en parler, puisque tu as organisé une tournée. Je te laisse la parole.
3: Oui, c'est-à-dire que Claire, on l'a découvert l'année dernière avec Tiber, donc à Contact West au Yukon. Et après, elle a été se produire à Contact Ontario. Elle a eu un prix sur un festival en France et elle avait eu 10 dates au mois de mai. Donc, elle a fait une très très belle tournée. Elle a eu des belles opportunités et ça a été, je crois, pour elle une vraie expérience de se confronter à un public français qu'elle avait jamais abordé. Et c'est vrai que les publics sont très différents. Il faut prendre le temps de comprendre aussi le public et que c'est en se nourrissant aussi ces expériences-là, en fait, que on peut aussi construire son développement aussi en revenant, en travaillant aussi. Voilà, développer le public, ça c'est très important aussi pour un artiste, pour développer sa carrière.
1: Pour nos auditeurs et auditrices qui voient la musique comme un art qu'on consomme, qu'on écoute, on oublie souvent toute la partie administrative, le côté business aussi. Il faut aller chercher du financement et ça c'est essentiel pour pouvoir aller ailleurs.
2: Oui, c'est sûr. Puis vous avez, vous ici au Canada, je ne sais pas combien vous êtes de millions de francophones, mais ça doit être 4, 5...
4: Peut-être 12.
2: Ah, bravo, moi, tu vois.

0: Mais d'un autre côté, nous, on est 80 millions avec la Belgique et la Suisse. Alors, c'est sûr que le marché, est... on voit où est-ce qu'il est. De ce fait, vous avez développé pas mal d'aide pour aller à l'export. Ceci dit, il faut savoir aussi qu'il y a pas mal d'artistes qui sont laissés sur le côté parce qu'ils ne rentrent pas, justement, dans les réseaux. C'est le problème du réseau, en fait. Le réseau, quand on est dedans, c'est bien. Quand on est hors, c'est pas terrible. Et je crois qu'il y a des gens qui sont pas forcément faits pour remplir les petites cases et qui échappent à ces réseaux.
1: Là, on n'est pas dans le talent, là.
0: Non, non, non. Accrochez-vous, les gars, les filles, et essayez quand même de faire découvrir vos chansons.
2: Alors, c'était Thibert Rocher et Carl Houchet, deux programmateurs français qui étaient venus au Contact Ouest cette semaine pour repérer de nouveaux talents et les accompagner dans la découverte d'un nouveau marché. Et d'ailleurs, ça va être le duo Beau Nectar qui va aller se produire du côté du festival de Thibert Rocher, Les Oreilles en Pointe. J'aime beaucoup le nom de ce festival. Et donc, ça, c'était une rencontre réalisée par Marc Fournier. Et nous, ben, on parlait à l'instant de Claire Ness. Ben, je vous propose d'écouter une chanson de cet artiste. Artiste franco-yukonaise, francophile, installée au Yukon, vivant au Yukon, je pense que je veux dire ça comme ça. Alors voici La Pitoune.

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1: Ce qu'on a entendu, c'était la voix d'Hitler Ness, artiste yukonaise, qui nous chantait la pitoune. Voyons.
2: Ici Manuela Ejake, animatrice du magazine socioculturel Connexion. Vous le savez, à l'émission, on couvre 4 provinces et 2 territoires. 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Eh bien, vous aurez les réponses dans cet épisode. Sur place, on a rencontré des artistes comme Boris Favre. Lui, il est musicien et il a décidé de partager sa passion dans les foyers pour personnes âgées.

0: lorsque chanté, eh bien, ça a des vertus thérapeutiques. La cassette aussi signe son grand retour et les jeunes Vancouverois, eux, ils adorent ça. Découvrez donc une page Instagram qui promeut l'écoute de la musique à cassette. 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Mais avant, voici un extrait d'Athena Scribes.
1: Ça a commencé beaucoup avec des dessins de créatures, mais rapidement, je me suis rendu compte que j'avais des choses à dire, notamment le fait que je sois française, immigrante au Canada depuis 4 ans. Bah, il y avait quand même un décalage quand je suis arrivée, et du coup, j'ai voulu parler de ces petites histoires, le fait que dès que je parle en anglais, bah, on me grille en 2 secondes que je suis française.
2: Moi, ça m'arrive jamais, on n'entend jamais mon accent quand je parle en anglais. Je pense que c'est une réalité qui parle à plusieurs personnes, sauf, bon, il y a que Marc Fournier qui n'a pas ce problème-là, évidemment.
3: Je ne vois pas du tout de quoi vous parlez.
2: Je dis n'importe quoi. Celle qu'on a entendue, c'était Athena Scribes, artiste en art visuel, et vous pourrez voir cette rencontre à l'émission Connexion demain, 18h05, et bien sûr, sur tout.tv. Et c'est un long week-end. Qui dit long week-end dit émission des jours fériés, les matins de l'Ouest, qui nous ont laissé un message.
4: Salut, c'est Alexia Bille. Lundi, au Matin de l'Ouest, on vous emmène sur les sentiers du Québec en vous présentant un balado immersif qui s'interroge sur les dangers de faire de la randonnée en solo quand on est une femme. Aussi, à l'occasion du mois du patrimoine latino-américain, je vous parle de films à ne pas manquer produits par nos voisins du Sud. Et puis, on accueillera l'artiste franco-manitobaine Flora Luna qui a sorti son premier album vendredi. À lundi, 6h.
2: Merci Alexia Bille, on sera à l'écoute. Eh bien, j'espère que vous avez été à l'écoute de ces 4 dernières heures. Si vous venez tout juste de vous joindre à nous, vous pouvez bien sûr rattraper nos entrevues et nos rencontres sur l'application audio. C'était une belle semaine du côté de Victoria pour Marc et moi. On s'est bien amusé, Marc.
3: On a beaucoup travaillé, on a beaucoup rencontré.
2: Beaucoup parlé.
3: On a beaucoup parlé. Et comme vous le disiez en début d'émission, ces moments-là de se voir en personne, ça change tout.
2: Vraiment, de se retrouver, ça permet de aussi préparer des choses, peut-être, pour d'éventuelles émissions, confiturées, je dis ça comme ça. Et de prendre des nouvelles des artistes, savoir, tu travailles sur quoi en ce moment, il sort quand déjà ton prochain album, et de pouvoir vous transmettre toutes ces informations-là chaudes, tout droit sorties du four.
3: Parce qu'on a une bonne mémoire, nous. On se rappelle de ce qu'on nous a dit.
2: Ben, à deux, en tout cas, on s'en tire bien. À trois, en saluant notre réalisateur, Stéphane Gasque. Est-ce que vous avez, je vais vous donner une mission rapide, spontanée, On a parlé à des enfants, avez-vous le tout petit, ils nous ont rappelé le nom de notre émission d'ailleurs, ce qu'on écoutait, alors on va partager ça dans un instant. Donc vous pouvez rattraper cette rencontre que j'ai faite à l'école Beau Soleil avec Marc un peu plus tôt cette semaine, et on a été accueillis par des lecteurs qui nous ont partagé leurs livres préférés et les endroits où ils aiment lire et tout ça, et vous pouvez voir ça aussi sur le site web de Radio-Canada ici Colombie-Britannique, il y a une belle vidéo qui a été réalisée et montée par Jérémy Chantereau. Et justement, les enfants, ils vous rappellent le nom de l'émission. Est-ce que vous écoutez tous les samedis matins, c'est-à-dire...
5: Vous écoutez Culture et Confiture.
2: Voilà. C'est dit. J'espère que ça vous a plu. Nous, en tout cas, on est tombés sous le charme de ces petits lecteurs.
3: On a commencé la semaine à l'école.
2: Et on l'a fini à l'école aussi.
3: C'est merveilleux.
2: Voilà, c'est le temps de partir en week-end. Merci beaucoup à Sylvain Aumont aussi et Joël Couture du Réseau des Grands Espaces de nous avoir accueillis, de nous accueillir chaque année et de rendre cette expérience-là aussi facile et agréable que possible. Cette émission a été réalisée et montée par Stéphane Gasque. Merci Marc Fournier.
3: Merci à vous.
2: De votre complicité, de votre accompagnement. Et je vous souhaite de passer une excellente semaine. Et je vous dis à samedi prochain, tout le monde. Bye bye.
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2: Bon samedi matin, ici Julien Latraverse, de Vancouver, vos informations régionales. La Colombie-Britannique fait état d'une amélioration de la situation en matière de sécheresse dans la plupart des bassins versants, mais les conditions restent préoccupantes dans certaines régions, comme le Canagan et le sud-est de l'île de Vancouver. Alphonsine Sefou nous en dit davantage.
3: Le plus récent bulletin sur la sécheresse et la pénurie d'eau en Colombie-Britannique fait état d'un meilleur débit des cours d'eau dans la province. Mais il indique que les bassins versants de l'Okanagan restent plus secs que la normale, même avec les récentes précipitations. Zita Botello est PDG du Fraser Basin Council.
4: Et la plupart de les effets sont sentis au niveau communautaire.
3: Dans les communautés de la région de Thompson-Okanagan, il y a des préoccupations par rapport à l'approvisionnement en eau.
4: Comme dans l'île de Vancouver, dans le Okanagan aussi, ça continue.
3: Le sud-est de l'île de Vancouver fait face à des défis liés à la pénurie d'eau des écosystèmes aquatiques et à l'offre d'eau potable. Par exemple, dans l'Est, la vallée de Comox connaît un automne anormalement chaud et sec. BC Hydro affirme que les entrées d'eau cumulées dans le réservoir du lac Comox sont alors plus bas en 64 ans depuis le mois de mai. La vallée de Comox est reconnue pour ses tempêtes saisonnières qui ont lieu à ce moment-ci de l'année normalement, apportant de fortes précipitations et des vents violents. Mais Terry Lang, météorologue à Environnement Canada, explique que la saison des tempêtes n'est pas encore commencée.
5: The storm cycle season has just kind of yet to get itself going, unfortunately.
3: Elle ne prévoit pas de précipitations importantes dans la région pour au moins les 10 prochains jours. Ici Alphonsine Sefou, Radio-Canada, Vancouver.
2: À un peu plus d'une semaine du référendum du 19 octobre en Alberta, la première ministre Danielle Smith est catégorique. Si les Albertains choisissent de rester au Canada, la souveraineté ne sera plus possible pendant son mandat. Elle a précisé son point de vue lors d'une entrevue avec notre collègue de CBC, Adrien Arsenault. Le résumé de Mathéo Delattre.
6: Pas tant que je serai première ministre. C'est au moins ce qu'affirme Danielle Smith lorsque la question de savoir si un deuxième référendum sur la séparation de la province pourrait avoir lieu dans le cas où une majorité d'Albertains s'exprime en faveur du maintien au sein du Canada le 19 octobre prochain. Si vous votez pour l'option 1 à la dixième question, c'est que vous rejetez l'option 2, celle qui consiste à engager la procédure juridique visant à organiser un référendum contraignant, dit-elle. Quant aux 9 autres questions, celles portant sur l'immigration et la constitution canadienne, elle estime que la règle de la majorité devra prévaloir, concédant qu'en cas de rejet, son gouvernement devrait se tourner vers d'autres priorités des Albertains. Elle considère que si elle obtient 50% plus 1 pour ces 9 questions, par contre, ce sera une majorité suffisante pour aller de l'avant sur ces dossiers. Ici Mathéo Delattre, Radio-Canada, Calgary.
2: À l'international, le président ukrainien Volodymyr Zelensky qualifie d'indigne et de faible la décision des États-Unis d'acheter du diesel à la Russie. L'accord annoncé par Donald Trump prévoit la livraison de 300 000 tonnes de diesel aux États-Unis sur le marché mondial. La France a exprimé sa solidarité avec l'Ukraine, tout comme l'Allemagne. Et au sport, dans la Ligue canadienne de football. Les Lions seront des séries éliminatoires. La victoire de la formation de la Colombie-Britannique hier contre les Red Blacks d'Ottawa par la marque de 41-20 leur permet de décrocher leur billet dans la course pour la Coupe Grey. C'est la 5e année de suite que les Lions se rendent en série. La dernière fois que les Lions ont soulevé la Coupe était en 2011. Les semi-finales de l'Ouest sont prévues le 31 octobre. Et au soccer, l'équipe féminine canadienne affrontait le Danemark hier au Stade Saputo de Montréal. Le match s'est soldé par un verdict nul de 1-1. Cette rencontre internationale amicale sert à mettre la table en vue du championnat féminin de la Coupe CONCACAF qui oppose des équipes de l'Amérique du Nord, de l'Amérique centrale et des Caraïbes. Patricia Anne Beaulieu a assisté à la rencontre.
7: Les Canadiennes ont connu un bon début de match avec une possession marquée du ballon. Les Danoises ont d'abord raté un filet béant à la 12e minute, mais ont fini par marquer le premier but à la 24e minute de jeu. Malgré les nombreuses percées des représentantes de l'unifolié, rares ont été les occasions menaçantes. Entrées en deuxième demi, La joueuse des Roses de Montréal, Marie-Yasmine Alidou, qui portait fièrement les couleurs du pays, parle toutefois d'une bonne connexion entre les joueuses.
8: J'ai trouvé que la connexion était là. Après, on essayait de faire bouger leur bloc. Elles étaient quand même dans un bloc médium un peu bas en première mi-temps. Ils nous laissaient avoir beaucoup du ballon, donc je trouve qu'on arrivait à se trouver. Après, c'était un peu plus difficile la dernière action, mais je trouve qu'on crée ces partnerships-là, puis ça va, on va aller vers l'avant.
7: Celle qui a foulé le terrain devant plus de 10 000 spectateurs a vécu ce moment avec émotion.
8: Ouais, j'étais un peu émue, non? Ça fait toujours du bien, honnêtement, quand tu entends que la foule crie un petit peu plus fort pour ton nom, puis ça fait toujours plaisir.
7: Le seul filet du Canada a été inscrit à la 84e minute de jeu. Olivia Smith, l'attaquante, a soulevé la foule en créant l'égalité. C'est donc un verdict nul pour ce premier affrontement entre les deux équipes qui se retrouveront pour clore le doublé lundi après-midi à Toronto. Ici Patricia Anne-Beaulieu, Radio-Canada, Montréal.
2: Voilà, c'était les informations. 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Passez une bonne journée.

Ici Pierre-Yves McSween, bienvenue à Sauf qui peut. Ah, quand on pense au mot hybride, on pense soit à sa voiture ou au télétravail. Mais c'est aussi une façon de gérer son argent. Une partie avec un conseiller et l'autre en courtage direct. Un côté, aide-moi à préparer ma retraite et l'autre côté, laisse-moi faire, j'ai écouté deux balados, deux coachs et je me fais confiance. Mais pour attirer l'argent des investisseurs, les plateformes rivalisent d'offres. Des primes de bienvenue, des concours ou des transactions dites sans commission. Et ça, c'est la concurrence. Mais à travers les offres légitimes, il y a aussi des vendeurs de miracles. Alors, comment savoir si les rendements proposés sont logiques? Il y a des projections 10 ans de FP Canada et de l'Institut de planification financière qui nous aident à y voir clair. Par exemple, un titre à revenu fixe, on peut espérer environ 3,2% sur 10 ans. Pour des marchés développés au niveau des actions, ce serait entre 6,3 et 6,6 et ça avant frais et impôts. Donc, ce sont des hypothèses 10 ans, évidemment, pas des garanties. Attention au champ des sirènes financières. Mais quand les promesses deviennent trop belles pour être vraies, il y a de quoi se dire, sauf qui peut.

0: Aujourd'hui, dans votre magazine de finances et de consommation, les finances du prolifique Jean-Philippe Barry-Guerrard, les plateformes d'investissement douteuses et l'automne, la période de la mise en conserve. Sauf qu'il peut, on est comme un portefeuille équilibré. On est diversifié et aujourd'hui, ça ne fera pas exception. On a des invités pour nous parler de finances, de prévention de fraude et aussi de mise en conserve parce que oui, ça fait partie de la réalité. Et d'abord, il y a Paul-Antoine à ma gauche. Bonjour.
1: Bonjour, Pierre.
0: Je dirais même à ma droite, ben si oui. Je veux être honnête. On dit souvent dans les médias, les gens vivent d'une paye à l'autre. Et mm-hmm. C'est un concept relatif.
1: C'est un concept relatif. Vous êtes en train de me dire peut-être que vous percevez ça d'une façon puis votre voisin d'une autre façon. C'est ça. C'est là que ça devient compliqué.
0: On va en parler tantôt. Marie-Isabelle Dionne, bonjour.
2: Bonjour.
0: Vous êtes maintenant directrice principale des enquêtes à l'Autorité des marchés financiers, l'AMF. On va parler avec vous de plateformes en ligne douteuses. Et on se demandait, est-ce que ça arrive souvent qu'on vous parle de ces plateformes-là dans le cadre de votre travail?
2: Absolument. On a énormément d'intrants relativement aux plateformes frauduleuses, douteuses, et ça me fera plaisir de vous donner tous les détails là-dessus.
0: On en parle tantôt. Et à votre droite, il y a Jean-Philippe Barry-Guerrard. Vous êtes la voix de Radio-Canada.
3: Ici, première.
0: J'aime ça. Mais vous êtes très prolifique. Est-ce que c'est pour des raisons financières ou des raisons de créativité?
3: C'est sûr qu'à un moment donné, il faut gagner sa vie quand même. Mais j'espère ne jamais avoir besoin d'écrire un livre pour payer mon hypothèque parce que j'ai l'impression que ce jour-là, le livre risque d'être poche. Puis je vais justement avoir un problème parce qu'il ne vendra pas. Parce que je pense que si je m'assois pour écrire un livre, le désir de vendre des livres, ce n'est pas un bon moteur.
0: Ce serait un livre de poche. Sabrina Thériault, mieux connue sous le nom de Miss Conserve, bonjour.
4: Bonjour.
0: C'est quoi la chose la plus inusitée que vous avez mise en conserve?
4: Des protéines végétales texturées, des PVT.
0: Des

0: PVT.
1: Oui.
0: Ça mange quoi en hiver, ça?
1: Du soya.
0: On en parle tantôt. Donc, pour l'hiver, il y a des VTT et il y a les PVT les maintenant. PVT. Et il y a aussi Carl Rétineau-Parazelli. Bonjour.
2: Oui, bonjour Pierre-Yves.
0: Bonjour. Vous êtes un nouveau collaborateur à l'émission. On va ensemble faire une série sur les gourous de la finance, ces grandes personnes connues en Amérique du Nord et qui nous parlent de comment on devrait gérer nos finances. Et cette semaine, on commence avec Dave Ramsey, qu'on écoute à l'instant.
3: How long does it take people to figure out that these pieces of plastic called credit cards are not there for you? Let's do an on-air plastic surgery right now. We're just going to start chopping up cards.
4: Bank of
3: America. That's two good things to get rid of. Credit card and Bank of America. Both stupid. Chase this, okay? Here's Home Depot. They take cash, by the way. These people, just time to
4: Platinum.
3: Stop. Platinum. It is time for a plastectomy, America. $1 trillion in credit card debt. I'm getting airline miles. No, you're not. You're in debt.
0: Bon, évidemment, c'est en anglais, mais c'est un des influenceurs financiers les plus connus aux États-Unis. Et dans l'extrait, il fait un coup de gueule hein, contre les cartes de crédit. On l'entend découper avec des ciseaux des cartes de crédit. C'est ce qu'il appelle de la chirurgie plastique. Il en appelle aussi les États-Unis à se déplastifier parce qu'ils sont pris avec 1000 milliards de dollars, donc 1 billion en français de dettes de cartes de crédit. Alors, Carl, Dave Ramsey, c'est quoi le personnage et pourquoi il s'est imposé comme ça?
5: Ben en fait, il est suivi d'abord par 15 millions de personnes d'abonnés au total sur Instagram, YouTube et TikTok. Donc, je pense qu'il faut mettre la base. Il y a énormément de gens qui le suivent. Pourquoi? Il y a son approche, simple à comprendre. Comme bien des gens dans ce domaine-là, il parle en termes simples, il veut vulgariser les finances personnelles. Mais il y a aussi son histoire de vie. Hein. Il y a du marketing autour de ça.
0: Il y a un storytelling en anglais.
5: Hein. Exactement. Si ça vous intéresse, allez voir les vidéos qu'il produit sur YouTube notamment. C'est très léché, ça montre le personnage dans son entièreté. Alors, Dave Ramsey, il a 66 ans. Faites-vous une image mentale, il est presque chauve, une petite barbichette, des lunettes sans monture.
6: On dirait que c'est tous les animateurs de podcasts américains, ça.
5: Exact. Il vient du Tennessee aussi. Je vous dis ça parce qu'il a un bel accent du Sud. Mm-hmm. Ça s'entend, ça se remarque. Et ce qu'il raconte, donc, c'est qu'à 18 ans, c'est sa première étape, si on veut, il se lance dans l'immobilier. D'abord comme courtier. Hein, il l'achète pas au départ, il est courtier. Ensuite, il achète des propriétés. Et il raconte que ses affaires vont bien. Il gagne à un certain moment 250 000 $ par année.
0: À l'époque,
5: c'est ça, c'est énorme. Puis il raconte aussi que, comme d'autres gens de son âge, il y a des besoins et surtout des envies. Et il dit, moi, j'ai pris cet argent-là puis je me suis acheté une Jaguar. Donc, j'ai, moi aussi, cédé aux tentations de la consommation et j'ai acheté une Jaguar. Mais là, à la fin des années 80, il a 26 ans, il dit que sa vie bascule. Il y a une crise bancaire aux États-Unis, je vous épargne les détails, et il est forcé de rembourser rapidement des millions de dollars de dettes. Alors, il fait faillite. Ça arrive précisément en 1988. Je raconte tout ça parce que c'est important dans son histoire, la faillite. C'est que, pour lui, c'est pas la fin. C'est comme le début de l'histoire. Ça fait beaucoup partie de la manière avec laquelle il présente ses choses. Et donc, son discours, c'est de dire, voyez, je suis parti de rien. Je suis devenu riche grâce à mon travail. Donc, je comprends ce à quoi vous aspirez, messieurs, mesdames. J'ai tout perdu. Donc, je comprends aussi comment vous pouvez vous sentir si ça vous arrive. Mais, voyez, j'ai réussi à me refaire par la suite. Donc, croyez-moi, c'est possible de réussir.
0: Donc, on comprend que depuis sa faillite, il a vu la lumière, il est devenu riche, il prêche sa méthode. Mais à quel point c'est influent comme méthode?
5: Ben, en tout cas, ça fonctionne auprès de bien des gens si on se fie à la portée de son message. Parce que là, Dave Ramsey, il a fait bien des choses. Il a écrit des livres depuis des décennies. Il y a des conférences. Il y a une compagnie, la Ramsey Solutions, le nom de la compagnie. Il y a une émission de radio, surtout, le Ramsey Show. Et ça, c'est diffusé à la radio. Dans le temps, c'était ça seulement, mais maintenant, c'est sur balado. C'est diffusé en ligne aussi. Et c'est intéressant parce qu'il y a Dave Ramsey, l'influenceur, mais il y a aussi une équipe autour de lui maintenant. Sa fille, Rachel Cruz, qui est là. D'autres influenceurs de la finance qui prennent la parole, donc qui co-animent avec lui à chaque semaine.
0: Sa fille, future héritière de l'Empire, qui nous dit comment couper 4-30 sous. Et Carl, le ton de Dave Ramsey dans son émission, ça ressemble à quoi?
5: Oui, vous l'avez entendu tantôt. Si on voulait faire une comparaison simple, c'est un peu comme le Dr. Phil des finances personnelles. Okay. Dr. Phil, c'est en psychologie, il donne des conseils de vie. Ben, lui, c'est pour les finances personnelles. Donc, il reçoit des appels d'auditeurs et ces gens-là décrivent leurs problèmes financiers dans un détail assez troublant parfois. Et donc, Dave Ramsey leur répond, donne un avis, disons, très tranché hein, sur le champ. Et

0: hésite pas. Et souvent, ça a une connotation religieuse. Ça, c'est à retenir dans son personnage. Ça influence beaucoup ce qu'il va raconter. Donc, c'est à la fois empathique comme approche. Il va un peu rassurer les gens, puis après ça, les surprendre dans le détour avec des conseils ou, disons, des phrases presque assassines parfois. Donc, parfois, il va parler à une dame, par exemple, qui décrit ses dettes de carte de crédit. La dame a acheté plein d'affaires pour sa maison. Et là, va lui dire, ben, vous devez tout vendre, ces choses-là que vous avez achetées. Et devenez une adulte, madame. Je paraphrase, là, mais en gros, il n'hésite pas à brasser les invités qui pourtant appellent très volontairement. Et dernier point important pour cadrer le personnage, c'est le fait que Dave Ramsey, c'est un influenceur, c'est un animateur, c'est un modificateur aussi. Il se présente beaucoup comme ça. Mais c'est pas un planificateur financier. Donc, il n'y a pas de diplôme qui lui permette de dire j'ai les qualifications nécessaires là, pour donner des conseils.
1: C'est la sagesse de son échec. Sa méthode, justement, en point, c'est quoi?
0: Oui, il y a comme une philosophie qui se résume à 7 points. Il appelle ça les 7 baby steps.
1: Les donc, pas de bébé.
0: Les pas de bébé, les petits pas.
1: C'est comme dans le film « Comment ça va, Bob? » Un vieux film des années 90.
0: Oh boy, ça manque à ma connaissance.
1: Pas de problème. Bon, première étape?
0: Première étape, créer un fonds d'urgence de 1 000 $. Donc, avoir l'argent nécessaire donc, pour payer les imprévus en cours de route.
1: On s'entend que dans le monde d'aujourd'hui, 1 000 $, c'est un peu critiqué. Est-ce qu'il avoue que c'est une référence passée?
0: Oui, en fait, ça date des années 90, cette référence-là. Donc, c'est effectivement passé. Lui, ce qu'il dit, c'est que l'idée, c'est pas d'avoir ce fonds de 1 000 $-là à tout jamais. C'est vraiment comme un fonds de départ, un coussin de base pour commencer, puis ensuite enclencher les autres étapes.
1: Ça, c'est 1 de 7 par la suite.
0: Oui. Deuxième élément et élément central de sa méthode, on l'a entendu tantôt avec l'extrait, c'est de se débarrasser de toutes ses dettes. Donc, carte de crédit, auto et tout ça, sauf l'hypothèque. Il y a une expression d'ailleurs qu'il emploie souvent dans son émission, si vous l'écoutez, c'est de dire, là, ça va être difficile, messieurs, dames, on va se mettre sur le riz et les fèves. Rice and beans, beans and rice. D'ailleurs, on a un extrait, je vous invite à l'écouter.
2: Becky's on Twitter. Do you literally mean beans and rice, or is that an exaggeration to make a point? Becky, you've got to be kidding me. Of course not. It means lower your stupid butt lifestyle and quit spending money like you're in Congress is what it means. It means quit going out to eat. You're broke. And don't go on vacation. You're broke. You have clothes in your closet. Stay out of the mall.
0: Alors, grosso modo, ce qu'il raconte en anglais, c'est qu'il y a là une auditrice qui s'appelle Becky qui appelle, qui demande si c'est vraiment ça qu'il faut faire, là, manger du riz puis des fèves pour arriver à quelque chose au final. Puis lui répond, ben non, ça veut dire d'arrêter de dépenser comme ça, comme si on était au Congrès, le Congrès américain qui dépense sans compter, qui repousse toujours le plafond de sa dette et qui dit, grosso modo, ben allez pas au resto, allez pas en vacances quand vous êtes à court d'argent, arrêtez d'aller dans les centres commerciaux. Alors, il est très moralisateur parfois, comme je le disais, empathique d'autres fois. Et pour revenir à ce qu'il disait sur ses dettes, sur les dettes des gens pour sa méthode, là, le deuxième point, c'est qu'il recommande d'utiliser ce qu'on appelle la méthode boule de neige. Donc, on fait la liste de toutes les dettes, on paye la dette la plus petite en premier, indépendamment du taux d'intérêt, ça c'est à retenir, et ensuite on fait le paiement minimum pour toutes les autres dettes, et ainsi de suite, jusqu'à temps qu'on n'ait plus de dettes du tout. Donc une fois que c'est fini, on dit bye-bye carte de crédit, on met ça de côté. Je passe les autres points rapidement pour analyser ça en détail après. Le troisième point, c'est de créer un fonds d'urgence de 3 à 6 mois, donc mettre ça dans un compte épargne ou un compte chèque. Ensuite, investir 15 % du revenu familial brut pour la retraite. 15 % pour la retraite. Épargner pour les études des enfants, un grand classique. Sixième étape, finir de payer la maison plus rapidement. Donc, pas attendre l'échéance du prêt hypothécaire, mais faire ça un peu plus vite. Et finalement, septième et dernière étape, la plus plaisante, investir l'argent qui reste, l'argent dégagé, avoir du plaisir et donner. Hein, parce qu'on parlait de chrétienté tantôt, de charité chrétienne. Ça fait partie du personnage aussi.
1: Comme la chanson « Apprendre à donner », mais si on décortique tout ça, là, est-ce que ça tient la route?
0: Ben, la première chose qu'il faut dire, c'est qu'il y a un gros avantage à sa méthode. J'ai un peu commencé avec ça tantôt, c'est que c'est simple. Hein, ça tient en une page ou presque, c'est facile à comprendre. Ça incite à l'action aussi. Il y a bien des gens qui disent « J'ai suivi cette méthode-là, je me suis enfin intéressé à mes finances et ça m'a conscientisé, si on veut. » Mais le désavantage, c'est aussi que c'est simple. C'est-à-dire que ça tient pas compte de la situation financière de chacun. Souvent, les planificateurs financiers vont être très prudents puis vont dire « Je peux pas fournir un conseil comme ça général parce que toutes les situations financières sont différentes. » C'est un peu comme une casquette « one size fits all » distribuée à des millions de personnes aux États-Unis. Mm-hmm. Des gens qui ont pas des têtes de grosseur pareilles. Donc, ça peut causer problème. Donc, dans le détail, il y a certaines étapes qui sont pas très controversées. J'ai parlé d'avoir les liquidités accessibles pour pas vivre d'une paye à l'autre, un fonds de urgence, c'est pas vraiment problématique. Pas mal tout le monde s'entend là-dessus. Là où ça se corse un peu plus, c'est le paiement des dettes.

0: continuer après à payer les dettes. Ce qu'il dit pas, c'est que si on a une petite dette à 5 % d'intérêt, puis une très grosse dette à 20 % d'intérêt, une carte de crédit, ben ça va coûter pas mal plus cher en intérêt de commencer par la dette à 5 % même si c'est motivant de s'en débarrasser. L'autre point important, c'est concernant l'utilisation des cartes de crédit. Lui dit ça n'a pas sa place dans un portefeuille et il considère ça comme presque le démon, alors qu'il y a des gens qui vont dire à ça, ben attention, bien utilisé, ça peut être utile, ça permet aussi d'avoir des récompenses, des assurances et tout ça. Donc, il y a des avantages qui ne sont pas nommés, disons, dans sa méthode.
1: Donc, Carl Rétineau-Parazelli, on peut se dire que dans le fond, il y a une erreur au niveau de l'effet de levier, c'est-à-dire que les bonnes dettes, il n'en parle pas tant que ça. Et que dans le fond, sa méthode est concentrée sur le fait de ne pas avoir de dette envers personne.
0: Oui, c'est ça. Et d'y aller par étapes, ça aussi c'est un problème si on veut. C'est le fait que, par exemple, pour épargner pour la retraite, il va dire épargner 15 % pour votre retraite seulement une fois que toutes les dettes sont remboursées, sauf la maison. Il y a deux problèmes avec ça. C'est le fait que ça va à l'encontre de ce que tu connais bien, la magie des intérêts composés, le fait d'épargner vite et tôt. Et aussi, le fait que le 15 % ben un peu comme je le disais tantôt, c'est une règle du pouce. Donc, ça ne s'applique pas à tout le monde, cette règle-là.
1: Pour les intéressés, Dave Ramsey sur tous les bons sites numériques. Carl Rétineau-Parazelli, journaliste économique à l'actualité. Merci.
0: Merci.
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1: Ah, c'est trop beau pour être vrai, hein, parce que l'investissement via les plateformes en ligne est de plus en plus populaire. Selon les données de l'Autorité des valeurs mobilières, un Canadien sur 8 a pour l'investissement hybride, ce qui veut dire qu'il détient au moins un compte de courtage direct, tout en faisant affaire avec un conseiller. Ça nous mène donc à parler de la vigilance dont doivent faire preuve les investisseurs du dimanche. Et on a justement avec nous Marie-Isabelle Dionne, qui est directrice principale, évidemment, des enquêtes à l'Autorité des marchés financiers. Bonjour.
3: Bonjour.
1: Merci d'être avec nous. Pour faire un lien avec Dave Ramsey, est-ce que vous avez l'impression qu'au Canada, on est plus prudent avec les conseils en ligne qu'aux États-Unis?
3: C'est une excellente question, en fait. Je pense qu'au Canada, il y a encore beaucoup d'éducation à faire sur le fait qu'il faut vérifier, il faut s'arrêter. Les plateformes frauduleuses, c'est rendu un fléau. Il y a énormément d'argent qui sont perdus par année au Canada dans des fraudes à l'investissement en ligne. Et très contente d'être ici pour éduquer les gens sur ce qu'ils peuvent faire pour prévenir tout ça.
1: Pour qu'on comprenne bien, est-ce que l'Autorité des marchés financiers au Québec, dans le reste du Canada, ce sont les mêmes règles?
3: Oui.
1: Qu'on soit en Ontario ou au Manitoba, donc les règles de base demeurent les mêmes.
3: Absolument. On encadre, de tout ce qui touche à l'investissement.
1: Le sujet d'aujourd'hui nous a été inspiré par Christian, un auditeur de l'émission, qui nous a envoyé cette question. On l'écoute.
4: Bonjour, je m'appelle Christian, je suis du Lac-Saint-Jean. Dernièrement, là, sur les réseaux, j'ai vu circuler beaucoup de publicités à propos d'investissements à l'aide de l'intelligence artificielle. Un, entre autres, a attiré mon attention, Reine Fondange. Ma question est la suivante, est-ce que ce type de site est frauduleux?
1: Est-ce que Reine Fondange, dont le nom est spécial, on dirait Reine des Neiges, est dans la mire de l'AMF?
3: Ben, Reine Fondange a été ajoutée sur notre liste de mise en garde récemment. Donc, effectivement, plateforme à haut risque, toutes les lumières rouges sont allumées concernant cette plateforme-là. Ça a tous les ingrédients d'une plateforme frauduleuse.
5: Est-ce que cette liste-là, et qu'on peut y accéder, si on a, par exemple, on tombe sur un site qui nous semble suspect, on peut aller regarder sur le site de l'AMF, voir si le site fait partie de la liste?
3: Oui. Ah! C'est même à faire. Hein?
1: Donc, on a une liste de sites qui sont accrédités, puis une liste de sites qui sont à surveiller.
3: Absolument. Donc, quand on est face à ce type de plateforme-là, bien, premièrement, puis ça, il faut que ça devienne un mantra, on s'arrête et on vérifie.
1: OK.
3: Donc, on prend toujours un pas de recul et on va sur le site de l'Autorité des marchés financiers. C'est sur la première page. On a un petit icône en bas à droite qui est « Mise en garde ». Donc, on clique sur « Mise en garde ».
1: Et là, il y a la liste.
3: Et là, ça nous amène à la liste. On peut faire des recherches par mots-clés. Et donc, on a accès déjà à de l'information qui va nous aider à voir est-ce que je dois m'arrêter là.
1: Qu'est-ce qui fait en sorte que l'AMF émet ce genre d'avertissement? Donc, le processus, comment ça fonctionne? À quel moment vous dites, OK, ça, c'est suspicieux?
3: Bien, on va faire des vérifications au niveau de ce qui est offert sur la plateforme. On va regarder, donc, il y a certains...

0: démarches qui vont être faites au niveau des enquêtes pour s'assurer du fait que est-ce que cette plateforme-là, effectivement, il y a des éléments qui sont inquiétants, des offres qui sont irréalistes. Donc, toutes sortes d'éléments qui sont vérifiés pour, après ça, mettre cette plateforme-là sur notre liste de mise en garde.
1: Si c'est une mise en garde, c'est parce qu'un membre du public vous a avisé ou des fois, c'est en amont, vous avez trouvé et vous avertissez le public?
0: Il y a en fait les deux. On peut détecter. Il y a des gens qui peuvent se plaindre à nous. On fait des recherches aussi. Donc, il y a différents éléments qui vont faire qu'on va s'attarder à certaines plateformes et ultimement qu'on va les mettre sur notre liste de mise en garde.
1: Quand un site est suspect, là, c'est quoi, sur quels critères vous vous basez pour dire, bon, on vous émet un avertissement sur ce site-là?
0: Bien, comme je dis, est-ce qu'il y a des... on va voir où il est hébergé, ce site-là. Est-ce qu'il y a un rattachement ici au Québec? Est-ce qu'il y a un rattachement qui est ailleurs, à l'international? Est-ce que les représentations qui sont faites, il y a des offres d'investissement? Est-ce qu'évidemment, ils ne sont pas dans nos registres, ils ne sont pas inscrits chez nous? Donc, on va regarder différents éléments pour déterminer les offres. Est-ce que c'est des offres qui sont irréelles au niveau des rendements? Donc, il y a toutes sortes d'éléments qu'on va vérifier au niveau des plateformes.
1: Parfois, les plateformes sont accréditées. Donc, vous avez dit, elles sont accréditées par l'AMF. Quel genre d'assurance ça me donne comme consommateur ou comme investisseur?
0: Bien, ce qui est vérifié, c'est donc des plateformes inscrites. Il y en a 10 au Canada, c'est bon à savoir. Des plateformes d'échange de cryptoactifs notamment. 10 qui sont inscrites à travers le Canada. On regarde la solvabilité, la probité, donc tout ce qui est compétences autour. Mais ça donne donc une certaine garantie qu'il y a des vérifications qui ont été faites. Donc, on arrive à prévenir un peu plus la fraude quand on fait affaire avec des plateformes qui sont inscrites.
1: En studio, est-ce que vous êtes déjà allé sur le site de l'AMF pour vérifier une possible fraude ou une information?
2: Ben moi, je me suis trahi avec ma question. Je suis un bonnet, puis j'en ai pas la moindre idée. J'avais pas la moindre idée que ça existait avant aujourd'hui. Enfin, je suis moins con.
1: Mais avec plus de savoir, disons là.
3: Ben là, je t'inquiète, moi, parce que j'ai des crypto-actifs avec Wealthsimple.
1: C'est une plateforme accréditée.
0: Wealthsimple est effectivement inscrit.
3: Merci.
1: Parce que Wealthsimple, dans le fond, c'est une banque virtuelle, mais qui existe au Canada. Là.
0: Qui est inscrite, effectivement. Elle fait partie de nos 10 plateformes inscrites.
1: Donc, il y a un travail de découvrabilité de la part du grand public, de savoir que l'AMF est une ressource qui existe et d'eux qu'elle peut les aider. Donc, si on propose un petit guide d'autodéfense intellectuelle aux auditeurs, c'est quoi les drapeaux rouges qu'on devrait regarder au départ quand on se fait proposer d'investir dans une plateforme?
0: Il y en a 4 que je mentionnerai. Premièrement, les rendements. Est-ce que les rendements sont extraordinaires? On parlait du trop beau pour être vrai. Des rendements hors du commun, un 30 % par mois sans risque, c'est drapeau rouge. Deuxièmement, non sollicité. On est approché par les réseaux sociaux. On voit une pub sur Internet, réseaux sociaux, avec souvent des personnalités crédibles qui sont utilisées. Donc, ça aussi, deuxième drapeau rouge. Troisième drapeau rouge, il peut y avoir une certaine pression d'agir.
1: Urgence d'agir. Ouais.
0: Urgence, écoutez, c'est une offre qui va venir à échéance demain. C'est maintenant qu'il faut en profiter. Vous allez perdre l'occasion en or d'avoir ces rendements-là. Donc, troisième drapeau rouge, une certaine pression. Puis les fraudeurs sont très bons pour mettre cette pression-là. Quatrième drapeau rouge, évidemment, on fait nos vérifications et il n'y a pas d'inscription. Donc, la personne n'est pas inscrite pour agir comme courtier ou la plateforme n'est pas inscrite.
1: On nous contacte, c'est un secret, mais on est comme l'élu, on est chanceux. C'est quand même trop beau pour être vrai, finalement.
0: C'est trop beau pour être vrai. Puis j'en ajouterais quand même 2 rouges vifs. On demande le contrôle de l'ordinateur.
1: Ça, on le voit, mais c'est vif, vif, vif.
0: Mais c'est des choses qu'on voit. Il y a des histoires, puis des gens peuvent perdre énormément d'argent de cette façon-là. Puis on demande de garder ça secret. Parlez-en pas à personne.
1: Carl, une question.
2: Est-ce qu'il y a des tranches de la population qui sont plus susceptibles de tomber dans le panneau, selon vos chiffres à vous?
0: La fraude touche quand même
1: tout le monde.
0: Tout le monde. Il y a, tu sais, des vérifications. Personnes âgées parfois peuvent peut-être vouloir embarquer dans le train de ce qui est populaire, puis faire confiance en faisant peut-être moins de vérifications. Mais c'est toutes les tranches de la population qui sont quand même touchées par la fraude.
1: Si je suis victime de fraude, j'appelle l'AMF. Est-ce que l'AMF peut m'aider d'une quelconque façon?
0: Absolument.
1: Qu'est-ce qu'on peut faire pour moi?
0: On peut, ben, premièrement, donc, vous appeler au centre d'information, vous expliquer votre cas. Ça va être pris en charge au niveau, par la suite, des enquêtes. Donc, le plaigneur va être contacté. On va déclencher les différentes démarches d'enquête pour pouvoir évaluer est-ce qu'il y a eu contravention à nos lois, est-ce qu'il y a des mesures d'urgence qui doivent être prises au niveau d'interdiction d'agir, de protection des fonds. On peut s'adresser au tribunal administratif des marchés financiers pour obtenir des blocages. Donc, il y a différentes pouvoirs qu'on a qui peuvent aider.
1: Et depuis l'époque de Norbeau, tout ça, il y a des fonds d'indemnisation, c'est vraiment une vraie faute avec une vraie plateforme accréditée, là.
0: Absolument. Donc, je suis très contente que vous ameniez ce point-là. Quand on fait affaire avec un inscrit, il y a plusieurs avantages, là. Notamment, on s'assure que cette personne-là a une certaine formation, compétence. Elle est supervisée aussi, souvent par une firme. Dans tous les cas, elle doit être supervisée par une firme. Mais surtout, on peut aussi soumettre une demande au fonds d'indemnisation. Donc, le fonds est seulement ouvert si on a fait affaire avec un inscrit. Pour des cas de fraude et de malheur de manœuvre de l'OSIF, c'est quand même important de mentionner.
1: Merci Marie-Isabelle Dionne. Vous êtes directrice principale des enquêtes à l'Autorité des marchés financiers, le régulateur québécois. On rappelle que le site est l'autorité.qc.ca. Merci beaucoup.
0: Merci.
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1: Extrait de la série Manuel Sauvage, tiré du livre du même extrait dont...
2: Manuel de la vie sauvage, oui, permettez-vous de corriger, Pierre-Yves.
1: Excusez-moi, je l'ai mal lu d'ailleurs, mais j'ai commencé à lire d'ailleurs, il est sur ma table de chevet. On voit que ça parlait de finances,
2: oui.
1: Jean-Philippe Barry-Guerrard, mais vous êtes, oui, auteur, vous êtes aussi metteur en scène, vous faites beaucoup de choses, des pièces de théâtre, donc on voulait vous inviter à Sauve qui peut, vous êtes dans le sujet.
2: Très content d'être là.
1: Premièrement, les auteurs d'ici première connaissent votre voix, comme on disait tantôt, pour être la voix officielle de Radio-Canada.
2: Oui.
1: On a un extrait.
2: Ah!
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2: Du cœur aux idées.
1: Si quelqu'un m'appelle avec cette voix-là, je lui confie tous mes placements.
12: C'est pas une bonne idée, Pierre.
2: C'est pour ça que l'AMF m'a à l'œil.
1: Tout à fait. Donc, comment on arrive à avoir ça dans son parcours de vie, une voix officielle de radio nationale?
2: Je dirais qu'il y a un coup de chance là-dedans, comme tous les jobs qu'on décroche comme comédien. Il y a toujours un alignement d'étoiles. Mais dans mon cas, je dirais que j'ai très rapidement, au début de ma carrière, j'ai voulu développer le côté voix. D'abord parce que je cherchais une façon qui me permet de travailler très peu de temps et de pouvoir subvenir à mes besoins parce que je voulais écrire.
1: Donc, du doublage, par exemple.
2: Exactement. Ça, j'en fais beaucoup depuis... dans l'année que j'ai fini l'école de théâtre, j'ai commencé à en faire parce que je sais, écrire, ça prend beaucoup de temps. Puis quand on écrit un livre aussi, il y a un investissement personnel énorme en termes de temps. Il faut clairer son agenda. Donc, en pouvant faire quelques heures... Ben, au début, avant de faire le doublage, j'étais travaillé dans un bar parce que là aussi, je peux faire un chiffre ou deux puis subvenir à mes besoins. Mais le doublage, la voix de pub aussi, tout ça, c'est des contrats où je peux travailler très peu de temps puis avoir un bon revenu et le résultat, ben, je travaille bénévole en écrivant de l'art.
1: Voici votre mocktail. Donc, la question derrière ça, c'est OK, c'est bien, mais la redevance de ça, est-ce qu'on est payé au contrat, aux répétitions? Je donne un exemple. Vous faites un doublage d'un film, il passe 12 fois. Est-ce que vous êtes 12 fois payé?
2: Chaque cas est unique. De manière générale, je dirais que chaque job a une durée de diffusion qui est associée. Comme dans le cas de Radio-Canada, je me rappelle plus, je pense que c'est 7 ou 9 ans après quoi ils vont devoir me payer si ça rejoue. Mais ils n'ont pas à le faire parce que de toute façon, ils vont changer les enregistrements plus souvent que ça. On va me réengager, il y aura un nouveau slogan, tout ça.
1: Ah, vous n'êtes pas en direct à chaque fois?
2: Non, malheureusement. Il y a eu un cas, je sais qu'en doublage, c'est à jamais arrivé qu'on diffuse quelque chose assez longtemps qu'on ait à repayer des royautés, sauf pour les Simpsons, qui ont tellement été diffusés longtemps que les premiers épisodes ont valu aux comédiens des redevances.
1: Quel est le contrat de doublage que vous avez trouvé le plus spectaculaire pour vous, mis à part Radio-Canada?
2: J'ai doublé, il y a 2 ou 3 ans, c'était Barbie. avec mon amie Catherine Brunet. Donc, j'ai fait Ken, Ryan Gosling.
1: Dans le film.
2: Dans le film. C'était vraiment le fun. C'était vraiment un super beau contrat parce que film extraordinaire, parce que l'équipe est cool, parce qu'il y a un ton aussi. On oublie de la part de création parfois que dans le doublage, il y a du travail d'interprétation, il y a une réinterprétation du travail de l'acteur original.
1: Puis les acteurs qui font du doublage, qui sont efficaces, c'est-à-dire qui se trompent pas, sont plus rappelés, j'imagine, parce que c'est payant.
2: Oui, après, faut c'est pas juste de pas se tromper parce qu'il faut être bon. Oui. Il y a du monde qui se trompe pas, mais le résultat est pas si bon que ça. Mais effectivement, il y a le temps, c'est de l'argent en doublage. Puis faut d'ailleurs la ponctualité en doublage. C'est les gens qui nous écoutent qui veulent en faire dans la vie des jeunes comédiens. Arriver 5-10 minutes d'avance et ne retardez pas le studio parce que on paye le directeur de plateau, on paye le studio, on paye le technicien de son. Faut que ça roule et on a un temps limité pour faire la job.
1: Mais ce qu'on sait, là, ça pose une question.
3: Oui, j'aimerais savoir combien ça prend de temps à doubler un film comme Barbie. Ça demande combien d'heures?
2: Dans la totalité, généralement, un film va se doubler entre une et deux semaines selon la taille du film, selon le budget du film. Par exemple, si on fait des Marvel, les très gros Marvel, souvent, on va commencer à doubler le film, mais ils sont encore en train de faire des reshoots, donc ils rajoutent des scènes pour venir. Mais là, comme récemment, vous voyez, j'ai doublé, dans les dernières semaines, j'ai doublé Club Kid, nouveau film avec Jordan Firstman de A24. Ça, on l'a fait. Moi, j'ai eu 25 heures de studio, mais c'était un très, très gros film. C'est le plus gros rôle que j'ai fait de ma vie. Généralement, moi, je vais être en studio entre 10 et 20 heures pour un rôle principal.
1: 10 et 20 heures de doublage, est-ce que c'est plus payant qu'une pièce de théâtre au complet?
2: Comme comédien?
1: Oui.
2: Ça peut être à peu près égal, okay. Je dirais. Je parlerais 4 semaines de représentation, 15-20 heures de studio, ça peut s'équivaloir. Oui, après ça, c'est quel théâtre? On fait combien de représentations par semaine? Tout est pas égal, mais oui.
1: On est rendu dans une ère où maintenant, on rentre des comédiens en studio comme vous, qui ont un talent incroyable, et on se dit, hey, on va utiliser leur voix, on va les payer, mais on va travailler pour eux. Donc, on va vendre leur voix plusieurs fois sans qu'ils viennent en studio. Est-ce que vous êtes déjà rendu là avec l'IA qui travaille pour vous?
2: Moi, ça m'est jamais arrivé. J'étais très curieux. J'ai beaucoup testé, entre autres, Eleven Labs, qui est un outil de synthèse vocale qui fonctionne très, très bien. Moi, j'ai énormément... Puis tous les aspects de l'IA m'intéressent beaucoup par intérêt personnel, mais aussi sachant que peut-être que ma job va être remplacée par ça, j'ai intérêt à savoir c'est quoi la machine, comment elle fonctionne. Fait que non, j'ai jamais eu l'occasion comme ça, mais je sais qu'il y a une compagnie d'audiolivres au Québec qui fait ça, qui licencie des voix de comédiens. Je suis pas aussi opposé à ça que certains autres de comédien, mais j'ai quand même un certain malaise, puis j'ai besoin, je ne serai pas le premier, disons, à sauter dans la piscine, mais s'il y a quelques autres personnes qui le font, puis que ça semble être un bon deal, parce que je le ferai. Parce que payer à rien faire, c'est sûr que c'est une passion pour moi.
1: Ben, pour des livres audio, effectivement, si on peut en faire des milliers quand on a un outil, on verra bien.
2: Après, je dois dire, pour avoir enregistré des livres audio, avoir fait les miens, entre autres, il y a des choix artistiques qui se font là, donc je ne suis pas certain que, tu sais, j'ai peur qu'on aplanisse peut-être l'expérience. Pas que ce soit mauvais, mais que ça ressemble trop au reste.
1: Que ça devienne générique. Ouais. Vous avez écrit sur le milieu du droit, sur les nouvelles technologies, sur l'humour, la politique, entre autres. Il y a un nouveau monde qui pourrait vous intéresser. Imaginez ça, faire un roman, mais dans le monde des comptables.
2: Je suis pas mal sûr qu'il y a du drame, il y a du conflit dans tous les milieux de travail et il y aurait quelque chose à raconter là-dessus. Surtout les grandes firmes comptables, je suis sûr qu'il y a beaucoup, beaucoup de rebondissements là-dedans.
1: Vous travaillez tout le temps, donc présentement, vous avez probablement un projet. Puis on me glisse à l'oreille ici que... Il y aurait peut-être une invitée parmi nos invités ici qui pourrait vous aider dans votre prochain projet.
2: Oui, je travaille sur le monde très compétitif et sauvage de la conserve. Ce sera le sujet de mon prochain roman. Mais non, c'est pas vrai. Non, mais c'est très drôle parce que c'est vraiment un addon. Quand j'ai su que Marie-Isabelle est invitée, ça m'a vraiment fait rire parce que je travaille sur une pièce. Donc, je pars à Terre-Neuve la semaine prochaine pour faire une résidence d'écriture où je commence à travailler sur une pièce dont le personnage principal est un enquêteur à l'AMF. Moi, ce qui m'intéresse, c'est les marchés de prédiction. C'est un truc que je suis depuis quelques années qui me fascine parce que ça dit plein de choses sur notre rapport à l'argent, sur notre rapport au jeu, sur les règles et l'absence de règles aussi par rapport à l'argent. Donc, c'est très intéressant, ça a des dimensions politiques aussi.
1: Quand on va à Terre-Neuve en résidence, est-ce qu'on y va parce qu'on a une subvention, parce que c'est vraiment votre terrain de jeu de votre roman?
2: Non, c'est vraiment parce que il y a le Centre des auteurs dramatiques qui a un deal avec le Parc national de Gros-Morne où il héberge des auteurs et tout ça. Donc, c'est pas relié au sujet de la pièce, mais disons que ça va me permettre de me sortir de mon... mon tumulte quotidien, puis de me concentrer là-dessus à temps plein. Mais il y a plein de façons. Il y a parfois aussi, entre autres avec les conseils des arts, il y a des lieux spécifiques où on peut appliquer à aller faire une résidence quand notre sujet d'écriture a un lien avec le lieu.
1: Attention de parler à Saint-Jean, puis brûler toute votre paye sur George Street, c'est très dangereux. On va plonger tout de suite dans le questionnaire, sauf qui peut. D'abord, votre relation avec l'argent. C'est comment chez vous?
2: C'est complexe et en constante évolution. Ça a été sous longtemps, je dirais, une source de stress. Mais il faut dire aussi, moi, en faisant l'école de théâtre, là, j'ai fait vœu de pauvreté. Puis
1: À l'époque. C'est peut-être pas le cas aujourd'hui.
2: Ben non. Puis tu sais, là, c'est bien parce que je gagne bien ma vie. Puis c'est quand même un peu une surprise d'être arrivé là. Donc, j'ai accepté que j'allais être pauvre. Finalement, je le suis pas. Mais il reste que, justement, quand t'as accepté que t'allais être pauvre, puis tu te mets à avoir des gros chèques qui rentrent dans ton compte, t'es peut-être pas équipé pour bien gérer ça. Et moi, et je connais plusieurs de mes artistes à qui c'est arrivé, qui ont mal géré ça. Fait que la première phase où tu commences à faire de l'argent, tu te casses les dents, t'as des dettes d'impôts envers le gouvernement du Québec puis du Canada, oui. T'es dans la merde, et après ça, t'apprends.
1: OK, donc on apprend par l'échec.
2: Oui.
1: Vous avez écrit dans votre roman Manuel de la vie sauvage, mm-hmm. Les échecs sont les succès qui se font attendre. Je trouve ça beau,
2: ben
1: des
2: oui.
1: succès qui se font attendre. Donc, est-ce qu'on a besoin de passer par l'échec pour avoir du succès?
2: Je pense pas que c'est nécessaire, mais je pense que si t'en as un, t'es mieux de prendre des leçons, parce que sinon, ça a servi à rien.
1: OK, j'aime ça. Le meilleur conseil relatif à l'argent qu'on vous ait donné?
2: Je dirais que c'est d'attendre, en fait. De juste placer ton argent puis attendre. C'est sûr que j'avais mis dans le questionnaire.
1: Vous avez dit que time in the market beats timing in the
2: c'est
1: market.
2: Ça. Time in the market beats timing in the market. Faut pas essayer de faire des bons trades, essayer d'acheter la bonne action pour faire un coup de cash. Oui, ça aurait été le fun d'acheter du Nvidia il y a 10 ans.
1: Ouais.
2: Mais c'est aussi surtout le fun de mettre 5 000 $ il y a 10 ans puis de voir à quel point il est rendu énorme aujourd'hui ton 5 000.
1: La prochaine question va peut-être faire réagir l'auditoire. Là. La plus grosse folie que vous êtes payé, ça m'a surpris. C'est pas une petite dépense de théâtre.
2: Oh, j'ai honte de raconter ça, mais je suis vraiment content.
1: C'est une belle expérience.
2: L'an dernier, mon chum, on s'est payé un voyage au Danemark, puis je me suis payé une table au Noma, parce que je suis trip sur ce restaurant-là.
1: Pour que les gens comprennent bien, là, le Noma, c'est pas une ampoule qu'on achète chez Canadian
2: non.
1: Tire. C'est un des restaurants les plus chers au monde, les plus
2: ouais.
1: reconnus.
2: Ben, les plus chers, je sais pas, mais c'est parce que ça bat pas le fameux Salt Bay qui avait son resto avec du steak avec des feuilles d'or. Mais c'était quand même, OK, je vais le dire, là, ça a coûté 3 000 $ pour deux.
1: Est-ce que vous aviez encore faim à la sortie?
2: Ou non, j'avais pas faim à la sortie. J'ai passé une super belle soirée. Mais après ça, le 3 000 $ que j'ai payé pour aller au restaurant, c'était pas pour la nourriture que j'ai payé, c'est pour l'expérience. Pour moi, c'est comme aller voir un spectacle. C'est comme vivre un voyage, pratiquement.
1: Carl, dubitatif.
13: Mais qu'est-ce qu'on mange là-bas pour 3 000 $?
2: Beaucoup de choses. C'était un 12 service, si je me rappelle bien.
1: Il y avait des feuilles d'or.
2: Non, mais c'est ça. C'est que c'est pas tape à l'œil. C'est un travail. Il y a quasiment autant de gens dans la cuisine que de gens dans la salle à manger. C'est des choses qui sont fermentées. Avec des méthodes qui prennent énormément de temps, énormément de travail, des légumes, des mollusques qui sont cueillis à la main dans des endroits reculés, tout ça. Donc, c'est la qualité du produit et le temps qui est investi pour l'apprêter aussi.
1: Le restaurant a annoncé sa fermeture. Est-ce que c'était difficile d'avoir une place? Est-ce que vous avez acheté des places sur le marché secondaire?
2: Non, ça, je voulais pas faire ça parce que c'était un petit peu ridicule, mais faisait des années que je me mettais sur la liste d'attente. Puis finalement, ça marchera pas. Puis une semaine avant mon départ à Copenhague, finalement, je m'étais mis sur la liste et une semaine avant de partir, à 7 h le matin, j'ai reçu un courriel. Hey, votre réservation est disponible, vous pouvez réserver, vous pouvez y aller. Fait que finalement, c'est une surprise. Je suis très content d'avoir eu ça.
1: T'es très content.
12: Ça fait monter le budget du voyage.
1: Ça double les billets d'avion.
2: Je fais pas ça toutes les semaines, hein, si ça peut vous rassurer.
1: En terminant, Jean-Philippe Barguerard, si je vous donne 5 000 $ comme ça pour le plaisir, à part aller au Noma, vous faites quoi?
2: Une réponse très plate qui va vous plaire, Pierre-Yves. Je vais mettre ça dans mes rières.
1: J'aime ça.
12: C'est beau.
1: Paul-Antoine est touché, il y a une larme à l'œil sur le coin. Jean-Philippe Barguerard, pour ceux qui ne le connaissent pas, c'est pas compliqué. Il va être partout dans votre vie dans les 30 prochaines années, dans tous vos projets artistiques. Et c'est comme le deuxième Simon Boulris de la vie. On l'aime beaucoup. Merci, Jean-Philippe Barguerard.
2: Simon est quand même plus actif que moi, je le dirais.
1: Salut.
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1: Là, on passe d'un Jean-Philippe Barguerard à un Paul-Antoine Jotté.
12: Mais oui.
1: Deux mondes éclectiques.
12: Voilà.
1: Le 22 septembre dernier, Paul-Antoine, l'Institut national de la paix publiait un sondage annuel 2026 auprès des travailleurs canadiens réalisé par Framework Analytics. Et ce qu'on dit, c'est qu'il y a plein d'articles qui sont sortis de ça. D'ailleurs, dans la presse, le titre était « Le bien-être financier en berne au pays ». Dans le Devoir, plus d'un travailleur québécois sur 5 vit d'une paie à l'autre, selon un sondage. Donc, Paul-Antoine, ce qu'on voulait comprendre, c'est est-ce qu'il y a un pas de recul? Si on prend un pas de recul par rapport à ça, ça veut dire quoi?
12: Bien, détresse financière, bien-être en berne, vivre d'une paie à l'autre, là, ça nous ferait penser qu'une personne sur 5 est au bord de la faillite là, au Canada. Puis c'est l'impression qu'on en ressort, qu'on ressort de ce genre de titre-là. Je suis pas sûr que c'est ça qu'il faut conclure, Pierre-Yves, parce que ça demeure un concept associé à un sondage.
1: Et qu'est-ce que le sondage disait précisément?
12: Alors, 22 % des travailleurs québécois estiment qu'ils auraient de la difficulté à respecter leurs obligations financières si leur paye était retardée d'une semaine. Alors, c'est difficulté à payer, ça veut pas dire aucune épargne, ça veut pas dire aucun actif, ça veut pas dire aucun recours, mais c'est, qu'est-ce que ce chiffre-là démontre? Qu'est-ce qu'on essaie de lui faire dire? C'est là que ça devient intéressant.
1: Ouais, parce que quand on reçoit un téléphone puis on nous dit, est-ce que vous vivez d'une paie à l'autre? On définit pas ce que ça veut dire vivre d'une paie à
12: voilà.
1: l'autre.
12: Voilà. Il y a pas de façon scientifique. Là, ben, il y aurait des façons scientifiques. On peut faire de la recherche. On serait possible de d'établir des critères, mais quand on reçoit un sondage comme ça, on part de l'idée de, est-ce que les gens se reconnaissent dans l'expression? Et c'est à ça qu'ils répondent. Ils répondent à cette expression. Alors, ça va amener des problèmes d'interprétation du sondage. Qu'est-ce que ça veut dire, une difficulté d'une semaine, Pierre-Yves? Une personne

0: pourrais entendre, ben moi, ma prochaine paye, si elle n'arrive pas, je suis pas capable de nourrir mes enfants, payer mon loyer, mais une autre personne pourrait dire, ben mon compte courant va être vide jeudi prochain, mais j'ai de l'épargne, ce sera pas le fun, je vais faire un transfert, mais je vais m'en sortir. Ben, ces deux interprétations-là sont correctes. On connaît pas le nombre de personnes qui interprètent la question de cette façon-là ou de l'autre.
1: On connaît le comptable en vous, donc vous avez un goût de faire un peu de distinction, j'aime ça.
0: Oui, parce que, dans le fond, l'idée, c'est de dire, est-ce qu'on comprend que la question nous amène sur le terrain de l'accès à des liquidités à court terme, puis ça ne parle pas du concept d'actif net. La paye, c'est une source de liquidité, Pierre-Yves. C'est avec ça qu'on va payer les choses à court terme. L'actif net, le patrimoine, ça, c'est ce qu'on possède moins ce qu'on doit. Alors, deux personnes ici pourraient avoir des situations différentes. Une personne finit le mois sans argent, sans épargne, la carte de crédit bien remplie, sa prochaine paye, elle est indispensable. Une autre personne finit le mois avec rien dans son compte courant, mais un régime de retraite, paie son hypothèque. On comprend là, que ces deux personnes-là, on peut avoir l'impression d'avoir des finances serrées. Il y en a une qui a réellement moins de capacité de pallier un imprévu que l'autre.
1: Donc, dans le fond, une maison ne paie pas l'épicerie, mais c'est une crise de liquidité qu'on ressent.
0: Bon, c'est ça là, l'affaire. C'est que dans le fond, une maison, effectivement, on ne peut pas payer son épicerie avec ça. Mais manquer d'argent dans son compte courant, ça veut pas nécessairement dire qu'on est automatiquement sans ressources.
1: Donc, si autant de gens se sont réellement à deux semaines de manquer d'argent, ça fonctionnerait pas, là.
0: Mais non, parce que c'est ça l'affaire, c'est que c'est cette dimension-là de penser qu'une personne sur cinq serait très, très proche de problèmes financiers importants. Mais si on le met en contexte, là, le système bancaire canadien s'effondrerait. Là. Il y aurait à peu près plus personne qui serait capable d'emprunter. Là. Le niveau de risque dans la population serait très, très, très grand. Ça veut pas dire que c'est pas inquiétant. 43 % des travailleurs québécois dépenseraient tout leur salaire net ou davantage. Est-ce que c'est inquiétant? Vraisemblablement. Mais qu'est-ce que ça veut dire, ça? Ça veut dire que ces personnes-là nous disent « il me reste rien, d'accord, il me reste rien jeudi prochain, mais il me reste rien après quoi? » Si dans ma paye ou dans le prélevé de ma paye, il y avait un régime de retraite ou un REER collectif, ben vous avez plus d'argent jeudi prochain, mais vous avez quand même épargné.
1: Quand mon hypothèque part, j'ai plus d'argent.
0: J'ai plus d'argent, mais j'ai remboursé du capital sur ma maison. Il y a du patrimoine qui s'est accumulé. Donc ça ne fait pas la différence entre de l'argent qui est dépensé, consommé, et de l'argent qui est accumulé à travers un patrimoine qui grandit. Il n'y a pas cette distinction-là. Ben, ça efface pas le stress, Pierre-Yves, d'une fin de mois. Le stress qui est réel, les factures sont réelles, ça change un peu l'interprétation de l'impression de vivre de paye en paye.
1: Puis, soit en paye, il n'y a pas juste de l'impôt, il y a des fois des retenues à la source qui nous enrichissent.
0: Bon, vous avez un très bon point. Quand on a un salaire, il y a du RRQ, par exemple, qui se prélève, de l'assurance-emploi, on a peut-être une assurance-invalidité, on paie du RQAP. Mais tous ces éléments-là font que si, par exemple, la semaine prochaine, votre paye n'arrive pas, ben, parce que vous avez perdu votre emploi pour toutes sortes de raisons, il y a quand même des filets qui vont rattraper la chose. Donc, quand on prend un portrait global de sa sécurité financière, ces éléments-là, ils sont pas tenus compte dans l'impression de précarité des gens qui disent « je vis de paye en paye ». Vivez de paye en paye, mais il y a des filets que vous êtes payés déjà.
1: Donc, une question de perception. Donc, les sondages sont pertinents.
0: Oui.
1: Mais le message que vous nous dites ce matin, c'est prenez ça avec un grain de sel avant de dire que la société est en faillite.
0: Ben, en fait, ce que je dis, c'est que le sentiment de difficulté qui est déclaré par les travailleurs, il est réel. C'est un sentiment, c'est une impression. Ça nous donne pas un renseignement sur le niveau de précarité financière de façon précise. Puis on peut pas extrapoler ces données-là à toute une population non plus. On a sondé des travailleurs, c'est un sondage sur des payes. Mais il y a plein de gens qui ne vivent pas avec des payes, des retraités, des travailleurs autonomes, etc. Donc, on peut pas extrapoler à toute la population. 22 % des ménages qui sont à une semaine de la faillite, c'est pas ce qu'il faut conclure.
1: Merci, Paul-Antoine. Moi, je vis d'un invité à l'autre.

0: Ah, le temps des récoltes, c'est pour plusieurs, ça rime avec conserve et amour des parents. Donc, pour ceux et celles qui sont à se lancer dans cette aventure, est-ce que ça vaut le coup? Ben, on a une experte en studio, Sabrina Thériault, mieux connue sous le nom de Miss Conserve, une spécialiste en la matière. Elle est avec nous. Bonjour.
1: Bonjour, ça va bien?
0: Ça va bien, vous?
1: Merci.
0: Oui. Tout d'abord, ça fait une dizaine d'années que vous êtes dans l'industrie de la conserve de façon professionnelle.
1: Oui.
0: Pourquoi vous êtes lancée dans cette aventure-là?
1: Par intérêt personnel pour commencer. C'était pour répondre à des questions que j'avais. Puis à travers la recherche de réponses, ben, j'ai commencé à aider les gens qui ont commencé à me poser des questions. Et ça, ça a grandi et c'est ça. Ça fait 10 ans.
0: Quand j'étais jeune, j'avais l'impression que le canage, c'était ça prend des pots, des couverts, puis de l'eau chaude, puis on était en affaires. Est-ce qu'aujourd'hui, l'équipement minimum, c'est encore ça?
1: Ça fait la moitié de la job.
0: Ça prend quoi?
1: Il y a deux types de conserves qu'on peut faire, à l'eau bouillante ou à l'autoclave. Mm-hmm. Ça dépend de l'acidité de la recette. Et si on veut faire que des conserves à l'eau bouillante, ça prend un chaudron, des pots puis des recettes à l'eau bouillante.
0: Qu'est-ce que l'autoclave va me donner?
1: L'autoclave va permettre de stériliser des conserves qui sont non acides, des aliments qui sont non acides. Je pense à soupe, viande, sauce à spag.
0: Un autoclave, là, c'est que ça se fait tout seul. On ne fait pas chauffer le pot.
2: Comme un gros Presto, je pense.
1: Presto, c'est une marque, c'est une compagnie, c'est une marque, en fait. Là, on faisait référence à un autocuiseur,
0: oui.
1: Mais c'est un gros autocuiseur. Ça fonctionne sur le même principe, c'est juste la quantité de pression qui va être différente par rapport à un autocuiseur.
0: Donc, si j'achète un autoclave, ça ne sert qu'à ça?
1: Un autoclave est un gros chaudron tant qu'on ne met pas la pesée dessus, fait qu'il peut faire les deux.
0: Ça coûte combien, un autoclave?
1: Ça dépend de ton but, de ton budget.
0: Disons quelqu'un qui veut se lancer, ça dit hey, « moi, je vais faire une coupe de pot de tomates, là. »
1: Les tomates sont acides, on n'a pas besoin d'un autoclave.
0: OK, mais si j'ai une recette qui a besoin d'un autoclave, par exemple?
1: Ça commence à 125 $ en gros spécial dans des magasins grande surface et ça augmente tout dépendant de la réputation de la compagnie, des options qu'on veut avoir. Okay. Et maintenant, on est rendu avec du numérique, là, du digital.
0: Un autoclave digital?
1: Oui. Au lieu de le mettre sur la cuisinière, on le branche dans le mur, on pèse sur le piton, on met le temps qu'on veut, puis on s'en va.
0: Donc, ça va de quelques centaines de dollars à jusqu'à où notre budget veut aller, là.
1: À 1000 $ oui.
0: 1000 $ Avec le prix des denrées alimentaires, c'est quoi les incontournables à conserver dans des conserves, justement?
1: Ce qui est en spécial, ce qui est gratuit, ce qui est pas cher.
0: Mais est-ce qu'il y a des choses, vous dites, hey, ça vaut la peine, ça, Pierre-Yves, ça vaut pas la peine?
1: Bien, quelqu'un qui achète, ben, par exemple, des légumineuses, là. Ouais. Si vous achetez une canne de légumineuses déjà en conserve à l'épicerie, vous allez la payer pour un 540 millilitres, un quoi, 2, 3, 4, 5 $ si c'est bio. Si j'achète la même. Si je veux faire le même processus avec mon autoclave à la maison, je vais acheter 2 livres de fèves, là, par exemple, séchées. Je vais les transformer moi-même. Je vais avoir 10 pots de 500 ml. Puis mon sac va m'avoir coûté 2 $
0: Non, mes pots ne seront pas cuits. Là. C'est juste pour les garder plus longtemps dans un.
1: Non, ça va être prêt à l'usage comme la conserve de métal qu'on achète à l'épicerie. Fait que là, j'ai pris 2 $ de légumineuses sèches. Puis je l'ai transformé en 10 pots. Qui m'aurait coûté 2 $ 3 $ chaque.
0: Prêt à manger.
1: Fait qu'il y a une bonne économie à faire là-dessus.
0: Une question de coût-bénéfice. Est-ce qu'il y a des choses qui ne valent pas la peine d'être en conserver, selon vous?
1: Ben, je pense que tout vaut la peine, de mon point de vue à moi, mais pense que ça. Tu sais, il faut se permettre. Faut se permettre de se gâter de temps en temps. Des fois, il y a des affaires qui vont coûter un petit peu plus cher, mais j'aime vraiment ça. Fait que oui, je vais me le permettre.
0: Sabrina Thériault, ma réflexion est souvent avec la génération d'avant. On dirait que la génération d'avant savait tout faire. Et donc, les conserves, les recettes, tout ça. Puis j'ai l'impression que quand je vais perdre mes parents, je vais perdre mon pot de relish, mon pot de tomate, mon caramel. Est-ce que c'est long de se mettre là-dedans dans cet apprentissage-là?
1: Moi, je vous dirais que c'est l'inverse que je vois. J'ai l'impression qu'il y a eu peut-être un écart générationnel au niveau de... Bon, moi, je suis dans la quarantaine. Là. Mes parents, la génération qui ont 60, 70 ans, on dirait qu'ils n'ont pas appris nécessairement ces choses-là. C'était plus ancien que ça.
0: Ah oui?
1: Puis je vois un gros retour en ce moment des filles un peu plus jeunes que moi, là, des jeunes mamans, là, fin vingtaine, trentaine, quarantaine, ça canne beaucoup.
0: Vous dites filles, ouais, moi je trouve que c'est un peu genré. C'est vrai que mon ami Paul-Antoine ici est un canneux.
2: Hein? Ben, non, je fais ça quand même avec ma conjointe. Ah, d'abord, c'est une équipe.
0: Est-ce que ça prend une conjointe ou quelqu'un dans la maison qui prend la chose en main pour dire, regardez, c'est ça que ça prend là?
1: Ben, ça fait 10 ans que j'analyse sur mon groupe Facebook et ma clientèle et on est à 90-95% de filles, fait que je vais laisser le féminin l'emporter
0: donc
1: ce soir.
0: Donc le savoir se conserve par le féminin.
1: Par le féminin.
0: Est-ce qu'il y a différentes périodes de l'année

0: plus logique de faire du canage.
1: Évidemment.
0: Comme... Oui.
1: Quand c'est pas cher, quand c'est disponible, quand c'est en spécial.
0: Donc l'automne,
1: mais c'est pas exclu d'avoir des ventes de jambon un peu avant Pâques ou d'avoir des ventes de viande ou de légumineuses en plein hiver.
0: Isabelle Dionne, est-ce qu'on canne à l'OMF en groupe ou vous dites non, on n'est pas des canneux chez
2: nous? Nous, on protège le public et les marchés. On fait ça à temps plein. On n'a pas le temps de canner.
0: Est-ce qu'il y a des chaînes d'épicerie qui vont nous aider plus que des marchés, par exemple? Vous dites non, vous allez au marché pour vos cannes.
1: Bien là, dans la dernière année, je vois une grosse différence, pas une différence, mais une demande par rapport à des gens qui vont chez Liquidation Marie.
0: Oui.
1: Parce que chez Liquidation Marie, on n'achète pas un sac de cerises, on achète une caisse de sacs de cerises.
0: Ou n'importe quelle chaîne de liquidation, parce qu'il y en a d'autres que Liquidation Marie.
1: Exact, mais c'est celle que je vois passer le plus souvent.
0: Au Québec, oui.
1: Au Québec, oui. Mais sinon, des flash food, les applications de...
0: Food Hero, donc les applications qui liquident des denrées.
1: Qui liquident des denrées,
0: conserve avec ça. Et je vais vous faire une question qui fait mal. Si je vous dis, j'ai un congélateur, moi, je n'ai pas besoin de conserver.
1: Moi, je vais vous dire, je vais vous répondre que j'étais bien présente en 1998 à la crise du verglas. Les congélateurs, ça n'a pas fonctionné longtemps avec l'électricité. Mmh. J'ai une cousine qui m'a appelée une journée en détresse parce que ses enfants avaient joué avec le thermomètre du congélateur.
0: Ouais. Ou un fils comme le mien qui ouvre la porte, qui oublie de la fermer,
1: puis
0: ça fait mal.
1: Pas, oui.
0: Rapidement, est-ce que la viande, ça se conserve?
1: Oui.
0: Est-ce que les cornichons, ça prend trop de place pour être conservé ou c'est tellement bon qu'on en fait quand même?
1: Ça dépend si vous êtes enceinte.
0: Est-ce que l'équipement, vous dites, prenez pas trop d'équipement, juste un autocuiseur, c'est correct?
1: Pas un autocuiseur, un autoclave.
0: Un autoclave, oui.
1: Mais tu sais, ça dépend de ce qu'on veut faire. Si on veut faire que des recettes acides, on n'en a pas besoin. Mais si on veut pousser la note un peu puis profiter de tous les avantages, les gens qui viennent me voir beaucoup veulent souvent avoir le côté pratique de la conserve de l'épicerie, mais avoir le contrôle de ce qu'on met dedans, puis contrôler le coût aussi. Puis avec toutes les allergies alimentaires, les problèmes de santé, etc. Fait qu'on a cette option-là. Puis c'est pratique parce qu'on n'a pas à décongeler avant. On fait juste prendre la conserve, on la rouvre, la soupe, on la réchauffe, est prête, est bonne, est à mon goût. C'est pas de la soupe comme dans la conserve de l'épicerie. Si je veux de la viande, de la vraie viande dedans, je vais en mettre.
0: En terminant, troisième livre de la série Miss Conserve qui est paru en juin dernier. C'est arrivé comment les livres dans votre vie?
1: Oh mon Dieu! Avec les éditions Pratico-Pratique, eux ont publié un truc sur les conserves. J'ai vu une erreur grave dedans, les ai contactés. Et ils m'ont rappelé une année ou deux plus tard, et puis voilà.
0: Donc c'est une excellente façon pour vous de conserver des revenus diversifiés. Sabrina Thériault, alias Miss Conserve, merci beaucoup. C'était déjà la fin de l'émission. Merci à nos collaborateurs invités, Jean-Philippe Barry-Guerrard, Paul-Antoine Jeté, Miss Conserve, alias Sabrina Thériault, Marie-Isabelle Dionne de l'AMF, qui est là pour nous protéger, et Carl Rétino Parazelli qui nous parlait des gourous de la finance. N'hésitez pas à communiquer avec nous sur l'application audio. Merci à l'équipe, Daniel Hassan à la console, Julien Larouche à la recherche, Esther Pilon à la réalisation. Ici Pierre-Yves McSween. On aime les légumes en conserve, mais à l'émission, on aime surtout conserver notre épargne. Donc à samedi prochain. Et d'ici là, sauf qui peut.

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9: Bon samedi matin, ici Julien Latraverse de Vancouver.

0: Vos informations régionales. Pour commencer, en campagne électorale provinciale.
1: We've already established strict rules around electricity use for AI data centers, but I'm here to share that we're going to do more to make sure that water is also protected.
0: Le premier ministre sortant, David Eby, promet de réglementer l'utilisation de l'eau par les centres de données s'il est réélu. Il propose de plafonner la quantité d'eau destinée à ses infrastructures avec un cadre similaire à celui mis en place par son gouvernement pour l'électricité. BC Hydro rationne déjà un total de 400 mégawatts sur deux ans pour les entreprises technologiques à forte consommation. David Eby s'engage aussi à débloquer 80 millions de dollars supplémentaires pour la protection des bassins versants et des forêts anciennes de la Colombie. Britannique. Et si la campagne est bien entamée pour les principaux partis politiques de la province, le départ est plus lent pour les petites formations qui doivent faire face à plusieurs défis. Les détails de Rosanna Tiranti.
2: À deux semaines du scrutin provincial, la chef de Centre BC, Eleanor Sturco, jette les bases du programme de la formation politique. Madame Sturco ne croit pas que son parti est en retard. Elle avait repris les rênes de Centre BC après le départ de députés conservateurs retournés au sein du parti. Certains anciens stratèges conservateurs, comme Hamish Telford, estiment que les plus petites formations politiques ont des chances de se tailler une place dans certaines circonscriptions, comme à Surrey, qui en compte 10.
3: Et on pensait que l'élection surviendrait dans deux ans.
2: Mais pour le politologue Frédéric Boilly, les défis qui se dressent devant les plus petits partis restent grands.
3: Un impact direct et important sur leur capacité de s'organiser sur le terrain, sur leur capacité de trouver des candidats et sur leur capacité de se faire connaître.
2: La chef de Centre BC croit qu'une élection surprise a accéléré le pas, mais que le parti fait preuve de réalisme sur ses chances de réussite. Si son parti a présenté 35 candidats, ce n'est pas pour gouverner, mais pour représenter un contrepoids au prochain gouvernement. Le parti One BC, qui a présenté 34 candidats, n'était pas disponible pour une entrevue. Ici Rosanna Tiranti, Radio-Canada, Vancouver.
0: Maintenant, sur la scène municipale à Surrey, 7 candidats sont dans la course à la mairie. Sur le terrain, plusieurs grands thèmes s'imposent dans la campagne. Raluca Tomulescu nous en parle de deux d'entre eux.
4: Avec la vague d'extorsion qui cible la communauté sud-asiatique à Surrey, la sécurité publique est une priorité dans la campagne municipale. Pour répondre à la crise, la mairesse sortante Brenda Locke prône la création d'un établissement dédié à la sécurité publique, tandis que l'ancien maire Doug McCallum, qui se représente, mise sur la technologie, promettant hélicoptères et drones de surveillance aux services de police. Le débat se joue aussi sur le nombre de policiers sur le terrain. Linda Annis, du parti Surrey First, promet d'embaucher 300 agents sur 4 ans, tandis que des candidats comme Mike Starchuk, du parti Imagine Surrey, et Troy Van Vliet, pour Surrey Now, misent plutôt sur des unités dédiées à l'extorsion et un suivi direct des victimes. Autre enjeu pour les électeurs de Surrey, le transport. Une future ligne de SkyTrain vers Langley est attendue pour 2029 et un projet d'autobus rapide sur le boulevard King George a franchi une étape au conseil municipal en mai dernier. Malgré tout, la congestion routière reste un défi quotidien. Sur ce point, plusieurs candidats, dont Mike Starchuk et Anvir Singh Randhawa de l'Association des électeurs conservateurs, réclament déjà une nouvelle ligne de SkyTrain vers le sud de la ville. Linda Annis, elle, exige une redistribution urgente des autobus de la région vers les quartiers oubliés. Ici Raluca Tomulescu, Radio-Canada, Vancouver.
0: Et l'Association de construction de la région de Vancouver tente de se faire entendre au sein de cette campagne municipale. Elle a rassemblé 400 élèves du secondaire vendredi pour que les jeunes puissent avoir un contact direct avec les métiers spécialisés dans l'espoir de répondre un jour à une pénurie importante de travailleurs. William Burr y a assisté.
5: Entourés par des professionnels à travers différents ateliers, les élèves explorent la charpenterie, la plomberie et le métier d'électricien. Ivan Yee, élève en 12e année, tient un nichoir qu'il vient de construire. Sa famille l'a encouragé à viser un métier spécialisé. L'Association de construction de la région de Vancouver espère qu'Ivan choisira de suivre ce conseil, parce que, selon l'association, d'ici 2035, la Colombie-Britannique souffrira d'une pénurie de 7800 postes vacants dans l'industrie.
6: De l'argent aussi.
5: Jordan Len est représentant des ventes chez un fabricant de tuyaux.
6: Là, c'est manuel. Ils l'ont touché, ils l'ont vécu, ils l'ont senti, ils l'ont entre les mains. Ils ont produit avec eux. Ça va durer pendant 50 ans, ce produit.
5: Et les jeunes ne sont pas les seuls que l'association veut convaincre.

0: Lors de cette campagne municipale, elle milite auprès des candidats pour que des enjeux comme des projets qui souffrent d'augmentation des coûts et des délais soient priorisés par les conseils municipaux et scolaires. L'association a déjà rencontré plus de 20 candidats. Dit Craig Larkins, représentant de l'association. Et l'un des problèmes les plus importants, explique-t-il, c'est qu'un bon nombre de partis politiques ne comprend pas l'impact des retards d'obtention de permis de construire. Ici William Burr, Radio-Canada, Vancouver.
1: Voilà, c'était les informations. Passez une bonne journée.

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3: 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L'autrice et journaliste d'Edmonton, Carole Offie, a lancé son livre jeunesse Odo Abissa, l'enfant mystère. Ce récit porte sur la transmission des traditions et des cultures aux enfants et jeunes Afro-Canadiens. Il aborde aussi des valeurs essentielles pour la vie de tous les enfants et les jeunes en général, en leur permettant d'évoluer dans la société actuelle sans trop de tracas.
4: Abissa, d'abord, je trouve que c'est un prénom qui est très beau. Donc, oui. Le nom, c'est Odo Abissa. Donc, Odo qui veut dire en langue Akan ou Ashanti, mon amour, mon chéri. Et Bissa, ça veut dire demander, questionner. Donc, c'est un peu un enfant qui se questionne sur de là où il vient. Et même durant les festivités de la Bissa en Côte d'Ivoire, c'est un moment où le peuple s'assoit pour faire le bilan, pour parler de tout ce qui s'est passé dans la communauté, pour régler les litiges et tout ça. Donc, c'est un peu un moment où on fait une révision de sa vie.
3: Carole Offie, vous aimez transmettre, vous aimez éduquer, vous aimez accompagner aussi les gens et vous avez lancé le programme Fun d'écrire à Edmonton. J'aimerais que vous m'en parliez un petit peu. Quel est l'objectif de ce programme-là?
4: OK. Le programme Fun d'écrire, c'est un programme intense de pratique et d'encadrement en français parce que au sorti de la pandémie, les enfants avaient beaucoup de lacunes en français, que ce soit à l'oral ou bien à l'écrit. Donc, j'ai mis ce programme sur pied pour les aider à pratiquer et à écrire en français et de manière correcte. Donc, on a commencé ce programme en septembre 2023 et en juin 2024, 10 participants de ce programme ont rédigé leurs propres histoires qu'on a rassemblées dans un recueil de textes qui s'appelle Les Petites Plumes. Donc, Les Petites Mignon. Plumes est un recueil de textes écrit par les enfants qui ont participé au programme Fun d'écrit. C'est ma manière à moi de participer à la promotion du français.
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1: Qu'est-ce qu'un cossin? Selon les régions, le mot cossin désigne un petit objet, une chose de peu de valeur, un produit de mauvaise qualité ou de mauvais goût, ou encore un article personnel. Il est important de retenir que même dans la langue familière, on gagne toujours à remplacer un mot vague par un autre mot plus précis. Par exemple, au lieu de dire « je lui ai offert un beau cadeau et elle m'a donné un cossin », on peut dire « je lui ai offert un beau cadeau et elle m'a donné une babiole ou une bricole ». Et au lieu de dire « ramasse tes cossins », il suffit de dire « ramasse tes affaires ». Enfin, au lieu de dire « ton ordinateur, c'est rien qu'un cossin », on peut dire « ton ordinateur, c'est de la camelote » ou encore « ton ordinateur, c'est de la pacotille ».
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0: Bonjour, c'est Alain Gravel. Bienvenue. On va parler cette semaine des mouvements indépendantistes au Québec, mais aussi en Alberta, en se demandant s'ils affaiblissent l'image d'unité que veut présenter le premier ministre du Canada, Mark Carney, face à Donald Trump. Entrevue, entre autres, avec l'ancien premier ministre de l'Alberta, Jason Kenney. On va aussi aborder les controverses qui entourent la remise des prix Nobel de la paix, comme celle hier à une juriste sud-africaine qui a, entre autres, présidé la Commission des Nations Unies accusant Israël de commettre un génocide à Gaza. Je vais en parler avec un lauréat français de ce prix très prestigieux. Il sera aussi question durant l'émission du départ des Snowbirds de la Floride, en raison notamment de la décision du gouvernement de l'État, proche de Donald Trump, de surtaxer les non-résidents qui y passent l'hiver. Dernier sujet cette semaine, la décision du gouvernement fédéral de ne pas permettre l'aide médicale à mourir pour des personnes souffrant de maladies mentales. Je vais discuter de la question avec une spécialiste, aussi de l'évolution des critères pour autoriser cette pratique. Mais d'abord,
1: une des intentions que je ressens personnellement, c'est de m'occuper de l'itinérance dans l'objectif de réduire de moitié le nombre de personnes en situation d'itinérance au Québec. Donc, mon premier geste sera de convoquer un grand sommet, une grande réunion.
0: Réduire l'itinérance de moitié, c'est donc l'engagement fort pris par le nouveau premier ministre du Québec, Paul Saint-Pierre Plamondon, au lendemain de son élection. Juste cette semaine, un homme est retrouvé mort de froid à Granby. Une femme de 50 ans est décédée dans l'incendie de sa tente à Montréal-Nord. Et à Longueuil, un homme qui a évité de justesse d'être broyé dans un camion à ordures alors qu'il dormait dans un conteneur. Et ce n'est pas seulement au Québec, vous le savez, partout au pays, la crise de l'itinérance est à son plus fort. Le sujet s'impose donc plus que jamais, puisqu'aujourd'hui, c'est la journée mondiale de la lutte contre l'itinérance. J'en parle avec Véronique Yvon, ancienne ministre aux services sociaux et à la protection de la jeunesse et co-instigatrice d'un appel pour la tenue d'un sommet national sur l'itinérance. Bonjour, Mme Yvon.
2: Bonjour, Monsieur Gravel.
0: Alors, Paul Saint-Pierre Plamondon, vous l'avez entendu, promet de réduire l'itinérance de moitié pendant son mandat. Vous savez qu'il y a plusieurs engagements qui ont été pris au fil des ans. Est-ce que c'est crédible, cet engagement, cette fois-ci?
2: Je pense que oui. C'est crédible. Pourquoi? Parce que d'abord et avant tout, il faut de l'ambition, puis il faut des engagements aussi clairs. Compte tenu de l'ampleur de la crise qu'on traverse en ce moment, qui ne va pas en diminuant malheureusement. Et pourquoi c'est crédible? Ben parce que Paul Saint-Pierre Plamondon a décidé de prendre la chaleur, de prendre la pression, de mettre le fardeau sur lui. Puis ça, malheureusement, on n'a pas vu ça beaucoup dans les dernières années, je dirais, au niveau de l'itinérance. Et puis là, je pense que lui, par son passé, par le fait qu'il s'est intéressé à cette question-là, il a vécu dans les pays scandinaves, il a vu des approches qui portaient leurs fruits, qu'il a décidé qu'il allait être lui-même comme premier ministre, le super ministre du dossier. Fait que ça, en partant, c'était prometteur. Parce que la première chose à faire, c'est d'accepter ça. Pendant trop longtemps, je pense qu'il y a tellement d'ordres de gouvernement d'impliquer, de ministères d'impliquer, de lieux d'impliquer, que c'est comme si c'est facile de détourner le regard puis de dire, OK, qui d'autre pourrait prendre la pression? Parce que c'est tellement complexe, c'est tellement dur de s'en occuper. Mais là, à un moment donné, il faut avoir des champions. Je pense qu'on est dans un contexte porteur parce que tous les partis se sont engagés de manière transpartisane à travailler dans le cadre de la campagne électorale sur la préparation d'un sommet sur l'itinérance, de faire une priorité de l'itinérance. Aussi, on voit à Montréal, la mairesse, Mme Soraya Martinez, et en fait une priorité, même chose à Québec et même chose dans les municipalités qui sont aux prises avec l'enjeu, qui sont de plus en plus nombreuses aussi malheureusement. Donc, je pense qu'il y a une rencontre de volonté qui peut être vraiment porteuse si le gouvernement du Québec, qui est effectivement aux premières loges, assume pleinement sa responsabilité, comme ça semble vouloir être le cas avec le nouveau premier ministre.
0: Mais au-delà de la volonté, vous le savez, c'est un problème extrêmement complexe. L'itinérance aujourd'hui est multifactorielle. Il y a la question du logement, il y a toute la problématique de santé mentale, aussi toxicomanie de plus en plus lourde et de plus en plus grave. Donc, au-delà de cette volonté, elle est où la solution? Parce qu'au bout du compte, ça va coûter cher, ça prend de l'argent. Et les finances publiques sont pas au mieux actuellement, là, non?
2: Mais c'est pour ça que ce qui est rassurant, c'est qu'effectivement, on n'a pas vu beaucoup d'engagement dans la sphère sociale, hein, dans la dernière campagne électorale. mais on en a vu un engagement fort, c'est pour la question de la lutte à l'itinérance. Puis tous les partis ont annoncé dans leur cadre financier des sommes de centaines de millions. Et ça, c'est un signal encourageant que ce soit la priorité malgré le contexte difficile. Vous avez tellement raison de dire que c'est complexe, c'est multifactoriel, ça engage absolument toutes sortes de trajectoires de vie. Donc, c'est pour ça qu'il faut, je dirais, mettre un accent sur la coordination. Puis c'est un mot qui va avoir l'air super technique, super plate, pas sexy, mais je retournais voir la politique nationale de lutte contre l'itinérance que j'ai eu le privilège de piloter quand j'étais ministre sous le gouvernement de Mme Marois. Et les conditions de réussite à partir de tous les axes qu'on avait mis, toutes les actions qui doivent être posées, la première qu'on établissait, c'était la coordination. Pourquoi? Parce qu'autant de manière, je vous dirais, verticale qu'horizontale, il y a une multitude de joueurs. Et comme vous l'avez dit, il y a une multitude de causes. En ce moment, oui, on a la crise des opioïdes, donc des drogues contaminées, donc les dépendances, la toxicomanie est beaucoup plus difficile à gérer. La crise du logement. En plus, l'accès aux soins, il ne faut pas mettre ça de côté. L'accès aux soins, notamment en santé mentale, fait que quelqu'un qui vit un coup dur, qui vit une dépression, peut complètement s'engouffrer parce que dans les premiers stades, on parle souvent de l'importance de la prévention aussi, il n'est pas capable d'avoir accès aux soins. Donc, tout ça fait un climat un peu explosif, une espèce de tempête parfaite, tristement. Et c'est pour ça que la coordination, elle est fondamentale. Parce qu'à la verticale, ce que je veux dire, c'est que vous avez le gouvernement du Québec qui est au centre, mais vous avez le gouvernement fédéral qui, avec le logement, puis avec un programme qu'il a, là, où il donne certains montants, intervient aussi. Vous avez les villes, vous avez le milieu communautaire, et puis vous avez aussi le niveau horizontal. C'est-à-dire que oui, vous avez les services sociaux qui sont au cœur de ça, mais vous avez le ministère de l'Habitation, vous avez la sécurité publique, vous avez solidarité sociale. Donc, ça fait extrêmement complexe. Et c'est pour ça que la coordination et que l'idée d'un sommet est aussi fondamental. Ouais. C'est qu'il faut en quelque sorte se développer, comme moi des fois je dis, un bureau de projet. On le voit pour des grandes infrastructures complexes, que ce soit en transport, tout ça. Bien, il faut faire ça pour une entreprise aussi complexe socialement que l'itinérance, mais que tout le monde soit ensemble.
0: Mais même si les partis à l'Assemblée nationale s'entendent, même s'il y a une meilleure collaboration, on l'a entendu cette semaine avec cette prise de position du premier ministre du Canada, Mark Carney, sur la question, vous venez de l'évoquer, tout le monde ville, regroupement, corps policier, tout le monde se relance la balle les uns les autres depuis des années. Vous avez, avec Pauline Marois, Françoise David et aussi plusieurs signataires, vous avez réussi à obtenir l'engagement de tous les partis pour un sommet national d'ici juin 2027. Qu'est-ce qui nous dit que ce ne sera pas qu'un ramassis de vœux pieux, ce sommet, comme ça arrive si souvent?
2: Oui, ben il faut justement pas que ça soit ça. Puis je pense que le sommet, faut vraiment le décortiquer, hein. C'est-à-dire qu'un sommet, c'est justement pas un grand forum, une grande discussion, c'est l'aboutissement d'une démarche. C'est-à-dire que nous, on a demandé avec tous les co-signataires un sommet d'ici juin prochain, mais c'est que ça se prépare un sommet. Puis si on se fie au grand sommet qu'on a eu au Québec, le sommet était la conclusion, le point d'orgue pour dire voici la vision, voici où on s'en va, voici tous les partenaires, tous les milieux qui s'engagent dans cette vision-là. C'est pas le début, c'est l'aboutissement. Donc ça, c'est pour ça que Paul Saint-Plan-Pamondon, je pense que dès cette semaine, il en parlait très fortement, c'est que ça va se mettre en place très rapidement les étapes pour y arriver, pour consolider toute cette énergie-là. Et c'est donc à la fois un aboutissement d'une démarche avec une prise de parole et d'engagement public, une vision commune, et c'est le point de départ de l'application de cette vision-là pour la suite. Et quand je vous dis qu'une des clés pour moi, puis je fais un parallèle avec un bureau de projet, c'est qu'il faut aussi que ça soit public. Moi, j'y crois fortement. Je pense que, par exemple, au moins une fois, deux fois par année, il faut qu'on ait sur la même table tous les joueurs réunis pour qu'ils nous disent justement comment ils avancent, où ils en sont rendus, pour pas qu'on tombe encore dans cette espèce de silo, ces silos-là qu'on a vu trop souvent. Puis ça, je pense que le sommet va être le point de départ d'une nouvelle manière de vraiment rendre compte publiquement de ce qui se fait.
0: Mais pratico-pratique, les campements se multiplient partout, pas seulement à Montréal, en banlieue, en région. qu'il y en a partout. On a vraiment l'impression qu'on a perdu le contrôle. Est-ce qu'il faut, à

court terme, les interdire? Est-ce qu'il faut mieux les encadrer? Est-ce qu'il faut assurer une plus grande sécurité? Quand on pense à cette dame qui est décédée dans l'incendie de cette semaine, c'est dramatique. Il y en a partout. On a vraiment l'impression que les autorités

0: Fait que je pense que là, c'est dont la moitié pour des surdoses. Et ça, c'est juste que passé par le bureau du coroner, hein, parce que vous avez beaucoup de gens qui sont à la rue, qui ont des cancers non diagnostiqués, qui ont des problèmes de santé pas pris en charge. Fait que c'est évident que quand vous me dites les campements, personne ne souhaite des campements, mais où on va les mettre du jour au lendemain, ces personnes-là? Soraya Martinez annonçait cette semaine, et je salue cette annonce-là, de haltes chaleur qui vont être ouvertes 24/7. Avant, c'était souvent juste en soirée et pendant la nuit. Mais là, elle décide de prendre le taureau par les cornes avec ce qu'elle peut faire. Mais vous savez que les lits dans ces haltes chaleurs-là, l'aide socio-communautaire, ça vient de Québec, ça, le financement doit venir de Québec, puis elle n'a pas eu sa réponse encore. Donc, c'est un band-aid sur le band-aid des refuges, sur le band-aid de ne pas avoir de logement. Fait que c'est pour ça que c'est fondamental que le gouvernement du Québec s'engage, qu'il entende ces cris du cœur-là et qu'il soit au rendez-vous. Puis la bonne nouvelle, c'est que là, ça semble être le cas. Mais vous savez, il y a plein de pistes à explorer. Hein. Pourquoi on n'aurait pas des équipes mixtes de gens du gouvernement du Québec et des villes qui travailleraient ensemble, comme des fois on le voit pour des choses très complexes dans les lieux policiers, par exemple. Donc, il y a des pistes, des agents de liaison, décloisonner tout ça, mais il faut d'abord que ces gens-là en fassent une priorité. Et là, ce qui est, je pense, rassurant dans ce contexte extrêmement préoccupant, c'est qu'on semble avoir des joueurs clés qui en font tous une priorité, et avec des experts dans tous les partis aussi. Fait que ça, c'est très agréable à voir aussi que tous les partis semblent vouloir s'y engager.
1: On va suivre ça. Véronique Yvon, ancienne ministre aux services sociaux et à la protection de la jeunesse et co-instigatrice d'un appel pour la tenue de sommet national sur l'itinérance. Merci, Mme Yvon.
0: Merci à vous.
1: Bonne fin de semaine.
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3: C'est comme ça que nous bâtissons Québec fort dans un Canada fort, dans un véritable esprit de fédéralisme coopératif. C'est ça, consolider notre force. C'est ça, l'indépendance.
1: C'était le premier ministre du Canada, Mark Carney, qui vantait cette semaine les mérites d'un fédéralisme coopératif, alors qu'il doit composer avec le retour d'un parti indépendantiste au pouvoir au Québec, le Parti québécois, et dans 9 jours avec un premier référendum sur l'autorisation d'en tenir un autre portant sur l'indépendance de l'Alberta. Le vote en Alberta aura lieu le lundi 19 octobre. Alors, on se pose la question, qu'est-ce qui rapproche et qu'est-ce qui distingue les mouvements indépendantistes québécois et albertains? Et qu'est-ce que ça signifie pour l'unité canadienne? On va en parler dans quelques instants avec un franco-albertain qui milite pour l'indépendance. Mais d'abord, je joins à Calgary Jason Kenney, ancien premier ministre conservateur de l'Alberta de 2019 à 2022, qui s'oppose à l'indépendance. Bonjour, M. Kenney.
4: Bonjour.
1: C'est quand même spécial de tenir un référendum pour avoir l'autorisation d'en tenir un autre sur l'indépendance de la province. Nous, ici au Québec, on est habitués au référendum, puis on se pose la question, est-ce qu'on doit prendre au sérieux la consultation qui va avoir lieu en Alberta?
4: Bien, il faut le prendre au sérieux, mais c'est pas la même chose que les référendums que vous aviez au Québec. Vous avez un mouvement sérieux, de profondeur, qui parle de 4 siècles de l'identité nationale du Québécois. Et ici, on a eu un mouvement indépendantiste depuis le début des années 80, avec l'imposition de politique de l'énergie nationale de Pierre Trudeau, qui a créé beaucoup de colère envers Ottawa. Il y a eu toujours une certaine aliénation de l'Ouest envers la Fédération, mais c'est la première fois en 80 que ça a été manifesté comme un mouvement indépendantiste. Mais il faut dire que depuis ce moment-là, les indépendantistes, ils se sont présentés dans les élections plusieurs fois, aux élections fédérales et provinciales, et dans 50 ans, ils ont gagné seulement un siège. Typiquement, les partis indépendantistes, ils remportent 1 à 2% des votes. Alors, maintenant, je dirais que la grande majorité, les sondages indiquent qu'une quart de la population a l'intention de voter en faveur de l'indépendance le 19 octobre. Mais je dirais que la grande majorité de ces gens-là ne sont pas les souverainistes, les indépendantistes de souche. Ils sont les fédéralistes frustrés qui veulent envoyer un message à Ottawa.
1: Oui, mais dans le contexte de Donald Trump qui veut

0: démanteler le pays. Puis je pense qu'il serait bien content que les Albertains votent pour l'indépendance pour peut-être éventuellement annexer la province de l'Alberta, donc au territoire américain. Dans ce contexte, et dans le contexte aussi d'un dernier sondage léger publié cette semaine qui nous dit que 70% des Albertains souhaitent que leur province reste au Canada, 30%, c'est pas une majorité, mais c'est quand même un mouvement de fond, là. C'est significatif.
1: Oui. Oui, c'est parce que c'est ça qui m'inquiète, parce que si le mouvement indépendantiste ici en Alberta passe du 1 à 2 % des votes qu'il reçoit typiquement dans les élections à 20, 25, 30 % de votes, ça deviendra un mouvement plutôt mainstream, ça serait déstigmatisé et je crois que ils ne quitteront jamais. Ça veut dire nous vivrons, je crains, nous vivrons la même sorte de division sociale politique que vous autres ont vécu au Québec depuis plusieurs décennies. Et je crois que, comme j'ai dit, la grande majorité des gens qui ont l'intention de voter en faveur de l'indépendance ne sont pas les séparatistes de souche. Ils sont les Canadiens fiers, ils chantent l'hymne national. Une moitié de ces personnes-là sont venus de l'Alberta des autres provinces au Canada. Mais ils sont frustrés avec les politiques ottawa, particulièrement au plan de l'énergie et l'environnement. Mais ce que je dis, et ce que le premier ministre actuel dit, est que, écoute, nous avons un nouveau premier ministre, un nouveau gouvernement qui prennent au sérieux nos inquiétudes à cet égard, qui font les réformes de politique, qui sont engagés à construire les oléoducs. C'est pas parfait pour nous autres. Nous avons, comme les Québécois, nos propres revendications traditionnelles. Ils ne touchent pas sur toutes ces revendications-là, mais les revendications principales au sujet de grandissement de notre industrie énergétique sont touchées, sont adressées par le gouvernement actuel de Mark Carney.
0: Ouais. Est-ce que vous considérez pas que les indépendantistes ont peut-être déjà gagné en incitant Mark Carney à vouloir construire un nouveau pipeline reliant l'Alberta et la Colombie-Britannique? Est-ce que ça ne leur donne pas raison en se disant, ben lorsqu'on fait des menaces, ben Ottawa est fini par bouger?
1: Oui, jusqu'à un certain point. On peut voir dans les sondages que l'appui général pour voter en faveur du séparatisme, de la séparation, a diminué par plusieurs points depuis que M. Carney a signé une entente avec son homologue albertain en mars de cette année. Et chaque mois, on voit que le momentum se passe aux côtés des fédéralistes, je crois, pour deux raisons. Tout d'abord, c'est le progrès que nous avons fait avec le gouvernement Carney sur les exportations de notre énergie. Et deuxièmement, pour la première fois, les mouvements, les porte-paroles, les organismes fédéralistes mettent en cause certains arguments farfelus des indépendantistes. Et troisièmement, il faut dire que la menace de M. Trump est quelque chose de sérieux. Et c'est clair que beaucoup des indépendantistes, ils veulent la souveraineté de l'Alberta comme une première étape envers devenir un État ou une partie des États-Unis. Et ça, c'est très, très impopulaire en Alberta. Il y a peut-être 5 % de la population qui appuie cette idée-là.
0: Oui. Il y a un sondage Angus Reid et d'autres sondages aussi qui démontrent que votre parti d'origine, donc le Parti conservateur uni, que au sein de ce parti, les forces sont très divisées. Il y aurait même une majorité de militants conservateurs en Alberta qui sont favorables à l'indépendance. C'est pas une très bonne idée, ça, pour l'avenir de votre parti, là, non?
1: Oui, vous avez raison. J'ai créé ce parti-là. C'était une fusion entre deux partis de centre-droit, une qui était populiste, l'autre plutôt l'établissement. Et là, j'ai créé avec un engagement d'appuyer toujours loyauté à un Canada uni. Parce que je savais qu'il y a toujours aux droites de l'Alberta certains indépendantistes. Et je voulais être clair avec la création du Parti conservateur uni en Alberta, que c'était un parti fédéraliste et les souverainistes auraient dû rester dans leur propre partis marginaux.

0: Mais ce que s'est arrivé est que pendant le COVID-19 là, et le mouvement de convoi, dizaines de milliers de militants de l'extrême droite populiste, plutôt des régions rurales, se sont organisés et radicalisés pour me remplacer en tant que leader, parce que j'étais en faveur de certaines mesures de santé publique. Et enfin, ils ont gagné. Ils ont gagné parce que j'ai parti, COVID est terminé, et chercher une nouvelle lutte. Ça a été l'indépendantisme. Alors, c'est un mouvement qui a pris contrôle jusqu'à un certain point du parti, même une partie qui a été élue deux fois avec les majorités, avec un engagement d'être une partie fédéraliste. Alors, imaginez-vous le Parti libéral du Québec qui a été pris contrôle par les indépendantistes au Québec. C'est un peu bizarre, ça.
1: Oui. Jason Kenney, ancien premier ministre de l'Alberta entre 2019-2022 et ancien ministre de la Défense sous Stephen Harper. Merci, M. Kenney.
0: Je vous remercie.
1: Bonne fin de semaine. Je poursuis maintenant la discussion sur le référendum en Alberta et l'unité canadienne, cette fois avec Martin Bélanger, un ingénieur à la retraite et militant au sein du mouvement indépendantiste albertain. Bonjour, M. Bélanger.
2: Bonjour, Alain, ça va?
1: Ça va bien. J'aimerais vous entendre, votre réaction sur cette entrevue avec M. Kenney, qui dit essentiellement qu'il ne prend pas vraiment au sérieux les indépendantistes albertains et qui dit que vous n'êtes pas de vrais indépendantistes.
2: Je l'ai entendu. Monsieur Kenney, il s'adresse pas au problème fondamental. Comme pour moi, c'est un problème assez simple. L'Alberta s'est joint à la Confédération canadienne. C'est une des dernières provinces. On l'a fait en 1905. Puis ça marche pas pour nous autres. Ça marche pas. Quand on s'est joint, on a des greffes avec le fédéralisme, avec le pays en général. Tu sais, on est mal représenté au Sénat, mal représenté dans la Chambre des communes. Il y a des politiques qui nous affectent de façon négative. On a des vrais problèmes qu'on aimerait résoudre. Mais on n'a pas été le mouvement indépendantiste, comme M. Kenney l'a mentionné, il resurface, tu sais, à chaque génération, admettons. Mais on adresse le pays n'adresse jamais nos greffes. Donc, puis on c'est ça qu'il refuse d'admettre, qu'il y a des problèmes, qu'on a des vrais problèmes. Puis il y a personne qui est capable de nous proposer des solutions aux problèmes. Donc c'est pour ça. Moi, je suis pas devenu indépendantiste parce que j'ai lu un livre ou je suis allé à une conférence. C'est parce que je le vis dans mon quotidien.
1: Ouais.
2: Le problème avec la Confédération.
1: Ouais. Vous connaissez bien le Québec. Je pense que vous avez habité au Québec pendant plusieurs années. Ouais, je fais pas erreur.
2: J'étais ennemi numéro un. Moi, j'étais PDG pour une société pétrolière qui s'appelait Petrolia dans le temps.
1: D'accord. Donc, vous connaissez bien le Québec. Qu'est-ce qui distingue le mouvement indépendantiste albertain de celui du Québec? On a l'impression que les réclamations, les revendications albertaines sont davantage économiques.
2: Oui, c'est ça que j'allais dire. Tu sais, je dirais que moi, quand on me demande pourquoi, je dis souvent c'est 60% économique, 40% culturel. Je dirais qu'au Québec, c'est plutôt culturel. Tu sais, vous êtes un peu. Je reconnais moi que le Québec c'est une société distincte à l'intérieur de l'Amérique du Nord. Il y a des raisons de vouloir protéger ça. Donc, il y a des parallèles, puis il y a des différences. Je veux dire, le Québec a ses problèmes avec le fédéral aussi.
1: Oui. Vous dites que ça ne fonctionne pas. Vous êtes pourtant la province la plus riche au Canada depuis plusieurs années. Puis aussi,
2: malgré tous nos efforts, à cause de nos efforts, je veux dire, on est obligé de travailler extra fort pour demeurer une province.
1: Ouais, mais quand vous regardez par exemple ces dernières semaines, Mark Carney qui promet de nouveaux pipelines qui aideraient à terme à exporter davantage de pétrole albertain vers les marchés internationaux, ça démontre que ça peut fonctionner, là, non?
2: Ça démontre que ça peut fonctionner, mais ça fonctionne. Je veux pas un système qui fonctionne seulement quand il y a une personne qui est capable de le faire fonctionner. Je veux dire, il y a des problèmes fondamentaux qui doivent être adressés. Ça a fonctionné pendant quelques années quand c'était Monsieur Mulroney, admettons, même Monsieur Chrétien. Je veux dire, c'est pas une question d'un parti ou d'un autre. Ça fonctionne une fois de temps en temps, dépendant des individus. Mais il faut s'adresser au problème fondamental. Monsieur Carney sera pas là pour toujours, juste comme Monsieur Trump sera pas là pour toujours. Donc puis pour revenir au pipeline, Monsieur Carney, là, j'ai mes doutes. Il faudrait qu'il, encore là, il faudrait qu'il adresse, il s'adresse à d'autres problèmes, comme il y a les Premières Nations. Il vient d'annoncer un pipeline, puis tout de suite, instantanément, les Premières Nations se sont, se lancent en cours pour essayer de bloquer ça, ou même, en fait, pour revenir au Québec.
1: Mais ça changera pas, ça changera pas, même si vous êtes indépendant. Les nations autochtones vont rester, là, non?
2: Oui, ils vont rester, mais on aura une entente avec eux autres où on va s'adresser aux problèmes autochtones. Je veux dire. Ouais. Mais je veux revenir juste aussi sur un autre point. Quand M. Carney a annoncé que tu sais l'entente avec Mme Smith pour le pipeline, tu sais le lendemain matin, Stephen Guilbeault et d'autres ministres se sont Stephen Guilbeault est allé assez au point de démissionner. Puis je dirais que ça a fait, ça a aidé le mouvement séparatiste au Québec parce que les Québécois, il y a beaucoup de Québécois qui ont vu ça comme un peu, comment on dit en anglais, je perds mes mots, mais en tout cas.
1: vous reviendrez au Québec. Ça va vous remettre un peu dans le bain. Autre question, est-ce que, n'avez-vous pas l'impression que ce que vous dites actuellement, ce qu'on entend actuellement de l'Alberta, ce référendum, cette menace indépendantiste pour le Canada, donc en Alberta, c'est un peu de la musique aux oreilles de Donald Trump. Tout ce qu'il veut, lui, c'est d'affaiblir le pays pour peut-être éventuellement faire en sorte que l'Alberta devienne un État américain. Est-ce que vous seriez favorable à ça, vous?
2: À devenir un État américain? Oui. Absolument pas. Non, absolument pas. Je veux dire, moi, j'ai des problèmes avec un troisième niveau de gouvernement. J'ai assez de problèmes avec le provincial puis mon municipal. J'ai pas besoin d'un autre troisième niveau. Enfin, j'ai pas besoin d'un quatrième niveau, là, qu'on soit joint à l'Union européenne. Mais
1: non, ça va faire l'affaire de Donald Trump, là, non?
2: Non, parce que, je veux dire, premièrement, Donald Trump sera pas là dans deux ans, donc Donald Trump, j'y pense pas. Moi, c'est pas, je veux dire, il embarque sur l'internet, là, mais c'est pas, il est pas sérieux. Ouais. Je pense pas qu'il est sérieux.
1: Ouais. Vous suivez la politique québécoise. Est-ce que vous voyez le Parti québécois avec cette victoire cette semaine, avec cette promesse de la tenue d'un référendum après le départ de Donald Trump et le mouvement séparatiste albertain? Est-ce que vous considérez que le Parti québécois est un allié de votre cause, à votre cause actuellement? Vous savez que Paul Saint-Pierre Plamondon a établi des liens avec les dirigeants du mouvement indépendantiste albertain.
2: Je l'ai toujours dit. En fait, j'ai toujours dit qu'il y a vraiment il devrait y avoir plus d'entente, plus de partage entre le Québec et l'Alberta. Culturellement, on est très semblables, sauf notre langue puis d'autres choses là. Mais oui, pour la question principale, je pense que le parti séparatiste, l'indépendance au Québec, ça aide l'Alberta, absolument. Surtout quand on parle de choses comme, tu sais, M. Kenney a mentionné que le mouvement séparatiste au Québec, en Alberta, avait rien que 30% d'appui, mais vous venez d'élire un gouvernement avec quoi, 28%, donc ça montre que c'est ça la démocratie dans le pays.
1: Ouais, vous savez qu'un pays, théoriquement, ça dure longtemps. Qu'est-ce qui vous dit que dans 30-40 ans, vous allez être dans le trouble avec la disparition des énergies fossiles et peut-être qu'à ce moment-là, vous allez avoir besoin d'autres provinces comme le Québec, par exemple?
2: Ça serait un problème pour quelqu'un d'autre. Non,
1: non, mais c'est...
2: Ouais, ouais, non, c'est une...
1: Allez-y.
2: Non, j'ai pas. Écoutez, moi, je suis ingénieur pétrolier. Je veux dire, les ressources, les hydrocarbures, il y en a pour une centaine d'années. Donc, c'est pas le problème avec votre hypothèse, c'est que il y aura plus d'hydrocarbures, mais il y en a pour 100 ans au moins.
1: Ouais, mais peut-être que les gens voudront en consommer moins dans l'avenir, non?
2: C'est pas ce qu'on voit dans les statistiques. Je veux dire, la consommation augmente depuis les années 1970. Donc, l'appétit pour le pétrole à travers le monde est énorme.
1: Donc, référendum le 19 octobre prochain en Alberta pour la tenue peut-être éventuellement d'un autre référendum sur l'indépendance de la province. Martin Bélanger, ingénieur à la retraite, militant au sein du mouvement indépendantiste en Alberta. Merci, M. Bélanger. Bonne fin de semaine.
2: Bonne journée tout le monde. Merci.
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1: Avec toute la semaine qu'on vient de passer, les élections au Québec notamment, donc semaine exceptionnelle. Je reçois nos quatre journalistes et chroniqueurs politiques pour analyser le nouveau portrait politique qui se dessine au pays avec l'élection donc du gouvernement minoritaire du Parti québécois et la tenue la semaine prochaine de référendum en Alberta. José Boileau qui est en ligne. Bonjour José.
3: Bonjour Alain.
1: Yves Malo. Bonjour.
4: Bonjour Alain.
1: Christopher Nardi qui est correspondant parlementaire pour le National Post. Bonjour Christopher.
5: Bonjour Alain.
1: Et Fanny Lévesque, correspondante à l'Assemblée nationale pour le Journal de la presse. Bonjour Fanny.
6: Bonjour.
1: Donc, vous venez d'entendre Martin Bélanger, donc un membre du mouvement indépendantiste albertain, suivi, qui a été précédé de l'ancien premier ministre d'Alberta, Jason Kenney. Ici, au Québec, on le sait, on a élu un gouvernement du Parti québécois indépendantiste minoritaire. Ça redéfinit comment la dynamique avec le fédéral, Yves?
4: Ben, ça redéfinit pas tant que ça. Dans le sens suivant, c'est que le fédéral n'est vraiment pas en mode panique actuellement, loin de là, parce que le Parti québécois a gagné avec 28 % des voix, on l'a dit et répété. Et du côté de l'Alberta, ben, les chances que le référendum soit gagnant sont à peu près nulles. Alors, bien sûr, le mot d'ordre, c'est ne faites pas de vagues, regardez le train passer. Et vous savez, au Québec, Paul Saint-Pierre Plamondon a promis qu'il n'y aurait pas de référendum tant que Donald Trump était là. Alors, il y a bien davantage de chances qu'on retourne en élection générale d'ici 18 à 24 mois et qu'on se rendra jamais à l'échéance du départ de Donald Trump. Alors, il n'y a pas de panique du côté fédéral. Oui, l'interlocuteur a changé, mais il n'y a rien de dramatique.
1: Christopher Nardi, vous êtes à Ottawa. Comment vous voyez les choses?
5: Mais je suis sensiblement d'accord avec Yves. Et il y avait une anecdote qui m'avait assez fait rigoler cette semaine. Donc, c'était le lendemain de l'élection du gouvernement du PQ. Le premier ministre Mark Carney est descendu parler aux journalistes rapidement sur la victoire. A célébré ou a félicité plutôt M. Saint-Pierre Plamondon. Et en quittant la mêlée, il y a un journaliste qui a crié « Est-ce que 28 % du vote, ça donne un mandat légitime au PQ pour un référendum? » Et M. Carney s'est arrêté, s'est tourné et a juste répondu 43 % aux dernières élections fédérales. Pour ceux qui ne le savent pas, c'est le nombre de votes, la quantité de votes que le Parti libéral a eu au Québec dans la dernière élection. Alors, qu'est-ce que ça me dit? Bon, ça me dit que M. Carney est très, très, très confiant par rapport à sa propre popularité dans la belle province et qu'il, évidemment, ne craint pas l'arrivée d'un gouvernement du PQ. Cela étant dit, en parlant aux gens en coulisses, on comprend très bien que ça va changer la dynamique des négociations entre le fédéral et le provincial pour l'instant, lorsque ça vient à collaborer sur des projets. M. Carney parle souvent de ce fédéralisme coopératif qu'il dit est essentiellement sa façon de réduire les sentiments de souveraineté autant en Alberta, au Québec qu'ailleurs au pays. Mais pour eux, ça change la dynamique, le pitch de vente essentiellement du fédéral. Avec la CAQ, c'était on peut vanter des projets, avancer des projets qui ont un grand intérêt pour le Québec, mais qui peuvent aussi avancer l'intérêt national. Mais avec le PQ, le pitch change. On doit maintenant pousser pour des projets qui renforce évidemment les intérêts économiques du Québec, mais sans pouvoir nécessairement dire que ça ajoute à l'intégration économique du Québec au Canada. Le projet Alto est un bon exemple, ce train à haute vitesse que M. PSPP, il n'en veut pas. Ben, le pitch de vente du fédéral maintenant doit être de se concentrer sur les ajouts pour le Québec sans essentiellement prôner davantage d'intégration économique.
1: Mais José, ça se complique, là. Il y a le Québec, mais il y a aussi, vous avez entendu les entrevues sur l'Alberta, il y a ce référendum, même s'il n'est pas décisionnel, on sent quand même que quelque chose qui se passe en Alberta, quand les sondages donnent 30 % d'indépendantistes albertains, c'est quand même pas rien, ça, là, non?
3: Oui, oui, effectivement. Et moi, je connais pas assez la réalité albertaine pour me prononcer sur ce qui va se passer là. Je peux pas concevoir qu'à Ottawa, on est peut-être un peu plus préoccupé. Mais ce qui me frappe, c'est que il y a beaucoup de flammes présentement à cause du contexte, à cause de ce fameux référendum. Donc, c'est chez les souverainistes de base. Mais si je reviens au Québec, c'est une flamme qu'on ne ressent pas chez nos souverainistes ici. C'est-à-dire que les gens, je pense qu'ils veulent affirmer leur option. Mais c'est ce que M. Paul Saint-Pierre Plamondon a fait. Donc, de ramener ça sur la table que c'est quelque chose qu'on peut pousser. Mais sans cet appétit féroce qui fait que si Paul Saint-Pierre Plamondon avance pas trop sur le référendum, pendant qu'il est minoritaire, je pense pas qu'il va y avoir une grande crise de ce côté-là. Alors donc, Paul Saint-Pierre Plamondon a intérêt à rester calme parce que lui, il doit éventuellement se retrouver une majorité s'il veut faire un référendum. Je pense que c'est la logique. Et d'autre part, M. Carney, c'est quand même intéressant, il faut voir le style de l'homme. Il ne m'apparaît pas du genre à provoquer une crise. Alors donc, on est dans un terrain actuellement du côté du Québec. Je pense pas que la dynamique, comme mes deux collègues l'ont dit précédemment, va changer tant que ça.
1: Fanny?
6: Oui, en fait, je veux pas répéter ce que les collègues ont dit, mais donc oui, Paul Saint-Pierre Plamondon n'est pas en position de force là en ce moment devant Ottawa avec un gouvernement minoritaire et ses 28% d'appui. Il va devoir donc collaborer avec M. Carney. Et moi, j'ai hâte de voir comment ça va se traduire dans la réalité et dans la durée. Parce que je vous ramène en campagne, hein, il a quand même fallu attendre quelques jours avant que M. Saint-Pierre Plamondon le dise sans ambiguïté, là, je vais collaborer avec M. Carney. Mais dans les dernières années, il a été beaucoup critique à l'égard de M. Carney, à l'égard du fédéralisme. Je me rappelle l'an dernier, après le discours de M. Carney là, sur les plaines d'Abraham, c'était le congrès d'orientation du Parti québécois à Saint-Hyacinthe.
1: Seulement pour bien préciser, donc M. Carney oui. avait dit que sur les plaines d'Abraham, les Canadiens avaient fait le choix du Canada, c'est ça?
6: Exact. Là, c'était un peu le début de cette collaboration-là. Ça avait vraiment choqué M. Saint-Pierre Plamondon.
1: La Nouvelle-France avait fait le choix du Canada, c'est ça?
6: Exact. Ouais. Et il avait donc répondu point par point à M. Carney pendant un long discours de 30 minutes devant ses militants. Il avait accusé M. Carney d'être un colonialiste. En 2024, il disait qu'Ottawa planifiait ouvertement et explicitement le déclin du Québec. Il avait rappelé les déportations, les exécutions. Donc, en campagne, il a mis ce ton plus acerbe de côté hein, pour se montrer collaborateur. Mais il n'en demeure pas moins que c'est ce qu'il pense, M. Saint-Pierre Plamondon. Et moi, j'ai hâte de voir comment il va se comporter s'il n'obtient pas ce qu'il souhaite en totalité ou en partie devant Ottawa. Là.
1: Christopher, j'aimerais revenir à ces entrevues qu'on a faites avec M. Carney et ce militant indépendantiste albertain. Est-ce qu'à Ottawa, on prend au sérieux la menace d'indépendance? Est-ce que dans les autres provinces aussi canadiennes, outre le Québec, est-ce qu'on prend au sérieux cette menace?
5: Oui et non. Donc, au fédéral, on ne veut pas nécessairement complètement ignorer la menace, mais en fait, à Ottawa et surtout même en Alberta, pour le camp fédéraliste à qui je parle, la plus grande menace, c'est la sortie de vote le 19. Parce qu'il n'y a pas, autant qu'il n'y a pas vraiment un leader séparatiste en Alberta, il n'y a pas un mouvement comme le Parti québécois, on peut dire, qui représente un peu cette idéologie au Québec. En Alberta, c'est plein de petits groupes, plein de petits chefs qui
1: très
5: disent
1: actifs,
5: être
1: hein? très actifs.
5: Et évidemment, on sait, la séparation, c'est un enjeu extrêmement émotif. Alors, la plus grande quinte, en fait, à Ottawa et en Alberta, Monsieur Kenny le sait et le pense absolument, c'est la sortie de vote. Si les gens présument que le référendum ne passera pas pour le séparatisme, ils ont peut-être peur de ne pas, ils sortiront peut-être pas voter et juste par entraînement, les séparatistes pourraient gagner ce 50%-là. Alors, c'est l'apathie essentiellement du vote de rester au Canada qui est de loin majoritaire selon tous les sondages. S'il ne sort pas, c'est le problème. Et c'est exactement comme ça qu'on le voit à Ottawa. On sait que le sentiment de séparatisme en Alberta n'est pas majoritaire dans la population, mais s'il ne s'exprime pas, cette majorité silencieuse, si on peut dire, ne s'exprime pas au référendum, il peut avoir de sérieux problèmes. Ouais. Et dans les yeux de Mark Carney, ce référendum-ci, celui qui s'en vient le 19 octobre, c'est le seul et le vrai. Il le dit sans cesse, il dit, je l'ai vu avec le Brexit, des promesses de vote qui allaient ouvrir des négociations sans engager le monde. Ils ont fait un vote et soudainement, la Grande-Bretagne se séparait de l'Union européenne. Ouais. Il voit ça de la même façon. Ceci, le 19 octobre, c'est le vote pour l'Alberta.
1: Yves, évidemment, la question tarifaire, ça demeure l'enjeu principal au pays. Oui. Ça l'est depuis plusieurs mois, puis ça va le rester. Comment Paul Saint-Pierre Plamondon va réussir à s'insérer dans les négociations avec le fédéral contre les Américains comme il le désire?
4: Je pense qu'il va avoir tout intérêt à jouer la carte de la discrétion parce que, bien sûr, il voudra pas tomber dans les pièges grossiers tissés par l'administration Trump là, et l'entourage, j'inclus là-dedans Elon Musk. Alors, c'est sûr que le dialogue entre lui et M. Carney, ça va être beaucoup plus compliqué que ce que c'était entre Mme Fréchette et M. Carney. Mais je pense que ça va rester dans les bureaux, que les discussions vont être costaudes, mais qu'il n'ira pas sur la place publique et ainsi donner raison à M. Trump que diviser pour mieux régner, c'est la meilleure chose à faire.
1: Ouais, José, l'impact économique, dit-on, est plus grand au Québec sur les conséquences de ces tarifs. Et on l'a vu d'ailleurs cette semaine avec les taux de chômage qui augmentent davantage au Québec qu'ailleurs dans certaines provinces au Canada.

0: Et d'ailleurs, c'est pour ça que Paul Saint-Pierre Plamondon,
1: c'est pour ça qu'il veut s'impliquer davantage.
0: Oui, puis il disait même, bon, tu sais, d'avoir une place autour de la table, bon, c'est sûr que si on commence comme ça, ben toutes les provinces peuvent avoir la même revendication. Il risque d'être plus revendicateur, effectivement, que ne pouvait l'être le gouvernement caquiste, ne serait-ce que parce que les enjeux ne cessent de grimper, puisqu'on voit pas le jour où on va s'entendre avec les Américains. En même temps, là, j'ai envie de faire un peu une boutade. Mais PSPP, il est bon quand il se monte un peu au-dessus de la mêlée, quand il reste calme, même s'il a tendance à s'enflammer facilement. Mais rappelons-nous que pendant les débats, il avait les photos de ses enfants, semble-t-il, pour l'aider à se calmer devant lui. Alors peut-être que quand il va rencontrer M. Carney, il va falloir qu'il glisse ça aussi, les photos de ses enfants, pour continuer de rester calme, et en tout en restant ferme. Et moi, je reste convaincue que M. Carney n'a pas non plus intérêt, même s'il est très populaire au Québec, à partir une chicane avec le premier ministre du Québec. Donc, il me semble que tout le monde a intérêt par rapport aux Américains à essayer de tirer le meilleur parti. Et M. Carney a même intérêt, en fait, à favoriser un peu le Québec, là, de ne pas le négliger, puisque pour montrer que ça peut tenir une fédération.
1: Ouais, mais Fanny Lévesque, M. Paul Saint-Pierre Plamondon est quand même condamné à un certain résultat, étant donné la position fragile de son gouvernement minoritaire.
2: Oui, puis il va devoir collaborer. Puis il a quand même monté les attentes aussi pendant la campagne électorale. Là. Il a souvent répété qu'un gouvernement du Parti québécois, historiquement, obtenait toujours plus de gains du côté du fédéral. Donc, c'est certain que ça va être à surveiller. Puis il y a déjà quand même des collisions là, qui se profilent. Christopher a parlé tantôt du projet Alto, c'en était un exemple. Sur l'immigration, même chose. Là, on parle d'abolir la monarchie. Alors, il y a plusieurs quand même pomme de discorde qui se profile, et il faudra qu'il fasse la démonstration, et ça sera difficile pour lui, que son option arrive à faire plus de gains que Mme Fréchette. Il faudra aussi qu'il démontre qu'il est capable de collaborer, qu'il collabore sincèrement dans cette démarche-là et qu'il n'est pas non plus en train de vouloir faire la démonstration finalement que le fédéralisme ne fonctionne pas et ce qui viendrait un peu redonner un élan à l'option souverainiste, par exemple.
1: Oui, et ça va venir vite parce que la sermentation des députés, c'est quoi? C'est ce jeudi. Donc, serment au roi ou pas. Paul Saint-Pierre Plamondon ne veut pas la présence de la lieutenant-gouverneur. Ils vont faire quoi dans ce contexte, Fanny?
2: Bien, là, on est en train de regarder comment ça pourrait se passer. Justement, on n'a pas toutes les réponses, mais donc, on a demandé des avis juridiques. Alors, est-ce que Mme Jeannotte pourrait être absente au moment de la sermentation?
1: La lieutenant-gouverneur.
2: Oui, exactement. C'est une option qui est regardée. Puis, on voit que peut-être un peu la stratégie du Parti québécois en voulant poser ce geste symbolique dès le début de son mandat, on se ramène un peu en 2022 quand ils avaient été élus à 3 députés seulement et que M. Saint-Pierre Plamondon disait « Moi, je veux pas prêter serment au roi ». Les gens disaient, écoutez, il y a d'autres choses, il y a d'autres priorités, me semble, au Québec là, aujourd'hui. Mais ça lui avait donné quand même un élan à Paul Saint-Pierre Plamondon, parce que pour les militants, pour les péquistes, c'est là qu'on avait peut-être un peu découvert le fait que c'était un homme de conviction qui allait donc au bout de ses idées. Alors, il y a un peu de ça aussi cette fois-ci. Là. On essaie de peut-être redonner cet élan de positivisme qu'on avait connu en 2022.
1: Il y a l'homme d'affaires milliardaire, multimilliardaire Elon Musk qui s'ingère dans la politique en déclarant que le Québec devrait se séparer. José, l'impact d'une déclaration comme celle-là?
0: Nul. Nul. Personne. On n'est plus là au début là, de l'administration Trump où M. Musk avait du poids. Et puis bon, c'est un personnage farfelu. Je pense que personne lui accorde d'attention au Québec. D'ailleurs, on peut pas dire que ça fait encore beaucoup jaser. Alors pour moi, ça n'a pas plus d'importance que bien d'autres gens qui peuvent dire toutes sortes de niaiseries.
1: Christopher?
3: Ah, je pense qu'il s'en fout, en effet, comme l'an 40. Puis, en fait, je préciserais que je pense que M. Carney a particulièrement peu de respect pour Elon Musk. Je me rappelle de cette entrevue étendue qu'il avait donnée au New York Times il y a quelques semaines, où lorsqu'on lui demandait sur justement les entreprises américaines sur lesquelles il voulait un peu retirer la dépendance du Canada, il avait mentionné un exemple spécifique, et c'était Starlink, cette entreprise d'Internet satellite d'Elon Musk. Alors, visiblement, Elon Musk, M. Carney l'a en très... Il y a très peu d'égards pour lui et ses propos et ses pensées sur la souveraineté au Canada ne l'intéressent et ne le stressent pas beaucoup.
1: Yves, là-dessus?
4: Ben, je dirais que M. Musk est meilleur en affaires qu'en politique.
1: Oui, OK, c'est clair. Ça le mérite, c'est court, mais ça mérite d'être clair. Fanny...

0: Donc, le statut de gouvernement minoritaire à Québec, on le voit déjà. On voit déjà la dynamique là, qui se prépare. Paul Saint-Pierre Plamondon, chef du Parti québécois, demande à ses troupes de rester mobilisées.
1: Oui.
0: Yves Duhaime, qui demande à ses troupes d'être davantage, ou enfin d'être disciplinées, d'éviter le plus possible les distractions. Ça veut dire quoi? Ça veut dire qu'on pourrait revenir à retourner en élection?
1: Oui, parce que quand M. Saint-Pierre Plamondon a dit hier à l'ouverture de son caucus, là, quand il a demandé à ses troupes de demeurer mobilisées, si les adversaires n'acceptent pas sa main tendue, le sous-texte, là, c'est effectivement ça. Hein. Ça veut dire qu'on peut repartir en campagne n'importe quand. Il y a peut-être des formations qui vont être plus pressées que d'autres. Je pense aux libéraux, parce que M. Milliard a quand même terminé sur une bonne note. Il a doublé sa députation. Alors, ils vont vouloir se présenter comme le gouvernement en attente. Sinon, vraiment, il y a un changement de ton notable quand même du côté du Parti conservateur du Québec. Éric Duhaime, qui là, maintenant, doit devoir partager la balance du pouvoir avec Québec solidaire. Donc, ça le force à être beaucoup plus conciliant. Puis cette semaine, il a vraiment adouci le ton, entre autres sur l'exploitation du gaz de schiste. Pendant la campagne, il voulait en faire une exigence là, pour collaborer avec un gouvernement minoritaire. C'est plus le cas du tout. Même chose pour le troisième lien, le tramway. Bon, il y a eu une collision frontale avec M. Marchand, mais sur le fond, il dit qu'il est à la recherche d'une voie de passage. Donc, il est beaucoup moins ferme qu'en campagne. Alors, on verra bien. Mais de son côté, ce sera vraiment intéressant parce que, bon, M. Duhaime arrive au Salon Bleu, là, mais il connaît très bien la joute politique, il faut le dire. Alors, son rapport de force est moins grand qu'il aurait souhaité. Il va devoir bien jouer ses cartes, essayer de faire des gains quand ça va être possible. Par exemple, sur la taille de l'État, sur le prix de l'essence. Mais ça va être un défi pour lui parce qu'il va devoir quand même satisfaire sa base qui est un peu anti-système et jouer le jeu du Parlement et de collaborer avec ses adversaires.
0: José, rapidement, la CAQ, elle, parle déjà de reconstruction. Vous y croyez?
2: Non, pas du tout. Et je suis sévère à cet égard-là, mais je trouve qu'on oublie toujours de dire que la CAQ, elle n'existe plus depuis le début de la campagne électorale. C'est pas la CAQ qui a fait campagne, c'est l'équipe Christine Fréchette et qui nous a bien répété, je ne suis pas François Legault. Alors donc, quand elle quitte, elle fait un plaidoyer pour la troisième voie, Madame Fréchette, mais la troisième voie, présentement, au fond, ce mantra-là a été repris par le Parti conservateur comme Éric Duhaime l'a redessiné, c'est-à-dire l'efficacité de l'État, la taille de l'État. Et j'écoutais hier en entrevue le candidat caquiste qui n'a pas été élu, l'avocat Guillaume Rousseau, qui disait effectivement, le Parti conservateur a pris cette partie-là de la troisième voie, mais il y a des sujets identitaires comme le français, la laïcité que nous, on pourrait récupérer. Ouais. Mais il y a le Parti québécois pour ça. Alors, franchement, je ne vois pas l'avenir.
0: José Boileau, Yves Malo, Christopher Nardi et Fanny Lévesque, merci à tous les quatre. Bonne fin de semaine.
1: Merci.
3: Bonne semaine.
0: Après les informations, une entrevue avec un lauréat du prix Nobel de la paix autour des controverses récentes sur les choix du jury de ce prix très, très prestigieux. Et aussi une question après la décision du gouverneur républicain proche de Trump de surtaxer les non-résidents. Les snowbirds vont-ils déserter la Floride?
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9: Bon samedi, ici Julien Latraverse de Vancouver, vos informations régionales. La Colombie-Britannique fait état d'une amélioration de la situation en matière de sécheresse dans la plupart des bassins versants, mais les conditions restent préoccupantes dans certaines régions comme l'Okanagan et le sud-est de l'île de Vancouver. Alphonsine Sefou nous en dit davantage.
10: Le plus récent bulletin sur la sécheresse et la pénurie d'eau en Colombie-Britannique fait état d'un meilleur débit des cours d'eau dans la province. Mais il indique que les bassins versants de l'Okanagan restent plus secs que la normale, même avec les récentes précipitations. Zita Botello est PDG du Fraser Basin Council.
11: Et la plupart de les effets
3: sont sentis au niveau communautaire.
10: Dans les communautés de la région de Thompson-Okanagan, il y a des préoccupations par rapport à l'approvisionnement en eau.
3: Comme dans l'île de Vancouver, dans le Okanagan aussi, ça continue.
10: Le sud-est de l'île de Vancouver fait face à des défis liés à la pénurie d'eau des écosystèmes aquatiques et à l'offre d'eau potable. Par exemple, dans l'Est, la vallée de Comox connaît un automne anormalement chaud et sec. BC Hydro affirme que les entrées d'eau cumulées dans le réservoir du lac Comox sont alors plus bas en 64 ans depuis le mois de mai. La vallée de Comox est reconnue pour ses tempêtes saisonnières qui ont lieu à ce moment-ci de l'année normalement, apportant de fortes précipitations et des vents violents. Mais Terry Lang, météorologue à Environnement Canada, explique que la saison des tempêtes n'est pas encore commencée.
11: The storm cycle season has just kind of yet to get itself going, unfortunately.
10: Elle ne prévoit pas de précipitations importantes dans la région pour au moins les 10 prochains jours. Ici Alphonsine Sefour, Radio-Canada, Vancouver.
9: Les ministres saskatchewanais Warren Keating et Ken Chevalier-Off mènent une mission commerciale et académique en Inde jusqu'au 16 octobre. Accompagnée de représentants de l'Université de la Saskatchewan, la délégation provinciale veut renforcer les échanges en matière d'agriculture, d'énergie et de minéraux clés. Selon le gouvernement, l'Inde est un partenaire stratégique majeur pour la province puisque les exportations y ont bondi de 155% depuis le début de l'année. Et le gouvernement du Manitoba a créé un poste de policier au sein de la GRC afin de lutter contre le vol de bétail et les fraudes ciblant les éleveurs de la province. S'inspirant d'initiatives de l'Alberta et de la Saskatchewan, cette mesure répond aux demandes des producteurs ruraux après le signalement de 57 cas de vol et de fraude entre 2021 et 2025. Les détails avec Catherine Moreau.
12: C'est une mesure qui est demandée depuis plusieurs années en raison de la recrudescence là, des crimes ruraux et agricoles. Là. Entre 2021 et 2025, on parle d'une soixantaine de cas là, de vol et de fraude qui ont été faits dans la province et qui ont été répertoriés par la GRC. C'est un problème qui est exacerbé là, par la flambée des prix du bétail. Là, une petite bête, ça tourne autour de 3 000 $. Donc, vous imaginez que pour un petit producteur, quand on s'en fait voler 20, ça peut faire vraiment mal. Alors, ce nouveau poste qui a été créé par la province, on s'en réjouit, surtout du côté de l'Association des producteurs de bœuf. C'est le premier chez nous, mais il y en a du côté de l'Alberta et de la Saskatchewan. Et justement, ça nous parlait de à quel point ce modèle-là est éprouvé. Il nous parlait notamment d'un cas où il y a eu des vaches qui ont été volées du côté du Manitoba, mais qui ont été retrouvées par l'enquêteur de la Saskatchewan lors d'un encamp, ce qui a permis là, de le traduire en justice. Donc, l'agent va en plus améliorer la collaboration entre les provinces. Et la province nous spécifie que ce n'est pas le Lone Ranger, même s'il s'agit d'une seule personne. Là, c'est quelqu'un qui va faire des dossiers d'enquête étoffés, qui va participer aux encans et qui va permettre de traduire les criminels en justice.
9: C'était Catherine Moreau. Et la première ministre de l'Alberta, Danielle Smith, ferme la porte à toute nouvelle démarche visant l'indépendance de la province pour le reste de son mandat si les Albertains choisissent de rester dans le pays. Sa déclaration survient à un peu plus d'une semaine du référendum du 19 octobre. Les dirigeants séparatistes affirment de leur côté qu'ils veulent poursuivre leur combat, même si le vote leur est défavorable. Et la Commission européenne et plusieurs pays d'Europe critiquent l'entente conclue entre Donald Trump et Moscou en vue de l'achat de quantités importantes de diesel russe. L'accord s'accompagne d'un allègement des sanctions qui pèsent sur la Russie. Les précisions avec Catherine Zib.
13: La chef de la diplomatie européenne craint que l'accord ait des conséquences en Ukraine, car l'achat américain pourrait financer des attaques russes. Berlin et Paris ont pour leur part réitéré leur soutien envers Kiev. Kiev qui a déploré l'accord russo-américain sur le diesel, car la levée temporaire des sanctions pourrait favoriser le prolongement des attaques en Ukraine.
14: By the way, today Russia agreed to send us
13: Donald Trump parle d'une livraison immédiate de 300 000 tonnes de diesel, soit avant les élections de mi-mandat en novembre, puis quelques millions de tonnes pour la suite. L'Agence fédérale chargée de la statistique au Département de l'énergie des États-Unis précise qu'en 2025, les Américains avaient consommé près de 2,80 millions de tonnes. Donc, la quantité annoncée est plutôt négligeable, comme le spécialiste en politique économique à l'Université d'Ottawa, Patrick Leblond, le précise.
15: Bon, des centaines de milliers de barils de diesel, en fait, ça ne changera pas grand-chose du côté américain en termes de faire baisser le prix du diesel. Après, la Russie elle-même a ses propres besoins. On sait qu'il y a des raffineries qui ont été bombardées par l'Ukraine. L'Ukraine menace d'en faire plus. Donc, ce n'est pas clair jusqu'à quel point tout ça va faire une différence. Parce que
13: l'Ukraine a subi d'autres frappes au cours des dernières heures qui ont fait 17 morts dans le sud-est du pays. Ici Catherine Dib, Radio-Canada, Montréal.
9: Voilà, c'était les informations. Passez une bonne journée.
0: Les faits d'abord, deuxième heure. Bonjour. Un peu plus tard, dans cette deuxième heure, je vais m'entretenir avec un lauréat du prix Nobel de la paix sur les controverses entourant la remise de cette distinction très prestigieuse. Et on va aussi parler de la décision du fédéral de ne pas autoriser l'aide médicale à mourir pour les personnes souffrant de maladies mentales. Pourquoi? Et est-ce à dire que le débat sur cette question est terminé? Mais d'abord, on se pose la question, qu'est-ce qui va se passer avec les snowbirds canadiens avec la décision du gouverneur de la Floride, Ron DeSantis, très proche de Donald Trump, d'accorder un rabais de taxes foncières aux résidents permanents de son État, mais en refilant la facture aux propriétaires non-résidents, dont évidemment des snowbirds. Ces snowbirds risquent donc de voir les prix s'envoler. En tout cas, plusieurs disent qu'ils se sentent moins bien accueillis là-bas depuis un certain temps, surtout depuis l'élection de Donald Trump. Pour en parler, Rémi Tremblay, professeur de géographie à TELUC, spécialiste du phénomène des snowbirds, auteur du livre « Vie et mort du petit Québec de la Floride », Floribec en texte. Bonjour, M. Tremblay.
16: Bonjour.
0: Et le journaliste et auteur Régent Tremblay, qui passe une partie de l'année, depuis plusieurs années, je pense, en Floride. Bonjour, Régent.
17: Hey, bonjour.
0: Alors, Rémi Tremblay, Régent Tremblay, est-ce que vous êtes de la même famille, là, non?
17: Ben, non, moi, mais... Tremblay Cornette.
0: Tremblay de quoi?
17: Cornette.
0: Et vous, Rémi Tremblay?
16: Mon père, René Chicoutimi, il me disait que c'était Tremblay Clioff.
0: D'accord. Alors... on va parler donc des snowbirds. Régent Tremblay, ça fait oui. Combien d'années que vous passez vos hivers, une partie de vos hivers en Floride?
17: Ben, j'ai commencé, j'ai découvert la Floride avec les Expos, moi, le camp d'entraînement des Expos. Donc, on a commencé à Daytona Beach en 79-80. Après ça, ils ont descendu à West Palm Beach. Moi, j'ai acheté en 92 une propriété. Donc, ça veut dire, hey, 37, ça fait 34 ans, en fait.
0: Donc, ça fait longtemps. Est-ce que vous sentez depuis un certain temps, surtout depuis l'élection de Trump, parce que c'est ce qu'on lit ici, que les Québécois, les Canadiens, les snowbirds sont peut-être moins les bienvenus en Floride. Est-ce que vous le sentez?
17: Non, zéro. Alors, honnêtement, j'ai jamais senti. Les gens ordinaires, non. En fait, non. La vie quotidienne ne change pas. Ce qui change, là, Alain, c'est le coût pour profiter de la Floride. Ça a changé beaucoup. D'abord, l'essence était à peu près à 2,25 $, 2,50 $ le gallon. Si tu transfères en litre, ça fait à peu près 80 sous. Mais là, c'est rendu à 4 $, 4,5 $ à peu près partout.
0: Ouais.
17: Et l'inflation alimentaire, je veux dire, un Winn-Dixie, c'est à peu près le même prix qu'un IGA, sauf que c'est en dollars américains. La nourriture est très chère. Mais sur le plan social, mes voisins, ça n'a pas changé. Je descends souvent voir des amis dans le coin de Fort Lauderdale, Allendale, ça n'a pas changé.
0: Oui.
17: Puis, même au niveau officiel, par exemple, c'est Catherine Cano, qui est la déléguée générale du Québec. Elle travaille fort, elle, pour essayer de développer, évidemment, le commerce avec la Floride. Puis, il y a tout un aspect culturel aussi. Mais c'est pas avec les gens. Il y a une espèce de bonhomme orangé. Mais le monde ordinaire, là, ouais. Moi, s'il y a un problème de porte de garage, j'appelle The Doorman, that's it.
0: Mais vous disiez donc que ça coûte plus cher. Il y a cette décision cette semaine annoncée. Déjà, les assurances sont beaucoup plus chères qu'avant aussi. Donc, qui décide de réduire la taxe foncière aux résidents permanents puis la refiler aux non-résidents.
17: Alain, je payais déjà plus que mon voisin, moi. Monsieur Tremblay pourra te donner des chiffres, mais il y a une clause en Floride où le 50 000 premiers dollars d'une résidence, d'une propriété, ne sont pas taxables si tu es un résident permanent. Mais un Canadien, québécois, ou comme j'en ai des voisins qui viennent de New York, de Boston puis de Philadelphie, eux autres, ils payent les mêmes taxes que moi.
18: Oui.
17: Parce qu'ils ne sont pas résidents de la Floride. Et effectivement,

0: présentement, la proposition de DeSantis, ça risque de faire augmenter d'à peu près, jusqu'à, mettons, une maison de 400 000 $ c'est à peu près 800 $ par année. Mais je précise que c'est pas sûr que ça va passer au Sénat du tout, ça.
1: Ouais. Rémi Tremblay, vous êtes professeur donc de géographie à Télé, vous êtes spécialiste là, du phénomène des snowbirds. Est-ce que on observe, bon, il y a le coût de la vie, Régent Tremblay vient de nous en parler, mais il y a aussi l'atmosphère, il y a la présence de Donald Trump, il y a ces mouvements, entre guillemets, de boycottage des États-Unis. Est-ce que déjà on observe une baisse du tourisme canadien en Floride, moins de snowbirds que par le passé?
2: Les statistiques montrent qu'il y a une baisse. Il y a eu une baisse marquée de près de 20 % lors du premier trimestre de 2026.
1: 20 %
2: Oui. Donc, en général, les Québécois et les Canadiens, il y en a que ça les dérange pas. Ils sont prêts à tout. Ils adorent la Floride. Et puis, comme M. Tremblay a dit, ils s'adonnent bien avec leurs voisins et c'est sur le terrain, ça paraît pas. Mais il y en a qui, ils prennent peut-être un peu plus personnellement, qui sont peut-être un peu moins à l'aise, peut-être plus politisés, où ils ont eu des mauvaises expériences et, eux se posent des questions, savoir est-ce que je vais conserver mon condo, ma roulotte ou ça varie. Mais en général, de ce que j'ai lu, de ce que j'ai vu, il y en a qui sont un peu sont pas à l'aise avec ce qui se passe présentement et ils pensent ils savent pas quoi faire.
1: Pense partir. D'ailleurs, dans vos études, vous décrivez la disparition progressive de ce qu'on appelle le petit Québec entre Hollywood Beach et Fort Lauderdale. Au-delà des taxes, pourquoi ce modèle-là, très axé sur le regroupement de Québécois, pourquoi c'est en train de disparaître? Parce que c'est un phénomène culturel assez remarquable.
2: Oui, en effet, c'est vraiment remarquable que des Québécois, 7 millions de Québécois s'approprient une des plages les plus populaires au monde, juste pour eux, et recréer la culture québécoise dans un environnement tropical. Fallait le faire. Mais c'est un phénomène d'une génération. Aujourd'hui, les Québécois ont changé. Le Québec a changé. Il y a des immigrants. Les Québécois sont plus scolarisés. Ils sont plus à l'aise en anglais. Donc, c'est peut-être pas se regrouper entre eux ailleurs. C'est pas vraiment ce qu'ils recherchent.
1: Ouais.
2: Pas tous.
1: Oui, allez-y.
0: Il y a vraiment une migration vers ce qu'on appelle le nord, là, le nord de Beaucaraton. M. Tremblay, vos études doivent le démontrer. Avant ça, c'était presque automatique. On visait Fort Lauderdale, Pompano, Allendale puis Hollywood. En fait, ça, c'était la vie en rose, là, les clubs où Johnny Farago dans le temps, puis Dominique Michel, ça, là, c'était Hollywood.
1: Les petits motels aussi.
0: Oui. Et maintenant, la migration se fait beaucoup plus vers Boca Raton, Delray, Boynton Beach, il y a beaucoup de Québécois jusqu'à Jupiter, West Palm Beach. Mais la pression économique est énorme, Alain. Ça, le condo qui coûtait, je ne sais pas, mettons 200-300 par mois de frais de condo, il y a eu des immeubles qui se sont écroulés, la loi a changé, il y a beaucoup d'argent qui a été, les obligations de reconstruction ou de prévention ou de réparation ont fait que les frais de condo ont souvent triplé ou quadruplé.
1: Oui, mais ce qu'on entend souvent...
0: Également, ce qu'il y avait aussi, tous les parcs à roulottes, là, il y a des investisseurs qui sont arrivés, qui ont mis la main là, sur ces terrains-là pour des bouchées de pain. Puis ils forcent les gens. Mon propre frère était à Homestead, dans un paradis, avec une maison mobile qui avait payé 37 000, qui était l'équivalent d'une maison de 200-300 000 $. Et évidemment, des investisseurs sont arrivés, ils ont acheté le parc, ils ont dit « vous en avez ailleurs ». Puis on bâtit des tours à logement là-dessus. Puis ouais. Ça se fait à peu près partout, ça.
1: Mais
0: ça veut dire que la pression, moi, essentiellement, c'est pression économique. C'est ce que je constate.
1: Mais ce qu'on entend beaucoup, c'est donc une certaine insatisfaction des Québécois, des Canadiens pour aller aux États-Unis, incluant la Floride. Ce qu'on entend, c'est qu'il y a

0: plus en plus de gens qui regardent le Mexique, qui regardent la République dominicaine, qui se développe beaucoup, la République dominicaine actuellement, même l'Espagne.
1: Ah, oui. Costa Rica également. Les pays d'Amérique du Sud, Panama, Costa Rica, il y a beaucoup, beaucoup de Québécois qui se sont installés là à la place.
0: Ouais, Rémi Tremblay.
1: Des amis qui sont là,
0: moi. Rémi Tremblay, est-ce que c'est un mouvement significatif? Donc, cette décision de Canadiens, de Québécois, de Snowbird, de quitter la Floride, raison économique, mais aussi raison politique, se sentant moins les bienvenus pour aller ailleurs. Est-ce qu'on le voit dans les chiffres?
2: Oui, il y a une augmentation de touristes d'hivernants canadiens qui explorent le sud de l'Europe. On a vu même des vols directs avec Air Transat, je crois, en plein hiver vers le Portugal et l'Espagne. Il y a des groupes, des réseaux sociaux, des gens qui discutent et qui échangent, qui y vont pour la première fois et qui s'informent. Et comme M. Tremblay disait aussi que par rapport à la pression économique et les frais de condo, lorsqu'on ajoute ça à l'augmentation potentielle des frais de taxes résidentielles, c'est là que les Canadiens et les Québécois se posent la question. Est-ce que ça vaut la peine? Là, ça augmente encore la facture. Et c'est pour ça qu'ils les regardent d'ailleurs, évidemment.
0: Ouais. Régent Tremblay, ça vous tente pas de vous de vendre Malaga, République dominicaine, Costa Rica, non?
1: Non, excuse-moi, ça va avoir de la prétention. Je vais tout faire ça deux jours.
0: C'est vendu.
1: Non, ce que je veux dire, j'ai fait ça en IFA, j'ai fait ça en voyage. Moi, je vais en Floride, là. Sérieusement, je vais avoir du soleil l'hiver. J'aime l'attitude des gens. Je trouve, sur le plan social, la vie, je trouve ça facile. Le contact avec les gens est très facile. Mais moi, je travaille l'hiver là-bas. J'ai écrit un livre, j'en ai écrit un autre. Là, puis...
0: Oui, mais vous pourriez l'écrire ailleurs. Vous pourriez vous installer plage en Espagne, puis il n'y aurait pas de Donald Trump autour, là, non?
1: Hey, ben, si les gens cherchent des places chaudes, là, je vais vous en donner des conseils. Ouagadougou, c'est assez génial. Abidjan, c'est formidable. L'Afrique de l'Ouest, ça, c'est vraiment pas cher. Et ça aussi, c'est très chaud.
0: Ouais, mais on parle.
1: J'y suis allé plusieurs fois. Mais en termes de touristes, j'ai des amis qui ont acheté au Mexique, moi. C'était génial jusqu'à temps que le cartel rentre dans la ville. Là, les condos sont à vendre. C'est compliqué. Les gens allaient en Floride. Une des bonnes raisons, c'est qu'ils se sentent en sécurité. C'est-à-dire, si t'es mal pris, tombe malade. L'avion, c'est 3h30, puis il y en a tous les jours. Je te donne ça comme exemple.
0: Oui.
1: Mais là, le plus gros plan, les gens peuvent dire que c'est politique. C'est quoi la grosse différence? Dollar est à 70 sous aujourd'hui, là. Ça veut dire que ça coûte 1,38 $ pour en acheter un. Et le prix de l'inflation a été très, très sévère dans l'alimentaire. Le prix de l'essence est beaucoup élevé. Les frais de compte. Là, regarde, la loi de DeSantis passe, ça veut dire que ça va coûter encore plus cher ceux qui sont propriétaires de maisons. Mais, par exemple, une maison se loue. Mettons, un snowbird veut louer 3 mois une maison. Avant ça, là, tu pouvais trouver ça à 3 000 par mois. Mais là, il n'y a plus rien en bas de 5 000, c'est évident.
0: Ouais.
1: Là, ça veut dire que ça te coûte 15 000 en partant.
0: Ouais, ben justement, Rémi Tremblay, est-ce que Ron DeSantis, est-ce que son plan, c'est de ne pas augmenter donc les frais pour les résidents non permanents pour favoriser des Américains qui viendraient acheter des maisons moins chères des Canadiens, des snowbirds ou des condos ou des roulottes?
2: C'est possible. Comme vous l'avez dit en introduction, c'est l'ami de Donald Trump. Donc, ses réflexions ne sont pas toujours très sensibles et on peut les questionner. C'est questionnable. Je suis pas convaincu que c'est une bonne idée d'utiliser les Canadiens parce que ce sont eux qui dominent là, réellement au niveau de...
1: C'est les Brésiliens, les Russes et les Américains.
2: Oui, en effet. Comme il y a toutes sortes de facteurs, comme M. Tremblay a ajouté, comme c'est vrai que pour les Canadiens, premièrement, ils sont, comme M. Tremblay a dit, ils sont comme invisibles. Ils s'adaptent facilement. Ce sont des Nord-Américains. Les Canadiens possèdent 40% de toutes les dépenses touristiques étrangères en Floride.
0: 40%, c'est pas rien, ça.
2: Oui,
0: là.
2: Oui, oui.
1: Ils dépensent 600 millions par année.
0: C'est combien?
2: Ils dépensent Ben, les...

0: comment ça fonctionne, etc. C'est risqué, encore une fois, de les punir dans un sens.
1: Ouais. En tout cas, il y a toutes sortes d'options, que ce soit d'autres pays, mais aussi, il y a le ski de fond, il y a le ski alpin au Québec, Jean Tremblay, n'est-ce pas?
2: Oui,
1: puis on peut suivre le hockey.
2: 82 ans, c'est dur pour les genoux.
1: Jamais trop tard pour bien faire. Régent Tremblay, c'est quoi de Tremblay de quoi de la famille?
2: Moi, Tremblay Cornette par mon père, Tremblay Lucon par mon grand-père maternel.
1: Et Rémi Tremblay de?
0: Mon père me disait Tremblay Clioff. Je pense que c'est le nom de l'arrière-arrière, mais je ne suis pas certain.
1: Ben, merci merci aux deux Tremblay, puis ben, bon hiver dans le sud ou ici au Québec. Merci.
2: Mais M. Tremblay, venez. Pas sûr, Marbellon, hein. Je voulais vous dire ça. Les Québécois qui vont aller passer un hiver à Marbellon, avec l'euro au prix qui est là, j'ai bonne chance.
1: C'est cher partout.
0: Non, c'est vrai.
1: De toute
0: c'est
1: façon,
0: vrai.
1: C'est cher partout, même ici. Merci.
2: Oui,
0: merci.
2: C'est vrai.
1: Bye. Bye.
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4: En nous faisant une décision pour maintenir l'exclusion quand les seules raisons pour l'assistance, l'aide médicale à mourir est juste les maladies mentales.
1: Nous venons d'entendre Sean Fraser, ministre de la Justice et procureur général du Canada, lors d'une conférence de presse cette semaine, où il a annoncé d'exclure l'aide médicale à mourir pour les personnes souffrant de maladies mentales comme seul problème médical. L'aide médicale à mourir au Québec présentait l'an dernier un taux de presque 8 % de tous les décès, soit 6268 décès, le taux le plus élevé au monde. Globalement, au Canada, ce taux s'élevait à un petit peu plus que 5 %, soit 16 500 décès. Pour essayer de faire l'état des lieux, parce que c'est pas simple à comprendre, j'en parle avec Isabelle Marcoux, professeure agrégée à la Faculté des sciences de la santé de l'Université d'Ottawa, qui est une des co-dirigeantes aussi du consortium interdisciplinaire de recherche sur l'aide médicale à mourir. Bonjour, Mme Marcoux.
5: Bonjour.
1: Seulement pour nous aider à bien comprendre, les critères pour obtenir l'aide médicale à mourir ont beaucoup évolué dans le temps. Si on faisait une chronologie, donc ça commence en 2014 au Québec?
5: Oui, tout à fait. Mais en fait, la première loi qui a été votée en 2014 au Québec, mais qui est quand même issue d'une délibération. Hein, au Québec, il y a eu une commission mise sur pied à partir de 2009. Donc, il y a eu quand même 5 années de délibération, de consultation de la population sur cette question. Et ensuite, l'adoption de la loi en 2014, qui est entrée en vigueur en 2015.
1: D'accord. Et à travers ça, il y a aussi un jugement important de la Cour suprême, l'arrêt Carter.
5: Oui, exactement.
1: Qui décriminalisait partout au pays l'aide médicale à mourir.
5: Exactement, oui. Donc, les processus ont été très, très différents au niveau de la province puis au niveau fédéral. Au niveau fédéral, ça a été... dépendant d'une décision de la Cour suprême et qui, là, exigeait que chaque province devait mettre en place le système pour permettre l'accès à l'aide médicale à mourir.
1: À cette époque-là, le critère principal et unique, c'était la prévisibilité de la fin de vie.
5: Oui, ben, il y avait plusieurs critères. Donc, il y avait le fait d'être atteint d'une maladie incurable, donc avec irréversibilité, le déclin de la maladie, déclin avancé, irréversible, maladie grave, incurable, des souffrances qui peuvent être physiques ou psychologiques. Mais il y avait le critère de la fin de vie, qui était le critère spécifique pour la loi québécoise. Puis pour la loi fédérale, le critère se disait ainsi, c'était la mort devait être raisonnablement prévisible.
1: Donc ça, donc, c'est jusqu'en 2019.
5: Jusqu'en 2019.
1: Jusqu'à l'arrêt Gladue-Truchon, donc en 2019,
5: oui,
1: qui a fait sauter le critère de fin de vie.
5: Oui, tout à fait. Donc, à partir de ce moment-là, c'est sûr que la loi n'est pas entrée en vigueur tout de suite. Il y a eu une mesure d'exception pour ces personnes qui avaient été allées se battre pour cette cause-là, pour enlever ce critère-là. Mais ça a pris quand même jusqu'à 2021 avant que la nouvelle loi entre en vigueur avec le retrait du critère de la fin de vie.
1: Alors là, on arrive donc à cette décision du fédéral de ne pas considérer donc les maladies mentales comme seul problème physique. Et ça a perduré dans le temps. Hein?
5: Oui. Bien, en fait, peut-être si on remonte un petit peu plus

0: en amont de ça, c'est que au niveau fédéral, lorsque la loi a été adoptée en 2000, qu'elle est entrée en vigueur en 2016, il y a eu trois comités qui ont été mis sur pied pour réfléchir à des cas particuliers. Et donc, il y avait les cas des mineurs matures, des demandes anticipées dans le cadre d'inaptitude, mais aussi les cas dont les personnes ont un trouble mental comme seul motif médical invoqué. Donc déjà à ce moment-là, il y avait l'idée de réfléchir à cette possibilité pour éventuellement avoir peut-être une ouverture.
1: Comment s'explique la décision du fédéral? C'est très controversé, cette histoire
0: Oui.
1: de santé mentale.
0: C'est très complexe parce qu'il y a eu beaucoup, beaucoup de travail qui a été fait en amont. Il y a plusieurs comités qui ont été impliqués dans ces travaux-là. Donc, il y a eu celui dont je parlais là, avec le Conseil des académies canadiennes qui avait remis un rapport en 2018 il faisait pas des recommandations spécifiques, mais quand même en disant que c'était très complexe et qu'il y avait beaucoup de dissensions à l'intérieur même du groupe d'experts qui devaient s'exprimer là-dessus. Suite à l'arrêt de Truchon et à l'enlèvement du critère de la fin de vie, là, il y a eu justement cette possibilité-là, cette ouverture, mais le fédéral a quand même décidé de mettre une exclusion sur les cas de troubles mentaux en disant que c'était un cas peut-être un peu plus complexe, qu'on avait besoin de temps. Il y a eu différents comités qui ont été mis sur pied pour réfléchir à ça. Un comité qui était plus un groupe d'experts pour essayer de comprendre comment est-ce qu'on pourrait mettre en place ça. C'est quoi les mécanismes, les mesures de protection qu'on pourrait mettre en place dans ces cas particuliers. Puis il y avait un autre groupe qui était plus un groupe avec des sénateurs, des députés, qui, eux, ont réfléchi à la question de est-ce que socialement,
1: C'est
0: c'est
1: acceptable.
0: acceptable? Et c'est ce comité-là qui a remis à travers le temps quelques rapports, dont le dernier rapport en juin 2026, qui recommandait une exclusion indéterminée des cas de personnes atteintes d'un trouble mental comme seule raison médicale invoquée pour accéder à l'aide médicale à mourir.
1: Donc, exclusion temporaire, en attendant cette annonce qui a été faite cette semaine, une
0: Exactement.
1: décision politique.
0: Oui.
1: Est-ce qu'on peut dire qu'éventuellement, un peu comme dans tout le reste avec ce dossier de l'aide médicale à mourir, ce sera tranché par les tribunaux?
0: C'est sûrement ce qui va se passer. Puis il y a déjà des démarches qui ont été faites à ce titre-là, bien même avant l'attente de cette décision-là, parce que il faut voir que
1: Il y a un cas en Ontario,
0: il y
1: hein?
0: a un cas en Ontario, oui, qui est Madame Brosseau, donc qui déjà dès 2024 est lancé un appel pour justement contredire là, cette exclusion-là, pour pouvoir permettre justement aux personnes qui sont atteintes de troubles mentaux de pouvoir y avoir accès aussi. Donc, cas qui n'a pas été entendu, qui n'a pas réussi à avoir le résultat qui était escompté. Et il y a eu aussi, là, tout dernièrement, elle a aussi fait une demande d'exemption, donc une mesure d'urgence pour, malgré le fait que c'est pas encore permis de, elle, pouvoir y accéder. Donc là, c'est sûr que la décision qui vient d'être faite par le gouvernement fédéral ouvre la porte là, à
1: À ces
0: ces demandes.
1: contestations judiciaires
0: Exactement.
1: éventuellement. Est-ce
0: Oui.
1: que la décision de cette semaine, est-ce qu'on peut y voir un signe d'un changement plus profond dans l'approche canadienne?
0: Je crois que c'est difficile un petit peu à répondre à cette question-là de façon définitive parce que si on regarde un petit peu les travaux qui ont été faits en amont, c'est que cette question des troubles mentaux, ça a toujours été extrêmement délicat. Il y a eu au Québec même un comité qui s'est penché là-dessus en 2020-2021 et qui a statué sur le fait d'emblée, il décidait d'exclure cette possibilité-là, mais d'ouvrir la possibilité pour les demandes anticipées dans les cas d'inaptitude. Donc, il faut voir aussi que le Québec, en général, est quand même à l'avant-plan du fédéral, mais
1: Mais pas
0: ses
1: dans ce
0: réflexes,
1: cas-là.
0: mais pas dans ce cas-là. Donc, il y avait déjà comme beaucoup de réflexions au niveau fédéral sur la question des troubles mentaux, Mais c'est comme si les connaissances actuelles sur la façon de gérer ces situations, il y a vraiment dissension et il y a un profond malaise sur comment gérer, comment en arriver à gérer ces cas.
1: Je le disais, vous faites partie d'un groupe de recherche sur l'aide médicale à mourir et vous avez un mandat, entre autres, pour essayer de déterminer qu'est-ce qui fait qu'au Québec, on est le record du monde sur le nombre d'aides médicales à mourir par rapport donc à d'autres pays. Est-ce que déjà vous avez des pistes de réponse?
0: Dans
1: quand
0: le
1: même
0: projet,
1: spécial.
0: Oui, tout à fait. C'est très complexe. Donc, on est le consortium, on est 75 membres qui travaillons dans le consortium. La majorité étant des chercheurs, mais on a aussi des praticiens, on a des représentants d'organismes partenaires, des étudiants aussi au cycle supérieur. On a 5 volets de recherche. Dans ces volets de recherche, on a différentes méthodes de recherche. On regarde, par exemple, est-ce qu'il pourrait y avoir des différences dans les caractéristiques personnelles chez les personnes au Québec par rapport à d'autres juridictions qui pourraient expliquer qu'il y aurait un taux plus élevé. Est-ce que, par exemple, l'organisation des soins et services au Québec, la façon dont ça a été intégré dans le système de santé, est-ce que c'est différent de ce qui s'est passé ailleurs? Et, par exemple, est-ce que l'accès serait peut-être plus facile au Québec qu'ailleurs dans d'autres juridictions. Puis si on regarde juste à l'intérieur du Québec, il y a des très grandes diversités dans les taux d'accès selon les régions. Alors, qu'est-ce qui explique ça?
1: La Naudière, entre autres, c'est très élevé.
0: La Naudière, c'est très élevé. On a d'autres, par exemple, à Montréal, les taux sont moins élevés. Alors, qu'est-ce qui explique aussi derrière ça? C'est sûr qu'il doit y avoir quelque chose au niveau de l'organisation du système, comment est-ce qu'il y a des groupes interdisciplinaires de soutien qui ont été mis sur pied pour aider. Donc, est-ce qu'il y a ça? Est-ce qu'il y a aussi des caractéristiques de la population, des facteurs sociétaux? Est-ce qu'on est plus acceptant? On trouve que c'est plus acceptable au Québec qu'ailleurs dans d'autres juridictions d'avoir recours à l'aide médicale à mourir pour mettre fin à ses jours. Donc, ça aussi, c'est une hypothèse qu'on est en train de tester. On regarde aussi au niveau des textes médiatiques, par exemple. Est-ce que les médias traitent de façon plus positive la question de l'aide médicale à mourir au Québec qu'ailleurs?
1: Oui. Chose certaine, c'est que ça reste le cancer comme étant le diagnostic principal pour guider une personne à demander l'aide médicale à mourir. Je pense que c'est 60 % ou quelque chose comme ça.
0: Oui, tout à fait.
1: Ben, c'est un sujet passionnant, puis on va attendre les résultats de votre étude éventuellement. Isabelle Marcoux, qui est à la Faculté des sciences de la santé de l'Université d'Ottawa. Merci, Mme Marcoux.
0: Ça me fait plaisir.

0: Julie Landry à Vancouver. Bonjour Julie.
1: Bonjour Alain.
0: Une arrestation du FBI pour une aide à celle qui a été à l'origine de la tuerie de Tumbler Ridge en Colombie-Britannique. On en a entendu parler cette semaine.
1: Une histoire épouvantable, Alain. Je vous rappelle, la tuerie, là, c'était en février. Jesse Van Rooselaar a tué sa mère et son demi-frère avant de se déplacer à l'école pour tuer 6 autres personnes, dont des enfants, et s'enlever la vie. Donc, on apprend, grâce à cette enquête du FBI, qu'une personne aurait aidé la tireuse à organiser la tuerie, l'aurait même accompagné là, à distance le jour de la tragédie. On parle de James Cody Bryant, de 30 ans, qui a comparu mardi devant le tribunal fédéral. Elle fait face à un chef d'accusation de complot en vue de commettre des meurtres dans un pays étranger. J'utilise bien le pronom « elle » parce qu'elle s'identifie comme une femme. Ça a été confirmé par le FBI. Et donc, il y a le gouvernement qui demande le maintien en détention sans libération sous caution. Ça sera débattu mardi prochain. Ce qu'on apprend, James Cody Bryant aurait fourni pendant 6 mois de l'argent, des conseils, de l'aide technique, l'aurait même aidé à redémarrer sa voiture entre la maison et l'école. Donc, il se côtoyait en ligne depuis 2023. Puis, cette personne aurait accepté de retransmettre l'attaque en direct sur Twitch. On a appris ça cette semaine. Ça a été coupé après 20 secondes en ligne. Et donc, ça, c'était pas une information là, publique jusqu'ici. Il faut dire que la GRC retient des détails d'enquête là, pour préserver l'intégrité de l'enquête. Donc, c'était très choquant d'apprendre tous ces détails cette semaine. James Cody Bryant aurait même admis être la seule personne en mesure d'empêcher ce drame-là. On a aussi des détails sur les armes utilisées, ce que demande le groupe police se souvient auprès de la GRC depuis la tragédie. Donc, James Cody Bryant aurait mentionné que Jesse Van Rooselaar avait volé des armes et des munitions dans le coffre-fort de sa famille, wow. Qu'elle pouvait utiliser des armes qui avaient été restituées après avoir été confisquées par la GRC, qu'elle se serait procurée des accessoires aussi pour rendre ses armes plus létales. Mm. On parle d'un SKS avec un commutateur pour ce type d'arme. En fait, c'est comme pour le permettre de devenir une mitrailleuse. Donc, tout ça, ça n'a pas encore été vérifié devant un tribunal. Ça suscite beaucoup de réactions. À l'heure actuelle, il y a une révision du régime canadien de classification des armes à feu. Et justement, ce fusil SKS qui est permis au Canada est en révision. Et Mark Carney a dit que le gouvernement tiendrait compte de l'avis d'un groupe d'experts indépendants. Mais évidemment, ouais. Ça fait énormément jaser là, toute cette histoire.
0: Jean-Loup Doudard, correspondant parlementaire à l'Assemblée législative de l'Ontario, qui est avec nous aujourd'hui. Bonjour Jean-Loup.
2: Bonjour Alain.
0: À Toronto, la course à la mairie se précise avec le retrait d'un candidat autrefois bien connu sur la scène fédérale.
2: Il s'agit de Chris Alexander. Il a été ministre de la Citoyenneté et de l'Immigration sous le premier ministre Stephen Harper dans les années 2010, ambassadeur du Canada en Afghanistan avant cela, là, au milieu des années 2000. Et dès son entrée dans la course, il était fermement en troisième position dans les intentions de vote derrière la mairesse sortante Olivia Chow et le conseiller municipal Brad Bradford. Et quand je dis troisième place, c'est quand même assez loin derrière Brad Bradford qui est en deuxième position. Mais M. Alexander avait tout de même une équipe solide en place. Il était convié aux débats électoraux. Il avait une annonce par jour couverte par la plupart des médias traditionnels. Mais voilà, après quelques semaines sans mouvement dans les sondages, il a décidé de jeter l'éponge. Il s'est dit qu'il n'y a pas vraiment moyen pour lui là, de remonter la pente d'ici le 26 octobre, le jour du scrutin. Par contre, il s'est gardé d'appuyer l'un des deux candidats lors de l'annonce de son retrait. C'est intéressant parce qu'il y a la perception que M. Alexander, étant un ancien ministre conservateur, allait jouer dans les plates-bandes de Brad Bradford, qui est plus à droite. Il a même révélé que l'une des deux campagnes l'appelait tous les jours pour tenter de le convaincre de se désister depuis des semaines. Il n'a pas révélé laquelle, mais clairement, il faisait révérence à M. Bradford. Je dois dire, par contre, M. Alexander se défend de cette étiquette de droite. Il était de passage dans nos studios le lendemain de son retrait et nous disait que son programme était beaucoup plus centriste, en tout cas, à en croire la boussole électorale. Bon, il est désormais parti. La question maintenant, c'est de savoir quels choix vont faire les gens qui l'appuyaient. Il y a, comme je vous disais, Brad Bradford, un peu plus à droite, qui aime parler de sécurité publique, de fiscalité. M. Bradford qui traîne d'environ 8 à 10 points dans les intentions de vote derrière Mme Chow depuis le début de la campagne. Et il y a bien sûr la mairesse sortante qui est de gauche, une ancienne députée fédérale néo-démocrate, l'ex-femme de Jack Layton. Et son message jusqu'à présent passe surtout sur l'abordabilité et la continuité. Elle a gelé les tarifs du transport public à son arrivée il y a 3 ans. Elle veut maintenant imposer un plafonnement de 10 trajets de métro, d'autobus par semaine, après quoi le transport public serait gratuit. Fort est à parier par contre que l'écart va se resserrer avec le départ de Chris Alexander. On commence à le voir, mais je n'avance serait certainement pas une prédiction aujourd'hui, là, à savoir qui va remporter cette course.
0: Dans les Maritimes, François Gravel. Bonjour, François.
3: Oui, bonjour.
0: La compagnie d'électricité Emera en Nouvelle-Écosse, qui devient l'un des plus importants fournisseurs d'électricité au Canada. C'est une grosse fusion, gros montant de 14 milliards de dollars.
3: Oui, ça bouge dans le secteur énergétique, dans les provinces des Maritimes. Je vous parlais la semaine dernière à l'émission, hein, comment trois sociétés énergétiques des provinces maritimes négocient pour collaborer plus étroitement les unes avec les autres. Mais là, c'est quelque chose de totalement différent, mais beaucoup plus gros, surtout la plus importante fusion de l'histoire entre deux sociétés canadiennes. Et c'est orchestré par une entreprise énergétique moins connue à l'extérieur de la Nouvelle-Écosse et qui achète Canadian Utilities, qui, elle, est basée en Alberta. Alors, pour expliquer le contexte, contrairement au Québec avec Hydro-Québec, contrairement au Nouveau-Brunswick avec Énergie-NB, en Nouvelle-Écosse, c'est une entreprise privée qui produit et distribue l'électricité dans la province. Nova Scotia Power a été privatisée dans les années 90. C'est propriété d'une entreprise basée à Halifax qui s'appelle Emera. Alors, Emera a diversifié ses activités au cours des années. Elle a déjà des actifs en Floride, dans les Caraïbes et maintenant en Alberta avec cet achat, cette fusion. Les réactions sont partagées en Nouvelle-Écosse à la suite de cette méga-fusion. D'abord, le quartier général mondial demeure à Halifax. Ça, c'est applaudi en Nouvelle-Écosse, bien sûr. On souligne aussi qu'avec la fusion, Emera va avoir accès beaucoup plus facilement à des capitaux. Il y a des projets majeurs en cours en Nouvelle-Écosse présentement, là, notamment un projet de grand parc éolien au large, là, en mer. Par contre, d'autres se préoccupent du fait que si Emera reste basé à Halifax, ce qui est une bonne nouvelle, la Nouvelle-Écosse, elle, devient de plus en plus une petite part de ces activités. Plus de 80% des profits proviendront de l'Alberta et de la Floride, si bien que l'on craint que Emera se désintéresse à la longue de la Nouvelle-Écosse. Les dirigeants, cela dit, se sont fait rassurants.
0: On retourne à Vancouver, Julie Landry, la campagne électorale provinciale qui se poursuit en Colombie-Britannique et les sondages sont pas très, très favorables au premier ministre sortant David Davis.
1: Je vous disais il y a deux semaines, Alain, que c'est un pari risqué. Eh bien là, les sondages, ça demeure serré là, au coude à coude, mais il y a toujours quelques points d'avance pour les conservateurs et le nombre d'indécis diminue. Il y a cependant deux événements qui se sont passés cette semaine qui pourraient peut-être favoriser David Eby. Il y a une lettre qui a été envoyée à des compagnies d'assurance et des avocats signée par le chef conservateur Lorne Dirksen qui promet de changer le système d'assurance automobile. Or, les primes d'assurance, les publics ici, n'ont pas augmenté depuis 7 ans. Puis ça, c'est un dossier de David Eby très populaire. Et donc, ça laisse entendre que M. Dirksen aurait fait des négociations derrière des portes closes. Il a même dû s'excuser parce qu'il avait dit non, ce n'était pas des promesses. Bref, c'est un premier faux pas du nouveau chef conservateur qui pourrait jouer dans la confiance des électeurs envers cet homme qui n'est pas encore connu beaucoup, beaucoup. Puis, jeudi, il a dû expulser un candidat, son candidat dans Victoria Beacon Hill, Joachim Agou, en raison de publications controversées publiées dans les réseaux sociaux. Oui. Ça avait été dénoncé par le NPD. Il a relayé des propos racistes et violents sur son compte X à l'égard de manifestants pro-palestiniens, de la communauté pakistanaise aussi. Il y avait un point de presse. Lorne Dirksen s'est fait poser des questions à ce sujet-là. Il a dit, j'ai aucune idée de ce que vous dites. Je vais aller m'informer. 90 minutes plus tard, le candidat était expulsé. Donc, est-ce que cette vitesse de réaction va excuser le manque de vérification en amont de ces candidats? Puis la question qui se pose, c'est combien il y en a d'autres de ces candidats? Ça s'est fait tellement rapidement, cette élection anticipée. Est-ce qu'il y en a d'autres avec de ce genre de profil? Le NPD publie des propos d'autres candidats qui sont perçus comme homophobes, anti-vaccins, racistes, etc. La stratégie, c'est que même si Lorne Dirksen se présente comme un chef de centre-droit, le NPD est en train de dire « le parti est peut-être beaucoup plus à droite que vous ne le pensez ». Bref, ce mercredi, débat des chefs, ça va nous peut-être nous permettre de gratter la surface un peu là, pour en connaître davantage sur les intentions des chefs, surtout ce nouveau chef, Lorne Dirksen, oui. Et les élections dans deux semaines, Alain.
0: Oui, oui. Jean-Loup, en Ontario, c'est pas comme en France, mais il y a quand même des milliers d'étudiants qui songent à interrompre leurs études en raison d'une aide financière provinciale insuffisante.
2: Pas de manifestation dans la rue pour le moment, Alain, mais le gouvernement de Doug Ford a suspendu les versements du régime d'aide financière aux étudiants de l'Ontario après avoir découvert des activités suspectes dans certains établissements, en particulier les collèges d'enseignement professionnel. Donc, pensez par exemple à des programmes de massothérapie, de camionneurs ou encore d'hygiéniste dentaire. Et ce serait de la fraude, surtout au niveau de la formation en ligne. Donc, des bénéficiaires qui auraient complété une session de cours entière en une journée ou encore des examens finaux en moins de 10 minutes. Mais le problème, c'est que la province a fermé le robinet pour tous les collèges d'enseignement professionnel, même ceux qui sont en règle. Et donc, voilà que les étudiants qui n'ont pas les moyens de se permettre une éducation et qui n'y arrivent que grâce à cette aide financière sont maintenant confrontés à un choix très difficile. Est-ce qu'ils s'endettent en espérant que leur collège soit innocenté et que leur versement reprenne, ou est-ce qu'ils abandonnent leurs études pour se trouver un emploi moins spécialisé, mais au moins ils pourront gagner leur pain. Le gouvernement Doug Ford, lui, a référé le dossier à la police provinciale de l'Ontario et ne semble pas disposé à reprendre les versements d'ici la conclusion de cette enquête.
0: Et François Gravel, la culture du viol dénoncée dans deux universités de la Nouvelle-Écosse.
3: Oui, à la suite d'un incident à Antigonish, en Nouvelle-Écosse, où l'on retrouve l'université Saint-Francis-Xavier, Saint-Effect, c'est comme on la surnomme, il y avait la semaine dernière un match de rugby féminin entre cette équipe-là et celle de l'université Acadia. Et c'est dans ce contexte, cette visite de ces étudiantes athlètes, que quelqu'un a affiché à l'extérieur d'une maison hors campus une grande banderole sur laquelle il est écrit en anglais « Drop-off zone, Acadia girlfriends ». Une drop-off zone en français, c'est une zone de dépôt, là, un lieu réservé au déchargement rapide des marchandises, par exemple à l'arrière des grands magasins. Alors oui, cette grande affiche annonçant qu'une maison près de l'université est un lieu de dépôt pour les étudiants de l'université d'Acadia a fait énormément réagir, encore plus dans le contexte de ce qui s'est produit à Cornell, aux États-Unis. On y voit là une autre preuve de la culture du viol, ou à tout le moins un symbole que les étudiants voient les jeunes femmes comme étant des objets, des possessions. La direction de l'université a réagi à ça. Mais la réaction a été critiquée si bien que le président a dû revenir une deuxième fois pour dire avec force qu'il dénonçait cette banderole et le langage qui présente les femmes comme des objets.
0: François Gravel, Judy Landry et Jean-Louis Doudard, merci à tous les trois. Bonne fin de semaine.
3: Merci à vous.
1: Au revoir, merci.
0: Je retrouve maintenant en studio Eugénie Lépine-Blondeau qui anime Admission générale tout de suite après les faits d'abord.
4: Bonjour Alain.
0: Bonjour.
4: Alors aujourd'hui, hier prenait l'affiche le nouveau film Hanté. C'est un film québécois qui reprend les codes des films, non pas d'horreur parce que vraiment ça fait pas peur, mais des films qui sont pensés pour les ados mais appréciés par toute la famille dans l'univers de l'Halloween. Alors c'est vraiment un film extrêmement réussi, signé Raphaël et dont le scénario est signé India Desjardins. India Desjardins est notre invité aujourd'hui. J'ai adoré ce film-là, pardon. Et puis, excusez-moi, ça c'était vraiment pas élégant. Je m'excuse, Alain. Et puis, on reçoit Guillaume Côté aussi.
0: Collez-la sur le micro.
4: Non, je ferai pas ça. En dessous de la table, peut-être. On reçoit aussi Guillaume Côté, ancien danseur étoile au Ballet National du Canada, grand chorégraphe, reconnu, respecté, partout dans le monde. Il va signer une nouvelle chorégraphie avec les grands ballets canadiens avec qui il travaille pour la première fois à la fin du mois d'octobre. Donc, on le reçoit. Et au Petit Culture Club, on a vu la série Slow Pitch qui se passe dans l'univers du baseball. Vous êtes un fan de baseball, vous, Alain? Plus
0: oui,
4: ou moins?
0: Moyen, ça va pas assez vite.
4: L'univers, ça va encore moins vite dans la série Slow Pitch, mais ça vaut le détour quand même. On a fait voir ça à Jean-Philippe Barry-Guerrard et Thérèse Parisien qui seront des nôtres.
0: Lépine Blondeau, Admission générale. Tout de suite après les nouvelles, remettez votre gomme.
4: Non, je m'en vais l'acheter, là. Bye bye.
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6: If you clap a little bit more, I may share this prize with Trump.
0: Si vous applaudissez un peu plus fort, je pourrais partager mon prix Nobel avec Donald Trump. C'était la nouvelle Nobel de la paix, Navi Pillay, qui plaisantait, évidemment, juste après avoir appris qu'elle avait reçu le prix le plus prestigieux au monde, alors qu'elle se trouvait à Nuremberg, en Allemagne. Navi Pillay est une juriste sud-africaine qui a consacré une grande partie de sa vie à la défense des droits humains et à la lutte contre les atrocités du Rwanda et au Proche-Orient aussi. C'est elle qui a présidé la commission d'enquête indépendante des Nations Unies qui a accusé Israël l'an dernier de commettre un génocide dans la bande de Gaza. Cette décision de lui accorder le prix Nobel a donc été vivement critiquée par Israël et aussi par le gouvernement Trump. Pour en parler, j'ai le plaisir et l'honneur aussi de recevoir Jean-Marie Collin, qui est directeur de l'ICAN France. C'est une organisation qui a reçu le prix Nobel de la paix en 2017. Bonjour, M. Collin.
7: Bonsoir
0: chez vous. L'annonce de ce prix décerné à une juriste qui a accusé Israël de génocide à Gaza a été perçue par plusieurs comme un symbole politique extrêmement fort. Le prix Nobel de la paix, c'est aussi très politique, hein?
7: Mais évidemment que c'est politique. La paix, c'est politique. Arriver à obtenir la paix, arriver à obtenir des avancées dans la diplomatie, arriver à faire reconnaître un certain nombre de choses sur les conséquences humanitaires, sur le droit des réfugiés, tout ça, c'est politique. Évidemment que le prix Nobel de la paix est politique, et je suis même étonné qu'il y ait des titres ou des journalistes ou des chroniqueurs, comme on dit aujourd'hui, qui s'interrogent.
0: Oui, toutes les questions sont bonnes, ça dépend toujours des réponses, n'est-ce pas?
7: Non, ce n'était pas votre intention, évidemment.
0: Alors, votre organisation, la Campagne internationale pour l'abolition des armes nucléaires, a reçu le prix Nobel de la paix en 2017, alors que Donald Trump, donc, était au pouvoir. Et il remettait déjà en question l'accord sur le nucléaire iranien avant de s'en retirer l'année suivante. Est-ce que de recevoir, donc, un prix Nobel comme celui-là, dans un contexte, par exemple, d'un président américain qui critique votre organisation ou qui critique les accords qui ont lieu, est-ce que ça donne un impact à l'organisation pour poursuivre sa lutte?
7: Oui, c'est une énorme reconnaissance. Ça nous a fait beaucoup de bien, puisque travailler dans des États qui possèdent des armes nucléaires, donc pour moi en l'occurrence en France, pour mes amis aux États-Unis par exemple, et même dans votre État, hein, le Canada, puisqu'il fait partie de l'OTAN et qu'il soutient la dissuasion nucléaire, ça nous donne une légitimité beaucoup plus importante, ça nous donne une ouverture sur la reconnaissance internationale, ça nous a ouvert un certain nombre de portes, et donc ça a permis de finalement de légitimer toute notre action qui a été soutenue, puisque c'était aussi pour reconnaître un travail sur un traité sur l'interdiction des armes nucléaires qui depuis est entré en vigueur et qui est aujourd'hui soutenu par la majorité des États membres des Nations Unies.
0: Ça fonctionne comment le prix Nobel de la paix? Est-ce que c'est un peu comme les Oscars, qu'il y a une certaine forme de lobbying qui se fait en amont?
7: Non. Des personnes, des parlementaires, des anciens présidents, des anciens ou des présidents actuels ou chefs de gouvernement vont envoyer auprès du comité Nobel quelques mois entre janvier et avril à peu près de l'année un certain nombre de recommandations sur des personnalités politiques, sur des organisations internationales. Et le comité Nobel va au cours des 6 mois qui suivent étudier, faire une liste de plus en plus courte jusqu'à obtenir 3-4 noms au niveau du mois de septembre-octobre et choisir celui ou celle ou l'organisation qui lui apparaît être la plus légitime pour recevoir cette année-là ce prix Nobel pour mettre en avant une cause, une personne, encore ce qu'il a fait ou ce qu'il est en train de réaliser.
0: Ouais.

0: Comment sont constitués les jurys? Qui décide, en fait, du prix Nobel de la paix?
1: Donc, c'est la Norvège qui a un comité Nobel avec un certain nombre d'experts, de spécialistes, d'acteurs parlementaires, de diplomates, qui étudient encore une fois ces candidatures hein, qui leur sont soumises. Alors, vous avez des candidatures qui reviennent un peu souvent. Celle de votre voisin américain, Donald Trump, est revenue à plusieurs reprises. Mais on a aussi, par exemple, la candidature de l'ancien chef d'État du Kazakhstan qui est arrivé, Nursultan Nazarbayev, qui est arrivé à plusieurs reprises. Il y a des personnes qui sont donc nominées, pour reprendre votre expression des Oscars, mais nous, en l'occurrence, notre campagne, et je suis sûr que c'est le cas aussi pour Madame Pillay, nous n'avons pas fait de lobbying. C'est quelque chose que nous avons compris dans les derniers jours. On a été plus ou moins informés que nous pourrions être dans la liste finale, et je vous assure que lorsque cela a été annoncé, nous ne le savions absolument pas avant, et nous l'avons appris donc le 6 octobre 2017 à 10h du matin, comme le reste du monde.
0: Ouais, vous savez, depuis donc le retour de Donald Trump, il ne cesse de répéter qu'il mérite le prix Nobel de la paix. Quand, comme lauréat du prix Nobel de la paix, quand vous entendez quelqu'un comme ça qui se vante et qui réclame ce prix, est-ce que ça vous fait sourire ou ça vous inquiète?
1: Les deux, ça nous fait sourire, puisqu'évidemment, cette personne n'a rien fait pour la paix. Hein. Au contraire, il a engagé des actions à l'encontre du droit international humanitaire, à l'encontre de la Charte des Nations Unies.
0: C'est pas ce qu'il dit, en tout cas.
1: Oui, bien sûr, mais c'est pas parce que vous dites que le ciel est rouge qu'il est rouge aussi. Hein. Je pense qu'au Canada, il est bleu ici, comme en France ou en Europe ou à travers le reste du monde. Donc, évidemment, on ne peut pas penser que cette personne puisse recevoir, en tout cas pour ce qu'il a réalisé et ce qu'il a dit jusqu'à présent. Maintenant, peut-être que le futur nous fera changer d'avis. Le prix Nobel de la paix, comme son nom l'indique, est pour des actions positives qui ont été, qui sont ou qui sont en train d'être réalisées. Or, la politique que le président Trump mène et a mené, ont plus engagé, créé du chaos et encore une fois, surtout, enfreint le droit international. Et le prix Nobel de la paix représente le droit international.
0: Mais en le réclamant constamment, et donc avec toutes ces apparitions publiques aussi, est-ce qu'il n'est pas aussi en train, et vous parlez justement de cette approche, cette politique du chaos, est-ce qu'il n'est pas en train, en même temps, de discréditer cette distinction?
1: Non, parce qu'au contraire, finalement, le comité Nobel, en l'attribuant à Madame Pillay, vient saluer les efforts en faveur de la promotion de la paix et du droit international. Donc, vous le voyez bien, on est bien dans la politique et on est bien là pour montrer l'importance de ce droit international qui est en train d'être décrié par le président Trump et d'autres présidents, on pourrait citer Poutine par exemple également. Donc, même s'il cherche l'admiration, la reconnaissance de la communauté internationale à travers ce prix, en tout cas jusqu'à présent il ne l'a pas, il a eu, remarquons, le prix de la FIFA qui, je crois, a été depuis largement décrédibilisé.
0: Oui, il y a donc Mme Pillay, mais il y a eu l'année dernière Maria Corina Machado, opposante au régime au Venezuela, au régime qui était en place au Venezuela, proche de Donald Trump, qui a même remis symboliquement ce prix Nobel à Donald Trump. Donc, on sent aussi que le prix Nobel, donc le jury, essaie d'établir un certain équilibre.
1: C'est en fonction de ce que peut penser le jury. Le jury a estimé que c'était en faveur des droits démocratiques pour le peuple vénézuélien, son combat pour la transition juste. Est-ce que c'était un équilibre pour calmer un peu les tempérances du président Trump, vers qui elle avait une certaine affinité, entre guillemets, ou est-ce que c'était vraiment pour lui reconnaître ce travail? Il est vrai qu'aujourd'hui, ce prix fait partie des prix qui sont un peu critiqués. Ça reste une décision, finalement, d'un groupe d'hommes qui peuvent se tromper à un instant T ou penser faire bien. Et on voit bien que depuis les, je crois, un peu plus de 140 prix Nobel qui ont été attribués depuis le 1901, on sait qu'il y en a un certain nombre qui n'auraient pas dû être attribués, malheureusement.
0: Oui, c'est parce qu'on sent, donc il y a des controverses. Par exemple, Henry Kissinger, dans les années 70, qui n'était pas un enfant de cœur, le secrétaire d'État américain à l'époque de Richard Nixon.
1: Tout à fait. Et d'ailleurs, c'est là où aussi on a une liberté dans ce comité Nobel, puisque lorsque celui-ci a été attribué, son partenaire qui l'avait reçu, qui était un acteur de vietnamien, puisque c'était pour

0: la fin de la guerre du Vietnam. Monsieur Lê Duc-Tô ne l'a refusé, mais surtout, des acteurs du comité Nobel ont démissionné à la suite de cette attribution, ce qui montrait bien l'ampleur du désaccord qu'avait suscité cette décision.
1: Ouais, on a vu cette juriste sud-africaine, Mme Pillé, très heureuse hier de recevoir ce prix. Humainement, personnellement, lorsqu'on a annoncé donc l'attribution de ce prix pour votre organisation, vous étiez le dirigeant de l'organisation, on se sent comment quand en entendant le jury donc du prix Nobel nous attribuer ce prix?
0: Personnellement, on se sent très très bien, très très fier de tout le travail que notre campagne a réalisé et que les autres acteurs. J'étais ce jour-là en rendez-vous à l'Assemblée nationale et j'avais demandé française à la parlementaire, une parlementaire polynésienne avec qui on travaillait sur la question des conséquences des explosions nucléaires françaises, d'arrêter notre entretien, de mettre sa télé pour voir si jamais nous avions cette formidable chance. Et donc j'ai crié un énorme waouh au sein de l'Assemblée, enfin de son bureau plus exactement. On est extrêmement fiers et c'est une fierté qui se poursuit, qui continue, qui nous a ouvert un grand nombre de portes, qui a permis de faire avancer la cause et la question des conséquences humanitaires des armes nucléaires. Et c'est un travail véritablement, voilà, c'est un prix qui a véritablement fait connaître cette problématique.
1: Ouais, et j'imagine qu'on reste sur un nuage pendant un certain temps. J'imagine Mme Pillé qui a été très critiquée en raison notamment de cette accusation qui visait Israël pour le génocide à Gaza. C'est pas un jugement là, c'est pas un commentaire, mais donc qui a été très critiquée. J'imagine aussi que ça compense tout ça là.
0: Oui, ça compense. Encore une fois, je crois que je l'ai dit deux fois, mais ça fait du bien, on se sent fort et c'est tout du temps de travail, des critiques que l'on a pu recevoir et qui sont tout d'un coup effacées et on se dit on avait raison d'avancer dans ce sens-là et donc cette légitimité fait du bien.
1: Jean-Marie Collin qui a reçu le prix Nobel de la paix en 2017. Merci M. Collin.
0: Merci.
1: C'est ce qui complète notre émission. On contribue au Fait d'abord cette semaine à la recherche Alexandre Sheldon, Marie Boulle, Ricardo Costa et Loïc Gauthier-Lecoz, à la technique Caroline Boivin, l'assistant à la réalisation et Éloi Desjardins, à la réalisation Elsa Babaï et aujourd'hui Marie Boulle. On se retrouve samedi prochain, midi 10. Passez une belle semaine. À bientôt.
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6: Bon samedi, ici Julien Latraverse de Vancouver, vos informations régionales. On débute dans la campagne électorale provinciale en Colombie-Britannique.
7: We've already established strict rules around electricity use for AI data centers, but I'm here to share that we're going to do more to make sure that water is also protected.
6: Le premier ministre sortant néo-démocrate David Eby promet de mieux réglementer l'utilisation de l'eau par les centres de données s'il est réélu. Il propose de plafonner la quantité d'eau destinée à ces infrastructures avec un cadre similaire à celui mis en place par son gouvernement pour l'électricité. BC Hydro alloue présentement un total de 400 mégawatts sur deux ans pour les entreprises technologiques à forte consommation. David Eby s'engage aussi à débloquer 80 millions de dollars supplémentaires pour la protection des bassins versants et des forêts anciennes de la Colombie-Britannique. Et en Alberta, la première ministre Danielle Smith ferme la porte à toute nouvelle démarche visant l'indépendance de la province pour le reste de son mandat si les Albertains choisissent de rester au Canada. Sa déclaration survient à un peu plus d'une semaine du référendum du 19 octobre. Les dirigeants séparatistes affirment de leur côté qu'ils vont poursuivre leur combat, même si le vote leur est défavorable. Le bulletin de vote comprend aussi 5 questions sur l'immigration et 4 sur la Constitution canadienne. Et au Manitoba, la coalition Right to Housing, qui milite en faveur du droit au logement pour tous, se mobilise. Elle appelle le gouvernement à adopter rapidement les propositions d'amendement à la loi sur la location à usage d'habitation et au règlement sur le contrôle du loyer des locaux d'habitation. Une cinquantaine d'organismes co-signent une lettre ouverte à destination du gouvernement pour lui demander d'accélérer la mise en place de mesures d'encadrement des hausses de loyer. Alexia Boyer nous en dit davantage.
8: La coalition Right to Housing et une cinquantaine d'organismes communautaires, syndicaux et de locataires ont co-signé une lettre ouverte. Ils pressent le gouvernement d'adopter la modification de la loi sur la location à usage d'habitation qui doit entrer en vigueur courant 2027. Celle-ci apportera des garanties supplémentaires qui profiteront tout particulièrement aux locataires et aux futurs locataires en situation de précarité de logement, indique la lettre. Selon le recensement de 2021, 24% des locataires manitobains se trouvent en situation de besoin urgent en matière de logement. En plus du relèvement du seuil d'exemption du contrôle des loyers à 2 000 $, les signataires exigent la mise en œuvre de la mesure réduisant de 50% les dépenses de capital imputables aux locataires pour les hausses supérieures au barème. Cette mesure signifie que lorsqu'un propriétaire effectue des travaux dans un immeuble et souhaite augmenter les loyers au-delà des limites fixées par le barème officiel, il ne peut répercuter que la moitié de ses coûts sur les locataires au lieu de la totalité. Les modifications attendent actuellement la troisième lecture à l'Assemblée législative du Manitoba. Ici Alexia Boyer, Radio-Canada, Winnipeg.
6: Et une marche est en cours à Montréal. Une autre est organisée cet après-midi à Vancouver en soutien aux Gazaouis. Elles sont organisées 3 ans après les attentats mortels du Hamas le 7 octobre 2023 qui ont fait 1221 morts en Israël. La réplique de l'État hébreu a tué plus de 74 000 Palestiniens jusqu'ici. Des ONG et des experts de l'ONU estiment que cette riposte constitue un génocide. D'autres manifestations ont lieu à l'international. À Londres notamment, des milliers de personnes se sont réunies pour réclamer l'arrêt des frappes israéliennes sur la bande de Gaza. Dans le Grand Nord, le Yukon conclut une entente de principe avec Ottawa pour le renouvellement de son accord sur la santé. Cet investissement fédéral prévoit un peu plus de 52 millions de dollars sur 7 ans. Cette somme servira notamment à améliorer la médecine familiale, la santé mentale, les services en dépendance et à renforcer les soins dans les communautés éloignées. C'est la deuxième annonce du genre cette semaine dans le Nord après l'officialisation d'un accord similaire avec les territoires du Nord-Ouest. Et l'ancienne commissaire à la Commission de vérité et de réconciliation, Mary Wilson, présentait jeudi soir son livre « Au nord de nulle part » à Yellowknife. Traduit de « North of Nowhere », ce livre retrace son expérience au sein de la Commission Vérité et Réconciliation pour écouter les témoignages des survivants des pensionnats. Mohamed Amin Kehel a les détails.
9: Le fait que j'avais travaillé fort pour apprendre le français...
10: Devant une quinzaine de personnes à Yellowknife, Mary Wilson explique calmement pourquoi, pour elle, il était important de publier son livre en français. En tant que seule francophone parmi les 3 commissaires de la Commission Vérité et Réconciliation, c'est elle qui a tenu les audiences dans les régions francophones du pays.
9: Le fait de vivre les expériences des pensionnats, ils ont perdu plusieurs leur langue autochtone et ils parlent que le français maintenant. Ils ont droit, à mon avis, de se voir reflétés dans une langue qu'ils peuvent approcher.
10: Dans la salle, plusieurs résidents de longue date du Nord étaient présents. Parmi eux, France Benoît.
11: C'est notre histoire, pas très reluisante, mais il faut le savoir, surtout lorsqu'on vit dans le Nord. C'est essentiel.
10: La version française est préfacée par l'ancienne gouverneure générale du Canada, Michaël Jean. Elle y évoque son choc en découvrant l'histoire trouble du pays qui l'avait accueilli après avoir fui Haïti. Une expérience qui a résonné chez Angélique Rosindana Omunyana, originaire du Rwanda.
12: Moi aussi, je suis arrivée en 89 au Canada, donc une jeune fille... qui aucune idée. Le Canada, ça, c'est le paradis.
10: En rendant accessible son livre à la francophonie, Mary Wilson espère entretenir l'esprit de la commission et permettre à d'autres d'arpenter le chemin de la réconciliation. Ici, voilà. Mohamed Amin Kehel, Radio-Canada, Yellowknife.
6: Voilà, c'était les informations. Passez une bonne journée.

Ici Eugénie Lépine-Blondeau. Vous écoutez, oui, Admission Générale. En direct du studio 41 à Montréal, c'est votre rendez-vous culturel du samedi qui commence. Et aujourd'hui, à l'émission, les maisons hantées côtoient le baseball féminin et le monde de Shakespeare. Merci d'être à l'écoute.

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Parce que l'autrice et scénariste India Desjardins vient de nous offrir votre nouveau film du genre préféré. Elle est avec nous. Depuis sa création au 16e siècle, Songe d'une nuit d'été de Shakespeare a eu plusieurs itérations, dont la plus récente a été imaginée par notre invité, le chorégraphe et danseur Guillaume Côté. Et au Petit Culture Club, on a vu la nouvelle série canadienne Slow Pitch.

0: nous avoir choisi cet après-midi. Si vous nous écoutez en direct, il fait un temps magnifique. Et là, vous allez m'excuser parce que je suis un petit peu échevelée, parce que c'est pas pour me vanter, mais ce matin, j'ai couru 5 km au marathon de Montréal. Je vous dirai pas mon temps parce que c'est vraiment pas glorieux. Mais l'important, c'est de l'avoir fait, d'avoir vécu ça avec mes proches et 5000 personnes inscrites quand même. Et demain, c'est le demi-marathon et le marathon, donc à Montréal. Et moi, je vous dis, là, admission générale, c'est excellent pour vous accompagner pendant un petit bout de votre course. Donc, vous pouvez rattraper ça sur audio si vous ne nous écoutez pas en direct. Fait que si vous nous écoutez en courant, go, go, go, lâchez pas! D'ici là, ben, c'est le marathon d'admission générale qui se poursuit aujourd'hui avec des invités de marque encore une fois. Guillaume Côté, bonjour.
1: Bonjour.
0: Danseur, chorégraphe.
1: Oui.
0: Quand on a une vie dédiée à la danse, est-ce qu'il y a de la place pour d'autres sports dans notre vie?
1: Oui, absolument. Justement, moi aussi, je cours.
0: C'est vrai?
1: Oui, j'ai pas couru le marathon ce matin. Par contre, je suis allé voir le film de India, justement, au cinéma Beaubien. Parce que oui, j'ai une fascination avec son travail. Alors, ça, c'était le fun. Mais oui, en général, oui, on s'entraîne beaucoup comme danseur. Je fais du CrossFit beaucoup. Mais surtout maintenant, je suis un petit peu, ben, techniquement à la retraite. Mais je continue quand même.
0: Oui, c'est ça. C'est la retraite la plus active, je pense, de l'histoire de l'humanité.
1: Je pense que je t'accro un peu à la dopamine. Je pense au lifestyle de l'exercice.
0: OK, mais on va décortiquer ça un petit peu plus tard à l'émission. Merci d'être avec nous, Guillaume. Un sport qui, pour moi, est vraiment plus le fun que celui de courir, c'est le baseball. Que la course, vous aurez compris. Bon, c'est le sujet d'ailleurs de la nouvelle série Slow Pitch sur Crave qu'on a fait voir à Thérèse Parisien, qu'on retrouve avec plaisir. Bonjour,
2: bonjour
0: Thérèse.
2: Bonjour.
0: Et un nouveau collaborateur, Jean-Philippe Barry-Guerrard. Bonjour.
3: Salut,
0: c'est un plaisir, toi aussi, de te retrouver, Jean-Philippe, parce qu'on a fait beaucoup de radio ensemble. Mm-hmm. Vous êtes des amateurs un peu de baseball. Toi, Jean-Philippe, oui.
3: Moi, j'ai joué au baseball quand j'étais petit. J'ai arrêté pendant très longtemps. Puis là, depuis 4 ans, je joue plus régulièrement à la balle molle. Depuis 3 ans officiellement, je suis dans une équipe de balle molle et j'adore ça.
0: Thérèse, toi, cet été, à l'émission en attendant Annie, le week-end, on te faisait faire toutes sortes d'affaires, là, te jouer à pétanque.
2: Oui, oui, absolument. J'ai choisi évidemment des affaires pour rester debout, là.
0: Oui. Mais le baseball.
2: Baseball, non, mais quand j'ai joué dans des équipes, moi, de volleyball.
0: Ah, ouais. En compétition,
2: pas en tournoi, puis tout ça.
0: Ben, voyons.
2: C'était pas mal ça. J'ai remarqué des affaires.
0: Il y a des parallèles à faire.
2: Il y a quelques parallèles à faire quand même. Il n'y a pas juste la balle molle.
0: OK, très hâte de vous entendre vers la fin de l'émission. Donc, c'est cette nouvelle série Slow Pitch. Si vous l'avez vue, si vous l'avez commencé, évidemment, écrivez-nous tout ça sur la bulle, via la bulle de conversation, sur l'application audio. Pour les gens qui sont un peu perdus, vous écoutez Admission Générale. Mais d'abord, alerte au coup de cœur. Le film Hanté de Raphaël Ouellet, d'après un scénario de notre invité, a pris l'affiche hier pour notre plus grand bonheur.
4: Est-ce que vous le savez que la maison est hantée?
5: J'aime tellement ça, les vieilles maisons, on dirait que ça a du vécu.
6: J'ai peu peur, là. J'ai juste été surpris.
4: Il y a une légende qu'on se racontait quand on était jeunes.
7: Une légende de fantôme?
8: Je suis ici depuis 150 ans.
9: C'est rien de normal, ça, toi.
10: Tu te rappelles de rien de ta vie?
11: Juste des bribes.
12: Je me présente, Véro, le chez Spook Force.
13: Ils vont m'enfermer dans une petite boîte comme Ghostbusters.
9: Là, ils ont ton sac, notre gars.
0: India Desjardins, bonjour.
14: Bonjour.
0: On sent déjà l'enthousiasme depuis la première à Montréal cette semaine. Bon, Guillaume Côté disait qu'il est allé au cinéma ce matin pour voir le film. Il y a eu des premières projections devant public. C'est ton idée originale, ce film, India. Alors qu'un soir avec ton chum, je pense que vous cherchiez quelque chose à regarder, tu trouvais pas exactement ce que tu voulais, tu t'es mis à imaginer le film que tu voulais voir. Puis au final, c'était un peu le premier pitch de Hanté.
14: Oui.
0: Mettons qu'on résume ça. J'aimerais qu'on s'attarde un moment au début sur le sentiment de fierté, en fait, de voir maintenant cette idée-là que tu as eue dans le salon avec ton chum se matérialiser puis être diffusée sur grand écran, prendre l'affiche maintenant.
14: Ben c'est vraiment drôle parce que mon chum, il m'a menacé que si je l'écrivais pas, il divorçait.
0: Donc, ah, quand même!
14: La première affaire, c'est que c'est le fun parce qu'on divorcera pas. Donc, phew!
0: C'est une drôle de méthode de motivation, mais ça a marché, c'est bon.
14: Oui, ça a marché. J'avais fait ça pour Dérive aussi. Quand il m'avait présenté son idée de Dérive, j'ai dit, si tu le fais pas, on divorce.
0: Puis à un moment donné, on s'est dit, Bernard, là, faut qu'on arrête. Pharmacien, donc faut quand même le spécifier.
14: Faut qu'on arrête de se menacer. assez de divorce, non, c'est ça. Là, pour nos projets.
0: En même temps, ça crée des affaires.
14: Mais moi, je suis vraiment contente. Regarde, juste hier, là, on est allé, c'était la première sortie du film. Puis là, il y avait plein de familles en pyjama. Tu sais, qui venaient voir le film. Il y avait des gens, il y a des gens qui s'habillent en style Halloween, là, tu sais, donc chandail orange ou des petits pantalons de pyjama qui est écrit « boue » dessus, des choses.
3: Ça va devenir un Rocky Horror Picture Show québécois.
0: Ah ouais, comme un événement.
14: Parce
0: ouais.
14: que là, si ça part d'un navet, j'espère pas que les gens vont penser que c'est un navet. Mais,
3: non, non, non, mais... je ne laisserai personne me dire contre le Rocky Horror Picture Show, ce n'est pas un navet.
14: C'est vrai, je suis d'accord. Mais ça a parti comme ça, la légende. Mais oui, j'aimerais ça. Cet été, on a présenté Aurélie Laflamme au Festival Fantasia, puis j'aime ça quand les gens me disent des répliques puis des affaires comme ça. Donc, moi, j'aime ça faire
0: Le potentiel culte, il est là, je pense.
14: J'aime ça faire des films rassembleurs pour le grand public. C'est vraiment ce que j'aime. Donc, voir des gens, tu sais, comme s'habiller spécial pour aller le voir, répéter des répliques, me dire après, quand ils me rencontrent, qu'ils revoient le film souvent. Ça, c'est la chose qui me fait chaud au cœur.
0: Le film raconte l'histoire d'une ado qui s'appelle Mathilde, qui se voit contrainte de déménager avec ses parents, qui sont joués par Evelyne Brochu et François Letourneau, dans la petite ville de Mont-Vallon. Ils achètent une maison pour la transformer en auberge, partir à neuf. Mais là, on dit que la maison est hantée, puis en fait, ben, elle l'est, parce qu'il y a ce fantôme joué par Virginie Fortin, vieux de 150 ans, que Mathilde, elle est la seule à voir, en fait. Je ne sais pas si on dit fantômesse, d'ailleurs, mais en tout cas, une fantôme, bref. Et il y a une amitié qui va se lier, mais surtout, ce sera l'occasion de parler de justice sous toutes ses formes. Qu'est-ce que tu avais envie de raconter avec cette histoire-là, au-delà du divertissement, India Desjardins?
14: Oh là là! Ça, là, parce que là, j'allais parler de divertissement. Parce que je vais vous dire mon secret, OK? C'est ma dernière entrevue.
0: Hein?
14: Oui. Non, mais sur le film, là, je finis ma tournée.
3: Elle prend sa retraite.
14: Non, non, mais je vais vous dire, là, parler de mes sujets, OK, que j'ai voulu aborder, ça me fait plus peur que les fantômes. Donc là, tu m'as dit... qu'est-ce que tu as voulu faire au début du divertissement? Puis là, mon cerveau, il a fait, oh non, je peux pas aller sur ma traque de divertissement. Parce que oui, j'ai des thèmes. Oui, moi, ça m'intéresse. Tu sais, je veux dire, ça fait partie de moi, le féminisme. Ça fait partie de moi de parler d'intimidation, de parler de justice. J'ai fait énormément de recherches sur l'histoire des femmes. Puis ça a commencé à travers mes essais. Mais là, j'ai beaucoup fait de recherches. Je me suis basée un peu sur l'histoire de la Corriveau, sur le livre de Catherine Ferland et Dave Corriveau. Tu sais, on connaît la Corriveau, l'histoire, la légende.
0: Vraiment du folklore québécois. Là, elle aurait tué sept de ses maris.
14: Mais là, en fait, quand tu regardes vraiment, elle a eu seulement deux maris. Un est mort. Je pense de tuberculose. Là, je ne sais pas si je mélange avec ma propre histoire.
0: Oui, c'est ça.
14: Mais oui, c'est ça. Puis, ben, dans le livre de Catherine Ferland et Dave Corriveau, on apprend vraiment d'autres choses qui fait qu'il y a peut-être une partie de l'histoire qui ne nous a pas été racontée ou qui nous a été racontée d'un même point de vue. Et moi, je m'intéresse beaucoup à ça, l'histoire qui nous est racontée toujours d'un même point de vue. Autant au niveau historique, mais au niveau du cinéma aussi. Le cinéma nous est beaucoup raconté du même point de vue. Mmh. Alors moi, c'est sûr que ça m'inspire dans mon travail et c'est sûr que j'ai voulu mettre ça de l'avant, mais j'ai voulu le mettre dans un divertissement. Puis, j'en parle pas beaucoup pendant mes entrevues, mais là, aujourd'hui, t'as cassé ma carapace en brisant mon affaire en disant au-delà du divertissement. Fait que là, j'ai pas le choix. Je t'ai dit au début que moi, je suis pas capable de répondre autrement que la vérité. Donc c'est ça. Oui, ça fait partie, mais pour moi, c'est important de le mettre dans un divertissement parce que moi, je crois à la pop. Je crois qu'on peut faire de la pop qui est intéressante avec un propos. Et j'y crois, moi, à ça. Puis je m'assume de plus en plus. J'ai eu 50 ans cette année. Ma réponse est longue, je m'excuse, je mets un point.
0: Non, je trouve ça passionnant.
14: J'ai eu 50 ans cette année, puis je m'assume de faire de la pop. Mais moi, j'y crois qu'on peut faire de la pop avec un propos.
0: Mais non, tant mieux si tu y crois, parce que ce que tu fais, je veux dire, ça confirme tes intentions. Puis je trouve ça drôle, parce que je t'écoute, puis c'est comme si je...

0: pas, tu voulais peut-être pas t'excuser, c'est trop fort, mais tu voulais pas qu'on dise trop haut qu'il y avait des intentions quoi féministes dans le film, parce que moi, je le vois. Toi, t'es pas obligée de le dire, mais moi, j'étais comme, oui, voilà un film féministe.
1: Oui, mais parce que ça fait peur au monde.
2: Même au Québec, j'ai l'impression que c'est tellement comme quelque chose qui est acquis socialement.
0: Non,
2: de dire...
0: en même temps, la montée de la droite, du masculinisme, ça fait sentir partout, y compris au Québec.
1: Moi, j'aime mieux okay, que le monde ne le sache pas. Okay? Puis là, ils pensent qu'ils vont aller voir un film, tu sais, comme...
0: film pour l'Halloween.
1: Pour l'Halloween, tout ça. Puis là, c'est qu'ils découvrent. Mais
0: en même temps, il y a beaucoup de films pour l'Halloween ou qui ont été sortis dans des films d'horreur qui, finalement, ont des propos féministes. Là. J'ai pas vu Carrie, mais je lisais un papier sur Carrie qui a 50 ans cette année. Ouais. C'est quand même profondément féministe aussi, puis ça a été fait en 76.
2: Oui, mais Elvira, mais 13 des ténèbres, c'est
0: voilà.
1: Autonome. Ben oui, ouais. Parce que j'ai lu cet article-là où le créateur disait, ben pourquoi on referait ça aujourd'hui? Puis, ben, il semblait, ben en fait, c'est Raphaël Louellette, le réalisateur de Hanté, qui m'a envoyé ça parce que ça rejoint un peu, nous, ce qu'on a voulu faire dans le film, c'est-à-dire que moi, j'ai voulu parler de cyber-intimidation. Puis quand j'ai eu, au-delà de l'histoire que je raconte, que l'idée que j'ai racontée à mon chum, là, moi, quand j'ai eu l'idée de Hanter, je lisais sur les réseaux sociaux à cette époque-là beaucoup de commentaires vraiment, vraiment méchants à mon sujet.
0: Puis ça me faisait, ton endroit qui était dédié à toi.
1: Oui, oui, oui. Puis ça me faisait vraiment de la peine. Ça me faisait tellement de la peine, ces mots-là, que ça me hantait. Mm-hmm. Tu sais, il pouvait avoir autant d'affaires comme, bon, des affaires vraiment, là, genre, comme on peut lire tout le monde maintenant. Tu sais, maintenant, c'est comme, on dirait qu'on est obligé de s'adapter à cette violence-là. Mais je disais des mots que je me disais, mais il faut que j'arrête de travailler, ça n'a pas de bon sens, je ne peux plus vivre ça. Et là, tout d'un coup, je me disais, je suis hantée par ces mots-là. Mmh. Puis qu'est-ce qui fait plus peur qu'un fantôme? Ben, je pense que c'est ces mots-là. Donc, je pense que je pense que moi, l'écriture, la création, ça m'a toujours aidée à vivre mes émotions, puis les canaliser. Et c'est ça, dans le fond, c'est ça qui a été le moteur de hanter. C'est qu'est-ce qui fait plus peur que, dans le fond, le paranormal? Puis moi, je reviens tout le temps à mon côté ado dans ces moments-là. Mm-hmm. Tu sais, comment je réagis face à ça? Donc, mon côté ado a mal, devient immo de ces messages durs-là. Et mon côté imaginatif invente toute une histoire autour que le personnage doit traverser.
0: Parce qu'effectivement, le personnage, il est question. C'est la raison pour laquelle je disais que le film est féministe aussi. C'est pas juste parce que c'est l'histoire d'une fantôme et d'une jeune fille. Là. C'est parce qu'on touche des sujets qui sont vraiment actuels, que moi, je vais nommer. Là, l'intimidation, tu l'as dit, mais le sacrifice des femmes et conséquemment l'impunité des hommes. Les fausses nouvelles aussi, des nouvelles sources d'informations dont on s'abreuve, des réseaux sociaux, mais même les podcasts hein, qui sont souvent... dont on s'abreuve impunément, en fait, ou en tout cas sans toujours vérifier les faits qui sont avancés. Comment est-ce que tu as traité de tout ça sans que ce soit didactique ou pamphlétaire? Parce qu'au final, c'est ça ta crainte.
1: Bien, en fait, ma crainte, c'est que les gens aient peur d'aller le voir en pensant qu'ils vont voir quelque chose d'éducatif, alors que
0: on n'apprend rien du tout.
1: Moi, je le sais que c'est un bon divertissement. Mais en fait, écoute, moi, ça fait partie de moi. Ça fait, partie des discussions que j'ai avec mon chum à tous les jours. Mon chum, il y a des lignes dans le film. Là. Le personnage de François Lézurneau, il est beaucoup inspiré de mon chum.
0: Quand il parle de physique quantique et tout.
1: Moi, ça, la physique quantique, ça, c'est vraiment mon chum. C'est ça. Un moment donné, je disais à mon chum, comment que t'expliquerais ça des feux follets? Puis là, tu sais, il était à l'autre bord dans son bureau, puis il me disait quelque chose, puis là, je copiais comme ça. Mais c'est ça. Donc, on dirait que ça fait juste partie de moi. Puis moi, je me suis vraiment amusée à l'écrire. Oui. J'ai pas essayé de rentrer des affaires. Je me suis juste amusée, puis ça fait partie de moi. Ça fait partie de moi, ces choses-là. Puis j'assume de plus en plus ce que j'ai envie de dire. Puis j'essaye, je pense, d'un film à l'autre, d'essayer tout le temps d'aller...
0: Un petit peu plus loin.
1: Oui, comment je pourrais, tu sais, c'est mon défi. Puis je veux faire des choses différentes, ça me stimule. Donc plein de monde dit ah, on ne te voyait pas arriver avec une histoire de fantôme, mais ceux qui me lisent depuis Aurélie font ah, oh, on te reconnaît là-dedans. Mm. Donc tu sais, moi j'essaie tout le temps de faire des choses différentes pour que ma créativité soit stimulée avec mes sujets. Donc il y a une cohésion. Puis

0: sais, de parce que je sais que dans le milieu du cinéma, des fois, les choses un peu plus pop sont un petit peu plus mal vues. Les choses jeunesse, même dans le milieu de la littérature aussi, tu sais.
1: On lève le nez un petit peu plus sur ce qui est pop.
0: Mais ce qui est jeunesse, c'est moins considéré. Tu sais, il y a une plateforme là, pour le cinéma québécois. Il n'y a aucun film jeunesse. Mm. Tu sais, pourquoi? On veut faire découvrir notre cinéma aux jeunes? On met aucun film jeunesse. Il n'y en a aucun film jeunesse québécois qui méritait d'être découvert par les jeunes.
1: Donc, sur des plateformes, tu veux dire, comme Télé-Québec?
0: Sur la, plateforme de, la nouvelle plateforme de Télé-Québec.
1: Ah ouais, OK. Tu sais. Il y a quelques films, je pense, mais pas tant que ça. Ouais.
0: Il n'y a pas de films jeunesse. Donc, il y a des films avec des jeunes, mais... Il y a
1: des contes pour tous, mais je comprends. Ouais.
0: Fait, ah oui?
1: Je pense que oui. Oui. Mais on fait signe en régie. Mais quand même, je comprends ton point. C'est qu'il n'y a pas de, grande plateforme où on peut les trouver à ce point-là. Ouais.
0: Puis, donc, c'est ça. Donc, c'est sûr que oui, ça, des fois, ça peut faire sentir que... Tu sais, moi, au début de ma carrière, là, c'est sûr que je mettais des personnages féminins de l'avant. Puis, tu sais, je le sentais beaucoup, le double standard. Mmh. J'en parle dans mon livre « À s'en arracher le cœur ». Mais écrire mes essais...
1: T'as quand même écrit 9 tomes d'Aurélie Laflamme.
0: Oui. Ça, écrire mes essais, ça m'a beaucoup aidé à comprendre. Puis le comprendre m'a aidé à passer par-dessus.
1: À te libérer de ça.
0: À me libérer de ça, puis à me dire « Hey, je suis contente d'avoir fait ça ». Aurélie Laflamme, le film est sorti en 2010. Off-campus, OK, sur Prime, il est sorti cet été.
1: Immense, immense succès planétaire, cette série.
0: Off-campus, tout le monde capotait parce qu'il y a du consentement, OK? Et moi, Aurélie Laflamme, 2010, il y a du consentement.
1: Ouais.
0: Fait que, tu sais, je suis quand même plus fière de moi que... Tu sais, fait que oui, je dis que je m'assume plus parce que justement, j'ai été habituée à certains mots durs. Mais là, je suis contente. Tu sais, j'ai le goût de faire ce que je veux puis de juste m'assumer là-dedans. Puis je suis là dans le paysage cinématographique. J'ai encore 2 films dans mes cartons qui s'en viennent. Fait que je suis pas prête d'arrêter. Wow. Puis les mots durs vont pas m'arrêter.
1: Bien, heureusement, moi, je suis très contente d'entendre ça parce que ça me touche quand même. Puis on a passé rapidement, mais ça me touche que tu dis qu'à la base, en fait, de hanter, c'est les commentaires que toi, tu recevais. Puis dans un film de fantôme, on peut se débarrasser de plein de façons d'un fantôme, mais on peut pas tant se débarrasser des commentaires négatifs.
0: C'est ça qu'a dit le personnage de Mathilde aussi.
1: Fait comment, visiblement, elle m'a beaucoup inspirée. Mais donc, la seule façon, c'est de s'en émanciper, en fait.
0: Exactement, puis de s'assumer tel qu'on est, puis de rester qui on est, puis de savoir qui on est à l'intérieur. C'est ça que les deux personnages essaient d'apprendre une avec l'autre.
1: J'aimerais ça... qu'on parle du rôle de la colère, en fait, peut-être, dans ce processus, parce que il y a beaucoup de clins d'œil, ce qu'on appelle les Easter eggs en anglais, puis j'aurais pas le temps de tous les nommer, puis vous les découvrirez, mais à la fin, Mathilde, quand elle signe un truc, là, on voit que ses initiales, c'est MAD.
0: Oui, ça, c'est M-A-D. Une idée de Raphaël.
1: La colère. je trouve ça formidable, puis je me demandais pourquoi la colère des femmes est encore si souvent perçue comme un défaut de caractère, plutôt que comme une réaction légitime à une injustice.
0: Hey, ça, là, j'ai ça dans mon essai, OK? J'ai une citation de Taylor Swift.
1: OK.
0: Oui, Taylor Swift, OK, qui parle qu'elle, elle comprend pas pourquoi certaines réactions qu'elle a eues face à des mots durs paraissaient pour qu'elle est une personne problématique et violente, au lieu que ce soit les commentaires qui lui sont envoyés qui est de la violence. Puis moi, c'est pour ça que dans le film, j'ai voulu parler de violence réactionnelle. La violence réactionnelle, souvent, c'est une réaction à la violence, mais souvent, c'est
1: elle qui est punie.
0: C'est elle qui est punie, c'est la chose qu'on retient comme de la violence. Donc, c'était important pour moi de parler de ça. Puis là, ben, j'ai pas respecté, OK? J'ai pas respecté mon désir de jamais être lourde dans ma promo pour le film. Je m'étais promis que j'en parlerais dans 2 ans dans un podcast, mais là, j'en ai parlé à toi, Eugénie, parce que bon,
1: tu m'as
0: fait parler. Mais je pense que les gens qui t'écoutent, c'est les bonnes personnes à qui parler de qui parler de ça.
2: Puis moi, j'ai pas trouvé ça lourd, ça peut te rassurer.
0: OK, non, je savais tout.
1: Hanté est disponible depuis hier. Je veux quand même souligner, le travail de Raphaël Ouellet à la réalisation. Je pense que vos visions sont arrimées vraiment rapidement.
0: On a été des complices. Puis le travail aussi des producteurs, Guillaume L'Espérance puis Christian Ménard, qui nous ont permis de rêver. On a rêvé. On a des belles chansons. On a des beaux décors. C'est magnifique, le film.
1: On a remarqué d'ailleurs qu'à la fin, dans le générique, c'est écrit un film de, et là, c'est toute l'équipe. Donc, on sent vraiment toute la collégialité.

0: qualité. Ouais. Je mentionne la musique, la bande originale qui est absolument magnifique, signée Romain Joël Cool, Viviane Audet et Alexis Martin, ainsi que dans la bande Marie Bernard aux ondes Martenot, une des premières femmes à faire de la musique à l'image. Donc vraiment, il y a de la musique de Charlotte Cardin, Billie Eilish. Donc,
1: il y a un clin d'œil à Mireille Dansereau qui est la première femme réalisatrice de fiction au Québec. Ça, c'est une idée de Raphaël.
0: Ça fait vraiment clins d'œil à voir comme ça. C'était un plaisir. Je voulais qu'on parle des 20 ans d'Aurélie Laflamme, mais on y reviendra prochainement.
1: Ça fait 20 ans qu'Aurélie Laflamme est sortie. Bonne fête!
0: les livres sont réédités. Tu travailles sur un scénario de film sur la vie de Laure Conan. Donc, Conan, je pense qu'on dit. Ouais. Première écrivaine canadienne-française. Donc, encore une fois, un personnage qu'on connaît peut-être vraiment moins, que
1: aussi,
0: tu vas mettre en lumière.
1: Je vois, je pousse ça encore un petit peu plus loin.
0: India Desjardins, merci pour ta visite. Tu restes avec nous. Le film Hanté est en salle, comme je disais depuis hier. La trame sonore du film est disponible en ligne. Et puis, il y a cette nouvelle édition de la série de livres d'Aurélie Laflamme qui sont disponibles en librairie. Merci, India.
1: Merci.
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1: À vos agendas, auditrices et auditeurs, voici ce qui pourrait vous intéresser en culture cette semaine. Je veux d'abord vous parler de la pièce Road Trip, présentée en ce moment à la Maison Théâtre à Montréal, créée par la compagnie Les Incomplètes et destinée à un public de 1 à 4 ans. Ça dure 40 minutes seulement. J'y suis allée avec mon petit garçon et honnêtement, il a trippé, mais mon cœur d'enfant aussi a été vraiment comblé. C'est jusqu'à demain uniquement, mais c'est ma façon de vous rappeler que la Maison Théâtre existe, évidemment, et que c'est toujours une très belle porte vers la culture pour les plus jeunes. Sinon, beaucoup de festivals se déroulent ce week-end dans la région de Montréal ou en ligne. D'abord, le FNC, le Festival du Nouveau Cinéma, qui se poursuit jusqu'au 18 octobre. Près de 200 œuvres de 30 pays seront présentées. Et grande nouveauté cette année, on remettra la Queer Louvre, un nouveau prix créé par le FNC en partenariat avec la Queer Palm de Cannes. Plusieurs films attendus seront présentés, dont la Bola Negra, qui a remporté le prix du public au TIFF cette année, dont on va parler prochainement à Admission Générale aussi. Tous les détails sont sur le site du FNC. Il y a aussi le festival Massimadi, le seul festival annuel de films et d'art LGBTQ+, afro au Canada, qui commence ce jeudi. C'est jusqu'au 8 novembre. Tous les détails sont sur leur site web. Et si vous êtes à Toronto cette semaine, sachez que le Musée des beaux-arts de l'Ontario accueille The Impressionist Revolution, Monet to Matisse, une exposition sur les peintres impressionnistes qui regroupe une cinquantaine d'œuvres d'art réalisées entre les années 1870 et 1920, le tout dans la foulée du 100e anniversaire du décès de Claude Monet. C'est jusqu'au 18 octobre, donc ça a l'air vraiment magnifique. Gâtez-vous! Alors, Guillaume Côté est un des danseurs les plus respectés et inspirants de notre génération. Après une carrière de plus de 25 ans au Ballet national du Canada, où il était danseur étoile et chorégraphe, et qui l'a mené à danser sur les plus grandes scènes du monde, du prestigieux Bolshoï à Moscou, à la Scala de Milan, passant par New York, Paris et Londres. Voilà qu'il a la retraite la plus active de l'histoire, puisqu'il a créé récemment avec Robert Lepage Hamlet, prince du Danemark, et qu'il signe la chorégraphie d'une autre pièce de Shakespeare, Songes d'une nuit d'été. Les Songes d'une nuit d'été avec les grands ballets canadiens à la fin du mois d'octobre. C'est une belle occasion pour faire un retour sur sa carrière remarquable. Guillaume Côté, rebonjour.
2: Bonjour.
1: C'est un plaisir de vous recevoir aujourd'hui. Merci d'avoir fait du temps pour nous. Comment ça se passe, des répétitions des Songes d'une nuit d'été? Parce qu'on est à moins de 20 jours de la première représentation qui aura lieu le 29 octobre.
2: C'est trois jours
1: de représentation au Grand Ballet, mais c'est combien de jours de travail, mettons?
2: C'est ça que les gens réalisent peut-être pas en danse. C'est vrai que c'est un processus qui est quand même très laborieux. C'est beaucoup de gens. C'est qu'une compagnie de 45 à 55 danseurs. Et puis, oui, moi, j'ai mis des collants et je me suis produit sur plein de scènes partout dans le monde. Alors, j'ai été interprète beaucoup. Mais j'ai aussi été chorégraphe beaucoup dans plusieurs différentes compagnies. Et je dois dire que la création avec les grands ballets canadiens ici, c'est une compagnie fabuleuse.
1: C'est la première fois que vous collaborez avec eux?
2: C'est la première fois que je viens collaborer ici à Montréal. C'est Ivan Cavallari, le directeur de la compagnie, qui m'a invité. Et je dois dire, comme India a nommé tous ses collaborateurs pour le film de Hanté, moi, je devrais aussi nommer, je pense, tous les beaux danseurs des grands ballets canadiens.
1: Mais là, c'est ça,
2: pour
1: c'est une troupe de 48 danseurs. On va peut-être perdre du temps.
2: C'est peut-être des plus longs crédits, mais je dois dire que ça a été un processus magnifique. C'est sûr que l'œuvre de Shakespeare, mon choix pour Les Songes, c'est que je voulais adapter le songe d'une nuit d'été de William Shakespeare d'une façon un petit peu plus contemporaine. On s'entend que les thèmes autour de Shakespeare, surtout de l'amour, la difficulté de l'amour, l'absurdité de l'amour aussi, et tous ces thèmes, le thème du rêve, de l'illusion, tous ces entrelacés dans une histoire qui est iconique comme le songe d'une nuit d'été, donne beaucoup de liberté pour une réadaptation. Puis c'est ça que je voulais faire, tu sais.
1: OK, moi, je connais moins les codes en danse, OK?
2: OK,
1: donc, excusez mes questions.
2: Je ne peux pas toutes les expliquer, mais je vais tenter d'en expliquer
1: débutante,
2: un peu.
1: Ouais. OK. Comment on adapte justement une pièce de théâtre? En danse?
2: Mais ça, c'est une très, très bonne question. Parce que c'est vrai qu'il y a plusieurs façons de le faire. Et c'est pour ça que la danse, moi, j'adore et je me tanne jamais parce que c'est tellement large, la façon d'adapter quelque chose. Certaines personnes, et moi-même, avec Robert Lepage, on a adapté Hamlet, Prince du Danemark. Par exemple, ça, c'était vraiment une pièce qu'on s'est donné un genre de défi d'adapter scène par scène sans utiliser le texte.
1: Ah,
2: vraiment
1: ouais.
2: D'enlever le texte complètement, mais de faire un genre de... basé sur le mime, sur la gestuelle et tout, mais de rendre tous les détails de l'histoire d'une façon très, je dirais, comme très littéraire sur scène. Mais là, avec Les songes d'une nuit d'été, j'ai décidé d'une complètement une différente approche. Alors, j'ai décidé de prendre les thèmes de l'amour, du nectar magique qui fait qu'on tombe en amour de la première personne qu'on voit.
1: Ouais, c'est dangereux, ça.
2: J'ai aussi amené l'idée de l'amour un petit peu plus fluide, l'amour aussi homosexuel, hétérosexuel, des triples, plein de choses différentes que j'ai voulu aussi adapter et ajouter, dans le fond, à l'histoire de Shakespeare. Et puis aussi, ce que j'ai aimé, dans le fond, Le songe d'une nuit d'été est une pièce que Shakespeare a écrite dans sa phase amour, je pense, parce qu'il a écrit comme Roméo et Juliette et Le songe d'une nuit d'été un peu dans la même période. Et je trouve que c'est vraiment une façon de voir l'amour d'une façon complètement opposée. Mmh. On s'entend que Roméo et Juliette, c'est l'idéalisme romantique et tout ça.
1: Ça finit mal aussi.
2: Oui, c'est ça. Mais Le songe d'une nuit d'été, c'est vraiment comme à propos de comment tomber en amour peut avoir l'air un peu absurde, mais
1: qu'est-ce
2: en même temps...
1: Qu'est-ce qu'on contrôle ou pas dans
2: exactement.
1: Le fait de tomber en amour?
2: Exactement. Puis aussi, il y a une touche d'humour aussi qui fait du bien. Mmh. Alors moi aussi, là, écoute, ça fait longtemps que je travaille dans la tragédie. J'ai fait beaucoup de Roméo et Juliette.
1: Vous avez fait beaucoup de Shakespeare,
2: Onegin.
1: En fait.
2: Oui, ouais. Oui, bizarrement, dans les dernières années, je me suis plongé beaucoup dans le Shakespeare. Ben, je dirais que Shakespeare, c'est comme un peu la mythologie grecque. On s'entend que on a des thèmes qui sont universels. Mmh. On peut vraiment aller chercher beaucoup de choses dans ces thèmes-là. Mais par contre, ce que j'adore de pouvoir travailler avec une pièce comme Les songes, c'est que c'est une structure de pièce. William Shakespeare, il a écrit cette pièce et il vraiment joue avec une structure qui est, je dirais, complètement unique. Ce n'est pas du début à la fin dans le même univers. Il va il se déplace d'un univers à l'autre avec des personnages réels, surréels, des fées.
1: Donc vous, comme chorégraphe, vous regardez ce que William Shakespeare a écrit, comment ça a été monté. Là, oui. Vous vous dites, bon ben, c'est quoi les petits pas de danse que je peux faire avec ça. Donc, je fais un clin d'œil ici, mais quand même, c'est donc un travail pas juste... Ça vous demande pas juste de connaître les codes de la danse, ça vous demande de connaître aussi les codes du théâtre.
2: Absolument. Ben oui, c'est sûr. Il y a beaucoup de recherches à faire. Il y a eu beaucoup d'adaptations en danse, bien sûr. Et puis, ben, c'est de voir le plus possible. C'est d'aller voir le plus de versions possibles au théâtre.
1: Est-ce qu'il y a une version qui vous a inspiré en particulier?
2: Ah, ça, ben, il y en a tellement. Il y a tellement de
1: c'est
2: versions.
1: C'est un collage.
2: Oui, c'est ça, c'est un peu large, mais aussi en même temps, ce qui est fantastique, c'est il y a une version justement d'un chorégraphe qui s'appelle Alexander Eichmann qui a fait une version des songes d'une nuit d'été et c'était seulement le thème de l'amour et le rêve. Mm. Et puis lui a pris une liberté absolument incroyable. Dans le fond, ça reliait vraiment pas beaucoup au songe d'une nuit d'été de William Shakespeare. Mais par contre, j'ai trouvé ça quand même une proposition très intéressante.
1: Mais vous aussi, vous avez pris une certaine liberté parce que vous ajoutez deux personnages.
2: Oui, exactement. Oui.
1: Et vous, on dit le songe, donc c'est le songe de William Shakespeare, mais c'est les songes de Guillaume Côté. Pourquoi au pluriel? Pourquoi c'était important d'adapter ça?
2: Ben, je trouvais que les deux couples, d'habitude, c'est quatre personnages, c'est deux couples, puis c'est les amourettes sont un petit peu, je dirais, hétéronormatives d'une façon. Alors, je trouvais que d'ajouter deux personnages qui sont beaucoup plus fluides, nous donnaient plus de dans le fond, de liberté à explorer ces thèmes-là. Et puis, une chose qui est le fun en danse aussi, c'est plus on est de fou, plus on rit un peu. Alors, avec les six amoureux, ouais. Et avec Oberon et Titania, qui sont aussi les deux principaux, ça nous donnait beaucoup de plus d'options. Et aussi, j'ai vraiment beaucoup adoré, ramener aussi des personnages qui étaient basés plus sur les humains que j'avais en avant de moi. Alors, c'est ça, c'était un genre de recréation de l'histoire.
1: Parce que c'est une belle troupe, vous l'avez dit, là, les 48 danseurs et danseuses des Grands Ballets canadiens, il y a autant des jeunes qui sortent de l'école que de la première danseuse, Maud Sabourin, qui fête 20 ans de carrière cette année quand même.
2: Ah oui.
1: Donc ça vous a inspiré aussi la diversité, c'est quasiment une génération de différence de danseurs que vous avez devant vous. Ça vous a inspiré? Puis
2: oui,
1: eux,
2: ben,
1: j'imagine, ils ont apprécié de voir cet aspect contemporain à la chorégraphie que vous leur proposiez.
2: Absolument. Et puis, oui, écoute, travailler avec une compagnie comme les Grands Ballets canadiens, c'est fabuleux parce qu'aussi, il y a beaucoup de ressources. On parle d'une orchestre, on parle des gros costumes, on parle des ressources pour créer quelque chose. Mais ce qui est la ressource première de la danse, c'est les danseurs.
1: Mm-hmm.
2: C'est les gens. C'est d'avoir des talents devant soi, comme ça, c'est tellement un luxe. Alors oui, tu sais, j'ai créé des rôles de musiciens pour les plus jeunes. pour vraiment travailler avec eux en studio, puis avoir un bon contact aussi pour les mettre en valeur, la façon qu'ils bougent, sont plus dynamiques, je dirais aussi peut-être plus moins d'expérience, mais comme après ça il y a tous les amoureux que c'est plus des solistes. Et oui, Maude Sabourin qui est Titania dans la production, mm-hmm. et qui a vraiment, nous on avait déjà travaillé ensemble sur deux ou trois autres projets, alors de revenir à baser un personnage sur elle, c'était vraiment quelque chose de spécial. C'est vrai qu'aussi de travailler dans un studio pendant 8 semaines.
1: C'est ça, parce que vous n'avez pas répondu à ma question tantôt quand je vous dis que c'était 3 jours, mais combien de jours? Donc, ça fait 8... Au total, ça va être 8 semaines de répète?
2: Oui, ça va être 8 semaines en tout. Tout le monde apprendre.
1: Avant, vous avez créé la chorégraphie, donc on parle des semaines pour en arriver là.
2: Oui, exactement. Ben, c'est 8 semaines pour créer tout. Ben, okay. Je dirais à peu près 10 semaines pour créer toutes les chorégraphies, pour que tout le monde mémorise toutes les choses. Wow. Alors oui, c'est beaucoup de travail, beaucoup de ressources. Puis il n'y a rien d'aussi beau comme... C'est une réflexion d'une démocratie...
1: Oui.
2: Extrême. Parce qu'on travaille tellement bien ensemble dans une communauté de danseurs. Je pense que ça reflète tellement bien ce que le monde devrait être.
1: Ah, c'est beau de vous entendre, Guillaume Côté. Vous signez donc la chorégraphie des Songes de Nuit d'été. Vous dansez pas dans celui-ci, dans ce spectacle-là. Mais ça fait plus d'un an que vous avez quitté le Ballet National du Canada où vous avez une carrière de 27 ans.
2: 26-27
1: ans?
2: Oui, j'ai...
1: vous aviez en plus déménagé à l'âge de 11 ans à Toronto pour intégrer l'École nationale du ballet du Canada. Vous continuez d'être très actif, là, on le constate, mais vous avez dansé aussi avec la création que vous avez faite avec Robert Lepage, qui se poursuit d'ailleurs un peu partout dans les prochains mois. Mais comment vous vivez cette transition-là, un an, un petit peu plus d'un an plus tard? Est-ce que ça vous manque encore?
2: Ah, j'ai été chanceux dans mes projets, dans ma planification aussi. Mais je dois dire, c'est un deuil, c'est dur. C'est extrêmement
1: difficile. C'est encore dur un an plus tard.
2: Oui, puis ça, ce qui est difficile, c'est que on est tellement spécialiste dans ce qu'on fait. On est tellement rendu au summum de son art et on faut arrêter de le pratiquer. Mm. Fait que c'est vraiment un peu tragique parce que je me sentais, j'ai tellement de savoir, j'ai tellement de, à propos de cette chose-là, à propos de la danse en général. Et puis de pouvoir aller sur scène, c'était le plus beau des cadeaux, mais mon corps suivait plus. De la façon que je voulais le faire. Alors, c'est une petite tragédie là-dedans. Mais par contre, ce qui est magnifique, c'est maintenant, c'est de travailler un à un avec les plus jeunes.
1: Ouais, d'être capable d'essayer de transmettre.
2: Transmettre exactement ce que j'ai eu. Et oui, maintenant, je trouve d'autres formes de collaboration. Je trouve que ce qui est le fun, c'est que je découvre vraiment un autre monde. On s'entend que c'est un peu un culte, le ballet.
1: Ouais.
2: Le ballet est un peu comme, j'imagine, n'importe quelle autre discipline. Tu sais, on s'entend qu'on est vraiment...
1: Oui, on se tient entre nous, on a nos codes. Ouais,
2: exactement,
1: c'est comme un camp de
2: vacances perpétuel. On est tout le temps, tout le monde ensemble. Et puis, on pense aussi que c'est la chose la plus importante au monde. Et se l'est un peu.
1: Se l'est à vos yeux, oui.
2: Puis c'est pour ça qu'on fait des choses surhumaines. Parce qu'on sait que c'est tellement important qu'on change le monde une chose à la fois. Et un ballet à la fois,
1: ouais,
2: un
1: step croire,
2: à la fois.
1: C'est croire au pouvoir de l'art en même temps. Heureusement,
2: mais oui,
1: que vous y croyez.
2: Mais il faut y croire. Ben, comme même India a parlé de 20 ans d'Aurélie Laflamme. Écoute, ça change des vies. T'sais, moi, ma jeune fille, elle a découvert Aurélie Laflamme il y a 2 ans. Mm. Et puis, même j'ai vu que sa personnalité a changé.

0: un peu. Je parlais de ça avec ma blonde même. Puis, c'est
1: pour le mieux,
0: c'est ma copine
1: sens.
0: Qui a amené. Oui, pour le mieux. Ben oui, tu sais, c'est vrai
2: moi,
0: que.
2: Moi, j'y crois aussi au pouvoir de l'art. Mm. Moi, j'y crois que l'art est transformateur, que
0: absolument.
2: L'art peut changer les choses, que
1: totalement.
2: La culture, c'est pour ça que la culture est importante, puis qu'elle fait partie de la société, puis de comment on avance, puis que. Comment on peut amener une réflexion au-delà de juste dire les choses. Quand on les intègre dans l'art,
0: ah oui.
2: Ça peut aller plus loin.
1: Oui,
0: beaucoup plus
1: fait.
0: Loin. Alors, c'est le plus beau culte du monde. Dans le
1: vous, Monsieur Côté, vous avez... Guillaume Côté. Vous avez votre propre compagnie de danse, tout ça. Mais ça fait... Vous avez eu le coup de cœur pour la danse quand vous aviez, quoi, 3 ans, je pense, que vous avez chaussé vos premiers
0: chaussons. Je pense que je dansais. Je ne sais pas si c'était un coup de cœur, mais j'ai toujours adoré danser. Moi, écoute, j'étais au Lac-Saint-Jean. Puis mes parents ont décidé, avec des amis, ont créé une école de ballet. Puis c'était une grosse famille, là, mes parents, 13 enfants du bord de mon père, 9 enfants du bord de ma mère. Tout le monde avait des enfants, il y avait plein de petits gars qui dansaient. Puis tout d'un coup, dans cette école de danse-là, je me suis ramassé avec 11 autres garçons, puis on faisait chaboter tout le monde en spandex dans un sous-sol d'église à Métabetchouane, au bord du lac Saint-Jean. Fait que moi, je trouvais pas ça bizarre, mais c'est vrai qu'vers 7-8 ans, j'ai commencé à me faire taquiner à l'école. Là, c'était moins drôle.
1: Là,
0: c'était
1: vous
0: plus
1: avez
0: dur,
1: pris ça très au sérieux, puis vous êtes allé, donc ça. On vous envoyait à Toronto à l'âge de 11 ans. Mais en terminant, Guillaume Côté, parce que bon, vous dites, j'ai commencé à me faire taquiner. On le sent là, aujourd'hui, la montée du masculinisme, là, c'est très documenté
0: oh
1: aussi.
0: My God,
1: ouais. Vous avez proposé toutes ces années-là. Une autre version de la masculinité.
0: Mm-hmm.
1: Avec, vous l'avez dit tantôt, avec des collants et tout. Comment vous la définissez, vous, cette masculinité-là que vous avez portée et démontrée toute votre vie? Puis pourquoi elle est importante encore aujourd'hui?
0: Ben, je pense que c'est ce qui est fabuleux dans mon parcours, c'est aussi j'ai été. Je pense que toutes les gens autour de moi qui m'ont vraiment formé, c'était des grandes femmes, c'était des grandes coaches, des grandes danseuses, Karen Kane, Magdalena Popa, c'est toutes des femmes fabuleuses. Puis des. Alors, je vis dans un monde de femmes, c'est vrai. Le ballet, c'est primordialement, je dirais, 85% des femmes en tout cas, mais ce que j'ai adoré, par contre, c'est de voir que j'ai jamais eu à forcer quoi que ce soit. Je peux être moi-même. Moi, j'aime beaucoup les arts. Je suis un homme très sensible. Et ça a toujours été très accepté. J'ai été toujours comme ça publiquement aussi. Et puis, j'ai toujours été capable de vraiment être moi-même. Et c'est pour ça aussi que ça m'a vraiment touché aussi dans le monde de la danse. Que c'est un monde qui accepte beaucoup, je trouve, que l'homosexualité en général, ça accepte beaucoup plus, je dirais, les gens qui vivent des réflexions intérieures. Mm-hmm. Alors, ça m'a entouré dans le fond de plein de gens que j'admire beaucoup, qui ont eu à refléter envers eux-mêmes dans leur processus. Mmh. Alors, oui, je pense que moi, j'ai adoré ma vie en danse et je l'adore encore parce que je suis vraiment entouré de gens que j'admire beaucoup.
3: Et là, vous êtes dans le Petit Larousse?
0: Ah, oui.
1: C'est vrai, merci Thérèse de nous le rappeler.
0: Oui, merci. Ça, c'est quelque chose qui est drôle parce que j'ai dit à mon garçon, papa, je pense que je voulais braguer à mon garçon.
1: Papa est en dictionnaire.
0: Puis il m'a juste regardé et il a dit, sous quelle catégorie, papa?
1: Mais au moins, c'est mieux de dire sous quelle catégorie que c'est quoi un dictionnaire. Donc, c'est quand même ce que je retiens.
0: C'est
1: vrai, Guillaume Côté, très heureuse d'avoir reçu un homme du dictionnaire. Les songes d'une nuit d'été signé Guillaume Côté, c'est du 29 octobre au 1er novembre. 5 représentations au total à la salle Wilfrid Pelletier de la Place des Arts. C'est donc avec les grands ballets canadiens. Votre création Burn Baby Burn se poursuit, ainsi que Hamlet, Prince du Danemark avec Robert Leprage. Il y a des représentations prévues en Asie au printemps prochain, en mars et en avril. Merci
0: si
1: Guillaume
0: vous êtes
1: Côté.
0: À Hong Kong, venez vous voir.
1: Parfait, excellent. C'est noté. Merci Guillaume.
0: Merci.
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1: Et dans 20 minutes, c'est Dis-moi ce que tu lis avec Karine Lefebvre. Bonjour Karine.
6: Bonjour Eugénie.
1: À quoi on a droit aujourd'hui?
6: De bien belles propositions lecture, notamment en club de lecture. Aujourd'hui, on a réuni Science et Art, c'est-à-dire les journalistes Yannick Villedieu et Daniel Lorrain, pour leur faire lire l'un des livres qui est toujours en liste pour la plupart des grands prix littéraires français, notamment le Renaudot. Ça s'appelle La méthode de David Jazz. Ouais, as-tu entendu parler de ça, ouais, Thérèse? Oui, ouais, c'est ça. Et cette méthode... c'était une méthode qu'on a développée, qu'un microbiologiste français a développée au début du 20e siècle pour éradiquer les milliers de chiens dans Constantinople. Et cette méthode avait des similitudes avec les chambres à gaz qui seront utilisées quelques années plus tard dans le cadre de la Shoah. Donc, lecture difficile, mais fascinante aussi. Un roman, mais inspiré d'une histoire vraie. Donc, très hâte d'entendre ce qu'ils ont à dire là-dessus. Aussi, Eugénie Lépine-Blondeau qui viendra faire son tour.
1: J'ai lu une BD vraiment intéressante. Oui. Je vous en reparle.
6: Le plus grand cas de censure artistique au Canada. Ça s'est passé pendant les Jeux olympiques et le bear-drapeau était impliqué. Et puis, on a pensé, suite au décès d'Anne-Claire Poirier, fantastique cinéaste qui nous a quittés à l'âge vénérable de 94 ans il y a quelques jours, de convoquer pour notre trois livres la comédienne Julie Vincent. Donc, on va parler évidemment d'Anne-Claire Poirier, mais des lectures aussi qui l'intéressent.
1: À tantôt, Karine.
6: Merci.

0: Depuis le 25 septembre dernier, la plateforme Crave nous propose la nouvelle série Slow Pitch de Jay Stevens, Karen Knox et Gwendolyn Cumming. Une série qui dure environ chaque épisode 22-23 minutes, très divertissante, oui, qui se passe dans le monde du baseball féminin un peu queer. Voyons voir ce qu'en a pensé notre petit culture club formé cette semaine de Thérèse Parisien, rebonjour.
1: Rebonjour.
0: Et Jean-Philippe Barry-Guerrard, bonjour, bienvenue à Mission Générale.
2: Merci. Jean-Philippe.
0: La musique qu'on entendait, c'est donc la musique du générique de Slow Pitch. Donc, cette série, quand on dit baseball féminin, on peut penser à A League of Their Own, le film avec Madonna et Tom Hanks à l'époque. Il y avait une nouvelle itération aussi. Le sujet, mais on est loin de là. Oui. Et c'est là où je voulais en venir, en fait. Jean-Philippe, de quoi ça parle, cette série-là, Slow Pitch?
2: C'est très, très simple. C'est un sitcom, et comme dans beaucoup de sitcoms, disons que la courbe de saison est moins importante que ce qui se passe d'épisode en épisode. Et on va suivre, donc, la capitaine de l'équipe de Balmolle, et je te corrige, Eugénie, c'est de la Balmolle.
0: Ah, c'est de la Balmolle!
2: Le titre, Slow Pitch, c'est comme ça qu'on dit balle donnée en anglais.
0: J'ai toujours dit à ma prof d'anglais que je devais pas être dans le cours d'anglais avancé. Je me suis toujours battue au primaire pour ça. Ils m'ont gardé là, j'avais même pas assumé.
2: Ben oui, alors c'est de la Balmolle, et donc l'équipe s'appelle les Broveries, donc jeu de mots entre bro puis ovaire. Joanna, elle se fait laisser par sa blonde et coéquipière, Liane, et cette équipe, ils sont très mauvais. Ils jouent pour le plaisir, mais cette année, pour se venger, ils ont décidé qu'elle allait gagner le championnat. Pourquoi? Parce que Liane, elle a laissé sa blonde et son équipe pour une autre équipe.
0: Ça
2: donc, ils vont essayer de devenir bons. Ce qui est...
0: Bonne,
2: en fait. Oui, mais le féminin va l'emporter sur le masculin dans ce cas-ci, parce qu'il y a un seul gars dans l'équipe. Et c'est une histoire classique. Donc, les mauvais, les underdogs qui vont essayer de devenir au top de la ligue. Tout ça avec une galerie de personnages très, très colorés, très archétypaux, je dirais.
0: OK. Oui. Est-ce qu'ils demeurent attachants quand même, ces personnages-là, Thérèse?
1: Oui, ils le sont. Ils le sont quand même beaucoup. C'est surtout, tu sais, quand tu les vois en équipe, quand tu les vois jouer, d'abord, les jeux de comédiens sont... Les comédiennes sont très bonnes.
2: Extraordinaire,
1: les
2: vraiment.
1: Performances de comédiennes. Moi, évidemment, j'ai des préférés. Alors, si vous le regardez, Boris. Moi, Boris,
2: c'est comme ça. J'ai adoré Boris.
0: Qui est une des créatrices, en fait. Le personnage, c'est Boris, c'est Karen Knox.
2: Ouais.
0: Justement, parce qu'il faut dire que c'est pas vraiment des comédiennes connues.
2: Non.
0: À part Emily Hampshire, qu'on a vu dans Schitt's Creek, exactement. Mais sinon, ça manque un petit... Moi, j'ai même trouvé que ça manquait un petit peu de star power, si vous me passez l'expression, là, cette série-là. Mais quand même, on découvre plein de talents. Donc, oui, entre autres, Karen Knox.
1: On découvre notamment beaucoup de talents, puis sont très bonnes. Certes, tu peux avoir un personnage un peu barbe, un peu caricatural, celle qui était
2: très
1: là.
2: Drôle.
1: Le
2: niveau de jeu est très gros, mais ça fonctionne. C'est très clair dès le début, on joue.
1: Ouais.
2: C'est exagéré. Les personnages, on est dans les couleurs primaires et c'est pas. C'est, ça, moi, je trouvais pas que c'était trop.
1: Et dans le rythme des répliques, les répliques sont vives, et à un moment donné, c'est court, c'est punché.
2: Mm-hmm.
1: Puis à un moment donné, tu dis, coudonc, il improvise-tu? T'as l'impression des fois qu'il improvise des lignes, là.
2: Ouais.
1: Qu'il y a des lignes qui sortent de façon complètement spontanée. J'ai pas ri. Moi, j'ai regardé le premier épisode, puis j'ai à peu près pas ri tant que ça.
2: Même chose, là, moi, j'ai trouvé ça sympathique.
1: C'est sympathique, c'est correct. Puis là, le deuxième, puis à un moment donné, je suis passée de la version française, et ça, le cœur me brise.
0: Ah, c'est qu'au début, tu l'écoutais en français.
1: Ouais.
0: Et c'est doublé au Québec, je pense.
1: Ouais, j'ai su passer de la version anglaise, je suis passée à la version anglaise, et là, je sais pas pourquoi, tout à coup, et là, en plus, il faut vous laisser le temps de connaître les personnages.
0: Mm-hmm.
1: Ça, c'est extrêmement important parce que, puis le mur, le bris du mur, le
0: quatrième
1: mur,
0: qui est défait,
1: à un moment donné, où on a l'impression d'être vraiment complice de ce chaos, parce que c'est un chaos. Cette équipe-là s'en fout de pas gagner, fume des joints, boivent de la bière. S'il y a pas de bière, ils veulent faire un syndicat, puis ils veulent faire la grève. Ça, il y a rien qui a du bon sens. De temps en temps, le scénario, un peu échevelé, des fois ça part en vrille, tu y suis.
2: Exact. Faut accepter de suspendre son incrédulité, mais on s'en fout parce que ultimement on est là pour avoir du fun. D'ailleurs, Thérèse se soulignait, il y a des adresses à la caméra. C'est que tout ça est réalisé dans une sorte de documentaire, un faux documentaire.
0: Un peu comme The Office.
2: Exactement. Ouais. Ça fait beaucoup penser à The Office. Puis on joue aussi. Je trouve que on explore quand même cette formule-là d'une manière assez intelligente. Comme par exemple, éventuellement, c'est des personnages qui sont très horny, on va le dire. Il est question de sexe beaucoup. Donc à un moment donné où il y a un personnage qui en séduit une autre. l'autre, puis ils s'en vont baiser dans la voiture. Mais là, ça coupe. On a un écran noir qui nous dit nous n'avons pas réussi à avoir des images de la scène qui suit. Puis on passe à l'autre scène, on comprend. Faut qu'on s'amuse avec ça.
0: Mais t'as même dit à notre chercheuse, c'est horny si vous nous passez l'expression à Radio-Canada. Donc c'est quand même. Bon, je trouverais même pas grivois.
2: Les personnages, ils ont les hormones dans le tapis.
0: Ils ont les hormones dans le tapis, mais c'est pas vraiment sexy.
2: Non,
1: zéro.
2: Le sexe, c'est plus un punch.
0: Oui, ouais. Parce que moi, quand j'ai su que Slow Pitch s'en venait, je sais pas si je me suis dit ça dans ma tête ou si j'ai lu ça quelque part, mais je me disais, ça y est, c'est le Heated Rivalry des lesbiennes.
1: Ben, tout l'erreur, c'est que moi, je l'ai lu. Il y a quelqu'un qui a dit, Crave va présenter, après le succès de Heated Rivalry, va présenter, évidemment,
0: Slow Pitch. Son penchant
1: là, je me suis dit, voyons donc. Et écoute, Slow Pitch, comparé à Heated Rivalry, Rivalry, c'est un deux bits de démolition.
0: En fait, il faut pas comparer.
2: Ah, ça n'a rien à voir. On est plus proche. Moi, j'ai beaucoup pensé à Shorzy, cette télésérie canadienne sur le hockey. On est un peu dans le même ton, qui est sur Crave aussi, d'ailleurs. Fury aussi. Si vous avez aimé Fury,
0: c'est
2: on
0: vrai,
2: est vraiment
0: de Gabriel
2: dans le
0: Côté,
2: même
0: le
2: univers.
0: Film de Gabriel Côté,
2: c'est Fury un peu plus queer. Écoute, Fury était un petit peu queer, mais là, c'est majorité queer.
1: Okay. Jean-Philippe, toi, là, t'as-tu... moi, j'ai trouvé que le côté sportif, tu sais, le côté de Balmol était... C'est le côté sportif de la série.
0: Trop
1: un peu inachevé. Oui. Moi, quand ils vont sur le terrain, là, je me souviens, là, je le regardais, j'ai regardé 6 épisodes. Puis, quand ils vont sur le terrain, je fais « Oh yes!
2: Oui. »
1: Ils s'en vont sur le terrain.
0: On va voir une belle partie, là.
1: Ça peut pas être une belle partie, tellement niaiseux, mais ça peut pas être une belle partie, mais tu vas voir de la balle molle, puis c'est là que tu t'amuses.
2: Oui, il en manque un peu.
1: Évidemment,
2: moi, j'en aurais pris plus.
1: C'est pas, tu sais, bon.
2: Oui, parce que, tu sais, c'est en fait, j'avais parfois l'impression que ce sitcom-là de Balmol aurait pu être dans n'importe quel autre milieu, puis ça n'aurait pas tant que ça affecté les personnages puis l'intrigue. On aurait pu être dans un bureau, on aurait pu être dans un club de bowling. Oui, il y a quelques trucs, puis évidemment, on les voit sur le terrain, puis reste que, ça aussi, je dois dire, au niveau de la direction artistique, les chandails d'équipe, aussi les noms d'équipe, parce que les Blue Gays contre lesquels ils vont jouer, tout ça, c'est très bien fait, mais effectivement, j'ai l'impression que la Balmol est un petit peu secondaire. C'est pas un défaut en soi, ouais, mais moi, on m'a vendu ça, j'en voulais plus.
0: Ben alors, et moi aussi, même si j'apprends maintenant que c'est de la balle molle, le nom du baseball, mais quand même, mais il y a des personnages queer. En fait, c'est une grande partie des personnages qui relèvent de la, qui sont dans la communauté LGBTQ+. Et on le sait que la balle molle aussi, ça peut être très queer par
2: moment. C'est le sport le plus lesbien au monde, vraiment.
0: Est-ce qu'avec le roller derby peut-être, mais est-ce qu'il y a donc, on aurait pu pousser un petit peu plus sur les codes pour accrocher un petit peu plus la communauté queer, comme les spectateurs et spectatrices de la communauté queer.
2: Ben, vraiment, puis moi, je m'excuse d'avance aux créatrices de la série parce que je sais que je vais faire une comparaison qui est injuste, mais moi, j'ai pensé à Hacks en l'écoutant, puis Hacks, qui est une série sur HBO créée par Hannah Einminder.
0: Qui a remporté tellement de prix, qui vient de terminer avec Jean Smart, qui est spectaculaire.
2: C'est formidable. Mais, et l'affaire, bon, vraiment, Hacks, c'est une ligne, un punch, là, c'est sans arrêt, je dirais qu'il y a quand même une plus grande densité de gags que, par exemple, dans Slow Pitch, mais c'est surtout que Hacks se permettait parfois des gags très niché sur la communauté LGBT parce que le personnage principal est une fille bisexuelle. On s'amuse beaucoup avec ça. Là, dans Slow Pitch, des fois, j'ai l'impression que c'était des gags gays pour hétérosexuels. Je sentais le diffuseur qui disait « Rendez ça grand public,
1: tu sais,
2: s'il vous plaît. »
1: T'as l'impression qu'ils ont eu peur à la première scène. La première scène, à un moment donné, elle est contente, puis elle dit « Je suis tellement contente de diriger cette équipe queer. » Enfin, presque queer. Puis là, elle regarde évidemment la seule minorité visible. Puis elle dit, oh, je suis désolée. Et la fille lui répond, non.
0: C'est moi. Moi, je suis
1: désolée d'être
2: ça, c'est quand même bien. Fait qu'il y en a quelques-uns, mais ça pourrait être, OK, on a les bonnes vieilles blagues de Hugh Hall, OK, mais on aurait pu aller plus pointu, je pense.
0: Mais c'est étonnant parce que tu dis, c'est peut-être le diffuseur, on le sait pas, là, OK, donc on veut pas traiter de mauvaises intentions, mais c'est le même diffuseur que Heated Rivalry qui a dit, non, mettez-en plus, puis le public va pouvoir aller chercher, donc va pouvoir s'accrocher. Donc
2: oui, mais je pense que mettre du sexe gay à l'écran, c'est plus facile que de faire des blagues qui s'adressent à une communauté spécifique. Parce que si tu ris pas la blague, si t'as pas les références, c'est juste plate. Alors que je pense que gay ou pas gay, les scènes de sexe dans Heated Rivalry, ça démontre quelque chose, puis au pire, ça te choque. Et la série réussit son effet, même si t'es pas membre de la communauté LGBT dans Heated Rivalry.
0: C'est très intéressant, cette analyse-là, Jean-Philippe. Et d'ailleurs, on le sait que le succès de Heated Rivalry repose beaucoup sur les femmes hétéros,
2: oui,
0: en fait. Donc,
2: en plus.
0: Ça appuie ton point un petit peu plus. Bon, vous l'avez dit, c'est pas pas lancé contre, c'est pas Heated Rivalries, c'est pas Hacks. C'est-tu bon quand même?
2: Honnêtement, on dit des choses négatives depuis tantôt. J'ai eu tellement de fun. Puis j'ai vraiment que mon chum, bon indicateur que ça marche, là. Mon chum s'en allait à un souper, puis j'ai parti le premier épisode, puis il est resté debout dans le salon 15 minutes avec moi. Puis là, il a fait, ah ben, je vais le finir avant de partir.
0: Oh, c'est bon.
2: Il a bien aimé ça. Mon chum avec qui joue à la Balmol, d'ailleurs.
0: Excellent, j'adore.
1: Moi aussi, ça m'a pris un épisode pour apprivoiser là, vraiment les personnages et tout. Puis je vais regarder, puis j'espère qu'il y aura une deuxième saison.
0: C'est vrai, tant que ça.
1: Oui, je pense que oui. Je pense qu'il peut.
2: Il faut peut-être aller la comédie, à fond. Ouais. Oui. La comédie, ça, comme ça, ça marche. Les sitcoms, ça marche sur la durée. Parce qu'on aime les personnages.
0: Puis
2: on tombe amoureux d'eux.
1: Puis là, on s'attache aux personnages. Puis là, on les connaît. Là.
0: Puis peut-être qu'on va pouvoir appuyer un petit peu plus sur le côté queer pour une saison 2, éventuellement, si on voit que les gens sont prêts à embarquer là-dedans. Alors, il faut savoir qu'il y a 2 épisodes par semaine, chaque vendredi, 6 au total. Donc, dans le fond, je pense que toute la série est disponible depuis hier sur Crave. Ça s'appelle Slow Pitch, S-L-O. Pitch comme dans Pitch ou Balmol, hein, n'est-ce pas?
2: Exactement.
0: Merci beaucoup. Et merci à toute l'équipe, à la technique, Alexis Lebel, Eddy Mestre, Kim Bouchard à la recherche, Alexandre Graton à la réalisation, Mathieu Beauchamp. Merci Jean-Philippe Barry Guérard, Inde Desjardins, Guillaume Côté, Thérèse Parisien. La semaine prochaine au Petit Culture Club, on revient. Attention, suivez-moi, OK? Mais on va parler de Céline.
2: Oh.
0: Je m'appelle Eugénie et puis je vous retrouve la semaine prochaine.
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7: Bon samedi, ici Julien Latraverse de Vancouver, vos informations régionales. L'utilisation de plus en plus répandue des intelligences artificielles, surtout comme outil de traduction, doit être mieux encadrée. C'est ce que recommande la commissaire aux langues officielles Kelly Burke dans son tout premier rapport, une réalité qui trouve écho en Saskatchewan. Le reportage d'Édith Boisvert.
8: Qui n'est certainement pas un Français canadien, un Français françaisquois.
9: Denis Simard, président de l'Assemblée communautaire françaisquoise, constate que l'intelligence artificielle est souvent utilisée pour les traductions et que les spécificités linguistiques se perdent.
10: La vitesse par laquelle cet outil nous permet de faire des traductions et des interprétations.
9: La commissaire aux langues officielles, Kelly Burke, reconnaît les avantages de cette technologie. Cependant, pour éviter les biais linguistiques et culturels, elle recommande l'encadrement par une personne formée.
10: Il est essentiel qu'une personne compétente encadre l'emploi de cette technologie.
9: Pour le président de l'Assemblée communautaire françaisquoise, il est essentiel que le gouvernement fédéral continue d'avoir recours à des traducteurs formés, mais il doit aussi augmenter ses investissements dans les outils d'intelligence artificielle en français pour mieux équilibrer la situation. Ici Édith Boisvert, Radio-Canada, Saskatoon.
7: Une association qui représente 1000 compagnies de l'industrie de la construction du Grand Vancouver tente de se faire entendre au sein de la campagne municipale pour parler de ces enjeux. C'est pourquoi l'association a rassemblé des représentants de 35 compagnies et 400 élèves du secondaire vendredi pour que les jeunes puissent avoir un contact direct avec les métiers spécialisés dans l'espoir de répondre un jour à une pénurie importante de travailleurs. William Burr y a assisté.
11: Entourés par des professionnels à travers différents ateliers, les élèves explorent la charpenterie, la plomberie et le métier d'électricien. Ivan Yee

0: élève en 12e année, tient une histoire qu'il vient de construire.
1: It's like something that you could go into.
0: Sa famille l'a encouragé à viser un métier spécialisé. L'Association de construction de la région de Vancouver espère qu'Ivan choisira de suivre ce conseil parce que, selon l'association, d'ici 2035, la Colombie-Britannique souffrira d'une pénurie de 7 800 postes vacants dans l'industrie.
2: De l'argent aussi.
0: Jordan Lane est représentant des ventes chez un fabricant de tuyaux.
2: Là, c'est manuel. Ils l'ont touché, ils l'ont vécu, ils l'ont senti, ils l'ont entre les mains. Ils ont produit avec eux. Ça va durer pendant 50 ans, ce produit.
0: Et les jeunes ne sont pas les seuls que l'association veut convaincre. Lors de cette campagne municipale, elle milite auprès des candidats pour que des enjeux comme des projets qui souffrent d'augmentation des coûts et des délais soient priorisés par les conseils municipaux et scolaires.
3: We've met with over 20 municipal candidates.
0: L'association a déjà rencontré plus de 20 candidats, dit Craig Larkins, représentant de l'association.
3: A lot of the political parties, they don't know the full extent of a permit delay.
0: Et l'un des problèmes les plus importants, explique-t-il, c'est qu'un bon nombre de partis politiques ne comprend pas l'impact des retards d'obtention de permis de construire. Ici William Burr, Radio-Canada, Vancouver.
4: Et à un peu plus d'une semaine du référendum du 19 octobre en Alberta, la première ministre Danielle Smith est catégorique. Si les Albertains choisissent de rester au Canada, la souveraineté ne sera plus possible pendant son mandat. Elle a précisé son point de vue lors d'une entrevue avec notre collègue de CBC, Adrien Arsenault, le résumé de Mathéo Delattre.
5: Pas tant que je serai première ministre. C'est au moins ce qu'affirme Danielle Smith lorsque la question de savoir si un deuxième référendum sur la séparation de la province pourrait avoir lieu dans le cas où une majorité d'Albertains s'exprime en faveur du maintien au sein du Canada le 19 octobre prochain. Si vous votez pour l'option 1 à la dixième question, c'est que vous rejetez l'option 2, celle qui consiste à engager la procédure juridique visant à organiser un référendum contraignant, dit-elle. Quant aux 9 autres questions, celles portant sur l'immigration et la constitution canadienne, elle estime que la règle de la majorité devra prévaloir, concédant qu'en cas de rejet, son gouvernement devrait se tourner vers d'autres priorités des Albertains. Elle considère que si elle obtient 50% plus 1 pour ces 9 questions, par contre, ce sera une majorité suffisante pour aller de l'avant sur ces dossiers. Ici Mathéo Delattre, Radio-Canada, Calgary.
4: Et il y a un an, Donald Trump présentait en grande pompe son conseil pour la paix à Gaza. La première phase devait permettre un cessez-le-feu immédiat, le retrait progressif de l'armée israélienne, la libération des derniers otages et l'entrée immédiate de plus d'aide humanitaire. Un an plus tard, les promesses de paix ne sont pas matérialisées. Marie-Pierre Véraud.
6: Gaza reste sous occupation des forces israéliennes qui contrôlent désormais 60% du territoire. 20 000 soldats sur une terre vidée de sa population et où les destructions ont été systématiques. Au nord, de l'autre côté de cette nouvelle frontière, de cette ligne jaune qu'Israël souhaiterait rendre permanente, sur moins de la moitié de ce qui fut Gaza, une population exsangue s'entasse souvent dans des abris de fortune. La reconstruction n'a pas commencé, faute d'engins de chantier lourds, bloqué par Israël. Le cessez-le-feu, quant à lui, n'est plus. Près de 1500 Palestiniens ont été tués dans des frappes israéliennes depuis un an. Israël qui poursuit ses assassinats ciblés de dirigeants du Hamas. Mais le mouvement islamiste reste en place. Et l'heure n'est pas à l'apaisement. La perspective d'élection en Israël alimente la surenchère va-t-en-guerre dans tous les partis.
4: C'était Marie-Pierre Véraud. Et voilà, c'était vos informations. Pour d'autres nouvelles, téléchargez l'application Info. Passez une bonne journée.

0: Marie Lefebvre, bon samedi, bienvenue à Dis-moi ce que tu lis. J'espère que vous profitez de ce magnifique long week-end de l'Action de grâce. Vous faites partie des chanceux et des chanceuses qui profitent, qui avaient droit à une ou deux journées de congés supplémentaires. En tout cas, congé ou non, il paraît qu'il faut saisir l'occasion pour rendre grâce au bonheur reçu au cours de l'année, aux récoltes fructueuses. Alors voici toute ma gratitude pour une autre rentrée littéraire bien généreuse. La récolte est bonne, c'est pour vous dire. J'en suis à réaménager ma bibliothèque ces jours-ci pour accommoder toutes les nouveautés. D'ailleurs, particulièrement hâte à la nouvelle collection Micro-Sillon chez Boréal, qui va être dirigée par le talentueux Dominique Tardif de La Presse, qui nous arrive d'ailleurs la semaine prochaine. On aura l'occasion de s'en parler. Des livres consacrés à des albums marquants d'ici. Donc ça s'en vient. Faites de la place pour ça dans ma bibliothèque. Et puis, gratitude à vous aussi, auditeurs, auditrices, dont certains nous sont fidèles depuis 5 saisons maintenant. Et puis tiens, beaucoup de gratitude aussi pour les membres de notre club de lecture cet après-midi, les journalistes Daniel Lorrain et Yannick Villedieu. Bonjour à vous deux.
1: Bonjour, Karine.
0: Bonjour. Bonjour. Alors, on vous a confié la lecture d'un roman qui s'est retrouvé d'ailleurs en lice pour plusieurs grands prix littéraires cet automne. Ça s'appelle « La méthode » de David Jays. Sur la longue liste du Goncourt, il n'a malheureusement pas passé la courte liste là, qui avait lieu cette semaine. Toujours en lice pour le Renaudot, pour le Fémina aussi. Un livre qui réunit littérature et sciences, comme le duo qu'on a réuni aujourd'hui en studio. Yannick, d'ailleurs, c'est inspiré d'une histoire vraie, La méthode.
2: Tout à fait, tout à fait. C'est donc c'est un roman qui s'inspire d'un personnage qui va vraiment exister, le docteur Remlinger. C'est inspiré de faits réels aussi, ce canicide, c'est-à-dire cette extermination massive de chiens à Constantinople, au Istanbul, en 1910. D'ailleurs, c'est pas le seul canicide qui a eu lieu. Ça a encore lieu aujourd'hui, hein, quand on élimine des chiens de rue. Donc, ça a inspiré tout ça. Et bien sûr, on romance, on fait un roman avec ça. Donc, on prend une certaine liberté avec certains faits. Par exemple, on voit Remlinger qui est dans le laboratoire de Pasteur.
0: Pasteur met
2: au point le vaccin contre la rage en 1884-85. À l'époque, Remlinger, le vrai, avait 13 ans.
0: Ah oui,
2: il est peu probable.
0: Oui.
2: Mais c'est pas grave.
0: C'est pas grave
2: parce que on le met comme le futur spécialiste de la rage qu'il va être toute sa vie, quand il va être à Tanger, et il va écrire des romans, un grand livre, plusieurs articles scientifiques sur la rage. Donc ça permet de mettre le personnage comme ça
1: en perspective.
0: Oui, avec son époque. Et puis la méthode de David Jays aussi souligne des questions importantes entre science et éthique.
2: Oui.
0: Cette méthode-là d'élimination des chiens pourrait potentiellement servir à autre chose. Donc on va y revenir. Daniel Lorrain, est-ce que l'idée de te plonger dans un roman à teneur scientifique. Te terrifiait?
1: Écoute, je te dis, au début, je me disais, est-ce que ce livre est vraiment pour moi? Et finalement, j'y ai vraiment pris goût.
0: Ah oui.
1: Et surtout du fait que c'est basé sur un fait historique, une réalité, et que ça nous amène à réfléchir à la barbarie, jusqu'où ça peut aller. Oui. Là, ça se passe sur des chiens, mais on sait que ça peut se passer sur des humains.
0: Oui.
1: On l'a vu au cours de l'histoire. Et ce que j'ai découvert, je trouve ça drôle, parce que lui, dans le fond, c'est un essayiste, ce gars-là. Hein?
0: Mmh,
1: il a écrit plusieurs essais sur la démocratie, la mondialisation, tout ça. Il s'est fait connaître comme ça. Et oui, il y a quelque chose de l'essai un peu dans son livre. Il y a quelque chose qu'il veut nous démontrer.
0: Ouais.
1: Mais il y a aussi, je dirais, une saveur littéraire. C'est un gars qui sait écrire, qui sait nous accrocher.
2: Mmh.
1: Et il a découvert ça. Il savait pas que ça existait, cette extermination des chiens. Il était à Istanbul en visite. Il rentre dans un musée et là, il découvre qu'il y a eu tant de chiens, des milliers de chiens tués en 1910. Et c'est autour de ça, donc, qu'il brode son histoire et vraiment, il nous accroche.
0: Bon, ben, vous nous avez accrochés tous les deux. Très, très hâte d'y revenir avec vous. Merci d'être avec nous aujourd'hui. Un petit peu plus tard dans l'émission, on va retrouver aussi Eugénie Lépine-Blondeau, qui cette année s'intéresse à des livres qui viennent à elle. Alors aujourd'hui, une bande dessinée, Corridor, de Marc Tessier et Cyrus, publiée à La Pastèque, qui s'intéresse à un cas de censure artistique, considéré d'ailleurs comme le plus grand, le plus important au pays. Ça s'est passé en 76 sous l'administration Drapeau, les Jeux olympiques. Donc, très, très hâte d'en apprendre davantage. Mais d'abord, ceci.
3: Même le jour. Même quand on est petite. On a toujours peur que quelqu'un nous attrape.
4: tu cries, je t'appuie.
5: J'en veux pas de mourir dans un troc, dans le fond d'une ruelle. De mourir dans le Montréal matin. Puis c'est comme si j'avais honte aussi d'être violée. Je sais que c'est complètement ridicule, mais j'ai encore honte.
0: C'est un extrait du film « Mourir à tue-tête » de la cinéaste Anne-Claire Poirier, pionnière de notre cinéma, qui nous quittait le 28 septembre dernier, à l'âge vénérable de 94 ans. Un film magistral et dur aussi sur la violence sexuelle. C'est aussi le tout premier film d'une toute jeune comédienne qui, en 1978, sortait à peine de l'école de théâtre. Bonjour Julie Vincent.
6: Bonjour Karine, c'est vraiment d'entrée de jeu, quelque chose de très émouvant d'entendre cet extrait.
0: Un film qui, malheureusement, n'a pas pris une ride. Un film qui était déjà très moderne à l'époque de sa parution en 1900, à la fin des années 70, et qui résonne encore très très fort. On vous parle encore beaucoup de ce film-là aujourd'hui, Julie.
6: Oui, il n'y a pas une semaine.
0: Ah oui.
6: Où on ne me parle pas, bien que les générations plus jeunes ne l'ont pas vu, elles le voient, soit qu'ils étudient en cinéma, soit comme cette troupe avec laquelle je vais travailler, de jeunes comédiennes et autrices qui s'appellent Les Poules Mouillées, et qui préparent une création qui s'appelle Accalmie, qui m'ont approchée parce qu'elles ont vu mon travail récent, mais aussi à cause de ce film. Et je me souviens très très bien de la séquence dont on vient d'entendre un extrait, parce que c'était aussi la séquence d'audition. Et je me souviens que je sortais de l'école, je jouais un bouffon dans La Nuit des Rois de Shakespeare. J'avais pas terminé l'école au moment de l'audition. Et j'avais une préparation intérieure forte, mais je tremblais. Mm-hmm. Ma main tremblait et je me souviens qu'Anne-Claire m'avait dit « C'est bon signe, t'es une grande, n'aie pas peur, veux-tu un crayon dans ta main, tout va bien. » Et je m'étais automatiquement arrêtée de trembler pour l'audition et j'ai eu le rôle.
0: Et c'est le début d'une amitié qui va durer presque pendant 48 ans, qui va vous unir l'une à l'autre.
6: Oui, tout à fait. Ça a été un coup de foudre d'amitié qui ne s'est jamais démenti. C'est vrai que même, par exemple, pendant la pandémie, avec mon compagnon, tous les dimanches, on allait la voir. J'ai bien connu aussi Frédéric,
0: son fils
6: que je salue d'ailleurs, et qui s'en est beaucoup, beaucoup, beaucoup occupé les dernières années. Parce que Anne-Claire, c'était important pour elle de rester chez elle, avec justement avec ses livres, avec ses lampes, avec ses objets précieux. Oui, c'est une amitié importante pour moi, parce que c'est une amitié lumineuse aussi. Mmh. C'est une femme avec qui j'ai beaucoup ri, avec qui j'ai eu beaucoup, beaucoup de fun. On se voyait aussi dans le temps, avant le temps des fêtes, on faisait ce qu'on appelait notre party de bureau.
0: OK.
6: Et c'était un moment où j'apportais le pâté de foie gras, une bouteille de Sancerre, et on passait tout un après-midi ensemble à converser. Mmh. Converser avec Anne-Claire Poirier, c'était pour moi un privilège d'être écoutée, de pouvoir dire ce que je faisais, de pouvoir dire ce qui me préoccupait, parce que justement, on n'écoute pas beaucoup les femmes créatrices. Mmh. On est invisibilisées. Et ouais. Avec elle, j'étais toujours écoutée et encouragée dans mon travail.
0: Julie Vincent, suite à son décès, vous êtes retournée naturellement dans les œuvres d'Anne-Claire, dans ses écrits aussi pour la retrouver. Et puis, ça correspond un peu avec l'exercice qu'on va faire ensemble cet après-midi, parce que ça a un peu éclairé le choix des livres que vous avez choisis pour nous cet après-midi. À commencer par un autre film d'Anne-Claire Poirier, qui est tout aussi magistral et tout aussi dur aussi. Un film qu'elle va consacrer à sa fille, Yann. Vous êtes retournée vers le texte cette semaine.
6: Oui. Quand Frédéric, justement, son fils, tôt le matin, avec amitié, m'a appelé pour m'annoncer le décès d'Anne-Claire, toute la journée, je cherchais l'angle de ma boussole intérieure pour la retrouver. Et pour la retrouver, j'ai relu « Let me go ». puisque ça a été publié chez Langto Éditeur.
0: Donc on a publié le texte suite à l'apparition du film en 1997.
6: Et j'ai réalisé à quel point c'était actuel, à quel point ce texte était puissant. Et curieusement, Danny Boudreau a eu la même idée que moi, c'est-à-dire d'en faire une lecture. Et donc, le 26 novembre à Espace Goût, on va faire une lecture de Let Me Go d'Anne-Claire Poirier.
0: Accompagnée donc de Danny Boudreau et de Rachel Gratton.
6: À
0: qui vous avez enseigné?
6: Oui, j'ai enseigné pendant 22 ans à l'École nationale de théâtre l'interprétation et l'improvisation. Et hier, par exemple, je tournais dans Dumas et j'ai retrouvé Madeleine Péloquin qui avait aussi travaillé avec moi, passé les auditions. C'est beaucoup d'étudiantes et d'étudiants dépassent les maîtres, comme vous savez. Mais c'est vrai qu'il y a beaucoup d'étudiantes et d'étudiants, actrices, acteurs connus qui ont travaillé avec moi.
0: Mm-hmm. Tu as créé Let Me Go. Anne-Claire Poirier va donc consacrer une exploration à la fois poétique et documentaire sur les traces de sa fille Yann Kelper, qui était devenue héroïnomane, qui meurt tragiquement d'ailleurs. Et c'est un très beau texte, c'est un poème. Essentiellement, c'est la réflexion d'une mère à une fille disparue. Et oui. c'est un texte qu'elle a écrit en collaboration avec Marie-Claire Blais.
6: Oui, et c'est ça qu'elle a écrit en collaboration avec Marie-Claire Blais. Je pense que Marie-Claire Blais l'a soutenue. Mm-hmm. Je pense que le matériau venait essentiellement de Anne-Claire. Je pense que elle m'a dit que ça lui avait pris 6 ans, n'est-ce pas, à traverser une zone d'obscurité où elle était en quête de sens et de lumière. Il y avait une perte de sens. Et finalement, elle a trouvé comment le faire. Et ce qui se passe actuellement, c'est que quand on relit Let Me Go, on ne peut pas s'empêcher de prendre conscience du fait que notre ville, Montréal, est sur fond d'itinérance, n'est-ce pas? Et donc, cette espèce de climat brumeux de drogue, de désespoir, hein, de notre jeunesse à qui, il faut bien le dire, on ne lègue pas tellement des jours lumineux. Tout à coup, son livre résonne, et non seulement, je dis à qui on ne lègue pas des livres lumineux pour dire justement, voici un legs lumineux, bien qu'il ça semble être un matériau, sortir de l'obscurité. Il faut avoir le courage de sortir de l'obscurité par la quête de sens. Ça a été la vie d'Anne-Claire Poirier.
0: Ouais, ouais.
6: Donner du sens à ce qu'on ne nomme pas. Toute la situation des femmes, elle a beaucoup été avec le corps de la femme. Le corps au niveau de la grossesse, le corps...
0: C'est vrai, avec ta mère en fille.
6: Oui. Et ensuite, dans Mourir à tue-tête, par exemple, elle parle de l'excision. Elle parle des femmes qui ont été du butin de guerre, et des femmes qui ont été rasées. Et cette question dont je vous parlais de l'invisibilisation du talent des femmes, les femmes réalisatrices savent de quoi je parle. C'est un combat perpétuel. Je sais de quoi je parle quand je vous en parle.
0: Vous, dramaturge, qui avez votre propre compagnie de théâtre. Donc, Mourir à tue-tête, ce que j'ai compris, Julie, c'est qu'il y aura une lecture devant public.
6: De Let Me Go.
0: De Let Me Go, ça va se passer à l'Espace Go à la fin du mois de novembre. Les détails devraient venir sous peu. Si on passe à votre deuxième lecture, on reste dans Trouver sa voix comme femme, exister, embrasser sa singularité. C'est un autre livre, celui-là, qui vous a accompagné toute votre vie. C'est le roman de Claude Gauvreau, Beauté baroque.
6: Oui, c'est touchant pour moi d'accoler Anne-Claire Poirier à Beauté baroque, et ça peut sembler étrange. Anne-Claire était une grande amie de Dean Mousseau, qui était la sœur de Muriel Guilbeault.
0: Oui.
6: Muriel Guilbeault, qui est cette actrice qui est morte, qui s'est enlevée la vie et qui était, on dit toujours la muse de Claude Gauvreau, mais justement, je veux parler de Beauté baroque parce que dans Beauté baroque, qui est le seul roman de Claude Gauvreau, on comprend qu'à travers ce roman, Claude Gauvreau a cherché aussi à comprendre ce qu'était une femme créatrice. Il, Il a pris beaucoup de temps et beaucoup d'efforts après son décès qu'il avait lourdement abîmé, ouais, à se remémorer son parcours avec elle, parce qu'elle a créé avec lui notamment la pièce Bien-être. Et à l'époque, si aujourd'hui on a de la misère à se trouver un théâtre, vous pouvez vous imaginer ce que ça a été pour Claude Gauvreau et Muriel Guilbeault. Mm-hmm. Il faut savoir aussi que tous les automatistes se réunissaient chez Muriel Guilbeault dans son appartement, ouais, sur la rue Sherbrooke. Et donc,

0: pour venir faire les lectures des pièces à la radio et il l'accompagnait. Il marchait avec elle. Et ce livre-là, oui, quand j'étais jeune, je suis partie de chez moi très jeune, pour toutes sortes de raisons qu'il n'y a pas lieu d'exprimer ici. Et c'est un des livres qui m'a aidée à me construire. Parce que de voir qu'un homme était capable de lire la force intérieure et la vulnérabilité et la sensibilité créatrice d'une femme.
1: Oui, d'être sensible, de la voir.
0: Ça m'a donné confiance en moi. Oui, ça m'a donné confiance en ma propre sensibilité créatrice.
1: J'aurais envie de vous entendre nous en lire un extrait, Julie Vincent, Beauté baroque de Claude Gauvreau. On vous écoute.
0: Oui, je vais lire un extrait qui est peut-être en lien avec ce dont on parle aujourd'hui. Comment vivre si les poumons délicats ne sont irréductibles à nos climats d'ignominie? L'oxygène de l'air tue le poisson. L'oxygène de l'eau tue le chat. Comment protéger la femme, seconde après seconde, indéfiniment, contre la fronde du plus rachitique des fielleux? Les natures affinées meurent d'incompréhension. Comment protéger la femme, seconde après seconde, indéfiniment, contre le trait mortel de la plus minuscule des incompréhensions? Tous ne peuvent pas comprendre. Et les compréhensifs ne veulent pas tous comprendre. Le moindre de ceux-là est capable de tuer. Le refus ingénieux de comprendre est l'arme secrète de tous les monstres bénins. L'incompris, encagé dans son univers personnel, meurt lentement. Il n'y a pas sans remède à la souffrance. Il n'y a pas d'irremède à la souffrance. Un seul existe. Ceux qui refusent de soulager refusent une chose simple. Soulager, c'est prester une oreille attentive, écouter sans plus. Unique remède au déchirement des esprits, s'abstenir de donner des conseils, s'abstenir de prêcher, s'abstenir d'étaler sa pédanterie ou sa naïveté, écouter. L'ouïe sincère et réceptive est le seul remède à toutes les souffrances de l'esprit. Écouter, quoi de plus simple et de moins épuisant? Pourtant, qui le peut, qui le veut? Écouter, semble-t-il, est une torture intenable à la médiocrité humaine. Et celui qui n'écoute pas, celui qui parle plutôt, et qui se transforme en mur, n'importe qui peut tuer.
1: C'est très, très beau. Beauté baroque de Claude Gauvreau, qu'on retrouve d'ailleurs dans le recueil de ses œuvres complètes. Il a du vécu, Julie Vincent, livre-là. Il vous accompagne réellement depuis longtemps.
0: Oui, c'est vrai que c'est aux éditions Parti Pris. Ouais. L'ouvrage a été lui-même préparé par Claude Gauvreau. Ça fait sûrement plus de 40 ans que je l'ai, mais il est passé dans de nombreuses mains, dont les mains de Jean-François Casabonne, qui jouait le personnage principal dans ma pièce « Le portier de la gare Windsor ». Qui justement traduisait un extrait de
1: Beauté baroque. Oui, Gauvreau vous a accompagné même dans vos créations, Julie. Julie, les minutes filent. J'avais envie qu'on parle d'une autre autrice qui était importante dans votre bibliothèque personnelle, à qui vous retournez régulièrement. C'est Claudie Hunzinger. Vous avez choisi Un chien à ma table, mais je pense qu'il y a plusieurs de ses ouvrages qui vous ont vraiment plu.
0: Oui,
1: qui
0: en fait.
1: Est-elle?
0: En fait, j'ai une cousine qui dévore les livres. Ma cousine Monique. Quand j'étais petite, on allait au lac de mon grand-père. Ma cousine Monique était au bout du quai. Et c'était, je vous le dis, là, Monique qui a travaillé à la grande bibliothèque. Elle pouvait lire 13 livres par semaine, je pense. Et c'est Monique qui, il y a quelques années, m'a suggéré de lire Claudie Hunzinger. Cette femme, Claudie Hunzinger, elle vit en montagne, dans les Vosges, depuis plus de 60 ans.
1: Oh.
0: Elle est pourtant complètement reliée au monde. Elle vit avec son compagnon, Francis Hunzinger, et autant elle est vouée à l'extérieur, à la vie, à la forêt, aux animaux, autant lui est complètement en hibernation, quatre saisons par année, dans la maison en train de lire, avec des murs de livres qui couvrent même ses fenêtres. Mais elle, Claudie Hunzinger, elle est aussi plasticienne. Et avec lui, ils ont créé un univers dans une maison, je crois que c'est une maison du 18e siècle, dans les Vosges, qui était sur une terre qui appartenait à des baptistes, où il y a un petit cimetière aussi non loin. Et ils ont commencé en ayant un troupeau de brebis. Et après,

0: ils ont changé d'orientation et c'est là qu'elle a commencé avec d'autres types de brebis de lainage à faire ses propres tissages. Puis elle a fait des expositions. Elle est très connue en France. Et ce livre, Un chien à ma table, elle est plus vieille. Elle a presque 80 ans. Elle a mal aux os. Elle a de la difficulté à sortir. Mm-hmm. Et elle se dit, mais qu'est-ce que je peux écrire maintenant? Elle avait écrit un livre précédent très beau sur les cerfs, les grands cerfs. Et elle est un peu déprimée, vous voyez. Et là, voilà qu'un matin, il y a une petite chienne qui gratte à sa porte. Elle ouvre la porte et elle s'aperçoit que la petite chienne est complètement effarée. Et elle s'aperçoit aussi que la petite chienne a subi des atrocités. Mm-hmm. Hein, elle a été violée, la petite chienne. Hein. On reste dans notre thème ce matin.
1: Oui, ça nous arrive.
0: Et donc, elle va l'accueillir, elle va la nourrir. Et elle est très spéciale, Claudie. Hein? Elle la nourrit dans sa plus belle vaisselle. Et c'est la petite chienne qui va aussi réapprivoiser Claudie et l'inviter à sortir dehors.
1: À retourner vers le monde.
0: C'est, quand on l'écoute en entrevue, c'est une femme et elle dit toujours « Je suis venue avec la forêt ». Quand vous interviewez la forêt. Et grâce à elle aussi, mon contact avec les animaux, on dirait, se mêle entre la littérature et la vie. C'est ça qui est beau.
1: C'est beau. Claudie Hunzinger, pardon, Un chien à ma table. Vous avez mentionné aussi Il neige, Les grands cerfs, et puis il y a Il neige sur le pianiste aussi, je pense qu'il faisait partie de vos sélections. Julie Vincent, ça a été un grand honneur de vous recevoir aujourd'hui. Je nous souhaite une prise 2 et une prise 3. Je sais que vous chérissez beaucoup la littérature latino-américaine notamment, fait que peut-être qu'on pourra explorer ça lors d'une prochaine visite.
0: Con mucho gusto, como no, avec beaucoup de joie.
1: Merci beaucoup, Julie.
0: C'est moi qui vous remercie. Merci.
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1: En club de lecture, cet après-midi, on a lu La méthode de David Jez, publiée chez Stock. Et on lit pour nous le roman de la journaliste littéraire et éditrice Danielle Lorrain. Rebonjour, Danielle.
2: Rebonjour.
1: Et le journaliste scientifique et animateur Yannick Villedieu. On en a discuté en début d'émission. Danielle, le roman a été très remarqué sur la liste de plusieurs prix importants. Pourtant, ce n'est pas un romancier, David Jez. Ce sont ses premiers pas dans l'univers du roman.
2: Tout à fait. Mais il a écrit des essais quand même percutants sur la démocratie, sur l'état du monde, sur l'état de la France, par exemple. C'est un gars aussi qui enseigne à Sciences Po. Mm-hmm. C'est un chef d'entreprise, donc qui a quand même une vision assez large des choses, je dirais, mais qui est quelqu'un de très appliqué, sans mauvais jeu de mots, dans la méthode. Mm-hmm. Et son livre est construit de façon extrêmement méthodique. On commence vraiment en 1901, alors qu'il est stagiaire à Paris, chez Pasteur, qui a donc découvert le vaccin contre la rage, même si c'est pas réaliste de penser parce qu'il avait juste 13 ans.
1: Oui, c'est ça, Yannick nous le faisait remarquer tantôt. Il y a eu quelques petites libertés avec la ligne
2: avec
1: du temps.
2: La réalité. Mais ouais. Cela dit, ouais. C'est intéressant parce qu'on le voit, il est stagiaire, mm-hmm. là, pendant 4 ans, et en fait, il se sent un peu comme un loser parce que pendant les 4 ans qu'il est là, il sert à nettoyer le laboratoire, les éprouvettes, mm-hmm. il participe pas aux recherches. Et là, en 1901, on lui dit, là, tu vas devenir directeur d'un institut contre la rage à Constantinople.
1: Il s'appelle pas encore Istanbul.
2: Il devient le chef. Fait que là, il dit, ça va être ma chance de faire mes preuves. Et petit à petit, on se rend compte que ça avance pas vite, son affaire, il n'y a aucune découverte. Uh-huh. Pendant 9 ans, il se passe rien, il y a un seul employé, la vie est plate. Alors
1: que ses collègues...
2: Les collègues en France avancent, gagnent des prix, etc. Et donc, c'est là qu'on va lui demander, au bout de 9 ans, de trouver une

0: méthode pour exterminer les chiens dans la ville, les chiens errants qui sont là par milliers.
1: Il y aurait même 100 000, dit-on.
0: 100 000, là, c'est quand même incroyable. Et donc, comme scientifique, il va se pencher là-dessus. Il va dire, bon, il faut quand même être, entre guillemets, assez humain. Donc, ce qu'on va faire, c'est qu'on va enlever les chiens pendant la nuit de la ville. On va les mettre à l'écart de la ville. Mm-hmm. On va construire une sorte de petite chambre à gaz.
2: Là, on rappelle, on est au début du 20e siècle, donc les horreurs qui vous viennent en tête quand on parle de chambre à gaz ne sont à proprement dit jamais arrivées.
1: Et même que ces chambres à gaz ont été mises au point par la SPA à Londres pour éliminer les chiens en douceur.
0: C'est ce que dit d'ailleurs, plutôt que de l'empoisonner,
1: par exemple, la strychnine, où les chiens meurent dans des conditions horribles, lui trouve une condition douce, humaine, pour faire l'extermination des chiens. Donc, c'est un côté positif, si vous voulez, une façon de faire plus douce, où le chien s'endort. D'ailleurs, il ne dit pas qu'on les extermine. Le chien s'endort et il ne se réveille pas.
0: Voilà, exact.
1: Et effectivement, il y a ce côté-là, donc une bonne idée de faire ça.
2: Yannick, donc on l'a dit, Paul Remlinger, il a véritablement existé. Il n'a pas été laborantin pour Pasteur, pas dans la façon dont c'est raconté dans la méthode, mais il avait une expertise sur la rage. Il va développer une expertise. Ce qui lui arrive dans la méthode, ça lui arrive pour vrai. Il se fait engager par le service sanitaire de Constantinople, de la ville.
1: Alors, peut-être, on peut se demander si c'est vrai, la rencontre avec les autorités sanitaires, quand il fait sa proposition avec un collègue qui n'a jamais existé, probablement.
2: Un belge un peu excentrique.
1: C'est pas grave, mais donc l'idée qui va être choisie, finalement, par les autorités, ça va être une idée assez horrible, c'est de déposer les chiens, de larguer les chiens dans une île pas très loin de Constantinople qui n'est qu'un piton rocheux. Il n'y a rien.
0: Donc, sa méthode à lui, là, on ne la retient pas.
2: Oui, c'est ça, exactement. On choisit donc d'exiler, finalement, les chiens qui sont considérés indésirables et de les larguer où ils vont mourir.
1: Ils vont mourir dans des conditions atroces.
2: Effrayant. Et ça, c'est arrivé pour vrai.
1: Oui. C'est la solution qui a été retenue à l'époque. Donc, c'est pour ça, à la fin du roman, il dit... Ah, si seulement ils avaient retenu ma méthode, après un passage assez horrible.
0: C'est effrayant. Oui. Il est sur un bateau avec d'autres gens, et puis
1: une croisière sympathique.
0: Puis là, tout à coup, il voit cette île-là, puis il aperçoit des animaux qui flottent, d'autres qui sont en train de mourir. Qu'est-ce qui se passe là? Donc, on les laisse mourir de faim. Mm-hmm. On les abandonne sur cette île-là. Ils s'entretuent entre eux. Ça donne lieu à une scène, à la fin, presque insoutenable. Moi, j'ai trouvé Et l'odeur. Sent l'odeur pestilentielle.
1: Une odeur pestilentielle, épaisse et animale, entêtant comme une fumée de charnier.
0: C'est terrible.
1: Et donc, la croisière, le bateau sympathique, traverse ça, voit des chiens qui, et c'est là qu'on voit que le choix qui a été fait d'éliminer les chiens avec cette méthode qui consistait à les abandonner sur une île où ils pouvaient juste finalement s'entre-déchirer ou s'entre-manger ou en tout cas bref, cette méthode-là était beaucoup plus sauvage que la méthode qu'il aurait proposée, qui était donc d'exterminer des chiens en douceur.
2: Ouais. Du point de vue donc du lecteur qui s'attache un peu à ce drôle de biologiste, un peu antipathique, mais qui le regarde développer une méthode, donc sachant ce qui va arriver dans le 20e siècle plus tard, comment on va utiliser les chambres à gaz, c'est difficile de pas être scandalisé.
0: Mais c'est ça la force du roman.
2: Voilà.
1: Oui. En fait, ce qui est terrible, c'est que la proposition que Remlinger fait, c'est d'utiliser le circuit de gaz d'éclairage de la ville, qui est du monoxyde de carbone. Mais si ça marche pas, on va utiliser ce que, encore une fois, un personnage imaginaire raconte, un Allemand qui a fait... Les Allemands font de la chimie remarquable. Et donc, un Allemand qui va proposer le gaz...
2: prussique.
1: Le gaz prussique.
2: Ouais.
1: Qui est en fait de l'acide cyanhydrique. Et l'acide cyanhydrique, c'est ce qui est à la base du zyklon B, mm-hmm. l'un des gaz utilisés dans les chambres à gaz mm-hmm. pendant la Seconde Guerre mondiale. Mm. Et donc, il y a ce contraste très fort entre je cherche une solution, entre guillemets, humaine pour exterminer les chiens en douceur.
2: Qui sont considérés comme
1: et ce même gaz, c'est

0: à cette atrocité que ouais. sont les chambres à gaz. Donc ça, c'est très intéressant. Ça pose tout le problème, je trouve, et ça qui m'a beaucoup intéressé, de la responsabilité du scientifique.
1: Exactement.
0: Parce que à un moment donné, il dit, moi, je suis un scientifique. Je me pose pas la question de la moralité ou non de l'extermination des chiens. Je suis là pour proposer une technique scientifique, efficace. Je ne me pose pas de question morale. Et c'est la grande question, est-ce que le scientifique peut toujours se laver les mains.
2: Exact. Au nom de la bonne science.
0: La bonne science.
1: De l'avancer. De l'avancer. Lui, il veut faire avancer la science, il veut se faire un nom. Donc, il croit au progrès. Et ce qui est étrange, c'est que, justement, les autorités sanitaires de la ville disent, parce que, honnêtement, là, ces chiens-là, ils n'ont pas la rage. Mm-hmm. Hein, c'est pas à cause
2: de la rage. Oui, donc lui, c'est un spécialiste de rage, mais c'est
0: non, ça. Il dit, j'ai trouvé un cas de rage sur 10 ans.
1: Voilà. Oui, c'est ça. Donc, c'est pas parce que ces chiens-là ont la rage qu'on les extermine.
2: Non, c'est qu'on les considère indésirables. Il y a un changement de régime, les jeunes Turcs arrivent au pouvoir.
1: Et puis là,
2: il y a un désir de modernité.
0: Ils trouvent que ça, c'est pas bien pour les touristes, en fait.
1: Ça donne pas une bonne image de la ville.
0: Et ce qui est intéressant, c'est qu'en même temps, Remlinger, il est, entre guillemets, pro-chien au début.
1: Exact.
0: Au début, il adopte un petit chien qui, d'ailleurs, le lendemain, retourne avec sa mère à l'état errant, sauvage. Et tout à fait à la fin, dans une scène totalement improbable, où au moment où on extermine, où on capture les chiens de façon très violente pour les exterminer, l'emmener sur la fameuse île, il reconnaît...
2: Oui, il reconnaît
0: après,
2: son
0: le chien. Show qu'il avait. Oui. Il arrive à le sauver.
1: Bon. Oui.
0: Et donc, mais plus tard, Remlinger, le vrai, là, va écrire, donc va être un spécialiste de la rage, et va notamment écrire un grand
1: sur
0: livre dans lequel il va faire, il va avoir un passage sur l'intelligence des chiens, mm-hmm. l'importance des chiens, etc. Donc, il n'est pas anti-chien, mais il est scientifique, il propose une méthode.
1: Mais en même temps, il est attachant, ce gars-là, parce que malgré tout, on sent à un moment donné que oui, il est déchiré. Puis la scène que tu décris, quand il retrouve l'ancien petit chiot qu'il avait adopté, puis là, il dit, mais je ne peux pas le laisser s'en aller avec ces gens-là qui vont l'exterminer. Donc, il se débat, il se bat, il est blessé même pour protéger ce chien-là. Et ça donne quand même lieu, je dirais, à une scène avec beaucoup d'émotions, de sentiments. Et ce que je voudrais dire par rapport à ce livre-là, c'est que tout ce qu'on raconte, ça a l'air assez froid, objectif, descriptif, mais ça n'est pas que ça. Mm-hmm. Il y a de l'émotion, il y a une grande sensibilité.
0: Ouais.
1: Et on s'attache donc à cet homme-là qui finalement est pétri de contradictions. Et à la fin, c'est un homme complètement désemparé. Il y a une phrase de l'auteur qui dit... En parlant de ce Paul, il a la sensation d'être un homme qui ne sait plus où poser sa conscience.
2: Mm-hmm.
1: Donc, on sent son déchirement quand même à cet homme-là.
0: Exactement. Oui.
2: Ouais. C'est difficile de faire abstraction donc de cette question éthique-là qui est pas nommée comme telle, mais il y a des phrases qui reviennent. Donc, on dit la science avance, il arrive qu'elle laisse quelques cadavres en chemin. Il y a un autre personnage plus tard qui dit on est dans le début du siècle foisonnant, on fabrique des substances capables d'être tour à tour des couleurs, des engrais, des matériaux, mais aussi des instruments de mort. Puis là, peut-être que je suis allée trop loin, puis peut-être que c'est l'actualité du moment, mais je me disais, on est en ce moment dans une ère aussi foisonnante qu'était le début du 20e siècle au niveau des avancées scientifiques, certaines quand il est question d'intelligence artificielle, notamment, est-ce qu'on est en train de fabriquer les outils qui vont causer notre perte demain? Est-ce que c'est quelque chose qui a habité votre lecture à tous les deux?
1: Bien, surtout qu'on parlait tout de la controverse à propos d'Aurélien et
2: au moment qui se retrouve sur les mêmes listes. Que la méthode.
1: Qui se trouvait aussi sur la liste.
2: Bien sûr.
1: Donc, on a lu tout ce qui s'est passé pendant cette semaine-là de façon obsessive. Et c'est vrai que ça fait peur à quel point l'IA peut nous dépasser l'humain et nous mener à la catastrophe.
2: Oui, mais en même temps, on ne peut pas freiner la science, c'est ce qu'on comprend. Lui propose une solution qui est idéale dans un sens, mais qui pourrait devenir...
1: Mais c'est là qu'on voit qu'on ne peut pas dire juste, moi, je suis pour l'avancée des sciences et je ne me soucie pas des conséquences de ce que je fais.
0: En même temps, quand on parle d'IA, on ne parle pas de science, on parle de technologie.
2: C'est vrai.
1: Exact.
0: Il faut faire la différence entre la science et la technologie.
1: Mm-hmm. C'est vrai.
0: La science, effectivement, avance, mais la science fondamentale, on a vu le prix Nobel cette semaine de chimie. Le monsieur a 95 ans, il a fait une découverte majeure il y a peut-être 40 années.
2: Mm-hmm.
0: Donc ça, c'est la science fondamentale.
1: Oui.
0: Il a d'ailleurs fait une découverte sur le fait qu'il y a des molécules qui sont comme nos deux mains, qui sont droites.

0: gauche. Et il y a justement actuellement une peur avec... Est-ce que des molécules dans le corps humain sont toutes de la même côté, droite ou gauche, je ne sais pas.
1: Ouais.
0: Est-ce que si on mettait au point des molécules biologiques qui étaient comme ça, qui étaient la réplication, est-ce que ça pourrait être dangereux pour l'humain?
1: Alors ouais.
0: Mais ça, c'est une application de la science.
1: C'est ça, oui.
0: Et donc, dans ce cas-là, je pense que...
2: Mais est-ce que sans les avancées de la science, l'IA n'existerait pas, quand même?
1: Oui, mais oui. L'IA, en ce moment, est aussi utilisée pour faire avancer la science, pour faire avancer les recherches.
0: Oui, oui.
1: Yannick, parler de science à travers un roman, est-ce que c'est une bonne idée? Est-ce que...
0: Moi, je trouve ça super.
2: Ils vont pas même... dire non, c'est ça.
0: Il y a des purs littéraires qui, tout à coup, s'intéressent à la science.
2: Alors, voilà.
1: Une convertie.
0: Non,
1: oui,
0: mais
1: c'est
0: je pense qu'il y a un cas, un autre roman qui était encore beaucoup plus saisissant, qui a été publié une douzaine d'années, qui s'appelait Peste et choléra, de Patrick Deville, je pense, qui raconte, alors là, l'histoire d'un pasteurien, d'un vrai élève de pasteur, qui s'appelait Alexandre Yersin, qui a découvert la bactérie de la peste, qui s'appelle d'ailleurs Yersinia pestis, cette bactérie-là, et qui a eu une vie d'aventure extraordinaire, qui a vécu au Vietnam toute sa vie, qui a créé et qui a amené l'automobile au Vietnam, qui a amené la culture de l'EVA, un espèce d'aventurier, d'homme d'affaires, de scientifique magnifique.
1: Donc, histoire digne d'un roman, finalement.
0: Alors, ça, c'était vraiment. Ouais. Et donc, je trouve qu'effectivement, raconter des histoires vraies avec la liberté du roman, c'est magnifique, mais c'est ce que fait Dominique Fortier elle a fait avec Emily Dickinson, ce qu'elle fait maintenant avec la photographe, peut-être plus de liberté par rapport à la réalité.
1: Ouais.
0: C'est ça. Mais c'est un peu la même idée.
2: Parce que lui, ses phrases sont belles, ça coule. Moi, c'est sûr qu'il y a des termes très, très
1: plus
2: spécifiques,
1: ouais.
2: Techniques, de temps en temps. Bon. Mais bon, ça dépend pour qui. Hein. Donc, il y a une capacité d'écriture, ça coule quand même. Quand il nous décrit Constantinople, ses habitants, les odeurs, comment la ville grouille et tout ça, on est vraiment là.
1: Il y a une valeur littéraire.
2: Il y a une façon dans ces descriptions qui est très forte. Parfois, je ne sais pas, parfois je me dis, il en met peut-être un petit peu trop.
1: Quelques longueurs.
2: Il en met un petit peu trop.
0: Peut-être un peu. Oui. Mais c'est intéressant parce que ce qu'il décrit aussi avec les chiens, pour revenir aux chiens, c'est que les gens de la ville, les gens ordinaires,
2: ils les aiment.
1: Oui, les Turcs aiment leurs chiens.
0: D'ailleurs, quand on va enlever les chiens, il va y avoir des manifestations, mais des mouvements populaires pour empêcher. Parce que les gens vivent avec ces chiens-là.
2: Les aiment.
0: Et les chiens, ils ont leur zone, ils ont leur territoire. Ils ont probablement le matin, je vais manger chez monsieur machin qui me donne toujours ça, etc.
1: Leurs petites habitudes.
0: Ils font partie de la ville et il y a un côté. Ça, je trouve ça aussi bien décrit.
2: Que Remlinger voulait justement qu'on les enlève la nuit pour pas créer justement de
1: mouvement de panique.
2: Absolument.
1: Ouais, parce que les gens étaient attachés à leur chien. Quelques minutes encore avec vous. Je veux vous entendre sur le langage. Le langage scientifique, technique qui est utilisé. On parle de décanisation. Ouais. Quand on veut expliquer le retrait des chiens, l'unité canine entre vivante dans la chambre et elle en ressort inerte. Il y a une forme de désensibilisation par le langage aussi pour cacher toute l'horreur. Quand on parle de fascisme, par exemple, d'enlever le sens aux mots, il y a un peu de ça derrière.
2: De novlangue.
1: Il y a un petit peu de ça aussi dans la façon dont on traite.
0: Décanisation, ce n'est pas un terme scientifique, c'est un terme courant.
2: Mais quand on dit unité canine, pour ne pas dire des chiens.
1: Le chien, inerte, pour ne pas dire mort. Voilà. Ouais.
0: Ça, c'est la partie où lui se lave les mains.
1: Voilà.
0: Je ne pose pas la question morale. Effectivement, il dit on fera disparaître des unités canines.
1: Des unités.
0: Mais bon, je pense que c'est pas dramatique, mais c'est aussi pour lui sa façon à lui de se mettre un petit peu
1: de se protéger à
0: l'abri de cette souffrance qu'il peut avoir de ce canicide. Mm-hmm. C'est beau comme mot, un canicide.
1: C'est beau et c'est très triste à la fois. Donc.
0: Et il y en a encore eu récemment.
1: C'est vrai.
0: Ça arrive au moment des Jeux Olympiques.
2: En 2024, le président avait dit qu'on avait le droit de Turquie d'exterminer les chiens à nouveau.
0: Il y en a eu à Sochi pendant les Jeux Olympiques, etc. Ouais. C'est quelque chose qui est arrivé... Avant lui, qui arrivait après, qui arrive encore aujourd'hui.
1: Alors, raison de plus peut-être pour vous tourner vers la méthode David Jez.

0: disponible chez Stock, toujours en liste, on le disait, pour plusieurs grands prix littéraires français. Puis tiens, je rendais grâce en début d'émission à cette foisonnante rentrée littéraire. Je mentionne deux autres livres qui étaient sur ma pile et qui ne le sont plus, faisant partie aussi de cette foisonnante rentrée littéraire de l'année. Daniel Lorrain, L'autre Camille, ton premier roman, oui, paru ce printemps. Le fruit de quoi? Presque 12 ans de travail?
1: Oui, je dirais plus les deux dernières années, mais effectivement, l'idée est née il y a une dizaine d'années. Ça m'a pris du temps avant de tout mettre mes morceaux ensemble, oui, mais l'idée de départ, elle était là. L'idée, elle était là dès le départ. En fait, c'est vraiment comment on fait quand on est pris devant quelqu'un qui veut nous séduire, qui, ouais, nous dit qu'on est la personne de sa vie alors que nous, on veut rien savoir puis qu'on a peur de cette personne-là.
0: Comment on fait entendre
1: comment
0: sa voix?
1: Comment on fait et comment se fait-il que cette Camille fige complètement et ne soit pas apte à se défendre? Mm-hmm. Donc, c'est cette espèce d'état-là de confusion des sentiments que je voulais explorer.
0: Oui, tout ça nourri par ta longue expérience dans le milieu de l'édition, entre Montréal et Paris. On n'est pas dans l'autofiction, Daniel, mais il y a quand même tout le bagage aussi.
1: Il y a des rapprochements, bien sûr, mais j'ai pris des choses. Ouais. Elle est éditrice comme moi, elle a vécu à Paris comme moi.
0: Ouais.
1: Ça, c'est facile. Je suis capable de décrire concrètement mon personnage fait quoi. Ouais. Pour le reste, ben là, faut aller un petit peu plus loin à l'intérieur.
0: Absolument.
1: De soi.
0: Et puis tiens, puisqu'on est dans le milieu de l'édition, Yannick Villedieu, Pascal Assatiani, Une vie de livre. La dernière fois qu'on s'est vu, Yannick, vous étiez en pleine rédaction.
2: Oui, je vous avais dit, je peux pas vous dire de quoi je parle, mais vous verrez, ça va vous intéresser.
0: Mais là, le bébé est là. Oui. Fabuleux témoignage de 60 ans d'édition pour ce grand homme qui est aussi un grand ami.
2: Oui, oui, oui.
0: Yannick.
2: Oui. Tout à fait. Alors, c'est à travers ça, à travers la biographie de Pascal Assatiani, qui a été le grand patron des éditions du Boréal pendant de nombreuses années, mais oui, qui aussi s'est battu sur tous les fronts pour la lecture, contre la TPS il y a des années, etc.
0: Le rayonnement de la littérature ici, puis en France, outre-mer.
2: Effectivement. À travers ça, je me suis amusé plus à raconter un peu une partie de l'histoire de l'édition au Québec, oui, depuis les années 60, et de l'autonomisation de l'édition et de la littérature québécoise par rapport à la France, notamment avec ce sommet du Salon du Livre à Paris en 1999, le Québec invité d'honneur. Le slogan, c'est un parfum, ou le Québec, un parfum d'Amérique, ou quelque chose comme ça.
1: J'étais là, je me rappelle, il y avait des cabanes à sucre, du sirop d'érable.
2: Oui.
0: On était dans la folklorisation.
2: La partie faite par les Français.
1: Oui, exactement.
2: donc, ça a été une histoire. Et je trouve que ça raconte un pan de l'histoire culturelle du Québec, de l'histoire sociale du Québec.
0: Absolument.
2: Que cette histoire-là de Pascal, mais aussi de l'édition au Québec.
0: Alors, trois bonnes lectures à mettre sur votre pile pour les prochaines semaines. Merci beaucoup à vous deux, ça a été un grand
1: plaisir.
2: Merci, merci beaucoup, Karine. Merci.
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0: Et avec Eugénie Lépine-Blondeau qui, cette année, laisse les livres venir à elle.
4: Tout à fait.
0: Aujourd'hui, on va s'intéresser à une bande dessinée au nom assez intriguant, Corridor,
4: ouais,
0: un diamant emballé dans du papier journal de Marc Tessier et de Cyrus, publié à la Pastèque.
4: C'est un livre qui traînait, en fait, sur nos bureaux ici à Radio-Canada. Donc, c'est vraiment ça cette année.
0: J'adore ça.
4: Je me laisse attirer, inspirer par les, ben, plus souvent qu'autrement, les quatrièmes de couverture. Mais bref, et vraiment, là, c'était une histoire qui pique ma curiosité parce que pour moi, et je pense de façon générale, c'est une histoire qui est assez méconnue. Et ce que vous devez savoir à la base, c'est que c'est l'histoire donc de Corridor pendant les Jeux olympiques de Montréal en 76. C'est ni plus ni moins que le plus grand épisode de censure artistique au Canada, ce qui devait être une vitrine internationale absolument extraordinaire pour les artistes québécois, s'est avéré être non seulement un scandale, mais aussi un coup extrêmement violent et coûteux contre ces artistes-là.
0: OK, alors on retourne au milieu des années 70, ouais, en plein, un petit peu avant les Jeux olympiques, Eugénie?
4: Un petit peu avant les Jeux olympiques. En fait, c'était un coup de circuit pour le maire Jean Drapeau qui, grâce à la réussite d'Expo 67, donc 11 ans avant, réussit à convaincre le CIO, donc le Comité international olympique. En fait, au début des années 70, c'est là qu'il réussit à convaincre le CIO de choisir Montréal face à Moscou, qui était pourtant la favorite, et

0: Los Angeles. Et ça, même si on n'avait pas la candidature la plus légitime, et vraiment, le livre nous explique très bien ça, parce que Drapeau a fait un plaidoyer un peu fantaisiste, promettant des jeux qui allaient être autofinancés, modestes, de 110 millions de dollars seulement. L'histoire va nous montrer que le coût final sera de 1,596 millions au final. Et quand la régie des installations olympiques est créée à Québec, on nomme Melvin Charney, donc à la direction d'un corridor d'art, donc corridor. Pensé par les responsables du volet culturel des Jeux olympiques. C'est un photographe, Melvin Charney, peintre, architecte, qui avait été le conservateur de l'exposition Montréal plus ou moins, point d'interrogation, en 1972, qui avait été un succès au Musée des beaux-arts de Montréal et qui montrait l'aspect très urbain de l'art à Montréal. Donc, c'est quelqu'un qui bénéficiait vraiment d'une très belle et grande réputation. C'est un artiste engagé qui, on le comprend à la lumière de la bande dessinée, pensait à une ligne éditorial pour ce nouveau projet, un immense musée à ciel ouvert sur environ 7 kilomètres sur la rue Sherbrooke, entre Atwater et le secteur donc, du Stade olympique, donc dans l'Est. C'est un budget de 368 000 $, soit près de 2 millions de dollars aujourd'hui. Donc vraiment, on avait beaucoup d'envergure pour ce projet-là. Et c'était pas du tout saugrenu comme idée non plus, parce que depuis le début des Jeux olympiques, chez les Grecs, il y a toujours eu un volet culturel fort, qui était très fort et en phase avec l'événement sportif. Donc là, pour Corridor, il y avait plus de 300 candidatures qui ont été soumises. Un jury en a choisi une quinzaine et d'autres ont été invités. Donc parmi eux, on retrouvait François Sullivan, artiste multidisciplinaire, membre du Refus Global, Pierre Rayot, Marc Kramer, un photographe, des artistes de l'Atelier Graff aussi, très populaire à l'époque, les frères Bob et Kevin McKenna, le peintre et muraliste Guy Montpetit, Kochik aussi. Donc bref, il y en avait plein. Ils ont travaillé vraiment fort pour monter des œuvres très impressionnante, qui allait habiller et habiter la rue Sherbrooke et montrer l'aspect culturel de Montréal pendant les Jeux olympiques. Et il y avait plusieurs installations qui nécessitaient des échafaudages pour l'installation. Il y en a qui avaient décidé même de l'intégrer finalement à leurs œuvres. Et je le précise parce que, après avoir fait des recherches, et c'est peut-être un petit point critique en fait que je voudrais aborder par rapport à la BD, donc il nous manque un peu d'explication par rapport au pourquoi exactement est-ce qu'on a décidé d'enlever ces œuvres-là avant même l'ouverture, puis je reviendrai. Mais ça a été un des arguments pour Jean Drapeau pour démanteler l'exposition, c'est la prétendue pollution visuelle que ces échafaudages-là créaient. Parce que c'est vraiment ça qui est arrivé. L'expo a été inaugurée le 7 juillet 1976 et elle a été démantelée sans crier gare dans la nuit du 13 au 14 juillet, donc moins d'une semaine après l'ouverture. C'est des cols bleus qui ont tout détruit, qui ont jeté les œuvres ou qu'ils ont envoyées à la fourrière.
1: Ça s'est fait la nuit?
0: Ça s'est fait pendant la nuit de façon très froide et les artistes n'avaient pas été avertis.
1: Donc là, Eugénie, ça veut dire que ça se passe. Les Jeux olympiques sont même pas encore commencés, que l'expo a déjà été remballée.
0: Exactement, parce que l'ouverture des Jeux olympiques, c'était le 17 juillet. Et c'est aussi ce qui est extrêmement dommage, parce que ces artistes-là misaient énormément sur cette expo pour se faire connaître à l'international. Il y a des œuvres de Guy Montpetit, par contre, qui ont été préservées. Et ça, c'est vraiment intéressant parce qu'elles étaient sur un terrain privé et que les sœurs du Bon Pasteur s'en sont mêlées. Bref, vous lirez ce passage-là dans la BD. C'est assez intéressant.
1: Pourquoi on lit cette BD-là, Eugénie?
0: C'est vraiment un épisode important de notre histoire dont on parle pratiquement jamais. On a célébré en grande pompe les 50 ans des Jeux olympiques cette année à Montréal. C'est super correct de le faire, mais il y a quand même le revers de la médaille. La médaille qui est importante et qui jette la lumière surtout sur la figure autoritaire et vraiment au penchant... presque dictatorial, là, en fait, de Jean Drapeau, alors qu'on a parfois l'habitude de sublimer ou d'amoindrir certains angles des personnages historiques dont les legs font encore sentir aujourd'hui. C'est sûr qu'à quelque part, on lui doit beaucoup à Jean Drapeau.
1: L'expo, le métro, les Jeux olympiques.
0: Mais on prend vraiment la pleine mesure du personnage. Je ne sais pas à quel point l'auteur a pris des libertés là, pour décrire le personnage qui était Jean Drapeau, mais quand même, moi, j'en ai appris énormément. Et c'est vraiment un épisode dont on doit se souvenir et pas oublier, parce qu'oublier, c'est cet épisode, ça revient en fait à... En fait, ne pas oublier cet épisode, ça revient à se rappeler le pouvoir, l'importance du pouvoir de l'art et des artistes aussi. Puis à force d'avoir fait peur aux artistes puis à leur reprocher leur prise de position, peu importe leur degré de radicalité, on a peut-être un petit peu perdu l'essence même de l'art à travers le temps dans les 50 dernières années. Le regard oblique qu'il pose, le beau comme le laid qu'il met en évidence. Donc, je pense que

0: c'est pour ça, c'est pour prendre la pleine mesure de ce geste-là qu'il faut lire cette BD-là. J'ai bien aimé aussi à quel point on remonte, non seulement on remonte dans l'histoire, on va jusqu'aux autochtones même à Montréal pour raconter cet épisode-là, mais aussi on a vraiment pris le temps de jeter la lumière sur les artistes qui ont participé à Corridor et à leurs œuvres. Parce qu'on les connaît pas, ces œuvres-là, au
1: final. Elles ont été jetées pour la plupart.
0: Elles ont été jetées, voilà.
1: Ouais, t'avais quelques petites critiques en terminant, Eugénie?
0: Ben, en fait, c'est surtout, en fait, je trouve que la BD montre à quel point Jean Drapeau était tout un personnage, mais qu'on comprend moins la mécanique de la décision qui a été prise, puis pourquoi est-ce qu'on a vraiment détruit finalement les œuvres de Corridor. Je me serais attardée un petit peu plus à ça, en fait, pour mieux saisir là, toute l'histoire.
1: Oui, parce qu'il y a eu censure, donc
0: ouais,
1: c'est ça.
0: Oui, tout à fait. C'est vraiment ça. C'est un cas de censure, mais comprendre la pleine mesure de la censure. Mais quand même, bravo aussi. Les coups de crayon, c'est vraiment très expressif, c'est coloré, c'est très intéressant. Donc, pour l'aspect historique, on lit cette BD, donc Corridor.
1: Belle BD, beau format aussi pour les amateurs d'art, les amateurs d'histoire.
0: Grand format.
1: Grand format, c'est le fun, c'est vrai. Donc, Corridor, tu le disais, un diamant emballé dans du papier journal de Marc Tessier et de Cyrus. Merci beaucoup, Eugénie Villondeau.
0: Merci, Karine.
1: Merci à toute l'équipe qui a travaillé pour la confection d'émissions encore cette semaine à la technique. Alexis Lebel et Dimestre Cécile Gladel à la recherche. Florence Mignot à la réalisation. Mathieu Beauchamp. Moi, je m'appelle Karine Lefebvre. Je vous souhaite bonne journée. Profitez de ce long week-end. Bonne lecture. On se retrouve samedi prochain. Salut.
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5: Bonsoir, ici Marc-Antoine Leblanc. Voici vos informations. Le président américain Donald Trump a affirmé qu'il était temps pour l'Ukraine de changer de président. Cette déclaration survient après qu'il a annoncé une entente avec la Russie et un allègement des sanctions pour que le pays puisse exporter son diesel en sol américain, suscitant la colère de l'Ukraine. Vladimir Zelensky déplore que la Russie va pouvoir écouler rapidement plusieurs centaines de milliers de tonnes de diesel sur les marchés américains et mondiaux et ainsi continuer à financer ses attaques contre son pays. Les explications de Farida Nouar.
6: Plus de 300 000 tonnes dans un premier temps, 500 000 en novembre, puis 1 million supplémentaire. Donald Trump promet aussi 3 millions de tonnes à terme, selon l'état des raffineries russes. Pour faciliter ces livraisons, Washington assouplit donc temporairement ses sanctions pour autoriser certaines ventes de diesel russe jusqu'au 7 avril 2027. Objectif, faire baisser les prix du carburant. Le diesel a bondi de plus de 65% aux États-Unis depuis le début de la guerre contre l'Iran. Mais l'enjeu est aussi politique. À quelques semaine des élections de mi-mandat, la hausse des carburants alimente le mécontentement des électeurs dans le pays. Mais l'impact pourrait rester limité, car les premières livraisons représenteraient environ 74 000 barils par jour, contre près de 3 millions consommés quotidiennement aux États-Unis. À Kiev, Volodymyr Zelensky dénonce, lui, un accord indigne et faible. Selon le président ukrainien, les revenus supplémentaires accordés à Moscou risquent de lui permettre de prolonger la guerre et de tuer davantage.
5: C'était Farida Noir. Par ailleurs, aux États-Unis, deux affaires relancent le débat sur la peine capitale. D'abord, l'exécution ratée de Christa Pike au Tennessee le 30 septembre. Et cette semaine, le secrétaire américain de la Défense, Pete Hegseth, a annoncé que la mise à mort de Nidal Hassan par peloton d'exécution serait diffusée en direct. Le condamné est l'auteur d'un attentat sur une base militaire du Texas en 2009. Julien Toureille est professeur adjoint en études internationales au Collège militaire royal de Saint-Jean.
7: À l'heure actuelle, il y a à peine 27 États aux États-Unis qui prévoient encore la peine de mort parmi les peines qui peuvent être appliquées en cas de crime. Mais seule la moitié de ces 27 États continuent concrètement à l'appliquer. Et on a vu, depuis que le président Trump est revenu au pouvoir en janvier 2025, une accélération, un regain des exécutions, notamment dans un État comme le Texas ou dans un État comme la Floride.
5: Ces débats reviennent au cœur de l'actualité à quelques semaines des élections de mi-mandat.
8: 12 personnes ont été tuées par une frappe aérienne à l'aéroport.

0: port de Riyad, en Arabie Saoudite. Plus de 300 personnes ont aussi été blessées. L'attaque a été revendiquée par les Houthis. Depuis quelques jours, les tensions se sont accentuées entre l'Arabie Saoudite et ce groupe de combattants yéménites alliés de l'Iran. Il s'agit même de la troisième attaque Houthis dans la dernière semaine sur l'aéroport de Riyad. Et puis, un an après le début d'un cessez-le-feu qui n'est pas respecté à Gaza, des manifestants se sont rassemblés dans plusieurs grandes villes pour dénoncer les violences toujours en cours dans l'enclave palestinienne. À Montréal, les manifestants demandent la fin de la vente d'armes à Israël, l'imposition de sanctions ou encore la fermeture du bureau du Québec à Tel Aviv. L'organisatrice de la manifestation et porte-parole du mouvement de la jeunesse palestinienne, Boutena Shafi, estime que le mouvement est encore bien vivant 3 ans après le début de la guerre à Gaza.
1: Mais on sent que l'aiguille, elle a bougé en notre faveur depuis les 3 dernières années. On a aujourd'hui 156 organisations de la société civile québécoise qui endossent les demandes de notre manifestation. On vient de conclure notre campagne de Votons Palestine autour des élections provinciales québécoises, où on a vu près d'un demi-million de personnes interagir avec notre campagne. Donc, un demi-million de Québécois, Québécoises, c'est énorme. Donc, on sent que le mouvement continue, le mouvement est vivant. Et aujourd'hui, bien, c'est une démonstration de cette énergie.
0: D'autres manifestations ont aussi eu lieu, notamment à Toronto, à Berlin, à Londres et à Paris. Les autorités floridiennes aux États-Unis appellent la population à rester vigilante face au risque d'inondation après le passage de la tempête Isaias. Elle a fait au moins 4 morts dans le sud-est des États-Unis. Près de 750 000 foyers sont toujours privés d'électricité. Isaias est affaibli et poursuit maintenant sa route vers le nord. Des alertes aux inondations restent en vigueur dans plusieurs États du sud-est américain, oui. Et par ailleurs, au Mexique, une autre tempête, l'ouragan Simon, se rapproche de la côte ouest du pays et devrait toucher terre dans quelques heures. C'est la journée mondiale de l'itinérance, un phénomène qui est de plus en plus présent partout sur la planète. Les Nations unies estiment que le nombre de personnes sans-abri a doublé depuis 2020. Selon l'experte en itinérance et en pauvreté, Elisabeth Gressler, les causes de cette augmentation sont multiples.
2: Le phénomène de l'itinérance, il est en augmentation dans l'ensemble des sociétés occidentales. Et bon, je pense qu'il a échappé à personne la crise particulière du pouvoir d'achat, des revenus, du chômage, du logement qui sévit dans l'ensemble des démocraties. Donc ça, c'est quand même un constat à faire.
0: À l'échelle mondiale, près de 320 millions de personnes sont sans domicile, selon l'ONU. Et puis, en terminant, la première ministre de l'Alberta, Danielle Smith, ferme la porte à toute nouvelle démarche visant l'indépendance de la province pour le reste de son mandat si les Albertains choisissent de rester au Canada. Sa déclaration survient à un peu plus d'une semaine du référendum du 19 octobre. Les dirigeants séparatistes affirment de leur côté qu'ils vont poursuivre leur combat, même si le vote leur est défavorable. Voilà, c'était vos informations. Pour plus de détails, vous pouvez consulter le site radio-canada.ca. Passez une excellente soirée à notre antenne.
3: 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Et en troisième heure, en exclusivité pour les gens qui nous écoutent à la radio d'ici première, on retrouve notre amie Varda Étienne. On finit la soirée avec la journaliste et animatrice Marie-Claude Lavallée. Et on écoute, on accueille Colin Léo en prestation avec nos musiciens Zachary Norescar au clavier, Grégory Clerget à la guitare, Hébé de registre à la batterie, notre chef d'orchestre, le meilleur bassiste en ville, Paul Charles.

0: samedi, Paul.
1: Bon samedi, Marie-Louise.
0: Alors, c'est le retour des verres fumés, votre look rockstar.
1: Ah, je les enlever, là, mais...
0: At night. Faites attention, Paul, il paraît que c'est pas bon pour la rétine des yeux.
1: Ah, ouais.
0: Vous les avez enlevés, hein? D'accord. Alors, Paul, on accueille nos invités de cette première heure, nos analystes de l'actualité, la sociologue.

0: Cécile Van de Velde et le doctorat en sciences politiques Georges Mercier. Bonsoir, Georges. Alors, Georges, vous avez choqué pas mal de baby boomers la semaine dernière avec cette fameuse analyse que vous avez réalisée à l'émission à partir d'une enquête menée par le magazine canadien McLean's. Il était question des écarts de richesse entre les baby boomers et la génération, votre génération,
1: et
0: en fait.
1: Et le reste du monde.
0: Et oui, avec les Z surtout,
1: et même
0: évidemment.
1: Les X.
0: Et même les X, hein, vous l'avez su, Georges. Alors, beaucoup de gens nous ont écrit. T'es choqué. Choqué. Beaucoup d'auditeurs, d'auditrices nous ont écrit. Je cite quelques messages. Anne-Marie Dupuis, qui nous écrit qu'elle fait partie de cette génération des boomers. Elle dit, mon conjoint et moi avons été capables d'acheter notre maison à l'âge de 32 ans seulement. Elle dit qu'ils ont fait des sacrifices toute leur vie. Ça ressemble à beaucoup de courriels qu'on a reçus, hein. Celui de C. Gervais, par exemple, qui dit, votre jeune invité devrait ajouter que si le coût des maisons était inférieur aujourd'hui, les salaires l'étaient aussi de plus, hein. Il est très en verve, C. Gervais. Les taux d'intérêt étaient considérablement plus élevés. À titre d'exemple, écrit-il, après avoir fait des recherches considérables en 1980, j'avais pu dénicher un taux d'intérêt hypothécaire de 13,7% pour une hypothèque fermée de 5 ans. Certains de ses ex-collègues, écrit-il, ont perdu leur maison avec des renouvellements à des taux de 16 à 20%. Qu'est-ce que vous avez à répliquer à nos nombreuses auditrices et auditeurs qui étaient très choqués par vos propos, Georges?
1: Et Marie-Louise, loin de moi l'envie de relancer les hostilités. Néanmoins,
0: non, vous allez le faire
1: il y a
0: quand
1: les
0: même,
1: expériences individuelles, puis il y a les faits et un portrait d'ensemble. Le fait demeure que les baby-boomers, ce n'est pas vrai pour tous, figurent probablement parmi la génération la plus privilégiée de l'histoire de l'humanité, non pas seulement au niveau des biens immobiliers, des logements, mais aussi parce qu'au Québec, ils ont grandi alors qu'on construisait un État social qui avait beaucoup plus de facilité à remplir ses promesses qu'aujourd'hui. Donc, bien entendu, certains ont plus souffert que d'autres, c'est vrai de toutes les générations. Néanmoins, le portrait d'ensemble est assez clair, il est assez net ici.
0: Voilà. Alors, pour continuer à réagir aux propos de Georges ou aux propos de nos invités au cours des trois prochaines heures, gênez-vous pas, on aime vous lire. Vous allez sur la plateforme de audio, sur la bulle de conversation associée à notre émission. Tout peut arriver. Et voilà, vous nous trouvez. Bienvenue à toutes et à tous.

0: plateau une superstar de la littérature partout dans le monde, dont toute l'œuvre est politique. Avec nous, Édouard Louis, né Eddie Bellegueule le 30 octobre 1992 à Abbeville, en France. Bonsoir, Édouard.
1: Bonsoir.
0: Merci d'être avec nous.
1: Merci de m'accueillir.
0: Alors, superstar, c'est mérité. Édouard, ça vous fait sourire. Vous explosez littéralement sur la scène littéraire, n'est-ce pas, Cécile?
2: Oui,
0: on est en 2014. Mmh. On animait à l'époque, on produisait une émission quotidienne sur la littérature, puis on est fou, puis on lit. Et je me souviens très bien du fameux club de lecture où on a lu ce livre. Tout le monde était chamboulé, chavuré. Édouard, vous aviez 21 ans. Mmh. C'est très, très jeune. Lorsque vous publiez ce roman, En finir avec Eddie Bellegueule, roman autobiographique, salué par la critique, vendu à plus de 300 000 exemplaires en France seulement. C'est énorme à l'époque. Le roman est célébré partout dans le monde, traduit dans une trentaine de langues. Vous racontez votre enfance, Édouard, dans le nord de la France, avec une famille où règne la pauvreté, la violence, le racisme, l'alcoolisme, l'homophobie. Dans votre enfance, vous le racontez très bien, puis je pense que c'est important que je le rappelle aux gens qui nous regardent ou qui nous écoutent, que vous êtes victime d'une certaine forme de violence dans la famille, à l'école, on vous montre du doigt, vous êtes battu, vous êtes renié. Bref, on est très loin de Proust, de Françoise Sagan ou même de Justine Lévy. Là, je prends des exemples de littérature qui sont des récits de bourgeoisie. Puis vous êtes très jeune, hein, vous avez 21 ans quand vous apparaissez dans l'espace public, avec une parole très, très forte. D'ailleurs, en 2016, Édouard, dans un entretien accordé au journal Le Monde, vous avez dit, je vous cite, « Le manque d'amour m'a sauvé la vie ». Ouais. Qu'est-ce que ça a changé dans votre vie, cette prise de parole, ce succès si précoce?
1: C'était une expérience étrange, parce que c'était une expérience absolument inattendue par qui que ce soit, où que ce soit. Moi, quand j'ai commencé à envoyer le manuscrit de ce premier roman, c'est un livre que j'ai écrit entre mes 18 et 21 ans, j'arrivais à Paris, j'étais le premier dans ma famille à aller à Paris. J'étais le premier dans ma famille à faire des études. J'étais le premier dans ma famille à découvrir qu'il existait d'autres vies, des mondes beaucoup plus riches que le nôtre, des mondes beaucoup plus privilégiés que le nôtre. Et en fait, la confrontation avec ce monde si différent m'a donné envie la rage de raconter la pauvreté, la violence, le racisme, l'homophobie dans le monde de mon enfance. Non pas qu'il n'y ait pas de racisme ou d'homophobie dans les classes dominantes, hein, mais il s'exprime différemment. Et donc, j'ai écrit ce livre sur...

0: sur le monde de mon enfance. Et au moment où je l'ai écrit, je l'ai envoyé à des éditeurs parisiens qui, pour la plupart, m'ont dit on va pas publier ça parce que c'est pas vrai, ça peut pas exister. Ce quand genre même. De pauvreté n'existe pas. Ça existait à l'époque de Zola, ça existait à l'époque de Victor Hugo, mais maintenant ça n'existe plus. Et donc je me rendais compte que pour une certaine bourgeoisie parisienne extrêmement privilégiée, nos vies n'existaient pas. Pour ces gens-là, mon père n'existait pas, ma mère n'existait pas. Et en fait, il y avait un enjeu aussi de se venger de cette invisibilité en publiant ce livre, en disant mais nous sommes là. Et pendant que vous vivez toutes ces vies de privilèges, de confort dans votre bulle à Paris, dans vos mondes de où tout est possible, eh bien d'autres vivent ça. Donc il y a finalement un éditeur qui a accepté de publier ce livre, mais même cet éditeur à ce moment-là m'a dit écoutez, ça va être un livre très difficile à vendre, personne ne vous connaît, on va publier, on va en imprimer 1500 exemplaires et puis déjà si on en vend 300 ou 400, oui. ça sera bien.
1: Oui.
0: Et même moi, je me disais, s'il y a 300 personnes qui lisent mon livre, j'en reviendrai pas. Des gens que je connais pas, qui iraient dans une librairie, qui se saisiraient de mon livre. Et voilà. Et donc, en fait, on a tous été pris par surprise, y compris moi. Et il est évident que c'était assez déstabilisant. Ouais. Parce que j'avais 21 ans et que j'avais vécu une vie opposée à celle-là, au fait de tout à coup être photographié, me retrouver dans les journaux, être invité à la télévision, à la radio.
1: Soudainement, on vous donne de l'importance, en fait. Et ça, c'est un contraste total avec ce que vous avez raconté dans le roman. Ce qui se passe aussi, Édouard, c'est que vous venez de le dire, hein, arriver des classes sociales négligées, où le seul destin, c'est le travail à l'usine, dans la littérature. C'est la France de l'iniquité, en somme. Depuis, d'ailleurs, on vous perçoit, hein, c'est souvent écrit dans les médias qui vous consacrent de la place, comme l'écrivain qui donne une voix littéraire à la souffrance des pauvres dans nos sociétés riches. C'est la France qui est dans la rue depuis 3 semaines. Mm-hmm. Il faut en parler avec vous, Édouard Louis, pour dénoncer le marasme de l'école publique. Vous la connaissez bien, cette colère. Comment vous l'expliquez, ce qui est en train de se passer en France? C'est énorme, quand même.
0: Oui, c'est un mouvement extrêmement important aujourd'hui en France de révolte contre les inégalités, contre la violence sociale. Les gens de l'extérieur ne peuvent pas s'imaginer à quel point les lycées, les collèges en France, dans les banlieues, dans les zones les plus pauvres, dans les quartiers les plus pauvres, sont des établissements qui sont en train de s'effondrer. Il y a des images qui ont circulé sur Internet, c'est-à-dire qu'il y a des rats dans les écoles, il y a des cafards dans les écoles. Quand vous appuyez sur le mur de certains lycées d'Île-de-France, dans les quartiers les plus populaires, il y a de l'eau qui sort des murs tellement ils sont pleins d'humidité. Et en fait, ces lycéens font apparaître une situation un petit peu comme ce qu'on était en train de dire sur la pauvreté dans mon premier roman, En finir avec Die Weltgeld. Une situation que des milliers de personnes vivaient et que tout le monde ignorait, hein, dont personne ne parlait. En fait, évidemment, quand vous êtes parisien, blanc, dans un monde bourgeois, riche, privilégié, dans le centre de Paris, vous êtes dans des lycées très jolis, le lycée Henri IV ou le lycée Louis le Grand, qui sont parmi les lycées plus prestigieux de France, sont des endroits très jolis, avec des bâtiments anciens. Mais en fait, il y a une inégalité de traitement qui, jusque-là, pour beaucoup de gens, restait totalement invisible. Mmh. Donc, qu'est-ce que c'est un grand mouvement social? Un grand mouvement social, c'est un éclatement du réel. C'est le réel qui apparaît. Il y a une analyse que j'aime beaucoup du philosophe français Gilles Deleuze sur mai 68, où quand mai 68 en France, les révoltes de mai 68 ont émergé, beaucoup de gens disaient mai 68 c'est le rêve d'une autre société, c'est le rêve de plus de liberté, c'est le rêve de l'utopie, ce qui était en partie vrai, mais Gilles Deleuze disait mai 68 en fait c'est pas le rêve, c'est le contraire, c'est la réalité. C'est la réalité des gens qui disent « moi je suis une femme, je veux avoir le droit de pouvoir faire l'amour avec une femme, je suis un homme, je veux pouvoir faire l'amour avec un homme, je suis pauvre et mal payé, je veux une vie meilleure ». Et Gilles Deleuze disait « un grand mouvement social, c'est enfin du réel, c'est une bouffée de réel ». D'un seul coup, enfin, on voit enfin le monde. Et ce qui se passe aujourd'hui avec ce mouvement des lycéens, c'est ça. C'est que tout à coup, il y a une bouffée de réel, ce réel qu'on nous cache et ce réel que la classe dominante passe son temps à dissimuler.
1: Oui,
0: en fait.
1: Et qui est évidemment, encerclé par une certaine violence policière. Des dizaines de jeunes ont été blessés. On a vu les images dans les médias, certains grièvement. D'ailleurs, plus de 6500 jeunes ont été interpellés depuis le 17 septembre. Qu'est-ce que cette violence dit de l'État français? C'est Édouard Louis.
0: Elle raconte beaucoup de choses. D'abord, elle raconte ce qu'est la politique néolibérale que Emmanuel Macron incarne dans la droite lignée de toute la grande tradition néolibérale en politique de Margaret Thatcher en Angleterre, de Ronald Reagan aux États-Unis.

0: qui sont des gens qui passent leur temps à vouloir détruire l'État, en disant il faut moins d'État, il faut moins de services sociaux, il faut moins d'hôpitaux, il faut plus d'austérité, il faut moins de budget pour les écoles, il faut moins de budget pour les pauvres, il faut moins d'aide sociale. Donc ces gens passent leur temps à vouloir détruire l'État. Par contre, l'État les intéresse quand cet État, ça devient une police qu'on peut envoyer sur les manifestants qui essayent de se battre pour de meilleures conditions de vie, pour de meilleures conditions d'existence. Et donc il y a cette espèce de schizophrénie du néolibéralisme qui est une haine de l'État, sauf quand cet État représente l'État policier. Cette violence aujourd'hui en France, elle est décuplée par le fait que ce mouvement des lycées, il est né de jeunes de banlieue, qui sont en majorité des jeunes noirs et arabes, et qui sont les personnes qui sont prioritairement ciblées par les violences policières, même quand il n'y a pas de mouvements sociaux. Il y a en moyenne en France à peu près un jeune garçon noir ou arabe par la police qui est tué à peu près par mois, tous les mois, simplement parce qu'il est noir. Il suffit de marcher dans le métro à Paris pour voir à quel point, si vous êtes une personne racisée, noire ou arabe, vous êtes systématiquement contrôlée par la police, arrêté, fouillé dans la rue, humilié. Moi, je vis à Paris depuis 15 ans, j'ai jamais été contrôlé par la police. Jamais la police m'a arrêté. Jamais la police m'a fouillé. Jamais la police m'a contrôlé dans le métro. Et donc, cette répression policière aujourd'hui qui s'abat sur ce mouvement, elle est évidemment décuplée par le fait que les corps des personnes qui s'expriment sont des corps non blancs sur lesquels la violence policière est déchaînée.
1: Oui, mais le mouvement prend de l'ampleur depuis quelques jours. Les lycées privés, par exemple, à Paris, se sont joints aux lycées publics. C'est
0: même
1: pas rien, quand même.
0: Voilà,
1: les travailleurs du système de santé. Bon, il y a des professeurs, il y a des parents. Ça prend de l'ampleur quand même. Ça dépasse le moteur de base.
0: Absolument.
1: Qui vient, effectivement, vous l'avez dit, de la pauvreté et de la banlieue. Il y a quelque chose qui se passe, Edouard.
0: Oui,
1: on
0: exactement.
1: En a l'impression, en
0: c'est
1: fait.
0: C'est ça. Et c'est ce qui caractérise un grand moment politique, un grand mouvement politique, c'est quand tout à coup des fractions de la population, comme ça a été le cas en mai 68, des fractions de la population totalement différentes viennent s'agréger, viennent manifester ensemble un mécontentement. Et c'est vrai que la présidence d'Emmanuel Macron depuis bientôt 8 ans en France a été l'histoire justement d'une pulvérisation des acquis sociaux, du service public, et tout ça a accumulé une colère qui aujourd'hui vient s'exprimer et d'autres personnes viennent s'agréger effectivement.
1: Georges, merci. Je vois Cécile et Georges, vous voulez réagir parce que c'est passionnant comme sujet. Là, on est dans l'actualité brûlante.
2: C'est absolument fascinant, mais là, j'ai quand même l'impression qu'on présente une seule face des manifestants des lycéens, parce que est-ce qu'il serait possible que le réel, parfois, il éclate trop ou il éclate trop fort? Parce que oui, il y a les mouvements qu'on aime, la solidarité, j'entends. Il y a aussi les manifestants de violence qui viennent des manifestants ou d'une certaine minorité parmi eux. Il faut pouvoir la nommer, cette violence-là, parce qu'il est un peu en train de faire capoter le mouvement, non? En français, c'est génial, on blâme les casseurs et on écoute de moins en moins les lycéens.
0: Alors, moi, il y a deux choses. La première, c'est que il n'y a pas de grande révolution sans débordement. Et les mêmes qui aujourd'hui attaquent les débordements, comme le gouvernement d'Emmanuel Macron, sont les mêmes qui célèbrent la grande révolution française de 1789. Or, on a pu mettre à bas la monarchie et transformer la société parce qu'il y a eu des débordements et parce que, malheureusement, c'est la seule manière de se faire entendre par le pouvoir. Parce que si vous faites des pétitions, moi, des pétitions, j'en ai signé des centaines. Si vous faites des appels dans la presse à changer la société, vous n'êtes pas écouté, rien ne se transforme. L'autre chose sur cette question de la violence, c'est que, et c'est ce dont j'essaie de parler dans mes livres, cette violence dans les manifestations, c'est pas qu'elle éclate, c'est juste un miroir de la violence que tant de gens vivent en France aujourd'hui. Quand vous êtes un ouvrier au dos broyé toute la journée par vos conditions de travail, que vous avez de moins en moins d'aide sociale, qu'il est de plus en plus difficile de vous loger, que vous avez du mal à vous acheter à manger, que vous êtes un jeune noir ou un jeune arabe dans la rue qui est contrôlé toute la journée, humilié toute la journée, qui est tué par la police. Adama Traoré, qui est un jeune garçon noir, a été tué par la police pour la seule et bonne raison qu'il était noir. Quand vous vivez ça, aller mettre le feu à la rue, c'est presque, j'ai envie de dire, une continuité normale d'expression par rapport à la violence qui vous détruit tous les jours. Qu'est-ce que c'est que de brûler un banc ou un autobus par rapport au fait d'avoir son frère tué parce qu'il est noir, d'avoir son père qui peut plus marcher parce qu'il a une vie insupportable à l'usine, d'avoir une personne qui va à la rue parce qu'elle peut plus se loger? En fait, la violence, c'est pas qu'elle éclate, c'est que c'est la condition dans laquelle on vit déjà. Et des personnes aujourd'hui essayent d'opposer une autre violence à cette violence. Et moi, je trouve qu'elle est parfaitement légitime. Je vais vous le dire, moi, je suis pour qu'on mette le feu aux rues dans Paris. Je suis pour qu'on aille casser des choses. Parce qu'il faut transformer ce système et que le cassage des classes les plus défavorisées par la violence du capitalisme, elle est insupportable.
1: Georges,
2: un point stratégique là-dessus, parce qu'après 89, il y a eu la terreur quand même, qui me semble importante. Et j'ai l'impression que la plupart des Français entendent les revendications des lycéens. Tout le monde est d'accord sur l'état désastreux des lycées. Mais là, ce qui se produit concrètement, politiquement, c'est qu'il y a

une violence qui fait beaucoup d'images, qui est récupérée par la droite ou l'extrême droite, appelez-la comme vous voulez, et qui risque de faire mal aux possibilités de la gauche dans les urnes lors de la présidentielle. Ça me semble, je comprends ce que vous dites sur les causes sociales de la violence, j'aime beaucoup Pierre Bourdieu aussi, mais il y a un moment où

0: beaucoup de paroles avaient été exprimées.
1: Et qui existent aussi dans une moindre, bon, dans un moindre mesure, mais dans un territoire comme le Québec, Cécile Vandeveld, ça a été beaucoup dénoncé, rapporté par les médias. L'école publique va mal aussi, là.
2: Oui. Et puis, il y a aussi toute une jeunesse. Donc, bon, il y a des questions spécifiquement françaises, mais on voit quand même que cette idée de la colère, bon, elle est extrême en France, parce qu'il y a aussi beaucoup d'angoisse dans la jeunesse française. La jeunesse française est une des plus angoissées au monde, parce qu'il y a beaucoup de pression aussi. Mais c'est vrai qu'on voit que c'est la colère sourde de cette génération qui monte. Elle est très forte. On voit les voix adolescentes et les voix des jeunes adultes augmenter dans beaucoup de pays, justement, qui ont été très silencés. Où on
1: au Brésil, notamment. On proteste en ce moment contre l'élection au premier tour de Bolsonaro.
2: Exactement. C'est un phénomène aussi global, même si c'est porté à l'extrême dans certaines sociétés.
1: Édouard, on vous accueille il y a quelques heures. Vous allez monter sur scène de nouveau ce soir à l'usine C pour jouer de nouveau cette pièce inspirée de ce roman que vous avez publié en 2018, Qui a tué mon père. C'est l'adaptation donc de ce roman que vous jouez. Vous racontez l'histoire de votre père qui a été blessé dans un accident de travail à l'usine, qui l'a laissé broyé, amoindri. Je cite un extrait qui est au tout départ du livre. Ça va vous intéresser, Georges Mercier. Écoutez bien. Tu appartiens à cette catégorie d'humains à qui la politique réserve une mort précoce. Mm-hmm. C'est très fort, ça. Et ça dit beaucoup de l'œuvre que vous avez écrite. Qu'est-ce que ça veut dire, cette phrase?
0: Oui, c'est que ce que j'essaie de raconter dans ce livre, c'est que la politique, c'est une question de vie ou de mort. C'est pas une question symbolique ou c'est pas une question théorique. Si vous êtes une femme, dans plein de pays du monde, vous avez des chances de vous faire tuer simplement parce que vous êtes une femme. En France, il y a presque une femme, un jour sur deux, qui se fait tuer parce qu'elle est une femme.
1: Souvent, les chiffres ressemblent à ce qui se passe au Canada.
0: Voilà, oui. Et dans beaucoup d'autres pays du monde, dans lesquels c'est parfois même encore pire. Les jeunes enfants LGBT ont 5 à 7 fois plus de chances de se suicider que les autres. Dans le monde entier, il faut savoir que un homme de la classe ouvrière a 50% de chances de plus, deux fois plus de chances de mourir avant 65 ans qu'un homme de la bourgeoisie. C'est deux fois plus de chances de mourir avant 65 ans. Il y a évidemment les meurtres policiers donc qu'on vient d'évoquer sur Adama Traoré, sur George Floyd aux États-Unis. Et donc, être femme, être noire, être gay, être pauvre, c'est être exposé à une mort prématurée. Et j'ai voulu écrire ça dans ce livre parce que j'ai l'impression que, paradoxalement, celles et ceux qui font la politique et qui devraient parler de ça passent leur temps à cacher ce fait, passe le temps à cacher le fait que les décisions qu'ils prennent ou qu'ils ne prennent pas va entraîner la mort d'individus ou va au contraire, quand on crée des aides sociales, quand on crée des droits sociaux, quand on ouvre des nouveaux droits, vont créer la possibilité de vivre mieux, de vivre plus longtemps. Et donc, faire de la politique, c'est avoir ou non du sang sur les mains. Et moi, je me souviens que lorsque j'étais adolescent et que je parlais de politique avec mes amis de la bourgeoisie qui avaient grandi dans un milieu beaucoup plus privilégié que le mien, eux me disaient « Ah, mais t'es toujours trop véhément quand tu parles de politique, tu es toujours trop énervé. » Parce que, évidemment, pour eux, ils n'avaient pas ressenti cet aspect-là de la politique. Ils n'avaient pas ressenti le fait que quand vous vivez dans la pauvreté ou quand vous vivez dans la violence, la politique peut vous achever ou peut au contraire vous sauver. Et donc, ce que j'essaie de faire avec ce livre, c'est de rappeler au fond la vérité de la politique. Et c'est vrai que dans les cercles bourgeois où on vous dit non, mais il faut être dans le dialogue et dans l'apaisement, on peut pas être dans un dialogue apaisé à l'intérieur d'un système qui peut potentiellement vous tuer, encore une fois.
1: Comme c'est arrivé à votre père, hein, ce que vous racontez, puis vous allez loin dans la pièce et dans le roman, vous accusez les politiques des présidents français, vous les nommez, hein. Il y a des photographies dans la mise en scène. c'est toute la conclusion de la pièce. Bon, Jacques Chirac, Nicolas Sarkozy, François Hollande, Emmanuel Macron, vous les accusez d'avoir appauvri les gens. Vous prenez l'exemple d'Emmanuel Macron, et l'exemple, il est fort quand même, qui a réduit le revenu minimum de 5 euros par mois pour les plus pauvres, bien sûr, et baisser les impôts des plus riches dès son arrivée au pouvoir en 2017. Dans un entretien au journal Le Monde, vous parlez de la persécution que la politique exerce à l'encontre des pauvres. Mmh. Ouais, on peut se poser la question quand même, parce qu'en France, bon, une certaine critique peut arriver à dire que c'est l'excuse sociologique. Est-ce que c'est que la politique qui est déterminante dans le destin des classes moins privilégiées, Édouard? Est-ce qu'il n'y a que ça?
0: Non, pas seulement. Oui. Et justement, dans Qui a tué mon père, j'essaie d'évoquer aussi le rôle de la masculinité dans ce que mon père a vécu. Par exemple, le fait que pour lui, construire sa masculinité, ça voulait dire s'auto-exclure du système scolaire le plus vite possible, parce que dans son milieu, dans son monde, être un vrai dur, être un vrai garçon, c'était refuser d'obéir aux professeurs, refuser de se soumettre, entre guillemets, ce qui était perçue comme une soumission à l'homme.

0: ordre, aux ordres, à la discipline. Et donc, il y a aussi un phénomène d'auto-exclusion parce que être un vrai mec, être un vrai dur, ça veut dire ne pas aller à l'école, ne pas faire d'études, se rebeller. Et puis, à cause de ça, d'ailleurs, c'est sociologique, hein, les hommes sont moins diplômés que les femmes, ont des métiers qui sont physiquement plus difficiles, meurent plus jeunes.
1: Plus que jamais, d'ailleurs.
0: Plus que jamais.
1: Au Québec, entre autres.
0: Et donc, évidemment, dans un destin de classe, il y a l'histoire politique, il y a l'histoire de la masculinité. J'évoque même dans le livre l'amour. Je raconte le fait que quand ma mère a quitté mon père après 20 ans ensemble, mon père a été comme détruit par cette rupture. Et ce qui fait qu'il était beaucoup plus sensible à tout ce qui se passait autour de lui. Comme si d'un seul coup, par une rupture amoureuse, il pouvait tomber plus souvent malade. Voilà. Quand il y avait un virus qui circulait, il l'attrapait plus facilement, d'une certaine façon, parce qu'il était affaibli physiquement par cette rupture, parce qu'il y avait quelque chose qui était brisé en lui. Donc j'essaye d'aller chercher tous les indices de la destruction prématurée de ce corps de mon père. Mais c'est vrai qu'évidemment, une de ses grandes dimensions, c'est l'histoire politique française, et c'est la persécution des classes populaires par les hommes et les femmes politiques successifs depuis 20 ans en France.
1: Évidemment, vous êtes là pour l'observer, vous aussi, Cécile, vous aussi, Georges, il y a une montée d'un certain conservatisme en Occident. Les classes populaires votent pour des partis d'extrême droite. Mmh. Bon, le Rassemblement national est à l'avance. Bien sûr, en France, on est à quelques mois des prochaines élections présidentielles. Au Québec, le Parti conservateur, on va en reparler au cours de cette émission, vient de remporter 19 sièges avec un discours qui vise, bon, je le cite quand même, à réduire la taille de l'État, baisser le fardeau fiscal des citoyens, réduire la taxe sur l'essence, contrôler l'immigration. Le chef Éric Duhaime a même prétendu, faussement, faut-il le rappeler, que le tiers des demandeurs d'asile sont frauduleux. Comment vous expliquez la popularité d'un tel discours ici au Québec ou en France, par exemple. Oui, Édouard, chez les classes populaires.
0: Oui.
1: Entre autres, évidemment. Hein.
0: Non, mais bien sûr, moi dans mon enfance et dans ce milieu que je décris dans Qui a tué mon père ou En finir avec Eddie Bagel, toute ma famille votait pour l'extrême droite. Mon père votait pour l'extrême droite, mes frères, mes sœurs, mes cousins, mes voisins. Il y avait un vote massif vers l'extrême droite. Dans ce milieu populaire, à l'intérieur duquel on avait l'impression que la gauche nous avait abandonnés, la gauche nous avait trahis. Mmh. Il y a une sorte de tournant vers la droite de la gauche, une sorte de tournant néolibéral dans les années 90, début des années 2000, où la gauche d'institution, le Parti Socialiste en France, le SPD en Allemagne, le Labour en Angleterre, a progressivement de moins en moins parlé de la question ouvrière, du travail. On avait l'impression que c'était quelque chose qui appartenait au passé, au communisme et à ses mauvaises expériences violentes dans les pays de l'Est, en Russie, etc. Et en fait, la gauche d'institution a progressivement effacé la question des classes de la politique, et les classes populaires ont eu l'impression que plus personne ne parlait d'eux. Et moi, je me souviens que chaque fois avant d'aller voter, ma mère me disait c'est les seuls qui parlent de nous, l'extrême droite. C'est les seuls qui s'intéressent à nous parce que la droite et la gauche sont contre nous. Et il n'y a plus que. Et donc, il y avait ce sentiment d'abandon par la gauche qui était responsable de ce vote pour l'extrême droite. Et moi, je suis persuadé aujourd'hui que si on reconstruit une gauche forte, on pourra récupérer cette déception, cette envie de changement, cette envie de transformation. De toute façon, moi, je vais vous dire, je pense que l'extrême droite, d'abord, avant tout, pour arrêter le vote pour l'extrême droite, il faudrait interdire l'extrême droite. Il faudrait interdire les partis d'extrême droite, ce qui serait une condition démocratique.
1: Alors, je vois Georges rougir, oui.
2: Mais non, on va loin quand même.
0: Mais non, c'est vrai. C'est-à-dire que, par exemple, moi, si je frappe quelqu'un dans la rue, je suis condamné par la justice, ce qui est totalement normal. Par contre, un parti politique a le droit de créer un programme dans lequel on encourage à exclure des gens, à violenter des gens, à chasser des gens, à déporter des gens. Donc en fait, sous l'extrême droite, l'État aurait le droit de faire ce que dans la rue, on n'a pas le droit de faire. Et moi, je trouverais ça de manière tout à fait logique et normale, que de la même manière qu'on n'a pas le droit d'agresser quelqu'un dans la rue, les partis politiques n'auraient pas le droit de produire un programme fondé sur la violence contre les personnes LGBT, la violence contre les personnes non blanches, la personne contre les personnes immigrantes ou émigrantes. Et je pense qu'aujourd'hui, pour sauver la démocratie, on devrait ouvrir un débat sur l'interdiction de l'extrême droite à l'échelle internationale, parce que comme l'a dit souvent le grand philosophe Jacques Derrida, la démocratie, c'est pas seulement ouvrir des questions, ouvrir des sujets, la démocratie, c'est aussi fermer des sujets, c'est aussi fermer des options. Vous voyez, la démocratie, ça a voulu dire, par exemple, on n'a pas le droit de se poser la question, est-ce qu'on peut esclavagiser les Noirs ou pas ? On n'a pas le droit de se dire, est-ce qu'il faut exterminer les Juifs ou pas ? La démocratie, c'est une fermeture de certaines questions aussi. Et donc, de cette même manière, aujourd'hui, l'extrême droite ne devrait pas avoir le droit d'exister dans l'espace public parce qu'elle produit...

0: des discours de violence contre lesquels la culture et la civilisation doivent se constituer.
1: Édouard Louis, vous devez nous quitter malheureusement pour monter. Mais heureusement pour les gens qui iront vous voir, les chanceux. Hein. Il reste pas vraiment de billets, je crois. Il y a deux représentations ce soir 19h à l'usine C et demain 15h de ce très grand texte qui a tué mon
0: Merci
1: père. Vous êtes
0: beaucoup.
1: Fabuleux d'ailleurs sur
0: Merci.
1: Scène. Moi, je vous ai vu. J'ai eu cette chance avec Frédéric Trudel-Martineau jeudi soir. Tous vos livres sont parus au Seuil. Ils sont à lire absolument. Merci énormément d'avoir
0: Merci
1: été avec
0: infiniment.
1: Nous ce soir. Merci,
0: Merci
1: à vous.
0: Merci.

0: En direct, on retrouve le journaliste et chroniqueur Xavier Savard-Fournier. Je me rends compte que j'ai oublié de vous dire bonsoir en ouverture d'émission.
1: Bonsoir, Marie-Louise. Mais on était dans la musique, on était là.
0: On était dans l'instant. Voici votre revue de la semaine. Commençons par la déclaration de la semaine, Xavier.
1: Et à tout seigneur, tout honneur, oui. Le Québec a un nouveau premier ministre, Paul Saint-Pierre Plamondon du Parti québécois.
2: Hier, en fait, jusqu'à aujourd'hui, nous étions des adversaires politiques, mais demain, nous serons à l'Assemblée nationale pour travailler ensemble pour les Québécoises et les Québécois.
1: Alors, travailler ensemble, oui, lorsqu'on est un gouvernement minoritaire, ça oblige un petit peu plus.
0: C'est même nécessaire.
1: C'est même nécessaire, oui. Même si Paul Saint-Pierre Plamondon demandait et espérait une majorité, ce qu'on peut quand même comprendre. Oui. La question, par contre, c'est travailler ensemble, mais comment et surtout avec qui? Alors, si vous le voulez bien, jouons ensemble à...
0: C'est une musique de quiz.
1: Qui voudra bien appuyer le Parti québécois à l'Assemblée nationale? Ne sortez pas vos buzzers, j'en ai pas, malheureusement. C'est moi qui vais jouer peut-être un peu plus en solo. Mais j'ai pris les premières propositions du Parti québécois dans les 100 premiers jours pour voir qui déjà pourrait appuyer tout cela. On avait abolir la TVQ sur les biens usagés. Bien évidemment, on a Québec solidaire qui avait déjà dit oui. Le Parti conservateur également, donc ça, déjà, c'est tout à fait réglé. Sur réduire la question de l'itinérance, qui a été un peu le grand sujet, ça, il y avait quand même un consensus assez large de tous les partis. Alors, on verra dans les façons de faire et qui aura finalement le plus gros bout du bâton derrière tout ça, mais quand même, ça va être assez facile. Gel des salaires des députés, des ministres, des dirigeants des sociétés d'État. Québec solidaire est tout à fait d'accord avec ça. Le Parti conservateur qui veut en plus faire des coupes probablement serait content qu'il n'y ait pas de dépenses supplémentaires. Alors, on va être derrière ça. Et puis, pour les libéraux, j'ai revérifié, je n'avais pas vu encore. Peut-être que je l'ai manqué, mais ça serait réglé de toute façon avec les deux autres. Abolition de Santé Québec en plus, et on en a parlé, ça a été un repositionnement du Parti québécois. En plus, finalement, on ne veut pas tout abolir, on gardera un certain cadre. De toute façon, abolir, garder le cadre ou pas, le Parti conservateur est d'accord. Alors, ça serait tout à fait réglé pour gérer ça.
0: Il suffit de la présence des 19 sièges du Parti conservateur pour donner l'aval à cette intention.
1: Et même les 9 sièges de Québec solidaire, parfois, dans le contexte du Parti conservateur, pour alléger la bureaucratie, ce sera simple. Mais même les libéraux, si soudainement décidaient de ne pas être une opposition officielle très confrontante, pourraient tout simplement approuver ça. Il y a la question de l'immigration, qui est vraiment le seul point où là-dessus, ça sera pas mal plus compliqué. Oui. On a parlé des seuils d'immigration, et puis je relisais encore les documents même du ministère de l'immigration qui reconnaît pas la notion de seuil, que c'est plus une volonté politique. C'est la page 40 de leur dernier mandat.
0: C'est bien de le rappeler quand même, parce que c'est un vocable très fréquent dans la bouche des politiciens, les seuils d'immigration.
1: Réutilisé par Québec solidaire aussi, qui voulait un seuil beaucoup plus grand, mais bon, qu'il n'y a pas d'assises scientifiques. Les défis à venir, ce sera peut-être sur les questions du troisième lien. Alors, le PQ est contre comme Québec solidaire, mais c'est un gros positionnement du Parti conservateur. Le TGV, qu'on sait qu'il sera un défi quand même, mais le Parti conservateur est contre aussi. Et puis, sur la question de l'indépendance, malgré le gouvernement minoritaire, mais comme Québec solidaire, de toute façon, il est intéressé. Je me souviens de Sol Zanetti autour de cette même table qui nous disait qu'on fait l'indépendance d'abord et on discutera ensuite comment on fait ce pays-là.
0: Il a quand même élaboré une chose importante, la notion de partage de valeurs.
1: Exact. Oui. Mais il fallait avancer vers le pays et ensuite, on verra bien où ça nous mène.
0: Écoutons maintenant la clip de la semaine. Alors, c'est spectaculaire quand on la voit, ce clip. C'est le maire associé au parti de la France insoumise de Seine-Saint-Denis, Bali Bagayoko, qui s'interpose, c'est le bon mot, entre les policiers et les étudiants, bien sûr. C'est l'un des chapitres de ce mouvement populaire des étudiants, des élèves de lycée en France qui a fait le tour du monde.
1: C'est
0: devenu une vedette, Bali Bagayoko, au cours des derniers jours.
1: quand même, oui, le Paris Match décide de s'impliquer de cette manière-là et dire que c'est la nouvelle, oui, vedette des réseaux sociaux, c'est quand même qu'il y a quelque chose qui s'est passé. Oui. Ce qu'on vient d'entendre, c'est ça. Il s'interpose, ses bras sont collés sur des étudiants. On est face à des policiers. Il y a eu aussi un affrontement par la suite. Et effectivement, on a un positionnement très fort en plus dans ces manifestations-là de la France insoumise, qui est vraiment à la gauche de la gauche, sur l'extrême gauche.
0: C'est le parti qui est porté par Jean-Luc Mélenchon.
1: Oui. Et tout ça fait partie aussi de la campagne présidentielle 2027 à venir, parce que, et en plus dans le concept de la France insoumise, ce sont leurs électorats, pas les lycéens nécessairement, mais les 18-24 ans, c'est 40% des 18-24 ans, et c'est pas pour rien. Donc, même Bali Bagayoko se retrouve à l'avant-scène de ça. Dans le pourtour de Paris, on vient de parler des inégalités avec ces lycées, notamment, qui sont dans ces fameuses banlieues françaises. Mmh. C'est pas que dans ces banlieues-là, mais Bali Bagayoko, son portrait politique représente ça. C'est un ancien camp de la RATP. C'est le transport en commun. Il a été conseiller municipal avec un candidat communiste à l'époque. Oui. Il a été aussi adjoint à un maire communiste dans Seine-Saint-Denis. Et puis là, il est maire LFI depuis 2026. Ce qui l'a propulsé sur ce débat, c'est que dès les premières minutes aussi de son nouveau rôle, on a eu des cas de racisme sur des plateaux envers lui. C'est ce qu'il représente aussi, ce racisme qui existe envers notamment des personnalités qui ont pas la peau blanche. Et il le dit, lui, dans les manifestations, il vient aussi se protéger et protéger les autres en interposant son corps de ce racisme-là, ce racisme systémique dans le concept des lycées, dans ce contexte-ci où on a des lycées qui sont moins bien nantis, moins bien investis, où il fait froid, où il y a des rats, où on a tout expliqué ça.
0: Avec Édouard Louis, notre invité, au début de l'heure, bien sûr, c'est une image spectaculaire, c'est une image aussi de solidarité, et c'est une image d'un politique, comme on dit en France, qui a le courage aussi de marcher dans la rue et de prendre position. Georges, vous soupirez encore.
3: Mais non, mais c'est aussi... Non, mais le maire dans une ville est détenteur d'une autorité symbolique.
0: C'est vrai.
3: C'est un symbole curieux quand même de voir un maire qui s'oppose aux forces de l'ordre. Normalement, il y a une adéquation entre les deux. Est-ce que vous verriez Valérie Plante dans une manifestation contre le SPDF?
0: Elle a quitté le pouvoir, Valérie Plante.
1: Oui. Ce qui était intéressant, c'est justement ça. Oui. On est dans l'extrême symbolique. Mm-hmm. Et la symbolique, elle est très bonne parce qu'on s'en va vers une campagne présidentielle. Et au-delà du débat derrière ça, en ce moment, il y a un capital politique qui se fait et la France insoumise est en train de le prendre. Et pour le moment, ce serait Marine Le Pen contre Jean-Luc Mélenchon, selon les derniers sondages. C'est aussi ça qu'il y a derrière, bien évidemment.
0: La nouvelle qui est passée inaperçue,
1: Xavier. On va du côté d'Haïti, oui, cette semaine. Il y a des élections qui étaient attendues pour quelques temps, mais qui ont été repoussées. Pourquoi? Tout ça, ça nous montre qu'encore une fois, la communauté internationale, les institutions politiques ont peut-être voulu aller un peu plus vite que la musique. Je vous fais entendre Velphine Pierre, militante féministe, participante à la mobilisation de la jeunesse à Port-au-Prince.
4: Ça montre encore le cynisme et le manque de sérieux que les dirigeants actuels ont en ce qui a trait à la gestion du pays, en ce qui a trait à la gestion des besoins de la population. Cette fois encore, ils ont proposé une date, comme ils l'avaient fait, je ne veux pas dire à la va-vite, mais juste une date pour calmer l'international, par exemple, qui réclame des élections.
1: Et par l'international, elle parle notamment de la communauté internationale. Dès le départ, ça faisait peu de sens qu'on essaie d'envoyer des gens voter, alors que dans la capitale, et quand même, quelle légitimité aurait le président si la capitale peut pas voter, qu'on ait potentiellement les mettre en danger. Le défi derrière tout ça, c'est qu'il fallait la sécurité d'abord, les élections ensuite. Mais à côté de Haïti, sur la liste du patrimoine immatériel de l'UNESCO, il y a quand même quelque chose, le compas.
0: Oui. Le fameux compas.
1: Le fameux compas.
0: Vous savez que Paul Charles et ses musiciens sont d'origine haïtienne par leurs parents. Ils sont nés ici, bien sûr. Alors, le compas, il possède ça.
1: Et pour le regard extérieur,
0: c'est facile.
1: Il n'y a pas les subtilités du compas, qui peut être lent, sensuel et doux. On peut avoir la tentation de vouloir aller plus vite que la musique. C'est ce qui fait que ça ruine la danse souvent, nous qui voulons nous déhancher beaucoup trop, alors qu'il faut se laisser porter. Et c'est un petit peu la même chose en ce moment avec la communauté internationale qui veut danser trop vite sur le compas haïtien. Il faudrait peut-être leur laisser leur danse et leur laisser leur île.
0: Voilà, merci pour le compas, messieurs. Merci à vous, Xavier Savard-Fournier. Merci d'être avec nous ce soir. Merci beaucoup.

0: direct. On poursuit notre talk show en forme de revue de la semaine avec nos analystes de l'actualité. Georges Mercier, vous êtes doctorant en sciences politiques à Sciences Po Paris, mais à l'Université de Montréal. Et Cécile Van Devel, sociologue, professeure de sociologie à l'Université de Montréal. Les gens sont nombreux à réagir. Les baby-boomers sont là encore, Georges, oui. Ça continue, bien sûr. Oui. Et beaucoup de gens réagissent à l'entretien que nous avons eu avec Édouard Louis un peu plus tôt au cours de 7 heures. Ses propos sur la démocratie, sur l'extrême droite et sur la violence. Ça fait réagir, Georges, vous avez réagi au cours de l'entretien pour confronter le point de vue d'Édouard Louis. Il y a des auditeurs qui vous donnent raison, qui dénoncent l'utilisation de la violence dans un mouvement social. Voilà.
1: C'est pas seulement ça, c'est que M. Louis parlait de l'expérience électorale de ses parents qui ne se sentaient pas représentés. Oui. Si du jour au lendemain, on devait interdire des partis comme le Rassemblement national, bon, Reconquête, c'est une autre question, mais comme le Rassemblement national, ces gens-là se sentiraient désœuvrés. Moi, je craindrais les conséquences sociales de l'interdiction de ces partis-là. Donc, c'est très compliqué en gérer l'extrême droite. C'est pas clair, c'est pas net. Et voilà, il faut se poser de sérieuses questions.
0: Et mais c'est pour ça qu'il faut lire Édouard Louis, parce qu'il provoque la réflexion. On ne peut ne pas être d'accord, mais il nous pousse à réfléchir. Ouais. Voilà, c'est stimulant et ça mène à des discussions intéressantes sur l'utilisation de la violence dans les mouvements sociaux. Hein, vous le savez, c'est une discussion qui existe depuis les années 60, la montée des droits civiques. C'était le combat Martin Luther King, Malcolm X. On y était déjà. C'est Gandhi.
2: Oui, voilà. Il y a quand même une augmentation objectivée de la violence policière pour réprimer les mouvements sociaux depuis quelques années. Ça, c'est quand même documenté qu'effectivement...
0: Et la violence entraîne la violence,
2: Il y a un combat des...
0: Oui. Alors, Georges, revenons sur les élections. Avec tous les deux, hein, vous vous inspirez des élections qui viennent d'avoir lieu au Québec. Georges, le Parti conservateur du Québec est parvenu à faire élire 19 députés, je le disais plus tôt, au cours de 7 heures à l'Assemblée nationale, dont 15 dans la grande région de Québec. C'est 35,8% des électeurs qui ont voté en faveur du Parti conservateur, 51% dans la région de Chaudière-Appalaches.
1: C'est un vrai plébiscite là-bas. Oui. Après m'être mise à dos les aînés, je vais mettre à dos les péquistes. Si vous regardez les...
0: Et les gens de Québec, peut-être?
1: Ah, mais j'espère. Je vais mettre à dos les péquistes parce que si vous regardez les résultats de l'élection actuelle, le seul parti qui en sort véritablement gagnant, au sens où il aura converti des gens à son option, c'est le Parti conservateur qui fait une... En fait, c'est une vague, c'est une déferlante dans la région de Québec. En Chaudière-Appalaches, il rafle tout avec 19 députés. Et ça nous remet en tête ce qu'on a appelé le mystère de Québec en sciences politiques. Comment se fait-il que les électeurs de Québec, qui pourtant partagent de la grande région de Québec, qui pourtant partagent des caractéristiques similaires avec ceux du 4-5-0, bon, une vie de banlieue, des villages, des choses comme ça, votent de manière si curieuse? Pourquoi c'est curieux? Parce qu'ils sont plus à droite. On a tenté d'expliquer ce phénomène-là qui ne se réduit pas aux conservateurs. C'était vrai sous la DQ. Ils étaient même pour le ralliement créditiste à l'époque. Donc, c'est
0: d'ailleurs, Mario Dumont a écrit une chronique dans le Journal de Montréal un peu plus tôt cette semaine où il s'en prend à ce fameux mystère de Québec. Vous l'avez lu, Georges?
1: En fait, M. Dumont lui donne une réponse assez simple. Il dit, dans la région, tout le monde connaît un fonctionnaire, donc les gens sont plus au fait du dysfonctionnement de l'État, donc ils votent pour des partis. Ça me semble un peu mince parce que ça remonte à très longtemps.
0: Vous allez vous mettre à dos Mario Dumont aussi.
1: Ah non, mais j'aime beaucoup Mario Dumont.
0: Je vous taquine, Georges.
1: On repart. Oui. Depuis la conquête, cette région-là du Québec a un comportement politique particulier. Donc, comment on explique ça? Je pense que la meilleure manière de le faire, c'est d'abord de s'inspirer d'Albert Camus. C'est le moment littéraire qui disait « Mal nommer un objet, c'est ajouter au malheur du monde. » Et si nous nommions mal les attitudes politiques dans la région de Québec, si plutôt que d'être conservateur, il ne serait pas plutôt libertarien? Pourquoi je dis ça? Parce qu'il y a une étude de Jean-François Daou et Thomas Garot-Paquette, qui sont deux très bons politologues, qui ont trouvé qu'en fait, sur l'axe socio-économique, sur l'axe gauche-droite, ils sont bel et bien plus à droite que la moyenne des ours québécois. Sur l'axe identitaire, les valeurs, la nation, la culture, ils ne sont pas plus à droite. En fait, ce qui semble vraiment agacer les gens de la grande région de Québec, c'est l'État-maman, c'est les subventions, c'est le salaire des fonctionnaires, des choses comme ça. Mais au niveau des valeurs, de l'immigration, de la tolérance à l'altérité, du traditionnalisme, ils demeurent assez similaires aux autres. Et la question que ça pose, c'est comment se fait-il qu'on ait une partie des Québécois qui soit plus libertarien que les autres? Et là, il y a une panoplie d'explications. J'ai aucune réponse définitive, mais je vous donne quelques-unes qui sont intéressantes.
0: Ce serait étonnant que vous ayez une réponse définitive, d'ailleurs.
1: En fait, et j'aimerais même dire que c'est une tragédie que je n'en ai pas. Parce que dans une nation normale, on aurait plus de ressources dédiées à étudier nos propres concitoyens. C'est pas normal qu'au Québec, aujourd'hui, je ne puisse pas vous répondre avec certitude sur... Peu importe. Mais cela étant dit, quelques explications
0: agréables. Il y a l'érosion des départements de sciences sociales, par exemple, ou d'histoire qui peuvent expliquer ce manque d'études, effectivement, oui, sur les comportements, notamment politiques, de nos concitoyens.
1: Et qui est un sévère problème. Oui. On devrait avoir des informations sur nos concitoyens. Mais quelques explications agréables. Oui. Ben, il y aurait les relations avec la bourse. Il y a beaucoup d'échanges économiques. Peut-être qu'il y a une osmose d'attitudes politiques plus américaines. Parce qu'être libertarien, c'est plus typiquement américain que québécois, lorsqu'on sait que les Québécois privilégient l'égalité en général à la liberté en moyenne. Peut-être une osmose économique par là. Il y aurait peut-être aussi les flux migratoires au 19e siècle, où il y a eu un exode des francophones de la région de Québec vers les États-Unis, mais aussi des retours de population. Est-ce que ça aurait pu contribuer à créer une autre culture politique dans la région? C'est possible. Et évidemment, il y aura l'explication facile, qui est de tout blâmer sur Radio X et les fameuses radios poubelles qui véhiculent, on va le dire, un discours farouchement conservateur. Mais là, le problème ici, c'est l'œuf ou la poule. Est-ce que les gens écoutent Radio X parce qu'ils sont conservateurs, ou Radio X existe parce qu'il y a des conservateurs?
0: Bonne question.
1: C'est difficile d'y répondre, mais néanmoins, la question est lancée.
0: Oui, pourquoi les péquistes vont voyer après cette analyse?
1: Ah, parce que j'ai dit qu'il n'avait pas gagné la campagne électorale. Puis les péquistes, c'est très difficile de les critiquer en ce moment. La douche a été froide lundi, mais j'aimerais leur rappeler qu'ils sont au gouvernement. Donc, ce n'est pas la pire chose qu'elle a pu leur rappeler.
0: Ils sont au pouvoir, bien sûr. Cécile, dans son discours de victoire, justement, le 5 octobre, le nouveau premier ministre du Québec, Paul Saint-Pierre Plamondon, a beaucoup mobilisé la notion d'espoir. Je le cite. On va redonner le goût de l'avenir. Mmh. Il a aussi parlé de retrouver l'espoir, de retrouver l'optimisme et des gens qui ont plutôt choisi l'espoir et le changement. Qu'est-ce que ça veut dire exactement l'espoir? Moi, je me rappelle de Barack Obama qui, en 2008, a convoqué l'espoir. Ça lui a probablement permis de gagner l'élection présidentielle.
2: Mais oui, en fait, l'espoir en politique, c'est une émotion fondamentale. Oui. La démocratie, en fait, finalement, marche sur notre espoir.
0: Oui, surtout que ça ne court pas les rues à l'heure actuelle, l'espoir.
2: Aller voter, quelque part, c'est un acte d'espoir. Et donc, par exemple, dans la démocratie, elle se nourrit du renouvellement de nos espoirs pour pouvoir justement essayer d'améliorer notre condition. Il y a John Dewey, un philosophe, qui dit que justement la démocratie, on a une foi démocratique et qu'une démocratie désespérée, sans espoir, finalement elle devient vide, elle devient vide de sens. Et donc les politiciens, les hommes et les femmes politiques ont besoin de capter notre espoir. Et donc, il y a cette notion de désir, de mise en mouvement. L'espoir, fondamentalement, espérer, c'est attendre avec confiance qu'un bien que l'on désire. Et même en espagnol, quand on regarde la définition de l'espoir, c'est à la fois attendre et espérer. En sociologie des émotions, on distingue même l'espoir de l'optimisme. Parce que l'optimisme, c'est une position, un peu une posture du « tout va bien aller ». Une posture un peu radicale.
0: Comme au début de la pandémie.
2: L'optimisme,
0: là.
2: Exactement, l'optimisme a tendance un peu à nier les problèmes. Et l'espoir est intéressant en démocratie et en politique parce que justement, l'espoir n'est pas aveugle aux problèmes, il l'intègre, on espère malgré les problèmes. Mais, et de ce fait-là, d'autant plus qu'en ce moment, dans notre temporalité de crise, où justement il y a l'idée que l'avenir, à la fois économique, social, politique, environnemental est sombre, l'espoir devient une ressource rare. Et donc l'enjeu politique va être de capter, justement, les campagnes politiques, ça va être vraiment sur la captation, de la séduction de nos espoirs pour aller nous faire voter. Ouais. Et donc tous les slogans qu'on voit dans la campagne politique récente, donc il y a bien sûr le Parti québécois, faire le choix de la confiance, il est dans confiance. Les conservateurs, oser pour vrai, il y a oser dans l'espoir. Le Québec solidaire, c'est possible. Effectivement, il y a l'espoir.
0: Ah oui.
2: Et le plus symptomatique de ça, c'est effectivement le Yes We Can de Obama. Parce qu'on voit complètement la mécanique de l'espoir à l'œuvre. Dans le Yes, il y a justement ce refus de l'impossible, l'ouverture d'une première alternative. Et donc, il y a cette possibilité ouverte d'un nouvel horizon. Dans le Oui, il y a justement l'idée qu'on va essayer de transformer les frustrations individuelles en espoir collectif. Et donc d'aller chercher l'avenir commun. Et dans le CAN, c'est justement ce moteur de l'action. D'aller vraiment dans le pouvoir, la force motrice de l'espoir. Mais c'est une force politique aujourd'hui, mais ce dont je voudrais insister, c'est que c'est une force fragile, c'est une force risquée. Parce que derrière l'espoir, si on suscite l'espoir, il peut se retourner contre celui qui a suscité l'espoir.
0: On peut décevoir.
2: On peut décevoir.
0: Oui. C'est faire monter les attentes.
2: En fait. Exactement. Oui. Et donc en ce moment, le jeu politique a intérêt à susciter, à capter notre espoir, même avec des promesses, parfois une inflation des promesses, puisque l'espoir est une ressource rare. Il y a aussi des promesses populistes. Une inflation justement de l'espoir pour aller capter cette ressource. Et en plus, quelque part, derrière, il peut y avoir, plus on augmente les attentes, plus on peut décevoir et plus on peut générer de la frustration. Oui. Il y a deux chemins politiques possibles de l'espoir. C'est justement, et c'est ce qu'attend le nouveau gouvernement, de pouvoir doser la réalisation justement de ces engagements par rapport à l'espoir. Quand on voit que on peut décevoir, l'espoir déçu peut mener à la colère. On voit que, par exemple, la plupart des grands mouvements sociaux ont lieu plutôt dans des périodes d'ouverture des espoirs, d'ouverture de l'espoir, dans des périodes de croissance. Et ce paradoxe est expliqué par la théorie de la frustration relative. Plus on génère
0: frustration relative.
2: La frustration relative, une théorie de Tetger, qui dit que justement, plus on élève le niveau des attentes, en ayant généré de l'espoir avant, pendant la campagne, plus quelque part, la déception peut être cruelle, va générer de la frustration, sentiment d'injustice, puis la colère.
0: Surtout
2: un exemple, c'est le mouvement d'indignation, par exemple. Oui. Les indignés sont nés en Espagne, oui, sous la gauche progressiste, avec ce slogan, par exemple, de l'espoir qui déborde. Nos rêves ne rentrent pas dans vos urnes. Et c'est justement un espoir qui s'est senti trahi.
0: C'est beau quand même.
2: Et l'espoir peut générer de la contestation de façon assez paradoxale. Paradoxal, mais effectivement. Mais il y a un autre chemin peut-être encore plus dangereux de l'espoir déçu, c'est celui de découragement et c'est celui du retrait politique. Et c'est ce qu'on voit aussi en ce moment dans la montée de l'abstention. Et donc c'est important de ne pas nourrir ce cycle de l'espoir perdu ou de la désillusion. Oui, ça, on est à 66% de participation.
0: 34% des Québécois qui, en âge de voter qui ne sont pas allés aux urnes. C'est beaucoup quand même, c'est plus du tiers de la population.
2: C'est énorme. Et quand on regarde une part de ces abstentionnistes, donc pas tous, il y en a, c'est de l'indifférence, il y en a qui ne peuvent pas aller voter, mais il y a une part croissante au Québec comme ailleurs qui est lié à, justement, la perte d'espoir dans la capacité à changer les choses.
0: Vous savez ce qu'on entend souvent?
2: Et donc, le vote comme « à quoi bon ?»
0: Ouais.
2: À quoi bon
0: aller voter ? Je me sens pas concernée.
2: Exactement.
0: En fait.
2: Je me sens ni représentée, ni concernée. Et ça, c'est quand même un chemin un peu tragique de l'espoir déçu, parce que ça fait monter l'abstention. Et si on continue, effectivement, un parti, mais voire un régime qui n'arrive plus à susciter l'espoir, devient, en fait, signe sa propre mort. Parce qu'après, comment... ça devient caduque, en fait, quelque part. Parce que l'espoir devient désespoir, mais justement, il va se cristalliser parfois, il va renaître, l'espoir va renaître vers un changement de parti ou un changement de régime.
0: Oui. Diriez-vous que c'est ce qui est arrivé à la CAQ, ça ?
2: Bah oui, un petit peu. Ouais. Voilà, après, on peut ressusciter l'espoir, parce que c'est la force démocratique. Mais il y a un enjeu majeur. Et l'enjeu, là, pour le nouveau gouvernement, c'est aussi qu'il est minoritaire. Parce que maintenir l'espoir, il y a le polymètre justement de l'Université Laval qui montre le taux de promesses comblées depuis 2008. Et autant les gouvernements majoritaires arrivent à combler à peu près 50% de leurs promesses, les gouvernements minoritaires 35%. On en parlait tout à l'heure. Et donc, il y a cet enjeu de maintenir l'espoir, d'expliquer la temporalité, d'expliquer les éventuels blocages, de réussir des compromis pour ne pas créer cette sédimentation d'un espoir déçu qui finalement fait quitter la démocratie ou quitter l'acte du vote.
0: Oui, Georges.
1: Ah, très rapidement, je voulais simplement dire que les baby boomers qui ont été une génération pleine d'espoir, François Ricard pensait d'une génération lyrique, eh bien peut-être que pour redonner de l'espoir à ma génération, ils devraient accepter de mieux redistribuer la fortune qu'ils ont engrangée.
2: Ah bah l'espoir des jeunes générations, c'est aussi une grande question. Oui, parce que plus de deux tiers pensent qu'il n'y a plus d'espoir et qu'on va rester dans un régime de crise.
3: Ouais, dans désespoir, il y a espoir et espoir et désespoir. Ça se rejoint parfois rapidement,
0: disons
3: malheureusement.
0: Les changements climatiques, ce qui se passe à Gaza, ce qui se passe au Soudan, la guerre au Moyen-Orient provoquée par les États-Unis, par Israël. Il y a beaucoup de raisons de donner, perdre espoir.
2: Un philosophe Apadurai qui dit que la capacité à aspirer, c'est un enjeu politique majeur de nos démocraties aujourd'hui, tellement justement on est dans un régime où l'avenir nous semble absolument bloqué.
0: Bon, sur cette note, sombre, gardons le courage et l'espoir avec vous deux. Merci beaucoup
2: l'espoir
0: d'avoir été là.
2: L'espoir, c'est vivre.
0: Oui, espoir, c'est vivre. C'est
1: le PQ a été élu, donc aujourd'hui nous appartient.
0: Georges, merci. Et Cécile Vandevelle, merci à tous les deux. Merci à Xavier Savard-Fournier. Vous restez avec nous. On est de retour, bien sûr, pour une deuxième heure, tout de suite après le bulletin d'information.
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8: Bonsoir, ici Marc-Antoine Leblanc. Voici vos informations. Le président américain Donald Trump a affirmé qu'il était temps pour l'Ukraine de changer de président. Cette déclaration survient après qu'il a annoncé une entente avec la Russie et un allègement des sanctions pour que le pays puisse exporter son diesel en sol américain, suscitant la colère de l'Ukraine. Vladimir Zelensky déplore que la Russie va pouvoir écouler rapidement plusieurs centaines de milliers de tonnes de diesel sur les marchés américains et mondiaux et ainsi continuer à financer ses attaques contre son pays. Les explications de Farida Nouar.
9: Plus de 300 000 tonnes dans un premier temps, 500 000 en novembre, puis 1 million supplémentaire. Donald Trump promet aussi 3 millions de tonnes à terme, selon l'état des raffineries russes. Pour faciliter ces livraisons, Washington assouplit donc temporairement ses sanctions pour autoriser certaines ventes de diesel russe jusqu'au 7 avril 2027. Objectif, faire baisser les prix du carburant. Le diesel a bondi de plus de 65% aux États-Unis depuis le début de la guerre contre l'Iran. Mais l'enjeu est aussi politique. À quelques semaine des élections de mi-mandat, la hausse des carburants alimente le mécontentement des électeurs dans le pays. Mais l'impact pourrait rester limité, car les premières livraisons représenteraient environ 74 000 barils par jour, contre près de 3 millions consommés quotidiennement aux États-Unis. À Kiev, Volodymyr Zelensky dénonce, lui, un accord indigne et faible. Selon le président ukrainien, les revenus supplémentaires accordés à Moscou risquent de lui permettre de prolonger la guerre et de tuer davantage.
8: C'était Farida Nouar. Par ailleurs, aux États-Unis, deux affaires relancent le débat sur la peine capitale. D'abord, l'exécution ratée de Christa Pike au Tennessee le 30 septembre. Et cette semaine, le secrétaire américain de la Défense, Pete Hegseth, a annoncé que la mise à mort de Nidal Hassan par peloton d'exécution serait diffusée en direct. Le condamné est l'auteur d'un attentat sur une base militaire du Texas en 2009. Julien Toureille est professeur adjoint en études internationales au Collège militaire royal de Saint-Jean.
10: À l'heure actuelle, il y a à peine 27 États aux États-Unis qui prévoient encore la peine de mort parmi les peines qui peuvent être appliquées en cas de crime. Mais seule la moitié de ces 27 États continuent concrètement à l'appliquer. Et on a vu, depuis que le président Trump est revenu au pouvoir en janvier 2025, une accélération, un regain des exécutions, notamment dans un État comme le Texas ou dans un État comme la Floride.
8: Ces débats reviennent au cœur de l'actualité à quelques semaines des élections de mi-mandat. 12 personnes ont été tuées par une frappe aérienne à l'aéroport de Riyad, en Arabie Saoudite. Plus de 300 personnes ont aussi été blessées. L'attaque a été revendiquée par les Houthis. Depuis quelques jours, les tensions se sont accentuées entre l'Arabie Saoudite et ce groupe de combattants yéménites alliés de l'Iran. Il s'agit même de la troisième attaque Houthi dans la dernière semaine sur l'aéroport de Riyad. Et puis un an après le début d'un cessez-le-feu qui n'est pas respecté à Gaza, des manifestants se sont rassemblés dans plusieurs grandes villes pour dénoncer les violences toujours en cours dans l'enclave palestinienne. À Montréal, les manifestants demandent la fin de la vente d'armes à Israël, l'imposition de sanctions ou encore la fermeture du bureau du Québec à Tel Aviv. L'organisatrice de la manifestation et porte-parole du mouvement de la jeunesse palestinienne, Boutena Shafi,